0: me faire défoncer. Si, alors, je ne sais pas s'il y avait Iniesta, enfin bref, tous les autres milieux, et on va se faire bouffer. Mais ça n'arrivera jamais. Parce qu'on sera toujours en surnombre. On sera toujours à 2 ou 3 contre 1 contre Vieira. On sera toujours à 2 ou 3 contre 1 sur Zidane. On sera toujours à 2 ou 3 contre 1 sur Makelele et compagnie. Bon, le résultat leur a donné tort. Mais le fait est qu'ils avaient déjà, en fait, annoncé le truc.
1: Donc, cette photo-là, ça, c'est logique.
0: Parce que souvent, j'ai vu ça, cette intelligence collective qu'ont les Espagnols, pas seulement avec le ballon, mais sans. Cette façon qu'ils ont d'isoler quelqu'un, de le couper, de couper la source, de couper la connexion. Ils ont, enfin, franchement, ils ont un QI foot. Honnêtement, c'est unique au monde, quoi. Et pas qu'avec le ballon, parce que souvent, on raconte l'Espagne avec sa possession, etc. Moi, je pense que sans la balle, c'est une équipe maître. Sauf que je trouve que cette année, c'est un peu moins, un peu moins intense, un peu moins parfait qu'il y a 2 ans. Il y a 2 ans, je trouvais que c'était injouable.
1: Régis, vous n'êtes pas. Enfin, ça résume pas finalement cette opposition. Pour vous, c'est pas. Oui, c'est une photo qui compte, mais c'est pas. Voilà, c'est.
2: On ne peut pas se focaliser là-dessus et se dire on va être en supériorité numérique pour défendre sur tel joueur par rapport au potentiel de l'équipe de France offensif. Dire-moi de la façon dont ils défendent les Espagnols. Moi, je trouve qu'ils défendent dans la première intention, dans le 1 contre 1.
1: Là, on est un peu là-dedans.
2: Oui, un peu là-dedans. Ouais. En fait, il n'y a aucune patience de défendre sur le deuxième temps ou sur le troisième temps de jeu. Dire ils veulent intervenir rapidement.
1: Mais généralement, il la récupère.
2: Il la récupère, mais quand il...
1: Oui, quand il la récupère pas.
2: Quand il la récupère pas, c'est souvent carton, il y a la faute qui est provoquée. Ça, c'est sur l'aspect individuel. Après, Dave, sur l'aspect collectif. Moi, l'aspect collectif, pour moi, la façon dont ils défendent, où il y a un problème, c'est la relation entre les deux axios et les latéraux.
1: C'est-à-dire central droit,
2: central droit, latéral droit, axe gauche, latéral gauche.
1: C'est-à-dire qu'est-ce
2: où souvent, les deux latéraux sont très hauts, parce qu'ils anticipent déjà la récupération du ballon et dans la projection de ce qu'ils vont faire. Et les deux axios ne veulent jamais couvrir le dos des latéraux. Donc ils restent pratiquement dans une situation d'axe. Et tout ce qui va se passer dans ce fameux carré derrière le latéral et l'axial, chose que Doué, Dembélé ont la capacité d'aller dans ce carré, ça va amener qu'automatiquement ils vont provoquer Dembélé ou Doué ou Barcola, je ne sais pas, ils vont aller provoquer, ils vont obliger un des deux axios d'aller défendre sur le 1 contre 1. Et là, il va y avoir une situation de supériorité numérique qui peut se présenter dans la surface. Est-ce que Rodri va compenser la charnière? Est-ce qu'il va avoir le temps de venir pour diminuer défendre dans la surface? On ne sait pas. Mais moi, c'est la relation des axios et des centraux qui me pose problème sur l'aspect défensif.
1: Jo, Nico, Raymond, par rapport à cette photo-là, on était parti de ça, puis finalement...
3: Moi, j'étais content de voir cette photo. Je dis, parce que s'ils sont 4 là, ça veut dire qu'ailleurs, ils sont moins nombreux.
1: Oui, mais là, moi, j'ai l'impression quand même qu'on n'est pas en position de la passer, de la sortir pour continuer le jeu.
3: C'est le risque. Quand ils défendent, ce que explique Régis, quand on défend et qu'on est plus nombreux autour du ballon, si jamais il y a un appui, et beaucoup contre le Barça ou comme ça. Ouais. Et toutes les équipes qui arrivent à faire un appui derrière un ballon profond, ils les mettent en difficulté à chaque fois. Ouais. Ils se sortent du pressing par un ballon derrière et hop, ils remettent en profondeur.
1: Ça, il faut le sortir de ce
3: pressing. Nous, on a tous les joueurs pour ça. Ouais. On a la capacité du jeu long et on a la capacité de la profondeur.
1: Qui serait le quarterback dans cette équipe? Joamini, Rabiot?
3: Ça peut être n'importe qui chez eux, chez nous.
1: Ah ouais?
3: Les deux centraux, ils sont capables de mettre un ballon par-dessus. Dès que ça va venir, on peut mettre la profondeur. C'est pas la vitesse des deux centraux, et je suis d'accord avec Régis, comme leurs latéraux sont très hauts, il va falloir qu'ils aillent sur les côtés, il va falloir qu'ils aillent dans les courses. Et là, on a quand même un plus par rapport à eux.
1: Ils le savent, ça, ce que vous dites. Ils l'ont noté, ça, justement, Luis de la Fuente. Donc, ce qu'on pourrait avoir, on va dire, une Espagne, on va dire, un peu plus prudente.
0: Il y a plein de trucs
1: par rapport aux qualités des ajustements.
3: Si nous font le Maroc, on prend.
1: Ah oui, donc
4: il y a quand même un truc sur l'Espagne qui a beaucoup changé parce que, par rapport à 2024. Et je trouve, moi, qu'on n'en fait pas assez quand on analyse cette Espagne-là. Parce que toi, tu dis, je suis d'accord avec toi, elle est moins impressionnante qu'à l'Euro.
1: En 2024, elle était.
4: Non, mais Nico Williams, le fait qu'il ne soit pas là. C'est-à-dire que, OK, Baena fait une Coupe du Monde qui est pas mal, mais c'est pas du tout le même profil. Non, mais c'est pas le même profil.
1: Ouais, bah oui.
4: Munoz, qui aurait pu être l'une des révélations, mais il s'est pété lui aussi. Jérémy Pino, il s'est pété lui aussi. Nico, il commence à revenir, mais c'est pas encore le Nico Williams qu'on avait. Et puis, t'imagines, toi, il a pas joué depuis je sais pas combien de semaines, ce joueur-là.
0: Mais c'est-à-dire Yamal n'est pas le même joueur.
4: Yamal n'est pas le même, mais le problème, c'est que du coup, enfin, tout repose beaucoup repose sur lui. Et limite, ça devient un peu du pain béni pour les équipes adverses. C'est-à-dire, bon, bah, en gros, c'est Lamine, s'il te plaît, sur nous.

0: là quoi. Ouais. Donc c'est vrai que pour défendre, ça devient finalement un peu plus évident, même si d'autres joueurs sont capables de faire la différence. Et mine de, par rapport à l'équipe de l'Euro aussi, Nacho est parti. Alors beaucoup se foutaient de sa gueule, mais Nacho c'était le taulier de la défense de l'Espagne. À côté de lui, c'était Jesús Navas. Alors même si Porro fait une bonne Coupe du Monde, mais Porro il est en train de gagner sa place de titulaire en équipe nationale. Donc c'est pareil, il n'y a pas les mêmes automatismes.
1: Oui, parce que c'était Llorente au début. Ouais.
0: Les relations qui existent entre le central et le latéral, ça joue aussi. Fabian, il jouait à l'Euro. Là, il a joué le dernier match, mais ce n'est pas forcément lui non plus. Et devant, pareil, autre joueur qui était très moqué, mais qui était l'un des tauliers quand même de l'Espagne, et surtout de Luis de la Fuente, c'était Morata qui était ouais. numéro 9. Oyarzabal fait une bonne Coupe du Monde, mais dans les gros matchs, on a du mal à le retrouver aussi. Donc ça pèse aussi, quoi.
2: Jo Micon était parti de cette une de l'équipe avec Mbappé ouais, qui après, était cadenassé, puis finalement...
3: Mais la difficulté, c'est de réussir à se sortir de cette zone-là. C'est-à-dire que là, si des moments comme ça où Mbappé était pris par 3-4, il faut éviter d'avoir autant de joueurs autour de toi. Donc ça va être la difficulté parce que dès que
2: de tu l'Espagne, reçois le
3: ballon, non mais la France, dès ouais. que tu reçois le ballon, il faut éviter d'être encerclé comme celui-là. Donc si après on arrive à ressortir dans des zones où il y a moins d'Espagnols, ça peut leur faire très mal. Mais ils ont aussi une force, c'est qu'il y en a quatre autour du ballon, les autres sont pas loin non plus en général.
2: Ouais. Donc, c'est assez compact. Bon bah bon courage aux hommes de Didier Deschamps.
1: Non, mais c'est monstrueux comme demi-finale. Franchement, je pense, ouais. Parce que l'Espagne n'a pas non plus affronté. En fait, c'est ça. C'est-à-dire que cette équation nouvelle pour les Bleus là qui vont affronter parce qu'ils n'ont pas croisé ça pour l'instant. Mais l'inverse est vrai. Mmh. C'est que l'Espagne n'a pas croisé du
4: ils
1: tout
4: ont
1: d'équipe.
4: Le Portugal.
1: Oui, mais qui est très inoffensif, le Portugal. C'est-à-dire qu'il n'y avait pas de proposition offensive qui était... Non, mais il le sait, il a fait un coup de gueule. Il s'est foutu de notre gueule.
0: Écoute, les choses ont changé.
1: Voilà.
0: Jésus est parmi nous.
1: Jésus est là.
2: Le top 3 info, Tanguy Le Sévillé, Wimbledon, Sinner s'impose pour la deuxième année consécutive à Londres.
5: Et oui, le back-to-back pour Yannick Sinner à Wimbledon qui remporte donc son deuxième grand chelem de suite sur le gazon londonien. Victoire en 4 manches face à Alexander Zverev, le vainqueur sortant de Roland-Garros. Succès 6-7, 7-6, 6-3, 6-4 en moins de 4 heures. Ce joli point qu'on voulait vous mettre, c'est dans le dernier set. Yannick Sinner est en haut de l'écran et va remporter ce point-là sur une magnifique amortie. Hop là, c'est déposé. À noter que dans le tournoi de Wimbledon, eh bien, Kristina Mladenovic, la française, a remporté quand même le double féminin en compagnie de la chinoise Han Yugo.
2: Le Tour de France, quel numéro aujourd'hui sur la route du Tour de Mathieu Van Der Poel ?
5: Eh oui, la 9e étape a été rabotée de 30 km en raison de la canicule. Ça ne nous a pas empêché d'avoir un joli suspense à moins de 100 km de l'arrivée. Une échappée gagnante s'est dessinée avec 14 coureurs. C'est finalement effectivement Mathieu Van Der Poel qui s'est chargé tout seul de l'écrémage à 25 km du but. Il n'était plus que 4 à jouer la victoire dans le final avec notamment Alex Baudin, le français, Tobias Alland, Johansen et Thomas Pidcock au sprint. Van Der Poel n'a pas eu de concurrence. Il remporte son troisième succès sur la grande boucle. Le premier cette année. En général, ça ne bouge pas. C'est toujours Tadej Pogacar qui est en jaune. D'ailleurs, Pogacar s'est exprimé après l'étape en conférence de presse sur les problèmes de chaleur. Il a expliqué « Si j'avais le pouvoir de tout modifier, je changerais tous les calendriers. Je n'organiserais pas de course en juillet et en août dans les régions chaudes. »
2: Ok. Bah oui, mais tout est un peu chaud. Marc Marquez, vainqueur en Allemagne en MotoGP aujourd'hui.
5: Alors, je ne sais pas s'il parle allemand, mais Sarsening, eh bien, c'est chez lui. 10e victoire en carrière sur le Grand Prix d'Allemagne pour Marc Marquez. Il était parti en tête de ce Grand Prix. Après sa pole, il n'a jamais été vraiment inquiété dans cette course. Avec ce succès, il réalise la très bonne opération du week-end puisqu'il se rapproche du leader du championnat, Jorge Martin, je parle espagnol.
1: Ouais.
5: Il n'y a plus que 18 points d'écart entre les deux. Ai Ogura, le japonais, et Raúl Fernández, l'autre espagnol, complètent le podium. Fabio Quartararo termine, lui, 7e. Joan Zarco, et lui, toujours convalescent après sa grave blessure.
2: La couronne et le casque. Attention, regardons la rivière. 11 en or, à présent, petite rivière cachée, petite surprise. Ce soir, c'est une œuvre collective. Nous allons bâtir ensemble. Un par un, le 11 de légende de la Coupe du Monde, en prenant en compte simplement les 4 équipes qui restent. Donc évidemment, si vous mettez Haaland, il est éliminé, il n'y a pas de... Voilà, hein, ok. Donc, il y aura des Argentins, il y aura des Français, des Espagnols et des Anglais. Premier de cordée, comme au prono, Raymond Domenech. Vous mettez un joueur et ce joueur-là, après, sera bloqué. Si vous mettez un gardien, bah voilà, ce sera le gardien de l'équipe du soir de ce 11. Raymond, vous mettez...
6: Un gardien.
2: Un gardien.
6: L'Argentin.
2: L'Argentin, Dibou, Martinez.
6: Martinez.
2: Emiliano Martinez dans les buts.
0: On débat pas.
2: Ah non. Pour l'instant,
0: C'est un mec qui pète le record d'invincibilité en Coupe du Monde, on ne met pas gardien.
2: Comment ?
0: Il y a un mec qui bat le record d'invincibilité dans l'histoire de la Coupe du Monde qui datait de 36 ans, on le met pas.
2: Oui, mais vous êtes l'adjoint.
0: Ok, très bien.
2: Là, voilà. Maintenant,
3: Je vais mettre en finale.
2: Maintenant, on y va. Dave Apadou, oui.
1: On prend quel poste, hein.
2: Ah, oui, ce que vous voulez.
0: Ah, on fait ce qu'on veut.
1: Le génie français.
2: Le génie français.
1: En pointe.
2: Ouais, vous le mettez où? Bah, vous le mettez en numéro 9.
1: Ah, hein, le Kicks, quoi. La pointe. Le buteur, hein.
2: Le Kicks.
1: Ah, oui.
2: Meilleur buteur du mondial, co-meilleur buteur du mondial, avec un jeune Argentin.
1: Le phénoméno de notre époque.
2: Ok, Mbappé en numéro 9. Mon cher Tanguy, la fripouille. À votre
1: mal, hein.
5: Non, pas du tout.
1: Ah bon.
5: Moi, je vais mettre un autre français, je vais mettre Upamecano.
2: Upamecano, charnière centrale, on y va. Dayot, Upamecano, axe droit ou gauche? Il joue Saliba, axe droit. Donc,
3: droit.
2: Ouais,
3: droit.
2: Droit. Droit. Droit. Et Nicolas Villas, à vous de jouer.
0: Moi, je mets Rodri.
2: Rodri, milieu de terrain. Bon, l'un des deux milieux, on est d'accord.
0: Défense, non, je vais le mettre
2: oui,
1: sur les deux.
0: Il est droit.
2: Non, j'essaie de parler pour gagner du temps pour la gestion des impôts. Régis Brouard, après Rodri, vous voulez mettre qui dans cette équipe de rêve, dans ce 11 de rêve?
3: Bellingham.
2: Bellingham, Bellingham, vous le mettez dans sous Mbappé ou alors dans les deux?
3: Dans les deux.
2: Dans les deux.
1: Sympa.
2: À plat, Régis. Bellingham.
6: C'est...
2: Rodri.
3: J'aurais pas organisé l'équipe
6: ça, de ça.
2: Oui, mais bon.
6: De Madrid.
2: On est parti comme ça, Bellingham. Retour à la case présidentielle. Vous mettez.
3: Hein?
2: Oui. À vous de jouer.
3: À gauche, mais Cucurella.
2: Cucurella, arrière gauche. Le petit espagnol Cucurella. Joueur de Chelsea, mais maintenant du Real.
1: Fort, lui. Hein.
2: C'est acté. Il est pas mal. Raymond, retour à votre case. Après Dibu Martinez, quel est votre second choix?
6: Kane.
2: Kane. Donc Kane, évidemment, sous.
0: Il y a Mbappé.
2: Sous Mbappé.
6: Hein, Mbappé, hein.
2: On est bien d'accord. Vous placez Kane sous Mbappé, s'il vous plaît.
6: Bah, c'est une équipe qui ne gagnera pas un match. Hein.
1: Ah, non, pas possible. Là, on vient de mettre Kane là, à la place du
3: meilleur joueur tous les temps. Quoi. Okay.
0: Ah ouais.
2: Okay. On peut le mettre sur un côté, vous savez. Il a fini à droite.
1: Ah, c'est vrai, il a fini à droite.
2: Il a fini à droite, il a fait pencher.
1: On va prendre ses deux fins de match à droite.
3: On aurait pu mettre Mbappé à gauche.
2: Alors donc
3: Messi à droite, Mbappé à gauche, défense.
2: Léo Messi.
1: Attention.
2: Messi, vous le mettez à droite. Il aime bien tirer les cordes.
1: Comme à ses débuts, ceci dit.
2: Oui, comme à ses débuts.
1: C'est un retour aux sources un peu. C'est comme ça qu'il faut le voir, Jo, un peu.
2: Tanguy, il vous reste deux postes.
0: C'est clair.
2: Soit l'arrière droit, soit l'ailier gauche.
5: L'arrière droit, Pedro Porro.
1: Bien.
2: Ah, l'Espagne est à la mode au niveau des latéraux.
1: Ça, c'est mon papa.
2: Ouais, Cucurella et Porro, ce sont les deux. Ah oui, puis il y a encore l'axe gauche à définir. À vous de jouer, mon cher Nico Villas.
3: Il ne se rappelle plus des joueurs. Ne mets pas un portugais.
2: Il a sa petite compo.
0: Si, je mets Dembouze, mais...
2: Dembouze, oui. Bah oui, comme la reine.
3: Bah, entre ou libéraux.
1: Ah ouais.
3: Parce qu'on va le mettre à gauche.
2: Dembélé, donc ailier gauche.
1: Oh,
2: et puis le défenseur central, le compère d'Upamecano, vous mettez qui en association?
4: Lissandro Martinez.
2: Martinez, l'Argentin. Ah oui, j'ai l'impression que c'était pas mal. Les gens ne pensaient pas forcément à ça. Bon, il y a une engueulade déjà sur le gardien, Raymond. Comment vous mettez Dibu Martinez?
3: Oui,
2: allez-y. Lissandro Martinez, c'est à côté d'Upamecano. La compo est complète.
3: Ça va, j'ai mis un joueur.
2: Ouais.
0: On peut remplacer. mais tu l'as bien fait. Je peux mettre un remplaçant.
1: Il a hyper bien mis.
0: Attends.
3: C'est pas mon équipe, ça.
2: On peut.
1: C'est
3: bien. C'est...
1: Ceci dit, c'est un peu de ta faute. Hein.
3: Pourquoi? Qu'est-ce que j'ai fait encore?
1: Parce que Régis, il a été assez sympa pour mettre Bellingham dans les deux milieux.
3: Ah oui.
1: Il t'avait laissé le poste de 10.
3: Moi, j'aurais mis Anderson là et Bellingham à gauche.
2: À Bellingham,
3: Matuidi. Anderson, il est fort. Très, très bon.
6: Comme quoi,
3: pas celui qui s'est cassé le bras.
2: Ouais. Non.
0: Elliot Anderson.
6: Tu vois que pour être sélectionneur, il vaut mieux être tout seul pour décider.
2: Quand
6: il y a 10 personnes qui discutent, tu vois le bordel que ça donne.
3: L'équipe, elle est équilibrée.
2: Là. Ah, Messi sur un côté, Mbappé
3: Bellingham
2: à côté.
3: Bellingham joue régulièrement dans cette
2: situation. Oui.
3: Messi à droite, le problème, c'est ça.
2: C'est à droite. Ça n'a pas beaucoup défendre.
1: Il l'a fait sur le premier match. Hein,
2: non, il y avait déjà une première embrouille sur le choix de Raymond, c'était Dibu Martinez. Et vous, non, c'est Unai Simon.
3: Oui, mais ça, c'est...
2: Mais je trouve que non. Je trouve que Dibu, il n'est pas au sommet de ça.
3: Moi, je trouve
0: qu'il ne fait pas sa meilleure Coupe du Monde, quand même.
2: Il ne fait pas sa meilleure Coupe du Monde, non, Dibu.
3: Je sais pas, il y a des frappes. Moi, je trouve qu'il est vraiment présent.
2: Ouais.
3: Bon, ok. Non, je sais pas.
2: Il a le record, mais il n'a pas non plus.
0: Non, mais c'est la meilleure défense de la Coupe du Monde. Le mec, qui pète un record de.
3: Oui, mais
0: il
3: fait 80.
0: Non, mais
3: c'est la défense.
0: Si,
3: il fait une bonne Coupe du Monde. J'ai pas de souvenir de.
0: Il fait quelques arrêts.
2: On peut s'engueuler sur le positionnement, mais évidemment, c'est un choix comme ça. Mais là, individuellement, il n'y a pas une fausse note. Ou si, là, dans le choix des copains.
0: Moi, j'aurais pas mis Kane, moi.
2: Tu n'aurais pas mis Kane?
0: En fait, par défaut, mais j'aurais mis Messi à son poste. J'aurais.
3: Bon, Dembélé à droite.
2: Oui, mais ça, c'est...
6: Le problème, c'est que cette équipe, pour moi, elle n'est pas équilibrée.
2: Oui,
6: elle peut pas gagner un match.
3: Elle n'est pas équilibrée parce qu'il y a Messi à droite.
6: Oui, il y a déjà Messi à droite.
3: C'est pas mal, quoi.
6: Mais attends, avec Kane et Bellingham, derrière, avec Mbappé et Dembélé sur le côté... Il vaut mieux que t'aies le ballon, hein. Non, sinon, c'est pas toi qui vas le récupérer, hein. Oui, Bellingham, il a joué.
4: Bellingham, il est dans une position haute, Raymond, mais il peut jouer dans une position basse. Hein.
6: Oui,
4: il a un volume incroyable.
0: Mais il est meilleur en haut.
6: Comme il a joué au Real, et ça a été une catastrophe.
0: Ouais, exactement. Il a joué plus haut normalement cette saison.
6: Ouais.
2: Juste, il y a quelqu'un qui a disparu de votre choix.
0: Cette saison, non.
2: Et il y a quelqu'un qui a disparu de votre choix.
6: Olysée.
2: Ouais,
0: c'est à Olysée, je pense.
4: Moi, j'avais mis là-bas. J'avais mis Olysée aussi.
2: Vous, qui avez mis Olysée dans ce
0: match? Moi, je l'ai mis, moi. Ouais, Olysée à droite, et j'avais mis Messi derrière le Kix.
2: Et Olysée, là, depuis deux matchs, il est moins. On l'avait noté, c'était satisfaisant. Parce que la première mi-temps, lors du match contre le Maroc,
0: c'est sur le dernier match seulement.
2: Non, les deux derniers matchs.
6: Cinq dernières minutes.
2: Ah ouais. Les deux derniers matchs contre le Paraguay, vous n'avez pas vu un Olysée brillantissime.
3: Non, je pense que c'est un peu tout le monde devant.
2: Oui.
3: Du mal.
2: Ben oui, mais Olysée, c'est la courroie de transmission.
3: Je trouve que même contre le Maroc, offensivement, les joueurs, ils n'ont pas été, à part Doué qui a fait vraiment des exploits. Mbappé qui met ce but magnifique, mais sinon, dans l'ensemble, je ne les ai pas trouvés extraordinaires. Hein.
2: Bon,
0: on a mis qui à gauche? Ah oui, on a mis Dembélé.
2: Oui, on a mis Dembélé. On a fait n'importe quoi.
6: Qui a mis Dembélé à gauche?
2: Bellingham, Turel. Bellingham, Turel.
6: Il ne m'étonne pas avec les Portugais.
3: Il continue à mettre Ronaldo.
2: Bellingham, Turel ou Turel, Bellingham. L'Angleterre est en demi-finale de la Coupe du Monde. Tous les voyants sont au vert. Bellingham, auteur d'un doublé, a été décisif deux fois. Donc pour ses deux derniers matchs, à chaque fois, il est doublé. La star des Trois Lions est en forme. Bref, tout va bien. La presse anglaise nous a alertés en parlant parfois de rapports compliqués, complexes entre la star Bellingham et son coach Thomas Turel. Nouvel exemple hier soir, Turel a moins parlé de la qualification, plus que du niveau de jeu. Le niveau de jeu, ça passe pas. Écoutez Thomas Turel.
7: J'ai apprécié la manière dont mes joueurs ont cherché et trouvé des moyens de gagner. Je ne peux pas assez les féliciter pour ça. Mais en tant que coach, je pense qu'on peut mieux jouer. De manière générale, on n'a pas disputé un match de haut niveau. On a déjà fait de meilleurs matchs et là, on s'est rendu la vie difficile.
2: Question, qu'est-ce qui est pire qu'un... Je suis là ou pas? Bah oui. Qu'est-ce qui est pire qu'un journaliste français? Un journaliste anglais. La suite, anglais, avec Jude Bellingham. Il rapporte tout.
7: Thomas Tuchel vient de se montrer assez critique envers la prestation de l'équipe après le match. Est-ce que cela reflète les exigences qu'il a? Peut-être qu'il ne sait pas ce que c'est de jouer dans ce genre de conditions, contre Haaland, Odegaard, Musa ou Sorloth. Ce n'est vraiment pas une équipe facile à affronter. Vous savez, je pense que nous avons essayé de créer un environnement positif et nous devons continuer dans cet état d'esprit à l'approche des demi-finales.
2: Voilà, l'équation est la suivante. Le management de Thomas Tuchel est-il un peu risqué, un peu téméraire? À cette question, quatre chroniqueurs ne sont pas d'accord. Enfin, de la baston en l'équipe du soir. Allez, jingle, s'il vous plaît. J'ai l'association de bienfaiteurs Dave et Nico. Nico,
0: tu soulèves.
2: Tu soulèves.
0: Je découpe.
2: Et il découpe.
0: Oh,
2: voilà.
0: Je soulève.
2: Raymond Régis, qui commence?
0: Les deux.
2: Non, pas les deux. C'est Régis. Le management de Tuchel est-il risqué? Nicolas Villas, c'est oui. Pourquoi?
0: Il est risqué parce qu'on l'a vu. Là, tu arrives à te mettre à dos quand même la star de ton équipe qui est en train de faire une Coupe du Monde qui est absolument géniale. Mais c'est surtout c'est que Thomas Tuchel, c'est pas une première pour lui. Souvenez-vous, Aubameyang, déjà, il porte Dortmund, c'était la méga star du BVB. Ça s'est mal fini pour des questions qui n'ont rien à voir en plus avec le jeu. Au Paris Saint-Germain, ça s'était mal fini, notamment avec Leonardo, mais pas que. Il avait des conflits avec le joueur. Me dis pas que. Ouais. En fait, si tu veux, moi, ce que je retiens de ce que dit Bellingham, c'est pourquoi il positif pas, quoi. C'est-à-dire que là, tu qualifies ton équipe, tu sors d'un match qui a été compliqué, il est tout le temps dans la négativité. Et moi, le management par la peur et par la négativité, je pense qu'au bout d'un moment, ça pose un problème.
2: Un manager va vous répondre, il dit non, c'est pas risqué, on y va.
8: En quoi en négativité? En fait, un management de sélection sur une compétition assez courte, sur un match où il va se qualifier pour une demi-finale, c'est quelque part de responsabiliser le joueur. Moi, je trouve ça tellement magnifique que parfois les joueurs règlent le problème sur les terrains eux-mêmes, parce que nous, les entraîneurs, on a peut-être une vision, ou lui, il avait une vision sur le match par rapport à un plan, mais le joueur, parfois, sur le terrain, il ressent les choses différemment. Et Bellingham d'expliquer de cette façon, c'est qu'eux, ils ont réglé le problème. Mais moi, je trouve ça magnifique.
2: Ok, c'est pas risqué, ça fait partie des Dave Apadou, vous, c'est risqué, pourquoi ?
1: C'est risqué dans le contexte anglais, où on sait effectivement que la presse, quand elle annonce à Angers, c'est pas... Enfin, je veux dire, c'est 100 fois ce que nous, on peut faire. C'est dans d'autres proportions. Et autant j'avais adoré ce que Tourelle avait fait dans la construction du groupe avant la Coupe du Monde, et notamment en challengeant beaucoup Bellingham. Mais là, maintenant, on est sur une phase finale. On est à deux matchs de la fin pour toutes les équipes. Et là, effectivement, maintenant, tu dois être surtout sur le positif. Tu dois vraiment valoriser ce qu'ils ont fait. Et ce qu'ils ont fait, c'est très, très fort. Bien sûr, c'est pas passé par le jeu, c'est passé par autre chose.
2: Conseiller de coach. Conseiller de coach. Dave Apadou. Non, c'est pas risqué, Raymond. Pourquoi ?
6: Il y a deux éléments, déjà, par rapport à Bellingham, à sa réponse. À lui, il y a des joueurs. Il ne faut surtout pas qu'ils s'endorment. Et quand ils sont bien, il faut continuer à leur taper dessus parce qu'on sait qu'ils vont se bouger. Et puis, c'est dans un laps de temps très court. La compétition s'arrête dans deux matchs. Tout ce qu'ils pourront dire, tout ce qui pourra se passer, Tourelle, il s'en fout après. S'il est en finale, s'il est champion, que Bellingham soit pas content et qu'il fasse la gueule, que les journalistes anglais lui tapent dessus, il s'en fout. Et là, il les a motivés et il les a rassemblés.
2: Ok. Non, mais c'est quand même intéressant parce que là, il y a un petit point de tension alors que l'Angleterre est dans les carrés. Moi, je pensais que la
1: calinothérapie... Je pense que Deschamps l'aurait pas fait, par exemple.
2: La calinothérapie avec les stars, c'était, on va dire, le management de base d'une star. Mais là, finalement, voilà. Jo Mikou, bah oui, c'est président. Oui ou non ? Alors, est-ce que c'est risqué ou pas ?
3: Moi, en fait, je suis très surpris de la réponse de Bellingham. Je trouve que Thomas Tuchel, il attaque pas forcément... Il dit qu'ils n'ont pas fait un grand match par rapport à ce qu'il a vu. C'est pas non plus, il n'est pas en train de dire on a été nuls, ça va pas.
2: Et puis il nomme pas en plus.
3: Il nomme personne. Ouais. Il dit qu'en général, il attend plus. Et je trouve que c'est plutôt positif pour la suite parce que quand tu passes de quart en demi, tu te dis waouh, on a fait un super truc. Et là, tu as le coach qui te dit bon, les gars, par contre, c'était pas top. Donc essayer de refaire mieux. Je trouve qu'il fait une motivation qui est plutôt sympa.
2: Ah bon ?
3: Et là, bah, moi, je trouve. Hein.
1: Tu trouves, toi ?
3: Ben, je trouve pas qu'il attaque son équipe.
0: Après, il sort, il y a eu un passif.
3: Non, mais après, il attaque pas Bellingham.
0: Non, mais avant,
3: que Bellingham réponde ça, je suis très surpris. En fait,
0: Bellingham, il s'est fait encenser par tout le monde après le match d'hier, c'est-à-dire tous les Anglais. Mais déjà, les matchs précédents, y compris la presse, d'ailleurs, dans les questions, etc., et il y avait déjà eu une espèce de renvoi dans les 22 de la part de Tourelle. On avait dit, bon, Bellingham, il fait une Coupe du Monde de malade. Et lui, en gros, il encense tout le monde sauf Bellingham. C'est un peu ce que tu disais tout à l'heure. C'est-à-dire que lui, tu as l'impression, c'est Mourinho qui fait le jeu du chat avec Benzema.
3: Peut-être que lui, il ressent ça. Il ressent que lui, il faut le piquer un peu plus pour qu'il soit constamment au top.
0: Hier, Tourelle, il se qualifie. Il les déglingue, ces joueurs. Mais là, Tourelle, il les déclare.
2: Oui, mais sur Bellingham, il a été très...
0: Bellingham,
2: il était très succinct. Voilà, la presse anglaise dit... Il a quand même dit... joueur de classe mondiale, performance de classe mondiale, mais peut-être que les joueurs s'attendaient à ce qu'il développe, mais ça a été, tout.
0: Mais attends, mais Bellingham, il prend pas le truc pour lui, moi, c'est ça que je trouve bien. C'est-à-dire que Bellingham, il se dit, gars, on vient de se qualifier, et t'es en train de nous enfoncer alors qu'on vient de se qualifier.
6: Justement, parce qu'il y a encore autre chose derrière.
0: Oui, mais d'accord, mais tu peux dire c'est cool, tu vois.
6: Pas parce qu'ils viennent de gagner, sont qualifiés en demi-finale, allez, salut, la vie est belle, bravo.
1: Moi, je pense que Deschamps, jamais il l'a fait, cette
6: fois-là. Mais non.
1: Mais je trouve que c'est un management plus piquant.
2: L'Angleterre vient peut-être d'exploser.
1: Là, ils viennent de se mettre le feu.
2: Ça va plus. Dans quelques minutes, quelques nouvelles brèves. Ça s'appelle Le Monde à l'Express. Il y a beaucoup de choses à vous dire. À tout de suite, mes amis.
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2: Eric Le Mondial Express, mes amis. Hop, hop, hop, hop, hop. Villa, Sapadou, le management de Turel. C'est terminé. L'Angleterre vient de perdre la Coupe du Monde. Voilà. Voilà.
11: Sur non, mais Nico et moi, c'est un duel.
2: On doit juger.
11: C'est Dwight Kirk Andy Cole, quoi. Voilà.
6: Non, ça nous rassure. On sait qu'il y a 80% qui ne seront jamais entraîneurs.
2: Voilà, Bon, Mondial Express. Pas de grand match sans grande polémique. Angleterre-Norvège n'échappe pas à la règle. La suite va vous être expliquée par Tanguy Le Sévillier, notre banquier.
5: Oui, le premier but, signé Jude Bellingham, aurait dû être refusé. D'après la BBC, les Anglais ont modélisé l'action avec les images du match. Et si la VAR avait vu ce contact avec un filin de la caméra de la Spider Cam,
2: là,
5: l'arbitre aurait été obligé d'annuler le but et de faire un entre-deux à l'endroit où le ballon était touché.
3: Loin, ouais.
5: Donc, c'est-à-dire au milieu du terrain. Voilà. C'est dingue, hein.
2: Dave ?
12: Oui.
2: Mais moi, je suis allé voir le but réel. Il y a vraiment, c'est vraiment très imperceptible la modification, mais il y a une vraie implication, quoi.
12: Il y a une vraie implication, ouais. Mais en fait, le truc, et je crois que ça a été rappelé dans différents. Ça fait suite à ce but annulé pour les Croates, le but de l'égalisation, pour une bout de mèche de cheveux que seul le ballon avait détecté. Admettons. Ouais. Je trouvais ça cruel, mais c'était cruel, c'était pas injuste. Ouais. Mais alors, si tu me dis que tu as détecté une bout de mèche de cheveux de Croate et que là, le câble, il ne l'a pas détecté, il y a un vrai problème, surtout dans un contexte, parce que moi, je ne dis pas qu'il y a une manip ou machin, je ne vais pas là-dessus, mais je ne suis pas aveugle, je ne suis pas sourd, et je sais très bien qu'autour se disent, comme il y a beaucoup ça, plus le mondial avance, plus cette musique arrive sur le fait que c'est un petit peu pipé, qu'on veut absolument telle affiche, etc., je n'y crois pas, mais le fait est que ça, ce genre de truc, ça alimente. Et là, c'est quand même gros, quand même. Mmh. Là, c'est énorme.
0: Il y a de quoi péter un câble.
2: Voilà. Oh, ouais. Oh. Comment le carton rouge de Paredes...
3: J'ai écrit ça, déjà.
2: Comment
0: l'ai même tweeté, si tu veux ça.
3: Oui, mais je l'ai vu, oui.
2: Comment le carton jaune de Paredes a été transformé en carton rouge pour Mbolo.
5: Ouais, c'est pas une faute d'arbitrage, mais l'application, tout simplement, pure et simple, de l'évolution, de l'utilisation de la VAR dans ce mondial. À la 69e, eh bien, Paredes est comme d'un carton jaune après une faute sur Brel Mbolo. 3 minutes plus tard, João Pinheiro, l'arbitre, consulte les images et juge finalement que Paredes n'a pas fait faute. Il n'y a pas de contact à la vidéo. Et c'est Mbolo qui a finalement simulé dans les règlements. Les arbitres activent finalement l'erreur de personne sur le carton jaune. Et c'est donc Brel Mbolo qui écope d'un deuxième jaune pour simulation, synonyme d'expulsion.
2: Nico ?
0: En fait, je vois pas trop la polémique dans le sens où c'est déjà arrivé dans cette Coupe du Monde avec, avec Almiron. En fait, la seule diff là, c'est que Mbolo avait déjà un carton jaune.
2: Ouais.
0: Mais en réalité, le texte n'est pas très clair en ce qui concerne la fameuse identité du joueur sur laquelle la VAR peut être utilisée. Mais en l'occurrence, vu que c'est sur la même faute, il se rend compte qu'il s'est planté. Enfin, du moins, il estime qu'il n'y a pas faute et donc simulation du joueur suisse. Après, je comprends que les Suisses soient vénères parce qu'il y a une vraie conséquence sur le déroulé du match et qu'ils ont un joueur qui est exclu. Mais si véritablement Mbolo a simulé et qu'il avait déjà un jaune, bah, le règlement est ainsi fait, quoi. Après, est-ce que tu dois faire preuve de philosophie, de psychologie, te dire faut pas lui mettre un jaune parce que ça flingue le match? Lui, je pense qu'il s'est tenu au règlement. Mais le fait est que ça s'est déjà produit dans cette Coupe du Monde, hein, ce cas de figure-là.
12: C'est Paraguay-États-Unis, non, c'est pas ça?
6: Ouais. Il faut quand même revenir sur cette notion de simulation. Des fois, l'attaquant.
0: Oui, il peut tomber.
6: Il tombe parce qu'il n'est pas déséquilibré, mais en essayant d'éviter, en essayant d'aller plus loin, de mettre le plus loin, il peut tomber. Il a quelqu'un qui vient. Et c'est là où les arbitres n'ont pas la finesse pour sentir le truc. Bon, c'est pas une simulation, c'est un déséquilibre. Le mec, il est allé trop vite, trop loin, et il peut tomber.
0: Je trouve qu'on
6: est sévère avec les attaquants dans ces situations-là, souvent. Surtout quand ils se relèvent direct. Ouais. Il y a des fois, ils tombent, ils se relèvent, et l'arbitre, il met quand même un carton.
2: Il était en larmes.
0: Ouais, mais ce qui est normal, parce qu'après, c'est vrai qu'il peut ne pas y avoir simulation et pas.
12: Mais non, franchement, l'Argentine, c'est super.
2: La Coupe du Monde à 48, eh bien, Gianni Infantino, ce sont, on va dire, un petit peu à l'étroit, ça va plaire à Raymond, ça, la suite.
5: Mais c'est pas suffisant, 48 équipes, Gianni Infantino en veut encore plus et veut passer à 64 équipes. Cette idée sera examinée et débattue au sein des comités compétents. C'est ce qu'il a expliqué aux médias suisses Blue Win. Cette année, on le rappelle, hein, le Cap-Vert, Curaçao, la Jordanie, l'Ouzbékistan. On pense
6: qu'il
5: découvre le mondial.
6: Ben, ça fera plus de voix pour les prochaines élections.
0: Surtout qu'il est en train d'en perdre.
6: Il va être tout seul pour se présenter.
2: C'est électoraliste, c'est économique, c'est tout ça. Ben, évidemment, est-ce que le destin des carrières en sélection, c'est on ouvre, on va dire, le tournoi, le plus grand tournoi, on l'ouvre, alors que les clubs sont plutôt enclins à discuter des compétitions en ligue fermée. Est-ce que c'est pas quelque chose finalement
1: non, mais autant, Je ne parle pas des arguments économiques, électoralistes.
2: Moi,
1: je suis pas pour l'élargissement à l'infini de la Coupe du Monde. 48, on peut même estimer que c'était déjà trop à mon sens. Mais par contre, si t'es à 48, en fait, c'est pas très intuitif, mais le 64, finalement, il permet de rétablir un truc, c'est d'arrêter ce délire des troisièmes. Parce qu'en fait, là, quasiment tout le monde passait. C'est combien, 8 sur 12, je sais pas trop quoi. Alors que là, tu reviens finalement en complétant ce qui manque dans ce plateau final qui nous paraît dingue.
2: Il y aurait les tours préliminaires, hein. Il avait raison Nico tout à l'heure.
1: C'est ça, mais du coup derrière je pense que ça te fait des poules où tu ne passes plus qu'à deux, c'est-à-dire la norme, je crois. Hein.
0: Et attendez, parce que la Coupe du Monde 2030, il y a trois pays qui co-organisent, mais...
2: Uruguay, match en Uruguay.
0: Et Argentine et Paraguay.
2: D'accord.
0: Donc en fait, t'as six pays qualifiés d'office, cinq ou six pays qualifiés d'office.
2: En Paraguay, France, à Asunción, ça va. Alerte générale, qu'est-ce que j'apprends?
0: Que
2: Giovanni Castaldi est à la salle de sport du côté de Dallas.
0: Wow.
2: Prend ses quartiers.
1: C'est énorme.
2: Giovanni, mais qu'est-ce que vous faites
1: quoi, putain.
2: Pardon, excusez-moi, mais Didier Deschamps compte sur vous pour jouer contre l'Espagne, c'est ça, non?
0: C'est sûr qu'il fait du vélo, là.
2: Vous avez titulaire d'entrée, comme dirait l'autre.
5: Mémé est incertain.
13: Mais déjà, bonjour Mémé. Moi, on m'a dit qu'il y avait encore un petit doute sur Aurélien Tchouaméni, donc dans le doute, je viens d'arriver à Dallas, je me mets sur le vélo pour être prêt, quoi.
3: En fait, il faut pas être juste physiquement, il faut avoir des pieds aussi. Il faut faire des passes et des trucs comme ça.
1: Hein. Ah, mais il verra ça après. Il a le temps. D'ici mardi, il a le temps.
2: Vous venez de rater votre sélection. Non, vous nous appelez, donc évidemment, vous êtes un journaliste de sport et un journaliste donc sportif, ça se voit. Est-ce que vous avez trois petites choses, trois petits biscuits sur les réflexions de Didier Deschamps actuellement?
13: Oui, pour vous dire que la tendance quand même de voir un retour d'Aurélien Tchouaméni dans le 11 de départ se dessine. Vice-capitaine, là en fait je suis en train de monter un col, c'est très dur. La tendance pour le vice-capitaine commence à se dégager et Désiré Doué tiendrait la corde pour débuter en haut à gauche, mais il y a encore un doute avec Bradley Barcola, donc demain on aura une journée pleine de suspense.
2: Ok, bon, vous pouvez nous donner des indiscrétions sur l'Espagne en faisant des pompes maintenant, s'il vous plaît, Giovanni.
13: J'ai rien aimé sur l'Espagne, j'ai rien du tout.
2: Bon, bah, on va vous laisser, donc bonne montée de votre col.
1: Là, c'est l'applaudissement.
2: Voilà. Ah ouais, c'est terrible.
3: Le catcheur va plus vite, quoi.
2: oui, il va plus vite que tout le monde. Dans quelques minutes, nous allons jouer. Ce soir, Ludovic Obraniak n'est pas là. Donc tout va bien. Hein, dans quelques minutes, le thème, je vais vous le donner après. Là, tout de suite.
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2: Le requin! Le requin, non, ça fout les boules cette musique. La une de l'équipe de demain, Tanguy, on peut la regarder?
5: De ce lundi 13 juillet, eh bien, c'est Mathieu Van Der Poel qui fait la une. Balèze dans la fournaise après sa victoire sur l'étape du Tour de France.
2: France-Espagne, donc mardi du côté d'Arlington à Dallas. Le quiz est le suivant. Je suis espagnol et je suis champion du monde. Champion du monde 2010. Voilà. J'ai joué plus de 15 ans avec la sélection espagnole.
3: Ramos.
2: Faux.
1: Puyol.
2: Faux.
6: De 15 ans.
2: Casillas. Ouais. Je suis le premier à soulever le trophée. Logique, je suis le capitaine de l'équipe. Je me surnomme.
5: Eh ben dis-le.
2: Sam Iker. Iker, Casillas.
3: Joué longtemps, quoi.
2: Ça y est. Ça y est, le grognon. Oh, la chance.
3: Bah oui.
2: Bon, c'est pour vous maintenant. OK. Mon premier club professionnel n'est pas en Espagne. Le gars, il est fort en Espagne.
6: Griezmann.
2: Comment?
3: Alors.
2: Fabregas.
5: La chance.
2: Mais allons.
3: C'est le seul qui a été formé.
0: Puis le mec, il dit après Fabregas.
3: Tous les autres sont formés en Espagne.
2: Voilà, je suis désormais entraîneur de Côme. C'est Fabregas, en effet. 4 points pour le chanceux Johnny.
0: Non, mais c'est pas de la chance.
2: On y va.
3: Non, mais là, il y a un indice. Alors, il y avait un indice pour 15 ans. Il y en a 50 quand
2: même. Bon, tiens, il y a un indice sur le troisième, champion du monde espagnol. J'ai joué à l'AC Milan, mais peu s'en souviennent. Je suis attaquant.
6: Morata ?
2: Faux. Je suis un enfant de l'Atlético de Madrid. Torres, je suis un sale buteur à Liverpool. Fernando Torres. Ben oui, mais il faut. Ben oui, mais il faut y aller.
3: Je savais pas qu'il avait joué à Milan.
5: Tu croyais qu'il était milieu, c'est pour ça. Tu croyais qu'il était milieu.
2: Allez, un indice qui va vous mettre tout de suite sur la piste. Régis, c'est désolé. Ouais, je suis le seul joueur de la liste à avoir porté les couleurs du PSG.
3: Ramos,
2: voilà, Régis. C'était bien après le titre de champion. Je suis resté à Paris 2021-2023. Je suis l'un des plus grands défenseurs de l'histoire, surtout quand je jouais au Real. J'avais jamais de carton rouge, je mettais des smiles et tout ça. Mais ça, c'est pas dans les indices. Pardon. Je sors du game. Mon numéro porte-bonheur, le 21. Ça, c'est pour Tanguy, ça. Parce que
1: David Silva.
2: Ah ouais. J'ai terminé ma carrière à la Real Sociedad. Enfin, c'est pour Tanguy, c'est peut-être.
5: Je crois qu'il s'appelle Dev.
1: C'est le temps de frère, quoi. C'est un autre.
2: Après avoir fait le bonheur de City pendant 10 ans, je suis un gaucher élégant, David Silva. C'est vrai que c'était un.
1: Mais Silva.
2: J'ai commencé, c'est pour vous, Raymond, ma carrière arrière-droit. J'ai commencé ma carrière arrière-droit.
6: Un Espagnol de la sélection.
2: Ouais, champion du monde 2010.
1: Puyol.
2: Puyol, avant d'être repassé dans l'axe.
1: Oh, joli.
2: Je n'ai connu qu'un seul club dans ma carrière.
3: C'est pas vrai, toujours le dans l'axe.
2: FC.
3: c'est vraiment ce qui est commencé à droite.
2: Alors, on a listé.
3: Non, c'est sûr et certain, Puyol a toujours joué dans l'axe.
2: Puyol, il a commencé, il est arrière-droit.
3: Il avait 8 ans.
1: Non, mais il fallait être là, mon pote. Joué, toi, la Masia, je l'ai vue, moi.
2: Je me souviens d'un match étonnant où il avait affronté Osasuna, il avait écœuré le Pyrénées.
1: Il avait les cheveux longs.
2: Est-ce que ça vous revient maintenant? Le Thierry Ménez, là, il l'avait
3: non,
2: mis.
3: Non, c'était Ramos, c'était avec le
2: ouais. Ok. Je suis transféré au Barça avant la Coupe du Monde 2010. Avant la Coupe du Monde, il y a un gros transfert.
1: David Villa.
3: Il l'a dit avant.
2: Donc c'est pour vous. Montant du transfert, 40 millions d'euros. J'arrivais en provenance de Valence. Je suis le meilleur buteur de la sélection, c'est David Villa. Hein. Celui-là n'est pas évident.
5: La diagonale.
2: Celui-là, moi, j'ai pas réussi à le trouver, mais évidemment plus fort que moi.
6: On va le trouver alors.
2: Raymond ?
6: Ouais, sûr.
2: Je suis formé au Real, mais je ne m'y suis jamais imposé.
5: Morata ?
2: C'est pas lui.
1: Il n'est pas champion.
2: Non, il n'est pas champion du monde, Alvaro.
3: Merci, Tony.
2: Je me suis révélé à Valence.
4: C'est le milieu de terrain, non ?
2: Ouais.
4: Blond, là.
2: Ouais.
3: Ah, mais Mendieta ?
2: Non.
3: Pas Mendieta ? Non, mais c'est à lui que je répondais.
2: Oui. Oui. J'ai joué à Chelsea et à Manchester United.
6: Mata.
2: Mata. Mon prénom en français signifiait Jean.
1: Je pense jamais à lui.
2: Ouais, bah ouais. J'ai fait partie du grand Barcelone de Guardiola.
1: 2-3.
2: Bah ouais.
3: Busquets.
2: Non, c'est pas lui.
3: Je suis actuel. J'ai les jokers.
2: Non, c'est Dave. C'est Dave qui a les jokers.
3: Ah bon?
2: Ouais, mais c'était bien tenté. Je suis actuellement sans club.
3: Iniesta.
2: Non. Non, bah Iniesta, il est sans club.
3: Comment?
2: Ah
3: ouais.
2: Non. J'ai pas été prolongé à la Lazio.
5: Ah, Pedro. Ah,
2: Pedro, je suis un ailier. Pedro, ouais, le gars joue encore. Ouais, c'est incroyable. Enfin, il joue. Le dernier pour la route. J'ai terminé 2 fois sur le podium du Ballon d'Or.
3: Xavi.
2: Bah non, c'est
5: Iniesta.
2: Voilà.
3: J'ai tenté pour égaliser.
2: Voilà.
5: Comme du gars.
2: Exactement, ouais, Xavi, Iniesta.
3: Non. C'était
5: ton émission.
3: C'est mon Ludo, Ragnac du soir.
2: Non,
1: j'ai même pas besoin de Ludo.
2: J'ai même plus besoin de mon Ludo.
3: Il est content. J'ai perdu, il est heureux.
2: Moi, je suis content qu'on vous grogne un peu. Oui, de plaisir, voilà. On vous embrasse, demain c'est Messaoud qui sera là.
1: Oh, merde.
2: Je prends un peu de repos, puis voilà. Et puis,
1: le Mescon Club.
2: Demain ça sera Timothée Mémon qui sera là.
1: Oh, bon, ils sont combien?
2: Demain ça sera. Non, c'est Timothée qui sera là. Allez, on vous embrasse.
1: Le Team USA.
2: Bonne soirée, bonne nuit. Ciao.

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0: C'est l'équipe du soir, bonsoir, bienvenue au stade d'Arlington. Bah oui, dans deux jours, c'est le grand match qui nous attend entre la France et l'Espagne. Il y aura beaucoup de discussions sur cette première demi-finale, également sur l'autre, hein, entre l'Angleterre et l'Argentine. Émission, on va dire, assez bien remplie au niveau du conducteur. Présentation express de nos invités, le président c'est Joanne Micou dans le Ville-Peuple. Deux coachs, Raymond Domenech, Régis Bois. De baveux, de journaliste, Dave Abadou, le professeur.
1: Voilà.
0: Et puis l'homme aux mille glottes, l'homme aux mille voix, Nicolas Villas. Ah, bonsoir. Tanguy le Sévillé, bonsoir ma poule. Ce soir, personne ne comprend rien.
2: Là, hein,
0: en général, on imite des gens qui sont connus, là, on imite des collègues qui ne sont pas connus. Donc,
1: et qui gagneraient à être connus.
0: C'est son, c'est private joke. Le sondage du soir, c'est bah, le sondage du soir, la question du soir, pardonnez-moi, pour gagner 10 000 euros. Merci, bon dimanche.
3: On est quel jour? On est le 12 juillet aujourd'hui 2026. Eh bien, le 12 juillet 98, quelle compétition la France a-t-elle remportée pour la première fois de son histoire? Réponse 1, est-ce que c'est la Coupe du Monde? Réponse 2, la Coupe de la Confédération, des Confédérations. Ouais. 10 000 euros à gagner, tirage au sort le 20 juillet. Vous envoyez 1 ou 2 au 7, 10, 21. 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
0: Régis, vous avez une petite idée sur la question, j'ai l'impression.
4: J'ai toujours trouvé ça... pertinent les questions qu'ils ont posées, non?
1: Bah ce soir, c'est plus dur que d'habitude, quand même.
0: Ouais.
1: Non, mais il faut le dire, quand même.
0: C'est vrai. Ah
1: ouais. Non, il y a une vraie cohérence, quand même.
0: Ouais,
4: une vraie recherche.
0: Carré VIP à présent. Depuis l'année dernière, le dernier carré de la Coupe du Monde donc, est connu. France-Espagne en haut du tableau, l'Angleterre-Argentine dans le bas du tableau. Ces quatre nations sont tout simplement les quatre premières au classement FIFA. Quelle affiche vous excite le plus? Unanimement, vous avez voté, en tout cas le Ville-Peuple a voté France. Espagne. Pourquoi? Vraiment, Benoît. Argentine, Angleterre, c'est pas, je sais pas, Liechtenstein, tu parles tard.
5: Non, mais on nous a demandé de choisir entre les deux.
0: Mais pourquoi finalement?
5: Il faut bien en choisir une.
0: Bah oui.
5: Parce qu'on veut voir l'équipe de France. L'Espagne a été annoncée comme aussi la grande favorite. Mmh. En fait, on a les deux grands favoris qui se rencontrent en demi-finale. Et puis, on est un peu chauvin, on est un peu français. Mmh. On a envie de voir la victoire de l'équipe de France. Donc, celui-là m'intéresse plus. Après, on prendra, chez les autres, on prendra celui qui arrive. Ouais. On s'en fout.
0: Ok.
1: C'est bien résumé.
5: Bah oui, c'est un peu ça. Hein.
0: Ok. C'est pour ces raisons-là, on va dire, parce qu'on est français, donc finalement, puis...
6: Il n'y a pas que ça. Effectivement, on a l'impression que c'est un peu les deux équipes... Les deux favoris. Et puis, deux idées de jeu aussi. C'est-à-dire, deux idées de jeu qui viennent de loin. C'est-à-dire, la proposition espagnole... collectif, le jeu technique,
0: et
6: etc. Et oui, enfin, même si c'est moins caricatural que peut-être en 2024, mais il y a un petit peu de ça. Et les supra-talents français qui font peur à tout le monde. Donc tu as envie d'avoir cet affrontement plus peut-être que Argentine-Angleterre, où on a l'impression quand même que c'est deux équipes. Alors évidemment, c'est prestigieux, mais ça tousse un peu quand même sur leur parcours. Ouais. Donc tu sens qu'elles arrivent un peu moins en forme, ces deux équipes-là.
0: Depuis les 16e de finale, les matchs de l'Argentine...
6: Ah, c'est épique.
0: Chaque fois, il y a quand même des dramatiques. Vous avez une petite passion pour un jeune numéro 10 argentin. On présentait ce tableau, comme on va dire, à une route tranquille vers les demi-finales.
6: Parce que c'est eux qui ont le plus souffert.
7: C'est clair. Ça, c'est les médias, ça.
0: Il y a l'air.
7: Oui. Mais il y a des petites équipes, c'est facile.
0: Oui, mais après,
7: il y a les matchs.
0: Entre Argentine, on se dit, c'est un peu dégagé. La Suisse.
7: On est très, très fatigués. Ils ont vraiment puisé sur ces trois matchs-là. Donc, je pense que ça va être très difficile pour eux, cette demi. Et en plus, on en parle depuis un moment, ils ont beaucoup moins de jours de récup que les autres.
0: Ouais.
7: Donc, j'ai fait le calcul par rapport, si en finale, par rapport à la France, ça aura 4 jours de moins de récup.
0: Ouais.
7: C'est-à-dire que la France aura joué le 30 juin, le 16e.
0: Ouais.
7: Donc, tu as 19 jours en 5 matchs et l'Argentine aura eu pratiquement 4 jours de moins.
0: Ouais.
7: Donc, tu joues 5 matchs en 15 jours. En plus, tu fais 2 prolongations. Tu sens qu'il y a une énergie qui se dégage pour aller chercher les trucs, donc ça épuise encore plus, ça use. Et hier, c'est vrai qu'on a l'impression que s'il n'y a pas le Mbolo qui se fait expulser, je suis pas sûr si on les voit, qu'on les voit dans le dernier carré.
0: Angleterre, Argentine. Argentine, hier, on a une discussion avant Argentine et Suisse. On n'était pas tous d'accord. On était tous d'accord pour dire qu'émotionnellement, c'est fort. Mais vous, Régis, vous nous disiez, j'ai l'impression qu'ils mettent tellement de trucs, tellement d'affects, qu'ils sont en train de se consumer, que le réservoir les épuise. C'est le même constat, donc, après leur qualification contre la Suisse.
8: Encore de l'énergie,
4: toujours de l'énergie. C'était difficile contre la Suisse, mais comme les derniers matchs aussi, où ils ont... Alors, je parle de récupération. L'équipe de France a joué un match tous les 5 jours. Dire les matchs, il n'y a pas eu de prolongation. Les Argentins ont eu des prolongations, des temps de jeu plus importants. Le côté émotionnel, parce qu'ils sont revenus au score, ils se font égaliser. En fait, vous additionnez tous ces éléments de jeu et ça amène une fatigue incroyable. Et comme il n'y a pas... J'aime pas ce mot, le projet de jeu ou une identité de jeu quelque part. Je dis, vous êtes obligé de faire dans l'énergie. Après, vous nous avez posé la question, moi, on en a discuté hier, en dehors que ce soit l'équipe de France, moi, c'est
6: le jeu.
4: C'est l'idée de le jeu qui se dégage de ça, la curiosité de savoir.
6: Où se situe la France par rapport à l'Espagne, la référence.
4: La France, comme je vous ai dit hier, le rapport de force dans les qualités fortes des deux équipes. Qui va gagner ce rapport de force. Et je ne parle pas des faiblesses. C'est les rapports de force. Ils ont des moyens tous les deux de faire des différences qui sont différentes. Et moi, j'ai la curiosité de voir ça. Et puis les deux équipes ont encore du jus. Parce qu'ils ont eu le temps de récupérer, il n'y a pas eu de prolongation. Il va y avoir un vrai match demain.
7: Bon, après, les deux sont super excitants quand même. Cela, ça ramène à l'histoire aussi. C'est temps de le voir aussi. Quand même.
6: L'histoire, on en parlera dans quelques minutes sur ces retrouvailles après
1: le match de 86. Mais le côté excitant, le fait que l'Argentine et l'Angleterre, ils aient quand même eu des matchs hyper décousus, ça peut justement te proposer une demi-finale hyper excitante aussi en termes de jeu. Hein, parce que moi, je suis comme toi, l'aspect historique, pour moi, il n'y a même pas historique pour au-delà du foot. La France et l'Espagne, effectivement, comme on l'a déjà tout dit, en gros, c'est les deux équipes qu'on attendait. Mais moi, le fait que l'Argentine, finalement, ils aient eu ces scénarios-là jusqu'ici, que l'Angleterre, il y a eu aussi eu des dingueries. Mmh. Et d'ailleurs, ça continue, hein, on va en reparler tout à l'heure, mais ce qui se passe en dehors du terrain, Bellingham, Tourelle, etc. Moi, je trouve que ça rajoute du piment. Et puis, c'est potentiellement et très probablement la dernière Coupe du Monde de Messi aussi. Ouais. Donc, ça rajoute aussi un petit piment en plus, quoi. Moi, comme toi, hein, je trouve les deux sont hyper excitantes.
6: Il y a quand même un truc. C'est que tu as le carré final parfait.
4: Ouais.
6: C'est-à-dire celui avant la compétition. C'était les quatre favoris.
1: C'est jamais arrivé.
6: Et voilà, c'est ce que je me disais. Je ne me souviens pas d'une Coupe du Monde où, avant le coup d'envoi, les quatre équipes annoncées favorites se retrouvent dans le dernier carré. Il y a toujours une équipe qui est un tout petit peu moins attendue. Je ne parle même pas d'une équipe surprise, mais une équipe qu'on voyait un peu plus en difficulté, des choses comme ça. Et là, par contre, les quatre que tu aurais mis dans le tableau idéal...
1: Elles ont été mises dans le tableau idéal pour ça.
6: Peut-être, oui.
2: Ça se vérifie aussi au niveau du classement des buteurs. C'est aussi une lecture quand on regarde le classement des buteurs. Ouais. Jamais dans l'histoire de la Coupe du Monde, des grands buteurs de clubs se sont retrouvés en se tirant la bourre, se répondant de match en match.
6: C'est vrai, c'est aussi la nouveauté. Mais faudrait savoir à quoi c'est dû. Quoi.
5: Mais on peut poser la question par rapport au nombre de matchs supérieurs, qui fait que les bonnes équipes, elles seront plus solides, elles sont plus costauds.
6: Sur la durée.
5: Et elles passent sur la durée. Quand c'est court, peut-être qu'une équipe qui est encore plus fraîche peut arriver à s'en sortir.
6: Donc l'élargissement,
5: c'est forcément les meilleures équipes qui vont.
2: Donc l'élargissement du panel, ça donne pas
5: c'est
2: finalement sa chance aux petites équipes.
5: J'ai vu qu'ils veulent aller à 64.
2: Ouais.
5: Ça va être bien.
2: Ouais. Bon, voilà.
6: Mais disons que t'as moins de chances d'avoir un France-Espagne en 8e, quoi, en fait, maintenant.
8: Vrai ou faux? J'ai quelques vrais ou faux à vous poser. Hein, quelques vrais ou faux à vous poser.
7: Mais devrait enlever les qualifs, non?
8: Comment ?
7: Il devrait faire 100, combien il y a de pays ? 100 même.
1: Enfin, la Coupe du Monde directe.
7: On fait plus de 4
8: ans.
7: On
8: va
7: faire de l'Euro pour les joueurs.
1: Plus de 200 pays au classement.
6: Grande Coupe du Monde de 6 mois.
1: On fait 10 tours préliminaires. Voilà.
8: J'ai un vrai ou faux ? Enfin, quelques affirmations à vous donner. À vous de renifler le vrai du faux.
1: Ah, il est très très bon ça, Johan.
8: 3 pays européens donc figurent cette année dans le dernier carré, comme il y a 4 ans, Raymond. Vrai ou faux ?
2: Qu'est-ce que c'est ?
8: 4
1: ans. Il y a 4 ans.
8: 3 pays européens figurent dans le dernier carré comme il y a 4 ans. Vrai ou faux? C'est vrai ou c'est faux?
2: Ouais. Juste
8: vrai, c'est faux. Maroc, Argentine. Et Maroc, on l'a oublié.
5: Moi, je les ai mis avec nous.
8: Ah oui, bah oui.
5: Ah oui, c'est vrai.
8: Non, c'est la CAF, c'est la CAF. C'est la CAF.
5: Ouais.
8: On les adore. Les 4 demi-finalistes ont déjà au moins gagné une fois le mondial. Ça, oui, bah oui, là.
7: C'est vrai,
8: là, pour l'instant, c'est vrai. Alors attention, au tableau, Joël Micro.
6: Respire.
8: C'est une première depuis 90. Vrai ou faux? C'est une première depuis 90. Les 4 demi-finalistes auront au moins une Coupe du Monde.
6: Ah oui, ça
8: c'est soit l'Espagne, la France, machin. Ça c'est vrai, ça c'est pas vrai ou faux, ça c'est depuis 90.
1: Turquie, Maroc.
7: On va dire vrai.
8: On va dire vrai.
1: Croatie.
8: Quelle conviction, en effet, c'est vrai.
1: Ah oui.
8: Ouais. Bravo, quel flair. Italie, Argentine, RF Angleterre. Voilà. À chaque fois que l'Espagne a joué une demi-finale, elle a gagné le mondial. C'est vrai ou c'est faux ça? Faux. Faux ? C'est vrai ?
1: C'est vrai.
8: En fait, ils ont fait qu'une fois. Demi-finalistes en 2019. J'ai bien senti, là. Je sentais
4: avec,
8: bien.
4: C'est pour ça, il y a un regard.
8: Je vous accompagne, mais je voilà. Comme il y a 4 ans, les 4 demi-finalistes figurent dans le top 10 du classement FIFA. Comme il y a 4 ans. Là, c'est les 4 premiers, mais il y a 4 ans, c'était top 10.
6: Il y a 4 ans, c'était pas le cas.
8: C'était pas
6: le cas,
8: non ?
6: Le Maroc, non ?
8: Non ? C'était combien, le Maroc, d'après vous ?
6: 27, quelque chose.
8: 27 ? Ils étaient 11.
6: Voilà. Tu vois, ce que je t'ai... est-ce qu'ils étaient dans le 10 ?
8: Ils étaient pas dans le 10.
6: Moi, j'ai répondu à la première question. Oui, pas faire des relances.
8: Il n'y a pas de problème. Nico Villas, au tableau. L'Angleterre disputera mercredi sa 3e demi-finale de son histoire. 3e demi-finale, c'est vrai ou c'est faux ?
1: Peut-être, ouais, c'est possible.
8: Non, c'est faux. C'est pas possible.
1: C'est
8: cool,
1: probably, yeah, probably.
8: C'est faux.
1: Non, attends, redis. Alors, je vais dire c'est faux, je vais suivre Dave.
8: Bah oui. Ouais, vous avez raison.
7: Ouais. C'est vrai.
8: Ouais.
7: Bah
8: oui.
7: C'est vrai. Ils ont gagné. Ils ont gagné.
6: 66, 90, 2018 et là, maintenant, 4e.
8: Eh oui, c'est la 4e.
1: Ah, voilà. Bravo. Fais confiance à Dave.
6: Mais c'est pas vos classiques.
8: Nicolas.
1: Oui.
8: Bravo d'avoir un tel.
1: Merci, Dave.
9: 2018, son demi.
8: Ils sont tapés par la Croatie en prolongation. L'Argentine a disputé plus de demi-finales de Coupe du Monde que la France, mes amis. L'Argentine a disputé plus de demi-finales de Coupe du Monde que la France. C'est vrai ou c'est faux ?
5: Vrai.
8: C'est vrai.
1: C'est faux.
8: Est-ce que vous suivez ? C'est faux. Alors vous suivez qui ? Vous suivez Raymond ou vous suivez Nicolas ? C'est tombé sur vous.
6: Ils sont à égalité.
8: Ils sont à égalité ?
6: Ouais.
8: Donc c'est faux.
6: C'est faux.
8: C'est faux. C'est faux. Non, non, ils ne sont pas à égalité. 7 pour l'Argentine. Donc après-demain, et 8 voilà. Pour la France.
6: Ah, on est dessus.
8: Voilà. Allez, bah, oui, ouais. Donc c'est faux.
6: Ouais, mais.
8: Oui. Bah, non, mais c'était bien. Et on va finir ces petits matchs de demi-finale par un prono, tranquillement. Habillage à l'américaine, musique qui fait peur. C'est tout simple. Quelle sera la finale de la Coupe du Monde ? Premier de cordée, Raymond Domenech.
5: France-Argentine.
8: Un classique. David Apadou ?
6: France-Angleterre.
8: Ouais. Nico Villas.
1: France-Angleterre.
8: Régis.
4: France-Angleterre.
8: Et enfin, Jolico. Ouais,
7: France-Angleterre.
8: France-Angleterre.
5: Le crunch.
1: Personne ne voit l'Espagne.
6: Oui, c'est ce que j'allais dire.
7: Oh, bah après.
1: Ah, ils se bidonnent, quoi.
7: T'inquiète pas, t'as la télé française.
8: Bah oui, on a la télé française.
1: On peut faire la télé espagnole si vous voulez.
7: Vas-y.
8: Ok, alors.
1: Tic-tac,
7: finale.
1: Tic-tac. Attention, attention, ultima hora. Non, on peut le faire, hein, c'est pas
8: possible. Allez-y.
1: Mais il y a mon.
8: Non, non, attendez.
1: Mais il y a mon Olivier Ménal.
8: Mettez-vous à ma place.
1: Ah ouais, carrément. Ah, tu sais pas, toi.
8: On y va.
1: J'ai rêvé de ce moment.
8: Ouais, on y va.
7: Le problème, c'est que tu le sors plus, là.
1: C'est terminé.
8: Oui, mais c'est pas grave. On y va, bien.
6: Faut un zoom.
1: C'est la caméra ?
8: Oui.
1: La roja. Comme la roja. Les amis ! Ça marche, un peu de l'espagnol.
6: Pas mal.
1: Attention, l'ultima hora. Espagne se va al final del Mundial contre la France. Vamos a ganar, no ? Que no van a ganar la semifinal ? Raymond Domenech, tú.
5: España.
1: España, claro que España, que es la televisión española, no ? Dave, ¿qué piensas tú, no ?
6: España.
1: España, por favor, tranquilo, ¿qué dices tú ?
10: Sí, España.
1: España también, ¿y tú, Oliver ?
11: Francia.
1: La Francia. ¿Qué pasa, Francia? ¿Qué, hombre? ¿Qué Francia? ¿Qué va a pasar? España, la roja, ¿y tú? ¿Y tú, Jesús?
11: Francia.
1: ¿La Francia también?
11: Sí.
1: ¿Qué pasa aquí? Tú, señor presidente. Joan Miquel, tú que jugaste en Alemania, un país de fútbol que respira, que humo el fútbol, que dices España. España también, que vale, que ganamos.
8: Sécurité.
10: Seguridad.
8: Bon, bah, en fait, finalement, les pronos sont...
6: à part, c'est en fonction de la télé.
1: Bah, même en Espagne, c'est pas, ils sont pas convaincus, toi.
8: France 98, France 2026, petite comparaison. Une phrase sortie par le président de la Fédération française aujourd'hui, Philippe Diallo, interviewé par Vincent Duluc dans l'équipe. Philippe Diallo déclare actuellement c'est un âge d'or du foot français. Est-ce qu'on assiste actuellement à l'âge d'or du foot français ? L'âge d'or, hein, lui dit un âge d'or, nous, l'âge d'or du foot français, cette question. Attention, c'est un duel. On y va. Tic-tac, tic-tac, tic-tac, tic-tac. Oui, Dave ? Non, Nicolas ? On va faire ça en français, s'il vous plaît. Oui, Dave, pourquoi pourquoi vous dites oui ? Quelles sont vos raisons ?
6: Bah, parce que la France est en lice pour jouer une 3e finale de Coupe du Monde de suite, ce qui a été fait que par deux nations, l'Allemagne et le Brésil. Donc voilà, ça te placerait l'équipe de France dans ce range-là, ce qui n'avait jamais été fait auparavant. Et dans le football français, bah, j'inclus aussi les clubs. Et il se trouve que dans cette même période, t'as un club, le PSG, qui vient de gagner 2 Ligues des Champions de suite. Donc oui, étant donné l'indice de performance de l'équipe de France, la réussite dans les clubs et l'âge de cette équipe, c'est-à-dire que tu sens pas qu'on est en boutique, mais peut-être même au début de quelque chose, moi je trouve que là, oui, c'est une époque bénie.
8: C'est non, pourquoi Nicolas ?
1: Bah parce que moi, je paraphrase ce que dit le président Diallo, c'est-à-dire que lui-même, il dit pas que c'est l'âge du foot français, il dit que c'est un âge du football français. Moi, j'ai toujours du mal avec les comparaisons, notamment historiques et temporelles. Et par exemple, et tout ça est très personnel, on parle d'émotion. Et moi, je trouve que la génération qui fait 98-2000, mais en termes de jeu, en termes d'émotion, en termes de ce que tu veux, elle est aussi incroyable. Et par exemple, moi, par exemple, je situe l'âge du foot français là. Enfin, l'un des âges du foot français. Et moi, juste pour dire, aujourd'hui, on est peut-être face à l'un des âges du foot français, mais c'est pas l'âge avec un grand L majuscule, c'est l'un d'eux, quoi.
8: Ok, d'accord. Bah, ce duel est terminé, président. Vous avez à trancher. J'ai trouvé habile, on va dire, le fait de mélanger l'équipe de France et le Paris Saint-Germain. Je n'avais pas senti cet argument, mais il est plutôt bien placé. Mais c'est Nico ou c'est Dave ? Voilà.
7: Non, mais après, moi, je suis d'accord que c'est un des âges d'or.
8: Mais pas l'âge.
7: Ah ben non, il y a quand même eu des générations incroyables, quoi. Tu cites 98.
1: Mais il y a les années 80.
7: Il y a aussi 82, 84, 86. C'est incroyable. Alors moi, je n'ai pas connu 58. Mais ces périodes-là, ça fait partie... De l'histoire du football français. Et eux, en revanche, c'est de au moins s'aligner à ce niveau-là, je pense qu'on y est, quoi. Mmh. Donc ça ne veut pas dire que toi, tu as transformé avec le L apostrophe.
8: Mais... Oui, non, mais moi, j'ai dit, à partir de la proposition de Philippe Diallo, on le classe.
7: Nicolas Jvilas.
8: Nicolas Jvilas.
5: Non, mais la différence, c'est que cette période dure. Bah, voilà. Les autres étaient plus courtes. Je veux dire, et celle-là, elle s'étale et elle peut encore s'étaler. Il y a trois Coupes du Monde sur trois finales de Coupe du Monde.
8: Oui, mais il y a eu l'Euro en 2016.
1: Oui, mais t'en gagnes
5: qu'une. Il y a eu des... Oui, non, mais t'es présent au plus haut niveau. Ouais. T'es présent au plus haut niveau et quelque part, quand tu vois l'image de l'équipe de France, elle fait peur à tout le monde. Ce qui n'a pas toujours été le cas, même quand tu gagnais à une époque. Là, tu vois l'équipe de France, ça joue bien. Elle fait peur à tous les concurrents. On les met au niveau du Brésil, des grandes années du Brésil.
8: Exactement.
5: Quand tu les rencontres, tu dis comment on va faire pour s'en sortir. En ça, je dirais que c'est un âge qui, c'est un truc qui n'est pas arrivé encore.
8: C'est inédit.
1: La France des années 2000, moi je me souviens, souvenez-vous, 2000, à l'époque, l'équipe entière de l'équipe de France, la campagne pour 2002, c'est la deuxième étoile sur le maillot. Enfin, c'est-à-dire tout le monde les voit rouler sur le monde. T'as les meilleurs buteurs des meilleurs
6: championnats. Je suis d'accord, mais c'est 98-2000.
1: Bah ouais, plus la Coupe des Cons, si tu veux, mais on sait.
6: Oui, non, mais bon, ok, 3 ans.
5: Et même
6: mais
5: ce qui est énorme, c'est énorme.
1: Non, mais je dis pas, non, mais
5: c'est ça, que
1: oui,
5: mais. Juillet 98.
1: Aussi. Mais c'est pour ça que je te dis, c'est pour ça que je te dis, Dave, que moi, je dis pas que c'est pas un âge d'or qu'on vit là, mais je dis pas que c'est l'âge d'or, c'est l'un d'eux. Mais d'ailleurs, t'as raison, les années 80, c'est fou aussi.
6: Mais tu te rends compte, la décennie de 2007.
7: C'est encore plus fou, 80, parce que t'arrives de nulle part, quoi.
6: C'est vrai.
1: Ouais, t'as rien à voir.
7: Rien n'est construit en France. Et là, ils arrivent et ils mettent la France sur la planète, quoi, de football. Donc moi je trouve que c'est encore plus fort, quoi.
8: Bah ça c'est
7: ça a duré quand même quelques années, quoi.
8: C'est les premières fois, c'est 82 jusqu'à
7: 80.
8: Vous avez participé. Oui, non, j'avais une question un peu personnelle.
7: Pour finir sur cette table d'or là, ok, les Coupes du Monde, mais après il y a quand même le point noir, c'est les euros, quoi. Il y a eu des euros entre. Il y a eu deux gadins, quoi.
8: 2021, 2024.
7: Voilà, surtout 21, mais donc 24 tu fais demi, mais en demi t'existes pas contre l'Espagne, quoi.
8: Bah, t'existes pas tellement dans le tournoi déjà. En 2024. Mais ce qui est d'ailleurs assez drôle, parce qu'en fait, on était là, on débriefait les matchs, on s'était ennuyé avec cette équipe de France. Il y avait Mbappé qui avait le nez cassé et Griezmann qui était hors de forme.
6: Quand est-ce qu'une période dorée de l'équipe de France.
8: Mais ça faisait quand même demi-finale.
6: C'est-à-dire 2016-2026. Quand est-ce que ça a duré aussi longtemps?
1: Ouais, mais après, il y a aussi l'émotion que tu as à travers le jeu, etc. Tu vois, autant là, on kiffe.
6: Non, c'est vrai.
1: Là, on kiffe de ouf.
6: Ouais, je suis
1: mais franchement, pendant des années, ok, t'es arrivé en demi ou en finale, mais tu t'emmerdais aussi un peu en les regardant. Moi, si tu veux, moi, par exemple, là où j'ai beaucoup d'admiration, moi, par exemple, sur ce que fait Deschamps là, c'est ce changement de logiciel. On va en reparler après, mais quand tu compares, par exemple, l'équipe qui joue là par rapport à celle qui fait demi-finale face à l'Espagne, l'équipe, elle n'a pas tant changé
7: que ça. C'est pas le Brésil 70 qu'on voit quand même.
1: Comment ?
7: C'est pas le Brésil 70 qu'on entraîne.
1: Non, moi, j'ai pas dit ça. Moi, je dis juste que...
7: Moi, je pense que
1: moi, je trouve qu'elle a quand même pas mal évolué dans les intentions de jeu, dans ce qu'elle propose, etc. Enfin, on s'éclate plus, on les voit maintenant.
7: Je pense qu'on surfe sur un truc qui, en fait, parce qu'il y a quatre attaquants, on a l'impression qu'ils jouent vachement plus offensif. Moi, je trouve pas qu'offensivement, tu sois meilleur que les années précédentes.
1: Ah bon ?
7: Tu fais des coups individuellement, et ils sont très forts là-dessus. C'est-à-dire qu'Olysée sort d'un truc, il va faire une passe D à Mbappé qui part en profondeur. Mais après, est-ce que tu vois des combinaisons entre les quatre ? Moi, j'en vois pas, en fait. Je vois des coups sur des dribbles, ce qu'ils ont toujours fait, en fait. Et là, parce qu'on a mis quatre joueurs offensifs, on dit « Waouh, ça joue vachement en attaque ». Je suis pas forcément super d'accord avec
6: ça. Est-ce que le match contre la Suède, avec ce déferlement d'attaque, ces actions de classe, etc., est-ce que c'est un... Non, mais c'est une vraie question. Est-ce que c'est un
1: trompe-l'œil ?
6: Ouais, un trompe-l'œil ou quelque chose que du coup on érige en norme sur cette équipe, alors qu'en fait, ils jouent pas tant que ça avec autant de.
7: Je trouve pas.
6: De maestria.
7: Non, mais c'est un navire, oui.
6: Mais parce qu'effectivement, le match contre le Paraguay était plombé. Enfin, c'était pas un vrai match de foot, c'était autre chose.
8: Le Paraguay voulait disputer un autre match qu'un match de
1: foot. Non, mais le Maroc, t'avais une vraie équipe en face et tu les as pas laissés exister.
6: Non, moi je suis d'accord. Contre le Maroc, ils font un vrai bon match.
7: Non, mais on parle pas qu'ils font des mauvais matchs. On parle qu'offensivement, contre le Maroc, je vois des coups pareils
1: individuels. Franchement, je trouve qu'en termes de jeu, ça n'a quand même pas grand-chose à voir avec ce qu'on voyait encore même 6 mois, 1 an. Quoi. Allez, 1 an même. Je ne sais pas, mais en termes des intentions, dans le rythme, dans le... Dans

0: Petit débat, parce que par rapport à la qualité de jeu, c'est vrai que elle est escortée d'une belle réputation. Puis quand on regarde parfois les matchs, c'est l'avis de Johan, on dit non, mais il y a des coups extraordinaires de jouer, mais en jeu collectif et en combinaison, en association de nos quatre fantastiques, ça peut mieux faire. Et finalement, ça, c'est pas tellement, on va dire, opposé à 2018 où il y avait des coups qui étaient joués, qui étaient formidables, mais des coups.
1: Moi, je me souviens des équipes du Brésil, 2006 même,
0: ouais,
1: notamment sur cette période-là. On les regardait jouer,
0: ouais,
1: on a l'impression qu'il ne se passait rien, et tout d'un coup, il y avait une accélération d'un ou d'autre, un changement de rythme,
0: et
1: on disait, c'est une équipe fabuleuse, extraordinaire, elle a la maîtrise, et elle est capable de transformer un match, parce qu'elle a des joueurs exceptionnels.
0: Ouais.
1: On a exactement la même chose.
0: D'accord. Okay.
1: On a le même profil d'équipe qui tient, et qui par quelques accélérations, par quelques liens entre deux, trois passes avec les uns et les autres, on va quand même pas trouver que c'est mal que Olivier soit capable de faire une passe décisive à Mbappé dans la profondeur, parce qu'on a créé l'espace.
2: Je dis qu'en fait, il n'y a pas de connexion avant, quoi. Il n'y a pas de jeu en triangle, on cherche des remises, des jeux en 1-2. C'est une passe à Olivier qui va faire un dribble et ensuite il va chercher. Mais c'est très bien,
1: je ne reproche pas,
2: très bien. C'est l'esprit en fait.
1: On a des caractéristiques de joueurs qui sont faits pour ça.
2: Ouais,
1: on n'est pas, nous, dans un jeu où on le pose, on le construit. Ouais. On est dans l'accélération,
2: la profondeur. Je dis tant mieux parce que Mbappé fait du Mbappé, donc c'est parfait.
1: Et Olivier, utilisons-les comme on peut les utiliser.
0: Vraiment, alors parfois peut-être. Dans nos débats et dans nos ambitions, dans nos envies, dans nos souhaits, c'est de se dire, si ces gars-là jouaient comme l'Espagne. Vous voyez ce que je veux dire? Jouaient un peu, on va dire, dans le sillon de
1: l'Espagne. Quand ils n'ont pas Yamal et
0: Nico Williams, ils sont dans la merde.
1: C'est une équipe qui tourne en rond. Il ne se passe rien et ils jouent, ils la font tourner, c'est bien. Ils se font des passes. Bon, on l'a vu.
0: Vous n'avez pas répondu parce que peut-être que on demande peut-être aux Bleus d'avoir un jeu collectif, on va dire plus léché, plus aguerri, tout ça. Finalement, lorsqu'on commence à parler, on se dit, finalement, c'est peut-être pas totalement nos caractéristiques. Alors, ça peut nous frustrer, ça peut nous décevoir, mais
3: non, mais parce que dans le jeu,
0: est-ce qu'on en est là dans la discussion ?
1: Il y a pas beaucoup d'équipes qui jouent comme l'Espagne. Il y en a beaucoup qui essayent, mais qui n'ont pas les moyens de faire.
2: Ce qui faut, c'est les quatre attaquants. Moi, je pense que s'il n'y avait que trois attaquants, on ne serait pas là à dire.
3: Oui, mais justement,
2: ça joue super offensivement.
3: Oui, mais justement, c'est plus le cas.
2: Mais là, on est à quatre, mais ça ne joue pas comme.
3: Moi, je trouve que ça joue mieux qu'avant, quand même.
2: Ça joue mieux qu'à l'Euro 2024.
4: Sans même parler de l'Espagne. Oui, non, mais c'est ça, en fait. C'est le point de progression.
2: Que tu avais vraiment offensivement, c'était en 2021. C'est le seul moment où les mecs, ça combinait tous ensemble, quoi. Moi, je trouve.
4: Mais par rapport à ce que vous disiez, là, quand vous faisiez les comparaisons ou la classe, etc. De toute façon, évidemment, notre style de jeu, c'est pas l'Espagne, c'est même pas les Pays-Bas, c'est pas ça. Mais est-ce que le mix parfait, on l'a pas atteint lors de l'Euro 2000, c'est-à-dire avec ces joueurs XXL, mais une vraie chimie de jeu,
2: c'est clair, une puissance physique la récupération, et puis après même les mecs qui étaient très forts à la récup, ils étaient aussi capables avec les pieds de pouvoir créer des choses et ça combinait vraiment pas mal, quoi.
0: Vous aviez le sentiment, lorsque vous étiez là-bas, de les premiers entraînements, quand vous avez débarqué à l'équipe de France, on vous dit, putain, dis donc, le niveau...
2: J'ai débarqué pendant cette période, donc pas de référence avant, quoi.
0: J'ai dit,
2: c'est pas si mal, quand même.
0: Oui, c'est pas si mal.
2: Vu que 98, ça manquait offensivement, j'ai dit, je vais régler 2-3 trucs.
4: Voilà.
2: C'était extraordinaire, quoi. Tu t'entraînais tous les jours, c'était... Tu étais à la fois un peu spectateur et puis en même temps tu t'entraînais, mais il y avait tellement de qualité de joueurs extraordinaires qui étaient aussi des joueurs collectifs d'équipe. Donc c'était magnifique.
0: Ok, magnifique. Des souvenirs, on n'en saura pas plus. Vous savez que Johan, lorsquon va dans sa carrière.
2: Non, je sais pas.
0: C'est... Bon, mes amis, le quiz avant le quiz, parce que dans. Ah! Dave Apadou, c'est l'âge d'or. Ah, je vous ai pas demandé parce qu'il y avait un argument de Dave, moi je le trouvais assez malin.
3: Le PSG.
0: Il a associé, on va dire, cette période-là de l'équipe de France à la période d'un club français, le Paris Saint-Germain.
4: J'étais un peu vice là.
0: Non, mais c'est...
3: Après, il y a des mecs.
0: Et en fait, pour reprendre aussi l'argument de Raymond, c'est inédit. Parce qu'il y a eu des grandes équipes, mais parfois les grandes équipes Saint-Etienne, quand c'était Saint-Etienne dans les années 70, l'équipe de France était, on va dire, en reconstruction.
4: Mais 93, c'est là que tu rates la Coupe du Monde.
0: Voilà.
4: C'est vrai ?
0: Oui, oui.
4: Vous avez raison.
0: L'âge d'or, non. C'est un âge d'or, voilà.
5: Moi, je trouve que d'associer l'un club et l'équipe nationale pour le foot français, je trouve que c'est un vrai argument
0: ouais.
5: aujourd'hui parce que

0: en termes de résultats et en termes de ce que vous pouvez proposer. D'ailleurs, PSG de Ligue des Champions, ce qu'ils nous ont proposé des nouveautés dans le jeu. Ils ont fait des choses incroyables. Et aujourd'hui, vous avez l'équipe nationale. Après, je ne partage pas tout l'avis de la façon dont on voit le foot ou les combinaisons, les associations entre les uns et les autres. Dire, Jo parle de connexion offensive entre les quatre joueurs. Quand vous regardez le...
1: Il dit qu'il en manque un peu.
0: Il en manque un petit peu. Mais c'est une vérité. Quand vous regardez le profil de chacun des quatre, très axé sur l'individualisme, faire des différences dans les 1 contre 1. On fait des comparaisons un peu avec l'Espagne. On en a discuté hier. À un moment, quand un joueur veut faire une différence, moi, j'ai toujours la sensation que c'est le passeur qui attend qu'il y ait une demande de faire quelque chose. Donc, comme le joueur qui attend quelque chose, il ne va pas le jouer, donc il est toujours spectateur de se dire...
1: Celui qui a le ballon,
0: il va faire une différence. Donc, comment la connexion peut exister? À partir du moment où vous êtes un peu spectateur du joueur, celui qui a le ballon. Donc la connexion ne peut pas exister.
2: Mais Régis, pour rebondir sur la connexion club-sélection.
1: Là, pour l'instant, c'est juste une constante de résultats.
2: Enfin, ouais, mais là, deux joueurs quoi, qui jouent en France.
3: Bah, 3-4 même.
2: Non, mais c'est titulaire dans le 11. À chaque fois, deux joueurs.
1: Dembélé Doué, Dembélé Barcola.
3: T'as été haut un moment, mais... Non, et puis en plus, Dembélé joue pas au même poste. Tu vois, mais quand même. Moi, je suis assez d'accord avec toi avec ça.
2: Mais soit terrible de dev comme d'hab.
3: Non, mais il y a un truc.
1: En vous remerciant.
3: Mais ça insuffle une dynamique, tu vois ce que je veux dire. Et puis, mine 2, ça inspire quand même. Alors, cela dit, c'est marrant parce que quand je m'étais fait la conf là, du nouveau sélection du Portugal à Jesus, où on attendait beaucoup du milieu de terrain portugais, notamment des deux du PSG, et lui, en gros, c'est ce qu'il dit. Il dit, mais vous me parlez de Bruno Fernandes, de Vitinha et Neves, et on dit, c'est les meilleurs milieux de terrain du monde. Mais c'est les meilleurs milieux de terrain avec qui? Bah avec le PSG United. Quand t'es en équipe nationale, t'es pas au PSG, t'es pas United, et donc t'es pas... Et c'est là où je te rejoins aussi un petit peu. La comparaison, elle a lieu d'être, notamment pour le symbole et pour la dynamique, mais c'est vrai que tu joues pas de la même façon, finalement. Et tu joues même pas au même poste pour Dembélé.
1: Une comparaison en surface.
3: Mais moi, j'aime beaucoup cet argument. Vous savez, je vous trouve très pertinent, d'ailleurs, sur cet aspect-là.
4: Vous avez bien. J'en ai autant pour vous. Non, mais j'ai juste une question. Régis, tu disais que le profil de nos joueurs offensifs, c'est plus porté sur l'individualisme.
0: En dehors de Olise, qui est capable de faire des choses différentes.
3: Même Dembélé.
0: Dans la passe et dans les angles de passe.
3: Même Dembélé.
4: D'accord. Non mais j'allais venir. Moi, Dembélé, je trouve que c'est un joueur très connecté aux autres.
0: Comment?
4: Et c'est un joueur très collectif, Dembélé. Ouais, c'est un joueur qui se connecte. Le Dembélé qu'on voit.
0: Mais moi, je suis pas toujours d'accord avec vous là-dessus.
4: D'accord.
2: Moi, je rejoins aussi. Moi, je trouve qu'il va individuellement.
0: Il va fixer.
2: S'il y va pas, il combine pas forcément.
3: Ouais, mais il fait les efforts.
2: Il combine derrière, ça ressort. Ouais.
3: Il fait les efforts et joue un poste qui est pas forcément le sien en club et tout. Tu vois, il y a quand même.
1: Non, c'est un profil. Non, c'est pas la qualité des efforts de Bernard au ski.
4: Et Doué, vous trouvez qu'il est.
0: Moi, dans le jeu collectif, tu me parles de Dembélé. Est-ce que tu vas trouver à un moment une relation à deux ou à trois? Il va s'appuyer. Le seul moment où, pour moi, il est un peu collectif, c'est que quand il est enfermé. Il va toujours redonner une solution pour retourner le ballon. Et là, il se trouve disponible. Ouais. Mais il se trouve disponible pour une phase de conservation. Il ne se trouve pas disponible pour une phase d'attaque, du jeu combiné. En fait, il est disponible pour garder le ballon dans une forme de possession, de jeu de position.
4: Ça, c'est ce que tu constates.
0: Moi, je le vois
4: en équipe de France.
0: Oui.
4: Mais par exemple, au PSG, tu ne te sens pas plus connecté avec les autres?
2: C'est pas le même rôle.
4: Non, mais oui, mais je parlais sur les profils. Sur le profil, pour moi, tu vois, quand on est en 2024, là, tu as que des dragsters qui ne sont pas connectés. Que ce soit en club, en sélection, enfin, c'est leur profil, c'est leur...
0: Mais quand tu regardes les buts de Dembélé, est-ce qu'il y a une connexion avec un autre joueur ou un troisième ou un deuxième joueur?
1: Un contrat.
0: Il fait un contrat. Il va rentrer à l'intérieur, il a cette faculté d'aller à droite ou à gauche. Parce qu'il a une fréquence d'appui incroyable.
5: Oui, mais on lui a quand même amené le ballon, la combinaison, pour qu'il arrive dans les 18 mètres, il a fallu...
0: Oui, mais en phase de préparation, Raymond.
5: C'est pas juste des raids. Oui, mais la préparation, c'est pour amener le ballon à un attaquant dans une position où lui, il peut faire la différence. Pour moi, les combinaisons, elles sont là.
3: Et puis, il y a les appels aussi.
5: Tu dois arriver à amener le ballon
1: à isoler en un contre
5: dans les 20 derniers mètres pour que Dembélé, Mbappé, Doué, ils aient des 1 contre 1. Ouais. C'est là où tu gagnes les matchs. Ouais. C'est eux qui te font gagner les matchs.
3: Et puis, il y a le taf sans le ballon aussi.
5: Si tu arrives à amener le ballon là, avec ces joueurs, le ballon... dans les pieds.
4: Comme l'Espagne peut le faire avec Yamal, dans le meilleur du monde. Quoi.
1: Raymond, mais sur l'élaboration du jeu, est-ce qu'on peut dire esthétiquement, c'est un peu binaire, c'est terriblement efficace. Mais en fait, c'est vraiment le... Et c'est le foot d'aujourd'hui, peut-être.
5: C'est
1: spectaculaire.
5: C'est pas une répétition de passe, de remise, où on amène tout le bloc dans le camp de l'adversaire. C'est pas ça.
1: C'est pas ça.
5: C'est pas ça. C'est à un moment, il y a mettre le plus vite possible en situation des joueurs qui sont capables de faire la différence.
3: C'est Blue Lock.
1: Le quiz avant le quiz. Dans l'actualité sportive, une autre équipe de France dispute une demi-finale de Coupe du Monde cette semaine. Est-ce que vous savez quelle équipe de France c'est? Je dois faire une petite promo. Et on diffuse demain. Demain, 16h.
4: Rugby.
1: Ça vous dit
4: rugby, rugby.
1: Rugby. Rugby.
4: Ah, c'est rugby.
1: Ah, voilà,
4: rugby. U20 contre les Baby Black.
1: Voilà, merci beaucoup. Ce sera donc.
4: Je dis toujours les Baby Black, ils sont toujours là.
1: 16h sur la chaîne L'équipe France-Nouvelle-Zélande, donc demi-finale de la Coupe du Monde U20. Au commentaire, Benoît.
4: Cosset.
1: Et Jonathan Logel. Ah, c'était plus dur celle-là.
4: Jonathan Cosset. Les deux.
1: France-Espagne, les Bleus sont en demi-finale de la Coupe du Monde dans son histoire. Pour arriver à cette altitude, en général, il fallait cravacher, batailler, bref, un peu en baver. Bah, les Bleus sont en demi, ils sont un peu comme Pogacar, ils sont en demi en fumant un peu la pipe, là, les mains en haut du guidon, tranquille, et ils arrivent en demi-finale. La France joue-t-elle la réussite de son mondial sur ce match? Il y a un nouveau duel dans l'équipe du soir. Ça va aller à gauche, jingle s'il vous plaît. La réussite de son mondial sur ce match, j'ai un oui de Dave, j'ai un non de votre voisin... Raymond.
4: L'homme qui a dit non.
1: Oui, Dave, allons-y, puis Raymond va vous répondre.
4: Oui, pour moi, c'est cette demi-finale qui va complètement valider ce parcours et l'impression que l'on en a, parce que pour l'instant, ce parcours n'a pas été suffisamment épique, avec des adversaires qu'on peut relativiser. Gloire à la France à chaque fois de s'être rendu la partie facile, mais malgré tout, par rapport à toutes ces devancières qui à chaque fois ont eu des matchs épiques, et Raymond est bien placé pour le savoir, il s'appelle l'Espagne, le Brésil, le Portugal, t'as pas eu le dixième de ça. Et donc, il faut que tu affrontes ce genre d'équipe pour que ça valide ton parcours. Là, c'est l'Espagne, et là, il n'y aura pas d'excuses. Et si tu passes, bah, t'es validé. Et c'est ça que je dis. Pour l'instant, il manque ce parfum d'épique.
1: Validation d'acquis, voilà. Raymond Domenech, non, vous répondez non à cette question. Pourquoi?
5: Non, j'aurais répondu oui il y a un an, en disant parce que... la manière, elle n'était pas forcément là. Le spectacle n'était pas forcément là. Et cette équipe a montré pendant toute cette Coupe du Monde sa qualité, autant pour résister, pour imposer son jeu, pour marquer des buts, pour avoir un jeu plaisant. Je veux dire, on en parle tous, c'est tout le monde. C'est une équipe qui fait peur à tout le monde. Elle est passée dans une autre dimension, une dimension de qualité de jeu. Et un match contre l'Espagne, ça peut se perdre au pénalty, ça peut se perdre n'importe comment, sans que ça soit un mauvais match. Donc, non.
1: Merci Raymond. C'était la minute pour convaincre Raymond Domenech. La France joue-t-elle la réussite de son mondial sur ce match? Oui, Dave, validation d'acquis?
4: C'est ça.
1: Non, c'est déjà fait. On a eu du plaisir à voir cette équipe marquer, notamment des buts. Jo Micou.
2: Oui, il y a eu du plaisir, mais même moi, j'irais au-delà de la qualif ou non. Moi, je pense que ça dépend vraiment de ce match. Ça dépend comment ce match va être, comment il va se dérouler. Même s'ils sont éliminés et qu'il y a un match fantastique, on dira c'est un mondial qui est quand même réussi, quoi. Ils sont arrivés en demi, même si on n'a pas réussi, on a eu une demi-finale extraordinaire face à une des meilleures équipes du monde. Donc, moi, je le mettrais réussi. En revanche, si tu te fais sortir sur cette demi avec un match un peu comme la demi de 2024, je ne pense pas que ce sera un mondial réussi. Parce que tout le monde dira que on n'a pas, ce que tu as dit tout à l'heure, on n'a pas affronté quand même des grandes nations. Et dès qu'il y a eu la nation un peu importante, on est sorti sans rien proposer, quoi. Voilà, donc je pense que ça dépend beaucoup de ce match.
1: Vous savez ce que ça me rappelle? Ça me rappelle la Coupe du Monde de rugby 2023 en France, où les Français de Fabien Galthié avaient fait une phase de poule extraordinaire, avaient battu les Blacks. Et puis au moment où ça commence, l'Afrique du Sud, quart de finale, ben, c'était déjà terminé. Voilà, alors, est-ce qu'on en est là ou pas? Donc là... Dans l'arbitrage de Johan, c'est tout dépend du contenu, tout dépend de l'opposition, de cette collision. On continue ce débat avec vous, Régis et Nico.
0: Le résultat et la prestation.
1: Oui.
0: En fait, les deux choses vont être jugées. En cas de victoire, on ayant fait un match quelconque, il y aura toujours. Bon, ils savent s'adapter contre une très bonne équipe.
1: Ah, on a déjà le discours, il faudra dire ça.
0: Bah, bien. Okay. Je m'y attends. Et après, l'opposition va faire que. Tout ce qu'on peut dire de bien et d'extraordinaire de l'équipe de France, ils ont su le faire contre l'équipe. L'équipe espagnole.
1: Et quand vous avez dit au début d'émission, vous vous attendez plutôt France-Espagne, parce qu'il y a un truc qui vous passionne, ça va être sur les forces des deux équipes que l'une des deux va passer, vous attendez quand même...
0: Moi, on parle beaucoup...
1: Vous attendez un match Ouais, un truc un peu épais. Quoi.
0: On parle beaucoup de l'animation offensive des joueurs offensifs de l'équipe de France. Moi, je trouve qu'il y a un point fort, très très fort de l'équipe de France, c'est la récupération du ballon. On en a discuté hier. Ouais. Ils ont cette faculté de pouvoir récupérer le ballon dans les 1 contre 1, parce que c'est très solide, il y a une bonne lecture de jeu défensive. Là, vous allez jouer une équipe où leur point fort, c'est le déplacement. Une capacité de dézoner et une qualité de niveau technique, collectif et individuel, qui est bien au-dessus de la moyenne. Donc vous allez modifier la façon dont vous allez défendre. Maintenant, cette modification de la façon dont vous allez défendre... Est-ce qu'elle va impacter le reste? Est-ce que ça va impacter le jeu offensif? Hier, je vous ai dit, on est en danger quand on a le ballon défensivement. Ça, c'était l'Espagne. Moi, je pense que la France peut profiter de ça. Peut profiter de ça.
1: Parce que j'ai l'impression, à chaque fois que vous me parlez de cette collision, vous mettez en avant les grandes qualités d'organisation de l'Espagne, la grande technicité collective, et j'ai toujours l'impression que la France va devoir, on va dire, s'adapter à cette contrainte, et finalement, celle qui mène la contrainte, c'est l'Espagne. Vous voyez ce que
0: je comprends.
1: Vous partez du principe toujours de l'Espagne et de son jeu collectif, voilà.
0: En fait, l'Espagne impose ça.
4: Oui. C'est ce qui est le plus construit.
0: Directement et indirectement, ils imposent. Ouais. Est-ce qu'on va se poser la question et dire est-ce que l'équipe de France va prendre le ballon et puis ils vont jouer? Ils vont faire du jeu de position, ils vont garder le ballon.
1: Non.
0: Parce qu'en fait, à un moment, l'Espagne, c'est eux qui vont prendre le monopole du ballon. Ouais. Quoi qu'on en pense et quoi qu'on en dise. Même si ça paraît parfois stérile, mais eux, ça les rassure. Donc en fait, ils vont mettre quelque chose en place. Nous, on va s'adapter à ça. Et moi, je trouve que le niveau d'adaptation de l'équipe de France, il est important. J'y arrive, c'est là que ça va se jouer. Maintenant, moi, c'est le niveau technique collectif qui me fait peur.
1: Ouais.
0: Qui me fait peur.
1: Qui vous inquiète.
0: Qui m'inquiète parce que on a encore discuté hier. Et ma réflexion dans la journée, cette faculté à jouer dans les intervalles, pour moi, elle est incroyable. Et de défendre toujours l'intervalle au lieu du joueur, je ne vais pas vous dire qu'il faut faire du marquage individuel dans chaque zone. Parce qu'à un moment, vous allez vous faire. Parce que ça peut être une option de jeu. Dire le joueur qui vient dans un intervalle ou qui vient dans une zone, on fait du marquage individuel. Ça va être impossible. Parce qu'à partir du moment où eux, ils dézonent tout le temps, il y a des joueurs qui changent de poste, et ils ont cette faculté d'amener des joueurs pour avoir une supériorité numérique, quelle que soit la hauteur du terrain. Que ce soit bas, dans la largeur, dans une position haute.
1: Et moi, je trouve... Des petits tours tournants.
0: Encore une fois, on en a discuté hier avec Joe et Guardiola.
1: Elle était bien, l'émission d'hier. Faculté, ça...
0: Non, mais ils ont cette faculté.
1: On va la rediffuser, mes petits.
2: On a parlé de jeux, quoi.
0: Ouais, on a parlé de foot, c'était bien.
1: Mais on continue de parler de jeux.
0: Et ils ont cette faculté à ça. Et je trouve quand même que l'équipe de France, à la récupération, je trouve qu'ils ont été très, très forts. Mais encore une fois, sur l'aspect athlétique.
1: Okay.
0: Et non pas par rapport aux situations de jeu. C'est ma question.
1: Peut-on parler, excusez-moi, moi je reviens au résultat. Je suis journaliste, vous savez. Peut-on parler de Coupe du Monde réussie sans une place en finale? Je vous dis ça parce que aujourd'hui, moi quand j'ai découvert le football, c'était un peu les vaches maigres. L'idée de faire une Coupe du Monde était déjà une fête. Quand la bande à Hidalgo, moi je suis gamin, arrive en 82, l'idée juste de disputer une Coupe du Monde, on participe à cette grande fête. Aujourd'hui, c'est plus ça. Je me souviens parfois, c'est un politique, Emmanuel Macron, l'essentiel, c'est de gagner, c'est la victoire, c'est machin.
4: Mais il y a deux différences.
1: Mais peut-on parler de Coupe du Monde réussie sans une place en finale déjà?
4: Parlant de la gagne, mais. Ce que vous citez, parce que j'y pensais aussi.
1: Mais le logiciel des Français a changé.
4: C'est-à-dire que. Parce que 58, c'est quelque chose qui est resté sans lendemain.
1: Oui.
4: Donc en fait, t'as pas installé quelque chose, c'est une épopée. Bon, voilà. Le vrai truc, il commence avec les années Hidalgo, Platini, etc. Ok. Mais donc, il y a ce côté, effectivement, on n'avait pas l'habitude même d'aller en Coupe du Monde régulièrement. En 78, tu mets un pied, mais un peu en touriste, quoi, en gros, quoi. Et 82, c'est le vrai premier truc. Et même, peut-être même, ils se surprennent eux-mêmes. Et 86, ils arrivent en favoris. Là encore, ils vont en demi-finale, patatras, la RFA. Mais la différence majeure, c'est qu'ils se font des parcours invraisemblables, que donc, t'as la demi-finale de Séville qui est mémorielle.
1: Oui.
4: Et le troisième élément, c'est qu'en fait, tu laisses une trace profonde dans l'histoire du jeu. C'est-à-dire que le carré magique, Xavi du Barça, il en parle comme d'un truc référent.
1: Ouais. Mais c'est drôle, cette Coupe du Monde 82, parce qu'on en parle, Mais en fait, la Coupe du Monde des
4: Bleus. C'est la demi-finale.
1: Non, c'est juste la demi-finale.
4: C'est la demi-finale.
1: Parce que à Bilbao, lorsqu'on se fait ouvrir.
2: C'est pas mal comme match.
1: Ah non, mais c'est extraordinaire. C'est l'un des plus grands matchs du football français. Mais à Bilbao, si on s'était rencontré à cette époque, le 3-1 avec le but de Robson.
4: Si on fait l'EDS, c'est sûr.
1: Tchécoslovaquie, un partout, où il y a un Tchèque qui tire sur la barre. Bon, le Koweït, bon, ça va, c'est le Koweït. On peut quand même les battre. Après, on tombe dans une poule, l'Autriche et l'Irlande du Nord. Quand il y a une mini-poule à trois avec l'Argentine, le Brésil et l'Italie, plus la Russie, la Belgique, l'Angleterre, plus
4: l'Angleterre, l'Espagne.
1: Non, mais on se dit quand même que ça tient finalement à peu de choses, finalement, nos analyses, nos petites choses. Voilà, c'est la Coupe du Monde 82, c'est mon enfance, c'est sacré. Mais,
4: bah. mais déjà, tu es validé par 84, tu gagnes le titre de champion d'Europe. Et 86, alors là, tu fais une Coupe du Monde, mon ami. Mais alors
1: Avec un chef-d'œuvre.
4: Voilà, déjà la poule est expliquée, l'URSS. Et t'as c'est le match du siècle, peut-être France-Brésil. Et avant, t'as tordu l'Italie championne du monde en titre. Donc déjà, c'est... en fait, ça, ton parcours, t'as laissé une trace pour l'éternité.
1: Oui, mais donc, mais peut-on.
3: Bah non, justement.
1: Mais maintenant, peut-on réussir en face à la Coupe du Monde sans finale qu'on est français?
3: Mais toi, tu réponds toi-même, mais en fait, on en revient toujours à la même chose. C'est les émotions que ça te procure. Mais tout ça est très subjectif. Et d'ailleurs, c'est marrant parce que j'aime bien ton analogie avec Macron, etc. C'est-à-dire qu'aujourd'hui.
1: Il avait posé le climat en 2018, je me souviens, moi, ça me rappelait mon enfance. Tiens, c'est fou, le logiciel.
3: Et finalement, très générationnel, très sociétal, voire même politique. C'est-à-dire qu'aujourd'hui, on te fait croire et comprendre, y compris dans le monde du foot, que l'important c'est de gagner, c'est le résultat, et attention, hein, pas sportif, parce qu'il n'y en a qu'un qui gagne, c'est le résultat économique. Aujourd'hui, les supporters des clubs, on veut faire d'eux des comptables, on a fait la plus grosse vente, vous comprenez, on n'a pas gagné, mais on doit être à l'équilibre. En fait, on est tous matrixés, et pas que dans le foot, hein, d'une façon générale, l'important c'est la productivité, c'est le résultat. Alors que dans les années 80, le contexte économique et politique était différent, il y avait le rideau de fer, il y avait deux sensibilités, deux idéologies qui s'affrontaient, il n'y en a plus qu'une aujourd'hui. Enfin deux, c'est le libéralisme et l'ultralibéralisme. Quoi qu'il arrive, ce qui compte, c'est le résultat. Ça contribue aussi beaucoup. T'as raison, hein. On est très influencé par ça aussi. Mais preuve en est, c'est que ce qui compte dans le sport, c'est l'émotion. Tu peux kiffer une Coupe du Monde. Et pour revenir à la question de base, pour moi, ce qui compte demain, je suis totalement d'accord avec Johan, tu peux réussir ta Coupe du Monde en te faisant sortir par l'Espagne. Si tu fais un 3-3 absolument incroyable, que tu joues à 10 contre 11 avec une énième injustice arbitrale, tout ça dépend du scénario en réalité.
4: Oui, mais la question que Mémé pose en creux, c'est si demain, il y a un scénario qui est possible.
1: Vous l'avez expliqué là, mais finalement, est-ce que le climat général va dire bah non,
3: non, mais c'est pas que le résultat.
4: Si mardi, tu perds 2-0. Sans âme ou un truc où l'Espagne t'a.
1: On manque la tête de Deschamps.
4: Non, mais c'est pas ça. Au-delà de ça, au-delà de truc, la question c'est qu'est-ce qui restera de ce mondial en fait. C'est ça le truc. Parce que quand tu perds 2-0 contre la RFA en 86, c'est un non-match. Mais par contre.
1: Ouais, avant t'as
4: eu. Et voilà, exactement. Là en fait, le truc c'est en vrai, par rapport à la hype, mais que moi aussi j'accompagne, il n'y a pas de problème. Mais en fait, je me dis, si on perd. On perd de manière un peu sans âme, sans saveur.
3: Mais là, il
4: n'y
3: a même pas de débat, Dave, du coup. C'est-à-dire que tu perds sans avoir joué.
4: Mais ça veut dire qu'au préalable, il n'y a pas eu grand-chose.
1: Excusez-moi, Dave, parce que là, vous avez relancé l'argument « La France joue-t-elle la réussite de son match sur ce match ?» Sur le dernier argument, Raymond, vous l'avez répondu non. C'est pas mal, ça, comme
4: argument. C'est pas mal, c'est pas mal.
1: Là, ce qu'il vient de dire, là, Dave.
2: C'est ce que j'ai dit il y a 5 minutes.
1: Oui, aussi. Bah là, si tu te fais battre par l'Espagne 2-0 et tu n'existes pas, finalement, qu'est-ce que tu retiendras de cette Coupe du Monde?
5: C'est-à-dire peut-être pas grand tout ce qui s'est passé jusqu'à là.
1: Bah, on oublie.
5: Ils n'ont pas fait de match.
3: Non, mais là, tu joues l'Espagne, Raymond. Qu'est-ce que tu raconteras dans 10 ans?
5: Ils n'ont pas créé quelque chose d'extraordinaire où le monde entier les voyait comme l'équipe qui était au-dessus de tout.
3: Oui, mais justement, ce serait déceptif de te faire balader par l'Espagne, par exemple.
5: Ça va rester. Tu sais, les gamins de 10, 12 ans, ils vont être déçus parce qu'ils vont perdre ce match-là.
1: Ouais,
5: ils vont se souvenir de cette génération et de ce qui s'est passé et de l'émotion qu'ils ont eue parce qu'eux, ils en
1: d'accord.
5: ont eu.
1: D'accord.
4: Okay. Ça, oui, c'est un argument.
5: Dans la critique. Mais tous les matchs qu'ils ont gagnés, ils les ont gagnés et ils les ont bien gagnés. Ça va rester. D'une manière.
3: Mais tu
5: ne
3: crois pas
5: que
3: le scénario peut effacer. Si tu ne penses pas qu'un scénario, par exemple, et je reviens à ce que disait Dave, imagine vraiment le mardi, tu fais un non-match, par exemple, face à l'Espagne, tu n'y arrives pas, finalement, il n'y a pas d'émotion, parce que je reviens au gamin. Le gamin de 12 ans, en vrai, lui, de gagner ou de perdre, il s'en fout. Lui, ce qu'il pense, c'est l'émotion. Hier, Mémé, il reparle des années 80 comme s'il y était.
5: Non, mais tu oublies l'émotion. Pleurer, c'est une émotion.
3: Mais c'est exactement ce que je suis en train de tenir. Mais moi, ma plus belle émotion en tant que supporter du Portugal, c'est la demi-finale de l'Euro 2000. Hein. C'est la main d'Abel Xavier, c'est pas la victoire en 2016. Hein. Pour moi, la plus forte, c'est une défaite, c'est pas une victoire. Mais c'est une émotion.
5: Ça t'est resté.
3: Mais parce que le match était épique.
1: Je aussi avec
4: de justesse, là, j'ai l'impression, non?
2: Oui.
3: Bon,
2: oui.
3: Fait.
1: De jeu. Bon, qui gagne? Bah, ça... Ah bah Dave non. Raymond.
4: Alors moi je vais vous dire ça.
1: La réussite du mondial des Bleus des Bleus de ce match.
4: Parce sais, qu'on est, hey, on est une équipe.
5: Les Français étaient devenus aussi matérialistes.
3: Mais, voilà.
5: Non mais ce qu'il y a de bien c'est que pendant des années on nous a gonflé en disant il faut du beau jeu, il faut du spectacle, il faut des trucs. Le résultat bon. Mais Didier Deschamps disait l'inverse. Ouais. Et maintenant. Maintenant, il faut le résultat.
1: Mais oui, mais maintenant qu'il y a fait un petit peu plus.
3: Oui, camarades. On est là, on est là. Voilà, une NKTF, une FP. Qu'est-ce qu'il y a?
1: Maradona contre l'Angleterre. L'Argentine donc retrouvera en demi-finale l'Angleterre. Sitôt qualifiés, les fantômes de Maradona rôdés autour de ce match qui se déroulera mercredi prochain. 1986, finale Argentine-Angleterre doublée de Maradona avec notamment cette main de Dieu ou du diable. Un but de légende juste après sur un slalom incroyable. Un match vécu comme une revanche par l'Argentine puisque ce match en 86, 4 ans auparavant, il y a eu la guerre des Malouines. Mais qu'est-ce que c'est que ça? Ah ouais. Un peu de géographie, les Malouines par rapport à la France. Eh bien voilà, c'est un archipel qui est situé près des côtes argentines. C'est les généraux argentins qui avaient eu d'envahir, on va dire, cette île occupée appartenant aux Britanniques.
4: Les Britanniques eux appellent les Falklands.
1: Ouais, ouais. Les Britanniques les ont chassés. Il y a eu quand même 900 morts. Il y a eu des morts. Hier, dès la fin du match, donc, retrouvailles entre l'Angleterre et l'Argentine, le sélectionneur Lionel Scaloni a voulu construire une digue, un barrage autour de son mésarrêt, parce qu'il est lancé par les journalistes. On écoute ce dialogue.
6: Contre l'Angleterre, ça va être un match spécial, pas seulement sur le plan du football, mais sur le plan émotionnel. Comment imaginez-vous ce match? Quel message pouvez-vous envoyer aux Argentins qui sont anxieux?
7: Ce n'est qu'un match de football, hein? Je crois que c'est qu'un match de football, hein? Non, non, ne cherchons pas autre chose, c'est juste un match de foot. Nous allons jouer un match de football contre une grande sélection, avec un grand sélectionneur que j'apprécie et que j'admire beaucoup. Mais ce n'est qu'un match de football. Point. Il n'a rien d'autre à dire.
1: Non, mais ça, c'est qu'un match de football Angleterre-Argentine et juste du foot. Nico Villas nous dit non. Et Nico, là, on ne vous met pas en duel, là, c'est une minute, une minute pour vous expliquer que ce n'est pas qu'un match de foot, c'est Angleterre-Argentine.
3: Mais le pire, c'est que j'aime bien la communication de Scaloni. J'aime bien ce qu'il dit dans le sens où, voilà, il ne faut pas non plus dramatiser, ça reste un match de foot. N'empêche qu'il y a toute une teneur émotionnelle et historique qui a fait allusion. T'as parlé des guerres des Malouines qui étaient en 82, mais cette guerre, elle date d'il y a 200 ans. Hein. Les invasions britanniques en Amérique du Sud qui sont liées aux invasions napoléoniennes en Europe, elles se reflétaient dans les colonies, y compris en Argentine, ça date déjà de là. C'est une affaire qui date d'il y a 200 ans. Là, demain, ce sera un match de foot, mais va expliquer ça à un Argentin, voire même à un Anglais d'ailleurs. Enfin, c'est la main de Maradona en 86 qui, à la fin du match, va te dire « c'est comme piquer le portefeuille à un Anglais, on tient notre revanche ». C'est-à-dire il y a déjà cette teneur politique et émotionnelle à cette époque-là. C'est l'exclusion de Beckham en 98, il ne faut pas l'oublier, hein, celle-là aussi. 98, Beckham, il se fait, pardon pour le terme, assassiné par la presse anglaise, pas parce qu'il a pris en rouge en Coupe du Monde, parce qu'il a pris en rouge en Coupe du Monde face à l'Argentine. Et pourtant, on est bien après la guerre des Malouines avec des gamins qui n'ont pas forcément vu ni connu. Donc oui, Scaloni a raison, il faut savoir relativiser les choses. N'empêche qu'un match de football, bah, il y a une teneur sociétale, politique, historique et culturelle, et que ce match entre l'Argentine et l'Angleterre, il y aura, quoi qu'en dise Scaloni, quoi qu'on en pense et quoi qu'on puisse en dire, il y aura toujours cette teneur qui va bien au-delà du football. Et c'est aussi pour ça qu'on aime ce sport d'ailleurs.
1: C'était la vidéo de Nicolas Villas, imitateur, sociologue et historien. Dans quelques minutes, la suite de l'équipe du soir. On va prolonger évidemment ce débat entre ce match si particulier qui n'est peut-être pas qu'un match de foot. Mais ça, on ira voir le petit peuple de l'équipe du soir et son président. A tout de suite, mes petits.
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1: Retour sur le plateau de l'équipe du soir, Maradona contre l'Angleterre. Petite formule pour dire et vous préciser que l'Angleterre donc retrouvera l'Argentine, remake du quart de finale de légende Maradona donc contre l'Angleterre. On va continuer cette discussion, mais pour l'heure, on va vous faire gagner de l'argent. C'est 10 000 euros. Tanguy, la question.
13: Oui. À la question du soir, on est le 11 juillet, encore pour quelques secondes, en 98. Quelle compétition la France a-t-elle remportée pour la première fois de son histoire? Réponse 1, est-ce que c'est la Coupe du Monde? Réponse 2, est-ce que c'est la Coupe des Confédérations? 10 000 euros à gagner, tirage au sort le 20 juillet, juste au lendemain de la finale. Alors, vous envoyez un ou deux au 7-10-21. Bah, bonne chance, Nicolas.
1: Merci. Merci, on s'en fout. L'Argentine retrouvera l'Angleterre en demi-finale.
14: Mais c'est pareil, ce monde individuel.
1: L'Argentine retrouvera l'Angleterre en demi-finale. Le message de Lionel Scaloni, ce n'est qu'un match de foot. On se fait un petit blind test.
14: Allez.
1: Est-ce qu'on peut passer une petite musique, une chanson? Qui interprète cette chanson? Quelle est la chorale qui interprète cette chanson? Écoutez, d'accord. On y va.
2: C'est Maradona, l'Argentine
15: de 86.
1: C'est dans le vestiaire.
2: C'était là.
1: C'était juste après. Après le quart.
14: Oui. La fameuse
2: après 86. Moi, j'ai vu après le 8ème.
14: 86.
1: C'était hier.
2: Ils l'ont fait après le 8ème aussi.
1: Alors, la chanson, évidemment, bon, on n'est pas tous espagnols bilingues. Pour les Malouines, pour Diego et pour la dernière de Léo. Voilà, pour la dernière Coupe du Monde, on pense qu'ils ne veulent pas mettre à la retraite leur
14: ils ont réuni toute la culture argentine.
2: Mais
14: football.
2: C'est un chant des supporters et ils l'ont fait après le 8ème aussi. Ce n'est pas juste parce qu'ils affrontent les Anglais.
1: Je l'ai vu
2: sur Twitter après le 8ème.
1: 2022, l'Argentine vient de gagner la Coupe du Monde en finale. Donc elle a battu la France au tir au but. Donc elle gagne contre la France et puis il y a des célébrations au retour dans un stade. Vous allez voir l'homme qui joue un gros tambour, c'est petit Molina, Manuel Molina. Puis après, il y a Lautaro Martinez qui entonne cette petite chanson. Il ne parle pas de la France, pour une fois. Regardez.

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1: Bon, ce n'est qu'un match de foot pour le LS Scaloni. Et là, c'est pas l'homme de la rue, c'est pas l'homme. Il y a toute cette culture et qui est traversée, qui arrive jusqu'aux acteurs, c'est-à-dire les joueurs, qui portent également ça, cette détestation, cette culture, ouais. Je sais pas, cette rivalité.
2: Parce qu'ils entretiennent vachement. Il y a beaucoup de transmissions dans le football argentin, chez les Anglais aussi d'ailleurs, sur une autre forme. Mais les Argentins ont ça, et notamment ce truc qui a été vécu comme une humiliation absolue, en plus du drame humain, parce qu'il y a eu énormément de pertes.
1: 900 morts.
2: Voilà, mais quelque chose de très humiliant. Et d'ailleurs, l'image, elle est folle cette image, on peut la retrouver sur YouTube, lors des hymnes en 86, le quart de finale, donc tu as l'Argentine qui est alignée, les Anglais alignés, et tu as Maradona qui les toise comme ça, mais de travers. Mmh. Et ils les regardent tous comme ça, mais tu sais, avec son... Pourtant, il fait quoi, 1m68 peut-être. Et tu as l'impression qu'il est immense et qu'il les toise de haut. Et là, tu te dis qu'il va se passer un truc. Parce qu'en fait, ça, c'est ce que tout le monde dit. Il est rentré avec un feu sacré comme jamais dans sa vie. Et il te met le but le plus controversé de l'histoire et le but du siècle, quoi, dans le même match. C'est pour ça que ce match, il est à part. Et ils l'ont vachement retenu. Mais il y a aussi un truc qu'on a oublié, nous, mais que les Anglais et les Argentins n'ont pas oublié. C'est un épisode en 66. Il y a ça doit être un quart de finale, je pense, puisqu'il n'y avait pas de huitième. Argentine-Angleterre, la Coupe du Monde est en Angleterre.
1: C'est Ratine qui s'est exclu. Hein, ouais.
2: C'est ça, ouais. Exactement. Ouais. C'est un match des
1: muertés. C'est un sacré poète.
2: Voilà, un match des muertés, sale au possible, etc. Et en après-match, il y a le sélectionneur anglais, Alf Ramsey, qui a cette phrase. Alors là, border raciste, on est en plein dans le thème. Ce sont des animaux. Et là, je peux te dire pareil, les Argentins, ça, c'est resté là aussi. Donc, si tu veux qu'en plus, derrière, t'as les Malouines, alors là, on franchit 10 crans, et t'as Maradona qui fait ça, plus l'épisode, effectivement, Diego Simeone-Beckham, en fait, t'es sur un truc, mais c'est l'affiche la plus explosive.
1: Je voulais donner la parole au coach. Vous le comprenez, Scaloni. Il veut évidemment dépassionner tout ça. Il veut pas alimenter par ce genre de petites phrases une sorte de détestation et de motivation. Vous nous le répétez, Raymond, Régis, à longueur d'émission. Mais là, c'est impossible. Là, il y a une vague, je sais pas, d'une culture de
3: détestation. Oui, mais
1: lui, il peut pas.
3: Lui, il peut pas rentrer là-dedans.
1: Ah non,
3: il
1: peut pas.
3: La vague, il pourra rien y faire. Ça existe en Argentine. Mais bon, je peux faire la comparaison. En France, tu joues l'Allemagne, t'as un fond qui est pas loin.
1: T'as un fond qui est pas loin. Raymond, c'est passé ça.
2: Parce qu'il y a une amitié franco-allemande depuis.
1: Non,
3: tu vas dans certaines régions, c'est pas passé. C'est-à-dire, quand tu joues l'Allemagne, tu joues quelque chose de particulier.
1: Ouais.
3: Encore, sur une certaine génération, tu joues encore quelque chose de particulier. Depuis, c'est passé. Peut-être que l'Argentine, dans 20 ans, ça sera passé. Ils passeront à autre chose, mais c'est encore dedans. Et l'entraîneur, il est bien obligé de calmer, en disant on rentre pas dans un combat, on rentre pas dans une guerre.
1: Il y a Didier Deschamps qui dit, c'est toujours cette formule, qu'on fait référence, là il y a eu France-Paraguay il n'y a pas longtemps, donc il y a le France-Paraguay de 98, et là, cette fois, vous aurez, mais ils n'étaient pas nés. Ils n'étaient pas nés, mais il est filou, le Didier. Il est filou parce que le surlendemain, après la victoire et la qualification donc, contre le Paraguay, il les a préparés. Il les a, c'est-à-dire les joueurs, ils sifflaient aucune faute à l'entraînement, ils savaient parce qu'il leur, enfin, il leur disait ou leur faisait comprendre que de toute façon, les Paraguayens sont moins forts que vous, ils vont tenter de déplacer le foot.
2: Oui, mais c'est lié aux caractéristiques du Paraguay du moment, pas en référence à 98.
1: Ben oui, mais ce match.
2: C'est juste, c'est les mêmes, en fait.
4: Oui, mais il y a pas de les mêmes.
1: Non, mais qu'ils ne le disent pas, mais finalement, à travers ce que fait Deschamps, et pas de ce qu'il dit en conférence de presse, parce qu'il ne dit pas grand-chose, et on peut le comprendre. Et finalement, il y a quelque chose qui revient quand même.
5: Oui,
1: vous savez,
5: dans un vestiaire, il y a toujours un joueur ou deux joueurs qui véhiculent un message à travers l'histoire.
1: Ah, donc vous n'avez pas besoin
5: L'entraîneur, je ne vais pas dire que ce n'est pas son rôle, parce qu'il peut le faire à travers des messages au quotidien dans la semaine, des petits messages individuels ou comme ça, il fait passer le message.
1: Mais là, il y a toujours.
5: Mais il y a toujours. Un joueur ou un responsable de quelque chose qui vous rappelle un peu l'histoire pour mobiliser en fait les joueurs.
1: Et
5: il y a des joueurs qui ont cette capacité à vouloir mobiliser. Ils se retrouvent dans une chambre, ils sont plusieurs. On ne va pas expliquer comment ça se passe dans un hôtel et comment ça se passe dans un vestiaire. Mais ils véhiculent l'histoire. Et pour eux, c'est important. Et ils s'attachent à ça. Et il y a des joueurs qui ont cette faculté, le charisme, pour expliquer on est passé par là, le pays est passé par là. Hein. Il s'est passé ça.
1: Parce qu'aujourd'hui, on est dans le logiciel de Didier Deschamps qui veut mettre des digues, des barrages et tout ça. Mais finalement, est-ce que ça finit toujours par nous rattraper, ce climat, cette histoire, tout ça? C'est pas aussi étanche que ça.
0: De façon institutionnelle, on est au-delà du foot, puisque tu connais, toi, beaucoup d'arbitres qui n'ont pas le droit d'arbitrer d'autres nations. C'est-à-dire qu'un arbitre anglais ne peut pas arbitrer l'Argentine en Coupe du Monde, et inversement. Donc c'est bien la preuve que même au niveau institutionnel, comme les Russes avec les Ukrainiens, comme on pourrait faire l'Israël avec la Palestine, en fait, c'est-à-dire que ce n'est pas une question de perception personnelle, c'est que c'est institutionnalisé. C'est-à-dire que ce conflit dans les années 80, il y a une rivalité, on est bien au-delà du foot. La preuve, même la FIFA a pris des mesures pour faire en sorte que ça ne parte pas totalement en sucette. Donc, ils peuvent s'affronter sur le terrain, mais on est bien au-delà du foot, preuve en est. Les règlements sont faits de telle façon à ce qu'on soit déjà au-delà du foot.
1: Minute pour convaincre. Allez-y, pardon, Raymond, je vous coupe et on va afficher le résultat de la minute.
3: Qui fait par rapport au public, et puis ce qu'il peut dire après dans le vestiaire, leur rappeler gentiment, ou le dire à un adjoint de leur rappeler gentiment.
1: Mais là, il n'y a pas besoin, là. Là, il n'y a pas besoin d'avoir les deux qui se...
3: Oui, mais des fois, le dire en collectif, ça soude tout le monde, sur une idée bien précise. Ça peut être important.
1: OK. Je vous emmène au Bangladesh. Je vous emmène au Bangladesh, puisque ce match-là, ou en tout cas le tournoi de l'Argentine, passionne le Bangladesh, qui supporte l'Argentine à chaque Coupe du Monde. Ça, je l'ai appris. Ouais, on a vu des images, voilà. Pourtant, il y a 17 000 kilomètres qui séparent le Bangladesh de l'Argentine. Alors, tout est né dans les années 80. Ils ont eu une fascination, pas pour leur sélection nationale, qui est très loin, donc au classement FIFA, qui n'a jamais disputé. Mais pour Maradona, et ça a continué évidemment avec son héritier Lionel Messi, il y a une enquête très sérieuse qui a montré qu'ils sont 77 millions de personnes du Bangladesh à supporter l'Argentine. En Argentine, la population, c'est 46 millions, c'est tout. Donc ils sont plus au Bangladesh qu'en Argentine. On voulait vous montrer cette petite image-là. Mbappé cadenassé à présent. Une photo en une de l'équipe du jour m'a inspiré la conversation que nous allons avoir. Est-ce qu'on peut montrer cette photo où on voit Mbappé cuit, on va dire, un peu à l'étouffée par quatre Espagnols autour de lui, menaçants, méchants, normal, ce sont les Espagnols. Je ne sais pas si on a les droits sur les... Là, voilà, regardez, Mbappé, donc il est entouré par Nico Williams, Cucurella, Rodri, puis face à lui, là, vous l'avez reconnu, le Parisien Fabien Ruiz. Cette photo a été prise le 9 juillet 2024, c'était lors de la demi-finale de l'Euro entre la France et l'Espagne. Est-ce une photo qui montre la difficulté de jouer contre l'Espagne? Il y a oui, Dave. Je vous donne la main, mais je pense qu'on va avoir des contradicteurs. On a commencé un peu à parler avec Régis, mais on vous écoute attentivement. Voilà.
2: Oui, parce qu'en fait, Xavi, il y a 20 ans, avant le match face à l'équipe de France de Raymond, avait filé le mode d'emploi. Il avait fait une longue interview où il avait expliqué un petit peu comment les Espagnols se préparaient à affronter cette équipe de France qui était monstrueuse, qui, pareil, avait des fortes individualités, etc. Et il avait expliqué, si moi, je vais sur Vieira en 1-1, de me faire défoncer. Alors, je ne sais pas s'il y avait Iniesta, enfin bref, tous les autres milieux, et on va se faire bouffer. Mais ça n'arrivera jamais. Parce qu'on sera toujours en surnombre. On sera toujours à 2 ou 3 contre 1 contre Vieira. On sera toujours à 2 ou 3 contre 1 sur Zidane. On sera toujours à 2 ou 3 contre 1 sur Makelele et compagnie. Alors, le résultat leur a donné tort. Mais le fait est qu'il avait déjà, en fait, annoncé le truc.
1: Donc, cette photo-là, ça, c'est logique.
2: Parce que souvent, j'ai vu ça, cette intelligence collective qu'ont les Espagnols, pas seulement avec le ballon, mais sans. Cette façon qu'ils ont d'isoler quelqu'un, de le couper, de couper la source, de couper la connexion. Franchement, ils ont un QI foot. Honnêtement, c'est unique au monde, quoi. Et pas qu'avec le ballon, parce que souvent, on raconte l'Espagne avec sa possession, etc. Moi, je pense que sans la balle, c'est une équipe maître. Sauf que je trouve que cette année, c'est un peu moins, un peu moins intense, un peu moins parfait. Il y a 2 ans. Il y a 2 ans, je trouvais que c'était injouable.
1: Régis, vous n'êtes pas... Enfin, ça ne résume pas finalement cette opposition. Pour vous, c'est pas... Oui, c'est une photo qui compte, mais c'est pas... Voilà, c'est
5: on ne peut pas se focaliser là-dessus et se dire on va être en supériorité numérique pour défendre sur tel joueur ou tel joueur par rapport au potentiel de l'équipe de France offensif. Dire-moi de la façon dont ils défendent les Espagnols. Moi, je trouve qu'ils défendent dans la première intention, dans le 1 contre 1.
1: Là, on est un peu là-dedans.
5: Oui, un peu là-dedans. Ouais. En fait, il n'y a aucune patience de défendre sur le deuxième temps ou sur le troisième temps de jeu. Dire ils veulent intervenir rapidement.
1: Mais généralement, il la récupère.
5: Il la récupère, mais quand il...
1: Oui, quand il la récupère pas.
5: Quand il la récupère pas, c'est souvent carton, il y a la faute qui est provoquée. Ça, c'est sur l'aspect individuel. Après, Dave, sur l'aspect collectif. Moi, l'aspect collectif, pour moi, la façon dont ils défendent, où il y a un problème, c'est la relation entre les deux axiaux et les latéraux.
1: C'est-à-dire central droit,
5: central droit, latéral droit, axe gauche, latéral gauche. C'est-à-dire qu'est-ce où souvent les deux latéraux sont très hauts, parce qu'ils ils anticipent déjà la récupération du ballon et dans la projection de ce qu'ils vont faire. Et les deux axiaux ne veulent jamais couvrir le dos des latéraux. Donc ils restent pratiquement dans une situation d'axe. Et tout ce qui va se passer dans ce fameux carré derrière le latéral et l'axial, chose que Doué, Dembélé ont la capacité d'aller dans ce carré, ça va amener qu'automatiquement ils vont provoquer Dembélé ou Doué ou Barcola, je ne sais pas, ils vont aller provoquer, ils vont obliger un des deux axiaux d'aller défendre sur le 1 contre 1. Et là, il y aura une situation de supériorité numérique qui peut se présenter dans la surface. Est-ce que Rodri va compenser la charnière? Est-ce qu'il va avoir le temps de venir pour diminuer défendre dans la surface? On ne sait pas. Mais moi, c'est la relation des axiaux et des centraux qui me pose problème sur l'aspect défensif.
1: Jo, Nico, Raymond, par rapport à cette photo-là, on était parti de ça, puis finalement...
3: moi, j'étais content de voir cette photo. Je dis, parce que s'ils sont quatre là, ça veut dire qu'ailleurs, ils sont moins nombreux.
1: Oui, mais là, moi, j'ai l'impression quand même qu'on n'est pas en position de la passer, de la sortir pour continuer le jeu.
3: C'est le risque. Quand ils défendent, ce que explique Régis, quand on défend et qu'on est plus nombreux autour du ballon, si jamais il y a un appui et beaucoup contre le Barça joue comme ça. Ouais. Et toutes les équipes qui arrivent à faire un appui derrière un ballon profond, ils les mettent en difficulté à chaque fois. Ouais. Ils se sortent du pressing par un ballon derrière et hop, ils remettent en profondeur.
1: Ça, il faut le sortir de ce
3: pressing. Nous, on a tous les joueurs pour ça. Ouais. On a la capacité du jeu long et on a la capacité de la profondeur.
1: Qui serait le quarterback dans cette équipe? Tchouaméni, Rabiot?
3: Ça peut être n'importe qui chez nous.
1: Ah ouais?
3: Les deux centraux, ils sont capables de mettre un ballon par-dessus. Dès que ça va venir, on peut mettre la profondeur. C'est pas la vitesse des deux centraux, et je suis d'accord avec Régis, comme leurs latéraux sont très hauts, il va falloir qu'ils aillent sur les côtés, il va falloir qu'ils aillent dans les courses. Et là, on a quand même un plus par rapport à eux.
1: Ils le savent, ça, ce que vous dites. Ils l'ont noté, ça, justement, Luis de la Fuente. Donc, ce qu'on pourra avoir, on va dire, une Espagne, on va dire, un peu plus prudente.
0: Il y a plein de trucs
1: par rapport aux qualités des ajustements.
3: Si nous font le Maroc, on prend. Hein.
1: Ah oui, donc
0: il y a quand même un truc sur l'Espagne qui a beaucoup changé parce que, par rapport à 2024. Et je trouve, moi, qu'on n'en fait pas assez quand on analyse cette Espagne-là. Parce que toi, tu dis, je suis d'accord avec toi, elle est moins impressionnante qu'à l'Euro.
1: Alors, en 2024, elle était.
0: Non, mais Nico Williams, le fait qu'il ne soit pas là. C'est-à-dire que, OK, Baena a fait une Coupe du Monde qui est pas mal, mais c'est pas du tout le même profil. Non, mais c'est pas le même profil.
1: Ouais, bah oui.
0: Munoz, qui aurait pu être l'une des révélations, il s'est pété lui aussi. Jérémy Pino, il s'est pété lui aussi. Nico, il commence à revenir, mais c'est pas encore le Nico Williams qu'on avait. Et puis, t'imagines, toi, il a pas joué depuis je sais pas combien de semaines, ce joueur-là. Mais
4: c'est-à-dire Yamal n'est pas le même joueur.
0: Et Yamal n'est pas le même, mais le problème, c'est que du coup, enfin, tout repose et beaucoup repose sur lui. Et limite, ça devient un peu du pain béni pour les équipes adverses. C'est-à-dire, bon, bah, en gros, c'est Lamine, s'il te plaît, sur nous de là, quoi. Ouais. Donc, c'est vrai que pour défendre, ça devient finalement un peu plus évident, même si d'autres joueurs sont capables de faire la différence. Et mine deux, par rapport à l'équipe de l'Euro aussi, Nacho est parti. Alors, beaucoup se foutaient de sa gueule, mais Nacho, c'était le taulier de la défense de l'Espagne. À côté de lui, c'était Jesús Navas. Alors, même si Porro fait une bonne Coupe du Monde, mais Porro, il est en train de gagner sa place de titulaire en équipe nationale. Donc, c'est pareil, il n'y a pas les mêmes automatismes.
4: Oui, parce que c'était Llorente au début. Ouais.
0: Les relations qui existent entre le central et le latéral, ça joue aussi. Fabian, il jouait à l'Euro. Là, il a joué le dernier match, mais ce n'est pas forcément lui non plus. Et devant, pareil, autre joueur qui était très moqué, mais qui était l'un des tauliers quand même de l'Espagne, et surtout de Luis de la Fuente, c'était Morata qui était numéro 9. Oyarzabal fait une bonne Coupe du Monde, mais dans les gros matchs, on a du mal à le retrouver aussi. Donc ça pèse aussi, quoi.
1: Jo Miku, on était parti de cette une de l'équipe avec Mbappé qui était cadenassé, puis finalement...
6: Mais la difficulté, c'est de réussir à se sortir de cette zone-là. C'est-à-dire que là, si des moments comme ça où Mbappé était pris par 3-4, il faut éviter d'avoir autant de joueurs autour de toi. Donc ça va être la difficulté, parce que dès que
1: de l'Espagne, là.
6: Non, mais la France, dès que tu reçois le ballon, il faut éviter d'être encerclé comme celui-là. Donc, si après, on arrive à ressortir dans des zones où il y a moins d'Espagnols, ça peut leur faire très mal. Mais ils ont aussi une force, c'est qu'il y en a quatre autour du ballon, les autres ne sont pas loin non plus, en général.
1: C'est assez compact. Bon, bah, bon courage aux hommes de Didier Deschamps.
4: Non, mais c'est monstrueux comme demi-finale, franchement. Je pense, parce que l'Espagne n'a pas non plus affronté, en fait, c'est ça. C'est-à-dire que cette équation nouvelle pour les Bleus, là, qu'ils vont affronter, parce qu'ils n'ont pas croisé ça pour l'instant. Mais l'inverse, c'est vrai. Mais que l'Espagne n'a pas croisé du tout d'équipe. Oui, mais qui est très inoffensif, le Portugal. C'est-à-dire qu'il n'y avait pas de proposition offensive, qui était... Non, mais il le sait, il a fait un coup de gueule. Il s'est foutu de notre gueule.
0: Écoute, les choses ont changé.
4: Voilà.
0: Jésus est parmi nous.
4: Jésus est là.
1: Le top 3 info, Tanguy Le Sévillier, Wimbledon, Sinner s'impose pour la deuxième année consécutive à Londres.
7: Oui, le back-to-back pour Yannick Sinner à Wimbledon qui remporte donc son deuxième grand chelem de suite sur le gazon londonien. Victoire en 4 manches face à Alexander Zverev, le vainqueur sortant de Roland-Garros. Succès 6-7, 7-6, 6-3, 6-4 en moins de 4 heures. Ce joli point qu'on voulait vous mettre, c'est dans le dernier set. Yannick Sinner est en haut de l'écran et va remporter ce point-là sur une magnifique amortie. Hop là, c'est déposé. À noter que dans le tournoi de Wimbledon, eh bien, Kristina Mladenovic, la française, a remporté quand même le double féminin en compagnie de la chinoise Han Yugo.
1: Le Tour de France, quel numéro aujourd'hui sur la route du Tour de Mathieu Van Der Poel?
7: Eh oui, la 9e étape a été rabotée de 30 km en raison de la canicule. Ça ne nous a pas empêché d'avoir un joli suspense à moins de 100 km de l'arrivée. Une échappée gagnante s'est dessinée avec 14 coureurs. C'est finalement effectivement Mathieu Van Der Poel qui s'est chargé tout seul de l'écrémage à 25 km du but. Il n'était plus que 4 à jouer la victoire dans le final avec notamment Alex Baudin, le français, Tobias Alland, Johansson et Thomas Pitcock au sprint. Van Der Poel, eh bien, n'a pas eu de concurrence. Il remporte son 3e succès sur la grande boucle. Le premier cette année. En général, ça ne bouge pas. C'est toujours Tadej Pogacar qui est en jaune. D'ailleurs, Pogacar s'est exprimé après l'étape en conférence de presse sur les problèmes de chaleur. Il a expliqué « Si j'avais le pouvoir de tout modifier, je changerais tous les calendriers. Je n'organiserais pas de course en juillet et en août dans les régions chaudes. »
1: Ok. Bah oui, mais tout est un peu chaud. Marc Marquez, vainqueur en Allemagne en MotoGP aujourd'hui.
7: Alors, je ne sais pas s'il parle allemand, mais Sarsening, eh bien, c'est chez lui, 10e victoire en carrière sur le Grand Prix d'Allemagne pour Marc Marquez. Il était parti en tête de ce Grand Prix après sa pole. Il n'a jamais été vraiment inquiété dans cette course. Avec ce succès, il réalise la très bonne opération du week-end puisqu'il se rapproche du leader du championnat, Jorge Martin. Je parle espagnol.
4: Ouais.
7: Il n'y a plus que 18 points d'écart entre les deux. Ai Ogura, le japonais, et Raúl Fernández, l'autre espagnol, complète le podium. Fabio Quartararo termine lui 7e. Johan Zarco. Et lui, toujours convalescent après sa grave blessure.
1: La couronne et le casque. Attention, regardons la rivière. 11 en or, à présent, petite rivière cachée, petite surprise. Ce soir, c'est une œuvre collective. Nous allons bâtir ensemble, un par un, le 11 de légende de la Coupe du Monde en prenant en compte simplement les 4 équipes qui restent. Donc évidemment, si vous mettez Haaland, il est éliminé, il n'y a pas de... Voilà, hein, ok. Donc, il y aura des Argentins, il y aura des Français, des Espagnols et des Anglais. Premier de cordée, comme au prono, Raymond Domenech. Vous mettez un joueur et ce joueur-là, après, sera bloqué. Si vous mettez un gardien, ben voilà, ce sera le gardien de l'équipe du soir de ce 11. Raymond, vous mettez...
3: Un gardien.
1: Un gardien.
3: L'Argentin.
1: L'Argentin. Dibou Martinez.
3: Martinez.
1: Emiliano Martinez dans les buts.
0: On débat pas.
1: Ah non, pas pour l'instant. Pas pour l'instant.
0: C'est un mec qui pète le record d'invincibilité en Coupe du Monde, on n'est pas gardien.
1: Comment ?
0: Il y a un mec qui bat le record d'invincibilité dans l'histoire de la Coupe du Monde qui datait 36 ans, on le met pas.
1: Oui, mais vous êtes l'adjoint.
0: Ok, très bien.
1: Voilà. Maintenant, maintenant, on y va. Dave Apadou, oui.
4: On n'importe quel poste. Hein.
1: Ah oui, ce que vous voulez.
4: Ah bon, on fait ce que vous voulez.
8: Le génie français.
1: Le génie français ?
8: En point.
1: Ouais, vous le mettez où ? Bah, vous le mettez en numéro 9.
8: La pointe. La pointe. Le buteur.
1: Le Kicks. Meilleur buteur du mondial, co-meilleur buteur du mondial, avec un jeune Argentin.
8: Le phénoméno de notre époque.
1: Ok, Mbappé en numéro 9. Mon cher Tanguy, la fripouille. À votre
8: mal, hein ?
7: Non, pas du tout.
8: Ah bon ?
7: Moi, je vais mettre un autre français, je vais mettre Upamecano.
1: Upamecano, charnière centrale, on y va. Dayot, Upamecano, axe droit ou gauche ? Il joue Saliba, axe droit. Donc,
6: droit.
1: Ouais,
6: droit.
1: Droit.
6: Droit.
1: Droit. Droit. Et Nicolas Villas, à vous de jouer.
0: Moi, je mets Rodri.
1: Rodri, milieu de terrain. Bon, l'un des deux milieux, on est d'accord.
0: Défense, non, je vais le mettre
1: oui,
4: sur les deux.
8: Il est droit.
1: Non, j'essaie de parler pour gagner du temps pour la gestion des impôts. Régis Brouard, après Rodri, vous voulez mettre qui dans cette équipe de rêve, dans ce 11 de rêve?
6: Bellingham.
1: Bellingham, Bellingham, deux. Vous le mettez dans sous Mbappé ou alors dans les deux?
6: Dans les deux.
1: Dans les deux.
4: Sympa.
1: À plat, Régis. Bellingham.
3: C'est...
1: Rodri.
6: Rodri. J'aurais pas organisé l'équipe
3: ça de faire.
1: Oui, mais bon.
3: De Madrid.
1: On est parti comme ça, Bellingham. Retour à la case présidentielle. Vous mettez.
6: Hein?
1: Oui. À vous de jouer.
6: À gauche, mais Cucurella.
1: Cucurella, arrière gauche. Le petit espagnol Cucurella. Joueur de Chelsea, mais maintenant du Real.
8: Fort, lui. Hein.
1: C'est acté. Il est pas mal. Raymond, Retour à votre case. Après Dibu Martinez, quel est votre second choix?
3: Kane.
1: Kane. Donc Kane, évidemment, sous...
9: Il y a Mbappé.
1: Sous Mbappé.
3: Hein, Mbappé, hein.
1: On est bien d'accord. Vous placez Kane sous Mbappé, s'il vous plaît.
3: Bah, c'est une équipe qui ne gagnera pas un match. Hein.
1: Ah, je... Non, pas possible.
2: Là, on vient de mettre Kane là, à la place, du meilleur joueur de tous les temps.
6: Quoi. Okay.
0: Ah ouais.
1: Okay. On peut le mettre sur un côté, vous savez. Il a fini à droite.
2: Ah, c'est vrai, il a fini à droite.
1: Il a fait pencher.
2: On va prendre ses deux fins de match à droite.
1: Alors donc,
6: Messi à droite, Mbappé à gauche,
2: Léo Messi.
1: Léo Messi. Messi, vous le mettez à droite. Il aime bien tirer les cornes.
2: Comme à ses débuts, ceci dit.
1: Comme
2: ça, c'est un retour aux sources un peu. C'est comme ça qu'il faut le voir, Jo, un peu.
1: Tanguy, il vous reste deux postes.
0: Ouais, c'est clair. Ouais.
1: Soit l'arrière droit, soit l'ailier gauche.
9: Bah, l'arrière droit, Pedro Porro.
2: Bien.
1: Ah, l'Espagne est à la main.
6: Ouais, c'est mon papa Tanguy.
1: Ah, ouais, Cucurella et Porro, ce sont les deux. Ah, et puis il y a encore l'axe gauche à définir. À vous de jouer, mon cher Nico Villas.
6: Ouais, il ne se rappelle plus des joueurs. Ne mets pas un portugais.
1: Si, il a sa petite compo.
0: Si, je mets Dembouz, mais.
1: Dembouz, oui, bah oui, comme la reine.
6: Bah, entre ou libéro ou.
2: Ah ouais.
6: Je pense qu'on va le mettre à gauche.
1: Dembélé, donc ailier gauche. Oh, et gars, puis le défenseur central, le compère d'Upamecano, vous mettez qui en association?
10: Lissandro Martinez.
1: Lissandro Martinez, l'Argentin. Ah oui, j'ai l'impression que c'était pas mal. Les gens ne pensaient pas forcément à ça. Bon, il y a une engueulade déjà sur le gardien, Raymond. Comment vous mettez Dibu Martinez? Oui, allez-y. Lissandro Martinez, c'est à côté d'Upamecano. La compo est complète.
6: Ça va, j'ai mis un joueur.
1: Ouais.
0: On peut mettre remplaçant. Mais tu l'as bien fait. Je peux mettre un remplaçant. Il a hyper bien mis. Attends.
6: C'est pas mon équipe, ça.
1: On peut.
2: C'est bien. Ceci dit, c'est un peu de ta faute. Hein.
6: Pourquoi? Qu'est-ce que j'ai fait encore?
2: Parce que Régis, il a été assez sympa pour mettre Bellingham dans les deux milieux. Il t'avait laissé le poste de 10.
6: Moi, j'aurais mis Anderson là et Bellingham à gauche.
1: À Bellingham, Mathieu.
6: Anderson, il est fort. Très fort.
3: Comme quoi,
6: pas celui qui s'est cassé le bras.
1: Ouais. Non.
9: Elliot Anderson.
3: Tu vois que pour être sélectionneur, il vaut mieux être tout seul pour décider.
1: Quand il y a 10 personnes qui discutent, franchement, tu vois le bordel que ça donne.
6: L'équipe, elle est équilibrée.
1: Messi sur un côté, Mbappé à côté.
6: Bellingham, il joue régulièrement dans ce
1: truc. Oui.
6: Messi à droite, le problème, c'est ça.
1: Ça a pas beaucoup défendre.
2: Il a fait sur le premier match.
1: Il y avait déjà une première embrouille sur le choix de Raymond, c'était Dibu Martinez. Et c'est Unai Simon.
6: Oui, mais ça, c'est...
1: Je trouve que Dibu, il n'est pas au sommet de ça.
6: Moi, je trouve
0: qu'il ne fait pas sa meilleure Coupe du Monde, quand même.
1: Il ne fait pas sa meilleure Coupe du Monde, non, Dibu.
6: Je ne sais pas, il y a des frappes. Moi, je trouve qu'il est vraiment présent, quoi.
1: Ouais.
6: Ouais. Bon, ok. Non, je sais pas.
1: Il a le record, mais il n'a pas non plus.
0: Mais c'est la meilleure défense de la Coupe du Monde. Le mec, il pète un record de.
6: Oui, mais
0: c'est 80.
6: Non, mais c'est la défense. J'ai pas de souvenir
0: Il fait quelques arrêts.
1: On peut s'engueuler sur le positionnement, mais évidemment, c'est un choix comme ça. Mais là, individuellement, il n'y a pas une fausse note. Ou si, là, dans le choix des copains.
0: Moi, j'aurais pas mis Kane, moi.
1: T'aurais pas mis Kane?
0: En fait, par défaut, mais j'aurais mis Messi à son poste.
6: Dembélé à droite.
1: Oui, mais ça, c'est...
3: Le problème, c'est que cette équipe, pour moi, elle n'est pas équilibrée. Elle peut pas gagner un match.
6: Elle n'est pas équilibrée parce qu'il y a Messi à droite.
3: Oui, il y a
6: Messi,
3: déjà Messi à droite.
6: C'est pas mal, quoi.
3: Mais attends, avec Kane et Bellingham, derrière, avec Mbappé et Dembélé sur le côté, il vaut mieux que tu aies le ballon. Hein. Sinon, ce n'est pas toi qui vas le récupérer. Oui, Bellingham, il a joué.
5: Bellingham, il est dans une position haute, Raymond, mais il peut jouer dans une position basse.
3: Oui,
5: il a un volume incroyable.
0: Mais il est meilleur en haut.
3: Comme il a joué au Real, et ça a été une catastrophe.
0: Oui, exactement. Il a joué plus haut normalement cette saison.
3: Ouais.
1: Il y a quelqu'un qui a disparu de votre choix.
0: Cette saison, non.
1: Et il y a quelqu'un qui a disparu de votre choix.
3: Olysée.
2: C'est à Olysée, je pense.
5: J'avais mis Olysée aussi.
1: Qui avait mis Olysée dans ce
2: choix? Olysée à droite, et j'avais mis Messi derrière le Kix.
1: Et Olysée, là, depuis deux matchs, il est moins. On l'avait noté, c'était satisfaisant. Parce que la première mi-temps, lors du match contre le Maroc,
2: c'est sur l'ensemble de la Coupe du Monde.
1: Non, les deux derniers matchs.
3: Cinq dernières minutes.
2: Ah ouais.
1: Les deux derniers matchs contre le Paraguay, vous n'avez pas vu un Olysée brillantissime.
6: Non, je pense que c'est un peu tout le monde dedans.
1: Ouais.
6: Du mal.
1: Ah oui, mais Olysée, c'est la courroie de transmission.
6: Je trouve que même contre le Maroc, offensivement, les joueurs, ils n'ont pas été, à part Doué qui a fait vraiment des exploits. Mbappé qui met ce but magnifique, mais sinon, dans l'ensemble, je ne les ai pas trouvés extraordinaires.
2: On a mis qui à gauche? Ah oui, on a mis Dembélé.
1: On a mis Dembélé. On a fait n'importe
3: quoi. Qui a mis Dembélé à gauche?
1: Bellingham Turel. Bellingham Turel.
3: Il ne m'étonne pas avec les Portugais.
6: Il continue à mettre Ronaldo.
1: Bellingham Turel ou Turel Bellingham. L'Angleterre est en demi-finale de la Coupe du Monde. Tous les voyants sont au vert. Bellingham, auteur d'un doublé, a été décisif deux fois donc pour ses deux derniers matchs. À chaque fois, il est doublé. La star des Trois Lions est en forme. Bref, tout va bien. La presse anglaise a nous alerté en parlant parfois de rapports compliqués, complexes entre la star Bellingham et son coach Thomas Tuchel. Nouvel exemple hier soir, Tuchel a moins parlé de la qualification, plus que du niveau de jeu. Niveau de jeu, ça passe pas. Écoutez Thomas Tuchel.
10: J'ai apprécié la manière dont mes joueurs ont cherché et trouvé des moyens de gagner. Je ne peux pas assez les féliciter pour ça. Mais en tant que coach, je pense qu'on peut mieux jouer. De manière générale, on n'a pas disputé un match de haut niveau. On a déjà fait de meilleurs matchs et là, on s'est rendu la vie difficile.
1: Question, qu'est-ce qui est pire qu'un... Je suis là ou pas ? Bah oui. Qu'est-ce qui est pire qu'un journaliste français ? Un journaliste anglais. La suite, anglais, avec Jude Bellingham. Il rapporte tout.
11: Thomas Tuchel vient de se montrer assez critique envers la prestation de l'équipe après le match. Est-ce que cela reflète les exigences qu'il a ?
12: Peut-être qu'il ne sait pas ce que c'est de jouer dans ce genre de conditions, contre Haaland, Odegaard, Musa ou Sorloth. Ce n'est vraiment pas une équipe facile à affronter. Vous savez, je pense que nous avons essayé de créer un environnement positif et nous devons continuer dans cet état d'esprit à l'approche des demi-finales.
1: Voilà, l'équation est la suivante. Le management de Thomas Tuchel est-il un peu risqué, un peu téméraire ? À cette question, quatre chroniqueurs ne sont pas d'accord. Enfin, de la baston en l'équipe du soir. Allez, jingle, s'il vous plaît. J'ai l'association de bienfaiteurs Dave et Nico. Nico,
13: tu soulèves.
1: Tu soulèves.
13: Je découpe.
0: Et il découpe.
1: Et il découpe. Oh, voilà.
0: Je soulève.
1: Raymond Régis. Raymond Régis, qui commence ?
13: Les deux.
1: Non, pas les deux. C'est Régis. C'est le management de Tuchel est-il risqué ? Nicolas Villas, c'est oui. Pourquoi ?
0: Il est risqué parce qu'on l'a vu. Là, tu arrives à te mettre à dos quand même la star de ton équipe qui est en train de faire une Coupe du Monde qui est absolument géniale. Mais c'est surtout c'est que Thomas Tuchel, c'est pas une première pour lui. Souvenez-vous, Aubameyang, déjà, il porte Dortmund, c'était la méga star du BVB. Ça s'est mal fini pour des questions qui n'ont rien à voir en plus avec le jeu. Au Paris Saint-Germain, ça s'était mal fini, notamment avec Leonardo, mais pas que. Il avait des conflits avec le joueur. Me dis pas que. Ouais. En fait, si tu veux, moi, ce que je retiens de ce que dit Bellingham, c'est pourquoi il est positif pas, quoi. C'est-à-dire que là, tu qualifies ton équipe, tu sors d'un match qui a été compliqué, il est tout le temps dans la négativité. Et moi, le management par la peur et par la négativité, je pense qu'au bout d'un moment, ça pose un problème.
1: Un manager va vous répondre, il dit non, c'est pas risqué, on y va.
14: En quoi en négativité ? En fait, c'est un management de sélection sur une compétition assez courte, sur un match où il va se qualifier pour une demi-finale, c'est quelque part de responsabiliser le joueur. Moi, je trouve ça tellement magnifique que parfois, les joueurs règlent le problème sur les terrains eux-mêmes parce que nous, les entraîneurs, on a peut-être une vision ou lui, il avait une vision sur le match par rapport à un plan, mais le joueur, parfois, sur le terrain, il ressent les choses différemment. Et Bellingham d'expliquer de cette façon, c'est qu'eux, ils ont réglé le problème. Mais moi, je trouve ça magnifique.
1: Ok, c'est pas risqué, ça fait partie des...

0: Et quand ils sont bien, il faut continuer à leur taper dessus parce qu'on sait qu'ils vont se bouger. Et puis, c'est dans un laps de temps très court. La compétition s'arrête dans deux matchs. Tout ce qu'ils pourront dire, tout ce qui pourra se passer, Tourelle, il s'en fout après. S'il est en finale, s'il est champion, que Bellingham soit pas content et qu'il fasse la gueule, que les journalistes anglais lui tapent dessus, il s'en fout. Et là, il les a motivés et il les a rassemblés.
1: Ok. Non, mais c'est quand même intéressant parce que là, il y a un petit point de tension alors que l'Angleterre est dans les carrés. Moi, je pensais que la calinothérapie...
2: Je pense que Deschamps l'aurait pas fait, par exemple.
1: La calinothérapie avec les stars, c'était, on va dire, le management de base d'une star. Mais là, finalement, voilà. Jo Mikou, bah oui, c'est président. Oui ou non? Alors, est-ce que c'est risqué ou pas?
3: Moi, en fait, je suis très surpris de la réponse de Bellingham. Parce que je trouve que Thomas Tuchel, il n'attaque pas forcément. Il dit qu'ils n'ont pas fait un grand match par rapport à ce qu'il a vu. C'est pas non plus, il n'est pas en train de dire on a été nuls, ça va pas.
1: Et puis, il nomme pas en plus.
3: Il nomme personne. Ouais. Il dit qu'en général, il attend plus. Et je trouve que c'est plutôt positif pour la suite. Parce que quand tu passes de 4 en demi, tu te dis waouh, on a fait un super truc. Et là, tu as le coach qui te dit bon, les gars, par contre, c'était pas top. Mmh. Donc, essayer de refaire mieux. Je trouve qu'il fait une motivation qui est plutôt sympa.
2: Ah bon?
3: Et là, bah, moi, je trouve. Hein.
2: Tu trouves, toi?
3: Bah, je trouve pas qu'il attaque son équipe.
2: Après, il sort, il est impassif.
3: Non, mais après, il attaque pas Bellingham.
4: Non, mais avant,
3: que Bellingham réponde ça, je suis très surpris. En fait,
4: Bellingham, il s'est fait encenser par tout le monde après le match d'hier, c'est-à-dire tous les Anglais, mais déjà les matchs précédents, y compris la presse, d'ailleurs, dans les questions, etc. Et il y avait déjà eu une espèce de renvoi dans les 22 de la part de Tourelle. On avait dit, bon, Bellingham, il fait une Coupe du Monde de malade, et lui, en gros, il encense tout le monde sauf Bellingham. C'est un peu ce que tu disais tout à l'heure. C'est-à-dire que lui, t'as l'impression, c'est Mourinho qui fait le jeu du chat avec Benzema.
3: Peut-être que lui, il ressent ça. Il ressent que lui, il faut le piquer un peu plus pour qu'il soit constamment au top.
4: Hier, Tourelle, il se qualifie. Il les déglingue, ces joueurs. Mais là, Tourelle, il les déclare.
1: Oui, mais sur Bellingham, il a été très...
4: Bellingham,
1: il était très succinct. Voilà, la presse anglaise dit... il a quand même dit... joueur de classe mondiale, performance de classe mondiale, mais peut-être que les joueurs s'attendaient à ce qu'il développe, mais ça a été, tout.
4: Mais attends, mais Bellingham, il prend pas le truc pour lui, moi, c'est ça que je trouve bien. C'est-à-dire que Bellingham, il se dit, gars, on vient de se qualifier, et t'es en train de nous enfoncer alors qu'on vient de se qualifier.
0: Justement, parce qu'il y a encore autre chose derrière.
4: Oui, mais d'accord, mais tu peux dire c'est cool, tu vois.
0: Pas parce qu'ils viennent de gagner, sont qualifiés en demi-finale, allez, salut, la vie est belle, bravo.
2: Mais moi, je pense que Deschamps jamais il l'a fait, cette
0: fois-là. Mais non.
2: Mais je trouve que c'est un management plus piquant. L'Angleterre, et à deux matchs de la
1: L'Angleterre vient peut-être d'exploser.
2: Là, ils viennent de se mettre le feu.
1: D'exploser. Ça va plus. Dans quelques minutes, quelques nouvelles brèves, ça s'appelle le Mondial Express, il y a beaucoup de choses à vous dire. À tout de suite, mes amis.
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1: Le Mondial Express, mes amis. Villa Sapadou, le management de Tuchel, c'est terminé. L'Angleterre vient de perdre la Coupe du Monde. Voilà.
2: Non, mais Nico et moi, c'est un duel.
1: On doit bouger,
2: c'est Dwight Turk Andy Cole, quoi. Voilà.
0: Non, ça nous rassure. On sait qu'il y a 80% qui seront jamais entraîneurs.
1: Voilà. Bon, Mondial Express, pas de grand match sans grande polémique. Angleterre-Norvège n'échappe pas à la règle. La suite va vous être expliquée par Tanguy Le Sévillier, notre banquier.
7: Oui, le premier but, signé Jude Bellingham, aurait dû être refusé. D'après la BBC, les Anglais ont modélisé l'action avec les images du match. Et si la VAR avait vu ce contact avec un filin de la caméra de la Spider Cam, l'arbitre aurait été obligé d'annuler le but et de faire un entre-deux à l'endroit où le ballon était touché.
3: Loin, ouais.
7: Donc, c'est-à-dire au milieu du terrain. Voilà.
4: C'est dingue. Hein.
1: Dave,
2: oui.
1: Mais moi, je suis allé voir le but réel. Oui. Il y a vraiment, c'est vraiment très imperceptible la modification, mais il y a une vraie implication. Quoi.
2: Il y a une vraie implication, mais en fait, le truc, et je crois que ça a été rappelé dans différents. Ça fait suite à ce but annulé pour les Croates, le but de

0: égalisation pour une bout de mèche de cheveux que seul le ballon avait détecté. Admettons. Ouais. Je trouvais ça cruel, mais c'était cruel, c'était pas injuste. Ouais. Mais alors, si tu me dis que tu as détecté une bout de mèche de cheveux de Croate et que là, le câble, il l'a pas détecté, il y a un vrai problème, surtout dans un contexte, parce que moi, je dis pas qu'il y a une manip ou machin, je vais pas là-dessus, mais je suis pas aveugle, je suis pas sourd, et je sais très bien qu'autour se disent, comme il y a beaucoup ça, plus le mondial avance, plus cette musique arrive sur le fait que c'est un petit peu pipé, qu'on veut absolument telle affiche, etc. Je n'y crois pas, mais le fait est que ça, ce genre de truc, ça alimente. Et là, c'est quand même gros, quand même. Mmh. Là, c'est énorme.
1: Il y a de quoi péter un câble.
0: Voilà. Oh, ouais. Oh.
2: Comment le carton rouge de Paredes...
3: J'ai écrit ça, déjà.
1: Comment le même tweeté, si tu vois ça.
3: Oui, mais je l'ai vu, oui.
2: Comment le carton jaune de Paredes a été transformé en carton rouge pour Mbolo.
4: Ouais, c'est pas une faute d'arbitrage, mais l'application, tout simplement, pure et simple, de l'évolution, de l'utilisation de la VAR dans ce mondial. À la 69e, eh bien, Paredes est comme d'un carton jaune après une faute sur Brel Mbolo. 3 minutes plus tard, João Pinheiro, l'arbitre, consulte les images et juge finalement que Paredes n'a pas fait faute. Il n'y a pas de contact à la vidéo. Et c'est Mbolo qui a finalement simulé dans les règlements. Les arbitres actifs finalement l'erreur de personne sur le carton jaune. Et c'est donc Brel Mbolo qui est écope d'un deuxième jaune pour simulation, synonyme d'expulsion.
2: Nico ?
1: En fait, je vois pas trop la polémique dans le sens où c'est déjà arrivé dans cette Coupe du Monde avec, avec Almiron. En fait, la seule diff là, c'est que Mbolo avait déjà un carton jaune.
2: Ouais.
1: Mais en réalité, le texte n'est pas très clair en ce qui concerne la fameuse identité du joueur sur laquelle la VAR peut être utilisée. Mais en l'occurrence, vu que c'est sur la même faute, il se rend compte qu'il s'est planté. Enfin, du moins, il estime qu'il n'y a pas faute et donc simulation du joueur suisse. Après, je comprends que les Suisses soient vénères parce qu'il y a une vraie conséquence sur le déroulé du match et qu'ils ont un joueur qui est exclu. Mais si véritablement Mbolo a simulé et qu'il avait déjà un jaune, bah, le règlement est ainsi fait, quoi. Après, est-ce que tu dois faire preuve de philosophie, de psychologie, te dire faut pas lui mettre un jaune parce que ça flingue le match? Lui, je pense qu'il s'est tenu au règlement. Mais le fait est que ça s'est déjà produit dans cette Coupe du Monde, hein, ce cas de figure-là. C'était
0: Paraguay-États-Unis, non,
5: c'est pas ça. Il faut quand même revenir sur cette notion de simulation. Des fois, l'attaquant.
1: Oui, il peut tomber.
5: Il tombe parce qu'il n'est pas déséquilibré, mais en essayant d'éviter, en essayant d'aller plus loin, de mettre le plus loin, il peut tomber. Il a quelqu'un qui vient. Et c'est là où les arbitres n'ont pas la finesse pour sentir le truc. Bon, c'est pas une simulation, c'est un déséquilibre. Le mec, il est allé trop vite, trop loin, et il peut tomber.
1: Je trouve qu'on
5: est sévère avec les attaquants dans ces situations-là, surtout quand ils se relèvent direct. Ouais. Il y a des fois, ils tombent, ils se relèvent, et l'arbitre, il met quand même un carton.
2: Il était en larmes.
1: Mais ce qui est normal, parce qu'après, c'est vrai qu'il peut ne pas y avoir simulation et pas.
0: Franchement, Argentine, c'est
2: la Coupe du Monde à 48. Eh bien, Gianni Infantino, ce sont, on va dire, un petit peu à l'étroit, ça va plaire à Raymond, ça, la suite.
4: Mais c'est pas suffisant, 48 équipes, Gianni Infantino. On veut encore plus et veut passer à 64 équipes. Cette idée sera examinée et débattue au sein des comités compétents. C'est ce qu'il a expliqué aux médias suisses Blue Win. Cette année, on le rappelle, hein, le Cap-Vert, Curaçao, la Jordanie, l'Ouzbékistan. Ont ainsi découvert le mondial.
5: Ça fera plus de voix pour les prochaines élections.
1: Surtout qu'il est en train d'en perdre.
5: Il va être tout seul pour se présenter.
2: C'est électoraliste, c'est économique, c'est tout ça. Bah, évidemment, est-ce que le destin des carrières en sélection, c'est on ouvre, on va dire, le tournoi, le plus grand tournoi, on l'ouvre, alors que les clubs sont plutôt enclins à discuter des compétitions en ligue fermée. Est-ce que c'est pas quelque chose finalement
0: non, mais autant, que moi, pourrait...
2: Moi
0: je suis pas pour.
2: Je parle pas des arguments économiques, électoralistes et tout
0: ça. Moi je suis pas pour l'élargissement à l'infini de la Coupe du Monde. 48, on peut même estimer que c'était déjà trop à mon sens. Mais par contre, si t'es à 48, en fait, c'est pas très intuitif, mais le 64, finalement, il permet de rétablir un truc, c'est d'arrêter ce délire des troisièmes. Parce qu'en fait, là, quasiment tout le monde passait. C'est combien, 8 sur 12, pas trop quoi. Alors que là, tu reviens finalement en complétant ce qui manque. Dans ce plateau final qui nous paraît dingue.
2: Il y aurait des tours préliminaires, hein. Il avait raison Nico tout à l'heure.
0: C'est ça, mais du coup derrière je pense que ça te fait des poules où tu ne passes plus qu'à deux, c'est-à-dire la norme, je crois. Hein.
1: Et attendez, parce que la Coupe du Monde 2030, il y a trois pays qui co-organisent, mais...
2: Uruguay, match en Uruguay.
1: Et Argentine et Paraguay.
2: D'accord.
1: Donc en fait, tu as déjà 6 pays qualifiés d'office, 5 ou 6 pays qualifiés d'office.
2: Paraguay, France, à Asunción, ça reste. Alerte générale, qu'est-ce que j'apprends? Que Giovanni Castaldi est à la salle de sport, du côté de Dallas.
1: Wow.
2: Prend ses quartiers.
0: C'est énorme.
2: Giovanni, mais qu'est-ce que vous faites?
1: Quoi, putain.
2: Pardon, excusez-moi, mais Didier Deschamps compte sur vous pour jouer contre l'Espagne, c'est ça, non?
1: C'est sûr qu'il fait du vélo, là.
2: Vous avez titulaire d'entrée, comme dirait l'autre.
4: Mémé est incertain.
6: Mémé, déjà, bonjour Mémé. Moi, on m'a dit qu'il y avait encore un petit doute sur Aurélien Tchouaméni, donc dans le doute, je viens d'arriver à Dallas, je me mets sur le vélo pour être prêt, quoi.
3: En fait, il ne faut pas être juste physiquement, il faut avoir des pieds aussi. Il faut faire des passes et des trucs comme ça. Hein.
0: Ah, il verra ça après, il a le temps. Vous... D'ici mardi, il a le temps.
2: Vous venez de rater votre sélection. Non, vous nous appelez, donc évidemment, vous êtes un journaliste de sport et un journaliste donc sportif, ça se voit. Est-ce que vous avez deux, trois petites choses, deux, trois petits biscuits sur les réflexions de Didier Deschamps actuellement?
6: Oui, pour vous dire que la tendance quand même de voir un retour d'Aurélien Tchouaméni dans le 11 de départ se dessine. Le vice-capitaine semble... Là, en fait, je suis en train de monter un col, c'est très dur. La tendance pour le vice-capitaine commence à se dégager et Désiré Doué tiendrait la corde pour débuter en haut à gauche, mais il y a encore un doute avec Bradley Barcola, donc demain, on aura une journée pleine de suspense.
2: Ok. Bon, vous pouvez nous donner des indiscrétions sur l'Espagne en faisant des pompes maintenant, s'il vous plaît, Giovanni.
6: J'ai rien aimé sur l'Espagne. J'ai rien du tout.
2: Bon, bah, on va vous laisser. Donc, bonne montée de votre col.
1: Là, c'est la peau d'Oise.
2: Voilà. Ah ouais, c'est terrible.
3: Au catcheur, va plus vite, quoi.
2: oui, va plus vite que tout le monde. Dans quelques minutes, nous allons jouer. Ce soir, Ludovic Obraniak n'est pas là. Donc, tout va bien. Hein, dans quelques minutes, le thème est... Non, le thème, je vais vous le donner après. Allez, à tout de suite.
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2: Le requin, non, ça fout les boules cette musique. La une de l'équipe de demain, Tanguy, on peut la regarder.
4: De ce lundi 13 juillet, eh bien c'est Mathieu Van Der Poel qui fait la une. Balèze dans la fournaise après sa victoire sur l'étape du Tour de France.
2: France-Espagne, donc mardi du côté d'Arlington à Dallas. Le quiz est le suivant. Je suis espagnol et je suis champion du monde. Champion du monde 2000. Voilà. J'ai joué plus de 15 ans avec la sélection espagnole.
3: Ramos.
2: Faux.
0: Puyol.
2: Faux.
5: De 15 ans.
2: Casillas. Ouais. Je suis le premier à soulever le trophée. Logique, je suis le capitaine de l'équipe. On me surnomme.
4: Eh ben dis-le.
2: Hein. Bon, Iker, Iker, Casillas.
3: Joué longtemps, quoi.
2: Ça y est.
1: Ah, elle sort de son corps, Braniac.
2: Ça y est, le grognon. Oh, la chance.
3: Bah oui.
2: Bon, c'est pour vous maintenant. Ok. Mon premier club professionnel n'est pas en Espagne. Le gars, il est fort dans l'Espagne.
5: Griezmann.
2: Comment ?
3: Alors.
2: Fabregas.
4: La chance.
2: Mais allons.
3: C'est le seul qui a été formé.
1: Puis le mec, il dit après Fabregas.
3: Les autres sont formés en Espagne.
2: Voilà, je suis désormais entraîneur de Côme. C'est Fabregas, en effet. 4 points pour le chanceux Johan.
1: C'est pas de la chance.
2: On y va.
3: Non, mais là, il y a un indice. Alors, il y avait un indice pour 15 ans. Il y en a 50 quand
2: même. Bon, tiens, il y a un indice sur le troisième, champion du monde espagnol. J'ai joué à l'AC Milan, mais peu s'en souviennent. Je suis attaquant.
5: Morata ?
2: Faux. Je suis un enfant de l'Atlético de Madrid. Torres, je suis un sale buteur à Liverpool. Fernando, Torres. Ben oui, mais il faut. Non, ben oui, mais il faut y aller.
3: Je savais pas qu'il avait joué à Milan.
4: Tu croyais qu'il était milieu, c'est pour ça. Tu croyais qu'il était milieu.
2: Allez, un indice qui va vous mettre tout de suite sur la piste. Régis, c'est désolé.
3: Ouais,
2: je suis le seul joueur de la liste à avoir porté les couleurs du PSG.
3: Ramos,
2: voilà, Régis. C'était bien après le titre de champion. Je suis resté à Paris 2021-2023. Je suis l'un des plus grands défenseurs de l'histoire, surtout quand je jouais au Real. J'avais jamais de carton rouge, je mettais des spells et tout ça. Mais ça, c'est pas dans les indices. Je sors du game. Mon numéro porte-bonheur, le 21. Ça, c'est pour Tanguy, ça, parce que le...
0: David Silva.
2: Ah ouais. J'ai terminé ma carrière à la Real Sociedad. Enfin, c'est pour Tanguy, c'est peut-être
4: aussi
2: pour
4: Je crois qu'il s'appelle Dev.
3: C'est le temps de frère, quoi. C'est un autre.
2: Après avoir fait le bonheur de City pendant 10 ans, je suis un gaucher élégant, David Silva. Magnifique. C'est vrai que c'était un.
1: David Silva.
2: J'ai commencé, c'est pour vous Raymond, ma carrière arrière droit. J'ai commencé ma carrière arrière droit.
5: Un espagnol de la sélection.
2: Ouais, champion du monde 2010.
0: Puyol.
2: Puyol, avant d'être repassé dans l'axe.
1: Oh, joli.
2: Je n'ai connu qu'un seul club dans ma carrière.
3: C'est pas vrai, il y a toujours joué dans l'axe.
2: FC.
3: c'est vraiment ce qui a commencé à droite.
2: Alors, on a listé.
3: Non, c'est sûr et certain, Puyol a toujours joué dans l'axe.
2: Puyol, il a commencé, il est arrière-droit.
3: Il avait 8 ans.
0: Il fallait être là, mon pote. La Masia, je l'ai vue, moi.
2: Non, je me souviens d'un match étonnant où il avait affronté Osasuna. Il avait écœuré le Pierre Ménès.
1: Il avait les cheveux longs.
2: Est-ce que ça vous revient maintenant? Thierry Ménès, là, il l'avait mis.
3: Non, c'était Ramos, c'était avec Correa.
2: Ok. Je suis transféré au Barça avant la Coupe du Monde 2010. Avant la Coupe du Monde, il y a un gros transfert.
1: David Villa.
3: Il a dit avant.
2: Donc c'est pour vous. Montant du transfert, 40 millions d'euros. J'arrivais en provenance de Valence. Je suis le meilleur buteur de la sélection. C'est David Villa. Celui-là n'est pas évident.
1: La diagonale.
2: Là, moi, j'ai pas réussi à le trouver, mais évidemment plus fort que moi.
5: On va le trouver alors.
2: Vraiment ?
5: Ouais, sûr.
2: Je suis formé au Real, mais je ne m'y suis jamais imposé.
4: Morata ?
2: C'est pas lui.
1: Il n'est pas champion.
2: Non, il n'est pas champion du monde, Alvaro.
3: Merci, Tony.
2: Je me suis révélé à Valence.
3: C'est le milieu de terrain, non ?
2: Ouais.
3: Blond, là.
2: Ouais.
3: Ah, donc Mendieta ?
2: Non.
3: Pas Mendieta ? Non, mais c'est à lui que je répondais.
2: Oui. Oui. J'ai joué à Chelsea et à Manchester United.
5: Peut-être. Mata.
2: Mata. Ah, voilà.
0: C'est Mata.
2: Mon prénom en français signifie Jean.
0: Je ne pense jamais à lui.
2: Ouais, bah ouais. J'ai fait partie du grand Barcelone de Guardiola.
1: Deux, trois.
2: Bah ouais, ouais.
3: Busquets.
2: Ouais. Non, c'est pas lui.
3: Je suis actuellement. J'ai les jokers.
2: Pourquoi non, c'est Dave. C'est Dave qui a les jokers.
3: Ah bon?
2: Ouais, mais c'était bien tenté. Je suis actuellement sans club.
3: Iniesta.
2: Non. Non, bah Iniesta, il est sans club. Comment?
3: Ah ouais.
2: Non. J'ai pas été prolongé à la Lazio.
1: Ah, Pedro. Ah,
2: Pedro, oui, je suis un ailier. Pedro, ouais, le gars joue encore. Ouais, c'est incroyable. Enfin, il joue. Le dernier pour la route. J'ai terminé deux fois sur le podium du Ballon d'Or.
3: Xavi.
2: Bah non, c'est
0: Iniesta.
2: Voilà.
3: J'ai tenté pour égaliser.
2: Voilà.
0: Comme du gars.
2: Exactement, ouais, Xavi, Iniesta.
3: Non. Et ça te fait plaisir,
0: ton émission.
3: Mon Ludo, Ragnac du soir.
2: Non,
0: j'ai même pas besoin de Ludo.
2: Non,
0: j'ai même plus besoin de mon Ludo.
3: Il est content.
2: Non.
3: J'ai perdu, il est heureux.
2: Moi, je suis content qu'on vous grogne un peu. Le plaisir, voilà. On vous embrasse. Demain, c'est Messaoud qui sera là. Je prends un peu de repos. Puis,
0: le Mescon Club.
2: Demain, ça sera Timothée Mémon qui sera là.
0: Ils sont combien?
2: Demain, ça sera. Non, c'est Timothée qui sera là. Allez, on vous embrasse.
0: Le Team USA.
2: Bonne soirée, bonne nuit. Ciao.
0: Je suis plein de monde.

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0: Il est temps d'accueillir... Ah, attendez, attendez. Avant Antoine Pinault et Pierre-Antoine Damcourt, comment ça? Hein? Attendez, acteur.
1: Oui, Greg, je suis ici dans un des locaux de la chaîne L'Équipe puisqu'il n'y aura pas de petit filet ce soir. J'ai décidé de mener un mouvement de grève faute de budget. Donc, je vais vous lire le communiqué que j'ai écrit. Voilà, par ce communiqué, tout...
2: C'est un métier de lire les trucs.
1: Ah, d'accord.
2: Hein, laisse-moi faire. Je pense que ça serait mieux comme ça.
3: Je pense.
2: Je ne cautionne pas, mais je vais lui lire sa lettre. C'est même pas lui qui l'a écrit, il n'y a pas de faute d'orthographe. Par ce communiqué, toute l'équipe du Petit Filet, donc lui, sans exception, annonce qu'elle ne participera pas à la millième de l'équipe de Greg. Nous regrettons le manque de budget, notamment pour les perruques. C'est vrai qu'il y en a besoin. Hein. Par conséquent, il n'y aura aucun magnéto ou sketch ce soir. Ça nous fera des vacances. Hein. Nous souhaitons tout de même une belle soirée à Greg, les journalistes et les chroniqueurs. À bientôt, j'espère. Merci. Ça, ah voilà, ouais. C'est du boulot.
3: Merci, Raymond.
2: De rien.
3: Toujours là pour aller. Bon. Je vais quand même venir, Greg, j'arrive.
0: Et Antoine Pinault fait son entrée pour le Petit Filet.
1: Cette élection.
0: Voilà, sur la barbiche, là.
1: Bon, alors impeccable. Merci Raymond, on peut l'applaudir.
0: Ah ouais, Raymond. Bravo Raymond.
1: Il y a l'autodérision et il y a l'autodérision. Bravo à lui.
0: Et je voudrais m'excuser pour les documentaires à l'équipe du soir qui commenceront à 2 du mat, visiblement.
1: On a un petit peu de retard, c'est pas grave. Tiens, alors avant de faire un point sur les jeux depuis le début de l'année,
0: ouais.
1: On a fait un relais pour le gâteau, Greg.
0: Ah, très
1: voilà,
0: bien.
1: Voilà. Et notre correspondant, c'est qui? Eh bien, on le retrouve, c'est Pierre-Antoine Damcourt. Padam, tout va bien?
4: Salut à tous, qui d'autre pour commencer ce relais que Béric, Pierre-Louis. Béric, je te confie ce gâteau qui va devoir arriver
5: merci,
4: sur le plateau.
5: Merci, c'est un honneur.
4: C'est un honneur sur ce plateau de l'équipe de Greg. Un gâteau, donc c'est un framboise. Mais non, mais putain, c'est pas vous faites maintenant.
5: Mais
4: c'est pas
5: vous.
4: Mais non, c'est pour le plateau, mais il est con.
5: Normal.
4: Allez, début.
1: Allez, c'est parti, Béric, on envoie la sauce. Hein. On va les faire comme ça un petit moment.
0: On va aller voir en fil rouge.
1: Allez, on va faire un point sur les jeux depuis le début de la saison. C'est j'ai bien. Tout regardé, Greg, hein, voilà, puisque j'ai beaucoup de temps libre, effectivement. Et on a fait un petit bilan, c'est parti, on y va. Allez, Jeannot, essayez. Bon, bah, t'étais le premier. On savait que dès le premier jour, il y avait un petit souci au niveau du 100 mètres, hein, voilà. Bravo, Alicia. Jeannot, voilà, ouais. Niveau cheval de course, Jeannot, c'est bon, c'est, voilà, c'est ça, quoi. La régie, il y a des soucis, parfois, voilà, on sait pourquoi, hein.
0: Non, les gars, on n'entend pas. Wow. Je sais pas ce qui se passe.
6: Ça me perturbe en plus.
1: Et Loïc Tanzi, je crois que t'as consommé Horloge aussi, je crois.
6: Concentre-toi.
1: Et Raph Sebaoun aussi, bah, je sais pas ce qui s'est passé, mon Raph.
7: 1994.
0: Bien joué, ma femme.
1: Oh là, bah alors mon Raph qui a gagné au Fight Club en équipe, regardez, excellent. Alors, il y a aussi un truc, la célébration, c'est important, Karim, faut être synchro avec son pote.
0: Tous les trois magnifiques, hein. 5-4, ouais.
1: Toi, ça va? Ouais. Oh la vache. Alors, depuis le début de l'année, Jérôme, tu gagnes pas, on a fait la compile, le top 4 de tes têtes en défaite.
0: Ouais. Marcus Thuram, pas mal. C'est non, Jérôme.
8: Ah merde.
0: Connaté.
8: Mais c'est un défenseur.
0: J'ai dit en défenseur.
9: Ouais, non.
0: C'est marqué, je l'ai dit.
8: On l'a pas dit, je crois qu'elle est en avance, non? C'est vrai, on l'a pas dit. Et il les a pas, malheureusement.
9: Mais non.
0: Anthony Reveillère, c'est.
8: C'est un bon joueur.
0: Pierre Mathurin.
1: Bon, on a aussi, Yohan Rieu.
0: Il reste deux.
1: Alors, tiens, même quand il gagne.
10: Oui, de Bayer, Leverkusen.
0: Mais pas du tout.
8: Oh, les gars, je suis pas éliminé.
0: Ah non, il y a Jérôme.
1: Bon, Greg, mais à culpa, j'ai aidé Pierre Maturana cette année à trouver Kurzawa. Pas discret, Pierre Maturana. Hein.
0: Non plus, c'est pas bon.
8: J'en ai moi.
0: Tiens,
8: non,
0: oui, c'est Jérémy. Néné, non, c'est pas bon.
8: Allez, vite.
9: Kurzawa.
0: Kurzawa.
1: Oh, ouais.
0: C'est une bonne.
1: Yohan Rieu, moins discret, Yohan. Hein.
0: Alors, Yohan.
6: Alors, Antoine, il m'a dit.
0: Non, mais Antoine, il dit rien parce que.
6: Paul Le Guen.
0: Paul Le Guen, c'est non.
1: On termine avec le moment de l'année. Karim Benani qui a célébré un petit peu trop tôt.
0: Ah ouais.
1: Mythique.
0: Pourquoi vous écrivez là?
8: Non, j'écris pas. Je vais mettre une musique, s'il vous plaît.
5: Le Mexique.
0: C'est extraordinaire.
1: Ah ouais, ouais.
0: Ah, c'est un bijou.
1: Non, ce qui est drôle, c'est que ça ne ressemble pas.
0: Ah, c'est extraordinaire.
1: Il allait chercher le son sur internet. Il s'est dit, tiens, 15 ans pour trouver la musique.
0: À l'enfer.
1: Terrible.
0: Il est temps d'accueillir... Ah, attendez, attendez. Avant Antoine Pinault et Pierre-Antoine Damcourt, comment ça? Hein? Attendez, acteur, acteur, attendez.
1: Oui, Greg, je suis ici dans un des locaux de la chaîne L'Équipe puisqu'il n'y aura pas de petit filet ce soir. J'ai décidé de mener un mouvement de grève faute de budget. Donc je vais vous lire le communiqué que j'ai écrit. Voilà, par ce communiqué, tout...
2: C'est un métier de lire les trucs.
1: Ah, d'accord.
2: Hein, laisse-moi faire. Je pense que ça sera mieux comme ça.
3: Je pense
2: aussi. Je cautionne pas, mais je vais lui lire sa lettre. C'est même pas lui qui l'a écrit, il n'y a pas de faute d'orthographe. Pour par ce communiqué, toute l'équipe du Petit Filet, donc lui, sans exception, annonce qu'elle ne participera pas à la millième de l'équipe de Greg. Nous regrettons le manque de budget, notamment pour les perruques. C'est vrai qu'il y en a besoin. Par conséquent, il n'y aura aucun magnéto ou sketch ce soir, ça nous fera des vacances. Hein ? Nous souhaitons tout de même une belle soirée à Greg, les journalistes et les chroniqueurs. À bientôt, j'espère. Merci. Ça, ah voilà, c'est du boulot.
3: Merci, Raymond.
2: De rien.
3: Toujours là pour aller. Bon. Je vais quand même venir, Greg, j'arrive.
0: Et Antoine Pinault fait son entrée pour le petit filet.
1: On a gagné cette élection.
0: Viens là sur la barbiche là.
1: Bon alors impeccable. Merci Raymond, on peut l'applaudir.
0: Ah ouais, bravo Raymond.
1: Il y a l'autodérision et il y a l'autodérision. Bravo à lui.
0: Et je voudrais m'excuser pour les documentaires à l'équipe du soir qui commenceront à 2 du mat, visiblement.
1: On a un petit peu de retard, c'est pas grave. Tiens, alors avant de faire un point sur les jeux depuis le début de l'année,
0: ouais.
1: On a fait un relais pour le gâteau, Greg.
0: Ah, très
1: voilà,
0: bien.
1: Voilà. Et notre correspondant, c'est qui? Eh bien, on le retrouve, c'est Pierre-Antoine Damcourt. Padam, tout va bien?
9: Salut à tous, qui d'autre pour commencer ce relais que Béric, Béric Pierre-Louis. Béric, je te confie ce gâteau qui va devoir arriver
10: merci,
9: sur le plateau.
10: Merci, c'est un honneur.
9: C'est un honneur sur ce plateau de l'équipe de Greg. Un gâteau, donc c'est un framboise. Mais non, mais putain, c'est pas pour vous faire maintenant.
10: Mais,
9: c'est
10: pas
9: pour... mais non, c'est pour le plateau, mais il est con. Allez, début.
1: Allez, c'est parti, Béric, on envoie la sauce. Hein. On va les suivre comme ça un petit moment.
0: On va aller voir en fil rouge.
1: Allez, on va faire un point sur les jeux depuis le début de la saison. C'est j'ai bien. Tout regardé, Greg. Hein.
0: Ah,
1: voilà, puisque j'ai beaucoup de temps libre.
0: Ouais.
1: Effectivement. Et on a fait un petit bilan. C'est parti, on y va. Allez, Jeannot, essayez. Bon, bah, t'étais le premier. On savait que dès le premier jour, il y avait un petit souci nouveau du 100 mètres. Hein. Voilà. Bravo, Alicia. Jeannot, voilà, ouais. Niveau cheval de course, Jeannot, c'est bon. C'est, voilà, c'est ça, quoi. La régie, il y a des soucis parfois. Voilà, mais on sait pourquoi. Hein.
0: Non, les gars, ça c'est pas. Je sais pas ce qui se passe.
6: Ça me perturbe en plus.
1: Et Loïc Tanzi, je crois que t'as consommé Horloge aussi, je crois. Hein. Et Raph Sebaoun aussi, bah, je sais pas ce qui s'est passé, mon Raph.
9: 1994.
0: Bien joué, ma fête.
1: Oh là, bah alors. Alors, mon Raph, Raph qui a gagné au Fight Club en équipe, regardez, excellent. Alors, il y a aussi un truc, la célébration, c'est important, Karim, faut être synchro avec son pote. Hein.
0: Tous les trois magnifiques, hein 5-4. Yo,
1: toi, ça va? Ouais. Voilà, voilà, vache. Alors, depuis le début de l'année, Jérôme, tu gagnes pas. On a fait la compile, le top 4 de tes têtes en défaite.
0: Ouais. Marcus, tu râles pas mal. C'est non, Jérôme.
11: Ah merde.
0: Connecté.
11: Mais c'est un défenseur.
0: J'ai dit en défenseur.
12: Ouais, non.
0: C'est marqué, je l'ai dit. Je l'ai dit.
12: On l'a pas dit, je crois qu'elle en a basse, non?
11: C'est vrai, on l'a pas dit. Et il les a pas, malheureusement.
12: Mais non.
0: Anthony Reveillard, c'est.
11: Mais c'est un bon joueur.
0: Pierre Mathurin.
1: Bon, on a aussi, eh bien, Yoann Rieu.
0: Il reste deux.
1: Ah, tiens, même quoi, il gagne.
13: Oui, de Bayer, Leverkusen.
0: Mais pas du tout.
12: Oh, les gars, je suis éliminé.
0: Ah non, il y a Jérôme.
1: Bon Greg, mais à coup le pas, j'ai aidé Pierre Maturana cette année à trouver Kurzawa. Pas discret Pierre Maturana. Hein.
0: Non plus, c'est pas bon.
12: Attendez-moi.
0: Tiens là.
1: Non.
8: c'est Jérémy. Néné. Non, c'est pas bon. Allez, vite.
5: Kurzawa.
1: Kurzawa.
8: Oh ouais. C'est une bonne réponse.
1: Yoann Riou, moins discret, Yoann. Hein.
0: Alors, Yoann.
8: Alors, Antoine, il m'a dit. Non, mais il vient de dire rien. Paul Le Guen.
1: Paul Le Guen,
0: c'est non.
1: On termine avec le moment de l'année. Karim Benani qui a célébré un petit peu trop tôt. Ah ouais. Mythique.
8: Pourquoi vous écrivez là? Non, j'écris pas. Je vais mettre une musique, s'il vous plaît. Le Mexique.
0: C'est extraordinaire.
1: Ah ouais, ouais.
0: Ah, c'est un bijou.
1: Non, ce qui est drôle, c'est que
8: ça ressemble pas.
0: Ah, c'est extraordinaire.
1: Il allait chercher le son sur internet.
8: Il a 15 ans pour trouver la musique.
0: Alors,
8: terrible.
0: J'étais à deux doigts de l'engueuler parce qu'il était sur son portable.
1: Bien sûr, bien sûr. Dans quelques secondes, il y aura le chute ou pas chute version XXL. Ouais. Tout le monde va jouer. On en a trouvé 13. On va se régaler. Mais pour l'instant, un point sur le gâteau, Greg.
0: Oui, un point gâteau.
1: Alors, Berry, comment ça se passe? Tout va bien avec le gâteau? Oui, il le donne à qui? Oh, Ludo! Ah oui, le fan de Benzema.
8: Pour Karim.
1: Ah ouais. Et regardez, il est vraiment fan de Karim parce qu'il a fait une Benzema 2022. C'est la crise qui a brillé. Et il le file, regardez. Amomon, Mathieu, qui met dans les sketchs. On l'embrasse, gros bisous. Qui le donne à qui? Au Versaillais, regardez.
8: Bah c'est pas trop tôt, j'ai mon polo qui démarre à 22. Allez, on y va. Qu'est-ce qu'il faut faire? Il faut jogger. Il n'y a pas un hélico qui peut venir me chercher, non? Parce que la dernière fois que j'ai fait un jogging, c'était en 95. Allez, j'y vais, je file.
1: Ah ouais, ben on va. Ça avance bien.
0: Oh, on attend de voir où ils vont. C'est magnifique.
1: Bon, allez, on a lancé un jeu il y a deux semaines, Greg, qui s'appelle Choisis ton image. Ouais. C'est assez simple. Ouais. Une question, deux images en proposition et on doit choisir. Et là, bah, c'est une spéciale chroniqueur de l'EDG.
0: Bien sûr.
1: On s'est fait plaisir. Écoutez.
0: Allez, vas-y.
1: Et aujourd'hui, on joue avec Florian et Baptiste, deux grands fans de l'équipe de Greg. A choisi ton image. Bonjour messieurs, alors fans de l'émission.
10: Ouais, ouais, on adore le DG, on adore... Non, on adore
13: le DG. On adore le DG, on regarde.
1: Écoutez ce son. Qui vient de prononcer le nom d'un joueur? Olivier Rouillet ou Taz de Tasmania?
10: Chez Taz, c'est plus...
13: Ouais, je comprends des fois, Taz, quand il parle.
10: Olivier Rouillet?
1: Bonne réponse.
10: Ouais.
1: Qu'est-ce qui dure le plus longtemps? Une phrase de Yoann Riou ou le film Le Titanic?
10: Titanic, ça dure.
13: T'aimes bien ce film en plus?
10: Ouais.
1: Je crois que
10: c'est 3h15.
1: Yoann Riou? Et bonne réponse.
10: Yeah, yeah.
1: Qui est le meilleur dans le DG au jeu Le Démineur? Raphaël Sebaoun ou Jean-Marc Morandini?
13: Démineur, c'est en un mot ou deux mots?
10: Un mot.
1: Raphaël
10: Sebaoun.
1: Pour Giovanni Castaldi, qui est le fils de Dieu? Jésus-Christ ou Didier Deschamps?
10: C'est Didier Deschamps, bien sûr. Ouais.
13: Il travaille pas, là, sans Didier. Bon, il travaille peu, tout court.
10: Oui, c'est vrai.
1: Qui a le plus gagné depuis fin août? Jérôme Alonso ou le FC Metz?
10: Metz.
1: Et bonne réponse.
13: Ah oui, bah oui.
10: Bah,
13: là, tu vois, même ça, on s'est fait. Donc c'est...
1: Pour Karim Benani, quel est le meilleur chroniqueur? Karim Benani ou Karim Benani?
13: Ah oui.
10: Karim Benani, ouais.
1: Bonne réponse, yes, c'est gagné. Yes. Et vous remportez les meilleurs fous rires d'Anthony Clément dans l'émission.
13: Ouais, c'est rapide, hein, quand même.
1: Non, déconne. Non, non. Mais à coup pas, il a rigolé en 2022.
0: Oh,
1: j'étais là.
0: Putain.
1: Souvenez-vous, France-Maroc, il a vu.
0: Ah putain.
1: Excuse-moi, Olivier. Hein.
0: Ah, c'est
1: il m'en veut pas, c'est pas grave.
0: Ah, oh, magnifique.
1: Ouais, c'est pas grave. Alors,
0: à cette heure-là. Hein.
1: Greg, un point sur le gâteau.
0: Un point alors, gâteau, alors le relais.
1: Le Versailles, où est-il? Ah, mais il avait dit le concierge.
8: Allez, et c'est le gâteau.
10: Oh, merde.
8: Ah, bah, voilà, ça porte bonheur. Allez, mon brave, allez donc apporter à Greg Hacher et toute sa troupe. Allez, allez, on court, on court.
10: Pour pomme.
1: Qui le file à qui, Guy? Oh, il est là.
8: Il y a un gâteau à mettre pour
1: l'équipe. Monsieur Poisse.
8: Ah non, c'est pas
1: possible.
8: Non, mais c'est pas possible.
10: J'en ai un, m'en fous.
8: J'ai crevé, c'est pas possible. Je sais même pas où il est, le plateau de télé. J'y vais, c'est par ici.
1: Ah ouais, oulala, on a très peur.
0: Oulala, oulala, très bon relais. Hein.
1: Effectivement. Très avant bon le relais. Chute ou pas chute, alors j'ai trouvé des haters. Vous avez des haters dans l'EDG. J'ai fait Twitter depuis septembre, j'ai récupéré les meilleurs. Et on s'est dit quoi? Ben on va mettre ça en musique, Greg, puisque va rendre ça festif. En ambiance disco, c'est la compile des haters de l'EDG. C'est parti, c'est cadeau.
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avec aussi Greg Acher et Giovanni Castaldi. C'est pas vrai.

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0: touche pas à Raymond.
1: Et voilà.
2: En disco, c'est pas mal. Ben de rien.
1: Ah, putain.
2: Eh ben, bien vous en face. Une belle. Il a fait sauter les prunes à l'époque.
1: Allez, on y va. Chute ou pas chute.
2: Allez, le chute ou pas chute. Bon, on fait comment, Greg?
1: Bon, on y va. Ouais. On fait collectif.
2: Allez, c'est parti. Il y en a 13. Hein. Donc là, on a une demi-heure de chute ou pas chute. Allez, un petit peu de trampoline. Alors, à votre avis?
3: Chute.
2: Alors, chute. Est-ce qu'il y a une disparition ou pas, à votre avis?
3: Oui.
4: Non.
3: Oui.
4: C'est
3: trampoline qui se casse.
2: Ouais. Ben, vous allez voir. Ouais, ça fait un petit peu mal. Allez, on l'embrasse. Hop, salut. Hop. Alors, une entreprise qui fournit des buvettes de foot. Alors, à votre avis?
1: Bah, il rentre dans la buvette.
2: Est-ce qu'il y a des pas chutes dans le lot?
4: Ah,
2: c'est une bonne réponse d'Emilie, mais il y a chute, vous allez voir, eh bien, malheureusement, du short. Hein.
1: Oh là, oh là.
3: Là, il n'y a pas de chute.
5: Pas chute.
1: Il y a chute. Chute et sortie de l'écran.
2: Sortie de l'écran, très bien joué. Bravo, Greg, vous êtes un spécialiste. Oui, ça, bonsoir. Oh.
1: Ça joue. Pas chute.
2: Alors, visiblement, les mecs la connaissent.
1: Ouais, visiblement, messieurs, vous êtes au courant.
2: Tous les mecs ont vu sur Instagram. Effectivement, c'est une pas chute. Vous allez voir, cette dame, elle est très très forte.
6: Voilà.
5: Waouh.
2: Mais c'est toujours sympa dans la cuisine. Regardez ce qu'elle va faire. Elle met la fléchette, tout ça.
5: C'est bizarre pour ouvrir le frigo.
2: Dans le bol, incroyable. Alors, un mariage et une activité.
6: Chute, ça va.
2: Effectivement. Alors, chute et disparition, vous allez voir. Chute et disparition, c'est très rare. Collective.
4: Ah, collective.
1: Non.
2: Ah, ouais, ouais.
4: Ah, oui, d'accord. Attention. Oh, ouais.
2: Ah, oui, quand même. Alors, du skate, à votre avis.
3: Je dirais pas chute.
5: Il est bien, lui aussi.
1: C'est bien des chutes ou pas chutes parce que le relais arrive, les gars.
4: Alors. Pas chute.
3: Il a l'air doué.
2: Il y a pas chute. Il y a presque pas chute, ouais.
3: Ah, il a explosé.
1: Allez, c'est le moment d'accueillir votre gâteau. Ils sont où, là? Il est où, le relais? Pierre-Antoine et Véric. Oui. Ah, ouais.
7: Comment ça va?
1: Magnifique gâteau.
7: Ça va?
1: Il n'y a pas de bougie.
7: Bon,
1: alors les gars,
2: on vous spoil pas, mais monsieur Poisse a eu un souci.
1: On souffle à 3 virtuellement. 1, 2, 3. Covid pour tout le monde. Ça, c'est cadeau. Il est temps d'accueillir. Ah, attendez. Avant Antoine Pinault et Pierre-Antoine Damcourt. Comment ça? Hein? Attendez, acteur.
2: Oui, Greg, je suis ici dans un des locaux de la chaîne L'Équipe, puisqu'il n'y aura pas de petit filet ce soir. J'ai décidé de mener un mouvement de grève faute de budget. Donc, je vais vous lire le communiqué que j'ai écrit. Voilà, par ce communiqué, tout.
8: C'est un métier de lire les trucs.
2: Ah, d'accord.
8: Hein, laisse-moi faire. Je pense que ça sera mieux comme ça.
9: Je pense.
8: Je cautionne pas, mais je vais lui lire sa lettre. C'est même pas lui qui l'a écrit, il n'y a pas de faute d'orthographe. Par ce communiqué, toute l'équipe du Petit Filet, donc lui, sans exception, annonce qu'elle ne participera pas à la millième de l'équipe de Greg. Nous regrettons le manque de budget, notamment pour les perruques. C'est vrai qu'il y en a besoin. Par conséquent, il n'y aura aucun magnéto ou sketch ce soir, ça nous fera des vacances. Hein? Nous souhaitons tout de même une belle soirée à Greg, les journalistes et les chroniqueurs. À bientôt, j'espère. Merci. Ça, voilà, c'est du boulot.
9: Merci, Raymond.
8: De rien.
9: Toujours là pour aller.
2: Bon. Je vais quand même venir, Greg, j'arrive.
1: Et Antoine Pinault fait son entrée pour le Petit Filet.
2: Cette élection.
1: Viens là sur la marmite là.
2: Bon alors impeccable. Merci Raymond, on peut l'applaudir.
1: Ah Raymond. Ouais, bravo Raymond.
2: Il y a l'autodérision et il y a l'autodérision, bravo à lui.
1: Et je voudrais m'excuser pour les documentaires à l'équipe du soir qui commenceront à 2 du mat, visiblement.
2: On a un petit peu de retard, c'est pas grave. Tiens, alors avant de faire un point sur les jeux depuis le début de l'année,
1: ouais.
2: On a fait un relais pour le gâteau, Greg.
1: Ah, très
2: voilà,
1: bien.
2: Voilà. Et notre correspondant, c'est qui? Eh bien, on le retrouve, c'est Pierre-Antoine Damcourt. Padam, tout va bien?
0: Antoine, salut à tous. Qui d'autre pour commencer ce relais que Béric, Pierre-Louis. Béric, je te confie ce gâteau qui va devoir arriver
7: merci,
0: sur le plateau.
7: Merci, c'est un honneur.
0: C'est un honneur sur ce plateau de l'équipe de Greg. Un gâteau, donc c'est un framboise. Mais non, mais putain, c'est pas pour vous bouffer maintenant.
7: Mais
0: c'est pas
7: pour...
0: Mais non, c'est pour le plateau. Mais il est con. Allez, début.
9: Allez, c'est parti, Béric, on envoie la sauce. Hein. On va les suivre comme ça un petit moment.
1: On va aller voir en fil rouge.
9: Allez, on va faire un point sur les jeux depuis le début de la saison. C'est tout regardé, Greg. Hein. Ah, voilà, puisque j'ai beaucoup de temps libre.
1: Ouais.
9: Effectivement. Et on a fait un petit bilan. C'est parti, on y va. Allez, Jeannot Rességuier. Bon, bah, t'étais le premier. On savait que dès le premier jour, il y avait un petit souci au niveau du 100 mètres. Hein. Voilà. Bravo, Alicia. Jeannot, voilà, ouais. Niveau cheval de course, Jeannot, c'est bon. C'est, voilà, c'est ça, quoi. La régie a des soucis, parfois. Voilà, on sait pourquoi. Hein.
1: Non, les gars, ça c'est pas ça. Non, je n'entends pas. Ouais, je sais pas ce qui se passe.
10: Ça me perturbe en plus.
9: Et Loïc Tanzi, je crois que t'as consommé Horloge aussi, je crois.
10: Concentre-toi.
9: Et Raph Sebaoun aussi, bah, je sais pas ce qui s'est passé, mon Raph.
0: 1994.
1: Bien joué, ma fête.
9: Raph qui a gagné au Fight Club en équipe, regardez, excellent. Alors, il y a aussi un truc, la célébration, c'est important, Karim, faut être synchro avec son pote. Hein.
1: Tous les trois magnifiques, hein, 5-4.
9: Toi, ça va? Ouais. Voilà, vache. Alors, depuis le début de l'année, Jérôme, tu gagnes pas. On a fait la compile, le top 4 de tes têtes en défaite.
1: Ouais. Marcus, tu auras pas mal. C'est non, Jérôme.
11: Ah, merde.
1: Connaté.
11: Mais c'est un défenseur.
1: J'ai dit hors défenseur.
12: Ouais, non.
1: C'est marqué, je l'ai dit.
12: On l'a pas dit, je crois qu'elle en a basse, non?
11: C'est vrai, on l'a pas dit. Et il les a pas, malheureusement.
12: Mais non.
1: Anthony Reveillère, c'est...
11: Mais c'est un bon joueur.
1: Pierre Mathurin.
9: Bon, on a aussi, eh bien, Yohan Rieu.
1: Il reste deux.
9: Ah, tiens, même quoi, il gagne.
13: Oui, le Bayer, Leverkusen.
1: Mais pas du tout.
12: Oh, les gars, je peux éliminer.
1: Ah non, il y a Jérôme.
9: Bon, Greg, mais à coup le pas, j'ai aidé Pierre Maturana cette année à trouver Kurzawa. Pas discret, Pierre Maturana. Hein.
11: Non plus, bah, c'est pas bon.
12: J'en ai moi.
11: Tiens, non, c'est Jérémy. Néné, non, c'est pas bon.
12: Allez, vite. Kurzawa.
9: Oh, ouais.
11: C'est une bonne réponse.
9: Yohan Rieu, moins discret, Yohan. Hein.
1: Alors, Yohan.
11: Alors, Antoine, il m'a dit.
1: Non, mais je vais dire rien parce que.
11: Paul Le Guen.
9: Paul Le Guen,
1: c'est non.
9: On termine avec le moment de l'année. Karim Benani qui a célébré un petit peu trop tôt.
1: Ah ouais.
9: Mythique.
1: Pourquoi vous écrivez là?
14: Non, j'écris pas. Je vais mettre une musique, s'il vous plaît.
1: Le Mexique. C'est extraordinaire.
9: Ah ouais, ouais.
1: Ah, c'est un bijou.
9: Non, ce
1: ah, c'est
9: drôle,
1: un bijou.
11: Ça ressemble pas.
1: Ah, c'est
9: il
1: extraordinaire.
9: Il allait chercher le son sur
1: ah,
9: internet.
1: Ouais.
9: Il a mis 15 ans pour trouver la musique.
1: Alors, frère.
9: Terrible.
1: Bonsoir Antoine, bienvenue. Antoine qui nous prépare un petit filet de légende lundi prochain.
9: Ah oui, tout à fait.
1: 20 minutes de petit filet.
9: Et on aura une double ration de chute ou pas chuterait.
1: Ah ouais.
9: Il y aura un tour normalement et la semaine prochaine il y aura deux tours.
1: Ah ouais.
9: Mais j'offre, moi je suis comme ça. Quoi. On se change pas quoi.
11: C'est vrai.
9: Bon allez, on trouve des droits pour la chaîne d'équipe, c'est parti Greg, ça arrive.
1: Let's go. T'es fait en Amérique.
9: Vous êtes un Américain, de toute façon, voilà. Allez, un sport qu'on adore, bien intelligent comme on aime, le pneu wrestling. Ça consiste à quoi? À se battre et à se foutre dans le pneu, voilà. C'est un match qui oppose Outlaw et Raven, c'est une pro league américaine. Il ressemble un petit peu à Arnaud, ça fait, regardez, on l'embrasse. Voilà,
1: mais ça fait mal.
9: Ouais. Bah, il s'éclate et alors ça fait des millions de vues. Alors lui, Yasser Zayad, à votre avis, combien de points sur le poids sur les mollets? 358 kilos.
13: Ah là là, c'est pas les genoux de jeunes,
1: ça. Il y a rien en dessous.
9: Il y a rien, ouais.
13: Ah là là.
9: Bah sinon, il aurait mis une chasse, ça aurait été moins drôle. Allez, alors ça, c'est un jeu bien asiatique, on adore. C'est, il faut rester 24 heures sur un vélo. Et puis, bah, le gagnant, bah, voilà, ça sert à rien. Il faut rester 24 heures. Ouais, et c'est le rouge qui a gagné. On l'embrasse le lendemain matin à 8h du mat. Alors, ils sont trop forts. Ngo et Tran, ils ont fait 150 mètres avec un medicine ball en arrière, comme ça. Vous allez me dire, ça sert à quoi?
1: Ça sert à rien.
9: Bah, ça sert à rien, voilà. Ça, c'est le principe. Hein. Sinon, je diffuserai pas. Alors, ça, je connaissais pas, Greg. C'est le roller handball.
1: Il a marché, non?
9: Bah, je sais pas trop, mais en tout cas, c'est sur le streamer Denis Laquette qui a diffusé ça.
1: Il me fait marrer le streamer.
9: Hop, regardez. du billard acrobatique. Oh. Un petit coup de fesse et ça passe pas mal.
1: Pas mal.
9: Alors ça va peut-être relancer, ça c'est une image des années 80, le ski sur la tête, je sais pas si ça existait.
1: Ah, tu vas chercher les archives. Hein.
9: Moi franchement, je serais meilleur sur les skis si c'était dans ce sens-là.
1: Bah non, bien sûr. Bah,
9: le golf, bien sûr, sur lac glacé, bien évidemment. Il fait bien froid, bah ouais, bien sûr. Alors lui, il s'est dit, tiens, je fais le marathon, puis en plus, je vais faire du basket en même temps. Il a fait 42 km comme ça, à San Francisco. Hein. Bon,
11: ouais.
9: Marché, ouais, il a marché. 10 000 dollars, désormais, on adore ce genre de jeu. Il faut tenir à 20 dans la voiture, voilà. Ça passe ce qui s'appelle un voyage étudiant en fait, hein, tout simplement. Et on est bien à 26 degrés, bien évidemment, sinon c'est pas drôle. Et tout le monde a bien chaud.
1: Ah, ils en envoient des bêtes en plus. Ah, il y a des blattes.
9: Le catch avec Jésus. Alors lui, sa force, c'est qu'il ne touche pas les adversaires, il gagne quand même.
1: Ah, c'est drôle. Ah, ça, c'est très drôle.
9: Voilà, donc c'est de l'humour. Hein,
1: oui, bah oui, oui, bah, c'est pas le vrai Jésus, merci Antoine. Non mais je veux dire bon, c'est pas très assidu au caté, mais enfin bon.
9: C'est du catch, Twitter, quoi. Je vois des trucs. Non mais
1: d'accord. Mais... Alors c'est du catchécisme.
9: Oh, oh du catch. Vous êtes très fort.
1: Merci beaucoup.
9: Allez, on a lancé un jeu il y a deux semaines, Greg, qui s'appelle Choisis ton image. Ouais. C'est assez simple. Ouais. Une question, deux images en proposition et on doit choisir. Et là, bah, c'est une spéciale chroniqueur de l'EDG.
1: Bien sûr.
9: On s'est fait plaisir. Écoutez.
1: Allez, vas-y.
9: Et aujourd'hui, on joue avec Florian et Baptiste, deux grands fans de l'équipe de Greg, a choisi ton image. Bonjour messieurs, alors fans de l'émission.
7: Ouais, ouais, on adore le DG, on adore... Non, on adore ouais, le
11: on
7: DG,
11: adore le DG, on regarde. Hein.
9: Écoutez ce son. Qui vient de prononcer le nom d'un joueur? Olivier Rouillet ou Taz de Tasmania?
7: Chez Taz, c'est plus...
11: Ouais, je comprends des fois, Taz, quand il parle.
7: Olivier Rouillet?
9: Bonne réponse.
7: Ouais.
9: Qu'est-ce qui dure le plus longtemps? Une phrase de Yoann Rioux ou le film Le Titanic?
10: Titanic, ça dure.
11: T'aimes bien ce film en plus?
10: Ouais.
9: Je crois que c'est 3h15. Yoann Rioux? Et bonne réponse. Yeah, yeah. Qui est le meilleur dans le DG au jeu Le Démineur? Raphaël Sebaoun ou Jean-Marc Morandini?
11: Démineur, c'est en un mot ou deux mots?
9: Un mot.
7: Raphaël Sebaoun.
9: Pour Giovanni Castaldi, qui est le fils de Dieu? Jésus-Christ ou Didier Deschamps?
7: C'est Didier Deschamps, bien sûr.
11: Il travaille pas à la Saint-Didier. Bon, il travaille peu tout court.
7: Oui, c'est vrai.
9: Qui a le plus gagné depuis fin août? Jérôme Alonso ou le FC Metz?
7: Metz?
9: Et bonne réponse.
11: Yeah, oui, bah oui,
7: bah oui.
11: Là, tu vois, même ça, on s'est fait. Donc c'est...
9: Pour Karim Benani, quel est le meilleur chroniqueur? Karim Benani ou Karim Benani?
11: Ah oui.
7: Karim Benani, ouais.
9: Bonne réponse, yes, c'est gagné. Yes. Et vous remportez les meilleurs fous rires d'Anthony Clément dans l'émission.
11: Ouais, c'est rapide, hein, quand même.
15: Non, déconne.
9: Allez,
1: au biathlète.
9: Voilà, vous faites pas mon boulot, mon grand. Allez, c'est Camille qui commence.
1: C'est parti.
9: Alors, Camille, est-ce que c'est un nom de meuble ou un nom de biathlète? Regina Hermite. Alors, à ton avis,
1: Hermite même.
9: Hermite.
1: Dépêche-toi.
9: Dépêche-toi.
1: Pete. Pete.
16: Biathlète.
9: Oui. Allez, un point. Oh, ça commence bien. Allez, Benoît. Linda Vials.
17: Vials, ça me dit rien, biathlète, donc c'est meuble.
9: Il est très chaud, mon Benoît Trémoulinas, regardez. Eh oui, ça fait deux points. Allez.
11: Oh, la pression.
9: Julien.
1: Oh là là, Julien.
9: Oui, c'est P, Machi Mellara.
1: Oula. Pas simple.
9: Meuble.
1: Ça,
9: t'es sûr de toi?
1: Ouais. Il l'a à la maison.
9: Ça fait trois points. Oh la vache. Allez, Olivier. Hein.
1: On s'enthousiasme de ça. On est des enfants.
9: Dent. Tout court. Il a pas de prénom.
18: C'est une commode.
9: C'est une commode? Très fort! Oh là là, 4 points!
1: Ludo pour égaliser le record!
9: Sanja Lenamo! Alors?
19: C'est une biathlète.
9: T'es sûr de toi?
19: Sûr de moi.
9: Et voilà!
1: Un fou pour la win! Un fou pour la win!
9: Baïba Bendika!
1: Allez, un fou!
19: J'ai le meuble à la maison, un meuble.
1: Non!
9: Il gâche tout. Voilà, ça va se jouer avec vous, Greg!
1: Non, c'est Greg! C'est l'enfer!
9: Aïma Sribenas, alors?
1: Ah, j'en sais rien. C'est un biathlète.
9: Oh,
7: oh, oh non.
1: On a égalé.
9: Il y a un homme qui allait au sport et il a bien fait d'ouvrir sa porte, mais pas de sortir lui. Regardez, c'était pas son heure. Hop, la caméra sur la voiture et puis on a filmé dans l'autre sens. Regardez ce qui se passe.
1: Il n'y a plus de portière là.
9: Ouais, il s'en fout en plus.
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0: C'est l'équipe du soir, bonsoir, bienvenue au stade d'Arlington. Bah oui, dans deux jours, c'est le grand match qui nous attend entre la France et l'Espagne. Il y aura beaucoup de discussions sur cette première demi-finale, également sur l'autre, hein, entre l'Angleterre et l'Argentine. Émission, on va dire, assez bien remplie au niveau du conducteur. Présentation express de nos invités, le président c'est Joanne Micou dans le Ville-Peuple. Deux coachs, Raymond Domenech, Régis Bois. De baveux, de journaliste, Dave Abadou, le professeur.
1: Voilà.
0: Et puis l'homme aux mille glottes, l'homme aux mille voix, Nicolas Villas. Ah, bonsoir. Tanguy le Sévillé, bonsoir ma poule. Ce soir, personne ne comprend rien.
2: Là, hein,
0: en général, on imite des gens qui sont connus, là, on imite des collègues qui ne sont pas connus. Donc,
2: et qui gagnent à être connus.
0: C'est son, c'est private joke. Le sondage du soir, c'est bah, le sondage du soir, la question du soir, pardonnez-moi, pour gagner 10 000 euros. Merci,
3: Bruno Manchot. On est quel jour? 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
0: Régis, vous avez une petite idée sur la question, j'ai l'impression.
4: J'ai toujours trouvé ça... pertinent les questions qu'ils ont posées, non?
2: Bah ce soir, c'est plus dur que d'habitude, quand même.
0: Ouais.
2: Non, mais il faut le dire, quand même.
0: C'est vrai. Ah
2: ouais. Ah non, il y a une vraie cohérence, quand même.
0: Ouais,
2: non,
4: une vraie recherche.
0: Carré VIP à présent. Depuis l'année dernière, le dernier carré de la Coupe du Monde donc, est connu. France-Espagne en haut du tableau, Angleterre-Argentine dans le bas du tableau. Ces quatre nations sont tout simplement les quatre premières au classement FIFA. Quelle affiche vous excite le plus? Unanimement, vous avez voté, en tout cas le Ville-Peuple a voté France. Espagne. Pourquoi? Raymond Domenech. Argentine, Angleterre, c'est pas, je sais pas, Liechtenstein, Gibraltar.
5: Non, mais elle nous a demandé de choisir entre les deux.
0: Mais pourquoi finalement?
5: Il faut bien en choisir une.
0: Oui.
5: Parce qu'on veut voir l'équipe de France. L'Espagne a été annoncée comme aussi la grande favorite. Mmh. En fait, on a les deux grands favoris qui se rencontrent en demi-finale. Et puis, on est un peu chauvin, on est un peu français. Mmh. On a envie de voir la victoire de l'équipe de France. Donc, celui-là m'intéresse plus. Après, on prendra, chez les autres, on prendra celui qui arrive. On s'en fout.
0: Ok.
2: C'est bien résumé.
5: C'est un peu ça. Hein.
0: Ok. C'est pour ces raisons-là, on va dire, parce qu'on est français, donc finalement, puis...
1: Il n'y a pas que ça. Effectivement, on a l'impression que c'est un peu les deux équipes... Les deux favoris. Et puis, deux idées de jeu aussi. C'est-à-dire, deux idées de jeu qui viennent de loin. C'est-à-dire, la proposition espagnole... collectif, le jeu technique, etc. Même si c'est moins caricatural que peut-être en 2024, mais il y a un petit peu de ça. Et les supra-talents français qui font peur à tout le monde. Donc tu as envie d'avoir cet affrontement plus peut-être que Argentine-Angleterre, où on a l'impression quand même que c'est deux équipes. Alors évidemment, c'est prestigieux, mais ça tousse un peu quand même sur leur parcours. Ouais. Donc tu sens qu'elles arrivent un peu moins en forme, ces deux équipes-là.
0: Depuis les 16e de finale, les matchs de l'Argentine...
1: Ah, c'est épique.
0: Fois, il y a quand même des dramatiques. Vous avez une petite passion pour un jeune numéro 10 argentin. On présentait ce tableau, comme on va dire, à une route tranquille vers les demi-finales.
1: Parce que c'est eux qui ont le plus souffert.
6: C'est clair. Ça, c'est les médias, ça.
0: Galéré.
6: Oui. Mais il y a des petites équipes, c'est facile.
0: Oui,
6: après, il y a les matchs.
0: Entre Argentine, on se dit, c'est un peu dégagé.
6: Fatigués,
0: la Suisse.
6: On est très, très fatigués. Ils ont vraiment puisé sur ces trois matchs-là. Donc, je pense que ça va être très difficile pour eux, cette demi. Et en plus, on en parle depuis un moment, ils ont beaucoup moins de jours de récup que les autres.
0: Ouais.
6: Donc, j'ai fait le calcul par rapport à si en finale, par rapport à la France, ça aura 4 jours de moins de récup.
0: Ouais.
6: C'est-à-dire que la France aura joué le 30 juin, le 16e.
0: Ouais.
6: Donc, tu as 19 jours en 5 matchs et l'Argentine aura eu pratiquement 4 jours de moins.
0: Ouais.
6: Donc, tu joues 5 matchs en 15 jours. En plus, tu fais 2 prolongations. Tu sens qu'il y a une énergie qui se dégage pour aller chercher les trucs, donc ça épuise encore plus, ça use. Et hier, c'est vrai qu'on a l'impression que s'il n'y a pas le Mbolo qui se fait expulser, je suis pas sûr si on les voit, qu'on les voit dans le dernier carré.
0: Angleterre, Argentine. Argentine, hier, on a une discussion avant Argentine et Suisse. On n'était pas tous d'accord. On était tous d'accord pour dire qu'émotionnellement, c'est fort. Mais vous, Régis, vous nous disiez, j'ai l'impression qu'ils mettent tellement de trucs, tellement d'affects, qu'ils sont en train de se consumer, que le réservoir les épuise. C'est le même constat, donc, après leur qualification contre la Suisse.
4: Encore de l'énergie, toujours de l'énergie. Ça a été difficile contre la Suisse, mais comme les derniers matchs aussi, où ils ont... Alors, je parle de récupération. L'équipe de France a joué un match tous les 5 jours. Dire les matchs, il n'y a pas eu de prolongation.
1: Non.
4: Les Argentins ont eu des prolongations, des temps de jeu plus importants. Le côté émotionnel, parce qu'ils sont revenus au score, ils se font égaliser. En fait, vous additionnez tous ces éléments de jeu et ça amène une fatigue incroyable. Et comme il n'y a pas... Alors, j'aime pas ce mot, le projet de jeu ou une identité de jeu quelque part. Mmh. J'ai dit, vous êtes obligé de faire dans l'énergie. Mmh. Après, vous nous avez posé la question, moi, on en a discuté hier, en dehors que ce soit l'équipe de France, moi, c'est
7: le jeu.
4: C'est l'idée de le jeu qui se dégage de ça, la curiosité de savoir.
7: Où se situe la France par rapport à l'Espagne, la référence.
4: La France, comme je vous ai dit hier, le rapport de force dans les qualités fortes des deux équipes. Mmh. Qui va gagner ce rapport de force. Mmh. Et je ne parle pas des faiblesses. Mmh. C'est le rapport de force. Ils ont des moyens tous les deux de faire des différences qui sont différentes.

0: ces scénarios-là jusqu'ici, que l'Angleterre, il y a eu aussi eu des dingueries. Mmh. Et d'ailleurs, ça continue, hein, on va en reparler tout à l'heure, mais ce qui se passe en dehors du terrain, Bellingham, Tourelle, etc. Moi, je trouve que ça rajoute du piment. Et puis, c'est potentiellement et très probablement la dernière Coupe du Monde de Messi aussi. Ouais. Donc, ça rajoute aussi un petit piment en plus, quoi. Moi, je suis comme toi, hein, je trouve les deux sont hyper excitantes.
1: Il y a quand même un truc. C'est que tu as le carré final parfait, ouais. C'est-à-dire celui avant la compétition. C'était les quatre favoris.
2: C'est jamais arrivé.
1: Et voilà, c'est ce que je me disais. Je me souviens pas d'une Coupe du Monde où avant le coup d'envoi, les quatre équipes annoncées favorites se retrouvent dans le dernier carré. Il y a toujours une équipe qui est un tout petit peu moins attendue. Je parle même pas d'une équipe surprise, mais une équipe qu'on voyait un peu plus en difficulté, des choses comme ça. Et là, par contre, les quatre que tu aurais mis dans le tableau idéal.
0: Elles ont été mises dans le tableau idéal pour ça.
3: Peut-être, oui. Ça se vérifie aussi au niveau du classement des buteurs. C'est aussi une lecture quand on regarde le classement des buteurs. Ouais. Jamais dans l'histoire de la Coupe du Monde, des grands buteurs de clubs se sont retrouvés en se tirant la bourre, se répondant de match en match.
1: C'est vrai, c'est aussi la nouveauté. Mais faudrait savoir à quoi c'est dû. Quoi.
4: Mais est-ce qu'on peut poser la question par rapport au nombre de matchs supérieurs qui fait que les bonnes équipes, elles seront plus solides, elles sont plus costauds.
1: Sur la durée.
4: Et elles passent sur la durée. Quand c'est court, peut-être qu'une équipe qui est encore plus fraîche peut arriver à s'en sortir.
3: Donc l'élargissement,
4: c'est forcément les meilleures équipes qui vont.
3: Donc l'élargissement du panel, ça donne pas finalement sa chance aux petites équipes.
4: J'ai vu qu'ils veulent aller à 64.
3: Ouais,
4: ça va être bien.
3: Voilà.
1: Disons que t'as moins de chance d'avoir un France-Espagne en 8e, quoi, en fait, maintenant.
5: Vrai ou faux, j'ai quelques vrais ou faux à vous poser.
6: Mais ils devraient enlever les qualifs, non?
5: Comment ?
6: Il devrait faire 100, combien il y a de pays ? 120.
0: Enfin, la Coupe du Monde directe.
6: Plus de 120
0: du Monde.
6: Il y a plus de 200 pays.
0: Plus de 200 pays.
1: Grande Coupe du Monde de 6 mois.
0: On fait 10 tours préliminaires. Voilà.
3: J'ai un vrai ou faux ? Enfin, quelques affirmations à vous donner. À vous de renifler le vrai du faux.
0: Ah, il est très très bon ça, Joanne.
3: 3 pays européens donc figurent cette année dans le dernier carré, comme il y a 4 ans, Raymond. Vrai ou faux ?
2: Que c'est ?
0: 4 ans. Il y a 4 ans.
3: 3 pays européens figurent dans le dernier carré comme il y a 4 ans. Vrai ou faux? C'est vrai ou c'est faux? Ouais, juste vrai, c'est faux. Maroc, Argentine. Et Maroc, on l'a oublié.
4: Moi, je les ai mis avec nous.
3: Ah oui, bah oui.
4: Ah oui, c'est vrai.
3: Ah non, c'est la CAF, c'est la CAF. C'est la CAF. Ouais. On les adore. Les 4 demi-finalistes ont déjà au moins gagné une fois le mondial. Ça, oui, bah oui, là. C'est vrai, là, pour l'instant, c'est vrai. Alors attention, au tableau, Joël Micou. C'est une première depuis 90. Vrai ou faux? C'est une première depuis 90. Les 4 demi-finalistes auront au moins une Coupe du Monde.
1: Ah oui, ça,
3: c'est soit l'Espagne, la France, machin. Turquie, là, ça, c'est vrai, ça, c'est pas vrai ou faux, ça, c'est depuis 90.
2: Turquie, Maroc.
6: On va dire vrai.
3: On va dire vrai.
2: Croatie.
3: Quelle conviction, en effet, c'est vrai.
1: Ah oui.
3: Ouais. Bravo, quel flair. Italie, Argentine, RF Angleterre. Voilà. À chaque fois que l'Espagne a joué une demi-finale, elle a gagné le mondial. C'est vrai ou c'est faux, ça?
1: Faux.
3: Faux? C'est vrai.
1: C'est vrai.
3: En fait, ils ont fait qu'une fois.
1: J'ai
3: bien senti là. Je sentais bien.
6: Avec c'est pour ça, il y a un regard.
3: Je vous accompagne, mais je suis. Voilà. Comme il y a 4 ans, les 4 demi-finalistes figurent dans le top 10 du classement FIFA. Comme il y a 4 ans. Là, c'est les 4 premiers, mais il y a 4 ans, c'était top 10.
1: Il y a 4 ans, c'était pas le cas.
3: C'était pas. Non.
1: Le Maroc, non.
3: Non. C'était combien le Maroc, d'après vous?
1: 27, quelque chose.
3: 27. Ils étaient 11.
1: Voilà. Tu vois, est-ce qu'ils étaient dans le 10?
3: Ils étaient pas dans le 10.
1: Moi, j'ai répondu à la première question. Oui, faut pas faire des relances.
3: Il n'y a pas de problème. Nico Villas, au tableau. L'Angleterre disputera mercredi sa 3e demi-finale de son histoire. 3e demi-finale, c'est vrai ou c'est faux?
0: Peut-être, ouais, c'est possible.
3: Non, c'est faux.
0: C'est faux. Non, attends, redis. Alors je vais dire c'est faux, je vais suivre Dev.
3: Bah oui. Ouais, vous avez.
0: Ouais.
6: C'est vrai.
0: Ouais.
6: Bah
3: oui.
6: C'est vrai. Ils ont gagné. Ils ont gagné.
1: 66, 90, 2018 et là maintenant 4e.
3: Eh oui, c'est la 4e.
0: Oh, voilà. Bravo. Fais confiance à Dev.
1: C'est pas vos classiques,
3: Nicolas.
0: Oui.
3: Bravo d'avoir un tel.
0: Merci Dev.
6: 2018 sans demi.
3: Ça sera équipe.
1: Non mais là Joe, vraiment ça.
3: Ils sont tapés par la Croatie en prolongation. L'Argentine a disputé plus de demi-finales de Coupe du Monde que la France, mes amis. L'Argentine a disputé plus de demi-finales de Coupe du Monde que la France. C'est vrai ou c'est faux?
4: Vrai.
3: C'est vrai.
0: C'est faux.
3: Est-ce que vous suivez? C'est faux. Alors vous suivez qui? Vous suivez Raymond ou vous suivez Nicolas? C'est tombé sur vous.
1: Ils sont à égalité.
3: Ils sont à égalité?
1: Ouais.
3: Donc c'est faux.
1: C'est faux.
3: C'est faux. C'est faux. Non, ils sont pas à égalité. 7 pour l'Argentine. Donc après-demain, et 8 pour la France.
1: On est dessus.
3: Voilà. Allez, bah, oui, ouais. Donc c'est faux.
1: Ouais, mais.
3: Oui. Bah, non, mais c'était bien. Et on va finir ces petits matchs de demi-finale par un prono. 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Quelle sera la finale

0: de la Coupe du Monde. Premier de cordée, Raymond Domenech.
1: France-Argentine.
0: Un classique. David Apadou.
2: France-Angleterre.
0: Ouais. Nico Villas.
3: France-Angleterre.
0: Régis.
4: France-Angleterre.
0: Et enfin, Jolico. Ouais.
5: France-Angleterre.
0: France-Angleterre.
6: Le crunch.
3: Personne ne voit l'Espagne. Oui, c'est ce que j'allais dire.
5: Oh, bah, après.
3: Ah, d'accord. Ils se bidonnent, quoi.
5: T'inquiète pas, t'as la télé française.
0: Bah oui, on a la télé française.
3: On peut faire la télé espagnole si vous voulez.
5: Vas-y.
0: Ok, alors.
3: Tic-tac,
5: final.
3: Attention, attention, ultima hora. On peut le faire, c'est pas possible.
0: Allez-y.
3: Mais il y a mon.
0: Non, non, attendez.
3: Mais il y a mon Olivier Ménal.
0: Mettez-vous à ma place.
3: Ah ouais, carrément. Ah, tu sais pas, toi.
0: On y va.
3: J'ai rêvé de ce moment.
0: Ouais, on y va.
5: Le problème, c'est que tu le sors plus, là.
3: C'est terminé.
0: Oui, mais c'est pas grave. On y va, bien
6: joué. Faut un zoom.
3: C'est la caméra ?
0: Oui.
3: La Roja. Comme la Roja. Les amis ! Ça marche un peu de l'espagnol.
0: Pas mal, pas mal.
3: Attention, attention, l'ultima hora. España se va al final del mundial contre la Francia. Vamos a ganar, ¿no? ¿Qué nos van a ganar la semifinal? Raymond Domenech, tú.
1: España.
3: España, claro que España, que es la televisión española, ¿no? ¿Qué piensas tú, no?
7: España.
3: España, por favor, tranquilo, ¿qué dices tú?
6: Sí, España, España.
3: España también, ¿y tú, Oliver?
0: Francia.
3: La Francia. ¿Qué pasa, Francia? ¿Qué, hombre? ¿Qué Francia? ¿Qué va a pasar? España, la Roja, ¿y tú? ¿Y tú? ¿La Francia también?
0: Sí.
3: ¿Qué pasa aquí? Tú, señor presidente. Joan Miquel, tú que jugaste en Alemania, un país de fútbol que respira, que humo el fútbol, que dices tú. España también, que vale, que ganamos.
0: Sécurité, sécurité.
6: Seguridad.
0: Bon, bah, en fait, finalement, les pronoms sont... à part,
7: c'est en fonction de la télé.
3: Bah, même en Espagne, c'est pas, ils sont pas convaincus. Toi.
0: France 98, France 2026, petite comparaison. Une phrase sortie par le président de la Fédération française aujourd'hui, Philippe Diallo, interviewé par Vincent Deluc dans l'équipe. Philippe Diallo déclare actuellement, c'est un âge d'or du foot français. Est-ce qu'on assiste actuellement à l'âge d'or du foot français ? L'âge d'or, hein, lui dit un âge d'or, nous, l'âge d'or du foot français, cette question. Attention, attention, c'est un duel. On y va. Tic-tac, tic-tac, tic-tac, tic-tac. Oui, Dave ? Non, Nicolas ? On va faire ça en français, s'il vous plaît. Oui, Dave, pourquoi pourquoi vous dites oui ? Quelles sont vos raisons ?
8: Bah, parce que la France est en lice pour jouer une troisième finale de Coupe du Monde de suite, ce qui a été fait que par deux nations, l'Allemagne et le Brésil. Donc voilà, ça te placerait l'équipe de France dans ce range-là, ce qui n'avait jamais été fait auparavant. Et dans le football français, bah, j'inclus aussi les clubs. Et il se trouve que dans cette même période, t'as un club, le PSG, qui vient de gagner deux Ligues des Champions de suite. Donc oui, étant donné l'indice de performance de l'équipe de France, la réussite dans les clubs et l'âge de cette équipe, c'est-à-dire que tu sens pas qu'on est en boutique, mais peut-être même au début de quelque chose, moi je trouve que là, oui, c'est une époque bénie.
0: C'est non. Pourquoi, Nicolas ?
3: Bah parce que moi, je paraphrase ce que dit le président Diallo, c'est-à-dire que lui-même, il dit pas que c'est l'âge du foot français, il dit que c'est un âge du football français. Moi, j'ai toujours du mal avec les comparaisons, notamment historiques et temporelles. Et par exemple, et tout ça est très personnel, on parle d'émotion. Et moi, je trouve que la génération qui fait 98-2000, mais en termes de jeu, en termes d'émotion, en termes de ce que tu veux, elle est aussi incroyable. Et par exemple, moi, par exemple, je situe l'âge du foot français là, enfin l'un des âges du foot français. Et moi, juste pour dire, aujourd'hui, on est peut-être face à l'un des âges du foot français, mais ce n'est pas l'âge avec un grand L majuscule, c'est l'un d'eux, quoi.
0: Ok, d'accord. Bah, ce duel est terminé, Président. Vous avez à trancher. J'ai trouvé habile, on va dire, le fait de mélanger l'équipe de France et le Paris Saint-Germain. Je n'avais pas senti cet argument, mais il est plutôt bien placé. Mais c'est Nico ou c'est Dave ? Voilà.
5: Non, mais après, moi, je suis d'accord que c'est un des âges d'or.
0: Mais pas l'âge.
5: Ah ben non, il y a quand même eu des générations incroyables, quoi. Tu cites 98.
3: Mais il y a les années 80.
5: Il y a aussi 82, 84, 86. C'est incroyable. Alors moi, je n'ai pas connu 58. Mais ces périodes-là, ça fait partie de l'histoire du football français. Et eux, en revanche, c'est de au moins s'aligner à ce niveau-là. Je pense qu'on y est, quoi. Mm-hmm. Donc ça ne veut pas dire que toi, tu as transformé avec le L apostrophe.
0: Mais... Oui, non, non. Mais moi, j'ai dit à partir de la proposition de Diallo, on le classe.
5: Nicolas Villas. En
0: fait. Nicolas Villas.
1: Non, mais la différence, c'est que cette période dure. Bah, voilà. Les autres étaient plus courtes. Je veux dire, et celle-là, elle s'étale et elle peut encore s'étaler. Il y a trois Coupes du Monde sur trois finales de Coupe du Monde.
0: Il y a une finale de l'Euro en 2016.
1: Oui, mais il y a eu des. Oui, non, mais tu es présent au plus haut niveau. Ouais. Tu es présent au plus haut niveau et quelque part, quand tu vois l'image de l'équipe de France, elle fait peur à tout le monde. Ce qui n'a pas toujours été le cas, même quand tu gagnais à une époque. Là, tu vois l'équipe de France. Ça joue bien, Elle fait peur à tous les concurrents. On les met au niveau du Brésil, des grandes années du Brésil.
8: Exactement.
1: Quand tu les rencontres, tu dis comment on va faire pour s'en sortir. Mmh. En ça, je dirais que c'est un âge qui, c'est un truc qui n'est pas arrivé encore.
3: C'est inédit. Bah, la France des années 2000, moi, je me souviens, souvenez-vous, hein, 2000, à l'époque, l'équipe entière de l'équipe de France, la campagne pour 2002, c'est la deuxième étoile sur le maillot. Enfin, c'est-à-dire tout le monde les voit rouler sur le monde. T'as les meilleurs buteurs, des meilleurs champions.
8: Je suis d'accord, mais c'est 98-2000.
3: Bah ouais, plus la Coupe des Confs, si tu veux, mais on sait.
8: Oui, non, mais bon, ok, 3 ans.
1: Et même
8: mais
1: ce qui est énorme, c'est énorme.
3: Non, mais je dis pas, non, mais
1: c'est ça,
3: oui, mais.
1: Juillet 98.
8: Aussi.
3: Mais c'est pour ça que je te dis, c'est pour ça que je te dis, Dev, que moi, je dis pas que c'est pas un âge d'or qu'on vit là, mais je dis pas que c'est l'âge d'or, c'est l'un d'eux. Mais d'ailleurs, t'as raison, les années 80, c'est fou aussi.
8: Mais tu te rends compte, la décennie là, la décennie de
5: 2007. C'est encore plus fou, 80, parce que t'arrives de nulle part, quoi.
8: C'est vrai.
3: Ouais, t'as rien à voir.
5: Rien n'est construit en France. Et là, ils arrivent et ils mettent la France sur la planète, quoi, de football. Donc moi je trouve que c'est encore plus fort quoi.
2: Bah ça c'est les.
5: Puis ça a duré quand même quelques années quoi.
2: C'est les premières fois, c'est 82 jusqu'à
5: 80.
2: Vous avez participé. Oui non, j'avais une question un peu personnelle.
5: Pour finir sur cette tâche d'or là, ok les coupes du monde, mais après il y a quand même le point noir, c'est les euros quoi. Il y a eu des euros entre. Il y a eu deux gadins quoi.
2: 2021, 2024.
5: Voilà, surtout 21, mais donc 24 tu fais demi, mais en demi t'existes pas contre l'Espagne quoi.
2: Bah, t'existes pas tellement dans le tournoi déjà. En 2024. Mais ce qui est d'ailleurs assez drôle, parce qu'en fait, on était là, on débriefait les matchs, on s'était ennuyé avec cette équipe de France. Il y avait Mbappé qui avait le nez cassé et Griezmann qui était hors de forme.
8: Quand est-ce qu'une période dorée de l'équipe de France.
2: Mais ça faisait quand même demi-finale.
8: C'est-à-dire 2016-2026. Quand est-ce que ça a duré aussi longtemps?
3: Ouais, mais après, il y a aussi l'émotion que tu as à travers le jeu, etc. Tu vois, autant là, on kiffe.
8: Non, c'est vrai.
3: Là, on kiffe de ouf.
8: Oui, je
3: mais franchement, pendant des années, ok, tu es arrivé en demi ou en finale, mais tu t'emmerdais aussi un peu en les regardant. Moi, si tu veux, moi, par exemple, là où j'ai beaucoup d'admiration, moi, par exemple, sur ce que fait Deschamps là, c'est ce changement de logiciel. Bon, on va en reparler après, mais quand tu compares, par exemple, l'équipe qui joue là par rapport à celle qui fait demi-finale face à l'Espagne, l'équipe, elle a
5: c'est
3: pas tant changé.
5: C'est pas le Brésil 70 qu'on voit quand même.
3: Comment ?
5: C'est pas le Brésil 70 qu'on entraîne.
3: Non, bah, moi j'ai pas dit ça. Moi je dis juste que.
5: Moi je pense que c'est.
3: Moi je trouve qu'elle a quand même pas mal évolué dans les intentions de jeu, dans ce qu'elle propose, etc. Enfin, on s'éclate plus, on les voit maintenant.
5: On surfe sur un truc qui, en fait, parce qu'il y a quatre attaquants, on a l'impression qu'ils jouent vachement plus offensif. Moi je trouve pas qu'offensivement tu sois meilleur que les années précédentes.
3: Ah bon ?
5: Tu fais des coups individuellement et ils sont très forts là-dessus. C'est-à-dire qu'Olysée sort d'un truc, il va faire une passe D à Mbappé qui part en profondeur. Mais après, est-ce que tu vois des combinaisons entre les quatre? Moi, je n'en vois pas, en fait. Je vois des coups sur des dribbles, ce qu'ils ont toujours fait, en fait. Et là, parce qu'on a mis quatre joueurs offensifs, on dit « Waouh, ça joue vachement en attaque ». Je ne suis pas forcément super d'accord avec
8: ça. Est-ce que le match contre la Suède, avec ce déferlement d'attaque, ces actions de classe, etc., est-ce que c'est un... Non, mais c'est une vraie question. Est-ce que c'est un...
3: Un trompe-l'œil.
8: Ouais, un trompe-l'œil ou quelque chose que du coup, on érige en norme sur cette équipe, alors qu'en fait, ils jouent pas tant que ça avec autant de...
5: Je trouve pas.
8: De maestria.
5: Non, non, mais c'est un avis, oui.
8: Mais parce que, effectivement, le match contre le Paraguay était plombé. Enfin, c'était pas un vrai match de foot, c'était autre chose.
2: C'est, le Paraguay voulait disputer un autre match qu'un match de...
3: Non, mais le Maroc, t'avais une vraie équipe en face et tu les as pas laissés exister.
8: Non, non, moi, je suis d'accord. Contre le Maroc, ils font un vrai bon match.
5: On parle pas qu'ils font des mauvais matchs. On parle qu'offensivement, contre le Maroc, je vois des coups pareils
3: individuels.
5: Franchement,
3: je trouve qu'en termes de jeu, ça a quand même pas grand chose à voir avec ce qu'on voyait encore, même 6 mois, 1 an, quoi. Allez, 1 an même. Je sais pas, mais en termes des intentions, dans le rythme, dans le. Et puis, je sais pas, enfin après.
2: Nicolas, est-ce que c'est lié au niveau individuel de chaque joueur qui individuellement sont très forts? Mais est-ce que hier, on parlait justement des petits problèmes? Parce que Dembélé était content d'être qualifié, mais il me dit, il nous dit. Qu'on doit s'améliorer beaucoup, autant offensivement que défensivement.
8: En fait, c'est un peu
2: et Régis nous disait, je trouve qu'il y a quand même des connexions encore entre les quatre, et même avec les latéraux, le rapport, qui ne se font pas.
3: Et tu ne peux pas déresponsabiliser les joueurs quand ça se passe bien, et le responsabiliser quand on s'emmerde, Deschamps. C'est ça que je veux dire. En fait, là, ce qui se passe, c'est lui qui choisit les joueurs, qui choisit qui fait jouer. Il y a des connexions qui se mettent en place. Et d'ailleurs, je trouve que c'est même fort dans le sens où, souviens-toi, la trêve du mois de mars, on était là à se demander si Mbappé devait être titulaire. Les mecs, ça fait, en gros, ça fait 3 semaines qu'ils jouent ensemble, ils arrivent à se connecter.
5: On disait de le mettre sur un côté.
3: Non mais, bref. Et tu vois ce que je veux dire ? Il n'y avait pas cette histoire de connexion qu'on commence à trouver là. Donc,
2: Raymond Domenech, vous pouvez arbitrer le petit débat, parce que par rapport à la qualité de jeu, c'est vrai que elle est escortée d'une belle réputation. Puis quand on regarde parfois les matchs, c'est l'avis de Johan, on dit, non mais il y a des coups extraordinaires de jouer, mais en jeu collectif et en combinaison, en association de nos quatre fantastiques, ça peut mieux faire. Et finalement, ça... C'est pas tellement, on va dire, opposé à 2018 où il y avait des coups qui étaient joués, qui étaient formidables, mais des coups.
1: Moi, je me souviens des équipes du Brésil 2006, même, notamment sur cette période-là. On les regardait jouer, on a l'impression qu'il ne se passait rien, et tout d'un coup, il y avait une accélération d'un ou d'autre, un changement de rythme,
2: et, bam.
1: Et on disait, c'est une équipe fabuleuse, extraordinaire, elle a la maîtrise et elle est capable de transformer un match parce qu'elle a des joueurs exceptionnels. Ouais. On a exactement la même chose.
2: D'accord. Okay.
1: On a le même profil d'équipe qui tient et qui, par quelques accélérations, par quelques liens entre deux, trois passes avec les uns et les autres, on va quand même pas trouver que c'est mal que Olivier soit capable de faire une passe décisive à Mbappé dans la profondeur, parce qu'on a créé l'espace.
5: Je dis qu'en fait, il n'y a pas de connexion avant, quoi. Il n'y a pas de jeu en triangle, on cherche des remises, des jeux en 1-2. C'est une passe à Olivier qui va faire un dribble et ensuite il va chercher. Mais c'est très bien,
1: très
5: bien. C'est l'esprit en fait.
1: On a des caractéristiques de joueurs qui sont faits pour ça.
5: Ouais,
1: on n'est pas, nous, dans un jeu où on le pose, on le construit. On est dans l'accélération,
5: la profondeur. Je dis tant mieux parce que Mbappé fait du Mbappé, donc c'est parfait.
1: Et Olivier utilisons-les comme on peut les utiliser.
2: Vraiment, alors parfois peut-être. Dans nos débats et dans nos ambitions, dans nos envies, dans nos souhaits, c'est de se dire, putain, si ces gars-là jouaient comme l'Espagne. Vous voyez ce que je veux dire? Jouaient un peu, on va dire, dans le sillon
1: l'Espagne. L'Espagne, quand ils n'ont pas Yamal et
2: Nico Williams, ils sont dans la merde.
1: C'est une équipe qui tourne en rond. Il ne se passe rien, ils jouent, ils la font tourner, c'est bien. Ils se font des passes. Bon, on l'a vu.
2: Vous n'avez pas répondu parce que peut-être que on demande peut-être aux Bleus d'avoir un jeu collectif, on va dire plus léché, plus aguerri, tout ça. Finalement, lorsqu'on commence à parler, on se dit, finalement, c'est peut-être pas totalement nos caractéristiques. Alors, ça peut nous frustrer, ça peut nous décevoir, mais
3: non, mais parce que dans le jeu,
1: il n'y a pas beaucoup d'équipes qui jouent comme l'Espagne. Il y en a beaucoup qui essayent, mais qui n'ont pas les moyens de faire.
5: Ce qu'il faut, c'est les quatre attaquants. Moi, je pense que s'il n'y avait que trois attaquants, on ne serait pas là à dire.
3: Oui, mais justement,
5: ça joue super offensivement.
3: Oui, mais justement, c'est plus le cas.
5: Mais là, on est à quatre, mais ça ne joue pas comme.
3: Ça joue mieux qu'avant, quand même.
8: Sans parler même de.
2: Ça joue mieux qu'à l'Euro 2024.
8: Sans parler de l'Espagne. Oui, non, mais c'est ça, en fait, c'est le point de. C'est le point de progression.
5: Que tu avais vraiment offensivement, c'était en 2021. C'est le seul moment où les mecs, ça combinait tous ensemble, quoi. Moi, je trouve.
8: Mais par rapport à ce que vous disiez, là, quand vous faisiez les comparaisons ou la classe, etc. De toute façon, évidemment, notre style de jeu, c'est pas l'Espagne, c'est même pas les Pays-Bas, c'est pas ça. Mais est-ce que le mix parfait, on l'a pas atteint lors de l'Euro 2000, c'est-à-dire avec ces joueurs XXL, mais une vraie chimie de jeu,
5: c'est clair, une puissance physique, la récupération, et puis après même les mecs qui étaient très forts à la récup, ils étaient aussi capables avec les pieds de pouvoir créer des choses, et ça combinait. Ça combinait vraiment pas mal, quoi.
2: Vous aviez le sentiment, lorsque vous étiez là-bas, de les premiers entraînements, quand vous avez débarqué à l'équipe de France, on vous dit, putain, dis donc, le niveau...
5: J'ai débarqué pendant cette période, donc pas de référence avant, quoi.
2: J'ai dit,
5: c'est pas si mal, quand même.
2: Oui, c'est pas si mal.
5: Vu que 98, ça manquait offensivement, j'ai dit, je vais régler 2-3 trucs.
2: Voilà.
5: C'était extraordinaire, quoi. Tu t'entraînais tous les jours, c'était... Tu étais à la fois un peu spectateur et puis en même temps tu t'entraînais, mais il y avait tellement de qualité de joueurs extraordinaires qui étaient aussi des joueurs collectifs d'équipe. Donc c'était magnifique.
2: Ok, magnifique. Des souvenirs, on n'en saura pas plus. C'est avec Johan, lorsqu'on va dans sa carrière.
5: Non, je sais pas.
2: C'est... Bon, mes amis, le quiz avant le quiz, parce que dans... Dave Apadou, c'est l'âge d'or. Je vous ai pas demandé, parce qu'il y avait un argument de Dave, moi je le trouvais assez malin.
3: Le PSG.
2: Il a associé, on va dire, cette période-là de l'équipe de France à la période d'un club français, le Paris Saint-Germain.
8: J'étais un peu vice-là.
2: Non, mais c'est...
3: Après, il y a des mecs
2: Et en fait, pour reprendre aussi l'argument de Raymond, c'est inédit. Parce qu'il y a eu des grandes équipes, mais parfois, les grandes équipes Saint-Etienne, quand c'était Saint-Etienne dans les années 70, l'équipe de France était, on va dire, en reconstruction.
8: Mais 93, c'est là que tu rates la Coupe du Monde.
2: Voilà.
8: C'est vrai ?
2: Oui, oui.
8: Vous avez raison.
2: L'âge d'or, non. C'est un âge d'or, voilà.
4: Moi, je trouve que d'associer un club et l'équipe nationale pour le foot français, je trouve que c'est un vrai argument aujourd'hui, parce que en termes de résultats et en termes de ce que vous pouvez proposer, PSG de Ligue des Champions, ce qu'ils nous ont proposé des nouveautés dans le jeu, ils ont fait des choses incroyables. Et aujourd'hui, vous avez l'équipe nationale. Après, je ne partage pas tout l'avis de la façon dont on voit le foot ou les combinaisons, les associations entre les uns et les autres. Joe parle de connexion offensive entre les quatre joueurs. Quand vous regardez
2: Il dit qu'il en manque un peu.
4: Il en manque.
2: Ouais, il en manque un petit peu.
4: Mais c'est une vérité. Quand vous regardez le profil de chacun des quatre, très axé sur l'individualisme, faire des différences dans les 1 contre 1. Ouais. On fait des comparaisons un peu avec l'Espagne. On en a discuté hier. À un moment, quand un joueur veut faire une différence, moi, j'ai toujours la sensation que c'est le passeur qui attend qu'il y ait une demande de faire quelque chose. Donc, comme le joueur qui attend quelque chose, il ne va pas le jouer, donc il est toujours spectateur de se dire...
2: Celui
4: qui a le ballon, il va faire une différence. Donc, comment la connexion peut exister? À partir du moment où vous êtes un peu spectateur du joueur, celui qui a le ballon. Donc la connexion ne peut pas exister.
5: Après, pour rebondir sur la connexion club sélection.
2: Là, pour l'instant, c'est juste une constante de résultats.
5: Ouais, mais là, t'as deux joueurs quoi, qui jouent en France.
3: Mmh. Bah, 3-4 même.
5: Non, mais c'est titulaire dans le 11. Mmh. À chaque fois, deux joueurs.
2: Dembélé Doué, Dembélé Barcola.
3: T'as eu Théo un moment, mais... Non, et puis en plus, Dembélé joue pas au même poste. Tu vois, mais quand même. Mais moi, je suis assez d'accord avec toi avec ça.
5: Mais soit terrible de dev comme d'hab.
3: Non, mais il y a un truc.
8: En vous remerciant.
3: Mais ça insuffle une dynamique, tu vois ce que je veux dire. Et mine 2, ça inspire quand même. Alors, cela dit, c'est marrant parce que quand je m'étais fait la conf là, du nouveau sélection du Portugal à Jesus, où on attendait beaucoup du milieu de terrain portugais, notamment des deux du PSG, et lui, en gros, c'est ce qu'il dit. Il dit, mais vous me parlez de Bruno Fernandes, de Vitinha et Neves, et on dit, c'est les meilleurs milieux de terrain du monde. Mais c'est les meilleurs milieux de terrain avec qui? Bah avec le PSG United. Quand t'es en équipe nationale, t'es pas au PSG, t'es pas United, et donc t'es pas... Et c'est là où je te rejoins aussi un petit peu. La comparaison, elle a lieu d'être, notamment pour le symbole et pour la dynamique, mais c'est vrai que tu joues pas de la même façon, finalement. Et tu joues même pas au même poste pour Dembélé.
2: Une comparaison en surface.
3: Mais moi, j'aime beaucoup cet argument. Vous savez, je vous trouve très pertinent, d'ailleurs, sur cet aspect-là.
8: Vous avez bien. J'en ai autant pour vous. Non, mais j'ai juste une question. Régis, tu disais que le profil de nos joueurs offensifs, c'est plus porté sur l'individualisme.
4: En dehors de Olise. Hein.
8: Ok, en dehors de Olise.
4: Olise qui est capable de faire des choses différentes.
3: Même Dembélé.
4: D'accord. Dans la passe et dans les angles de passe.
3: Même Dembélé.
8: D'accord, non, mais j'allais dire, moi, Dembélé, je trouve que c'est un joueur très connecté aux autres moments.
4: Comment ?
8: Et c'est un joueur très collectif, Dembélé. Ouais, c'est un joueur qui se connecte, le Dembélé qu'on voit.
4: Mais moi, je ne suis pas toujours d'accord avec vous là-dessus.
8: D'accord.
5: Moi, je rejoins aussi. Moi, je trouve qu'il va individuellement.
4: Il va fixer.
5: Ouais. S'il y va pas, il combine pas forcément.
3: Ouais, mais il fait les efforts.
5: Il combine derrière, ça ressort. Ouais.
3: Il fait des efforts et joue un poste qui n'est pas forcément le sien en club et tout. Tu vois, il y a quand même
2: Non, c'est un profil. Non, c'est pas la qualité des défauts de Bernard au ski.
8: Et Doué, vous trouvez qu'il est.
4: Moi, dans le jeu collectif, tu me parles de Dembélé. Est-ce que tu vas trouver à un moment une relation à deux ou à trois? Il va s'appuyer. Le seul moment où, pour moi, il est un peu collectif, c'est que quand il est enfermé. Il va toujours donner une solution pour retourner le ballon. Et là, il se trouve disponible. Ouais. Mais il se trouve disponible pour une phase de conservation. Il ne se trouve pas disponible pour une phase d'attaque, du jeu combiné. En fait, il est disponible pour garder le ballon dans une forme de possession, de position.
8: Ça, c'est ce que tu constates.
4: Moi, je le vois
8: en équipe de France.
4: Oui.
8: Mais par exemple, au PSG, tu ne te sens pas plus connecté avec les autres.
5: C'est pas le même rôle.
8: Non, mais oui, mais je parlais sur les profils. Sur le profil, pour moi, tu vois, quand on est en 2024, là, tu as que des dragsters qui ne sont pas connectés. Que ce soit en club, en sélection, enfin, c'est leur profil, c'est leur...
4: Mais quand tu regardes les buts de Dembélé, est-ce qu'il y a une connexion avec un autre joueur ou un troisième ou un deuxième joueur?
2: Un contrat.
4: Il va rentrer à l'intérieur, il a cette faculté d'aller à droite ou à gauche. Parce qu'il a une fréquence d'appui incroyable.
1: Oui, mais on lui a quand même amené le ballon, la combinaison, pour qu'il arrive dans les 18 mètres. Il a fallu...
4: Oui, mais en phase de préparation, Raymond.
1: C'est pas juste des raids. Oui, mais la préparation, c'est pour amener le ballon
5: à chaque fois, quoi.
1: À un attaquant dans une position où lui, il peut faire la différence. Pour moi, les combinaisons, elles sont là.
3: Et puis, il y a les appels aussi.
1: C'est arriver à amener le ballon
2: à isoler en un contre
1: dans les 20 derniers mètres pour que Dembélé, Mbappé, Doué, ils aient des 1 contre 1. Ouais. C'est là où tu gagnes les matchs. Ouais. C'est eux qui te font gagner les matchs.
3: Et puis, il y a le taf sans le ballon aussi. Si les appels, des
1: adversaires,
3: des
1: coéquipiers. Si tu arrives à amener le ballon là, avec ces joueurs, le ballon... dans les pieds.
8: Comme l'Espagne peut le faire avec Yamal, dans le meilleur du monde. Quoi.
2: Raymond, mais sur l'élaboration du jeu, est-ce qu'on peut dire esthétiquement, c'est un peu binaire, c'est terriblement efficace. Mais en fait, c'est vraiment le... Et c'est le foot d'aujourd'hui, peut-être.
1: C'est
2: spectaculaire.
1: C'est pas l'Espagne, c'est pas une répétition de remise, de pas, où on amène tout le bloc dans le camp de l'adversaire. C'est pas ça. C'est à un moment, il y a mettre le plus vite possible en situation... des joueurs qui sont capables de faire la différence.
3: C'est Blue Lock.
2: Le quiz avant le quiz. Dans l'actualité sportive, une autre équipe de France dispute une demi-finale de Coupe du Monde cette semaine. Est-ce que vous savez quelle équipe de France c'est? Je dois faire une petite promo. Et on diffuse demain. Demain, 16h.
3: Rugby.
2: Ça vous dit
3: rugby, rugby.
2: Rugby.
3: Rugby. Ah, rugby.
2: Ah, voilà, rugby.
3: Rugby U20 contre les Baby Black.
2: Voilà, merci beaucoup. Ce sera donc.
3: Je dis toujours les Baby Black, ils sont toujours là.
2: 16h sur la chaîne L'Équipe, France-Nouvelle-Zélande, donc demi-finale de la Coupe du Monde U20. Au commentaire, Benoît.
3: Cosset.
2: Et Jonathan Logel. Ah, c'était plus dur celle-là.
3: Jonathan Cosset. Les deux.
2: France-Espagne, les Bleus sont en demi-finale de la Coupe du Monde dans son histoire. Pour arriver à cette altitude, en général, il fallait cravacher, batailler, bref, un peu en baver. Bah, les Bleus sont en demi, ils sont un peu comme Pogacar, ils sont en demi en fumant un peu la pipe, là, les mains en haut du guidon, tranquille, et ils arrivent en demi-finale. La France joue-t-elle la réussite de son mondial sur ce match? Il y a un nouveau duel dans l'équipe du soir. Ça va aller à gauche, jingle s'il vous plaît. La réussite de son mondial sur ce match, j'ai un oui de Dave, j'ai un non de votre voisin... Raymond.
3: L'homme qui a dit non.
2: Oui, Dave, allons-y, puis Raymond va vous répondre.
8: Oui, pour moi, c'est cette demi-finale qui va complètement valider ce parcours et l'impression que l'on en a, parce que pour l'instant, ce parcours n'a pas été suffisamment épique, avec des adversaires qu'on peut relativiser. Gloire à la France à chaque fois de s'être rendu la partie facile, mais malgré tout, par rapport à toutes ces devancières qui à chaque fois ont eu des matchs épiques, et Raymond est bien placé pour le savoir, il s'appelle l'Espagne, le Brésil, le Portugal, t'as pas eu le dixième de ça. Et donc, il faut que tu affrontes ce genre d'équipe pour que ça valide ton parcours. Là, c'est l'Espagne, et là, il n'y aura pas d'excuses. Et si tu passes, bah, t'es validé. Et c'est ça que je dis. Pour l'instant, il manque ce parfum d'épique.
2: Validation d'acquis, voilà. Raymond Domenech, non, vous répondez non à cette question. Pourquoi ?
1: Non, j'aurais répondu oui il y a un an, en disant parce que... la manière, elle n'était pas forcément là. Le spectacle n'était pas forcément là. Et cette équipe a montré pendant toute cette Coupe du Monde sa qualité, autant pour résister, pour imposer son jeu, pour marquer des buts, pour avoir un jeu plaisant. Je veux dire, on en parle tous, c'est tout le monde. C'est une équipe qui fait peur à tout le monde. Elle est passée dans une autre dimension, une dimension de qualité de jeu. Et un match contre l'Espagne, ça peut se perdre au pénalty, ça peut se perdre n'importe comment, sans que ça soit un mauvais match. Donc, non.
2: Merci Raymond. C'était la minute pour convaincre de Raymond Domenech. La France joue-t-elle la réussite de son mondial sur ce match? Oui, Dave, validation d'acquis?
3: C'est ça.
2: Non, c'est déjà fait. On a eu du plaisir à voir cette équipe marquer, notamment des buts. Jo Micou.
5: Oui, il y a eu du plaisir, mais même moi, j'irais au-delà de la qualif ou non. Moi, je pense que ça dépend vraiment de ce match. Ça dépend comment ce match va être, comment il va se dérouler. Même s'ils sont éliminés et qu'il y a un match fantastique, on dira c'est un mondial qui est quand même réussi, quoi. Ils sont arrivés en demi, même si on n'a pas réussi, on a eu une demi-finale extraordinaire face à une des meilleures équipes du monde. Donc, moi, je le mettrais réussi. En revanche, si tu te fais sortir sur cette demi avec un match un peu comme la demi de 2024, je ne pense pas que ce sera un mondial réussi. Parce que tout le monde dira que on n'a pas, ce que tu as dit tout à l'heure, on n'a pas affronté quand même des grandes nations. Et dès qu'il y a eu la nation un peu importante, on est sorti sans rien proposer, quoi. Voilà, donc je pense que ça dépend beaucoup de ce match.
2: Vous savez ce que ça me rappelle? Ça me rappelle la Coupe du Monde de rugby 2023 en France, où les Français de Fabien Galthié avaient fait une phase de poule extraordinaire, avaient battu les Blacks. Et puis au moment où ça commence, l'Afrique du Sud, quart de finale, ben, c'était déjà terminé. Voilà, alors, est-ce qu'on en est là ou pas? Donc là, dans l'arbitrage de Johan, c'est tout dépend du contenu, tout dépend de l'opposition, de cette collision. On continue ce débat avec vous, Régis et Nico.
4: Le résultat et la prestation.
2: Oui.
4: En fait, les deux choses vont être jugées. En cas de victoire, on ayant fait un match quelconque, il y aura toujours. Bon, ils savent s'adapter contre une très bonne équipe.
2: Ah, on a déjà le discours, il faudra dire ça.
4: Bah, bien. Okay. Je m'y attends. et après, l'opposition va faire que tout ce qu'on peut dire de bien et d'extraordinaire de l'équipe de France, ils ont su le faire contre l'équipe. L'équipe espagnole.
2: Et quand vous avez dit au début d'émission, vous vous attendez plutôt France-Espagne, parce qu'il y a un truc qui vous passionne, ça va être sur les forces des deux équipes que l'une des deux va passer, vous attendez quand même...
4: On parle beaucoup...
2: un match, un truc un peu épais, quoi.
4: On parle beaucoup de l'animation offensive et des joueurs offensifs de l'équipe de France. Moi, je trouve qu'il y a un point fort, très très fort de l'équipe de France, à la récupération du ballon. On en a discuté hier.
2: Ouais.
4: Ils ont cette faculté de pouvoir récupérer le ballon dans les 1 contre 1, parce que c'est très solide, il y a une bonne lecture de jeu défensive. Là, vous allez jouer une équipe où leur point fort, c'est le déplacement. une capacité de dézonner et a une qualité de niveau technique, collectif et individuel qui est bien au-dessus de la moyenne. Mmh. Donc vous allez modifier la façon dont vous allez défendre. Maintenant, cette modification de la façon dont vous allez défendre... Est-ce qu'elle va impacter le reste? Est-ce que ça va impacter le jeu offensif? Hier, je vous ai dit, on est en danger quand on a le ballon défensivement. Ça, c'était l'Espagne. Moi, je pense que la France peut profiter de ça.
0: Ah.
4: Peut profiter de ça.
0: Parce que j'ai l'impression, à chaque fois que vous me parlez de cette collision, vous mettez en avant les grandes qualités d'organisation de l'Espagne, la grande technicité collective, et j'ai toujours l'impression que la France va devoir, on va dire, s'adapter à cette contrainte, et finalement, celle qui mène la contrainte, c'est l'Espagne. Vous voyez ce que
4: je comprends.
0: Vous partez du principe toujours de l'Espagne et de son jeu collectif, voilà.
4: En fait, l'Espagne impose ça.
8: Oui. C'est ce qui est le plus concret.
4: Directement et indirectement, ils imposent. Ouais. Est-ce qu'on va se poser la question et dire est-ce que l'équipe de France va prendre le ballon et puis ils vont jouer? Ils vont faire du jeu de position, ils vont garder le ballon.
0: Non.
4: Parce qu'en fait, à un moment, l'Espagne, c'est eux qui vont prendre le monopole du ballon. Ouais. Quoi qu'on en pense et quoi qu'on en dise. Même si ça paraît parfois stérile, mais eux, ça les rassure. Donc en fait, ils vont mettre quelque chose en place. Nous, on va s'adapter à ça. Et moi, je trouve que le niveau d'adaptation de l'équipe de France, il est important. J'y arrive, c'est là que ça va se jouer. Maintenant, moi, c'est le niveau technique collectif qui me fait peur.
0: Ouais.
4: Qui me fait peur.
0: Qui vous inquiète.
4: Qui m'inquiète parce que on a encore discuté hier. Et ma réflexion dans la journée, cette faculté à jouer dans les intervalles, pour moi, elle est incroyable. Et de défendre toujours l'intervalle au lieu du joueur, je ne vais pas vous dire qu'il faut faire du marquage individuel dans chaque zone. Parce qu'à un moment, vous allez vous faire. Parce que ça peut être une option de jeu. Dire le joueur qui vient dans un intervalle ou qui vient dans une zone, on fait du marquage individuel. Ça va être impossible. Parce qu'à partir du moment où eux, ils dézonent tout le temps, il y a des joueurs qui changent de poste, et ils ont cette faculté d'amener des joueurs pour avoir une supériorité numérique, quelle que soit la hauteur du terrain. Que ce soit bas, dans la largeur, dans une position haute.
0: Moi, je trouve... Des petits tours tournants.
4: Encore une fois, on en a discuté hier avec Joe et Guardiola.
0: Elle était bien, ils ont cette faculté. Ça...
4: Non, mais ils ont cette faculté.
0: On va la refuser, mes petits.
4: On a parlé de foot, et c'était bien.
0: Mais on continue de parler de jeu.
4: Et ils ont cette faculté à ça. Et je trouve quand même que l'équipe de France, à la récupération, je trouve qu'ils ont été très, très forts. Mais encore une fois, sur l'aspect athlétique.
0: OK.
4: Et non pas par rapport aux situations de jeu. C'est ma question.
0: Peut-on parler, excusez-moi, moi je reviens au résultat, je suis journaliste, vous savez, peut-on parler de Coupe du Monde réussie sans une place en finale? Je vous dis ça parce que aujourd'hui, moi quand j'ai découvert le football, c'était un peu les vaches maigres. L'idée de faire une Coupe du Monde était déjà une fête. Quand la bande à Hidalgo, moi je suis gamin, arrive en 82, l'idée juste de disputer une Coupe du Monde, on participe à cette grande fête. Aujourd'hui, c'est plus ça. Je me souviens parfois, c'est un politique, Emmanuel Macron, l'essentiel, c'est de gagner, c'est la victoire, c'est machin.
8: Mais il y a deux différences.
0: Mais peut-on parler de Coupe du Monde réussie sans une place en finale, déjà?
8: Parlant de la gagne, mais... ce que vous citez, parce que j'y pensais aussi.
0: Mais le logiciel des Français a changé.
8: C'est-à-dire que... Parce que 58, c'est quelque chose qui est resté sans lendemain.
0: Oui.
8: Donc, en fait, t'as pas installé quelque chose, c'est une épopée. Bon, voilà. Le vrai truc, il commence avec les années Hidalgo, Platini, etc. Ok. Mais donc, il y a ce côté, effectivement, on n'avait pas l'habitude même d'aller en Coupe du Monde régulièrement. Bon, 78, tu mets un pied, mais un peu en touriste, quoi, en gros, quoi. Et 82, c'est le vrai premier truc. Et même, peut-être même, ils se surprennent eux-mêmes. Et 86, ils arrivent en favoris. Là encore, ils vont en demi-finale, patatras, la RFA. Mais la différence majeure, c'est qu'ils se font des parcours invraisemblable, que donc tu as la demi-finale de Séville qui est mémorielle.
0: Oui, oui.
8: Et le troisième élément, c'est qu'en fait, tu laisses une trace profonde dans l'histoire du jeu. Mm. C'est-à-dire que le carré magique, Xavi du Barça, il en parle comme d'un truc référent.
0: Ouais. C'est drôle cette Coupe du Monde 82 parce qu'on en parle, mais en fait, la Coupe du Monde des
8: Bleus. C'est la demi-finale.
0: Non, c'est juste la demi-finale.
8: C'est la demi-finale.
0: Parce qu'à Bilbao, lorsqu'on se fait ouvrir.
5: C'est pas mal comme match.
0: Ah non, mais c'est extraordinaire. C'est l'un des plus grands matchs du football français. Mais à Bilbao, on s'était rencontrés à cette époque, le 3-1, avec le but de Robson.
8: Si on fait le DS,
0: seconde,
8: c'est sûr.
0: Tchécoslovaquie, un partout, où il y a un Tchèque qui tire sur la barre. Bon, le Koweït, bon, ça va, c'est le Koweït. On peut quand même les battre. Après, on tombe dans une poule, l'Autriche et l'Irlande du Nord.
2: quand il y a une mini-poule à 3 avec l'Argentine, le Brésil et l'Italie, plus la Russie, la Belgique, l'Angleterre, plus
8: l'Angleterre, l'Espagne.
2: Non, mais on se dit quand même que ça tient finalement à peu de choses, finalement, nos analyses, nos petites choses. Voilà, c'est oui. La Coupe du Monde 82, c'est mon enfance, c'est sacré. Mais,
8: bah. mais déjà, tu es validé par 84, tu gagnes le titre de champion d'Europe. Et 86, alors là, tu fais une Coupe du Monde, mon ami. Mais alors
2: Avec un chef-d'œuvre.
8: Voilà, déjà la poule est expliquée, l'URSS. Et t'as c'est le match du siècle, peut-être France-Brésil. Et avant, t'as tordu l'Italie, championne du monde en titre. Mais donc déjà, c'est... en fait, ça, ton parcours, t'as laissé une trace pour l'éternité.
2: Oui, mais donc, mais peut-on.
3: Bah non, justement.
2: Peut-on réussir en face à la Coupe du Monde sans finale qu'on est français?
3: Mais toi, tu réponds toi-même, mais en fait, on en revient toujours à la même chose. C'est les émotions que ça te procure. Mais tout ça est très subjectif. Et, moi, et d'ailleurs, c'est marrant parce que j'aime bien ton analogie avec Macron, etc. C'est-à-dire qu'aujourd'hui.
2: Il avait posé le climat en 2018, je me souviens. Moi, ça me rappelait mon enfance. Je me disais, c'est fou, le logiciel.
3: Et finalement, très générationnel, très sociétal, voire même politique. C'est-à-dire qu'aujourd'hui, on te fait croire et comprendre, y compris dans le monde du foot, que l'important c'est de gagner, c'est le résultat, et attention, hein, pas sportif, parce qu'il n'y en a qu'un qui gagne, c'est le résultat économique. Aujourd'hui, les supporters des clubs, on veut faire d'eux des comptables, on a fait la plus grosse vente, vous comprenez, on n'a pas gagné, mais on doit être à l'équilibre. En fait, on est tous matrixés, et pas que dans le foot, hein, d'une façon générale, l'important c'est la productivité, c'est le résultat. Alors que dans les années 80, le contexte économique et politique était différent, il y avait le rideau de fer, il y avait deux sensibilités, deux idéologies qui s'affrontaient, il n'y en a plus qu'une aujourd'hui. Enfin deux, c'est le libéralisme et l'ultralibéralisme. Quoi qu'il arrive, ce qui compte, c'est le résultat. Ça contribue aussi beaucoup. T'as raison, hein. On est très influencé par ça aussi. Mais preuve en est, c'est que ce qui compte dans le sport, c'est l'émotion. Tu peux kiffer une Coupe du Monde. Et pour revenir à la question de base, pour moi, ce qui compte demain, je suis totalement d'accord avec Johan, tu peux réussir ta Coupe du Monde en te faisant sortir par l'Espagne. Si tu fais un 3-3 absolument incroyable, que tu joues à 10 contre 11 avec une énième injustice arbitrale, enfin, tout ça dépend du scénario en réalité.
8: Oui, mais la question que Mémé pose en creux, c'est si demain, il y a un scénario qui est possible.
2: Vous l'avez expliqué là, mais finalement, est-ce que le climat général va dire bah non,
3: non, mais c'est pas que le résultat.
8: Si mardi, tu perds 2-0. Sans âme ou un truc où l'Espagne t'a.
2: On manque la tête de Deschamps.
8: Non, mais c'est pas ça. Au-delà de ça, au-delà de truc, la question c'est qu'est-ce qui restera de ce mondial en fait. C'est ça le truc. Parce que quand tu perds 2-0 contre la RF en 86, c'est un non-match. Mais par contre.
2: Ouais, avant t'as
8: eu. Voilà, exactement. Ouais. Là en fait, le truc c'est en vrai, par rapport à la hype, mais que moi aussi j'accompagne, il n'y a pas de problème. Mais en fait, je me dis, si on perd. On perd de manière un peu sans âme, sans saveur.
3: Mais là, il
8: n'y
3: a même pas de débat, Dave, du coup. C'est-à-dire que si tu perds sans avoir joué...
8: Mais ça veut dire qu'au préalable, il n'y a pas eu grand-chose.
2: Excusez-moi, Dave, parce que là, vous avez relancé l'argument « La France joue-t-elle la réussite de son match sur ce match ?» Sur le dernier argument, Raymond, vous l'avez répondu, non. C'est pas mal, ça, comme
8: argument. C'est pas mal, je suis un mec pas mal.
2: Là, ce qu'il vient de dire, Dave.
5: C'est ce que j'ai dit il y a 5 minutes.
2: Oui, aussi. Bah là, si tu te fais battre par l'Espagne 2-0 et tu n'existes pas, finalement, qu'est-ce que tu retiendras de cette Coupe du Monde?
1: C'est-à-dire peut-être pas grand tout ce qui s'est passé jusqu'à là.
2: Bah, on oublie.
1: Ils n'ont pas fait de match.
3: Non, mais là, tu joues l'Espagne, Raymond. Qu'est-ce que tu raconteras dans 10 ans?
1: Ils n'ont pas créé quelque chose d'extraordinaire où le monde entier les voyait comme l'équipe qui était au-dessus de tout.
3: Oui, mais justement, ce serait déceptif de te faire balader par l'Espagne, par exemple.
1: Ça va rester. Tu sais, les gamins de 10, 12 ans, ils vont être déçus parce qu'ils vont perdre ce match-là.
2: Ouais.
1: Ils vont se souvenir de cette génération et de ce qui s'est passé, de l'émotion qu'ils ont eue parce qu'eux, ils en
2: d'accord.
1: ont eu.
2: D'accord.
8: Okay. Ça, c'est un argument.
1: Dans la critique. Mais tous les matchs qu'ils ont gagnés, ils les ont gagnés et ils les ont bien gagnés. Ça va rester. D'une manière.
3: Mais tu
1: ne
3: crois pas
1: que
3: le scénario, il peut effacer. Si tu ne penses pas qu'un scénario, par exemple, et je reviens à ce que disait Dave, imagine vraiment le mardi, tu fais un non-match, par exemple, face à l'Espagne, tu n'y arrives pas, finalement, il n'y a pas d'émotion, parce que je reviens au gamin. Le gamin de 12 ans, en vrai, lui, de gagner ou de perdre, il s'en fout. Lui, ce qu'il pense, c'est l'émotion. Hier, Mémé, il reparle des années 80 comme s'il y était.
1: Non, mais tu oublies l'émotion. Pleurer, c'est une émotion.
3: Mais c'est exactement ce que je suis en train de tenir. Mais moi, ma plus belle émotion en tant que supporter du Portugal, c'est la demi-finale de l'Euro 2000. Hein. C'est la main d'Abel Xavier, c'est pas la victoire en 2016. Hein. Pour moi, la plus forte, c'est une défaite, c'est pas une victoire. Mais c'est une émotion.
1: Ça t'est resté.
3: Mais parce que le match était épique. Parce que le match était épique.
2: Joue aussi avec
8: de justesse, là, j'ai l'impression, non?
5: Oui.
3: De fait.
2: De jeu. Bon, qui gagne? Dave, Raymond.
8: Alors moi je vais vous dire ça.
2: La réussite du mondial des Bleus des
8: Français
2: de ce match.
8: Parce qu'on est une équipe.
1: Les Français étaient devenus aussi matérialistes.
3: Voilà.
1: Non, mais ce qu'il y a de bien, c'est que pendant des années on nous a gonflé en disant il faut du beau jeu, il faut du spectacle, il faut des trucs. Le résultat, bon, mais Didier Deschamps disait l'inverse. Ouais. Et maintenant. Maintenant, il faut le résultat.
2: Mais oui, mais maintenant qu'il y a fait un petit peu plus.
3: Oui, camarades. On est là, on est là. Voilà, une NKTF, une FP. Qu'est-ce qu'il y a?
2: Maradona contre l'Angleterre. L'Argentine donc retrouvera en demi-finale l'Angleterre. Sitôt qualifiés, les fantômes de Maradona rôdés autour de ce match qui se déroulera mercredi prochain. 1986, finale Argentine-Angleterre doublée de Maradona avec notamment cette main de Dieu ou du diable. Un but de légende juste après sur un slalom incroyable. Un match vécu comme une revanche par l'Argentine puisque ce match en 86, 4 ans auparavant, il y a eu la guerre des Malouines. Mais qu'est-ce que c'est que ça? Un peu de géographie, les Malouines par rapport à la France. Eh bien voilà, c'est un archipel qui est situé près des côtes argentines. C'est les généraux argentins qui avaient eu d'envahir, on va dire, cette île occupée appartenant aux Britanniques.
3: Les Britanniques eux appellent les Falklands.
2: Ouais, ouais. Les Britanniques les ont chassés. Il y a eu quand même 900 morts. Il y a eu des morts. Hier, dès la fin du match, donc, retrouvailles entre l'Angleterre et l'Argentine. Le sélectionneur Lionel Scaloni a voulu construire une digue, un barrage autour de son mésaire, puisqu'il est lancé par les journalistes. On écoute ce dialogue.
6: Contre l'Angleterre, ça va être un match spécial, pas seulement sur le plan du football, mais sur le plan émotionnel. Comment imaginez-vous ce match? Quel message pouvez-vous envoyer aux Argentins qui sont anxieux?
7: Ce n'est qu'un match de football, hein? Je crois que c'est qu'un match de football, hein? Non, non, ne cherchons pas autre chose, c'est juste un match de foot. Nous allons jouer un match de football contre une grande sélection, avec un grand sélectionneur que j'apprécie et que j'admire beaucoup. Mais ce n'est qu'un match de football. Point, il n'a rien d'autre à dire.
2: Non, mais ça, c'est qu'un match de football Angleterre-Argentine et juste du foot. Nico Villas nous dit non. Et Nico, là, on ne vous met pas en duel, là, c'est une minute, pour vous expliquer que ce n'est pas qu'un match de foot, c'est Angleterre-Argentine.
3: Mais le pire, c'est que j'aime bien la communication de Scaloni. J'aime bien ce qu'il dit dans le sens où, voilà, il ne faut pas non plus dramatiser, ça reste un match de foot. N'empêche qu'il y a toute une teneur émotionnelle et historique qui a fait allusion. T'as parlé des guerres des Malouines qui étaient en 82, mais cette guerre, elle date d'il y a 200 ans. Hein. Les invasions britanniques en Amérique du Sud qui sont liées aux invasions napoléoniennes en Europe, elles se reflétaient dans les colonies, y compris en Argentine, ça date déjà de là. C'est une affaire qui date d'il y a 200 ans. Là, demain, ce sera un match de foot, mais va expliquer ça à un Argentin, voire même à un Anglais d'ailleurs. Enfin, c'est la main de Maradona en 86 qui, à la fin du match, va te dire « c'est comme piquer le portefeuille à un Anglais, on tient notre revanche ». C'est-à-dire il y a déjà cette teneur politique et émotionnelle à cette époque-là. C'est l'exclusion de Beckham en 98, il ne faut pas l'oublier, hein, celle-là aussi. 98, Beckham, il se fait, pardon pour le terme, assassiné par la presse anglaise, pas parce qu'il a pris en rouge en Coupe du Monde, parce qu'il a pris en rouge en Coupe du Monde face à l'Argentine. Et pourtant, on est bien après la guerre des Malouines avec des gamins qui n'ont pas forcément vu ni connu. Donc oui, Scaloni a raison, il faut savoir relativiser les choses. N'empêche qu'un match de football, y a une teneur sociétale, politique, historique et culturelle, et que ce match entre l'Argentine et l'Angleterre, il y aura, quoi qu'en dise Scaloni, quoi qu'on en pense et quoi qu'on puisse en dire, il y aura toujours cette teneur qui va bien au-delà du football. Et c'est aussi pour ça qu'on aime ce sport d'ailleurs.
2: C'était la minute de Nicolas Villas, imitateur, sociologue et historien. Dans quelques minutes, la suite de l'équipe du soir. On va prolonger évidemment ce débat entre ce match si particulier qui n'est peut-être pas qu'un match de foot. Mais ça, on ira voir le petit peuple de l'équipe du soir et son président. A tout de suite, mes petits.
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0: Retour sur le plateau de l'équipe du soir, Maradona contre l'Angleterre. Petite formule pour dire et vous préciser que l'Angleterre donc retrouvera l'Argentine, remake du quart de finale de légende Maradona donc contre l'Angleterre. On va continuer cette discussion, mais pour l'heure, on va vous faire gagner de l'argent. C'est 10 000 euros. Tanguy, la question.
13: Oui. À la question du soir, on est le 12 juillet encore pour quelques secondes en 98. Quelle compétition la France a-t-elle remportée pour la première fois de son histoire? Réponse 1, est-ce que c'est la Coupe du Monde? Réponse 2, est-ce que c'est la Coupe des Confédérations? 10 000 euros à gagner, tirage au sort le 20 juillet, juste au lendemain de la finale. Alors, vous envoyez un ou deux au 7-10-21. Bah, bonne chance Nicolas.
0: Merci. Merci, on s'en fout. L'Argentine retrouvera l'Angleterre en demi-finale.
3: Mais c'est pareil ce monde individuel.
0: L'Argentine retrouvera l'Angleterre en demi-finale. Le message de Lionel Scaloni, ce n'est qu'un match de foot. On se fait un petit blind test.
3: Allez.
0: Est-ce qu'on peut passer une petite musique, une chanson? Qui interprète cette chanson? Quelle est la chorale qui interprète cette chanson? Écoutez, d'accord. On y va.
5: C'est Maradona, Martin de 86. Vestiaire, Maradona.
0: C'est dans le vestiaire.
5: C'est là.
0: C'était là. C'était juste après. Après le quart.
3: Oui. La fameuse après 86.
5: Moi, j'ai vu après le
3: 8e. 86.
0: Non, non, c'est. C'était hier.
5: Ils l'ont fait après le 8e aussi.
0: Alors, la chanson, évidemment, bon, on n'est pas tous espagnols bilingues. Pour les Malouines, pour Diego et pour la dernière de Léo. Voilà, pour la dernière Coupe du Monde. On pense qu'ils ne veulent pas mettre à la retraite leur joueur.
8: Ils ont réuni toute la culture argentine,
5: mais
8: football.
5: C'est un chant des supporters et ils l'ont fait après le 8e aussi. Ce n'est pas juste parce qu'ils affrontent les Anglais.
0: Okay.
5: Moi, je l'ai vu, sur Twitter après le 8e.
0: 2022, l'Argentine vient de gagner la Coupe du Monde en finale. Donc, elle a battu la France au tir au but. Donc, elle gagne contre la France. Et puis, il y a des célébrations au retour dans un stade. Vous allez voir l'homme qui joue un gros tambour, c'est petit Molina, Manuel Molina. Puis après, il y a Lautaro Martinez qui entonne cette petite chanson. Il ne parle pas de la France, pour une fois. Regardez.

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2: Bon, ce n'est qu'un match de foot pour le Scaloni. Et là, c'est pas l'homme de la rue, c'est pas... Non, il y a toute cette culture et qui est traversée, qui arrive jusqu'aux acteurs, c'est-à-dire les joueurs, qui portent également ça, cette détestation, cette culture, ouais. Je sais pas, cette rivalité.
3: Parce qu'ils entretiennent vachement... il y a beaucoup de transmissions dans le football argentin, chez les Anglais aussi d'ailleurs, sur une autre forme, mais les Argentins ont ça. Et notamment ce truc qui a été vécu comme une humiliation absolue, en plus du drame humain, parce qu'il y a eu énormément de pertes.
2: 900 morts.
3: Voilà, mais quelque chose de très humiliant. Et d'ailleurs, l'image, elle est folle cette image, on peut la retrouver sur YouTube, lors des hymnes en 86, le quart de finale, donc tu as l'Argentine qui est alignée, les Anglais alignés, et tu as Maradona qui les toise comme ça, mais de travers. Et ils les regardent tous comme ça, mais tu sais, avec son... Pourtant, il fait quoi, 1m68 peut-être. Et tu as l'impression qu'il est immense et qu'il les toise de haut. Et là, tu te dis qu'il va se passer un truc. Parce qu'en fait, ça, c'est ce que tout le monde dit. Il est rentré avec un feu sacré comme jamais dans sa vie. Et il te met le but le plus controversé de l'histoire et le but du siècle, quoi, dans le même match. C'est pour ça que ce match, il est à part. Et ils l'ont vachement retenu. Mais il y a aussi un truc qu'on a oublié, nous, mais que les Anglais et les Argentins n'ont pas oublié. C'est un épisode en 66. Ça doit être un quart de finale, je pense, puisqu'il n'y avait pas de huitième. Argentine-Angleterre, la Coupe du Monde est en Angleterre.
2: C'est Ratine qui s'est exclu. Hein, ouais.
3: C'est ça, ouais. Exactement. Ouais. C'est un match des
2: un
3: muertés. Poète,
2: c'est un sacré poète.
3: Voilà, un match des muertés, sale au possible, etc. Et en après-match, il y a le sélectionneur anglais, Alf Ramsey, qui a cette phrase. Alors là, border raciste, on est en plein dans le thème. Ce sont des animaux. Et là, je peux te dire pareil, les Argentins, ça, c'est resté là aussi. Donc, si tu veux qu'en plus, derrière, t'as les Malouines, alors là, on franchit 10 crans, et t'as Maradona qui fait ça, plus l'épisode, effectivement, Diego Simeone-Beckham, en fait, t'es sur un truc, mais c'est l'affiche la plus explosive.
2: Je voulais donner la parole au coach. Vous le comprenez, Scaloni. Il veut évidemment dépassionner tout ça. Il veut pas alimenter par ce genre de petites phrases, une sorte de détestation et de motivation. Vous nous le répétez, Raymond, Régis, à longueur d'émission. Mais là, c'est impossible. Là, il y a une vague, je ne sais pas, d'une culture de détestation.
4: Oui, mais lui, il ne peut pas. Lui, il ne peut pas rentrer là-dedans.
2: Ah non,
4: il
2: ne peut pas.
4: La vague, il ne pourra rien y faire. Ça existe en Argentine. Mais bon, je peux faire la comparaison. En France, tu joues l'Allemagne, tu as un fond qui n'est pas loin.
2: Raymond, c'est passé, ça. Raymond, c'est passé, ça.
3: Parce qu'il y a une amitié franco-allemande depuis.
2: Non, je...
4: Tu vas dans certaines régions, c'est pas passé. C'est-à-dire, quand tu joues l'Allemagne, tu joues quelque chose de particulier.
2: Ouais.
4: Encore, sur une certaine génération, tu joues encore quelque chose de particulier. Depuis, c'est passé. Peut-être que l'Argentine, dans 20 ans, ça sera passé. Ils passeront à autre chose, mais c'est encore dedans. Et l'entraîneur, il est bien obligé de calmer, en disant on ne rentre pas dans un combat, on ne rentre pas dans une guerre.
2: Il y a Didier Deschamps qui dit, toujours cette formule, qu'on fait référence, là il y a eu France-Paraguay il n'y a pas longtemps, donc il y a le France-Paraguay de 98, et là, cette fameuse formule, mais ils n'étaient pas nés. Ils n'étaient pas nés avec cette attaque.
5: Ils n'étaient
2: pas nés, mais il est filou le Didier. Il est filou parce que le surlendemain, après la victoire et la qualification donc, contre le Paraguay, il les a préparés. Il les a, c'est-à-dire les joueurs, ils sifflaient aucune faute à l'entraînement, ils savaient parce qu'il leur, enfin, il leur disait ou leur faisait comprendre que de toute façon, les Paraguayens sont moins forts que vous, ils vont tenter de déplacer le foot.
3: Oui, mais c'est lié aux caractéristiques du Paraguay du moment, pas en référence à 98.
2: Ben oui, mais ce match.
3: C'est juste, c'est les mêmes, en fait.
5: Oui, mais il n'y a pas de les mêmes.
2: Non, mais qu'ils ne le disent pas, mais finalement, à travers ce que fait Deschamps, et pas de ce qu'il dit en conférence de presse, parce qu'il ne dit pas grand-chose, et on peut le comprendre. Et finalement, il y a quelque chose qui revient quand même.
3: Oui, mais
2: c'est souvent, parfois, c'est toujours un peu le même match.
6: Vous savez, dans un vestiaire, il y a toujours un joueur ou deux joueurs qui véhiculent un message à travers l'histoire.
2: Ah, donc vous n'avez pas besoin
6: L'entraîneur, je ne vais pas dire que ce n'est pas son rôle, parce qu'il peut le faire à travers des messages au quotidien dans la semaine, des petits messages individuels ou comme ça, il fait passer le message.
2: Mais là, il y a toujours...
6: Un joueur ou un responsable de quelque chose qui vous rappelle un peu l'histoire pour mobiliser en fait les joueurs.
2: Et
6: il y a des joueurs qui ont cette capacité à vouloir mobiliser. Ils se retrouvent dans une chambre, ils sont plusieurs. On ne va pas expliquer comment ça se passe dans un hôtel et comment ça se passe dans un vestiaire. Mais ils véhiculent l'histoire. Et pour eux, c'est important. Et ils s'attachent à ça. Et il y a des joueurs qui ont cette faculté, le charisme, pour expliquer on est passé par là. Le pays est passé par là. Il s'est passé ça.
2: Parce qu'aujourd'hui, on est dans le logiciel de Didier Deschamps qui veut mettre des digues, des barrages et tout ça. Mais finalement, est-ce que ça finit toujours par nous rattraper, ce climat, cette histoire, tout ça? C'est pas aussi étanche que ça.
0: De façon institutionnelle, on est au-delà du foot, puisque tu connais, toi, beaucoup d'arbitres qui n'ont pas le droit d'arbitrer d'autres nations, c'est-à-dire qu'un arbitre anglais ne peut pas arbitrer l'Argentine en Coupe du Monde, et inversement. Donc c'est bien la preuve que même au niveau institutionnel, comme les Russes avec les Ukrainiens, comme on pourrait faire l'Israël avec la Palestine, en fait, c'est-à-dire que ce n'est pas une question de perception personnelle, c'est que c'est institutionnalisé. C'est-à-dire que ce conflit dans les années 80, il y a une rivalité, on est bien au-delà du foot. La preuve, même la FIFA a pris des mesures pour faire en sorte que ça ne parte pas totalement en sucette. Donc, ils peuvent s'affronter sur le terrain, mais on est bien au-delà du foot, preuve en est. Les règlements sont faits de telle façon à ce qu'on soit déjà au-delà du foot.
2: Minute pour convaincre. Allez-y, pardon, Raymond, je vous coupe et on va afficher le résultat de la minute.
4: Entre le discours qui fait par rapport au public et puis ce qu'il peut dire après dans le vestiaire, leur rappeler gentiment ou le dire à un adjoint de leur rappeler gentiment.
2: Mais là, il n'y a pas besoin, là. Là, il n'y a pas besoin d'avoir les deux qui se...
4: Oui, mais des fois, le dire en collectif, ça soude tout le monde sur une idée bien précise. Ça peut être important.
2: OK. Je vous emmène au Bangladesh. Je vous emmène au Bangladesh, puisque ce match-là, ou en tout cas le tournoi de l'Argentine, passionne le Bangladesh, qui supporte l'Argentine à chaque Coupe du Monde. Ça, je l'ai appris. Ouais, on a vu des images, voilà. Pourtant, il y a 17 000 kilomètres qui séparent le Bangladesh de l'Argentine. Alors, tout est né dans les années 80. Ils ont eu une fascination, pas pour leur sélection nationale, qui est très loin, donc le classement FIFA, qui n'a jamais disputé. Mais pour Maradona, et ça a continué évidemment avec son héritier Lionel Messi, il y a une enquête très sérieuse qui a montré qu'ils sont 77 millions de personnes du Bangladesh à supporter l'Argentine. En Argentine, la population, c'est 46 millions, c'est tout. Donc ils sont plus au Bangladesh qu'en Argentine. On voulait vous montrer cette petite image-là. Mbappé cadenassé à présent. Une photo en une de l'équipe du jour m'a inspiré la conversation que nous allons avoir. Est-ce qu'on peut montrer cette photo où on voit Mbappé cuit, on va dire, un peu à l'étouffée par quatre Espagnols autour de lui, menaçants, méchants, normal, ce sont les Espagnols. Je ne sais pas si on a les droits sur les... là voilà, regardez, Mbappé, donc il est entouré par Nico Williams, Cucurella, Rodri, puis face à lui, là, vous l'avez reconnu, le Parisien Fabien Ruiz. Cette photo a été prise le 9 juillet 2024, c'était lors de la demi-finale de l'Euro entre la France et l'Espagne. Est-ce une photo qui montre la difficulté de jouer contre l'Espagne? Il y a oui, Dave. Je vous donne la main, mais je pense qu'on va avoir des contradicteurs. On a commencé un peu à parler avec Régis, mais on vous écoute attentivement. Voilà.
3: Oui, parce qu'en fait, Xavi, il y a 20 ans, avant le match face à l'équipe de France de Raymond, avait filé le mode d'emploi. Il avait fait une longue interview où il avait expliqué un petit peu comment les Espagnols se préparaient à affronter cette équipe de France qui était monstrueuse, qui, pareil, avait des fortes individualités, etc. Et il avait expliqué, si moi, je vais sur Vieira en un contre un, me faire défoncer. Alors, je ne sais pas s'il y avait Iniesta, enfin bref, tous les autres milieux, et on va se faire bouffer. Mais ça n'arrivera jamais. Parce qu'on sera toujours en surnombre. On sera toujours à 2 ou 3 contre 1 contre Vieira. On sera toujours à 2 ou 3 contre 1 sur Zidane. On sera toujours à 2 ou 3 contre 1 sur Makelele et compagnie. Alors, bon, le résultat leur a donné tort. Mais le fait est qu'ils avaient déjà, en fait, annoncé le truc.
2: Donc, cette photo-là, ça, c'est logique.
3: Parce que souvent, j'ai vu ça, cette intelligence collective qu'ont les Espagnols, pas seulement avec le ballon, mais sans. Cette façon qu'ils ont d'isoler quelqu'un, de couper la source, de couper la connexion. Ils ont, enfin franchement, ils ont un QI foot. Honnêtement, c'est unique au monde, quoi. Et pas qu'avec le ballon, parce que souvent, on raconte l'Espagne avec sa possession, etc. Moi, je pense que sans la balle, c'est une équipe maître. Sauf que je trouve que cette année, c'est un peu moins, un peu moins intense, un peu moins parfait qu'il y a 2 ans. Il y a 2 ans, je trouvais que c'était injouable.
2: Régis, vous n'êtes pas... Enfin, ça ne résume pas finalement cette opposition. Pour vous, c'est pas... Oui, c'est une photo qui compte, mais c'est pas... Voilà,
6: on ne peut pas se focaliser là-dessus et se dire on va être en supériorité numérique pour défendre sur tel joueur ou tel joueur par rapport au potentiel de l'équipe de France offensif. Dire-moi de la façon dont ils défendent les Espagnols. Moi, je trouve qu'ils défendent dans la première intention, dans le 1 contre 1.
2: Là, on est un peu là-dedans.
6: Oui, un peu là-dedans. Ouais. En fait, il n'y a aucune patience de défendre sur le deuxième temps ou sur le troisième temps de jeu. Dire ils veulent intervenir rapidement.
2: Mais généralement, il la récupère.
6: Il la récupère, mais quand il...
2: Oui, quand il la récupère pas.
6: Quand il la récupère pas, c'est souvent carton, il y a la faute qui est provoquée. Ça, c'est sur l'aspect individuel. Après, Dave, sur l'aspect collectif. Moi, l'aspect collectif, pour moi, la façon dont ils défendent où il y a un problème, c'est la relation entre les deux axiaux et les latéraux.
2: C'est-à-dire central droit,
6: central droit, latéral droit, axe gauche, latéral gauche. C'est-à-dire qu'est-ce où souvent les deux latéraux sont très hauts parce qu'ils ils anticipent déjà la récupération du ballon et dans la projection de ce qu'ils vont faire. Et les deux axiaux ne veulent jamais couvrir le dos des latéraux. Donc ils restent pratiquement dans une situation d'axe. Et tout ce qui va se passer dans ce fameux carré derrière le latéral et l'axial, chose que Doué, Dembélé ont la capacité d'aller dans ce carré, ça va amener que automatiquement ils vont provoquer Dembélé ou Doué ou Barcola, je ne sais pas, ils vont aller provoquer, ils vont obliger un des deux axiaux d'aller défendre sur le 1 contre 1. Et là, il va y avoir une situation de supériorité numérique qui peut se présenter dans la surface. Est-ce que Rodri va compenser la charnière? Est-ce qu'il va avoir le temps de venir pour diminuer défendre dans la surface? On ne sait pas. Mais moi, c'est la relation des axiaux et des centraux qui me pose problème sur l'aspect défensif.
2: Jo, Nico, Raymond, par rapport à cette photo-là, on était parti de ça, puis finalement...
4: J'étais content de voir cette photo. Je dis, parce que s'ils sont quatre là, ça veut dire qu'ailleurs, ils sont moins nombreux.
2: Oui, mais là, moi, j'ai l'impression quand même qu'on n'est pas en position de la passer, de la sortir pour continuer le jeu.
4: C'est le risque. Quand ils défendent, ce que explique Régis, quand on défend et qu'on est plus nombreux autour du ballon, si jamais il y a un appui, et beaucoup contre le Barça joue comme ça. Ouais. Et toutes les équipes qui arrivent à faire un appui derrière un ballon profond, ils les mettent en difficulté à chaque fois. Ouais. Ils se sortent du pressing par un ballon derrière et hop, ils remettent en profondeur.
2: Ça, faut le sortir de ce pressing.
4: Nous, on a tous les joueurs pour ça. Ouais. On a la capacité du jeu long et on a la capacité de la profondeur.
2: Qui serait le quarterback dans cette équipe? Joamini, Rabiot?
4: Ça peut être n'importe qui chez nous.
2: Ah ouais?
4: Les deux centraux, ils sont capables de mettre un ballon par-dessus. Dès que ça va venir, on peut mettre la profondeur. Ce n'est pas la vitesse des deux centraux, et je suis d'accord avec Régis, comme leurs latéraux sont très hauts, il va falloir qu'ils aillent sur les côtés, il va falloir qu'ils aillent dans les courses. Et là, on a quand même un plus par rapport à eux.
2: Ils le savent, ça, ce que vous dites. Ils l'ont noté, ça, justement, Luis de la Fuente. Donc, ce qu'on pourrait avoir, on va dire, une Espagne, on va dire, un peu plus prudente.
0: Il y a plein de trucs
2: par rapport aux qualités des ajustements.
4: Si nous font le Maroc, on prend. Hein.
2: Ah oui,
0: il y a quand même un truc sur l'Espagne qui a beaucoup changé parce que, par rapport à 2024. Et je trouve, moi, qu'on n'en fait pas assez quand on analyse cette Espagne-là. Parce que toi, tu dis, je suis d'accord avec toi, elle est moins impressionnante qu'à l'Euro.
2: En 2024, elle était.
0: Non, mais Nico Williams, le fait qu'il ne soit pas là. C'est-à-dire que, OK, Baena fait une Coupe du Monde qui est pas mal, mais c'est pas du tout le même profil. Non, mais c'est pas le même profil.
2: Ouais, bah oui.
0: Munoz, qui aurait pu être l'une des révélations, mais il s'est pété lui aussi. Jérémy Pinault, il s'est pété lui aussi. Nico, il commence à revenir, mais c'est pas encore le Nico Williams qu'on avait. Et puis, t'imagines, toi, il a pas joué depuis je sais pas combien de semaines, ce joueur-là.
7: Mais c'est-à-dire Yamal n'est pas le même joueur.
0: Et Yamal n'est pas le même, mais le problème, c'est que du coup, enfin, tout repose et beaucoup repose sur lui. Et limite, ça devient un peu du pain béni pour les équipes adverses. C'est-à-dire, bon, bah, en gros, c'est Lamine, s'il te plaît, sur nous de là, quoi. Ouais. Donc, c'est vrai que pour défendre, ça devient finalement un peu plus évident, même si d'autres joueurs sont capables de faire la différence. Et mine de, par rapport à l'équipe de l'Euro aussi, Nacho est parti. Alors, beaucoup se foutaient de sa gueule, mais Nacho, c'était le taulier de la défense de l'Espagne. À côté de lui, c'était Jesús Navas. Alors, même si Porro fait une bonne Coupe du Monde, mais Porro, il est en train de gagner sa place de titulaire en équipe nationale. Donc, c'est pareil, il n'y a pas les mêmes automatismes.
7: Oui, parce que c'était Llorente au début. Ouais.
0: Les relations qui existent entre le central et le latéral, ça joue aussi. Fabian, il jouait à l'Euro. Là, il a joué le dernier match, mais ce n'est pas forcément lui non plus. Et devant, pareil, autre joueur qui était très moqué, mais qui était l'un des tauliers quand même de l'Espagne, et surtout de

0: l'Espagne n'a pas non plus affronté. En fait, c'est ça. C'est-à-dire que cette équation nouvelle pour les Bleus, là, qu'ils vont affronter, parce qu'ils n'ont pas croisé ça pour l'instant. Mais l'inverse est vrai. Mmh. Que l'Espagne n'a pas croisé du tout d'équipe.
1: Le Portugal.
0: Oui, mais qui est très inoffensif, le Portugal. C'est-à-dire qu'il n'y avait pas de proposition offensive qui était. Non, mais il le sait, il a fait un coup de gueule. Il s'est foutu de notre gueule.
2: Écoute, les choses ont changé.
0: Voilà.
2: Jésus est parmi nous.
0: Jésus est là.
3: Le top 3 info, Tanguy Le Sévillé, Wimbledon, Sinner s'impose pour la deuxième année consécutive à Londres.
4: Oui, le back-to-back pour Yannick Sinner à Wimbledon qui remporte donc son deuxième grand chelem de suite sur le gazon londonien. Victoire en 4 manches face à Alexander Zverev, le vainqueur sortant de Roland-Garros. Succès 6-7, 7-6, 6-3, 6-4 en moins de 4 heures. Ce joli point qu'on voulait vous mettre, c'est dans le dernier set. Yannick Sinner est en haut de l'écran et va remporter ce point-là sur une magnifique amortie. Hop là, c'est déposé. À noter que dans le tournoi de Wimbledon, eh bien, Kristina Mladenovic, la française, a remporté quand même le double féminin en compagnie de la chinoise Han Yugo.
3: Le Tour de France, quel numéro aujourd'hui sur la route du Tour de Mathieu Van Der Poel ?
4: Eh oui, la 9e étape a été rabotée de 30 km en raison de la canicule. Ça ne nous a pas empêché d'avoir un joli suspense à moins de 100 km de l'arrivée. Une échappée gagnante s'est dessinée avec 14 coureurs. C'est finalement effectivement Mathieu Van Der Poel qui s'est chargé tout seul de l'écrémage à 25 km du but. Il n'était plus que 4 à jouer la victoire dans le final avec notamment Alex Baudin, le français, Tobias Alland Johansen et Thomas Pidcock au sprint. Van Der Poel, eh bien, n'a pas eu de concurrence. Il remporte son 3e succès sur la grande boucle. Le premier cette année. En général, ça ne bouge pas. C'est toujours Tadej Pogacar qui est en jaune. D'ailleurs, Pogacar s'est exprimé après l'étape en conférence de presse sur les problèmes de chaleur. Il a expliqué « Si j'avais le pouvoir de tout modifier, je changerais tous les calendriers. Je n'organiserais pas de course en juillet et en août dans les régions chaudes. »
3: Ok. Bah oui, mais tout est un peu chaud. Marc Marquez, vainqueur en Allemagne en MotoGP aujourd'hui.
4: Alors, je ne sais pas s'il parle allemand, mais Sarsening, eh bien, c'est chez lui, 10e victoire en carrière sur le Grand Prix d'Allemagne pour Marc Marquez. Il était parti en tête de ce Grand Prix après sa pole. Il n'a jamais été vraiment inquiété dans cette course. Avec ce succès, il réalise la très bonne opération du week-end puisqu'il se rapproche du leader du championnat, Jorge Martin. Je parle espagnol.
0: Ouais.
4: Il n'y a plus que 18 points d'écart entre les deux. Ai Ogura, le japonais, et Raúl Fernández, l'autre espagnol, complète le podium. Fabio Quartararo termine, lui, 7e. Johan Zarco. Et lui, toujours convalescent après sa grave blessure.
3: La couronne et le casque. Attention, regardons la rivière. 11 en or, à présent, petite rivière cachée, petite surprise. Ce soir, c'est une œuvre collective. Nous allons bâtir ensemble, un par un, le 11 de légende de la Coupe du Monde en prenant en compte simplement les 4 équipes qui restent. Donc évidemment, si vous mettez Haaland, il est éliminé, il n'y a pas de... Voilà, hein, ok. Donc, il y aura des Argentins, il y aura des Français, des Espagnols et des Anglais. Premier de cordée, comme au prono, Raymond Domenech. Vous mettez un joueur et ce joueur-là, après, sera bloqué. Si vous mettez un gardien, ben voilà, ce sera le gardien de l'équipe du soir de ce 11. Raymond, vous mettez...
5: Un gardien.
3: Un gardien.
5: L'Argentin.
3: L'Argentin. Dibou Martinez.
5: Martinez.
3: Emiliano Martinez dans les buts.
2: On débat pas.
3: Ah non, pour l'instant, pas pour l'instant.
2: C'est un mec qui pète le record d'invincibilité en Coupe du Monde, on ne met pas gardien.
3: Comment ?
2: Il y a un mec qui bat le record d'invincibilité dans l'histoire de la Coupe du Monde qui datait de 36 ans, on le met pas.
3: Oui, mais vous êtes l'adjoint.
2: Ok, très bien.
3: Voilà. Maintenant, maintenant, on y va. Dave Apadou, oui.
6: On prend quel poste, hein ?
3: Ah oui, ce que vous voulez.
2: Ah bon, on fait ce que vous
6: voulez. Le génie français.
3: Le génie français ?
6: En point.
3: Ouais, vous le mettez où ? Bah, vous le mettez en numéro 9.
6: La pointe. La pointe. Le buteur, le.
3: Le Kicks. Meilleur buteur du mondial, co-meilleur buteur du mondial, avec un jeune Argentin.
6: Le phénoméno de notre époque.
3: Ok, Mbappé en numéro 9. Mon cher Tanguy, la fripouille. À votre
6: mal, hein ?
4: Non, pas du tout.
6: Ah bon ?
4: Moi, je vais mettre un autre français, je vais mettre Upamecano.
3: Upamecano, charnière centrale, on y va. Dayot, Upamecano, axe droit ou gauche ? Il joue Saliba, axe droit. Donc,
7: droit.
3: Ouais,
7: droit.
3: Droit.
7: Droit.
3: Droit. Droit. Et Nicolas Villas, à vous de jouer.
2: Moi, je mets Rodri.
3: Rodri, milieu de terrain. Bon, l'un des deux milieux, on est d'accord.
2: Défense, non, je vais le mettre
0: oui, sur les deux.
6: Il est droit.
3: Non, j'essaie de parler pour gagner du temps pour la gestion des impôts. Régis Brouard, après Rodri, vous voulez mettre qui dans cette équipe de rêve, dans ce 11 de rêve ?
7: Bellingham.
3: Bellingham, Bellingham, vous le mettez dans sous Mbappé ou alors dans les deux ?
7: Dans les deux.
3: Dans les deux.
0: Sympa.
3: À plat, Régis. Bellingham. c'est... Rodri.
7: Rodri. J'aurais pas organisé l'équipe ça de faire.
3: Oui, mais bon.
8: Real de Madrid.
3: On est parti comme ça. Bellingham.

0: Retour à la case présidentielle. Vous mettez.
1: Hein?
0: Oui. À vous de jouer.
2: Moi
1: À gauche, mais Cucurella.
0: Cucurella, arrière gauche. Le petit espagnol Cucurella. Joueur de Chelsea, mais maintenant du Real.
3: Fort, lui, hein.
0: C'est acté. Il est pas mal. Raymond, retour à votre case. Après Dibu Martinez, quel est votre second choix?
4: Kane.
0: Kane. Donc Kane, évidemment, sous.
3: Il y a Mbappé.
0: Sous Mbappé.
4: Hein Mbappé, hein.
0: On est bien d'accord. Vous placez Kane sous Mbappé, s'il vous plaît.
4: Bah, c'est une équipe qui ne gagnera pas un match. Hein.
0: Ah, je... non, pas possible.
3: Là, on vient de mettre Kane là, à la place, du meilleur joueur de tous les temps.
1: Quoi. Okay.
5: Ah ouais.
0: Okay. On peut le mettre sur un côté, vous savez. Il a fini à droite.
3: Ah, c'est vrai, il a fini à droite.
0: Il a fait pencher.
3: On va prendre ses deux fins de match à droite.
1: On aurait pu mettre Mbappé à gauche.
0: Alors donc,
1: Messi à droite, Mbappé à gauche, je défends.
5: Léo Messi.
0: Léo Messi.
5: Attention.
0: Messi, vous le mettez à droite.
5: Ah oui,
0: il aime bien tirer les cordes.
3: Comme à ses débuts, ceci dit.
0: Oui, comme à ses débuts.
3: C'est un retour aux sources un peu. C'est comme ça qu'il faut le voir, Joe, un peu.
0: Tanguy, il vous reste deux postes.
5: Ouais, c'est clair.
0: Soit l'arrière droit, soit l'ailier gauche.
3: L'arrière droit, Pedro Porro.
5: Bien.
0: Ah, l'Espagne est à la mode au niveau des latéraux.
3: Ah non,
0: ouais, Cucurella et Porro, ce sont les deux. Ah oui, puis il y a encore l'axe gauche à définir. À vous de jouer, mon cher Nico Villas.
1: Ouais, il ne se rappelle plus des joueurs. Ne mets pas un portugais.
0: Il a sa petite compo.
5: Si, je mets Dembouz, mais...
0: Dembouz, oui, bah oui, comme la reine.
1: Bah, entre ou libéraux.
5: Ah ouais.
1: Je pense qu'on va le mettre à gauche.
0: Dembélé, donc ailier gauche.
3: Oh,
0: et
3: gars,
0: puis le défenseur central, le compère d'Upamecano, vous mettez qui en association?
6: Lissandro Martinez.
0: Lissandro Martinez, l'Argentin. Ah oui, j'ai l'impression que c'était pas mal. Les gens ne pensaient pas forcément à ça. Bon, il y a une engueulade déjà sur le gardien, Raymond. Comment vous mettez Dibu Martinez?
1: Moi,
0: allez-y. Lissandro Martinez, c'est à côté de Upamecano. La compo est complète.
1: Bon, ça va, j'ai mis un joueur.
0: Ouais.
5: On peut mettre remplaçant. Tu peux mettre un remplaçant. Il a hyper bien mis. Attends.
1: C'est pas mon équipe, ça.
0: On peut.
3: C'est bien. Ceci dit, c'est un peu de ta faute. Hein.
1: Pourquoi? Qu'est-ce que j'ai fait encore?
3: Parce que Régis, il a été assez sympa pour mettre Bellingham dans les deux milieux.
1: Ah oui.
3: Il t'avait laissé le poste de 10.
1: Moi, j'aurais mis Anderson là et Bellingham à gauche.
0: Ah, Bellingham, Mathieu.
1: Anderson, il est fort. C'est vraiment très,
3: très, très
1: bon.
3: Fort.
1: Ouais. Comme quoi, pas celui qui s'est cassé le bras.
0: Ouais. Non, non.
3: Elliot Anderson.
4: Tu vois que pour être sélectionneur, il vaut mieux être tout seul pour décider.
0: Bah oui. Il y a 10 personnes qui discutent.
1: Franchement,
0: tu vois le bordel que ça donne.
1: L'équipe, elle est équilibrée.
0: Ah, Messi sur un côté, Mbappé
1: Bellingham,
0: à côté.
1: Bellingham, il joue régulièrement dans ce truc.
0: Oui, oui, oui.
1: Bon, Messi à droite, le problème, c'est ça.
0: Ça a pas beaucoup défendre.
3: Il a fait sur le premier match.
0: Non, il y avait déjà une première embrouille sur le choix de Raymond, c'était Dibu Martinez. Et c'est Unai Simon.
1: Oui, mais ça, c'est...
0: Mais je trouve que non. Je trouve que Dibu, il n'est pas au sommet de ça.
1: Moi, je trouve qu'il
5: fait pas sa meilleure Coupe du Monde, quand même.
0: Il fait pas sa meilleure Coupe du Monde, non, Dibu.
1: Je sais pas, il y a des frappes. Moi, je trouve qu'il est vraiment présent, quoi.
0: Ouais.
1: Ouais. Bon, ok. Non, je sais pas.
0: Ouais,
1: il a pas non plus.
5: Mais c'est la meilleure défense de la Coupe du Monde. Le mec qui pète un record de.
1: Oui, mais
5: il
1: fait 80.
5: Non, mais
1: c'est la défense.
5: Il fait quelques arrêts. Hein,
0: on peut s'engueuler sur le positionnement, mais évidemment, c'est un choix comme ça. Mais là, individuellement, il n'y a pas une fausse note. Ou si, là, dans le choix des copains.
5: Moi, j'aurais pas mis Kane, moi.
0: Tu n'aurais pas mis Kane?
5: En fait, par défaut, mais j'aurais mis Messi à son poste. J'aurais.
1: Bon, Dembélé à droite.
0: Oui, mais ça, c'est...
4: Le problème, c'est que cette équipe, pour moi, elle n'est pas équilibrée.
0: Oui,
4: elle ne peut pas gagner un match.
1: Elle n'est pas équilibrée parce qu'il y a Messi à droite.
4: Oui, il y a
1: Messi
4: déjà Messi à droite.
1: C'est pas mal, quoi.
4: Mais attends, avec Kane et Bellingham, derrière, avec Mbappé et Dembélé sur le côté, il vaut mieux que tu aies le ballon. Hein. Sinon, ce n'est pas toi qui vas le récupérer. Oui, Bellingham, il a joué.
7: Bellingham, il est dans une position haute, Raymond, mais il peut jouer dans une position basse. Hein.
4: Oui,
7: il a un volume incroyable.
5: Mais il est meilleur en haut.
4: Comme il a joué au Real, et ça a été une catastrophe.
5: Oui, exactement. Il a joué plus haut normalement cette saison.
4: Ouais.
0: Il y a quelqu'un qui a disparu de votre choix.
5: Cette saison, non.
0: Et il y a quelqu'un qui a disparu de votre choix.
4: Olysée.
5: C'est à Olysée,
7: Moi, j'avais mis Olysée aussi.
0: Vous, qui avez mis Olysée dans ce
3: choix? Moi, je l'ai mis, moi. Olysée à droite, et j'avais mis Messi derrière le Kix.
0: Et Olysée, là, depuis deux matchs, il est moins. On l'avait noté, c'était satisfaisant. Parce que la première mi-temps, lors du match contre le Maroc,
3: c'est sur l'ensemble de la Coupe du Monde.
0: Non, les deux derniers matchs.
4: Cinq dernières minutes.
3: Ah ouais.
0: Les deux derniers matchs contre le Paraguay, vous n'avez pas vu un Olysée brillantissime.
1: Non, je pense que c'est un peu tout le monde devant.
0: Oui.
1: Du mal.
0: Ah oui, mais Olise, c'est comme c'est la courroie de transmission, c'est
1: ah, je trouve que même visible. Contre le Maroc, offensivement, les joueurs, ils n'ont pas été, à part Doué qui a fait vraiment des exploits un peu.
0: Bah oui, oui, il y a
1: Mbappé qui met ce but magnifique, mais sinon, dans l'ensemble, je ne les ai pas trouvés extraordinaires.
3: Bon, on a mis qui à gauche? Ah oui, on a mis Dembélé.
0: Ouais, on a mis Dembélé. On a fait n'importe
4: qui. Qui a mis Dembélé à gauche?
0: Bellingham, ah, Turel. Bellingham, Turel.
4: Ne m'étonne pas avec les Portugais.
1: Ils continuent à mettre Ronaldo. Quoi.
0: Bellingham, Turel ou Turel, Bellingham. L'Angleterre est en demi-finale de la Coupe du Monde. Tous les voyants sont au vert. Bellingham, auteur d'un doublé, a été décisif deux fois donc, pour ses deux derniers matchs. À chaque fois, il est doublé. La star des Trois Lions est en forme. Bref, tout va bien. La presse anglaise a nous alerté en parlant parfois de rapports compliqués, complexes entre la star Bellingham et son coach Thomas Turel. Nouvel exemple hier soir, Turel a moins parlé de la qualification, plus que du niveau de jeu. Niveau de jeu, ça passe pas. Écoutez Thomas Turel.
2: J'ai apprécié la manière dont mes joueurs ont cherché et trouvé des moyens de gagner. Je ne peux pas assez les féliciter pour ça. Mais en tant que coach, je pense qu'on peut mieux jouer. De manière générale, on n'a pas disputé un match de haut niveau. On a déjà fait de meilleurs matchs et là, on s'est rendu la vie difficile.
0: Question, qu'est-ce qui est pire qu'un... Je suis là ou pas? Bah oui. Qu'est-ce qui est pire qu'un journaliste français? Un journaliste anglais. La suite, anglais, avec Jude Bellingham. Il rapporte tout.
6: Thomas Tuchel vient de se montrer assez critique envers la prestation de l'équipe après le match. Est-ce que cela reflète les exigences qu'il a?
8: Peut-être qu'il ne sait pas ce que c'est de jouer dans ce genre de conditions, contre Haaland, Odegaard, Musa ou Sorloth. Ce n'est vraiment pas une équipe facile à affronter. Vous savez, je pense que nous avons essayé de créer un environnement positif et nous devons continuer dans cet état d'esprit à l'approche des demi-finales.
0: Voilà, l'équation est la suivante. Le management de Thomas Tuchel est-il un peu risqué, un peu téméraire? À cette question, quatre chroniqueurs ne sont pas d'accord. Enfin, de la baston, l'équipe du soir. Allez, jingle, s'il vous plaît. J'ai l'association de bienfaiteurs Dave et Nico. Nico,
3: tu soulèves.
0: Tu soulèves.
3: Je découpe.
0: Et il découpe. Et il découpe. Oh, voilà.
3: Je soulève.
0: Raymond Régis, qui commence?
3: Les deux.
0: Non, pas les deux. C'est Régis. C'est le management de Tuchel est-il risqué? Nicolas Villas, c'est oui. Pourquoi?
9: Il est risqué parce qu'on l'a vu. Là, tu arrives à te mettre à dos quand même la star de ton équipe qui est en train de faire une Coupe du Monde qui est absolument géniale. Mais c'est surtout c'est que Thomas Tuchel, c'est pas une première pour lui. Souvenez-vous, Aubameyang, déjà, il porte Dortmund, c'était la méga star du BVB. Ça s'est mal fini pour des questions qui n'ont rien à voir en plus avec le jeu. Au Paris Saint-Germain, ça s'était mal fini, notamment avec Leonardo, mais pas que. Il avait des conflits avec le joueur. Me dis pas que. Ouais. En fait, si tu veux, moi, ce que je retiens de ce que dit Bellingham, c'est pourquoi il est positif pas, quoi. C'est-à-dire que là, tu qualifies ton équipe, tu sors d'un match qui a été compliqué, il est tout le temps dans la négativité. Et moi, le management par la peur et par la négativité, je pense qu'au bout d'un moment, ça pose un problème.
0: Un manager va vous répondre, il dit non, c'est pas risqué, on y va.
7: En quoi en négativité? En fait, c'est un management de sélection sur une compétition assez courte, sur un match où il va se qualifier pour une demi-finale, c'est quelque part de responsabiliser le joueur. Moi, je trouve ça tellement magnifique que parfois, les joueurs règlent le problème sur les terrains eux-mêmes, parce que nous, les entraîneurs, on a peut-être une vision, ou lui, il avait une vision sur le match par rapport à un plan, mais le joueur, parfois, sur le terrain, il ressent les choses différemment. Et Bellingham d'expliquer de cette façon, c'est qu'eux, ils ont réglé le problème. Mais moi, je trouve ça magnifique.
0: Ok, c'est pas risqué, ça fait partie des... Dave Apadou, vous, c'est risqué, pourquoi?
3: C'est risqué dans le contexte anglais, où on sait effectivement que la presse, quand elle annonce à Angers, c'est pas... Enfin, je veux dire, c'est 100 fois ce que nous, on peut faire, c'est dans d'autres proportions. Et autant j'avais adoré ce que Tuchel avait fait dans la construction du groupe avant la Coupe du Monde et notamment en challengeant beaucoup Bellingham, mais là maintenant on est sur une phase finale, on est à deux matchs de la fin pour toutes les équipes. Et là, effectivement, maintenant, tu dois être surtout sur le positif. Tu dois vraiment valoriser ce qu'ils ont fait. Et ce qu'ils ont fait, c'est très, très fort. Bien sûr, c'est pas passé par le jeu, c'est passé par autre chose.
0: Conseiller de coach.
3: Conseiller
0: de coach. Dave Apadou. Non, c'est pas risqué, Raymond. Pourquoi?
4: Il y a deux éléments, déjà, par rapport à Bellingham, à sa réponse. À lui, il y a des joueurs, il ne faut surtout pas qu'ils s'endorment. Et quand ils sont bien, il faut continuer à leur taper dessus parce qu'on sait qu'ils vont se bouger. Et puis, c'est dans un laps de temps très court. La compétition s'arrête dans deux matchs. Tout ce qu'ils pourront dire, tout ce qui pourra se passer, Tuchel, il s'en fout après. S'il est en finale, s'il est champion, que Bellingham soit pas content et qu'il fasse la gueule, que les journalistes anglais lui tapent dessus, il s'en fout. Et là, il les a motivés et il les a rassemblés.
0: Ok. Non, mais c'est quand même intéressant parce que là, il y a un petit point de tension alors que l'Angleterre est dans le ligne carré. Moi, je pensais que la
3: calinothérapie,
0: la calinothérapie avec les stars, c'était, on va dire, le management de base d'une star. Mais là, finalement, voilà. Jo Micou, bah oui, c'est le président. Oui ou non? Alors, est-ce que c'est risqué ou pas?
1: Bon, en fait, je suis très surpris de la réponse de Bellingham. Parce que je trouve que Thomas Tuchel, il n'attaque pas forcément. Il dit qu'ils n'ont pas fait un grand match par rapport à ce qu'il a vu. C'est pas non plus, il n'est pas en train de dire on a été nuls, ça va pas.
0: Et puis il nomme pas en plus.
1: Il nomme personne. Ouais. Il dit qu'en général, il attend plus. Et je trouve que c'est plutôt positif pour la suite. Parce que quand tu passes de 40 en demi, tu te dis waouh, on a fait un super truc. Et là, tu as le coach qui te dit bon, les gars, par contre, c'était pas top. Mm-hmm. Donc essayez de refaire mieux. Je trouve qu'il fait une motivation qui est plutôt sympa.
3: Ah bon?
1: Et là, bah, moi, je trouve. Non,
3: tu trouves, toi?
1: Bah, je trouve pas qu'il après, attaque son équipe.
9: Attends, après, il sort, il y a eu un passif.
1: Non, mais après, il attaque pas Bellingham.
9: Non, mais avant, non, mais
1: Bellingham
9: avant il avait ça, déjà...
1: Je suis très surpris, en fait.
9: Mais avant, Bellingham, Bellingham, il s'est fait encenser par tout le monde après le match d'hier, c'est-à-dire tous les Anglais, mais déjà les matchs précédents, y compris la presse, d'ailleurs, dans les questions, etc., et il y avait déjà eu une espèce de renvoi dans les 22 de la part de Tuchel. On avait dit, bon, Bellingham, il fait une Coupe du Monde de malade, et lui, en gros, il encense tout le monde sauf Bellingham. C'est un peu ce que tu disais tout à l'heure. C'est-à-dire que lui, t'as l'impression, c'est Mourinho qui fait le jeu du chat avec Benzema.
1: Oui, mais peut-être que lui, il ressent ça. Il ressent que lui, il faut le piquer un peu plus pour qu'il soit constamment au top.
9: Hier, Tuchel, il se qualifie. Il les déglingue, ces joueurs. Mais là, tu relis les déclats.
0: Oui, mais sur Bellingham, il a été très... Sur Bellingham, il était très succinct. La presse anglaise dit... Il a quand même dit... joueur de classe mondiale, performance de classe mondiale, mais peut-être mais que les joueurs s'attendaient à ce qu'il développe, mais ça a été, tout.
9: Mais attends, mais Bellingham, il prend pas le truc pour lui, moi, c'est ça que je trouve bien. C'est-à-dire que Bellingham, il se dit, gars, on vient de se qualifier, et t'es en train de nous enfoncer alors qu'on vient de se qualifier.
4: Justement, parce qu'il y a encore autre chose derrière.
9: Oui, mais d'accord, mais tu peux dire c'est cool, tu vois.
4: Pas parce qu'ils viennent de gagner, ils sont qualifiés en demi-finale, allez, salut, la vie est belle, bravo.
3: Moi, je pense que Deschamps, jamais il l'a fait, cette
4: fois-là. Mais non.
3: Mais je trouve que c'est un management plus piquant, Tuchel, et à deux matchs de la fin.
0: L'Angleterre vient peut-être d'exploser.
3: Là, ils viennent de se mettre le feu.
0: Ça va plus. Dans quelques minutes, quelques nouvelles brèves, ça s'appelle le Mondial Express, il y a beaucoup de choses à vous dire. À tout de suite, mes amis.
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0: C'est l'équipe du soir, bonsoir, bienvenue au stade d'Arlington. Bah oui, dans deux jours, c'est le grand match qui nous attend entre la France et l'Espagne. Il y aura beaucoup de discussions sur cette première demi-finale, également sur l'autre, hein, entre l'Angleterre et l'Argentine. Émission, on va dire, assez bien remplie au niveau du conducteur. Présentation express de nos invités, le président c'est Johan Micou dans le Ville-Peuple. Deux coachs, Raymond Domenech, Régis Bois. De baveux, de journaliste, Dave Abadou, le professeur.
1: Voilà.
0: Et puis l'homme aux mille glottes, l'homme aux mille voix, Nicolas Villas. Ah, bonsoir. Tanguy Le Sévillier, bonsoir ma poule. Ce soir, personne ne comprend rien.
2: Là,
0: En général, on imite des gens qui sont connus, là, on imite des collègues qui ne sont pas connus. Donc,
1: et qui gagneraient à être connus.
0: C'est son, c'est private joke. Le sondage du soir, la question du soir, pour gagner 10 000 euros. Merci, bon dimanche.
3: Oui. On est quel jour? On est le 12 juillet aujourd'hui, 2026. Eh bien, le 12 juillet 98, quelle compétition la France a-t-elle remportée pour la première fois de son histoire? Réponse 1, est-ce que c'est la Coupe du Monde? Réponse 2, la Coupe de la Confédération, des Confédérations. Ouais. 10 000 euros à gagner, tirage au sort le 20 juillet. Vous envoyez 1 ou 2 au 7, 10, 21. Bonne chance à vous.
0: Régis, vous avez une petite idée sur la question, j'ai l'impression.
4: J'ai toujours trouvé ça... pertinent les questions qu'ils ont posées, non?
5: Bah ce soir, c'est plus dur que d'habitude quand même.
0: Oui.
5: Non, mais il faut le dire quand même.
0: C'est vrai. Ah
5: ouais, non, il y a une vraie cohérence quand même.
0: Oui,
4: ou une vraie recherche.
0: Carré VIP à présent. Depuis l'année dernière, le dernier carré de la Coupe du Monde donc, est connu. France-Espagne en haut du tableau, Angleterre-Argentine dans le bas du tableau. Ces quatre nations sont tout simplement les quatre premières au classement FIFA. Quelle affiche vous excite le plus? Unanimement, vous avez voté, en tout cas le Ville-Peuple a voté France. Espagne. Pourquoi? Raymond Lebec. Argentine, Angleterre, c'est pas, je sais pas, Liechtenstein, tu parles tard.
6: Non, mais on nous a demandé de choisir entre les deux.
0: Mais pourquoi finalement?
6: Il faut bien en choisir une.
0: Bah oui, oui.
6: Parce qu'on veut voir l'équipe de France. L'Espagne a été annoncée comme aussi la grande favorite. En fait, on a les deux grands favoris qui se rencontrent en demi-finale. Et puis, on est un peu chauvin, on est un peu français. On a envie de voir la victoire de l'équipe de France. Donc, celui-là m'intéresse plus. Après, on prendra, chez les autres, on prendra celui qui arrive. On s'en fout.
0: Ok.
6: Et c'est
1: bien résumé.
6: Bah oui, c'est un peu ça. Hein.
0: Ok. C'est pour ces raisons-là, on va dire, parce qu'on est français, donc finalement, puis...
7: Il n'y a pas que ça. Effectivement, on a l'impression que c'est un peu les deux équipes... les deux favoris. Et puis, deux idées de jeu aussi. C'est-à-dire, deux idées de jeu qui viennent de loin. C'est-à-dire, la proposition espagnole... collectif, le jeu technique,
0: et
7: etc. Et oui, enfin, même si c'est moins caricatural que peut-être en 2024, mais il y a un petit peu de ça. Et les supra talents français qui font peur à tout le monde. Donc t'as envie d'avoir cet affrontement plus peut-être que Argentine-Angleterre où on a l'impression quand même que c'est deux équipes. Alors évidemment c'est prestigieux, mais ça tousse un peu quand même sur leur parcours. Donc tu sens qu'elles arrivent un peu moins en forme, ces deux équipes-là.
0: Depuis les 16e de finale, les matchs de l'Argentine...
7: Ah, c'est épique.
0: Chaque fois, il y a quand même des dramatiques. Vous avez une petite passion pour un jeune numéro 10 argentin. On présentait ce tableau, comment on va dire, une route tranquille vers les demi-finales.
7: Parce que c'est eux qui ont le plus souffert.
5: C'est clair.
8: Ça, c'est les médias, ça. C'est galère.
0: Oui.
8: Les médias, ils voient des petites équipes, c'est facile.
0: Oui, mais
8: après, il y a les matchs.
0: Entre Argentine, on se dit, c'est un peu dégagé. La Suisse.
8: On est très, très fatigués. Ils ont vraiment puisé sur ces trois matchs-là. Donc, je pense que ça va être très difficile pour eux, cette demi. Et en plus, on en parle depuis un moment, ils ont beaucoup moins de jours de récup que les autres.
0: Ouais.
8: Donc, j'ai fait le calcul par rapport, s'ils vont en finale par rapport à la France, ça aura 4 jours de moins de récup.
0: Ouais.
8: C'est-à-dire que la France aura joué le 30 juin. Le 16e.
0: Ouais,
8: donc tu as 19 jours en 5 matchs et l'Argentine aura eu pratiquement 4 jours de moins.
0: Ouais.
8: Donc tu joues 5 matchs en 15 jours. En plus, tu fais 2 prolongations. Tu sens qu'il y a une énergie qui se dégage pour aller chercher les trucs. Donc ça épuise encore plus, ça use. Et hier, c'est vrai qu'on a l'impression que s'il n'y a pas le Mbolo qui se fait expulser, je suis pas sûr si qu'on les voit dans le dernier carré.
0: Angleterre, Argentine. Argentine, hier, on a une discussion avant Argentine et Suisse. On n'était pas tous d'accord. On était tous d'accord pour dire qu'émotionnellement, c'est fort. Mais vous, Régis, vous nous disiez, j'ai l'impression qu'ils mettent tellement de trucs, tellement d'affects qu'ils sont en train de se consumer, que le réservoir les épuise. C'est le même constat, donc, après leur qualification contre la Suisse.
9: Encore de l'énergie,
4: toujours de l'énergie. Ça a été difficile contre la Suisse, ouais. Comme les derniers matchs aussi, où ils ont... Alors, je parle de récupération. L'équipe de France a joué un match tous les 5 jours. D'ailleurs, les matchs, il n'y a pas eu de prolongation. Les Argentins ont eu des prolongations, des temps de jeu plus importants. Le côté émotionnel, parce qu'ils sont revenus au score, ils se font égaliser. En fait, vous additionnez tous ces éléments de jeu et ça amène une fatigue incroyable. Et comme il n'y a pas... J'aime pas ce mot, le projet de jeu ou une identité de jeu quelque part. Mmh. Je dis, vous êtes obligé de faire dans l'énergie. Mmh. Après, vous nous avez posé la question. Moi, on en a discuté hier. En dehors de que ce soit l'équipe de France, moi, c'est
2: le jeu.
4: C'est l'idée de le jeu qui se dégage de ça, la curiosité de savoir.
2: Où se situe la France par rapport à l'Espagne, la référence.
4: La France, comme je vous ai dit hier, le rapport de force dans les qualités fortes des deux équipes. Mmh. Qui va gagner ce rapport de force. Mmh. Et je ne parle pas des faiblesses. Mmh. C'est les rapports de force. Ils ont des moyens tous les deux de faire des différences qui sont différentes. Mmh. Et moi, j'ai la curiosité de voir ça. Et puis les deux équipes ont encore du jus. Mmh. Parce qu'ils ont eu le temps de récupérer, il n'y a pas eu de prolongation. Il va y avoir un vrai match demain.
8: Bon, après, les deux sont super excitants quand même. Cela, ça ramène à l'histoire aussi. C'est excitant de le voir aussi. Quand même.
2: L'histoire, on en parlera dans quelques minutes sur ces retrouvailles après
5: le match. Mais le côté excitant, le fait que l'Argentine et l'Angleterre, ils aient quand même eu des matchs hyper décousus, ça peut justement te proposer une demi-finale hyper excitante aussi en termes de jeu. Hein, parce que moi, je suis comme toi, à l'aspect historique, pour moi, il n'y a même pas historique pour au-delà du foot. La France et l'Espagne, effectivement, comme on a déjà tout dit, en gros, c'est les deux équipes qu'on attendait. Mais moi, le fait que l'Argentine, finalement, ils aient eu ces scénarios-là jusqu'ici, que l'Angleterre, il y a eu aussi des dingueries. Mmh. Et d'ailleurs, ça continue, hein, on va en reparler tout à l'heure, mais ce qui se passe en dehors du terrain, Bellingham, Tourelle, etc. Moi, je trouve que ça rajoute du piment. Et puis, c'est potentiellement et très probablement la dernière Coupe du Monde de Messi aussi. Ouais. Donc, ça rajoute aussi un petit piment en plus, quoi. Moi, je suis comme toi, hein, je trouve les deux sont hyper excitantes.
7: Il y a quand même un truc. C'est que tu as le carré final parfait. Ouais. C'est-à-dire celui avant la compétition.
5: C'était
7: les quatre favoris.
5: C'est jamais arrivé.
7: Et voilà. C'est ce que je me disais. Je me souviens pas d'une Coupe du Monde où, avant le coup d'envoi, les quatre équipes annoncées favorites se retrouvent dans le dernier carré. Il y a toujours une équipe qui est un tout petit peu moins attendue. Je parle même pas une équipe surprise, mais une équipe qu'on voyait un peu plus en difficulté, des choses comme ça. Et là, par contre, les quatre que tu aurais mis dans le tableau idéal,
5: c'est un peu ce qui a été fait d'ailleurs, elles ont été mises dans le tableau idéal pour
2: peut-être. Oui. Ça se vérifie aussi au niveau du classement des buteurs, c'est aussi une lecture quand on regarde le classement des buteurs. Ouais. Jamais dans l'histoire de la Coupe du Monde, des grands buteurs de club se sont retrouvés en se tirant la bourre, se répondant de match en match.
7: C'est vrai, c'est aussi la nouveauté, mais faudrait savoir à quoi c'est dû. Quoi.
6: Est-ce qu'on peut poser la question par rapport au nombre de matchs
7: peut-être aussi.
6: Supérieurs, qui fait que les bonnes équipes, elles seront plus solides, elles sont plus costauds.
7: Sur la durée.
6: Et elles passent sur la durée. Quand c'est court, peut-être qu'une équipe qui est encore plus fraîche peut arriver à s'en sortir.
2: Donc l'élargissement,
6: c'est forcément les meilleures équipes qui vont.
2: Donc l'élargissement du panel, ça donne pas finalement sa chance aux petites équipes.
6: J'ai vu qu'ils veulent aller à 64.
2: Ouais.
6: Ça va être bien.
2: Voilà.
7: Disons que t'as moins de chance d'avoir un France-Espagne en 8e, quoi, en fait, maintenant.
2: Vrai ou faux? J'ai quelques vrais ou faux à vous poser.
8: Mais devrait enlever les qualifs, non?
2: Comment ?
8: Il devrait faire 100, combien il y a de pays ? 100 même.
5: Enfin, la Coupe du Monde directe.
8: On fait plus de 4
2: tours.
8: Plus
5: de 200 pays au classement.
7: Grande Coupe du Monde de 6 mois.
5: On fait 10 tours préliminaires.
2: Voilà. J'ai un vrai ou faux ? Enfin, quelques affirmations à vous donner. À vous de renifler le vrai du faux.
5: Ah, il est très très bon ça, Joanne.
2: 3 pays européens donc figurent cette année dans le dernier carré, comme il y a 4 ans, Raymond. Vrai ou faux ?
4: Qu'est-ce que c'est ?
5: 4 ans.
2: Comme il y a 4 ans. 3 pays européens figurent dans le dernier carré comme il y a 4 ans. Vrai ou faux? C'est vrai ou c'est faux? Ouais. Juste vrai, c'est faux. Maroc, Argentine. Et Maroc, on l'a oublié.
6: Moi, je les ai mis avec nous.
2: Ah oui, bah oui.
6: Ah oui, c'est vrai.
2: Ah non, c'est la CAF, c'est la CAF. C'est la CAF. Ouais. On les adore. Les 4 demi-finalistes ont déjà au moins gagné une fois le mondial. Ça, oui, là. C'est vrai, là, pour l'instant, c'est vrai. Alors attention, au tableau, Joël Micou. C'est une première depuis 90. Vrai ou faux? C'est une première depuis 90. Les 4 demi-finalistes auront au moins une Coupe du Monde.
7: Ah oui,
2: ça c'est soit l'Espagne, la France, machin. Là, ça c'est vrai, ça c'est pas vrai ou faux, ça c'est depuis 90.
5: Turquie, Maroc.
2: On va dire vrai.
5: Croatie.
2: Quelle conviction, en effet, c'est vrai.
5: Ah oui.
2: Ouais. Bravo, quel flair. Italie, Argentine, RF Angleterre. Voilà. À chaque fois que l'Espagne a joué une demi-finale, elle a gagné le mondial. C'est vrai ou c'est faux ça?
9: Faux.
2: Faux ? C'est vrai ?
5: C'est vrai.
2: En fait, ils ont fait qu'une fois.
5: Demi-finaliste.
2: J'ai bien senti là. Je sentais
4: avec, c'est pour ça, un regard.
2: Je vous accompagne, mais chez. Voilà. Comme il y a 4 ans, les 4 demi-finalistes figurent dans le top 10 du classement FIFA. Comme il y a 4 ans. Là, c'est les 4 premiers, mais il y a 4 ans, c'était, c'était top 10.
7: Il y a 4 ans, c'était pas le cas.
2: C'était pas
7: le cas,
2: non ?
7: Le Maroc, non ?
2: Non ? C'était combien le Maroc, d'après vous ?
7: 27, quelque chose.
2: 27 ? Ils étaient 11.
7: Bah, voilà. Tu vois, ouais, c'est ouais. Est-ce qu'ils étaient dans le 10 ?
2: Ils étaient pas dans le 10.
7: Moi, j'ai répondu à la première question. Oui, faut pas faire des relances.
2: Il n'y a pas de problème. Nico Villas, au tableau.
5: Ouais.
2: L'Angleterre disputera mercredi sa 3e demi-finale de son histoire. 3e demi-finale, c'est vrai ou c'est faux?
5: Peut-être, ouais, c'est possible.
2: Non, c'est faux. C'est pas peut-être, c'est possible. Vous faites bien
5: c'est
2: cool.
5: Probably, yeah, probably.
7: C'est faux.
5: Non, attends, redis. C'est, alors je vais dire c'est faux, je vais suivre Dev.
2: Bah oui. Ouais, vous avez
8: C'est vrai.
7: Bah oui.
2: C'est vrai.
8: Ils ont gagné quand ils ont gagné.
7: 70, 90, 2018 et là maintenant 4e.
2: Eh oui, c'est la 4e.
5: Ah, voilà. Bravo. Fais confiance à Dev.
7: Mais c'est pas vos classiques,
2: Nicolas.
5: Oui.
2: Bravo d'avoir un tel.
5: Merci Dev.
10: 2018 sont demi.
7: Non mais là Joe, vraiment ça
2: a tapé par la Croatie en prolongation. L'Argentine a disputé plus de demi-finales de Coupe du monde que la France, mes amis. L'Argentine a disputé plus de demi-finales de Coupe du monde que la France. C'est vrai ou c'est faux?
6: Vrai.
2: C'est vrai.
5: C'est faux.
2: Est-ce que vous suivez? C'est faux. Alors vous suivez qui? Vous suivez Raymond ou vous suivez Nicolas? C'est tombé sur vous.
7: Ils sont à égalité.
2: Ils sont à égalité.
7: Ouais.
2: Donc c'est faux.
7: C'est faux.
2: C'est faux. C'est faux. Non, ils sont pas à égalité. 7 pour l'Argentine. Donc après-demain et 8 pour la France.
7: Ah, on est sûr.
2: Voilà. Allez, bah, oui. Ouais. Donc c'est faux.
7: Ouais, mais.
2: Oui. Bah, non, mais c'était bien. Et on va finir ces petits matchs de demi-finale par un prono. Tranquillement, habillage à l'américaine, musique qui fait peur. C'est tout simple. Quelle sera la finale de la Coupe du Monde? Premier de cordée, Raymond Domenech.
6: France-Argentine.
2: Un classique. Dave Apadou.
7: France-Angleterre.
2: Ouais. Nico Villas.
5: France-Angleterre.
2: Régis.
4: France-Angleterre.
2: Et enfin, Jolico. Ouais,
8: France-Angleterre.
2: France-Angleterre.
6: Le crunch.
5: Personne ne voit l'Espagne.
7: Oui, c'est ce que j'allais dire.
8: Oh, bah après.
5: Ah, quoi. Après, ils se bidonnent, quoi.
8: T'inquiète pas, t'as la télé française.
2: Bah oui, on a la télé française.
5: On peut faire la télé espagnole si vous voulez.
8: Vas-y.
2: Ok,
7: alors. Tic-tac,
8: finale.
7: Tic-tac.
5: Attention, ultima hora. On peut le faire, c'est pas
2: possible. Allez-y.
7: Mais il y a mon.
2: Non, attendez.
7: Mais il y a mon Olivier Ménard.
2: Mettez-vous à ma place.
5: Ah ouais, carrément. Ah, tu sais pas, toi.
2: On y va.
5: J'ai rêvé de ce moment.
2: On y va.
5: J'ai rêvé de ce moment.
8: Le problème, c'est que tu le sors plus, là.
5: C'est terminé.
2: Oui, mais c'est pas grave.
5: C'est terminé.
2: On y va, bien
10: joué. Faut un zoom.
5: C'est la caméra ?
2: Oui.
5: La Roja. Comme la Roja. Les amis ! Ça marche, c'est un peu de l'espagnol.
7: Pas mal, pas mal.
5: Attention, l'ultima hora. España se va al final del mundial contre la Francia. Vamos a ganar, ¿no? ¿Qué nos van a ganar la semifinal? Raymond Domenech, tú.
6: España.
5: España, claro que España, que es la televisión española, ¿no? Dev, ¿qué piensas tú, no?
7: España.
5: España, por favor, tranquilo, ¿qué dices tú?
10: Sí, España.
5: España también, ¿y tú, Oliver?
2: Francia.
5: La Francia. ¿Qué pasa, Francia? ¿Qué, hombre? ¿Qué Francia? ¿Qué va a pasar? España, la Roja, ¿y tú? ¿Y tú, Regis?
2: Francia.
5: La Francia también.
2: Sí.
5: ¿Qué pasa aquí? Tú, señor presidente. Joan Miquel, tú que jugaste en Alemania, un país de fútbol que respira, que humo el fútbol, que dices. España también, que vale, que ganamos.
2: Sécurité.
10: Merci. Seguridad.
2: Bon, bah, en fait, finalement, les pronos sont à part.
7: C'est en fonction de la télé.
5: Bah, même en Espagne, c'est pas, ils sont pas convaincus. Toi.
2: France 98, France 2026, petite comparaison. Une phrase sortie par le président de la Fédération française aujourd'hui, Philippe Diallo, interviewé par Vincent Duluc dans l'équipe. Philippe Diallo déclare actuellement, c'est un âge d'or du foot français. Est-ce qu'on assiste actuellement à l'âge d'or du foot français? L'âge d'or, hein, lui dit un âge d'or, nous, l'âge d'or du foot français, cette question. Attention, c'est un duel. On y va. Tic-tac. Oui, Dave? Non, Nicolas? On va faire ça en français, s'il vous plaît. Oui, Dave, pourquoi pourquoi vous dites oui? Quelles sont vos raisons?
7: Bah, parce que la France est en lice pour jouer une troisième finale de Coupe du Monde de suite, ce qui a été fait que par deux nations, l'Allemagne et le Brésil. Donc voilà, ça te placerait l'équipe de France dans ce range-là, ce qui n'avait jamais été fait auparavant. Et dans le football français, bah, j'inclus aussi les clubs. Et il se trouve que dans cette même période, t'as un club, le PSG, qui vient de faire, de gagner deux Ligues des Champions de suite. Donc oui, étant donné l'indice de performance de l'équipe de France, la réussite dans les clubs et l'âge de cette équipe, c'est-à-dire que tu sens pas qu'on est en boutique, mais peut-être même au début de quelque chose, moi je trouve que là, oui, c'est une époque bénie.
2: C'est non, pourquoi Nicolas?
5: Bah parce que moi, je paraphrase ce que dit le président Diallo, c'est-à-dire que lui-même, il dit pas que c'est l'âge du foot français, il dit que c'est un âge du football français. Moi, j'ai toujours du mal avec les comparaisons, notamment historiques et temporelles. Et par exemple, et tout ça est très personnel, on parle d'émotion. Et moi, je trouve que la génération qui fait 98-2000, mais en termes de jeu, en termes d'émotion, en termes de ce que tu veux, elle est aussi incroyable. Et par exemple, moi, par exemple, je situe l'âge du foot français là. Enfin, l'un des âges du foot français. Et moi, juste pour dire, aujourd'hui, on est peut-être face à l'un des âges du foot français, mais c'est pas l'âge avec un grand L majuscule, c'est l'un d'eux, quoi.
0: Ok, d'accord. Ce duel est terminé, président. Vous avez à trancher. J'ai trouvé habile, on va dire, le fait de mélanger l'équipe de France et le Paris Saint-Germain. J'avais pas senti cet argument, mais il est plutôt bien placé. Mais c'est Nico ou c'est Dave, voilà.
8: Non, mais après, moi, je suis d'accord que c'est un des âges d'or.
0: Mais pas l'âge.
8: Ah ben non, il y a quand même eu des générations incroyables, quoi. Tu cites 98.
5: Mais il y a les années 80
8: aussi. Il y a aussi 82, 84, 86. C'est incroyable. Alors moi, j'ai pas connu 58, mais ces périodes-là, ça fait partie. De l'histoire du football français. Et eux, en revanche, c'est de au moins s'aligner à ce niveau-là, je pense qu'on y est, quoi. Donc ça veut pas dire que toi t'as transformé avec le L apostrophe.
0: Mais... Oui, non, non, mais moi j'ai dit, à partir de la proposition de Diallo, on le classe.
8: Nicolas Juvillas.
0: Nicolas Juvillas.
6: Non, mais la différence, c'est que cette période dure. Bah, voilà. Les autres étaient plus courtes. Je veux dire, et celle-là, elle s'étale et elle peut encore s'étaler. Il y a trois Coupes du Monde sur trois finales de Coupe du Monde.
0: Il y a une finale de l'Euro en 2016.
6: Oui, non, mais tu es présent au plus haut niveau. Ouais. Tu es présent au plus haut niveau et quelque part, quand tu vois l'image de l'équipe de France, elle fait peur à tout le monde. Ce qui n'a pas toujours été le cas, même quand tu gagnais à une époque. Là, tu vois l'équipe de France, ça joue bien. Elle fait peur à tous les concurrents. On les met au niveau du Brésil, des grandes années du Brésil.
7: Exactement.
6: Quand tu les rencontres, tu dis comment on va faire pour s'en sortir. En ça, je dirais que c'est un âge qui... C'est un truc qui n'est pas arrivé encore.
0: C'est inédit.
5: La France des années 2000, moi je me souviens, souvenez-vous. 2000, à l'époque, l'équipe entière de l'équipe de France, la campagne pour 2002, c'est la deuxième étoile sur le maillot. Enfin, c'est-à-dire tout le monde les voit rouler sur le monde. T'as les meilleurs buteurs des meilleurs championnats.
7: Je suis d'accord, mais c'est 98-2000.
5: Bah ouais, plus la Coupe des cons, si tu veux, mais on sait.
7: Oui, non, mais bon, ok, 3 ans.
6: Et même
7: ce qui est énorme, c'est énorme.
5: Non, mais je dis pas, non, mais
6: c'est ça, juillet 98.
7: Aussi.
5: Mais c'est pour ça que je te dis, c'est pour ça que je te dis, Dave, que moi, je dis pas que c'est pas un âge d'or qu'on vit là, mais je dis pas que c'est l'âge d'or, c'est l'un d'eux. Mais d'ailleurs, t'as raison, les années 80, c'est fou aussi.
7: Mais tu te rends compte, la décennie de 2007.
8: C'est encore plus fou, 80, parce que t'arrives de nulle part, quoi.
7: C'est vrai.
5: Ouais, t'as rien à voir.
8: Rien n'est construit en France. Et là, ils arrivent et ils mettent la France sur la planète, quoi, de football. Donc moi je trouve que c'est encore plus fort, quoi.
0: Bah ça c'est les...
8: Puis ça a duré quand même quelques années, quoi.
0: C'est les premières fois, c'est 82.
8: Bah, ouais, après
0: vous avez parti. Oui, non, j'avais une question un peu personnelle.
8: Pour finir sur cette âge d'or là, ok, les Coupes du Monde, mais après il y a quand même le point noir, c'est les euros, quoi. Il y a eu des euros entre.
0: Ouais.
8: Il y a eu deux gadins, quoi.
0: 2021, 2024.
8: Voilà, surtout 21, mais donc 24 tu fais demi, mais en demi tu n'existes pas contre l'Espagne, quoi.
0: Bah, tu n'existes pas tellement dans le tournoi déjà. En 2024. Mais ce qui est d'ailleurs assez drôle, parce qu'en fait, on était là, on débriefait les matchs, on s'était ennuyé avec cette équipe de France. Il y avait Mbappé qui avait le nez cassé et Griezmann qui était hors de forme.
7: Quand est-ce qu'une période dorée de l'équipe de France.
0: Mais ça faisait quand même demi-finale.
7: C'est-à-dire 2016-2026. Quand est-ce que ça a duré aussi longtemps?
5: Ouais, mais après, il y a aussi l'émotion que tu as à travers le jeu, etc. Ah, okay. Tu vois, autant là, on kiffe.
7: Non, c'est vrai.
5: Là, on kiffe de ouf.
7: Ouais, je suis
5: mais franchement, pendant des années, ok, t'es arrivé en demi ou en finale, mais tu t'emmerdais aussi un peu en les regardant. Moi, si tu veux, moi par exemple, là où j'ai beaucoup d'admiration, moi, par exemple, sur ce que fait Deschamps là, c'est ce changement de logiciel. On va en reparler après, mais quand tu compares par exemple l'équipe qui joue là par rapport à celle qui fait demi-finale face à l'Espagne, l'équipe elle a
8: pas
5: tant changé.
8: C'est pas le Brésil 70 qu'on voit quand même.
5: Comment ?
8: C'est pas le Brésil 70 qu'on entraîne.
5: Non, moi j'ai pas dit ça. Moi je dis juste que.
8: Moi je pense que c'est.
5: Moi je trouve qu'elle a quand même pas mal évolué dans les intentions de jeu, dans ce qu'elle propose, etc. Enfin, on s'éclate plus, on les voit
8: en
5: maintenant.
8: On surfe sur un truc qui en fait, parce qu'il y a quatre attaquants, on a l'impression qu'ils jouent vachement plus offensif. Moi je trouve pas qu'offensivement tu sois meilleur que les années précédentes.
5: Ah bon ?
8: Tu fais des coups individuellement et ils sont très forts là-dessus. C'est-à-dire que Olise sort d'un truc, il va faire une passe D à Mbappé qui part en profondeur. Mais après, est-ce que tu vois des combinaisons entre les quatre? Moi, je n'en vois pas, en fait. Je vois des coups sur des dribbles, ce qu'ils ont toujours fait, en fait. Et là, parce qu'on a mis quatre joueurs offensifs, on dit « Waouh, ça joue vachement l'attaque ». Je ne suis pas forcément super d'accord avec ça.
7: Est-ce que le match contre la Suède, avec ce déferlement d'attaque, ces actions de classe, etc., est-ce que c'est un... Non, mais c'est une vraie question. Est-ce que c'est un...
5: Un trompe-l'œil.
7: Ouais, un trompe-l'œil ou quelque chose que du coup, on érige en norme sur cette équipe, alors qu'en fait, ils jouent pas tant que ça avec autant de...
8: Je trouve pas.
7: De maestria.
8: Non, non, mais c'est un avis, oui.
7: Mais parce qu'effectivement, le match contre le Paraguay était plombé. Enfin, c'était pas un vrai match de foot, c'était autre chose.
0: Le Paraguay voulait disputer match qu'un match de...
5: Non, mais le Maroc, t'avais une vraie équipe en face et tu les as pas laissés exister.
7: Non, non, moi, je suis d'accord. Contre le Maroc, ils font un vrai bon match.
8: Non, mais on parle pas qu'ils font des mauvais matchs. on parle qu'offensivement, contre le Maroc, je vois des coups pareils
5: individuels. Franchement, je trouve qu'en termes de jeu, ça n'a quand même pas grand-chose à voir avec ce qu'on voyait encore même 6 mois, 1 an. Quoi. Allez, 1 an même. Je sais pas, mais en termes des intentions, dans le rythme, dans le, et puis je sais pas. Enfin après.
0: Nicolas, est-ce que c'est lié au niveau individuel de chaque joueur qui individuellement sont très forts? Mais est-ce que hier on parlait justement des petits problèmes parce que Dembélé était content d'être qualifié, mais il me dit on doit, enfin il nous dit et il vous dit qu'on doit s'améliorer beaucoup autant offensivement que défensivement.
7: En fait, c'est un peu
0: et Régis ça. Nous disait, bah, je trouve qu'il y a quand même des connexions encore entre les quatre et même avec les latéraux, le rapport. Qui se font pas.
5: Et tu peux pas déresponsabiliser les joueurs quand ça se passe bien et le responsabiliser quand on s'emmerde des champs. C'est ça que je veux dire. En fait, là, ce qui se passe, c'est lui qui choisit les joueurs, qui choisit qui fait jouer. Il y a des connexions qui se mettent en place. Et d'ailleurs, je trouve que c'est même fort dans le sens où, bah, souviens-toi, la trêve du mois de mars, on était là à se demander si Mbappé devait être titulaire. Les mecs, ça fait. En gros, ça fait 3 semaines qu'ils jouent ensemble, ils arrivent à se connecter.
8: On disait de le mettre sur un côté.
5: Non, mais bref. Et tu vois ce que je veux dire. Il n'y avait pas cette histoire de connexion qu'on commence à trouver là. Donc,
0: Raymond Domenech, vous pouvez arbitrer là, le petit débat, parce que par rapport à la qualité de jeu, c'est vrai qu'elle bah, est escortée d'une belle réputation. Puis quand on regarde parfois les matchs, c'est l'avis de Johan, on dit non, mais il y a des coups extraordinaires de jouer, mais en jeu collectif et en combinaison, en association de nos quatre fantastiques, bah, ça peut mieux faire. Et finalement, ça. C'est pas tellement, on va dire, opposé à 2018 où il y avait des coups qui étaient joués, qui étaient formidables, mais des coups.
6: Moi, je me souviens des équipes du Brésil, 2006 même, ouais. Notamment sur cette période-là. On les regardait jouer, ouais. On a l'impression qu'il ne se passait rien, et tout d'un coup, il y avait une accélération d'un ou d'autre, un changement de rythme,
0: et bam.
6: Et on disait, c'est une équipe fabuleuse, extraordinaire, elle a la maîtrise et elle est capable de transformer un match parce qu'elle a des joueurs exceptionnels. Ouais. On a exactement la même chose.
0: D'accord. Okay.
6: On a le même profil d'équipe qui tient et qui, par quelques accélérations, par quelques liens entre deux, trois passes avec les uns et les autres, on va quand même pas trouver que c'est mal qu'Olysée soit capable de faire une passe décisive à Mbappé profondeur, parce qu'on a créé l'espace.
8: En fait, il n'y a pas de connexion avant. Il n'y a pas de jeu en triangle, on cherche des remises, des jeux en 1-2. C'est une passe à Olysée qui va faire un dribble et ensuite il va chercher. Mais très bien,
6: c'est
8: très bien. C'est l'esprit en fait.
6: On a des caractéristiques de joueurs qui sont faits pour ça.
8: Ouais,
6: on n'est pas, nous, dans un jeu où on le pose, on le construit. Ouais. On est dans l'accélération,
8: la profondeur. Je dis tant mieux parce que Mbappé fait du Mbappé, donc c'est parfait.
6: Et Olysée, oui, utilisons-les comme on peut les utiliser.
0: Vraiment, alors parfois peut-être, dans nos débats et dans nos ambitions, dans nos envies, dans nos souhaits, c'est de se dire, putain... Si ces gars-là jouaient comme l'Espagne, vous voyez ce que je veux dire?
8: Ouais.
0: Non, mais pardon. Jouaient un peu, on va dire, dans le sillon de l'Espagne.
6: L'Espagne, quand ils n'ont pas Yamal et
0: Nico Williams, ils sont dans la merde.
6: C'est une équipe qui tourne en rond. Il ne se passe rien. Ils jouent, ils la font tourner, c'est bien. Ils se font des passes. Bon, on l'a vu.
0: Vous n'avez pas répondu parce que peut-être qu'on demande peut-être aux Bleus d'avoir un jeu collectif, on va dire, plus léché, plus aguerri, tout ça. Finalement, lorsqu'on commence à parler, on se dit, mais finalement, c'est peut-être pas totalement nos caractéristiques. Alors, ça peut nous frustrer, ça peut nous décevoir, mais.
7: Non, mais parce que dans le jeu.
6: Il n'y a pas beaucoup d'équipes qui jouent comme l'Espagne. Il y en a beaucoup qui essayent, mais qui n'ont pas les moyens de faire.
7: Ce qu'il faut,
8: c'est les quatre attaquants. Moi, je pense que s'il n'y avait que trois attaquants, on ne serait pas là à dire.
5: Oui, mais justement, ça joue
8: super. Non, mais ça joue super offensivement.
5: Oui, mais justement, c'est plus le cas.
8: Mais là, on est à quatre, mais ça joue pas comme.
5: Moi, je trouve que ça joue mieux qu'avant, quand même.
7: Sans parler même de.
0: Ça joue mieux qu'à l'Euro 2024.
7: Sans même parler de l'Espagne. Oui, non, mais c'est ça, en fait, c'est le point de. C'est le point de progression.
8: Que tu avais vraiment offensivement, c'était en 2021. C'est le seul moment où les mecs, ça combinait tous ensemble, quoi. Moi, je trouve.
7: Mais par rapport à ce que vous disiez, là, quand vous faisiez les comparaisons ou la classe, etc. De toute façon, évidemment, notre style de jeu, c'est pas l'Espagne, c'est même pas les Pays-Bas, c'est pas ça. Mais est-ce que le mix parfait, on l'a pas atteint lors de l'Euro 2000, c'est-à-dire avec ces joueurs XXL, mais une vraie chimie de jeu,
8: c'est clair, moi je trouve que c'est une puissance physique la récupération, et puis après même les mecs qui étaient très forts à la récup, ils étaient aussi capables avec les pieds de pouvoir créer des choses et ça combinait vraiment pas mal, quoi.
0: Vous aviez le sentiment, lorsque vous étiez là-bas, de les premiers entraînements, quand vous avez débarqué à l'équipe de France, on vous dit, putain, dis donc, le niveau. Et, enfin,
8: j'ai débarqué pendant cette période, donc oui, bah, j'avais pas de référence avant, quoi.
0: Non, mais non,
8: donc,
0: mais.
8: J'ai dit, c'est pas si mal quand même.
0: Oui, c'est pas si mal.
8: Vu que 98, ça manquait offensivement, j'ai dit, je vais régler 2-3 trucs.
7: Voilà.
8: Non, mais
0: à l'entraînement,
8: c'est. Sérieusement, c'était extraordinaire, quoi. Tu t'entraînais tous les jours, c'était. Ouais. Tu étais à la fois un peu spectateur et puis en même temps tu t'entraînais, mais il y avait tellement de qualités de joueurs extraordinaires qui étaient aussi des joueurs collectifs d'équipe. Donc c'était magnifique.
0: Ok, magnifique. Des souvenirs, on n'en saura pas plus. C'est avec Johan, lorsqu'on va dans
8: sa carrière.
0: Non, je ne sais pas. C'est... Bon, mes amis, le quiz avant le quiz, parce que dans. Ah Dave Apadou, ouais, c'est l'âge d'or. Ah, je ne vous ai pas demandé parce qu'il y avait un argument de Dave, moi je le trouvais assez malin.
5: Le PSG.
0: Il a associé, on va dire, cette période-là de l'équipe de France à la période d'un club français, le Paris Saint-Germain.
7: J'avoue que j'étais un peu vice là.
0: Non, mais c'est...
5: Après, il y a des mecs
0: et en fait, pour reprendre aussi l'argument de Raymond, c'est inédit. Parce qu'il y a eu des grandes équipes, mais parfois les grandes équipes Saint-Etienne, quand c'était Saint-Etienne dans les années 70, l'équipe de France était, on va dire, en reconstruction.
7: Ouais, mais 93, c'est là que tu rates la Coupe du Monde.
0: Voilà.
7: C'est vrai ?
0: Oui, oui.
7: Là, vous avez raison.
0: Non, donc l'âge d'or, non. C'est un âge d'or, voilà.
9: Moi, je trouve que d'associer un club et l'équipe nationale pour le foot français, je trouve que c'est un vrai argument aujourd'hui, parce que en termes de résultats et en termes de ce que vous pouvez proposer, PSG de Ligue des Champions, ce qu'ils nous ont proposé des nouveautés dans le jeu, ils ont fait des choses incroyables. Et aujourd'hui, vous avez l'équipe nationale. Après, je ne partage pas tout l'avis de la façon dont on voit le foot ou les combinaisons, les associations entre les uns et les autres. Jo parle de connexion offensive entre les quatre joueurs. Quand vous regardez le...
0: Il dit qu'il en manque un peu.
9: Il en manque.
0: Ouais, il lui en manque un petit peu.
9: Mais c'est une vérité. Quand vous regardez le profil de chacun des quatre, très axé sur l'individualisme, faire des différences dans les 1 contre 1. Ouais. On fait des comparaisons un peu avec l'Espagne. On en a discuté hier. À un moment, quand un joueur veut faire une différence, moi, j'ai toujours la sensation que c'est le passeur qui attend qu'il y ait une demande de faire quelque chose. Donc, comme le joueur qui attend quelque chose, il ne va pas le jouer, donc il est toujours spectateur de se dire...
0: Celui
9: qui a le ballon, il va faire une différence. Donc, comment la connexion peut exister ? À partir du moment où vous êtes un peu spectateur du joueur, celui qui a le ballon. Donc, la connexion elle peut pas exister.
8: Après, pour rebondir sur la connexion club-sélection...
0: Là, pour l'instant, c'est juste une constante de résultats.
8: Ouais, mais là, t'as deux joueurs qui jouent en France.
5: Bah, 3-4 même.
8: Non, mais c'est titulaire dans le 11. À chaque fois, deux joueurs.
0: Dembélé Doué, Dembélé Barcola.
5: T'as eu Théo un moment, mais.
8: Ouais.
5: Non, et puis en plus, Dembélé joue pas au même poste. Tu vois, mais quand même. Mais moi, je suis assez d'accord avec toi avec Star.
8: Mais soit terrible de dev comme d'hab.
5: Non, mais il y a un truc.
7: C'est vrai. En vous remerciant.
5: Mais ça insuffle une dynamique, tu vois ce que je veux dire. Et puis, mine 2, ça inspire quand même. Alors, cela dit, c'est marrant parce que quand je m'étais fait la conf du nouveau sélectionneur du Portugal à Jesus, où on attendait beaucoup du milieu de terrain portugais, notamment des deux du PSG. Et lui, en gros, c'est ce qu'il dit. Il dit, mais vous me parlez de Bruno Fernandes, de Vitinha et Neves, et on dit, c'est les meilleurs milieux de terrain du monde. Mais c'est les meilleurs milieux de terrain avec qui ? Avec le PSG United. Quand t'es en équipe nationale, t'es pas au PSG, t'es pas United, et donc t'es pas... Et c'est là où je te rejoins aussi un petit peu. La comparaison, elle a lieu d'être, notamment pour le symbole et pour la dynamique, mais c'est vrai que tu joues pas de la même façon, finalement. Et tu joues même pas au même poste pour Dembélé.
0: Une comparaison en surface.
5: Mais moi, j'aime beaucoup cet argument. Vous savez, je vous trouve très pertinent, d'ailleurs, sur cet aspect-là.
7: Vous avez bien. J'en ai autant pour vous. Non, mais j'ai juste une question. Régis, tu disais que le profil de nos joueurs offensifs, c'est plus porté sur l'individualisme.
8: En dehors de Olise. Hein.
7: Ok, en dehors de Olise.
8: Olise qui est capable de faire des choses différentes.
5: Même Dembélé.
8: D'accord. Dans la passe et dans les angles de passe.
5: Même Dembélé.
7: D'accord, non mais j'allais dire, moi Dembélé, je trouve que c'est un joueur très connecté aux autres normalement.
8: Comment ?
7: Et c'est un joueur très collectif, Dembélé. Ouais, c'est un joueur qui se connecte, le Dembélé qu'on voit.
8: Mais moi, je ne suis pas toujours d'accord avec vous là-dessus.
7: D'accord.
8: Moi, je rejoins aussi. Moi, je trouve qu'il va individuellement.
0: Il va fixer.
8: Ou s'il y va pas, il combine pas forcément.
5: Ouais, mais il fait les efforts.
8: Il combine derrière, ça ressort. Ouais.
5: Il fait les efforts et joue un poste qui est pas forcément le sien en club et tout. Tu vois, il y a quand même.
0: Non, c'est un profil. C'est pas la qualité des efforts de Bernard au ski.
7: Et Doué, vous trouvez qu'il est.
9: Moi, dans le jeu collectif, tu me parles de Dembélé. Est-ce que tu vas trouver à un moment une relation à deux ou à trois ? Il va s'appuyer. Le seul moment où, pour moi, il est un peu collectif, c'est que quand il est enfermé. Il va toujours donner une solution pour retourner le ballon. Et là, il se trouve disponible. Ouais. Mais il se trouve disponible pour une phase de conservation. Il ne se trouve pas disponible pour une phase d'attaque, du jeu combiné. En fait, il est disponible pour garder le ballon dans une forme de possession, de position.
7: Ça, c'est ce que tu constates.
9: Moi, je le vois
7: en
9: comme
7: équipe
9: ça.
7: De France.
9: Oui.
7: Mais par exemple, au PSG, tu ne sens pas plus... plus connecté avec les autres.
8: C'est pas le même rôle.
7: Non, mais oui, mais je parlais sur les profils. Sur le profil, pour moi, tu vois, quand on est en 2024, là, tu as que des dragsters qui ne sont pas connectés. Que ce soit en club, en sélection, enfin, c'est leur profil, c'est leur...
9: Non, mais là... quand tu regardes les buts de Dembélé,
7: ouais.
9: Est-ce qu'il y a une connexion avec un autre joueur, ou un troisième ou un deuxième joueur?
11: Un contrat.
9: Dans du, il fait voilà, du un contrat. Il va rentrer à l'intérieur, ouais, il a cette faculté d'aller à droite ou à gauche. Mais parce qu'il a une fréquence d'appui incroyable.
6: Oui, mais on lui a quand même amené le ballon, la combinaison, pour qu'il arrive dans les 18 mètres. Il a fallu.
9: Oui, mais en phase de préparation,
6: c'est pas
9: Raymond.
6: C'est juste des raids. Oui, mais la préparation, c'est pour amener le ballon
8: à chaque fois, quoi.
6: À un attaquant dans une position où lui, il peut faire la différence. Pour moi, les combinaisons, elles sont là.
5: Et puis il y a les appels
6: aussi.
5: C'est tu dois
6: arriver à amener le ballon
9: à isoler en un contre
6: dans les 20 derniers mètres pour que Dembélé, Mbappé, Doué, ils aient des 1 contre 1. Ouais. C'est là où tu gagnes les matchs. Ouais. C'est eux qui te font gagner les matchs.
5: Et puis il y a le taf sans le ballon aussi.
6: Si
5: les appels, les
6: amener,
5: des
6: si tu arrives à amener le ballon là, avec ces joueurs, le ballon dans les pieds...
7: Comme l'Espagne peut le faire avec Yamal, dans le meilleur du monde.
11: Raymond, mais sur l'élaboration du jeu, est-ce qu'on peut dire esthétiquement, c'est un peu binaire, c'est terriblement efficace. En fait, c'est vraiment le... Et c'est le foot d'aujourd'hui, peut-être.
6: C'est
11: spectaculaire.
6: C'est pas l'Espagne, c'est pas une répétition de remise, de pas, où on amène tout le bloc dans le camp de l'adversaire. C'est pas ça.
11: C'est pas ça.
6: C'est à un moment, il y a mettre le plus vite possible en situation des joueurs qui sont capables de faire la différence.
5: C'est Blue Lock.
11: Le quiz avant le quiz. Dans l'actualité sportive, une autre équipe de France dispute une demi-finale de Coupe du Monde cette semaine. Est-ce que vous savez quelle équipe de France c'est? Je dois faire une petite promo. Et on le diffuse demain. Demain, 16h.
5: Rugby.
11: Ça vous dit
5: rugby.
11: Ah,
5: c'est rugby.
11: Ah, voilà,
5: rugby U20 contre les Baby Blacks.
11: Voilà, merci beaucoup. Ce sera donc.
5: Je dis toujours les Baby Blacks, ils sont toujours là.
11: 16h sur la chaîne L'équipe France-Nouvelle-Zélande, donc demi-finale de la Coupe du Monde U20. Au commentaire, Benoît.
5: Cosset.
11: Et Jonathan Logel. Ah, c'était plus dur celle-là.
5: Jonathan Cosset. Les deux.
11: France-Espagne, les Bleus sont en demi-finale de la Coupe du Monde dans son histoire. Pour arriver à cette altitude, en général, il fallait cravacher, batailler, bref, un peu en baver. Bah, les Bleus sont en demi, ils sont un peu comme Pogacar, ils sont en demi en fumant un peu la pipe, là, les mains en haut du guidon, tranquille, et ils arrivent en demi-finale. La France joue-t-elle la réussite de son mondial sur ce match? Il y a un nouveau duel dans l'équipe du soir. Ça va aller à gauche, jingle s'il vous plaît. La réussite de son mondial sur ce match, j'ai un oui de Dave, j'ai un non de votre voisin... Raymond.
5: L'homme qui a dit non.
11: Oui, Dave, allons-y, puis Raymond va vous répondre.
7: Oui, pour moi, c'est cette demi-finale qui va complètement valider ce parcours et l'impression que l'on en a, parce que pour l'instant, ce parcours n'a pas été suffisamment épique, avec des adversaires qu'on peut relativiser. Gloire à la France d'à chaque fois de s'être rendu la partie facile, mais malgré tout, par rapport à toutes ces devancières qui à chaque fois ont eu des matchs épiques, et Raymond est bien placé pour le savoir, il s'appelle l'Espagne, le Brésil, le Portugal, t'as pas eu le dixième de ça. Et donc, il faut que tu affrontes ce genre d'équipe pour que ça valide ton parcours. Là, c'est l'Espagne, et là, il n'y aura pas d'excuses, et si tu passes, bah, t'es validé, et c'est ça que je dis. Pour l'instant, il manque ce parfum d'épique.
11: Validation d'acquis, voilà. Raymond Domenech, non, vous répondez non à cette question, pourquoi?
6: Non, j'aurais répondu oui il y a un an, disant parce que la manière, elle n'était pas forcément là. Le spectacle n'était pas forcément là. Et cette équipe a montré pendant toute cette Coupe du Monde sa qualité, autant pour résister, pour imposer son jeu, pour marquer des buts, pour avoir un jeu plaisant. Je veux dire, on en parle tous, c'est tout le monde. C'est une équipe qui fait peur à tout le monde. Elle est passée dans une autre dimension, une dimension de qualité de jeu. Et un match contre l'Espagne, ça peut se perdre au pénalty, ça peut se perdre n'importe comment, sans que ça soit un mauvais match. Donc, non.
11: Merci Raymond. C'était la minute pour convaincre Raymond Domenech. La France joue-t-elle la réussite de son mondial sur ce match? Oui, Dave, validation d'acquis?
5: C'est ça.
11: Non, c'est déjà fait. On a eu du plaisir à voir cette équipe marquer, notamment des buts. Jo Micou.
8: Oui, il y a eu du plaisir, mais même moi, j'irais au-delà de... De la qualif ou non, je pense que ça dépend vraiment de ce match. Ça dépend comment ce match va être, comment il va se dérouler. Même s'ils sont éliminés et qu'il y a un match fantastique, on dira c'est un mondial qui est quand même réussi, quoi. Ils sont arrivés en demi, même si on n'a pas réussi, on a eu une demi-finale extraordinaire face à une des meilleures équipes du monde. Donc moi je le mettrais réussi. En revanche, si tu te fais sortir sur cette demi avec un match un peu comme la demi de 2024, je ne pense pas que ce sera un mondial réussi. Parce que tout le monde dira que on n'a pas, ce que tu as dit tout à l'heure, on n'a pas affronté quand même des grandes nations. Mmh. Et dès qu'il y a eu la nation un peu importante, on est sorti sans rien proposer, quoi. Voilà, donc je pense que ça dépend beaucoup de ce match.
11: Vous savez ce que ça me rappelle? Ça me rappelle la Coupe du Monde de rugby 2023 en France, où les Français de Fabien Galthié avaient fait une phase de poule extraordinaire, avaient battu les Blacks, et puis au moment où ça commence, l'Afrique du Sud, quart de finale, ben, c'était déjà terminé. Voilà, alors, est-ce qu'on en est là ou pas? Donc là, dans l'arbitrage de Johan, c'est tout dépend du contenu, tout dépend de l'opposition, de cette collision. On continue ce débat avec vous, Régis et Nico.
9: Le résultat et la prestation.
11: Oui.
9: En fait, les deux choses vont être jugées. Mmh. En cas de victoire, en ayant fait un match quelconque, il y aura toujours. Bon, ils savent s'adapter contre une très bonne équipe.
11: Ah, on a déjà le discours, il faudra dire ça.
9: Bah, bien. Okay. Je m'y attends. Et après, l'opposition va faire que. Tout ce qu'on peut dire de bien et d'extraordinaire de l'équipe de France, ils ont su le faire contre l'équipe. Mmh. L'équipe espagnole.
11: Et quand vous avez dit au début d'émission, vous vous attendez plutôt France-Espagne, parce qu'il y a un truc qui vous passionne, ça va être sur les forces des deux équipes que l'une des deux va passer, vous attendez quand même.
9: Ouais, on parle beaucoup.
11: Un match. Ouais, un truc un peu épais, quoi.
9: On parle beaucoup de l'animation offensive des joueurs offensifs de l'équipe de France. Moi, je trouve qu'il y a un point fort, très très fort de l'équipe de France, à la récupération du ballon. On en a discuté hier. Ouais. Ils ont cette faculté de pouvoir récupérer le ballon dans les 1 contre 1, parce que c'est très solide. Ouais. Il y a une bonne lecture de jeu défensive. Là, vous allez jouer une équipe où leur point fort, c'est le déplacement. Ouais. Une capacité de dézoner et une qualité de niveau technique, collectif et individuel, qui est bien au-dessus de la moyenne. Ouais. Donc vous allez modifier la façon dont vous allez défendre. Maintenant, cette modification de la façon dont vous allez défendre... Est-ce qu'elle va impacter le reste? Est-ce que ça va impacter le jeu offensif? Hier, je vous ai dit, on est en danger quand on a le ballon défensivement. Ça, c'était l'Espagne. Moi, je pense que la France peut profiter de ça. Peut profiter de ça.
11: Parce que j'ai l'impression, à chaque fois que vous me parlez de cette collision, vous mettez en avant les grandes qualités d'organisation de l'Espagne, la grande technicité collective, et j'ai toujours l'impression que la France va devoir, on va dire, s'adapter à cette contrainte, et finalement, celle qui mène la contrainte, c'est l'Espagne. Vous voyez ce que
9: je comprends.
11: Vous partez du principe toujours de l'Espagne et de son jeu collectif, voilà.
9: Ouais, en fait, l'Espagne impose ça.
7: Oui. C'est ce qui est le plus compliqué.
9: Directement et indirectement, ils imposent. Ouais. Est-ce qu'on va se poser la question et dire est-ce que l'équipe de France va prendre le ballon et puis ils vont jouer? Ils vont faire du jeu de position, ils vont garder le ballon?
11: Non.
9: Parce qu'en fait, à un moment, l'Espagne, c'est eux qui vont prendre le monopole du ballon. Ouais. Quoi qu'on en pense et quoi qu'on en dise. Même si ça paraît parfois stérile, mais eux, ça les rassure. Donc en fait, ils vont mettre quelque chose en place. Nous, on va s'adapter à ça. Et moi, je trouve que le niveau d'adaptation de l'équipe de France, il est important. J'y dirais, c'est là que ça va se jouer. Maintenant, moi, c'est le niveau technique collectif qui me fait peur.
11: Ouais.
9: Qui me fait peur.
11: Qui vous inquiète.
9: Qui m'inquiète parce que on a encore discuté hier. Et ma réflexion est dans la journée. Cette faculté à jouer dans les intervalles, pour moi, elle est incroyable. Et de défendre toujours l'intervalle au lieu du joueur. Je ne vais pas vous dire qu'il faut faire du marquage individuel dans chaque zone. Parce qu'à un moment, vous allez vous faire. Parce que ça peut être une option de jeu. Dire le joueur qui vient dans un intervalle ou qui vient dans une zone, on fait du marquage individuel. Ça va être impossible. Parce qu'à partir du moment où eux, ils dézonent tout le temps, il y a des joueurs qui changent de poste. Et ils ont cette faculté d'amener des joueurs pour avoir une supériorité numérique, quelle que soit la hauteur du terrain. Mm. Que ce soit bas, dans la largeur, dans une position haute.
11: Et moi, je trouve. Des petits joueurs tournants.
9: Encore une fois, on en a discuté hier avec Joe et Guardiola.
11: Elle était bien, ils ont cette faculté. Hier, hein.
9: Non, mais ils ont cette faculté.
11: On va la rediffuser, mes petits.
8: On a parlé de jeu, quoi.
9: On a parlé de foot, c'était bien.
11: Et on continue de parler de jeu.
9: Et ils ont cette faculté à ça. Et je trouve quand même que l'équipe de France, à la récupération, je trouve qu'ils ont été très, très forts. Mais encore une fois, sur l'aspect athlétique.
11: OK.
9: Et non pas par rapport aux situations de jeu. C'est ma question.
11: Peut-on parler, excusez-moi, moi je reviens au résultat, je suis journaliste, vous savez, peut-on parler de Coupe du Monde réussie sans une place en finale? Je vous dis ça parce que aujourd'hui, moi quand j'ai découvert le football, c'était un peu les vaches maigres. L'idée de faire une Coupe du Monde était déjà une fête. Quand la bande à Hidalgo, moi je suis gamin, arrive en 82, l'idée juste de disputer une Coupe du Monde, on participe à cette grande fête. Aujourd'hui, c'est plus ça. Je me souviens parfois, c'est un politique, Emmanuel Macron, l'essentiel, c'est de gagner, c'est la victoire, c'est machin.
7: Mais il y a deux différences.
11: Mais peut-on parler de Coupe du Monde réussie sans une place en finale déjà?
7: Il y a deux différences. Parlant de la gagne, mais. Ce que vous citez, parce que j'y pensais aussi.
11: Mais le logiciel des Français a changé.
7: Voilà. C'est-à-dire que... Parce que 58, c'est quelque chose qui est resté sans lendemain.
11: Oui.
7: Donc en fait, tu n'as pas installé quelque chose, c'est une épopée. Mmh. Bon, voilà. Le vrai truc, il commence avec les années Hidalgo, Platini, ouais, etc. OK. Mais donc, il y a ce côté, effectivement, on n'avait pas l'habitude même d'aller en Coupe du Monde régulièrement. Mmh. En 78, tu mets un pied, mais un peu en touriste, quoi, mmh, en gros, quoi. Et 82, c'est le vrai premier truc. Et même, peut-être même, ils se surprennent eux-mêmes. Et 86, ils arrivent en favoris. Là encore, ils vont en demi-finale, patatras, la RFA. Mmh. Mais la différence majeure, c'est qu'ils se font des parcours invraisemblable, que donc tu as la demi-finale de Séville qui est mémorielle.
11: Oui, oui.
7: Et le troisième élément, c'est qu'en fait, tu laisses une trace profonde dans l'histoire du jeu. Mm. C'est-à-dire que le carré magique, Xavi du Barça, mm, il en parle comme d'un truc référent.
11: Ouais. C'est drôle cette Coupe du Monde 82 parce qu'on en parle, mais en fait, la Coupe du Monde des
7: Bleus. C'est la demi-finale.
11: Non, c'est juste la demi-finale.
7: C'est la demi-finale.
11: Parce qu'à Bilbao, lorsqu'on se
8: mal,
11: fait ouvrir.
8: C'est pas mal comme match.
11: Ah non, mais c'est extraordinaire, c'est l'un des plus grands matchs du football français. Mais à Bilbao, on s'était rencontrés à cette époque, le 3-1 avec le but de Robson à la
7: 14e seconde. Si on fait le DS, oui, c'est sûr.
11: Tchécoslovaquie, un partout, où il y a un Tchèque qui tire sur la barre. Bon, le Koweït, bon, ça va, c'est le Koweït, on peut quand même les battre. Après, on tombe dans une poule, l'Autriche et l'Irlande du Nord. Quand il y a une mini-poule à trois avec l'Argentine, le Brésil et l'Italie, plus la Russie, la Belgique, l'Angleterre, plus l'Angleterre,
7: Espagne.
11: Non, mais on se dit quand même que ça tient finalement un peu de choses, finalement, nos analyses, nos petites choses. Voilà, c'est la Coupe du Monde 82, c'est mon enfance, c'est sacré. Mais,
7: bah. mais déjà, tu es validé par 84, tu gagnes le titre de champion d'Europe. Et 86,
11: ouais,
7: alors là, tu fais une Coupe du Monde, mon ami. Mmh. Mais alors
11: un chef-d'œuvre.
7: Voilà, déjà la poule est compliquée, l'URSS. Et t'as c'est le match du siècle, peut-être France-Brésil. Et avant, t'as tordu l'Italie championne du monde en titre. Mmh. Donc déjà, c'est... en fait, ça, ton parcours, t'as laissé une trace pour l'éternité.
11: Oui, mais donc, mais peut-on.
5: Bah non, justement.
11: Réussir en face à la Coupe du Monde sans finale qu'on est français?
5: Mais toi, tu réponds toi-même, mais en fait, on en revient toujours à la même chose. C'est les émotions que ça te procure, mais tout ça est très subjectif. Et, ouais, et d'ailleurs, c'est marrant parce que j'aime bien ton analogie avec Macron, etc. C'est-à-dire qu'aujourd'hui.
11: Il avait posé le climat en 2018, je me souviens, moi, ça me rappelait mon enfance. C'est fou.

0: qu'il arrive, ce qui compte, c'est le résultat. Ça, ça contribue aussi beaucoup. Tu as raison, hein. On est très influencé par ça aussi. Mais preuve en est, c'est que ce qui compte dans le sport, c'est l'émotion. Tu peux kiffer une Coupe du Monde. Et pour revenir à la question de base, pour moi, ce qui compte demain, je suis totalement d'accord avec Johan, tu peux réussir ta Coupe du Monde en te faisant sortir par l'Espagne. Si tu fais un 3-3 absolument incroyable, que tu joues à 10 contre 11 avec une énième injustice arbitrale, tout ça dépend du scénario en réalité.
1: Oui, mais la question que Mémé pose en creux, c'est si demain, il y a un scénario qui est possible.
2: Vous l'avez expliqué là, mais finalement, est-ce que le climat général va dire bah non,
0: non, mais si demain, c'est pas que le résultat.
1: Si mardi, tu perds 2-0, sans âme ou un truc où l'Espagne t'a...
2: On manque la tête de Deschamps.
1: Non, mais c'est pas ça. La question, c'est qu'est-ce qui restera de ce mondial, en fait. C'est ça, le truc. Parce que quand tu perds 2-0 contre la RF en 86, c'est un non-match. Mais par contre... exactement.
2: Ouais.
1: Là, en fait, le truc, c'est en vrai, par rapport à la hype, mais que moi aussi, j'accompagne, il n'y a pas de problème. Mais en fait, je me dis, si on perd... On perd de manière un peu sans âme, sans saveur.
0: Mais là, il
1: n'y
0: a pas de débat, Dave, du coup. C'est-à-dire que si tu perds sans avoir joué...
1: Mais ça veut dire qu'au préalable, il n'y a pas eu grand-chose.
2: Excusez-moi, Dave, parce que là, vous avez relancé l'argument « La France joue-t-elle la réussite de son match sur ce match ?» Sur le dernier argument, Raymond, vous l'avez répondu non. C'est pas mal, ça, comme
1: c'est pas
2: argument.
1: Mal, c'est, non, c'est pas mal, je suis un mec pas mal.
2: Là, ce qu'il vient de dire, Dave.
3: C'est ce que j'ai dit il y a 5 minutes.
2: Oui, aussi. Ben là, si tu te fais battre par l'Espagne 2-0 et tu n'existes pas, finalement, qu'est-ce que tu retiendras de cette Coupe du Monde?
4: C'est-à-dire qu'on oublie tout ce qui s'est passé jusqu'à là.
2: Bah, on oublie.
4: Ils n'ont pas fait de match.
1: Non, mais là, tu joues l'Espagne, Raymond. Qu'est-ce que tu raconteras dans 10
4: ans? Ils n'ont pas créé quelque chose d'extraordinaire où le monde entier les voyait comme l'équipe qui était au-dessus de tout le monde.
0: Oui, mais justement, ce serait déceptif de te faire balader par l'Espagne, par exemple.
4: Ça va rester. Tu sais, les gamins de 10, 12 ans, ils vont être déçus parce qu'ils vont perdre ce match-là.
2: Ouais.
4: Mais ils vont se souvenir de cette génération et de ce qui s'est passé, de l'émotion qu'ils ont eue parce qu'eux, ils en ont eu.
1: D'accord. Okay. C'est un argument.
4: Dans la critique. Mais tous les matchs qu'ils ont gagnés, ils les ont gagnés et ils les ont bien gagnés. Ça va rester. D'une manière.
0: Mais tu
4: ne
0: crois pas
4: autre.
0: Que le scénario il peut effacer. Tu ne penses pas qu'un scénario, par exemple, et je reviens à ce que disait Dave, imagine vraiment le mardi, tu fais un non-match, par exemple, face à l'Espagne, tu n'y arrives pas, finalement, il n'y a pas d'émotion, parce que je reviens au gamin. Le gamin de 12 ans, en vrai, lui, de gagner ou de perdre, il s'en fout. Lui, ce qu'il pense, c'est l'émotion. Mais il repart des années 80 comme s'il y était.
4: Non, mais tu oublies l'émotion. Pleurer, c'est une émotion.
0: Mais c'est exactement ce que je suis en train de tenir. Mais moi, ma plus belle émotion en tant que supporter du Portugal, c'est la demi-finale de l'Euro 2000. Hein. C'est la main d'Abel Xavier, c'est pas la victoire en 2016. Hein. Pour moi, la plus forte, c'est une défaite, c'est pas une victoire. Mais c'est une émotion.
4: Ça t'est resté.
0: Mais parce que le match était épique. Parce que le match était épique.
2: Joue aussi avec
1: de justesse, là, j'ai l'impression, non ?
3: Oui.
0: De fait.
2: De jeu. Bon, qui gagne? Dave, Raymond.
1: Alors moi je vais vous dire ça.
2: La réussite du mondial des Bleus,
1: parce qu'on est, une équipe.
4: Les Français étaient devenus aussi matérialistes.
0: Voilà.
4: Non, mais ce qu'il y a de bien, c'est que pendant des années, on nous a gonflé en disant il faut du beau jeu, il faut du spectacle, il faut des trucs. Le résultat, bon, mais Didier Deschamps disait l'inverse.
2: Ouais.
4: Et maintenant. Maintenant, il faut le résultat.
2: Mais oui, mais maintenant, il faut faire un petit peu plus.
0: On est là. Voilà, une NKTF, une FP.
2: Maradona contre l'Angleterre. L'Argentine, donc, retrouvant en demi-finale l'Angleterre. Sitôt qualifiés, les fantômes de Maradona rôdés autour de ce match qui se déroulera mercredi prochain. 1986, finale Argentine-Angleterre doublée de Maradona, avec notamment cette main de Dieu ou du diable, un but de légende juste après sur un slalom incroyable. Un match vécu comme une revanche par l'Argentine, puisque ce match en 86, 4 ans auparavant, il y a eu la guerre des Malouines. Mais qu'est-ce que c'est que ça? Un peu de géographie, les Malouines par rapport à la France. Eh bien voilà, c'est un archipel qui est situé près des côtes argentines. C'est les généraux argentins qui avaient eu d'envahir, on va dire, cette île occupée appartenant aux Britanniques.
1: Eux appellent les Falklands.
2: Ouais. Les Britanniques les ont chassés. Il y a eu quand même 900 morts. Il y a eu des morts. Hier, dès la fin du match, donc, retrouvailles entre l'Angleterre et l'Argentine, le sélectionneur Lionel Scaloni a voulu construire une digue, un barrage autour de son message, parce qu'il est lancé par les journalistes. On écoute ce dialogue.
5: Contre l'Angleterre, ça va être un match spécial, pas seulement sur le plan du football, mais sur le plan émotionnel. Comment imaginez-vous ce match? Quel message pouvez-vous envoyer aux Argentins qui sont anxieux? Ce n'est qu'un match de football, hein? Je crois que c'est qu'un match de football.
6: Non,
5: ne cherchons pas autre chose. C'est juste un match de foot. Nous allons jouer un match de football contre une grande sélection, avec un grand sélectionneur que j'apprécie.

0: apprécie et que j'admire beaucoup, mais ce n'est qu'un match de football. Point, il n'a rien d'autre à dire.
1: Non, mais ça, c'est qu'un match de football Angleterre-Argentine, et juste du foot. Nico Villas nous dit non. Et Nico, là, on ne vous met pas en duel, là, c'est une minute,
2: Nico
1: minute pour
2: musclé,
1: vous expliquer que ce n'est pas qu'un match de foot, c'est Angleterre-Argentine.
3: Mais le pire, c'est que j'aime bien la communication de Scaloni. J'aime bien ce qu'il dit dans le sens où, voilà, il ne faut pas non plus dramatiser, ça reste un match de foot. N'empêche qu'il y a toute une teneur émotionnelle et historique qui a fait allusion. Tu as parlé des guerres des Malouines qui étaient en 82. Mais cette guerre, elle date d'il y a 200 ans. Hein. Les invasions britanniques en Amérique du Sud qui sont liées aux invasions napoléoniennes en Europe, elles se reflétaient dans les colonies, y compris en Argentine, ça date déjà de là. C'est une affaire qui date d'il y a 200 ans. Là, demain, ce sera un match de foot. Mais va expliquer ça à un Argentin, voire même à un Anglais d'ailleurs. Enfin, c'est la main de Maradona en 86 qui, à la fin du match, va te dire « c'est comme piquer le portefeuille à un Anglais, on tient notre revanche ». C'est-à-dire il y a déjà cette teneur politique et émotionnelle à cette époque-là. C'est l'exclusion de Beckham en 98, faut pas l'oublier hein, celle-là aussi. 98, Beckham, il se fait, pardon pour le terme, assassiné par la presse anglaise, pas parce qu'il a pris en rouge en Coupe du Monde, parce qu'il a pris en rouge en Coupe du Monde face à l'Argentine. Et pourtant, on est bien après la guerre des Malouines avec des gamins qui n'ont pas forcément vu ni connu. Donc oui, Scaloni a raison, il faut savoir relativiser les choses. N'empêche qu'un match de football, bah, y a une teneur sociétale, politique, historique et culturelle, et que ce match entre l'Argentine et l'Angleterre, il y aura, quoi qu'en dise Scaloni, quoi qu'on en pense et quoi qu'on puisse en dire, il y aura toujours cette teneur qui va bien au-delà du football. Et c'est aussi pour ça qu'on aime ce sport d'ailleurs.
1: C'était la minute de Nicolas Rivillas, imitateur, sociologue et historien. Dans quelques minutes, la suite de l'équipe du soir. On va prolonger évidemment ce débat entre ce match si particulier qui n'est peut-être pas qu'un match de foot. Mais ça, on ira voir le petit peuple de l'équipe du soir et son président. A tout de suite, mes petits.
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1: Retour sur le plateau de l'équipe du soir. Maradona contre l'Angleterre. Petite formule pour dire et vous préciser que l'Angleterre donc retrouvera l'Argentine, remake du quart de finale de légende Maradona donc contre l'Angleterre. On va continuer cette discussion, mais pour l'heure, on va vous faire gagner de l'argent. C'est 10 000 euros. Tanguy, la question.
6: Oui. À la question du soir, on est le 11 juillet, encore pour quelques secondes, en 98. Quelle compétition la France a-t-elle remportée pour la première fois de son histoire? Réponse 1, est-ce que c'est la Coupe du Monde? Réponse 2, est-ce que c'est la Coupe des Confédérations? 10 000 euros à gagner, tirage au sort le 20 juillet, juste au lendemain de la finale. Alors, vous envoyez un ou deux au 7-10-21. Bah, bonne chance, Nicolas.
3: Merci.
1: Merci, on s'en fout. L'Argentine retrouvera l'Angleterre en demi-finale.
3: Mais c'est pareil, ce monde individuel.
1: L'Argentine retrouvera l'Angleterre en demi-finale. Le message de Lionel Scaloni, ce n'est qu'un match de foot. On se fait un petit blind test.
3: Allez.
1: Est-ce qu'on peut passer une petite musique, une chanson? Qui interprète cette chanson? Quelle est la chorale qui interprète cette chanson? Écoutez, d'accord. On y va.
7: C'est Maradona, l'Argentine de 86.
1: Ouais. Vestiaire, Maradona. Ouais, c'est dans le vestiaire.
7: C'était là.
1: C'était
7: là.
1: Après c'était le 8e. Là. C'était après juste 8e. Après. Ah, non, après le quart.
3: Oui. La fameuse
7: après 86. Moi, j'ai vu après le 8e.
3: 186.
1: Non, c'est. Non.
3: Ah, c'est là.
1: Non, c'était hier. D'accord. C'était hier.
7: Ils l'ont fait après le 8e aussi.
1: Alors, la chanson, évidemment, bon, on n'est pas tous espagnols bilingues. Pour les Malouines, pour Diego et pour la dernière de Léo. Voilà, pour la dernière Coupe du Monde. On pense qu'ils ne veulent pas mettre à la retraite leur...
3: Ils ont réuni toute la culture argentine.
7: Mais c'est un chant des supporters et ils l'ont fait après le 8e aussi. Ce n'est pas juste parce qu'ils affrontent les Anglais. Je l'ai vu, sur Twitter après le 8e.
1: 2022, l'Argentine vient de gagner la Coupe du Monde en finale. Donc, elle a battu la France au tir au but. Donc, elle gagne contre la France. Et puis, il y a des célébrations au retour dans un stade. Vous allez voir l'homme qui joue un gros tambour, c'est petit Molina, Manuel Molina. Puis après, il y a Lautaro Martinez qui entonne cette petite chanson. Il ne parle pas de la France, pour une fois. Regardez.

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3: Bon, ce n'est qu'un match de foot pour le LS Scaloni. Et là, c'est pas l'homme de la rue, c'est pas l'homme. Il y a toute cette culture et qui est traversée, qui arrive jusqu'aux acteurs, c'est-à-dire les joueurs, qui portent également ça, cette détestation, cette culture, ouais. Je sais pas, cette rivalité.
4: Parce qu'ils entretiennent vachement. Il y a beaucoup de transmissions dans le football argentin, chez les Anglais aussi d'ailleurs, sur une autre forme. Mais les Argentins ont ça, et notamment ce truc qui a été vécu comme une humiliation absolue, en plus du drame humain, parce qu'il y a eu énormément de pertes.
3: 900 morts.
4: Voilà, mais quelque chose de très humiliant. Et d'ailleurs, l'image, elle est folle cette image, on peut la retrouver sur YouTube, lors des hymnes en 86, le quart de finale, donc tu as l'Argentine qui est alignée, les Anglais alignés, et tu as Maradona qui les toise comme ça, mais de travers. Mmh. Et ils les regardent tous comme ça, mais tu sais, avec son... Pourtant, il fait quoi, 1m68 peut-être, et tu as l'impression qu'il est immense et qu'il les toise de haut. Et là, tu te dis qu'il va se passer un truc. Parce qu'en fait, ça, c'est ce que tout le monde dit. Il est rentré avec un feu sacré comme jamais dans sa vie. Et il te met le but le plus controversé de l'histoire et le but du siècle, quoi, dans le même match. C'est pour ça que ce match, il est à part. Et ils l'ont vachement retenu. Mais il y a aussi un truc qu'on a oublié, nous, mais que les Anglais et les Argentins n'ont pas oublié. C'est un épisode en 66. Il y a ça doit être un quart de finale, je pense, puisqu'il n'y avait pas de huitième. Argentine-Angleterre, la Coupe du Monde est en Angleterre.
3: C'est Ratine qui s'est exclu. Hein, ouais.
4: C'est ça, ouais. Exactement. Ouais. C'est un match des
3: muertés. C'est un sacré poète.
4: Voilà, un match des muertés, sale au possible, etc. Et en après-match, il y a le sélectionneur anglais, Alf Ramsey, qui a cette phrase. Alors là, border raciste, on est en plein dans le thème. Ce sont des animaux. Et là, je peux te dire pareil, les Argentins, ça, c'est resté là aussi. Donc, si tu veux qu'en plus, derrière, t'as les Malouines, oui. Alors là, on franchit 10 crans, et t'as Maradona qui fait ça, plus l'épisode, effectivement, Diego Simeone Beckham, en fait, t'es sur un truc, mais c'est l'affiche la plus explosive.
3: Je voulais donner la parole au coach. Vous le comprenez, Scaloni, il veut évidemment dépassionner tout ça. Il ne veut pas alimenter par ce genre de petites phrases, une sorte de détestation et de motivation. Vous nous le répétez, Raymond, Régis, à longueur d'émission. Mais là, c'est impossible. Là, il y a une vague, je ne sais pas, d'une culture de détestation.
5: Lui, il ne peut pas. Lui ne peut pas rentrer là-dedans.
3: Ah non, il ne peut pas.
5: Vague, il ne pourra rien y faire. Ça existe en Argentine. Mais bon, je peux faire la comparaison. En France, tu joues l'Allemagne, tu as un fond qui n'est pas loin.
3: Raymond, c'est passé, ça. Raymond, c'est passé, ça.
4: Parce qu'il y a une amitié franco-allemande depuis.
3: Non,
5: tu vas dans certaines régions, c'est pas passé. C'est-à-dire, quand tu joues l'Allemagne, ouais. Tu joues quelque chose de particulier.
3: Ouais.
5: Encore, sur une certaine génération, tu joues encore quelque chose de particulier. Depuis, c'est passé. Oui, peut-être que l'Argentine, dans 20 ans, ça sera passé. Ils passeront à autre chose, mais c'est encore dedans. Et l'entraîneur, il est bien obligé de calmer, en disant on rentre pas dans un combat, on rentre pas dans une guerre.
3: Il y a Didier Deschamps qui dit toujours cette formule qu'on fait référence. Là, il y a eu France-Paraguay il y a pas longtemps. Donc il y a le France-Paraguay 98. Et là, cette fameuse journée, mais ils étaient pas nés. Ils étaient pas nés avec cette attaque.
6: Ils étaient pas nés.
3: Mais il est filou, le Didier. Il est filou parce que le surlendemain après la victoire, la qualification donc contre le Paraguay, il les a préparés. Il les a, c'est-à-dire les joueurs, ils sifflaient aucune faute à l'entraînement, ils savaient parce qu'il leur, enfin, il leur disait ou leur faisait comprendre que de toute façon les Paraguayens sont moins forts que vous, ils vont tenter de déplacer le.
4: Oui, mais c'est lié aux caractéristiques du Paraguay du moment, pas. En référence à 98.
3: Ben oui, mais ce match.
4: C'est juste, c'est les mêmes, en fait.
6: Oui, mais il y a pas de les mêmes.
3: Non, mais qu'ils ne le disent pas, mais finalement, oui, à travers ce que fait Deschamps, et pas de ce qu'il dit en conférence de presse, parce qu'il ne dit pas grand-chose, et on peut le comprendre. Et finalement, il y a quelque chose qui revient quand même.
6: Oui,
3: vous savez,
7: dans un vestiaire, il y a toujours un joueur ou deux joueurs qui véhiculent un message à travers l'histoire.
3: Ah, donc vous n'avez pas besoin
7: L'entraîneur, je ne vais pas dire que ce n'est pas son rôle, parce qu'il peut le faire à travers des messages au quotidien dans la semaine, des petits messages individuels ou comme ça, il fait passer le message.
3: Mais là, il y a toujours.
7: Mais il y a toujours. Un joueur ou un responsable de quelque chose qui vous rappelle un peu l'histoire pour mobiliser en fait les joueurs.
3: Et
7: il y a des joueurs qui ont cette capacité à vouloir mobiliser. Ils se retrouvent dans une chambre, ils sont plusieurs. On ne va pas expliquer comment ça se passe dans un hôtel et comment ça se passe dans un vestiaire. Mais ils véhiculent l'histoire. Et pour eux, c'est important. Et ils s'attachent à ça. Et il y a des joueurs qui ont cette faculté, le charisme, pour expliquer on est passé par là, le pays est passé par là. Il s'est passé ça.
3: Parce qu'aujourd'hui, on est dans le logiciel de Didier Deschamps qui veut mettre des digues, barrages et tout ça. Mais finalement, est-ce que ça finit toujours par nous rattraper, ce climat, cette histoire, tout ça? C'est pas aussi étanche que ça.
0: De façon institutionnelle, on est au-delà du foot, puisque tu connais, toi, beaucoup d'arbitres qui n'ont pas le droit d'arbitrer d'autres nations. C'est-à-dire qu'un arbitre anglais ne peut pas arbitrer l'Argentine en Coupe du Monde, et inversement. Donc c'est bien la preuve que même au niveau institutionnel, comme les Russes avec les Ukrainiens, comme on pourrait faire l'Israël avec la Palestine, en fait, c'est-à-dire que ce n'est pas une question de perception personnelle, c'est que c'est institutionnalisé. C'est-à-dire que ce conflit dans les années 80, il y a une rivalité, on est bien au-delà du foot. La preuve, même la FIFA a pris des mesures pour faire en sorte que ça ne parte pas totalement en sucette. Donc, ils peuvent s'affronter sur le terrain, mais on est bien au-delà du foot. Preuve en est, les règlements sont faits de telle façon à ce qu'on soit déjà au-delà du foot.
3: Minute pour convaincre. Allez-y, pardon, Raymond, je vous coupe et on va afficher le résultat de la minute.
5: Entre le discours qu'il fait par rapport au public, et puis ce qu'il peut dire après dans le vestiaire, leur rappeler gentiment, ou le dire à un adjoint de leur rappeler gentiment.
3: Mais là, il n'y a pas besoin, là. Là, il n'y a pas besoin d'avoir les deux qui se...
5: Oui, mais des fois, le dire en collectif, ça soude tout le monde, sur une idée bien précise. Ça peut être important.
3: OK. Je vous emmène au Bangladesh. Je vous emmène au Bangladesh, puisque ce match-là, ou en tout cas le tournoi de l'Argentine, passionne le Bangladesh, qui supporte l'Argentine à chaque Coupe du Monde. Ça, je l'ai appris. Ouais, on a vu des images, voilà. Pourtant, il y a 17 000 kilomètres qui séparent le Bangladesh de l'Argentine. Alors, tout est né dans les années 80. Ils ont eu une fascination, pas pour leur sélection nationale, qui est très loin, donc au classement FIFA, qui n'a jamais disputé. Mais pour Maradona, et ça a continué évidemment avec son héritier Lionel Messi, il y a une enquête très sérieuse qui a montré qu'ils sont 77 millions de personnes du Bangladesh à supporter l'Argentine. En Argentine, la population, c'est 46 millions, c'est tout. Donc ils sont plus au Bangladesh qu'en Argentine. On voulait vous montrer cette petite image-là. Mbappé cadenassé à présent. Une photo en une de l'équipe du jour m'a inspiré la conversation que nous allons avoir. Est-ce qu'on peut montrer cette photo où on voit Mbappé cuit, on va dire, un peu à l'étouffé par quatre Espagnols autour de lui, menaçants, méchants, normal, ce sont les Espagnols. Je ne sais pas si on a les droits sur les... Là, voilà, regardez, Mbappé, donc il est entouré par Nico Williams, Cucurella, Rodri, puis face à lui, là, vous l'avez reconnu, le Parisien Fabien Ruiz. Cette photo a été prise le 9 juillet 2024, c'était lors de la demi-finale de l'Euro entre la France et l'Espagne. Est-ce une photo qui montre la difficulté de jouer contre l'Espagne? Il y a oui, Dave. Je vous donne la main, mais je pense qu'on va avoir des contradicteurs. On a commencé un peu à parler avec Régis, mais on vous écoute attentivement. Voilà.
4: Oui, parce qu'en fait, Xavi, il y a 20 ans, avant le match face à l'équipe de France de Raymond, avait filé le mode d'emploi. Il avait fait une longue interview où il avait expliqué un petit peu comment les Espagnols se préparaient à affronter cette équipe de France qui était monstrueuse, qui, pareil, avait des fortes individualités, etc. Et il avait expliqué, si moi, je vais sur Vieira en 1-1, de me faire défoncer. Alors, je sais pas s'il y avait Iniesta, enfin bref, tous les autres milieux, et on va se faire bouffer. Mais ça arrivera jamais. Parce qu'on sera toujours en surnombre. On sera toujours à 2 ou 3 contre 1 contre Vieira. On sera toujours à 2 ou 3 contre 1 sur Zidane. On sera toujours à 2 ou 3 contre 1 sur Makelele et compagnie. Bon, le résultat leur a donné tort, mais le fait est qu'il avait déjà en fait annoncé le truc.
3: Donc cette photo-là, ça, c'est logique.
4: Parce que souvent, j'ai vu ça, cette intelligence collective qu'ont les Espagnols, pas seulement avec le ballon, mais sans. Cette façon qu'ils ont d'isoler quelqu'un, de couper la source, de couper la connexion. Ils ont un QI foot. Honnêtement, c'est unique au monde, quoi. Et pas qu'avec le ballon, parce que souvent, on raconte l'Espagne avec sa possession, etc. Moi, je pense que sans la balle, c'est une équipe maître. Sauf que je trouve que cette année, c'est un peu moins, un peu moins intense, un peu moins parfait qu'il y a 2 ans. Il y a 2 ans, je trouvais que c'était injouable.
3: Régis, vous n'êtes pas... Enfin, ça ne résume pas finalement cette opposition. Pour vous, c'est pas... Oui, c'est une photo qui compte, mais c'est pas... Voilà, c'est...
7: On ne peut pas se focaliser là-dessus et se dire on va être en supériorité numérique pour défendre sur tel joueur ou tel joueur par rapport au potentiel de l'équipe de France offensif. Dire-moi de la façon dont ils défendent les Espagnols, moi, je trouve qu'ils défendent dans la première intention, dans le 1 contre 1.
3: Là, on est un peu là-dedans.
7: Oui, un peu là-dedans. Ouais. En fait, il n'y a aucune patience de défendre sur le deuxième temps ou sur le troisième temps de jeu. Dire ils veulent intervenir rapidement.
3: Généralement, ouais. Il la récupère. Hein.
7: Il la récupère, mais quand il...
3: Oui, quand il la récupère pas.
7: Quand il la récupère pas, c'est souvent carton, il y a la faute qui est provoquée. Ça, c'est sur l'aspect individuel. Après, Dave, sur l'aspect collectif. Moi, l'aspect collectif, pour moi, la façon dont ils défendent, où il y a un problème, c'est la relation entre les deux axiaux et les latéraux.
3: C'est-à-dire central droit,
7: central droit, latéral droit, axe gauche, latéral gauche. C'est-à-dire qu'est-ce que... souvent, les deux latéraux sont très hauts, parce qu'ils anticipent déjà la récupération du ballon et dans la projection de ce qu'ils vont faire. Et les deux axiaux ne veulent jamais couvrir le dos des latéraux. Donc, ils restent pratiquement dans une situation d'axe. Et tout ce qui va se passer dans ce fameux carré derrière le latéral et l'axial, chose que Doué, Dembélé ont la capacité d'aller dans ce carré, ça va amener qu'automatiquement, ils vont provoquer Dembélé ou Doué ou Barcola, je ne sais pas. Ils vont aller provoquer, ils vont obliger un des deux axiaux d'aller défendre sur le 1 contre 1. Et là, il va y avoir une situation de supériorité numérique qui peut se présenter dans la surface. Est-ce que Rodri va compenser la charnière? Est-ce qu'il va avoir le temps de venir pour diminuer défendre dans la surface? On ne sait pas. Mais moi, c'est la relation des axiaux et des centraux qui me pose problème sur l'aspect défensif.
3: Jo, Nico, Raymond, par rapport à cette photo-là, on était parti de ça, puis finalement...
5: Moi, j'étais content de voir cette photo. Parce que s'ils sont quatre là, ça veut dire qu'ailleurs, ils sont moins nombreux.
3: Oui, mais là, moi, j'ai l'impression quand même qu'on n'est pas en position de la passer, de la sortir pour continuer le jeu.
5: C'est le risque. Quand ils défendent, ce que explique Régis, quand on défend et qu'on est plus nombreux autour du ballon, si jamais il y a un appui et beaucoup contre le Barçage ou comme ça, et toutes les équipes qui arrivent à faire un appui derrière un ballon profond, ils les mettent en difficulté à chaque fois. Ils se sortent du pressing par un ballon derrière, et hop, ils remettent en profondeur.
3: Ça, il faut le sortir de ce
5: pressing. Nous, on a tous les joueurs pour ça. Ouais. On a la capacité du jeu long et on a la capacité de la profondeur.
3: Qui serait le quarterback dans cette équipe? Tchouaméni, Rabiot?
5: Ça peut être n'importe qui chez nous.
3: Ah ouais.
5: Les deux centraux, ils sont capables de mettre un ballon par-dessus. Dès que ça va venir, on peut mettre la profondeur. C'est pas la vitesse des deux centraux, et je suis d'accord avec Régis, comme leurs latéraux sont très hauts, il va falloir qu'ils aillent sur les côtés, il va falloir qu'ils aillent dans les courses. Et là, on a quand même un plus par rapport à eux.
3: Ils le savent, ça, ce que vous dites. Ils l'ont noté, ça, justement, Luis de la Fuente. Donc, ce qu'on pourrait avoir, on va dire, une Espagne, on va dire, un peu plus prudente.
0: Il y a plein de trucs qu'on
3: par rapport aux qualités des ajustements.
5: Si nous font le Maroc, on prend. Hein.
3: Ah oui,
0: il y a quand même un truc sur l'Espagne qui a beaucoup changé parce que, par rapport à 2024. Et je trouve, moi, qu'on n'en fait pas assez quand on analyse cette Espagne-là. Parce que toi, tu dis, je suis d'accord avec toi, elle est moins impressionnante qu'à l'Euro.
3: Alors, en 2024, elle était.
0: Non, mais Nico Williams, le fait qu'il ne soit pas là. C'est-à-dire que, OK, Baena fait une Coupe du Monde qui est pas mal, mais c'est pas du tout le même profil. Non, mais c'est pas le même profil. Munoz, qui aurait pu être l'une des révélations, il s'est pété lui aussi. Jérémy Pinault, il s'est pété lui aussi. Nico, il commence à revenir, mais c'est pas encore le Nico Williams qu'on avait. Et puis, t'imagines, toi, il a pas joué depuis je sais pas combien de semaines, ce joueur-là.
2: Mais Yamal n'est pas le même joueur.
0: Et Yamal n'est pas le même, mais le problème, c'est que du coup, tout repose. Beaucoup et trop repose sur lui. Et limite, ça devient un peu du pain béni pour les équipes adverses. C'est-à-dire, en gros, c'est Lamine, s'il te plaît, sors-nous de là, quoi. Ouais. Donc, c'est vrai que pour défendre, ça devient finalement un peu plus évident, même si d'autres joueurs sont capables de faire la différence. Et mine deux, par rapport à l'équipe de l'Euro aussi, Nacho est parti. Alors, beaucoup se foutaient de sa gueule, mais Nacho, c'était le taulier de la défense de l'Espagne. À côté de lui, c'était Jesús Navas. Alors, même si Porro fait une bonne Coupe du Monde, mais Porro, il est en train de gagner sa place de titulaire en équipe nationale. Donc, c'est pareil, il n'y a pas les mêmes automatismes.
2: Oui, parce que c'était Llorente au début. Ouais.
0: Les relations qui existent entre le central et le latéral, ça joue aussi. Fabian, il jouait à l'Euro. Là, il a joué le dernier match, mais ce n'est pas forcément lui non plus. Et devant, pareil, autre joueur qui était très moqué, mais qui était l'un des tauliers quand même de l'Espagne, et surtout de Luis de la Fuente, c'était Morata qui était numéro 9. Oyarzabal fait une bonne Coupe du Monde, mais dans les gros matchs, on a du mal à le retrouver aussi. Donc ça pèse aussi, quoi.
3: Jo Miku, on était parti de cette une de l'équipe avec Mbappé qui était cadenassé, puis finalement...
8: Mais la difficulté, c'est de réussir à se sortir de cette zone-là. C'est-à-dire que là, si des moments comme ça où Mbappé était pris par 3-4, il faut éviter d'avoir autant de joueurs autour de toi. Donc ça va être la difficulté, parce que dès que la France, dès que tu reçois le ballon, il faut éviter d'être encerclé comme celui-là. Donc, si après, on arrive à ressortir dans des zones où il y a moins d'Espagnols, ça peut leur faire très mal. Mais ils ont aussi une force, c'est qu'il y en a quatre autour du ballon, les autres ne sont pas loin non plus, en général.
3: C'est assez compact. Bon courage aux hommes de Didier Deschamps.
2: Non, mais c'est monstrueux comme demi-finale, franchement. Je pense, parce que l'Espagne n'a pas non plus affronté. En fait, c'est ça. C'est-à-dire que cette équation nouvelle pour les Bleus, là, qu'ils vont affronter, parce qu'ils n'ont pas croisé ça pour l'instant. Mais l'inverse, c'est vrai. L'Espagne n'a pas croisé du tout d'équipe.
9: Portugal.
4: Oui, mais qui est très inoffensif, le Portugal. C'est-à-dire qu'il n'y avait pas de proposition offensive, qui était. Non, mais il le sait, il a fait un coup de gueule. Il s'est foutu de notre gueule.
0: Écoute, les choses ont changé.
4: Voilà.
0: Jésus est parmi nous.
4: Jésus est là.
3: Le top 3 info, Tanguy Le Sévillé, Wimbledon, Sinner s'impose pour la deuxième année consécutive à Londres.
9: Oui, le back-to-back pour Yannick Sinner à Wimbledon qui remporte donc son deuxième grand chelem de suite sur le gazon londonien. Victoire en 4 manches face à Alexander Zverev, le vainqueur sortant de Roland-Garros. Succès 6-7, 7-6, 6-3, 6-4 en moins de 4 heures. Ce joli point qu'on voulait vous mettre, c'est dans le dernier set. Yannick Sinner est en haut de l'écran et va remporter ce point-là sur une magnifique amortie. Hop là, c'est déposé. À noter que dans le tournoi de Wimbledon, eh bien, Kristina Mladenovic, la française, a remporté quand même le double féminin en compagnie de la chinoise Han Yugo.
3: Le Tour de France, quel numéro aujourd'hui sur la route du Tour de Mathieu Van Der Poel?
9: Eh oui, la 9e étape a été rabotée de 30 km en raison de la canicule. Ça ne nous a pas empêché d'avoir un joli suspense à moins de 100 km de l'arrivée. Une échappée gagnante s'est dessinée avec 14 coureurs. C'est finalement effectivement Mathieu Van Der Poel qui s'est chargé tout seul de l'écrémage à 25 km du but. Il n'était plus que 4 à jouer la victoire dans le final avec notamment Alex Baudin, le français, Tobias Aland Johansen et Thomas Pidcock au sprint. Van Der Poel, eh bien, n'a pas eu de concurrence. Il remporte son 3e succès sur la grande boucle. Le premier cette année. En général, ça ne bouge pas. C'est toujours Tadej Pogacar qui est en jaune. D'ailleurs, Pogacar s'est exprimé après l'étape en conférence de presse sur les problèmes de chaleur. Il a expliqué « Si j'avais le pouvoir de tout modifier, je changerais tous les calendriers. Je n'organiserais pas de course en juillet et en août dans les régions chaudes. »
3: Ok. Bah oui, mais tout est un peu chaud. Marc Marquez, vainqueur en Allemagne en MotoGP aujourd'hui.
9: Alors, je ne sais pas s'il parle allemand, mais Sarsening, eh bien, c'est chez lui, 10e victoire en carrière sur le Grand Prix d'Allemagne pour Marc Marquez. Il était parti en tête de ce Grand Prix après sa pole. Il n'a jamais été vraiment inquiété dans cette course. Avec ce succès, il réalise la très bonne opération du week-end puisqu'il se rapproche du leader du championnat, Jorge Martin, je parle espagnol.
4: Ouais.
9: Il n'y a plus que 18 points d'écart entre les deux. Ai Ogura, le japonais, et Raúl Fernández, l'autre espagnol, complète le podium. Fabio Quartararo termine, lui, 7e. Johan Zarco, et lui, toujours convalescent après sa grave blessure.
3: La couronne et le casque. Attention, regardons la rivière. 11 en or, à présent, petite rivière cachée, petite surprise. Ce soir, c'est une œuvre collective. Nous allons bâtir ensemble, un par un, le 11 de légende de la Coupe du Monde en prenant en compte simplement les 4 équipes qui restent. Donc évidemment, si vous mettez Haaland, il est éliminé, il n'y a pas de... Voilà, hein, ok. Donc il y aura des Argentins, il y aura des Français, des Espagnols et des Anglais. Premier de cordée, comme au prono, Raymond Domenech. Vous mettez un joueur et ce joueur-là, après, sera bloqué. Si vous mettez un gardien, bah, voilà, ce sera le gardien de l'équipe du soir de ce 11. Raymond, vous mettez...
5: Un gardien.
3: Un gardien.
5: L'Argentin.
3: L'Argentin, Dibou, Martinez.
5: Martinez.
3: Emiliano Martinez dans les buts.
0: On débat pas.
3: Ah non, pour l'instant, pas pour l'instant.
0: C'est un mec qui pète le record d'invincibilité en Coupe du Monde, on ne met pas gardien.
3: Comment ?
0: Il y a un mec qui bat le record d'invincibilité dans l'histoire de la Coupe du Monde qui datait 36 ans, on le met pas.
3: Oui, mais vous êtes l'adjoint.
0: Ok, très bien.
3: Voilà. Maintenant, maintenant, on y va. Dave Apadou, oui.
4: On n'importe quel poste. Hein.
3: Ah oui, ce que vous voulez.
4: Ah ouais, on fait ce
0: que
4: vous
0: voulez. Le génie français.
3: Le génie français ?
4: En point.
3: Ouais, vous le mettez où ? Bah, vous le mettez en numéro 9.
4: Ah, hein, le kicks, quoi. La pointe.
0: Le buteur.
3: Le kicks.
4: Ah oui.
3: Meilleur buteur du mondial, co-meilleur buteur du mondial, avec un jeune Argentin.
4: Le phénoméno de notre époque.
3: Ok, Mbappé en numéro 9. Mon cher Tanguy, la fripouille. À votre
4: mal, hein ?
9: Non, pas du tout.
4: Ah bon ?
9: Moi, je vais mettre un autre français, je vais mettre Upamecano.
3: Upamecano, charnière centrale, on y va. Dayot, Upamecano, axe droit ou gauche ? Il joue Saliba, axe droit. Donc,
8: droit.
3: Et Nicolas Villas, à vous de jouer.
0: Moi, je mets Rodri.
3: Rodri, milieu de terrain. Bon, l'un des deux milieux, on est d'accord.
0: Défense, non, je vais le mettre
4: sur les deux.
0: Il est droit.
3: J'essaie de parler pour gagner du temps pour la gestion des impôts. Régis Brouard, après Rodri, vous voulez mettre qui dans cette équipe de rêve, dans ce 11 de rêve?
8: Bellingham.
3: Bellingham, vous le mettez dans sous Mbappé ou alors dans les deux?
8: Dans les deux.
4: Dans les deux.
3: Sympa. À plat, Régis. Bellingham. Rodri.
8: Moi, j'aurais pas organisé l'équipe
5: ça, ouais, de ça.
3: Oui, mais bon.
5: Real de Madrid.
3: On est parti comme ça. Bellingham. Retour à la case présidentielle. Vous mettez.
8: Hein?
3: Oui. À vous de jouer.
8: À gauche, mais Cucurella.
3: Cucurella, arrière gauche. le petit espagnol Cucurella. Joueur de Chelsea, mais maintenant du Real.
2: Fort, lui.
3: C'est acté. Il est pas mal. Raymond, retour à votre case. Après Dibu Martinez, quel est votre second choix?
5: Kane.
3: Donc Kane, évidemment, sous...
2: Il y a Mbappé.
3: Mbappé. Hein, on est bien d'accord. Vous placez Kane sous Mbappé, s'il vous plaît.
5: Bah, c'est une équipe qui ne gagnera pas un match. Hein.
2: On vient de mettre Kane là, à la place, du meilleur joueur de tous les temps.
8: Quoi. Okay.
0: Ah ouais.
3: Okay. On peut le mettre sur un côté, vous savez. Il a fini à droite.
2: Ah, c'est vrai, il a fini à droite.
3: Il a fait pencher.
2: On va prendre ses deux fins de match à droite.
8: On aurait pu mettre Mbappé à gauche.
3: Alors donc,
8: Messi à droite, Mbappé à gauche, c'est défendu.
3: Léo Messi.
2: Attention.
3: Messi, vous le mettez à droite.
2: Bah oui, à droite.
3: Il aime bien tirer les cornes.
2: Comme à ses débuts, ceci dit.
3: Ouais, comme à ses débuts.
2: C'est un retour aux sources un peu. C'est comme ça qu'il faut le voir, Joe, un peu.
3: Tanguy, il vous reste deux postes.
0: Ouais, c'est clair.
3: Soit l'arrière droit, soit l'ailier gauche.
9: L'arrière droit, Pedro Porro.
2: Bien.
3: Ah, l'Espagne est à la mode au niveau des latéraux.
2: Ça, c'est mon papa.
3: Ouais, Cucurella et Porro, ce sont les deux. Ah oui, puis il y a encore l'axe gauche à définir. À vous de jouer, mon cher Nico Villas.
8: Il ne se rappelle plus des joueurs. Ne mets pas un portugais.
3: Si, il a sa petite compo.
0: Si, je mets Dembouze, mais...
3: Dembouze, oui, bah oui, comme arène.
8: Bah, entre ou libéro ou.
2: Ah ouais.
8: Je pense qu'on va le mettre à gauche.
3: Dembélé, donc ailier gauche. Oh, et gars, puis le défenseur central, le compère d'Upamecano, vous mettez qui en association?
10: Lisandro Martinez.
3: Martinez, l'Argentin. Ah oui, j'ai l'impression que c'était pas mal. Les gens pensaient pas forcément à ça. Bon, il y a une engueulade déjà sur le gardien, Raymond. Comment vous mettez Dibu Martinez? Oui, allez-y. Lisandro Martinez, c'est à côté d'Upamecano. La compo est complète.
8: Ça va, j'ai mis un joueur.
3: Ouais.
0: On peut mettre remplaçant. Mais tu l'as bien fait. Tu peux mettre un remplaçant.
2: Hyper bien mis.
0: Attends.
8: C'est pas mon équipe, ça.
3: On peut.
2: C'est bien. Ceci dit, c'est un peu de ta faute. Hein.
8: Pourquoi? Qu'est-ce que j'ai fait encore?
2: Parce que Régis, il a été assez sympa pour mettre Bellingham dans les deux milieux.
8: Ah oui.
2: Il t'avait laissé le poste de 10.
8: Moi, j'aurais mis Anderson là et Bellingham à gauche.
3: À Bellingham, Mathieu.
2: Anderson, il est fort.
8: C'est vraiment très bon.
5: Comme quoi,
8: pas celui qui s'est cassé le bras.
3: Ouais. Non.
9: Elliot Anderson.
5: Tu vois que pour être sélectionneur, il vaut mieux être tout seul pour décider.
3: C'est ça.
5: Il y a 10 personnes qui discutent.
8: Franchement,
5: tu vois le bordel que ça donne.
8: L'équipe, elle est qui?
3: Messi sur un côté, Mbappé à côté.
8: Bellingham, il joue régulièrement dans ce truc.
3: Oui.
8: Messi à droite, le problème, c'est ça.
3: C'est
8: à droite.
3: Ça n'a pas beaucoup les formes.
2: Il a fait sur le premier match.
3: Il y avait déjà une première embrouille sur le choix de Raymond, c'était Dibu Martinez. Et c'est Unai Simon.
8: Oui, mais ça, c'est...
3: Mais je trouve que non. Je trouve que Dibu, il n'est pas au sommet de sa forme.
8: Moi, je trouve
0: qu'il ne fait pas sa meilleure Coupe du Monde, quand même.
3: Il ne fait pas sa meilleure Coupe du Monde, non, Dibu.
8: Je ne sais pas, il y a des frappes. Moi, je trouve qu'il est vraiment présent.
3: Ok.
8: Non, je sais pas.
3: Il a le record, mais il n'a pas non plus.
0: Mais c'est la meilleure défense de la Coupe du Monde. Le mec, il pète un record de.
8: Oui, mais
0: c'est 80.
8: Non, mais c'est la défense. J'ai pas de souvenir d'exploit.
0: Il fait quelques arrêts.
3: On peut s'engueuler sur le positionnement, mais évidemment, c'est un choix comme ça. Mais là, individuellement, il n'y a pas une fausse note. Ou si, là, dans le choix des copains.
0: Moi, j'aurais pas mis Kane, moi.
3: Tu n'aurais pas mis Kane?
0: En fait, par défaut, mais j'aurais mis Messi à son poste.
8: Dembélé à droite.
3: Oui, mais ça, c'est...
5: Le problème, c'est que cette équipe, pour moi, elle n'est pas équilibrée. Elle peut pas gagner un match.
8: Elle n'est pas équilibrée parce qu'il y a Messi à droite.
5: Oui, il y a déjà Messi à droite.
8: Pas mal, quoi.
5: Mais attends, avec Kane et Bellingham, derrière, avec Mbappé et Dembélé sur le côté, il vaut mieux que tu aies le ballon. Hein. Sinon, ce n'est pas toi qui vas le récupérer. Oui, Bellingham, il a joué.
7: Bellingham, il est dans une position haute, Raymond, mais il peut jouer dans une position basse.
5: Oui,
7: il a un volume incroyable.
0: Comme il est meilleur en haut.
5: Comme il a joué au Real, et ça a été une catastrophe.
0: Oui, exactement.
3: Il y a quelqu'un qui a disparu de votre choix.
0: Cette saison, non.
3: Et il y a quelqu'un qui a disparu de votre choix.
5: Olysée.
2: C'est à Olysée, je pense.
7: J'avais mis Olysée aussi.
3: Vous, qui avez mis Olysée dans ce
2: match? Moi, je l'ai mis, moi. Olysée à droite, et j'avais mis Messi derrière le Kix.
3: Et Olysée, là, depuis deux matchs, il est moins. On l'avait noté, c'était satisfaisant. Parce que la première mi-temps, l'ordinaire match contre le Maroc,
2: c'est sur l'ensemble
3: de la
2: Coupe du Monde.
3: Là, les derniers matchs.
2: C'est sur quoi? C'est sur le dernier match seulement?
3: Non, les deux derniers matchs.
5: Cinq dernières minutes.
2: Ah ouais,
3: les deux derniers matchs contre le Paraguay, vous n'avez pas vu un Olysée brillantissime?
8: Non, je pense que c'est un peu tout le monde dedans.
3: Ouais.
8: Du mal.
3: Ah oui, mais Olysée, c'est comme c'est la courroie de transmission, c'est
8: ah, je trouve que même visible. Contre le Maroc, offensivement, les joueurs, ils n'ont pas été, à part Doué qui a fait vraiment des exploits un peu.
3: Bah oui, oui, il y a
8: Mbappé qui met ce but magnifique, mais sinon, dans l'ensemble, je ne les ai pas trouvés extraordinaires.
4: Bon, on a mis qui à gauche? Ah oui, on a mis Dembélé.
3: Ouais, on a mis Dembélé. On a fait n'importe
5: qui. Qui a mis Dembélé à gauche?
3: Bellingham, ah, Turel. Bellingham, Turel.
5: Il ne m'étonne pas avec les Portugais.
8: Bah, il continue à mettre Ronaldo. Quoi.
3: Bellingham, Turel ou Turel, Bellingham. L'Angleterre est en demi-finale de la Coupe du Monde. Tous les voyants sont au vert. Bellingham, auteur d'un doublé, a été décisif deux fois donc, pour ses deux derniers matchs. À chaque fois, il est doublé. La star des Trois Lions est en forme. Bref, tout va bien. La presse anglaise a nous alerté en parlant parfois de rapports compliqués, complexes entre la star Bellingham et son coach Thomas Turel. Nouvel exemple hier soir, Turel a moins parlé de la qualification, plus que du niveau de jeu. Niveau de jeu, ça passe pas. Écoutez Thomas Turel.
10: J'ai apprécié la manière dont mes joueurs ont cherché et trouvé des moyens de gagner. Je ne peux pas assez les féliciter pour ça. Mais en tant que coach, je pense qu'on peut mieux jouer. De manière générale, on n'a pas disputé un match de haut niveau. On a déjà fait de meilleurs matchs et là, on s'est rendu la vie difficile.
3: Question, qu'est-ce qui est pire qu'un... Je suis là ou pas? Bah oui. Qu'est-ce qui est pire qu'un journaliste français? Un journaliste anglais. La suite, anglais, avec Jude Bellingham. Il rapporte tout.
11: Thomas Tuchel vient de se montrer assez critique envers la prestation de l'équipe après le match. Est-ce que cela reflète les exigences qu'il a?
12: Peut-être qu'il ne sait pas ce que c'est de jouer dans ce genre de conditions, contre Haaland, Odegaard, Musa ou Sorloth. Ce n'est vraiment pas une équipe facile à affronter. Vous savez, je pense que nous avons essayé de créer un environnement positif et nous devons continuer dans cet état d'esprit à l'approche des demi-finales.
3: Voilà, l'équation est la suivante. Le management de Thomas Tuchel est-il un peu risqué, un peu téméraire? À cette question, quatre chroniqueurs ne sont pas d'accord. Enfin, de la baston, l'équipe du soir. Allez, jingle, s'il vous plaît. J'ai l'association de bienfaiteurs Dave et Nico. Nico,
0: tu soulèves.
3: Tu soulèves.
0: Je découpe.
3: Et il découpe. Et il découpe. Oh, voilà.
0: Je soulève.
3: Raymond Régis. Raymond Régis, qui commence?
0: Les deux.
3: Non, pas les deux. C'est Régis. Le management de Tuchel est-il risqué? Nicolas Villas, c'est oui. Pourquoi?
0: Il est risqué parce qu'on l'a vu. Là, tu arrives à te mettre à dos quand même la star de ton équipe qui est en train de faire une Coupe du Monde qui est absolument géniale. Mais c'est surtout que Thomas Tuchel, c'est pas une première pour lui. Souvenez-vous, Aubameyang, déjà, il porte Dortmund, c'était la méga star du BVB. Ça s'est mal fini pour des questions qui n'ont rien à voir en plus avec le jeu. Au Paris Saint-Germain, ça s'était mal fini, notamment avec Leonardo, mais pas que. Il avait des conflits avec le joueur. Me dis pas que. Ouais. En fait, si tu veux, moi, ce que je retiens de ce que dit Bellingham, c'est pourquoi il est positif pas, quoi. C'est-à-dire que là, tu qualifies ton équipe, tu sors d'un match qui a été compliqué, il est tout le temps dans la négativité. Et moi, le management par la peur et par la négativité, je pense qu'au bout d'un moment, ça pose un problème.
3: Un manager va vous répondre, il dit non, c'est pas risqué, on y va.
13: En quoi en négativité? En fait, c'est un management de sélection sur une compétition assez courte, sur un match où il va se qualifier pour une demi-finale, c'est quelque part de responsabiliser le joueur. Moi, je trouve ça tellement magnifique que parfois, les joueurs règlent le problème sur les terrains eux-mêmes. Parce que nous, les entraîneurs, on a peut-être une vision, ou lui, il avait une vision sur le match par rapport à un plan. Mais le joueur, parfois, sur le terrain, il ressent les choses différemment. Et Bellingham d'expliquer de cette façon, c'est qu'eux, ils ont réglé le problème. Mais moi, je trouve ça magnifique.
3: Ok, c'est pas risqué, ça fait partie des... Dave Apadou, vous, c'est risqué, pourquoi?
4: C'est risqué dans le contexte anglais, où on sait effectivement que la presse, quand elle annonce à Angers, c'est pas... Enfin, je veux dire, c'est 100 fois ce que nous, on peut faire. C'est dans d'autres proportions. Et autant j'avais adoré ce que Tuchel avait fait dans la construction du groupe avant la Coupe du Monde et notamment en challengeant beaucoup Bellingham, mais là maintenant on est sur une phase finale, on est à deux matchs de la fin pour toutes les équipes. Et là, effectivement, maintenant, tu dois être surtout sur le positif. Tu dois vraiment valoriser ce qu'ils ont fait. Et ce qu'ils ont fait, c'est très, très fort. Bien sûr, c'est pas passé par le jeu, c'est passé par autre chose.
3: Conseiller de coach. Conseiller de coach. Non, c'est pas risqué, Raymond. Pourquoi?
5: Il y a deux éléments, déjà, par rapport à Bellingham, à sa réponse. À lui, il y a des joueurs, il faut surtout pas qu'ils s'endorment. Et quand ils sont bien, il faut continuer à leur taper dessus parce qu'on sait qu'ils vont se bouger. Et puis, c'est dans un laps de temps très court. La compétition s'arrête dans deux matchs. Tout ce qu'ils pourront dire, tout ce qui pourra se passer, Tuchel, il s'en fout après. S'il est en finale, s'il est champion, que Bellingham soit pas content et qu'il fasse la gueule, que les journalistes anglais lui tapent dessus, il s'en fout. Et là, il les a motivés et il les a rassemblés.
3: Ok. Non, mais c'est quand même intéressant parce que là, il y a un petit point de tension alors que l'Angleterre est dans les carrés. Moi, je pensais que la
4: calinothérapie. Je pense que Deschamps l'aurait pas fait, par exemple.
3: La calinothérapie avec les stars, c'était, on va dire, le management de base d'une star. Mais là, finalement, mais voilà. Jo Mikou, bah oui, c'est le président. Oui ou non? Alors, est-ce que c'est risqué ou pas?
8: Bon, en fait, je suis très surpris de la réponse de Bellingham. Je trouve que Thomas Tuchel, il n'attaque pas forcément. Il dit qu'ils n'ont pas fait un grand match par rapport à ce qu'il a vu. C'est pas non plus, il n'est pas en train de dire on a été nuls, ça va pas.
3: Et puis il nomme pas en plus.
8: Il nomme personne, ouais. Il dit qu'en général, il attend plus. Et je trouve que c'est plutôt positif pour la suite, parce que quand tu passes de 40 en demi, tu te dis waouh, on a fait un super truc, et là, tu as le coach qui te dit bon, les gars, par contre, c'était pas top, donc essayez de refaire mieux. Je trouve qu'il fait une motivation qui est plutôt sympa.
4: Ah bon?
8: Et là, bah, moi, je trouve, non?
4: Tu trouves, toi?
8: Bah, je trouve pas qu'il après, attaque son équipe, qu'il est en train de
0: les
8: rabaisser.
0: Non,
8: mais après, il attaque pas Bellingham.
0: Non, mais avant, non,
8: mais Bellingham avant il avait ça, déjà... je suis très surpris, en fait.
0: Bellingham, il s'est fait encenser par tout le monde après le match d'hier, c'est-à-dire tous les Anglais, mais déjà les matchs précédents, y compris la presse, d'ailleurs, dans les questions, etc., et il y avait déjà eu une espèce de renvoi dans les 22 de la part de Tuchel. On avait dit, bon, Bellingham, il fait une Coupe du Monde de malade, et lui, en gros, il encense tout le monde sauf Bellingham. C'est un peu ce que tu disais tout à l'heure. C'est-à-dire que lui, tu as l'impression que c'est Mourinho qui fait le chat avec le jeu du chat avec Benzema.
8: Oui, mais peut-être que lui, il ressent ça. Il ressent que lui, il faut le piquer un peu plus pour qu'il soit constamment
0: hier,
8: Tuchel, au top, quoi.
0: Hier, Tuchel, il se qualifie. Il les déglingue, ces joueurs. Mais là, tu relis les déclats.
3: Oui, mais sur Bellingham, il a été très Bellingham, il était très succinct, relate la presse anglaise, il a quand même dit. Joueur de classe mondiale, performance de classe mondiale, mais peut-être mais que les joueurs s'attendaient à ce qu'il développe, mais ça a été. Mais bref,
0: Bellingham,
3: c'est tout.
0: Mais attends, voilà. Mais Bellingham, il prend pas le truc pour lui, moi, c'est ça que je trouve bien. C'est-à-dire que Bellingham, il se dit, gars, on vient de se qualifier, et t'es en train de nous enfoncer alors qu'on vient de se qualifier.
5: Justement, parce qu'il y a encore autre chose derrière.
0: Oui, mais d'accord, mais tu peux dire c'est
5: quoi,
0: cool, tu vois.
5: Pas parce qu'ils viennent de gagner, ils sont qualifiés en demi-finale, allez, salut, la vie est belle, bravo. Non,
4: mais moi, je pense que Deschamps n'a jamais eu de la fesse.
5: Mais non.
4: Mais je trouve que c'est un management plus piquant.
3: L'Angleterre, et à deux matchs de la L'Angleterre vient utile. Peut-être d'exploser.
4: Là, ils viennent de se mettre le feu.
3: Peut-être voilà. D'exploser.
4: Ils viennent de laisser une chance.
3: Ça va plus. Dans quelques minutes, quelques nouvelles brèves. Ça s'appelle le Mondial Express. Il y a beaucoup de choses à vous dire. A tout de suite, mes amis.
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3: Le Mondial Express, mes amis. Villa Sapadou, le management de Tuchel, c'est terminé. L'Angleterre vient de perdre la Coupe du Monde. Voilà.
4: Sur non, mais Nico et moi, c'est un duel.
3: On doit juger.
4: C'est Dwight Yorke Andy Cole, quoi. Voilà.
5: Non, ça nous rassure. On sait qu'il y a 80% qui seront jamais entraîneurs.
3: Voilà. Ah ouais. Bon, Mondial Express. Pas de grand match sans grande polémique. Angleterre-Norvège n'échappe pas à la règle. La suite va vous être expliquée par Tanguy Le Sévillier, notre banquier.
9: Oui, le premier but signé Jude Bellingham aurait dû être refusé. D'après la BBC, les Anglais ont modélisé l'action avec les images du match. Et si la VAR avait vu ce contact avec un filin de la caméra de la Spider Cam,
3: là,
9: l'arbitre vraiment aurait été obligé d'annuler le but et de faire un entre-deux à l'endroit où le ballon était touché.
8: Loin, ouais.
9: Donc, c'est-à-dire au milieu du terrain.
3: Voilà.
0: C'est dingue. Hein.
3: Dave ?
4: Oui.
3: Mais moi, je suis allé voir le but réel. Il y a vraiment, c'est vraiment très imperceptible la modification, mais il y a une vraie implication.
4: Il y a une vraie implication, ouais. Mais en fait, le truc, et je crois que ça a été rappelé dans différents. Ça fait suite à ce but annulé pour les Croates, le but de l'égalisation, pour une bout de mèche de cheveux que seul le ballon avait détecté. Admettons. Ouais. Je trouvais ça cruel, mais c'était cruel, c'était pas injuste. Ouais. Mais alors, si tu me dis que tu as détecté une bout de mèche de cheveux de Croate et que là, le câble, il ne l'a pas détecté, il y a un vrai problème, surtout dans un contexte. Parce que moi, je ne dis pas qu'il y a une manip ou machin, je ne vais pas là-dessus. Mais je ne suis pas aveugle, je ne suis pas sourd, et je sais très bien qu'autour se disent, comme il y a beaucoup ça, plus le mondial avance, plus cette musique arrive sur le fait que c'est un petit peu pipé, qu'on veut absolument telle affiche, etc. Je n'y crois pas, mais le fait est que ça, ce genre de truc, ça alimente. Et là, c'est quand même gros, quand même. Mmh. Là, c'est énorme.
0: Il y a de quoi péter un câble.
4: Voilà. Badapap.
3: Comment le carton rouge de Paredes...
8: J'ai écrit ça, déjà.
3: Comment
0: le même tweeté, tu vois ça.
8: Oui, mais je l'ai vu, oui.
3: Comment le carton jaune de Paredes a été transformé en carton rouge pour Mbolo.
9: Ouais, c'est pas une faute d'arbitrage, mais l'application, tout simplement, pure et simple, de l'évolution, de l'utilisation de la VAR dans ce mondial. À la 69e, eh bien, Paredes est comme d'un carton jaune après une faute sur Brel Mbolo. 3 minutes plus tard, João Pinheiro, l'arbitre, consulte les images et juge finalement que Paredes n'a pas fait faute. Il n'y a pas de contact à la vidéo. Et c'est Mbolo qui a finalement simulé dans les règlements. Les arbitres activent finalement l'erreur de personne sur le carton jaune. Et c'est donc Brel Mbolo qui écope d'un deuxième jaune pour simulation, synonyme d'expulsion.
3: Nico ?
0: En fait, je ne vois pas trop où est la polémique dans le sens où c'est déjà arrivé dans cette Coupe du Monde avec Almiron. En fait, la seule diff là, c'est que Mbolo avait déjà un carton jaune.
3: Ouais.
0: Mais en réalité... Le texte n'est pas très clair en ce qui concerne la fameuse identité du joueur sur laquelle la VAR peut être utilisée. Mais en l'occurrence, vu que c'est sur la même faute, il se rend compte qu'il s'est planté. Enfin, du moins, il estime qu'il n'y a pas faute et donc simulation du joueur suisse. Après, je comprends que les Suisses soient vénères parce qu'il y a une vraie conséquence sur le déroulé du match et qu'ils ont un joueur qui est exclu. Mais si, véritablement, Mbolo a simulé et qu'il avait déjà un jaune, bah, le règlement est ainsi fait, quoi. Après, est-ce que tu dois faire preuve de philosophie, de psychologie, te dire faut pas lui mettre un jaune parce que ça flingue le match. Lui, je pense qu'il s'est tenu au règlement. Mais le fait est que ça s'est déjà produit dans cette Coupe du Monde, hein, ce cas de figure-là.
4: C'était Paraguay-États-Unis, non
5: Il faut quand même revenir sur cette notion de simulation. Des fois, l'attaquant...
0: Oui, il peut tomber.
5: Il tombe parce qu'il n'est pas déséquilibré, mais en essayant d'éviter, en essayant d'aller plus loin, de mettre le plus loin, il peut tomber. Il a quelqu'un qui vient. Et c'est là où les arbitres n'ont pas la finesse pour sentir le truc. Bon, c'est pas une simulation, c'est un déséquilibre. Le mec, il est allé trop vite, trop loin et il peut tomber.
0: C'est pour ça qu'on est
5: sévère avec les attaquants dans ces situations-là, souvent. Surtout quand ils se relèvent direct. Ouais. Il y a des fois, ils tombent, ils se relèvent et l'arbitre, il met quand même un carton.
3: Il était en larmes.
0: Ouais, mais ce qui est normal. Parce qu'après, c'est vrai qu'il peut ne pas y avoir simulation et pas.
4: Mais c'est drôle. Voilà. Franchement, l'Argentine, c'est super.
3: La Coupe du Monde à 48, eh bien, Gianni Infantino, ce sont, on va dire, un petit peu à l'étroit. Ça va plaire à Raymond, ça, la suite.
9: Mais c'est pas suffisant. 48 équipes, Gianni Infantino. On veut encore plus et veut passer à 64 équipes. Cette idée sera examinée et débattue au sein des comités compétents. C'est ce qu'il a expliqué aux médias suisses Blue Win. Cette année, on le rappelle, hein, le Cap-Vert, Curaçao, la Jordanie, l'Ouzbékistan. On pensait découvrir le mondial.
5: Mmh. Ben, ça fera plus de voix pour les prochaines élections.
0: Surtout qu'il est en train d'en perdre.
5: Il va être tout seul pour se présenter.
3: C'est électoraliste, c'est économique, c'est tout ça. Ben, évidemment, est-ce que le destin des carrières en sélection, c'est on ouvre, on va dire, le tournoi, le plus grand tournoi, on l'ouvre, alors que les clubs sont plutôt enclins à disputer des compétitions en ligue fermée. Est-ce que c'est pas quelque chose finalement
4: qui pourrait. Moi, je suis pas pour.
3: Je parle pas des arguments économiques, électoralistes et tout ça.
4: Moi, je suis pas pour l'élargissement à l'infini de la Coupe du Monde. 48, on peut même estimer que c'était déjà trop, à mon sens. Mais par contre, si tu es à 48, en fait, c'est pas très intuitif, mais le 64, finalement, il permet de rétablir un truc, c'est d'arrêter ce délire des troisièmes. Parce qu'en fait, là, quasiment tout le monde passait. C'est combien 8 sur 12, trop quoi. Alors que là, tu reviens finalement en complétant ce qui manque. Dans ce plateau final qui nous paraît dingue.
3: Il y aurait les tours préliminaires, hein. Il avait raison Nico tout à l'heure.
4: C'est ça, mais du coup derrière je pense que ça te fait des poules où tu ne passes plus qu'à deux, c'est-à-dire la norme, je crois.
0: Et attendez, parce que la Coupe du Monde 2030, il y a trois pays qui co-organisent, mais...
3: Uruguay, match en Uruguay.
0: Et Argentine et Paraguay.
3: D'accord.
0: Donc en fait, t'as 6 pays qualifiés d'office, 5 ou 6 pays qualifiés d'office.
3: Alors, Paraguay-France à Asunción, ça reste. Alerte générale, qu'est-ce que j'apprends?
0: Pardon.
3: Que Giovanni Castaldi est à la salle de sport, du côté de Dallas.
0: Wow.
3: Prend ses quartiers.
4: Oh là là! C'est énorme!
3: Giovanni, mais qu'est-ce que vous faites quoi, putain. Pardon, excusez-moi, mais Didier Deschamps compte sur vous pour jouer contre l'Espagne, c'est ça, non?
0: C'est sûr qu'il fait du vélo, là.
3: Vous avez titulaire d'entrée, comme dirait l'autre.
9: J'en ai mis un certain.
20: Mais déjà, bonjour Mémé. Moi, on m'a dit qu'il y avait encore un petit doute sur Aurélien Tchouaméni, donc dans le doute, je viens d'arriver à Dallas, je me mets sur le vélo pour être prêt, quoi.
8: En fait, il ne faut pas être juste physiquement, il faut avoir des pieds aussi. Il faut faire des passes et des trucs comme ça. Hein.
3: Ah, mais il verra ça après. Il a le temps. D'ici mardi, il a le temps. Vous venez de rater votre sélection. Non, vous nous appelez, donc évidemment, vous êtes un journaliste de sport et un journaliste donc sportif, ça se voit. Est-ce que vous avez deux, trois petites choses, deux, trois petits biscuits sur les réflexions de Didier Deschamps actuellement?
20: Oui, pour vous dire que la tendance quand même de voir un retour d'Aurélien Tchouaméni dans le 11 de départ se dessine. Vice-capitaine, là en fait je suis en train de monter un col, c'est très dur. La tendance pour le vice-capitaine commence à se dégager et Désiré Doué tiendrait la corde pour débuter en haut à gauche, mais il y a encore un doute avec Bradley Barcola, donc demain on aura une journée pleine de suspense.
3: Ok, bon, vous pouvez nous donner des indiscrétions sur l'Espagne en faisant des pompes maintenant, s'il vous plaît, Giovanni.
20: J'ai rien aimé sur l'Espagne, j'ai rien du tout.
3: Bon, bah, on va vous laisser, donc bonne montée de votre col. Donc,
0: là, c'est l'applaudissement.
3: Voilà. Ah ouais, c'est terrible.
8: Le catcheur va plus vite, quoi.
3: oui, il va plus vite que tout le monde. Dans quelques minutes, nous allons jouer. Ce soir, Ludovic Obraniak n'est pas là. Donc, tu vois bien. Hein, dans quelques minutes, le thème est... Non, le thème, je vais vous le donner après. À là, tout de suite.
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3: Le requin, non, ça fout les boules cette musique. La une de l'équipe de demain, Tanguy, on peut la regarder.
9: De ce lundi 13 juillet, eh bien c'est Mathieu Van Der Poel qui fait la une. Balèze dans la fournaise après sa victoire sur l'étape du Tour de France.
3: France-Espagne, donc mardi du côté d'Arlington à Dallas. Le quiz est le suivant. Je suis espagnol et je suis champion du monde. Champion du monde 2000. Voilà. J'ai joué plus de 15 ans avec la sélection espagnole.
8: Ramos.
3: Faux.
0: Puyol.
3: Faux.
5: De 15 ans.
3: Casillas. Ouais. Je suis le premier à soulever le trophée. Logique, je suis le capitaine de l'équipe. Je me surnomme.
9: Eh ben dis-le.
3: Hein. Bon, Iker. Iker, Casillas.
8: On a joué longtemps, quoi.
3: Ça y est.
0: Et sort de ce camp au Braniac.
3: Ça y est, le grognon. Oh, la chance.
8: Bah oui.
3: Bon, c'est pour vous maintenant. Hein. Ouais. Ok. Mon premier club professionnel n'est pas en Espagne. Le gars, il est fort en Espagne.
5: Griezmann.
3: Comment?
8: Alors.
3: Fabregas.
9: La chance.
3: Mais allons.
0: C'est le seul qui a été formé. Puis le mec, il dit après Fabregas.
8: Les autres sont formés en Espagne.
3: Voilà, je suis désormais entraîneur de Côme. C'est Fabregas, en effet. 4 points pour le chanceux jeune.
0: C'est pas de la chance.
3: On y va.
8: Non, mais là, il y a un indice. Alors, il y avait un indice pour 15 ans. Il y en a 50 quand
3: même. Bon, tiens, il y a un indice sur le troisième, champion du monde espagnol. J'ai joué à l'AC Milan, mais peu s'en souviennent. Je suis attaquant.
5: Morata?
3: Faux. Je suis un enfant de l'Atlético de Madrid. Torres, je suis un sale buteur à Liverpool. Fernando Torres. Ben oui, mais il faut. Non, ben oui, mais il faut y aller.
8: Je savais pas qu'il avait joué à Milan.
9: Tu croyais qu'il était milieu, c'est pour ça. Tu croyais qu'il était milieu.
3: Allez, un indice qui va vous mettre tout de suite sur la piste. Régis, c'est désolé.
8: Ouais,
3: je suis le seul joueur de la liste à avoir porté les couleurs du PSG.
8: Ramos,
3: voilà, ah. Régis. C'était bien après le titre de champion. Je suis resté à Paris 2021-2023. Je suis l'un des plus grands défenseurs de l'histoire, surtout quand je jouais au Real. J'avais jamais de carton rouge, je mettais des spells et tout ça. Mais ça, c'est pas dans les indices. Pardon. Je sors du game. Mon numéro porte-bonheur, le 21. Ça, c'est pour Tanguy, ça. Parce que le
0: David Silva.
3: Ah, ouais, j'ai terminé ma carrière à la Real Sociedad. Enfin, c'est pour Tanguy, c'est peut-être
9: c'est, aussi. C'est, je crois qu'il s'appelle Dev.
1: C'est le temps de frère, quoi. C'est un autre.
3: Après avoir fait le bonheur de City pendant 10 ans, je suis un gaucher élégant, David Silva. Magnifique. C'est vrai que c'était un.
1: Mais Silva.
3: J'ai commencé, c'est pour vous, Raymond, ma carrière arrière droit. J'ai commencé ma carrière arrière droit.
5: Un espagnol de la sélection.
3: Ouais, champion du monde 2010.
1: Puyol.
3: Puyol, avant d'être repassé dans l'axe.
0: Oh, joli.
3: Je n'ai connu qu'un seul club dans ma carrière.
8: C'est pas vrai, toujours le dans l'axe.
3: Le FC.
8: c'est vraiment ce qui a commencé à droite.
3: Alors, on a listé.
8: Ouais. Non, c'est sûr et certain, Puyol a toujours joué dans l'axe.
3: Puyol, il a commencé, il est arrière droit.
8: Il avait 8 ans.
3: Bah, non, mais non.
1: Il fallait être là, mon pote. Joué, toi, la Masia. La Masia, je l'ai vu, moi.
3: Non, je me souviens. Je me souviens d'un match étonnant où il avait affronté Osasuna. Il avait écœuré le Pierre Ménès.
1: Il avait les cheveux longs.
3: Est-ce que ça, ça vous revient maintenant le Thierry Ménez, là, il l'avait
8: non,
3: mis.
8: Non, c'était Ramos, c'était avec
3: Correa. Ok. Je suis transféré au Barça avant la Coupe du Monde 2010. Avant la Coupe du Monde, il y a un gros transfert.
1: David Villa.
8: Ouais.
1: Ah non,
8: il l'a dit avant.
3: Ouais. Donc c'est pour vous. Montant du transfert, 40 millions d'euros. Ouais. J'arrivais en provenance de Valence. Je suis le meilleur buteur de la sélection, c'est David Villa. Celui-là n'est pas évident.
0: La diagonale.
3: Celui-là, moi, je n'ai pas réussi à le trouver, mais évidemment plus fort que moi.
5: On va le trouver alors.
3: Vraiment ?
5: Ouais, sûr.
3: Je suis formé au Real, mais je ne m'y suis jamais imposé.
9: Morata ?
3: C'est pas lui.
1: Il n'est pas champion.
3: Non, il n'est pas champion du monde, Alvaro.
8: Merci, Tony.
3: Je me suis révélé à Valence.
8: Le milieu de terrain, non ?
3: Ouais.
8: Blond, là.
3: Ouais.
8: Ah, mais Mendieta ?
3: Non.
8: Pas Mendieta ? Non, mais c'est à lui que je répondais.
3: Oui. Oui. J'ai joué à Chelsea et à Manchester United.
5: Peut-être. À Mata.
3: Mata.
1: Ah, voilà. C'est que je
3: c'est Mata.
1: Mata.
3: Mon prénom en français signifiait Jean. Voilà.
5: Je pense jamais à lui.
3: Ouais, bah ouais. J'ai fait partie du grand Barcelone de Guardiola.
1: Il y en a 2-3.
3: Bah ouais.
8: Busquets.
3: Ouais. Non, c'est pas lui.
8: Je suis actuellement. Hein. J'ai les jokers.
3: Pourquoi non, c'est
8: les
3: jokers Dave. C'est Dave qui a les jokers.
8: Ah bon.
3: Ouais, mais c'était bien tenté. Je suis actuellement sans club.
8: Iniesta.
3: Non. Non, bah Iniesta, il est sans club. Comment?
8: Ah ouais.
3: Non, non, non. J'ai pas été prolongé à la Lazio.
0: Ah, Pedro. Ah,
3: Pedro, oh, oui. Je suis un ailier. Pedro, ouais, le gars joue encore. Ouais, c'est incroyable. Enfin, il joue. Le dernier pour la route. J'ai terminé 2 fois sur le podium du Ballon d'Or. Bah non, c'est
5: Iniesta.
3: Voilà.
8: J'ai tenté pour égaliser.
3: Voilà.
0: Comme du gars.
3: Exactement, ouais, Xavi, Iniesta.
1: Non.
8: Et ça te fait plaisir,
0: ton émission.
8: C'est mon Ludo, Radio du soir.
3: Non,
1: j'ai même pas besoin de Ludo.
3: Non,
1: j'ai même plus besoin de mon Ludo.
8: Il est content. J'ai perdu, il est heureux.
3: Moi, je suis content qu'on vous grogne un peu. Un peu de plaisir, voilà. On vous embrasse, demain c'est Messaoud qui sera là.
1: Oh, merde,
3: je me ferai un peu de repos, puis voilà. Et puis,
1: le Mescon Club.
3: Demain ça sera Timothée Mémon qui sera là.
1: Oh, bah, ils sont combien
3: demain ça sera. Non, c'est Timothée qui sera là. Allez, on vous embrasse.
1: Le Team USA.
3: Bonne soirée, bonne nuit. Ciao.
1: C'est plein de...

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0: C'est l'équipe du soir, bonsoir, bienvenue au stade d'Arlington. Bah oui, dans deux jours, c'est le grand match qui nous attend entre la France et l'Espagne. Il y aura beaucoup de discussions sur cette première demi-finale, également sur l'autre, hein, entre l'Angleterre et l'Argentine. Émission, on va dire, assez bien remplie au niveau du conducteur. Présentation express de nos invités, le président c'est Joël Micou dans le Ville-Peuple. Deux coachs, Raymond Domenech, Régis Bois. De baveux, de journaliste, Dave Abadou, le professeur.
1: Voilà.
0: Et puis l'homme aux mille glottes, l'homme aux mille voix, Nicolas Villas. Ah, bonsoir. Tanguy Le Sévillier, bonsoir ma poule. Ce soir, personne ne comprend rien.
2: Là, hein.
0: En général, on imite des gens qui sont connus, là, on imite des collègues qui ne sont pas connus. Donc,
1: qui gagneraient à être connus.
0: C'est son, c'est private joke. Le sondage du soir, c'est oh bah, le sondage du soir, la question du soir, pardonnez-moi, pour gagner 10 000 euros. Merci,
3: bon dimanche. On est quel jour? On est le 12 juillet aujourd'hui, 2026. Eh bien, le 12 juillet 98, quelle compétition la France a-t-elle remportée pour la première fois de son histoire? 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Réponse 2, la Coupe de la Confédération, des Confédérations. Ouais. 10 000 euros à gagner, tirage au sort le 20 juillet. Vous envoyez 1 ou 2 au 7, 10, 21. Bonne chance à vous.
0: Régis, vous avez une petite idée sur la question, j'ai l'impression.
4: J'ai toujours trouvé ça.

0: L'Angleterre, c'est pas, je sais pas, Liechtenstein, tu parles tard.
1: Non, mais on nous a demandé de choisir entre les deux.
0: Mais pourquoi finalement
1: il faut bien en choisir une.
0: Bah oui, oui.
1: Bah, parce qu'on veut voir l'équipe de France. L'Espagne a été annoncée comme aussi la grande favorite. Mmh. En fait, on a les deux grands favoris qui se rencontrent en demi-finale. Et puis, on est un peu chauvin, on est un peu français. Mmh. On a envie de voir la victoire de l'équipe de France. Donc, celui-là m'intéresse plus. Après, on prendra, chez les autres, on prendra celui qui arrive. Mmh, ouais. On s'en fout.
0: Ok. C'est bien résumé.
1: Bah oui, c'est un peu ça. Hein.
0: Ok. C'est pour ces raisons-là, on va dire, bah, parce qu'on est français, donc finalement, puis...
2: Oui, il n'y a pas que ça. Effectivement, on a l'impression que c'est un peu les deux équipes... comment dire... des deux favoris. Et puis, deux idées de jeu aussi. C'est-à-dire, deux idées de jeu qui viennent de loin. C'est-à-dire, la proposition espagnole... collectif, le jeu technique,
0: et le
2: etc. Et oui, enfin, même si c'est moins caricatural que peut-être en 2024, mais il y a un petit peu de ça. Et les supra-talents français qui font peur à tout le monde. Donc tu as envie d'avoir cet affrontement plus peut-être que Argentine-Angleterre, où on a l'impression quand même que c'est deux équipes. Alors évidemment, c'est prestigieux, mais ça tousse un peu quand même hein, sur leur parcours. Ouais. Donc tu sens qu'elles arrivent un peu moins en forme, ces deux équipes-là.
0: Depuis les 16e de finale, les matchs de l'Argentine...
2: Ah, c'est épique. Hein.
0: Ah, c'est dingue, chaque fois, il y a quand même des dramatiques. Là. Vous avez une petite passion pour un jeune numéro 10 argentin. On présentait ce tableau, comme on va dire, à une route tranquille vers les demi-finales.
2: Parce que c'est eux qui ont le plus souffert.
3: C'est clair. Ça, c'est les médias, ça.
0: C'est galéré.
3: Oui. Oui. Mais il y a des petites équipes, c'est facile.
0: Mmh. Oui, mais
3: Après, il y a les matchs.
0: Entre l'Argentine, on se dit, c'est un peu dégagé. La Suisse.
3: On est très, très fatigués. Ils ont vraiment puisé sur ces trois matchs-là. Mmh. Donc, je pense que ça va être très difficile pour eux, cette demi. Et en plus, on en parle depuis un moment, ils ont beaucoup moins de jours de récup que les autres.
0: Ouais.
3: Donc, j'ai fait le calcul par rapport à s'ils vont en finale par rapport à la France, ça aura 4 jours de moins de récup.
0: Ouais.
3: C'est-à-dire que la France aura joué le 30 juin, le 16e.
0: Ouais.
3: Donc, tu as 19 jours en 5 matchs et l'Argentine aura eu pratiquement 4 jours de moins.
0: Ouais.
3: Donc, tu joues 5 matchs en 15 jours. En plus, tu fais 2 prolongations. Tu sens qu'il y a une énergie qui se dégage pour aller chercher les trucs. Donc, ça épuise encore plus, ça use. Et hier, c'est vrai qu'on a l'impression que s'il n'y a pas le Mbolo qui se fait expulser, je suis pas sûr si qu'on les voit dans le dernier carré. Quoi.
0: Angleterre, Argentine. Argentine, hier, on a une discussion avant Argentine et Suisse. On n'était pas tous d'accord. On était tous d'accord pour dire qu'émotionnellement, c'est fort. Mais vous, Régis, vous nous disiez, j'ai l'impression qu'ils mettent tellement de trucs, tellement d'affects, qu'ils sont en train de se consumer, que le réservoir les épuise. C'est le même constat, donc, après leur qualification contre la Suisse. Quoi.
4: Encore de l'énergie, toujours de l'énergie. C'était difficile contre la Suisse, mais comme les derniers matchs aussi, où ils ont... Alors, je parle de récupération, l'équipe de France a joué un match tous les 5 jours. Les matchs, il n'y a pas eu de prolongation.
0: Non.
4: Les Argentins ont eu des prolongations, des temps de jeu plus importants. Le côté émotionnel, parce qu'ils sont revenus au score, ils se font égaliser. En fait, vous additionnez tous ces éléments de jeu et ça amène une fatigue incroyable. Et comme il n'y a pas, j'aime pas ce mot, le projet de jeu ou une identité de jeu quelque part, j'ai dit, vous êtes obligé de faire dans l'énergie. Après, vous nous avez posé la question, moi, on en a discuté hier, en dehors que ce soit l'équipe de France, moi, c'est
0: le jeu.
4: C'est l'idée de le jeu qui se dégage de ça, la curiosité de savoir...
0: Où se situe la France par rapport à l'Espagne, la référence.
4: La France, comme je vous ai dit hier, le rapport de force dans les qualités fortes des deux équipes. Qui va gagner ce rapport de force. Et je ne parle pas des faiblesses. C'est le rapport de force. Ils ont des moyens, tous les deux, de faire des différences qui sont différentes. Et moi, j'ai la curiosité de voir ça. Et puis, les deux équipes, on doit encore du jus. Parce qu'ils ont eu le temps de récupérer, il n'y a pas eu de prolongation. Il va y avoir un vrai match demain.
3: Bon, après, les deux sont super excitants quand même. Cela, ça ramène à l'histoire aussi. Donc, forcément, c'est excitant de le voir aussi. Quand même.
0: L'histoire, on en parlera dans quelques minutes sur ces retrouvailles après
5: le match. Mais le côté excitant, le fait que l'Argentine et l'Angleterre, ils aient quand même eu des matchs hyper décousus. Ça peut justement te proposer une demi-finale hyper excitante aussi en termes de jeu. Hein, parce que moi, je suis comme toi, l'aspect historique, pour moi, il n'y a même pas historique pour au-delà du foot. La France et l'Espagne, effectivement, comme on l'a déjà tout dit, en gros, c'est les deux équipes qu'on attendait. Mais moi, le fait que l'Argentine, finalement, ils aient eu ces scénarios-là jusqu'ici, que l'Angleterre, il y a eu aussi eu des dingueries. Mmh. Et d'ailleurs, ça continue, hein, on va en reparler tout à l'heure, mais ce qui se passe en dehors du terrain, Bellingham, Tourelle, etc. Moi, je trouve que ça rajoute du piment. Et puis, c'est potentiellement et très probablement la dernière Coupe du Monde de Messi aussi. Ouais. Donc ça rajoute aussi un petit piment en plus, quoi. Moi, je suis comme toi, hein, je trouve les deux sont hyper excitantes. Ouais. En vrai.

0: y a quand même un truc. C'est que tu, là, tu as un, le carré final parfait. Ouais. C'est-à-dire celui avant la compétition.
1: C'était
0: les quatre favoris.
2: C'est jamais arrivé.
0: Et voilà. C'est ce que je me disais. Je me souviens pas d'une Coupe du Monde où, avant, avant le coup d'envoi, les quatre équipes annoncées favorites se retrouvent dans le dernier carré. Il y a toujours une équipe qui est un tout petit peu moins attendue. Je parle même pas d'une équipe surprise, mais une équipe qu'on voyait un peu plus en difficulté, des choses comme ça. Et là, par contre, les quatre que tu aurais mis dans le tableau idéal,
1: elles ont été mises dans le tableau idéal pour
0: Ça peut-être. Oui.
3: Ça se vérifie aussi au niveau du classement des buteurs. C'est aussi une lecture quand on regarde le classement des buteurs. Ouais. Jamais dans l'histoire de la Coupe du Monde, des grands buteurs de club se sont retrouvés en se tirant la bourre, se répondant de match en match.
0: C'est vrai, c'est aussi la nouveauté. Mais faudrait savoir à quoi c'est dû. Quoi.
4: Mais est-ce qu'on peut poser la question par rapport au nombre de matchs supérieurs qui fait que les bonnes équipes, elles seront plus solides, elles sont plus costauds.
0: Sur la durée.
4: Et elles passent sur la durée. Quand c'est court, peut-être qu'une équipe qui est encore plus fraîche peut arriver à s'en sortir.
3: Donc l'élargissement,
4: c'est forcément les meilleures équipes qui vont.
3: Donc l'élargissement du panel, ça donne pas
4: c'est
3: finalement sa chance aux petites équipes.
4: Vu qu'ils veulent aller à 64, ça va être bien.
3: Ouais, bon, voilà.
0: Mais disons que t'as moins de chance d'avoir un France-Espagne en 8e, quoi, en fait, maintenant.
5: Vrai ou faux, j'ai quelques vrais ou faux à vous poser. Hein, quelques vrais ou faux à vous poser.
6: Mais devrait enlever les qualifs, non?
5: Comment ?
6: Il devrait faire 100, combien il y a de pays ? 100 même.
1: Enfin, la Coupe du Monde directe.
6: On fait
1: plus
6: de 120
1: Coupe
6: du Monde. On fait que comme ça, ils vont d'euros pour les joueurs.
1: Plus de 200 pays au classement.
0: Grande Coupe du Monde de 6 mois.
1: On fait 10 tours préliminaires.
3: Voilà. J'ai un vrai ou faux ? Enfin, quelques affirmations à vous donner. À vous de renifler le vrai du faux.
1: Ah, il est très très bon à ça, Johan.
3: 3 pays européens donc figurent cette année dans le dernier carré, comme il y a 4 ans, Raymond. Vrai ou faux ?
4: Qu'est-ce que c'est ?
1: 4
3: ans. 3 pays européens figurent dans le dernier carré comme il y a 4 ans. Vrai ou faux ? C'est vrai ou c'est faux ? Vrai, c'est faux. Maroc, Argentine. Et Maroc, on l'a oublié.
4: Moi, je les ai mis avec nous.
3: Ah oui, bah oui.
4: Ah oui, c'est vrai.
3: Non, c'est la CAF, c'est la CAF. C'est la CAF. On les adore. Les 4 demi-finalistes ont déjà au moins gagné une fois le mondial. Ça, oui, bah oui, là. C'est vrai, là, pour l'instant, c'est vrai. Alors attention, au tableau, Joël Micro. C'est une première depuis 90. Vrai ou faux ? C'est une première depuis 90. Les 4 demi-finalistes auront au moins une Coupe du Monde.
0: Ah oui, ça
3: c'est soit l'Espagne, la France, machin. Bah, là, ça c'est vrai, ça c'est pas vrai ou faux, ça c'est depuis 90.
2: Turquie, Maroc.
6: On va dire vrai.
3: On va dire vrai ?
2: Croatie.
3: Quelle conviction, en effet, c'est vrai.
0: Ah oui ?
3: Ouais. Bravo, quel flair. Italie-Argentine, RF Angleterre. Voilà. À chaque fois que l'Espagne a joué une demi-finale, elle a gagné le mondial. C'est vrai ou c'est faux ça ?
0: Faux.
3: Faux ? C'est vrai ?
0: C'est vrai.
3: En fait, ils ont fait qu'une fois. J'ai bien senti là. Je sentais.
7: Avec c'est pour ça, il y a un regard.
3: Je vous accompagne, mais voilà. Comme il y a 4 ans, les 4 demi-finalistes figurent dans le top 10 du classement FIFA. Comme il y a 4 ans. Là, c'est les 4 premiers, mais il y a 4 ans, c'était top 10.
0: Il y a 4 ans, c'était pas le cas.
3: C'était pas
0: le
3: cas, non ?
0: Le Maroc, non ?
3: Non ? C'était combien le Maroc, d'après vous ?
0: 27, quelque chose.
3: 27 ? Ils étaient 11.
0: Voilà. Tu vois, est-ce qu'ils étaient dans le 10 ?
3: Ils étaient pas dans le 10.
0: Moi, j'ai répondu à la première question. Oui, pas faire des relances.
3: Il n'y a pas de problème. Nico Villas, au tableau.
1: Ouais.
3: L'Angleterre disputera mercredi sa 3e demi-finale de son histoire. 3e demi-finale, c'est vrai ou c'est faux ?
1: Peut-être, c'est possible.
3: C'est
0: faux.
1: Non, attends, redis. Alors je vais dire c'est faux, je vais suivre Dev.
3: Bah oui. Ouais, vous avez
6: C'est vrai.
3: C'est vrai.
6: Ils ont gagné quand ils ont gagné.
0: 66, 90, 2018 et là maintenant 4e.
3: Eh oui, c'est la 4e.
1: Oh, voilà.
3: Bravo.
1: Fais confiance à Dev.
0: C'est pas vos classiques,
3: Nicolas.
1: Oui.
3: Bravo d'avoir un tel.
1: Merci Dev.
2: 2018 sans demi.
3: Ils sont tapés par la Croatie en prolongation. L'Argentine a disputé plus de demi-finales de Coupe du Monde que la France, mes amis. L'Argentine a disputé plus de demi-finales de Coupe du Monde que la France. C'est vrai ou c'est faux ?
4: Vrai.
3: C'est vrai.
1: C'est faux.
3: Est-ce que vous suivez ? C'est faux. Alors vous suivez qui ? Vous suivez Raymond ou vous suivez Nicolas ? C'est tombé sur vous.
0: Ils sont à égalité.
3: Ils sont à égalité ?
0: Ouais.
3: Donc c'est faux.
0: C'est faux.
3: C'est faux. C'est faux. Non, non, ils ne sont pas à égalité. 7 pour l'Argentine. Donc après-demain, et 8 pour la France.
0: Ah, on est dessus.
3: Voilà. Allez, bah, donc c'est faux.
0: Ouais, mais.
3: Oui. Non, mais c'était bien. Et on va finir ces petits matchs de demi-finale par un prono, tranquillement. Habillage à l'américaine, musique qui fait peur. C'est tout simple. Quelle sera la finale de la Coupe du Monde ? Premier de cordée, Raymond Domenech.
4: France-Argentine.
3: Un classique. Dave Apadou ?
0: France-Angleterre.
3: Ouais. Nico Villas ?
2: France-Angleterre.
3: Régis.
7: France-Angleterre.
3: Et enfin, Jomicou.
6: France-Angleterre.
3: France-Angleterre.
4: Le crunch.
1: Personne ne voit l'Espagne. Oui, c'est ce que j'allais dire.
6: Oh, bah, après. Ah,
1: d'accord. Bah, il se bidonne,
6: quoi. T'inquiète pas, t'as la télé française.
3: Bah oui, on a la télé française.
1: On peut faire la télé espagnole si vous voulez.
6: Vas-y.
3: Ok, alors.
1: Tic-tac,
6: final.
1: Attention, attention, ultima hora. On peut le faire, c'est pas.
3: Allez-y.
1: Mais il y a mon.
3: Non, non, attendez.
1: Mais il y a mon Olivier Ménal.
3: Mettez-vous à ma place.
1: Ah ouais, carrément. Ah, tu sais pas, toi.
3: On y va.
1: J'ai rêvé de ce moment.
3: Ouais, on y va.
6: Le problème, c'est que tu le sors plus, là.
1: C'est terminé.
3: Oui, mais c'est pas grave. On y va,
4: bien. Faut un zoom, faut un zoom.
1: C'est la caméra ?
3: Oui.
1: La roja, comme la roja. Les amis ! Ça marche, c'est un peu d'espagnol.
6: Pas mal, pas mal.
1: Attention, attention, l'ultima hora. España se va al final del Mundial contre la France. Vamos a ganar, no ? ¿Qué nos van a ganar la semifinal ? Raymond Domenech, tú.
4: España.
1: España, claro que España, que es la televisión española, ¿no? Dev, ¿qué piensas tú, no?
2: España.
1: España, por favor, tranquilo, ¿qué dices tú?
4: Sí, España, España.
1: España también, ¿y tú, Oliver?
3: Francia.
1: La Francia, ¿qué pasa, Francia, qué, hombre? ¿Qué Francia, qué va a pasar? España, la roja, ¿y tú? ¿Y tú?
2: Francia.
1: ¿La Francia también?
2: Sí.
1: ¿Qué pasa aquí? Tú, señor presidente. Joan Miquel, tú que jugaste en Alemania, un país de fútbol que respira, que humo el fútbol, que dices tú. España también, que vale, que ganamos.
3: Sécurité, sécurité.
4: Seguridad.
3: Bon, bah, en fait, finalement, les pronoms sont...
0: à part, c'est en fonction de la télé.
1: Bah, même en Espagne, c'est pas, ils sont pas convaincus, toi.
3: France 98, France 2026, petite comparaison. Une phrase sortie par le président de la Fédération française aujourd'hui, Philippe Diallo, interviewé par Vincent Duluc dans l'équipe. Philippe Diallo déclare actuellement c'est un âge d'or du foot français. Est-ce qu'on assiste actuellement à l'âge d'or du foot français ? L'âge d'or, hein, lui dit un âge d'or. Nous, l'âge d'or du foot français, cette question. Attention, attention, c'est un duel. On y va. Tic-tac, tic-tac, tic-tac, tic-tac. Oui, Dave ? Non, Nicolas ? On va faire ça en français, s'il vous plaît. Oui, Dave, pourquoi, bah, pourquoi vous dites oui ? Quelles sont vos raisons ?
0: Bah, parce que la France est en lice pour jouer une troisième finale de Coupe du Monde de suite, ce qui a été fait que par deux nations, l'Allemagne et le Brésil. Donc voilà, ça te placerait l'équipe de France dans ce range-là, ce qui n'avait jamais été fait auparavant. Et dans le football français, bah, j'inclus aussi les clubs. Et il se trouve que dans cette même période, t'as un club, le PSG, qui vient de gagner deux Ligues des Champions de suite. Donc oui, étant donné l'indice de performance de l'équipe de France, la réussite dans les clubs et l'âge de cette équipe, c'est-à-dire que tu sens pas qu'on est en boutique, mais peut-être même au début de quelque chose, moi je trouve que là, oui, c'est une époque bénie.
3: C'est non, pourquoi Nicolas ?
1: Bah parce que moi, je paraphrase ce que dit le président Diallo, c'est-à-dire que lui-même, il dit pas que c'est l'âge du foot français, il dit que c'est un âge du football français. Moi, j'ai toujours du mal avec les comparaisons, notamment historiques et temporelles. Et par exemple, et tout ça est très personnel, on parle d'émotion. Et moi, je trouve que la génération qui fait 98-2000, mais en termes de jeu, en termes d'émotion, en termes de ce que tu veux, elle est aussi incroyable. Et par exemple, je situe l'âge du foot français là, enfin l'un des âges du foot français. Et moi, juste pour dire, aujourd'hui, on est peut-être face à l'un des âges du foot français, mais c'est pas l'âge avec un grand L majuscule, c'est l'un d'eux, quoi.
3: Ok, d'accord. Bah, ce duel est terminé, président. Vous avez à trancher. J'ai trouvé habile, on va dire, le fait de mélanger l'équipe de France et le Paris Saint-Germain. Je n'avais pas senti cet argument, mais il est plutôt bien placé. Mais c'est Nico ou c'est Dave ? Voilà.
6: Non, mais après, moi, je suis d'accord que c'est un des âges d'or.
3: Mais pas l'âge.
6: Ah ben non, il y a quand même eu des générations incroyables, quoi. Tu cites 98.
1: Mais il y a les années 80
6: aussi. Et aussi 82, 84, 86. C'est incroyable. Alors moi, je n'ai pas connu 58. Mais ces périodes-là, ça fait partie... De l'histoire du football français. Et eux, en revanche, c'est de au moins s'aligner à ce niveau-là, je pense qu'on y est, quoi. Mmh. Donc ça ne veut pas dire c'est toi, tu as transformé avec le L apostrophe.
3: Mais... Oui, non, non, mais moi, j'ai dit, à partir de la proposition de Philippe Diallo, on le classe.
6: Nicolas Villache.
3: Nicolas Villache.
4: Non, mais la différence, c'est que cette période dure.
3: Bah, voilà.
4: Les autres étaient plus courtes. Je veux dire, et celle-là, elle s'étale et elle peut encore s'étaler. Il y a trois Coupes du Monde sur trois finales de Coupe du Monde.
3: Il y a une finale de l'Euro en 2016.
1: Oui, mais t'en gagnes
4: qu'une. Il y a eu des... Oui, non, mais t'es présent au plus haut niveau. Ouais. T'es présent au plus haut niveau et quelque part, quand tu vois l'image de l'équipe de France, elle fait peur à tout le monde. Ce qui n'a pas toujours été le cas, même quand tu gagnais à une époque. Là, tu vois l'équipe de France, ça joue bien. Elle fait peur à tous les concurrents. On les met au niveau du Brésil, des grandes années du Brésil.
0: Exactement.
4: Quand tu les rencontres, tu dis comment on va faire pour s'en sortir. En ça, je dirais que c'est un âge qui... C'est un truc qui n'est pas arrivé encore.
3: C'est inédit.
1: La France des années 2000, moi je me souviens, souvenez-vous. Hein, 2000, à l'époque, l'équipe entière de l'équipe de France, la campagne pour 2002, c'est la deuxième étoile sur le maillot. Enfin, c'est-à-dire tout le monde les voit rouler sur le monde. C'est les meilleurs buteurs des meilleurs
0: championnats. Je suis d'accord, mais c'est 98-2000.
1: Bah ouais, plus la Coupe des cons, si tu veux, mais on sait.
0: Oui, non, mais bon, ok, 3 ans.
4: Voilà. Et même
0: mais
4: ce qui est énorme, c'est énorme.
1: Non, mais je dis pas, non, mais
4: c'est ça,
1: oui, mais...
4: juillet 98.
1: Aussi. Mais c'est pour ça que je te dis, que moi, je dis pas que c'est pas un âge d'or qu'on vit là, mais je dis pas que c'est l'âge d'or, c'est l'un d'eux. Mais d'ailleurs, t'as raison, les années 80, c'est fou aussi.
0: Mais tu te rends compte, la décennie là, la décennie de 2007.
6: C'est encore plus fou, 80, parce que t'arrives de nulle part, quoi.
0: C'est vrai.
1: Ouais,
6: rien n'est construit en France. Et là, ils arrivent et ils mettent la France sur la planète, quoi, de football. Donc moi je trouve que c'est encore plus fort quoi.
3: Bah ça c'est les...
6: Puis ça a duré quand même quelques années quoi.
3: C'est les premières fois, c'est 82 jusqu'à 80. Vous avez participé. Oui non, j'avais une question un peu personnelle.
6: Pour finir sur cette table d'or là, ok les coupes du monde, mais après il y a quand même le point noir, c'est les euros quoi. Il y a eu des euros entre. Il y a eu deux gadins quoi.
3: 2021, 2024.
6: Voilà, surtout 21, mais donc 24 tu fais demi, mais en demi t'existes pas contre l'Espagne quoi.
3: Bah, t'existes pas tellement dans le tournoi déjà. En 2024. Mais ce qui est d'ailleurs assez drôle, parce qu'en fait, on était là, on débriefait les matchs, on s'était ennuyé avec cette équipe de France. Il y avait Mbappé qui avait le nez cassé et Griezmann qui était hors de forme.
0: Quand est-ce qu'une période dorée de l'équipe de France.
3: Mais ça faisait quand même demi-finale.
0: C'est-à-dire 2016, 2026. Non. Quand est-ce que ça a duré aussi longtemps?
1: Ouais, mais après, il y a aussi l'émotion que tu as à travers le jeu, etc. Ça, tu vois, autant là, on kiffe de ouf.
0: Oui, je suis
1: mais franchement, pendant des années, ok, t'es arrivé en demi ou en finale, mais tu t'emmerdais aussi un peu en les regardant. Moi, si tu veux, moi, par exemple, là où j'ai beaucoup d'admiration, moi, par exemple, sur ce que fait Deschamps là, c'est ce changement de logiciel. On va en reparler après, mais quand tu compares, par exemple, l'équipe qui joue là par rapport à celle qui fait demi-finale face à l'Espagne, l'équipe, elle n'a pas tant changé
6: que ça. C'est pas le Brésil 70 qu'on voit quand même.
1: Comment ?
6: C'est pas le Brésil 70 qu'on entraîne.
1: Non, bah, moi, j'ai pas dit ça. Moi, je dis juste que...
6: Moi, je pense que c'est...
1: Moi, je trouve qu'elle a quand même pas mal évolué dans les intentions de jeu, dans ce qu'elle propose, etc. Enfin, on s'éclate plus, on les voit maintenant.
6: Je pense qu'on surfe sur un truc qui, en fait, parce qu'il y a quatre attaquants, on a l'impression qu'ils jouent vachement plus offensif. Moi, je trouve pas qu'offensivement, tu sois meilleur que les années précédentes.
1: Ah bon ?
6: Tu fais des coups individuellement, et ils sont très forts là-dessus. C'est-à-dire qu'Olise sort d'un truc, il va faire une passe D à Mbappé qui part en profondeur. Mais après, est-ce que tu vois des combinaisons entre les quatre? Moi, je n'en vois pas, en fait. Je vois des coups sur des dribbles, ce qu'ils ont toujours fait, en fait. Et là, parce qu'on a mis quatre joueurs offensifs, on dit « Waouh, ça joue vachement en attaque ». Je ne suis pas forcément super d'accord avec
0: ça. Est-ce que le match contre la Suède, avec ce déferlement d'attaque, ces actions de classe, etc., est-ce que c'est un... Non, mais c'est une vraie question. Est-ce que c'est un...
1: Un trompe-l'œil.
0: Ouais, un trompe-l'œil ou quelque chose que du coup, on érige en norme sur cette équipe, alors qu'en fait, ils ne jouent pas tant que ça avec autant de...
6: Je trouve pas.
0: De maestria.
6: Non, mais c'est un avis, oui.
0: Mais parce qu'effectivement, le match contre le Paraguay était plombé. Enfin, ce n'était pas un vrai match de foot, c'était autre chose.
3: Le Paraguay voulait disputer un autre match qu'un match de
1: foot. Non, mais le Maroc, tu avais une vraie équipe en face et tu ne les as pas laissés exister.
0: Non, non, moi, je suis d'accord. Contre le Maroc, ils font un vrai bon match.
6: On parle pas qu'ils font des mauvais matchs. On parle qu'offensivement, contre le Maroc, je vois des coups pareils.
1: Franchement, je trouve qu'en termes de jeu, ça a quand même pas grand chose à voir avec ce qu'on voyait encore même 6 mois, 1 an. Quoi. Allez, 1 an même. Je sais pas, mais en termes des intentions, dans le rythme, dans le. Et puis je sais pas, enfin après.
3: Nicolas, est-ce que c'est lié au niveau individuel de chaque joueur qui individuellement sont très forts? Mais est-ce que hier, on parlait justement des petits progrès? Parce que Dembélé était content d'être qualifié, mais il me dit, on doit. Enfin, il nous dit. Et il vous dit qu'on doit s'améliorer beaucoup, autant offensivement que défensivement.
0: En fait, c'est un peu
3: et Régis nous disait, je trouve qu'il y a quand même des connexions encore entre les quatre, et même avec les latéraux, le rapport, qui ne se font pas.
1: Mais tu ne peux pas déresponsabiliser les joueurs quand ça se passe bien, les responsabiliser quand on s'emmerde, Deschamps, c'est ça que je veux dire. En fait, là, ce qui se passe, c'est lui qui choisit les joueurs, qui choisit qui fait jouer, il y a des connexions qui se mettent en place. Et d'ailleurs, je trouve que c'est même fort dans le sens où, souviens-toi, la trêve du mois de mars, on était là à se demander si Mbappé devait être titulaire. Les mecs, ça fait 3 semaines qu'ils jouent ensemble, ils arrivent à se connecter.
6: On disait de le mettre sur un côté.
1: Non mais bref. Et tu vois ce que je veux dire. Il n'y avait pas cette histoire de connexion qu'on commence à trouver là. Donc
3: Raymond Domenech, vous pouvez arbitrer là, le petit débat, parce que par rapport à la qualité de jeu, c'est vrai que elle est escortée d'une belle réputation. Puis quand on regarde parfois les matchs, c'est l'avis de Johan, on dit non mais il y a des coups extraordinaires de jouer, mais en jeu collectif et en combinaison, en association de nos quatre fantastiques, ça peut mieux faire. Et finalement, ça. C'est pas tellement, on va dire, opposé à 2018 où il y avait des coups qui étaient joués, qui étaient formidables, mais des coups.
4: Moi, je me souviens des équipes du Brésil, 2006, notamment sur cette période-là. On les regardait jouer, on a l'impression qu'il ne se passait rien, et tout d'un coup, il y avait une accélération d'un ou d'autre, un changement de rythme.
3: Et bam.
4: Et on disait, c'est une équipe fabuleuse, extraordinaire, elle a la maîtrise et elle est capable de transformer un match parce qu'elle a des joueurs exceptionnels. Ouais. On a exactement la même chose.
3: D'accord. Okay.
4: On a le même profil d'équipe qui tient et qui, par quelques accélérations, par quelques liens entre deux, trois passes avec les uns et les autres, on va quand même pas trouver que c'est mal que Olise soit capable de faire une passe décisive à Mbappé dans la profondeur, parce qu'on a créé l'espace.
6: Je dis qu'en fait, il n'y a pas de connexion avant, quoi. Il n'y a pas de jeu en triangle, il n'y a pas de. On cherche des remises, des, balles, des jeux en 1-2. C'est une passe à Olise qui va faire un dribble et ensuite il va chercher. Mais très bien,
4: je ne reproche pas, c'est très bien.
6: C'est l'esprit en fait.
4: On a des caractéristiques de joueurs qui sont faits pour ça.
6: Ouais,
4: on n'est pas, nous, dans un jeu où on le pose, on le construit. Ouais. On est dans l'accélération,
6: la. En plus, je dis tant mieux parce que Mbappé fait du Mbappé, donc c'est parfait.
4: Et oui, utilisons-les comme on peut les utiliser.
3: Vraiment, alors parfois peut-être. Dans nos débats et dans nos ambitions, dans nos envies, dans nos souhaits, c'est de se dire putain, si ces gars-là jouaient comme l'Espagne. Vous voyez ce que je veux dire? Jouaient un peu, on va dire, dans le sillon de
4: l'Espagne. Quand ils n'ont pas Yamal
3: et Nico Williams, ils sont dans la merde.
4: C'est une équipe qui tourne en rond. Il ne se passe rien, et ils jouent, ils la font tourner, c'est bien. Ils se font des passes. Bon, on l'a vu.
3: Vous n'avez pas répondu parce que peut-être qu'on demande peut-être aux Bleus d'avoir un jeu collectif, on va dire, plus léché, plus aguerri, tout ça. Finalement, lorsqu'on commence à parler, on se dit, finalement, c'est peut-être pas totalement nos caractéristiques. Alors, ça peut nous frustrer, ça peut nous décevoir, mais.
1: Non, mais parce que dans le jeu.
4: Il n'y a pas beaucoup d'équipes qui jouent comme l'Espagne. Il y en a beaucoup qui essayent, mais qui n'ont pas les moyens de le faire.
6: Ce qu'il faut, c'est les quatre attaquants. Moi, je pense que s'il n'y avait que trois attaquants, on ne serait pas là à dire.
1: Ça
6: joue super offensivement.
1: Oui, mais justement, ce n'est plus le cas.
6: Mais là, on est à quatre, mais ça ne joue pas comme.
1: Moi, je trouve que ça joue mieux qu'avant.
3: Ça joue mieux qu'à l'Euro 2024.
2: Sans même parler de l'Espagne. Oui, non, mais c'est ça, en fait, c'est le point de. Non, mais c'est ça, c'est le point de progression.
6: Que tu avais vraiment offensivement, c'était en 2021. C'est le seul moment où les mecs, ça combinait tous ensemble, quoi. Moi, je trouve.
2: Mais par rapport à ce que vous disiez, là, quand vous faisiez les comparaisons ou la classe, etc. De toute façon, évidemment, notre style de jeu, c'est pas l'Espagne, c'est même pas les Pays-Bas, c'est pas ça. Mais est-ce que le mix parfait, on l'a pas atteint lors de l'Euro 2000, c'est-à-dire avec ces joueurs XXL, mais une vraie chimie de jeu,
6: une puissance physique, la récupération, et puis après même les mecs qui étaient très forts à la récup, ils étaient aussi capables avec les pieds de pouvoir créer des choses et ça combinait. Ça combinait vraiment pas mal, quoi.
3: Vous aviez le sentiment, lorsque vous étiez là-bas, de les premiers entraînements, quand vous avez débarqué à l'équipe de France, vous vous dites, dis donc, le niveau...
6: J'ai débarqué pendant cette période, donc j'avais pas de référence avant, quoi.
3: J'ai dit,
6: c'est pas si mal, quand même.
3: Oui, c'est pas si mal.
6: Vu que 98, ça manquait offensivement, j'ai dit, je vais régler 2-3 trucs.
1: Voilà.
6: Sérieusement, c'était extraordinaire, quoi. Tu t'entraînais tous les jours, c'était... Ouais. T'étais à la fois un peu spectateur et puis en même temps tu t'entraînais, mais il y avait tellement de qualités de joueurs extraordinaires qui étaient aussi des joueurs collectifs d'équipe. Donc c'était magnifique.
3: Ok, magnifique. Petit souvenir, on en saura pas plus. C'est avec Johan, lorsqu'on va dans sa
6: carrière. Non, je sais pas.
3: C'est... Bon, mes amis, le quiz avant le quiz, parce que dans. Ah! Dave Apadou, ouais, c'est l'âge d'or. Ah, je vous ai pas demandé parce qu'il y avait un argument de Dave, moi je le trouvais assez malin.
1: Le PSG.
3: Il a associé, on va dire, cette période-là de l'équipe de France à la période d'un club français, le Paris Saint-Germain.
2: J'étais un peu vice là.
3: Et non, mais c'est...
1: Après, il y a des mecs.
3: Et en fait, pour reprendre aussi l'argument de Raymond, c'est inédit. Parce qu'il y a eu des grandes équipes, mais parfois les grandes équipes Saint-Etienne, quand c'était Saint-Etienne dans les années 70, l'équipe de France était, on va dire, en reconstruction.
2: Mais 93, c'est là que tu rates la Coupe du Monde.
3: Voilà.
2: Non, c'est vrai ?
3: Oui, oui. Ouais.
2: Vous avez raison.
3: L'âge d'or, non. C'est un âge d'or, voilà.
7: Moi, je trouve que d'associer un club et l'équipe nationale pour le foot français, je trouve que c'est un vrai argument aujourd'hui, parce que en termes de résultats et en termes de ce que vous pouvez proposer, dire PSG de Ligue des Champions, ce qu'ils nous ont proposé des nouveautés dans le jeu, ils ont fait des choses incroyables. Et aujourd'hui, vous avez l'équipe nationale. Après, je ne partage pas tout l'avis de la façon dont on voit le foot ou les combinaisons, les associations entre les uns et les autres. Dire, Joe parle de connexion offensive entre les quatre joueurs. Quand vous regardez le...
3: Il dit qu'il en manque un peu.
7: C'est une vérité. Quand vous regardez le profil de chacun des quatre, très axé sur l'individualisme, faire des différences dans les 1 contre 1. On fait des comparaisons un peu avec l'Espagne. On en a discuté hier. À un moment, quand un joueur veut faire une différence, moi, j'ai toujours la sensation que c'est le passeur qui attend qu'il y ait une demande de faire quelque chose. Donc, comme le joueur qui attend quelque chose, il ne va pas le jouer, donc il est toujours spectateur de se dire...
3: Celui
7: qui a le ballon, il va faire une différence. Donc, comment la connexion peut exister ? À partir du moment où vous êtes un peu spectateur du joueur sur lequel le ballon. Donc la connexion ne peut pas, exister.
6: Après, pour rebondir sur la connexion club-sélection.
3: Là, pour l'instant, c'est juste une constante de résultats. En fait.
6: Ouais, mais là, t'as deux joueurs quoi, qui jouent en France.
1: Mmh. Bah, 3-4 même.
6: Non, mais c'est titulaire dans le 11. À chaque fois, deux joueurs.
3: Dembélé Doué, Dembélé Barcola.
1: T'as eu Théo un moment, mais... Non, et puis en plus, Dembélé joue pas, même poste. Tu vois, moi, je suis assez d'accord avec toi avec Star.
6: Soit terrible de Dev comme d'hab.
1: Non, mais il y a un truc.
0: En vous remerciant.
1: Mais ça insuffle une dynamique, tu vois ce que je veux dire. Et puis, mine 2, ça inspire quand même. Alors, cela dit, c'est marrant parce que quand je m'étais fait la conf là, du nouveau sélection du Portugal à Jesus, où on attendait beaucoup du milieu de terrain portugais, notamment des deux du PSG, et lui, en gros, c'est ce qu'il dit. Il dit, mais vous me parlez de Bruno Fernandes, de Vitinha et Neves. Et on dit c'est les meilleurs milieux de terrain du monde. Mais c'est les meilleurs milieux de terrain avec qui? Bah avec le PSG United. Quand t'es en équipe nationale, t'es pas au PSG, t'es pas United, et donc t'es pas. Et c'est là où je te rejoins aussi un petit peu. La comparaison, elle a lieu d'être notamment pour le symbole et pour la dynamique. Mais c'est vrai que tu joues pas de la même façon finalement. Et tu joues même pas au même poste pour Dembélé.
3: Une comparaison en surface.
1: Mais moi j'aime beaucoup cet argument. Vous savez, je vous trouve très pertinent d'ailleurs sur cet aspect-là.
0: Vous avez bien. J'en ai autant pour vous. Non, mais j'ai juste une question. Régis, tu disais que le profil de nos joueurs offensifs, c'est plus porté sur l'individualisme.
7: En dehors de Olysée, qui est capable de faire des choses différentes.
1: Même Dembélé,
7: dans la passe et dans les angles de passe.
1: Même Dembélé.
0: D'accord. Non mais j'allais dire. Moi, Dembélé, je trouve que c'est un joueur très connecté aux autres. Et c'est un joueur très collectif, Dembélé. Ouais, c'est un joueur qui se connecte. Le Dembélé qu'on voit.
7: Mais moi, je suis pas toujours d'accord avec vous là-dessus.
0: D'accord.
6: Moi, je rejoins aussi. Moi, je trouve qu'il va individuellement.
7: Il va fixer.
6: Ou s'il y va pas, il combine pas forcément.
1: Ouais, mais il fait les efforts.
6: Il combine derrière, ça ressort. Ouais.
1: Il fait les efforts et joue un poste qui est pas forcément le sien en club et tout. Tu vois, il y a quand même.
3: Ah non, c'est un profil. Non, c'est pas la qualité des efforts de Bernard au ski.
0: Et Doué, vous trouvez qu'il est.
7: Moi, dans le jeu collectif, tu me parles de Dembélé. Est-ce que tu vas trouver à un moment une relation à deux ou à trois? Il va s'appuyer. Le seul moment où, pour moi, il est un peu collectif, c'est que quand il est enfermé. Il va toujours donner une solution pour retourner le ballon. Et là, il se trouve disponible. Ouais. Mais il se trouve disponible pour une phase de conservation. Il ne se trouve pas disponible pour une phase d'attaque, du jeu combiné. C'est en fait, il est disponible pour garder le ballon dans une forme de possession, position.
0: Ça, c'est ce que tu constates.
7: Moi, je le vois
0: en
7: comme
0: équipe
7: ça.
0: De France.
7: Oui.
0: Mais par exemple, au PSG, tu ne te sens pas plus connecté avec les autres?
6: C'est pas le même rôle.
0: Non, mais oui, mais je parlais sur les profils. Sur le profil pour moi, tu vois, quand on est en 2024, là, tu as que des dragsters qui ne sont pas connectés. Que ce soit en club, en sélection, enfin, c'est leur profil, c'est leur...
7: Mais quand
0: là...
7: tu regardes les buts de Dembélé, est-ce qu'il y a une connexion avec un autre joueur ou un troisième ou un deuxième joueur?
3: Un contrat.
7: Dans un contrat. Il va rentrer à l'intérieur, il a cette faculté d'aller à droite ou à gauche. Parce qu'il a une fréquence d'appui incroyable.
4: Oui, mais on lui a quand même amené le ballon, la combinaison, pour qu'il arrive dans les 18 mètres. Il a fallu...
7: Oui, mais en phase de préparation, Raymond.
4: C'est pas juste des raids. Oui, mais la préparation, c'est pour amener le ballon
6: à chaque fois, quoi.
4: À un attaquant dans une position où lui, il peut faire la différence. Pour moi, les combinaisons, elles sont là.
1: Et puis il y a les appels aussi.
4: Arriver à amener le ballon
3: à isoler en un contre
4: dans les 20 derniers mètres pour que Dembélé, Mbappé, Doué, ils aient des 1 contre 1. Ouais. C'est là où tu gagnes les matchs. Ouais. C'est eux qui te font gagner les matchs.
1: Et puis il y a le taf sans le ballon aussi.
4: Si tu arrives à amener le ballon là, avec ces joueurs, le ballon, dans les pieds.
0: Comme l'Espagne peut le faire avec Yamal, dans le meilleur du monde. Quoi.
3: Raymond, mais sur l'élaboration du jeu, est-ce qu'on peut dire esthétiquement, c'est un peu binaire, c'est terriblement efficace. Mais en fait, c'est vraiment le... Et c'est le foot d'aujourd'hui, peut-être.
4: C'est
3: spectaculaire.
4: C'est pas l'Espagne, c'est pas une répétition de remise, de passe, où on amène tout le bloc dans le camp de l'adversaire. C'est pas ça. C'est à un moment, il y a mettre le plus vite possible en situation... des joueurs qui sont capables de faire la différence.
1: C'est Blue Lock.
3: Le quiz avant le quiz. Dans l'actualité sportive, une autre équipe de France dispute une demi-finale de Coupe du Monde cette semaine. Est-ce que vous savez
0: pas comme ça.
3: Quelle équipe de France c'est? Je dois faire une petite promo. Et on diffuse demain. Demain, 16h.
0: Rugby.
3: Non, ça vous
0: rugby.
3: Ah,
0: c'est rugby.
3: Ah, voilà,
0: rugby. U20 contre les Baby Black.
3: Voilà, merci beaucoup. Ce sera donc.
0: Je dis toujours les Baby Black, ils sont toujours là.
3: 16h sur la chaîne L'équipe France-Nouvelle-Zélande, donc demi-finale de la Coupe du Monde U20. Au commentaire, Benoît.
0: Cosset.
3: Et Jonathan Logel. Ah, c'était plus dur celle-là.
0: Jonathan Cosset. Les deux.
3: France-Espagne, les Bleus sont en demi-finale de la Coupe du Monde dans son histoire. Pour arriver à cette altitude, en général, il fallait cravacher, batailler, bref, un peu en baver. Bah, les Bleus sont en demi, ils sont un peu comme Pogacar, ils sont en demi en fumant un peu la pipe, là, les mains en haut du guidon, tranquille, et ils arrivent en demi-finale. La France joue-t-elle la réussite de son mondial sur ce match? Il y a un nouveau duel dans l'équipe du soir.
5: Ça va aller à gauche. Jingle, s'il vous plaît. La réussite de son mondial sur ce match. J'ai un oui de Dave. J'ai un non de votre voisin, Raymond.
2: L'homme qui a dit non.
5: Oui, Dave, allons-y. Puis Raymond va vous répondre.
2: Oui, pour moi, c'est cette demi-finale qui va complètement valider ce parcours et l'impression que l'on en a, parce que pour l'instant, ce parcours n'a pas été suffisamment épique, avec des adversaires qu'on peut relativiser. Gloire à la France à chaque fois de s'être rendu la partie facile, mais malgré tout, par rapport à toutes ces devancières qui à chaque fois ont eu des matchs épiques, et Raymond est bien placé pour le savoir, il se tapait l'Espagne, le Brésil, le Portugal, t'as pas eu le dixième de ça. Et donc, il faut que tu affrontes ce genre d'équipe pour que ça valide ton parcours. Là, c'est l'Espagne, et là, il y aura pas d'excuses. Et si tu passes, bah, t'es validé. Et c'est ça que je dis. Pour l'instant, il manque ce parfum d'épique.
5: Validation d'acquis, voilà. Raymond Domenech, non, vous répondez non à cette question. Pourquoi ?
4: Non, j'aurais répondu oui il y a un an, en disant parce que la manière, elle n'était pas forcément là. Le spectacle n'était pas forcément là. Et cette équipe a montré pendant toute cette Coupe du Monde sa qualité, autant pour résister, pour imposer son jeu, pour marquer des buts, pour avoir un jeu plaisant. Je veux dire, on en parle tous, c'est tout le monde. C'est une équipe qui fait peur à tout le monde. Elle est passée dans une autre dimension, une dimension de qualité de jeu. Et un match contre l'Espagne, ça peut se perdre au pénalty, ça peut se perdre n'importe comment, sans que ça soit un mauvais match. Donc, non.
5: Merci Raymond. Donc, c'était la minute pour convaincre Raymond Domenech. La France joue-t-elle la réussite de son mondial sur ce match ? Oui, Dave, validation d'acquis ?
2: C'est ça.
5: Non, c'est déjà fait. On a eu du plaisir à voir cette équipe marquer, notamment des buts. Jo Micou.
6: Oui, il y a eu du plaisir, mais même moi, j'irais au-delà de la qualif ou non. Je pense que ça dépend vraiment de ce match. Ça dépend comment ce match va être, comment il va se dérouler. Même s'ils sont éliminés et qu'il y a un match fantastique, on dira c'est un mondial qui est quand même réussi, quoi. Ils sont arrivés en demi, même si on n'a pas réussi, on a eu une demi-finale extraordinaire face à une des meilleures équipes du monde. Donc moi, je le mettrais réussi. En revanche, si tu te fais sortir sur cette demi avec un match un peu comme la demi de 2024, je ne pense pas que ce sera un mondial réussi. Parce que tout le monde dira que on n'a pas, ce que tu as dit tout à l'heure, on n'a pas affronté quand même des grandes nations. Et dès qu'il y a eu la nation un peu importante, on est sorti sans rien proposer, quoi. Voilà, donc je pense que ça dépend beaucoup de ce match.
5: Vous savez ce que ça me rappelle ? Ça me rappelle la Coupe du Monde de rugby 2023 en France, où les Français de Fabien Galthié avaient fait une phase de poule extraordinaire, avaient battu les Blacks, et puis au moment où ça commence, l'Afrique du Sud, quart de finale, ben, c'était déjà terminé. Voilà, alors, est-ce qu'on en est là ou pas ? Donc là, dans l'arbitrage de Johan, c'est tout dépend du contenu, tout dépend de l'opposition, ouais, de cette collision. On continue ce débat avec vous, Régis et Nico.
7: Le résultat et la prestation.
5: Oui.
7: En fait, les deux choses vont être jugées. En cas de victoire, on fait un match quelconque, il y aura toujours. Bon, ils savent s'adapter contre une très bonne équipe.
5: Ah, on a déjà le discours, il faudra dire ça.
7: Bah, bien. Okay. Je m'y attends. et après, l'opposition va faire que tout ce qu'on peut dire de bien et d'extraordinaire de l'équipe de France, ils ont su le faire contre l'équipe. L'équipe espagnole.
5: Et quand vous avez dit au début d'émission, vous vous attendez plutôt France-Espagne, parce qu'il y a un truc qui vous passionne, ça va être sur les forces des deux équipes que l'une des deux va passer, vous attendez quand même.
7: Ouais, on parle beaucoup.
5: Un match, ouais, un truc un peu épais, quoi.
7: On parle beaucoup de l'animation offensive des joueurs offensifs de l'équipe de France. Moi, je trouve qu'il y a un point fort, très très fort de l'équipe de France, à la récupération du ballon. On en a discuté hier. Ouais. Ils ont cette faculté de pouvoir récupérer le ballon dans les 1 contre 1. Parce que c'est très solide, il y a une bonne lecture de jeu défensive. Là, vous allez jouer une équipe où leur point fort, c'est le déplacement. Une capacité de dézoner et une qualité de niveau technique, collectif et individuel, qui est bien au-dessus de la moyenne. Donc, vous allez modifier la façon dont vous allez défendre. Maintenant, cette modification de la façon dont vous allez défendre, est-ce qu'elle va impacter le reste ? Est-ce que ça va impacter le jeu offensif ? Hier, je vous ai dit, on est en danger quand on a le ballon défensivement. Ça, c'était l'Espagne. Moi, je pense que la France peut profiter de ça.
5: Ah !
7: Peut profiter de ça.
5: Parce que j'ai l'impression, à chaque fois que vous me parlez de cette collision, vous mettez en avant les grandes qualités d'organisation de l'Espagne, la grande technicité collective, et j'ai toujours l'impression que la France va devoir, on va dire, s'adapter à cette contrainte, et finalement, celle qui mène la contrainte, c'est l'Espagne. Vous voyez ce que je...
7: Oui, je comprends.
5: Vous partez du principe toujours de l'Espagne et de son jeu collectif, voilà.
7: Ouais, en fait, l'Espagne impose ça.
5: Oui.
0: C'est ce qui est le plus
7: construit. Directement et indirectement, ils imposent. Ouais. Est-ce qu'on va se poser la question et dire est-ce que l'équipe de France va prendre le ballon et puis ils vont jouer? Ils vont faire du jeu de position, ils vont garder le ballon. Non. Parce qu'en fait, à un moment, l'Espagne, c'est eux qui vont prendre le monopole du ballon. Ouais. Quoi qu'on en pense et quoi qu'on en dise. Même si c'est pas, ça paraît parfois stérile, mais eux, ça les rassure. Donc en fait, ils vont mettre quelque chose en place. Nous, on va s'adapter à ça. Et moi, je trouve que le niveau d'adaptation de l'équipe de France, il est important. J'y arrive, c'est là que ça va se jouer. Maintenant, moi, c'est le niveau technique collectif qui me fait peur.
3: Ouais.
7: Qui me fait peur.
3: Qui vous inquiète.
7: Qui m'inquiète parce que on a encore discuté hier. Et ma réflexion dans la journée, je veux dire, cette faculté à jouer dans les intervalles, pour moi, elle est incroyable. Et de défendre toujours l'intervalle au lieu du joueur. Je ne vais pas vous dire qu'il faut faire du marquage individuel dans chaque zone. Parce qu'à un moment, vous allez vous faire. Parce que ça peut être une option de jeu. Dire le joueur qui vient dans un intervalle ou qui vient dans une zone, on fait du marquage individuel. Ça va être impossible. Parce qu'à partir du moment où eux, ils dézonent tout le temps, il y a des joueurs qui changent de poste. Et ils ont cette faculté d'amener des joueurs pour avoir une supériorité numérique, quelle que soit la hauteur du terrain. Que ce soit bas, dans la largeur, dans une position haute. Et moi, je trouve...
3: Des petits tours tournants.
7: Encore une fois, on en a discuté hier avec Joe et avec Guardiola.
3: Elle était bien, l'émission d'hier.
7: Non, mais ils ont cette faculté.
3: On va la refuser, mes petits.
7: On a parlé de foot, c'était bien.
3: Mais on continue de parler de jeu.
7: Et ils ont cette faculté à ça. Et je trouve quand même que l'équipe de France, à la récupération, je trouve qu'ils ont été très, très forts. Mais encore une fois, sur l'aspect athlétique.
3: OK.
7: Et non pas par rapport aux situations de jeu. C'est ma question.
3: Peut-on parler, excusez-moi, moi je reviens au résultat, je suis juriste, vous savez, peut-on parler de Coupe du Monde réussie sans une place en finale? Je vous dis ça parce que aujourd'hui, moi quand j'ai découvert le football, c'était un peu les vaches maigres. L'idée de faire une Coupe du Monde était une fête. Quand la bande à Hidalgo, moi je suis gamin, arrive en 82, l'idée juste de disputer une Coupe du Monde, on participe à cette grande fête. Aujourd'hui, c'est plus ça. Je me souviens parfois, c'est un politique, Emmanuel Macron, l'essentiel, c'est de gagner, c'est la victoire, c'est machin.
0: Mais il y a deux différences.
3: Mais peut-on parler de Coupe du Monde réussie sans une place en finale déjà?
0: Parlant de la gagne, mais. Ce que vous citez, ouais. Parce que j'y pensais aussi.
3: Mais le logiciel des Français a changé.
0: C'est-à-dire que. Parce que 58, c'est quelque chose qui est resté sans lendemain.
3: Oui.
0: Donc en fait, tu n'as pas installé quelque chose, c'est une épopée. Bon, voilà. Le vrai truc, il commence avec les années Hidalgo, Platini, etc. Okay. Mais donc, il y a ce côté, effectivement, on n'avait pas l'habitude même d'aller en Coupe du Monde régulièrement. En 78, tu mets un pied, mais un peu en touriste, quoi, en gros. Quoi. Et 82, c'est le vrai premier truc. Et même, peut-être même, ils se surprennent eux-mêmes. Et 86, ils arrivent en favoris. Là encore, ils vont en demi-finale, patatras, la RFA. Mais la différence majeure, c'est qu'ils se font des parcours invraisemblables, que donc tu as la demi-finale de Séville qui est mémorielle.
3: Oui.
0: Et le troisième élément, c'est qu'en fait, tu laisses une trace profonde dans l'histoire du jeu. C'est-à-dire que le carré magique, Xavi du Barça, il en parle comme d'un truc référent.
3: Ouais. C'est drôle, cette Coupe du Monde 82, parce qu'on en parle, mais en fait, la Coupe du Monde des Bleus...
0: C'est la demi-finale.
3: Non, c'est juste la demi-finale.
0: C'est la demi-finale.
3: Parce qu'à Bilbao, lorsqu'on se fait ouvrir...
6: C'est pas mal comme match.
3: Ah non, mais c'est extraordinaire, c'est l'un des plus grands matchs du football français. Mais à Bilbao, on s'était rencontrés à cette époque, le 3-1 avec le but de Robson...
0: Si on fait le DS,
3: c'est sûr. Tchécoslovaquie, un partout, où il y a un Tchèque qui tire sur la barre. Le Koweït, ça va, c'est le Koweït, on peut quand même les battre. Après, on tombe dans une poule, l'Autriche et l'Irlande du Nord. Quand il y a une mini-poule à trois avec l'Argentine, le Brésil et l'Italie, plus la Russie, la Belgique, l'Angleterre, plus
0: l'Espagne. Angleterre, Espagne.
3: Non, mais on se dit quand même que ça tient finalement un peu de choses, finalement, nos analyses, nos petites choses. Voilà, c'est la Coupe du Monde 82, c'est mon enfance, c'est sacré, mais...
0: Mais déjà, tu es validé par 84, tu gagnes le titre de champion d'Europe, et 86, alors là, tu fais une Coupe du Monde, mon ami. Mais alors
3: un chef-d'œuvre.
0: Voilà, t'as déjà la poule est expliquée, l'URSS. Et t'as c'est le match du siècle, peut-être France-Brésil. Et avant, t'as tordu l'Italie, championne du monde en titre. Donc déjà, en fait, ça, ton parcours, t'as laissé une trace pour l'éternité.
3: Oui, mais donc, mais peut-on.
8: Maintenant, peut-on
3: réussir en face à Coupe du Monde sans finale qu'on est français?
8: Mais toi, tu réponds toi-même, mais en fait, on en revient toujours à la même chose. C'est les émotions que ça te procure, mais tout ça est très subjectif. Et d'ailleurs, c'est marrant parce que j'aime bien ton analogie avec Macron, etc. C'est-à-dire qu'aujourd'hui.
3: Il avait posé le climat en 2018, je me souviens, moi, ça me rappelait mon enfance. Tiens, c'est fou, le logiciel.
8: Et finalement, très générationnel, très sociétal, voire même politique. C'est-à-dire qu'aujourd'hui, on te fait croire et comprendre, y compris dans le monde du foot, que l'important c'est de gagner, c'est le résultat, et attention, hein,
1: pas sportif, parce qu'il n'y en a qu'un qui gagne, c'est le résultat économique. Aujourd'hui, les supporters des clubs, on veut faire d'eux des comptables, on a fait la plus grosse vente, vous comprenez, on n'a pas gagné, mais on doit être à l'équilibre. En fait, on est tous matrixés, et pas que dans le foot, hein, d'une façon générale, l'important, c'est la productivité, c'est le résultat. Alors que dans les années 80, le contexte économique et politique était différent, il y avait le rideau de fer, il y avait deux sensibilités, deux idéologies qui s'affrontaient, il n'y en a plus qu'une aujourd'hui. Enfin deux, c'est le libéralisme et l'ultralibéralisme. Quoi qu'il arrive, ce qui compte, c'est le résultat. Ça contribue aussi beaucoup. T'as raison, hein. On est très influencé par ça aussi. Mais preuve en est, c'est que ce qui compte dans le sport, c'est l'émotion. Tu peux kiffer une Coupe du Monde. Et pour revenir à la question de base, pour moi, ce qui compte demain, je suis totalement d'accord avec Johan, tu peux réussir ta Coupe du Monde en te faisant sortir par l'Espagne. Si tu fais un 3-3 absolument incroyable, que tu joues à 10 contre 11 avec une énième injustice arbitrale, tout ça dépend du scénario en réalité.
2: Oui, mais la question que Mémé pose en creux, c'est si demain, il y a un scénario qui est possible.
3: Vous l'avez expliqué là, mais finalement, est-ce que le climat général va dire bah non,
1: non, mais si demain, c'est pas que le résultat.
2: Si mardi, tu perds 2-0. Sans âme ou un truc où l'Espagne t'a.
3: On manque la tête de Deschamps.
2: Non, mais c'est pas ça. La question, c'est qu'est-ce qui restera de ce mondial, en fait ? C'est ça le truc. Parce que quand tu perds 2-0 contre la RF en 86, c'est un non-match. Mais par contre.
3: Ouais, avant, t'as eu.
2: Et voilà, exactement. Ouais. Là, en fait, le truc, c'est en vrai, par rapport à la hype, mais que moi aussi, j'accompagne, il n'y a pas de problème. Mais en fait, je me dis, si on perd. On perd de manière un peu sans âme, sans saveur.
1: Mais là, il
2: n'y
1: a pas de débat, Dev, du coup. C'est-à-dire que tu perds sans avoir joué...
2: Mais ça veut dire qu'au préalable, il n'y a pas eu grand-chose.
3: Excusez-moi, Dave, parce que là, vous avez relancé l'argument « La France joue-t-elle la réussite de son mandat sur ce match ?» Sur le dernier argument, Raymond, vous l'avez répondu non. C'est pas mal, ça, comme
2: c'est
3: argument.
2: C'est pas mal, je suis un mec pas mal.
3: Là, ce qu'il vient de dire, là, Dave.
6: C'est ce que j'ai dit il y a 5 minutes.
3: Oui, aussi. Ben là, si tu te fais battre par l'Espagne 2-0 et tu n'existes pas, finalement, qu'est-ce que tu retiendras de cette Coupe du Monde ?
4: C'est-à-dire qu'on oublie tout ce qui s'est passé jusqu'à là.
3: Bah, on oublie.
4: Ils n'ont pas fait de match.
1: Non, mais là, tu joues l'Espagne, Raymond. Qu'est-ce que tu raconteras dans 10 ans ?
4: Ils n'ont pas créé quelque chose d'extraordinaire où le monde entier les voyait comme l'équipe qui était au-dessus de tout le monde.
1: Oui, mais justement, ce serait déceptif de te faire balader par l'Espagne, par exemple.
4: Ça va rester. Tu sais, les gamins de 10, 12 ans, ils vont être déçus parce qu'ils vont perdre ce match-là.
3: Ouais.
4: Ils vont se souvenir de cette génération et de ce qui s'est passé, de l'émotion qu'ils ont eue parce qu'eux, ils en
3: d'accord.
4: ont eu.
3: D'accord.
2: Okay. C'est un argument.
4: Dans la critique. Mais tous les matchs qu'ils ont gagnés, ils les ont gagnés et ils les ont bien gagnés. Ça va rester. D'une manière.
1: Mais tu ne crois pas
4: autre.
1: Que le scénario il peut effacer. Je ne pense pas qu'un scénario, par exemple, et je reviens à ce que disait Dave, imagine vraiment mardi, tu fais un non-match, par exemple, face à l'Espagne, tu n'y arrives pas, finalement, il n'y a pas d'émotion, parce que je reviens au gamin. Le gamin de 12 ans, en vrai, lui, de gagner ou de perdre, il s'en fout. Lui, ce qu'il pense, c'est l'émotion. Mémé, il repart des années 80
4: Non, mais tu oublies l'émotion. Pleurer, c'est une émotion.
1: Mais c'est exactement ce que je suis en train de tenir. Mais moi, ma plus belle émotion en tant que supporter du Portugal, c'est la demi-finale de l'Euro 2000. Hein. C'est la main d'Abel Xavier, c'est pas la victoire en 2016. Hein. Pour moi, la plus forte, c'est une défaite, c'est pas une victoire. Mais c'est une émotion.
4: Ça t'est resté.
1: Mais parce que le match était épique. Parce que le match était épique.
3: Joue aussi avec
2: de justesse, là, j'ai l'impression, non ?
6: Oui.
1: Bon, de fait.
3: De joie. Bon, qui gagne ? Dave, Raymond.
2: Alors moi je vais vous dire ça.
3: La réussite du mondial des Bleus des Français de ce match.
2: Parce qu'on est, une équipe.
4: Les Français étaient devenus aussi matérialistes.
1: Voilà.
4: Non, mais ce qu'il y a de bien, c'est que pendant des années, on nous a gonflé en disant il faut du beau jeu, il faut du spectacle, il faut des trucs. Le résultat, bon. Mais Didier Deschamps disait l'inverse.
3: Ouais.
4: Et maintenant. Maintenant, il faut le résultat.
3: Mais oui, mais maintenant qu'il y a un petit peu plus.
1: On est là. Voilà, une KTF, une FP.
3: Maradona contre l'Angleterre. L'Argentine, donc, retrouvant en demi-finale l'Angleterre. Sitôt qualifiés, les fantômes de Maradona rôdés autour de ce match qui se déroulera mercredi prochain. 1986, finale Argentine-Angleterre doublé de Maradona, avec notamment cette main de Dieu ou du diable, un but de légende juste après sur un slalom incroyable. Un match vécu comme une revanche par l'Argentine, puisque ce match en 86, 4 ans auparavant, il y a eu la guerre des Malouines. Mais qu'est-ce que c'est que ça ?
1: Ah ouais.
3: Un peu de géographie, les Malouines. Par rapport à la France, eh bien voilà, c'est un archipel qui est situé près des côtes argentines. C'est les généraux argentins qui avaient eu d'envahir, on va dire, cette île occupée appartenant aux Britanniques.
1: Eux appellent les Falklands.
3: Ouais. Les Britanniques les ont chassés. Il y a eu quand même 900 morts. Il y a eu des morts. Hier, dès la fin du match, donc, retrouvailles entre l'Angleterre et l'Argentine, le sélectionneur Lionel Scaloni a voulu construire une digue, un barrage autour de son mésaire, puisqu'il est lancé par les journalistes. On écoute ce dialogue.
9: Contre l'Angleterre, ça va être un match spécial, pas seulement sur le plan du football, mais sur le plan émotionnel. Comment imaginez-vous ce match? Quel message pouvez-vous envoyer aux Argentins qui sont anxieux? Ce n'est qu'un match de football, hein. Je crois que c'est qu'un match de football. Hein. Non, non, ne cherchons pas autre chose. C'est juste un match de foot. Nous allons jouer un match de football contre une grande sélection, avec un grand sélectionneur que j'apprécie et que j'admire beaucoup. Mais ce n'est qu'un match de football. Point. Il n'a rien d'autre à dire.
10: Non, mais ça, c'est qu'un match de football Angleterre-Argentine et juste du foot. Nico Villas nous dit non. Et Nico, là, on ne vous met pas en duel, là, c'est une minute,
1: Nico
10: minute
1: musclé,
10: pour
1: vous
10: expliquer
1: hein.
10: que ce n'est pas qu'un match de foot, c'est Angleterre-Argentine.
1: Mais le pire, c'est que j'aime bien la communication de Scaloni. J'aime bien ce qu'il dit dans le sens où, voilà, il ne faut pas non plus dramatiser, ça reste un match de foot. N'empêche qu'il y a toute une teneur émotionnelle et historique qui a fait allusion. Tu as parlé des guerres des Malouines qui étaient en 82, mais cette guerre, elle date d'il y a 200 ans. Hein. Les invasions britanniques en Amérique du Sud qui sont liées aux invasions napoléoniennes en Europe, elles se reflétaient dans les colonies, y compris en Argentine, ça date déjà de là. C'est une affaire qui date d'il y a 200 ans. Là, demain, ce sera un match de foot, mais va expliquer ça à un Argentin, voire même à un Anglais d'ailleurs. Enfin, c'est la main de Maradona en 86 qui, à la fin du match, va te dire « c'est comme piquer le portefeuille à un Anglais, on tient notre revanche », c'est-à-dire il y a déjà cette teneur politique et émotionnelle à cette époque-là. C'est l'exclusion de Beckham en 98, il ne faut pas l'oublier, hein, celle-là aussi. 98, Beckham, il se fait, pardon pour le terme, assassiné par la presse anglaise, pas parce qu'il a pris en rouge en Coupe du Monde, parce qu'il a pris en rouge en Coupe du Monde face à l'Argentine. Et pourtant, on est bien après la guerre des Malouines avec des gamins qui n'ont pas forcément vu ni connu. Donc oui, Scaloni a raison, il faut savoir relativiser les choses. N'empêche qu'un match de football, bah, y a une teneur sociétale, politique, historique et culturelle, et que ce match entre l'Argentine et l'Angleterre, il y aura, quoi qu'en dise Scaloni, quoi qu'on en pense et quoi qu'on puisse en dire, il y aura toujours cette teneur qui va bien au-delà du football. Et c'est aussi pour ça qu'on aime ce sport d'ailleurs.
10: C'était la vidéo de Nicolas Villas, imitateur, sociologue et historien. Dans quelques minutes, la suite de l'équipe du soir. On va prolonger évidemment ce débat entre ce match si particulier qui n'est peut-être pas qu'un match de foot. Mais ça, on ira voir le petit peuple de l'équipe du soir et son président. A tout de suite, mes petits.
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10: Retour sur le plateau de l'équipe du soir, Maradona contre l'Angleterre. Petite formule pour dire et vous préciser que l'Angleterre donc retrouvera l'Argentine, remake du quart de finale de légende Maradona donc contre l'Angleterre. On va continuer cette discussion, mais pour l'heure, on va vous faire gagner de l'argent. C'est 10 000 euros. Tanguy, la question.
15: Ah oui. À la question du soir, on est le 11 juillet encore pour quelques secondes. En 98, quelle compétition la France a-t-elle remportée pour la première fois de son histoire? Réponse 1, est-ce que c'est la Coupe du Monde? Réponse 2, est-ce que c'est la Coupe des Confédérations? 10 000 euros à gagner, tirage au sort le 20 juillet, juste au lendemain de la finale. Alors, vous envoyez un ou deux au 7-10-21. Bah, bonne chance, Nicolas.
10: Merci. Merci, on s'en fout. L'Argentine retrouvera l'Angleterre en demi-finale.
1: Mais c'est pareil, ce monde individuel.
10: L'Argentine retrouvera l'Angleterre en demi-finale. Le message de Lionel Scaloni, ce n'est qu'un match de foot. On se fait un petit blind test.
1: Allez.
10: Est-ce qu'on peut passer une petite musique, une chanson? Qui interprète cette chanson? Quelle est la chorale qui interprète cette chanson? Écoutez, d'accord. On y va.
0: c'est l'équipe d'Argentine de 86.
7: Vestiaire, Maradona.
3: C'est dans le vestiaire.
7: C'était là.
3: Hugo.
7: C'était là. Après le
3: quart. C'était
7: là.
3: C'était juste après. Non, non, après le quart.
0: Oui, la fameuse
1: après 86.
7: Moi, j'ai vu après le 8.
0: 186.
3: Non, non, c'est. Non, non, non.
0: Ah non, c'est là, là.
3: Non, c'était hier. C'était hier.
7: Ils l'ont fait après le 8e aussi.
3: Alors, la chanson, évidemment, bon, on n'est pas tous espagnols bilingues. Pour les Malouines, pour Diego et pour la dernière de Léo. Voilà, pour la dernière Coupe du Monde. On pense qu'ils ne veulent pas mettre à la retraite leur joueur.
0: Ils ont réuni toute la culture argentine.
7: Mais
0: football.
7: C'est un chant des supporters et ils l'ont fait après le 8e aussi. Ce n'est pas juste parce qu'ils affrontent les Anglais.
3: Okay.
7: Moi, je l'ai vu, moi. Je l'ai vu sur Twitter après le 8e.
3: 2022, l'Argentine vient de gagner la Coupe du Monde en finale. Donc, elle a battu la France au tir au but. Donc, elle gagne contre la France. Et puis, il y a des célébrations au retour dans un stade. Vous allez voir l'homme qui joue un gros tambour, c'est petit Molina, Manuel Molina. Puis après, il y a Lautaro Martinez qui entonne cette petite chanson. Il ne parle pas de la France, pour une fois. Regardez.

0: ce n'est qu'un match de foot pour le LS Scaloni. Et là, c'est pas l'homme de la rue, c'est pas non, il y a toute cette culture et qui est traversée, qui arrive jusqu'aux acteurs, c'est-à-dire les joueurs qui portent également ça, cette détestation, cette culture, ouais. Je sais pas, cette rivalité.
1: Parce qu'ils entretiennent vachement. Il y a beaucoup de transmissions dans le football argentin, chez les Anglais aussi d'ailleurs, sur une autre forme, mais les Argentins ont ça. Et notamment ce truc qui a été vécu comme une humiliation absolue, en plus du drame humain, parce qu'il y a eu énormément de pertes.
0: 900 morts.
1: Voilà, mais quelque chose de très humiliant. Et d'ailleurs, l'image, elle est folle cette image, on peut la retrouver sur YouTube, lors des hymnes en 86, le quart de finale, donc tu as l'Argentine qui est alignée, les Anglais alignés, et tu as Maradona qui les toise comme ça, mais de travers. Et ils les regardent tous comme ça, mais tu sais, avec son... Pourtant, il fait quoi, 1m68 peut-être. Et tu as l'impression qu'il est immense et qu'il les toise de haut. Et là, tu te dis qu'il va se passer un truc. Parce qu'en fait, ça, c'est ce que tout le monde dit. Il est rentré avec un feu sacré comme jamais dans sa vie. Et il te met le but le plus controversé de l'histoire et le but du siècle, quoi, dans le même match. C'est pour ça que ce match, il est à part. Et ils l'ont vachement retenu. Mais il y a aussi un truc qu'on a oublié, nous, mais que les Anglais et les Argentins n'ont pas oublié. C'est un épisode en 66. Il y a ça doit être un quart de finale, je pense, puisqu'il n'y avait pas de huitième. Argentine-Angleterre, la Coupe du Monde est en Angleterre.
0: C'est Ratine qui s'est exclu. Hein,
1: c'est ça, ouais. Exactement. Ouais. C'est un match
0: des muertés. C'est un sacré poète.
1: Voilà, un match des muertés, sale au possible, etc. Et en après-match, il y a le sélectionneur anglais, Alf Ramsey, qui a cette phrase. Alors là, border raciste, on est en plein dans le thème. Ce sont des animaux. Et là, je peux te dire pareil, les Argentins, ça, c'est resté là aussi. Donc, si tu veux qu'en plus, derrière, t'as les Malouines, alors là, on franchit 10 crans, et t'as Maradona qui fait ça, plus l'épisode, effectivement, Diego Simeone Beckham, en fait, t'es sur un truc, mais c'est l'affiche la plus explosive.
0: Je voulais donner la parole au coach. Vous le comprenez, Scaloni, il veut évidemment dépassionner tout ça, il veut pas alimenter par ce genre de petites phrases, une sorte de détestation, de motivation. Vous nous le répétez, Raymond, Régis, à longueur d'émission. Mais là, c'est impossible. Là, il y a une vague, je ne sais pas, d'une culture de détestation.
2: Lui, il ne peut pas. Lui, il peut pas rentrer là-dedans.
0: Ah non, il ne peut pas.
2: La vague, il ne pourra rien y faire. Ça existe en Argentine. Mais bon, je peux faire la comparaison. En France, tu joues l'Allemagne, tu as un fond qui n'est pas loin.
0: Raymond, c'est passé, ça. Raymond, c'est passé, ça.
1: Parce qu'il y a une amitié franco-allemande depuis.
0: Non,
2: tu vas dans certaines régions, c'est pas passé. Je veux dire, quand tu joues l'Allemagne, tu joues quelque chose de particulier.
0: Ouais.
2: Encore, sur une certaine génération, tu joues encore quelque chose de particulier. Depuis, c'est passé. Peut-être que l'Argentine, dans 20 ans, ça sera passé. Ils passeront à autre chose, mais c'est encore dedans. Et l'entraîneur, il est bien obligé de calmer, en disant on rentre pas dans un combat, on rentre pas dans une guerre.
0: Il y a Didier Deschamps qui dit toujours cette formule qu'on fait référence. Là, il y a eu France-Paraguay il y a pas longtemps. Donc il y a le France-Paraguay 98. Et là, cette fameuse journée, mais ils étaient pas nés. Ils étaient pas nés avec cette attaque.
3: Ils étaient pas nés.
0: Mais il est filou, le Didier. Il est filou parce que le surlendemain après la victoire, la qualification donc contre le Paraguay, il les a préparés. Il les a, c'est-à-dire les joueurs, ils sifflaient aucune faute à l'entraînement, ils savaient parce qu'il leur, enfin, il leur disait ou leur faisait comprendre que de toute façon les Paraguayens sont moins forts que vous, ils vont tenter de déplacer le.
1: Oui, mais c'est lié aux caractéristiques du Paraguay du moment, pas. En référence à 98.
0: Ben oui, mais ce match.
1: C'est juste, c'est les mêmes, en fait.
3: Oui, mais il n'y a pas de les mêmes.
0: Non, mais. Qu'ils ne le disent pas, mais finalement, il y a. Mais à travers ce que fait Deschamps, et pas de ce qu'il dit en conférence de presse, parce qu'il ne dit pas grand-chose, et on peut le comprendre. Et finalement, il y a quelque chose qui revient quand même. Oui,
4: vous savez, dans un vestiaire, il y a toujours un joueur ou deux joueurs qui véhiculent un message à travers l'histoire.
0: Ah, donc vous n'avez pas besoin
4: L'entraîneur, je ne vais pas dire que ce n'est pas son rôle, parce qu'il peut le faire à travers des messages au quotidien dans la semaine, des petits messages individuels, ou comme ça, il fait passer le message.
0: Mais là, il y a toujours...
4: Mais il y a toujours... un joueur ou un responsable de quelque chose qui vous rappelle un peu l'histoire pour mobiliser en fait les joueurs.
0: Et
4: il y a des joueurs qui ont cette capacité à vouloir mobiliser. Ils se retrouvent dans une chambre, ils sont plusieurs. On ne va pas expliquer comment ça se passe dans un hôtel et comment ça se passe dans un vestiaire. Mais ils véhiculent l'histoire. Et pour eux, c'est important. Et ils s'attachent à ça. Et il y a des joueurs qui ont cette faculté, le charisme, pour expliquer on est passé par là, le pays est passé par là. Il s'est passé ça.
0: Parce qu'aujourd'hui, on est dans le logiciel de Didier Deschamps qui veut mettre des digues, barrages et tout ça. Mais finalement, est-ce que ça finit toujours par nous rattraper, ce climat, cette histoire, tout ça? C'est pas aussi étanche que ça.
5: De façon institutionnelle, on est au-delà du foot, puisque tu connais, toi, beaucoup d'arbitres qui n'ont pas le droit d'arbitrer d'autres nations. C'est-à-dire qu'un arbitre anglais ne peut pas l'Argentine en Coupe du Monde, et inversement. Donc c'est bien la preuve que même au niveau institutionnel, comme les Russes avec les Ukrainiens, comme on pourrait faire l'Israël avec la Palestine, en fait, c'est-à-dire que ce n'est pas une question de perception personnelle, c'est que c'est institutionnalisé. C'est-à-dire que ce conflit dans les années 80, il y a une rivalité, on est bien au-delà du foot. La preuve, même la FIFA a pris des mesures pour faire en sorte que ça ne parte pas totalement en sucette. Donc, ils peuvent s'affronter sur le terrain, mais on est bien au-delà du foot. Preuve en est, les règlements sont faits de telle façon à ce qu'on soit déjà au-delà du foot.
0: Minute pour convaincre. Allez-y, pardon, Raymond, je vous coupe et on va afficher le résultat de la minute.
2: Entre le discours qu'il fait par rapport au public, et puis ce qu'il peut dire après dans le vestiaire, leur rappeler gentiment, ou le dire à un adjoint de leur rappeler gentiment.
0: Mais là, il n'y a pas besoin, là. Là, il n'y a pas besoin d'avoir les deux qui se...
2: Oui, mais des fois, le dire en collectif, ça soude tout le monde, sur une idée bien précise. Ça peut être important.
0: Ok. Je vous emmène au Bangladesh. Je vous emmène au Bangladesh, puisque ce match-là, ou en tout cas le tournoi de l'Argentine, passionne le Bangladesh, qui supporte l'Argentine à chaque Coupe du Monde. Ça, je l'ai appris. Ouais, on a vu des images, voilà. Pourtant, il y a 17 000 kilomètres qui séparent le Bangladesh de l'Argentine. Alors, tout est né dans les années 80. Ils ont eu une fascination, pas pour leur sélection nationale, qui est très loin, donc au classement FIFA, qui n'a jamais disputé. Mais pour Maradona, et ça a continué évidemment avec son héritier Lionel Messi, il y a une enquête très sérieuse qui a montré qu'ils sont 77 millions de personnes du Bangladesh à supporter l'Argentine. En Argentine, la population, c'est 46 millions, c'est tout. Donc ils sont plus au Bangladesh qu'en Argentine. On voulait vous montrer cette petite image-là. Mbappé cadenassé à présent. Une photo en une de l'équipe du jour m'a inspiré la conversation que nous allons avoir. Est-ce qu'on peut montrer cette photo où on voit Mbappé cuit, on va dire, un peu à l'étouffé par quatre Espagnols autour de lui, menaçants, méchants, normal, ce sont les Espagnols. Je ne sais pas si on a les droits sur les... Là, voilà, regardez, Mbappé, donc il est entouré par Nico Williams, Cucurella, Rodri, puis face à lui, là, vous l'avez reconnu, le Parisien Fabien Ruiz. Cette photo a été prise le 9 juillet 2024, c'était lors de la demi-finale de l'Euro entre la France et l'Espagne. Est-ce une photo qui montre la difficulté de jouer contre l'Espagne? Il y a oui, Dave. Je vous donne la main, mais je pense qu'on va avoir des contradicteurs. On a commencé un peu à parler avec Régis, mais on vous écoute attentivement. Voilà.
1: Oui, parce qu'en fait, Xavi, il y a 20 ans, avant le match face à l'équipe de France de Raymond, avait filé le mode d'emploi. Il avait fait une longue interview où il avait expliqué un petit peu comment les Espagnols se préparaient à affronter cette équipe de France qui était monstrueuse, qui, pareil, avait des fortes individualités, etc. Et il avait expliqué, si moi, je vais sur Vieira en 1-1, de me faire défoncer. Alors, je sais pas s'il y avait Iniesta, enfin bref, tous les autres milieux, et on va se faire bouffer. Mais ça arrivera jamais. Parce qu'on sera toujours en surnombre. On sera toujours en surnombre. On sera toujours à 2 ou 3 contre 1 contre Vieira. On sera toujours à 2 ou 3 contre 1 sur Zidane. On sera toujours à 2 ou 3 contre 1 sur Makelele et compagnie. Bon, le résultat leur a donné tort. Mais le fait est qu'il avait déjà, en fait, annoncé le truc.
0: Donc cette photo-là, ça, c'est logique.
1: Parce que souvent, j'ai vu ça, cette intelligence collective qu'ont les Espagnols, pas seulement avec le ballon, mais sans. Cette façon qu'ils ont d'isoler quelqu'un, de le couper, de couper la source, de couper la connexion. Franchement, ils ont un QI foot. Honnêtement, c'est unique au monde, quoi. Et pas qu'avec le ballon, parce que souvent, on raconte l'Espagne avec sa possession, etc. Moi, je pense que sans la balle, c'est une équipe maître. Sauf que je trouve que cette année, c'est un peu moins

0: Dire ils veulent intervenir rapidement.
1: Mais généralement, ouais, il la récupère.
0: Hein. Il la récupère, mais quand il...
1: Oui, quand il la récupère pas.
0: Quand il la récupère pas, c'est souvent carton, il y a la faute qui est provoquée. Ça, c'est sur l'aspect individuel. Après, Dave, sur l'aspect collectif. Moi, l'aspect collectif, pour moi, la façon dont ils défendent, où il y a un problème, c'est la relation entre les deux axiaux et les latéraux.
1: C'est-à-dire central droit,
0: central droit, latéral droit, axe gauche, latéral gauche.
1: C'est-à-dire qu'est-ce
0: où souvent les deux latéraux sont très hauts, parce qu'ils anticipent déjà la récupération du ballon et dans la projection de ce qu'ils vont faire. Et les deux axiaux ne veulent jamais couvrir le dos des latéraux. Donc ils restent pratiquement dans une situation d'axe. Et tout ce qui va se passer dans ce fameux carré derrière le latéral et l'axial, chose que Doué, Dembélé ont la capacité d'aller dans ce carré, ça va amener qu'automatiquement ils vont provoquer Dembélé ou Doué ou Barcola, je ne sais pas, ils vont aller provoquer, ils vont obliger un des deux axiaux d'aller défendre sur le 1 contre 1. Et là, il y aura une situation de supériorité numérique qui peut se présenter dans la surface. Est-ce que Rodri va compenser la charnière? Est-ce qu'il va avoir le temps de venir pour diminuer défendre dans la surface? On ne sait pas. Mais moi, c'est la relation des axiaux et des centraux qui me pose problème sur l'aspect défensif.
1: Jo, Nico, Raymond, par rapport à cette photo-là, on était parti de ça, puis finalement...
2: J'étais content de voir cette photo. Parce que s'ils sont quatre là, ça veut dire qu'ailleurs, ils sont moins nombreux.
1: Oui, mais là, moi, j'ai l'impression quand même qu'on n'est pas en position de la passer, de la sortir pour continuer le jeu.
2: C'est le risque. Quand ils défendent, et ce que explique Régis, quand on défend et qu'on est plus nombreux autour du ballon, si jamais il y a un appui, et beaucoup contre le Barça joue comme ça. Ouais. Et toutes les équipes qui arrivent à faire un appui derrière un ballon profond, ils les mettent en difficulté à chaque fois. Ouais. Ils se sortent du pressing par un ballon derrière et hop, ils remettent en profondeur.
1: Ça, il faut le sortir de ce
2: pressing. Nous, on a tous les joueurs pour ça. Ouais. On a la capacité du jeu long et on a la capacité de la profondeur.
1: Qui serait le quarterback dans cette équipe? Joamini, Rabiot?
2: Ça peut être n'importe qui chez nous.
1: Ah ouais?
2: Les deux centraux, ils sont capables de mettre un ballon par-dessus. Dès que ça va venir, on peut mettre la profondeur. C'est pas la vitesse des deux centraux, et je suis d'accord avec Régis, comme leurs latéraux sont très hauts, il va falloir qu'ils aillent sur les côtés, il va falloir qu'ils aillent dans les courses. Et là, on a quand même un plus par rapport à eux.
1: Ils le savent, ça, ce que vous dites. Ils l'ont noté, ça, justement, Luis de la Fuente. Donc, ce qu'on pourrait avoir, on va dire, une Espagne, on va dire, un peu plus prudente.
3: Il y a plein de trucs
1: par rapport aux qualités des ajustements.
2: Si nous font le Maroc, on prend. Hein.
1: Ah oui, donc,
4: il y a quand même un truc sur l'Espagne qui a beaucoup changé parce que, par rapport à 2024. Et je trouve, moi, qu'on n'en fait pas assez quand on analyse cette Espagne-là. Parce que toi, tu dis, je suis d'accord avec toi, elle est moins impressionnante qu'à l'Euro.
1: Alors, en 2024, elle était.
4: Non, mais Nico Williams, le fait qu'il ne soit pas là. C'est-à-dire que, OK, Baena a fait une Coupe du Monde qui est pas mal, mais c'est pas du tout le même profil. Non, mais c'est pas le même profil.
1: Ouais, bah oui.
4: Munoz, qui aurait pu être l'une des révélations, il s'est pété lui aussi. Jérémy Pino, il s'est pété lui aussi. Nico, il commence à revenir, mais c'est pas encore le Nico Williams qu'on avait. Et puis, t'imagines, toi, il a pas joué depuis je sais pas combien de semaines, ce joueur-là.
3: Mais c'est-à-dire Yamal n'est pas le même joueur.
4: Et Yamal n'est pas le même, mais le problème, c'est que du coup, enfin, tout repose et beaucoup repose sur lui. Et limite, ça devient un peu du pain béni pour les équipes adverses. C'est-à-dire, bon, bah, en gros, c'est Lamine, s'il te plaît, sors-nous de là, quoi. Ouais. Donc, c'est vrai que pour défendre, ça devient finalement un peu plus évident, même si d'autres joueurs sont capables de faire la différence. Et mine deux, par rapport à l'équipe de l'Euro aussi, Nacho est parti. Alors, beaucoup sautaient de sa gueule, mais Nacho, c'était le taulier de la défense de l'Espagne. À côté de lui, c'était Jesús Navas. Alors, même si Porro fait une bonne Coupe du Monde, mais Porro, il est en train de gagner sa place de titulaire en équipe nationale. Donc, c'est pareil, il n'y a pas les mêmes automatismes.
3: Oui, parce que c'était Llorente au début. Ouais.
4: Les relations qui existent entre le central et le latéral, ça joue aussi. Fabian, il jouait à l'Euro. Là, il a joué le dernier match, mais ce n'est pas forcément lui non plus. Et devant, pareil, autre joueur qui était très moqué, mais qui était l'un des tauliers quand même de l'Espagne, et surtout de Luis de la Fuente, c'était Morata qui était numéro 9. Oyarzabal fait une bonne Coupe du Monde, mais dans les gros matchs, on a du mal à le retrouver aussi. Donc ça pèse aussi, quoi.
1: Jo Miku, on était parti de cette une de l'équipe avec Mbappé qui était cadenassé, puis finalement...
5: Mais la difficulté, c'est de réussir à se sortir de cette zone-là. C'est-à-dire que là, si des moments comme ça où Mbappé était pris par 3-4, il faut éviter d'avoir autant de joueurs autour de toi. Donc ça va être la difficulté, parce que dès que
1: de l'Espagne, là.
5: Non, mais la France, dès que tu reçois le ballon, il faut éviter d'être encerclé comme celui-là. Donc, si après, on arrive à ressortir dans des zones où il y a moins d'Espagnols, ça peut leur faire très mal. Mais ils ont aussi une force, c'est qu'il y en a quatre autour du ballon, les autres ne sont pas loin non plus, en général.
1: C'est assez compact. Bon, bah, bon courage aux hommes de Didier Deschamps.
3: Non, mais c'est monstrueux comme demi-finale, franchement. Je pense, parce que l'Espagne n'a pas non plus affronté, en fait, c'est ça. C'est-à-dire que cette équation nouvelle pour les Bleus, là, qu'ils vont affronter, parce qu'ils n'ont pas croisé ça pour l'instant. Mais l'inverse, c'est vrai. L'Espagne n'a pas croisé du tout d'équipe.
6: Portugal.
3: Oui, mais qui est très...

0: très inoffensif, le Portugal. C'est-à-dire qu'il n'y avait pas de proposition offensive qui était... Non, mais il le sait, il a fait un coup de gueule. Il s'est foutu de notre gueule.
1: Écoute, les choses ont changé.
0: Voilà.
1: Jésus est parmi nous.
0: Jésus est là.
2: Le top 3 info, Tanguy Le Sévillé, Wimbledon, Sinner s'impose pour la deuxième année consécutive à Londres.
3: Oui, le back-to-back pour Yannick Sinner à Wimbledon qui remporte donc son deuxième grand chelem de suite sur le gazon londonien. Victoire en 4 manches face à Alexander Zverev, le vainqueur sortant de Roland-Garros. Succès 6-7, 7-6, 6-3, 6-4 en moins de 4 heures. Ce joli point qu'on voulait vous mettre, c'est dans le dernier set. Yannick Sinner est en haut de l'écran et va remporter ce point-là sur une magnifique amortie. Hop là, c'est déposé. À noter que dans le tournoi de Wimbledon, eh bien, Kristina Mladenovic, la française, a remporté quand même le double féminin en compagnie de la chinoise Han Yugo.
2: Le Tour de France, quel numéro aujourd'hui sur la route du Tour de Mathieu Van Der Poel ?
3: Eh oui, la 9e étape a été rabotée de 30 km en raison de la canicule. Ça ne nous a pas empêché d'avoir un joli suspense à moins de 100 km de l'arrivée. Une échappée gagnante s'est dessinée avec 14 coureurs. C'est finalement effectivement Mathieu Van Der Poel qui s'est chargé tout seul de l'écrémage à 25 km du but. Il n'était plus que 4 à jouer la victoire dans le final avec notamment Alex Baudin, le français, Tobias Alland Johansen et Thomas Pidcock au sprint. Van Der Poel n'a pas eu de concurrence. Il remporte son 3e succès sur la grande boucle. Le premier cette année. En général, ça ne bouge pas. C'est toujours Tadej Pogacar qui est en jaune. D'ailleurs, Pogacar s'est exprimé après l'étape en conférence de presse sur les problèmes de chaleur. Il a expliqué « Si j'avais le pouvoir de tout modifier, je changerais tous les calendriers. Je n'organiserais pas de course en juillet et en août dans les régions chaudes. »
2: Ok. Bah oui, mais tout est un peu chaud. Marc Marquez, vainqueur en Allemagne en MotoGP aujourd'hui.
3: Alors, je ne sais pas s'il parle allemand, mais Sarsening, eh bien, c'est chez lui. 10e victoire en carrière sur le Grand Prix d'Allemagne pour Marc Marquez. Il était parti en tête de ce Grand Prix après sa pole. Il n'a jamais été vraiment inquiété dans cette course. Avec ce succès, il réalise la très bonne opération du week-end puisqu'il se rapproche du leader du championnat, Jorge Martin, je parle espagnol. Ouais. Il n'y a plus que 18 points d'écart entre les deux. Ai Ogura, le japonais, et Raúl Fernández, l'autre espagnol, complète le podium. Fabio Quartararo termine, lui, 7e. Johan Zarco, et lui, toujours convalescent après sa grave blessure.
2: La couronne et le casque. Attention, regardons la rivière. 11 en or, à présent, petite rivière cachée, petite surprise. Ce soir, c'est une œuvre collective. Nous allons bâtir ensemble, un par un, le 11 de légende de la Coupe du Monde en prenant en compte simplement les 4 équipes qui restent. Donc évidemment, si vous mettez Haaland, il est éliminé, il n'y a pas de... Voilà, hein, ok. Donc il y aura des Argentins, il y aura des Français, des Espagnols et des Anglais. Premier de cordée, comme au prono, Raymond Domenech. Vous mettez un joueur et ce joueur-là, après, sera bloqué. Si vous mettez un gardien, bah, voilà, ce sera le gardien de l'équipe du soir de ce 11. Raymond, vous mettez...
4: Un gardien.
2: Un gardien.
4: L'Argentin.
2: L'Argentin, Dibou, Martinez.
4: Martinez.
2: Emiliano Martinez dans les buts.
5: On débat pas.
2: Ah non, pour l'instant, bah pour l'instant.
5: C'est un mec qui pète le record d'invincibilité en Coupe du Monde, on ne met pas gardien.
2: Comment ?
5: Il y a un mec qui bat le record d'invincibilité dans l'histoire de la Coupe du Monde qui datait de 36 ans, on ne le met pas.
2: Oui, mais vous êtes l'adjoint.
5: Ok, très bien.
2: Voilà. Maintenant, maintenant, on y va. Dave Apadou, oui.
0: On prend quel poste, hein ?
2: Ah oui, ce que vous voulez.
5: Ah bon, on fait ce que vous voulez.
0: Le génie français.
2: Le génie français ?
0: En point.
2: Ouais, vous le mettez où ? Bah, vous le mettez en numéro 9.
0: Ah, hein, la pointe. Le buteur, hein.
2: Le Kicks.
0: Ah oui.
2: Meilleur buteur du mondial, co-meilleur buteur du mondial, avec un jeune argentin.
0: Le phénoméno de notre époque.
2: Ok, Mbappé en numéro 9. Mon cher Tanguy, la fripouille. À votre
0: mal, hein ?
3: Non, pas du tout.
0: Ah bon ?
3: Moi, je vais mettre un autre français, je vais mettre Upamecano.
2: Upamecano, charnière centrale, on y va. Dayot, Upamecano, axe droit ou gauche ? Il joue Saliba, axe droit. Donc,
6: droit.
2: Et Nicolas Villas, à vous de jouer.
5: Moi, je mets Rodri.
2: Rodri, milieu de terrain. Bon, l'un des deux milieux, on est d'accord.
5: Défense, non, je vais le mettre
0: sur les deux.
5: Il est droit.
2: Non, j'essaie de parler pour gagner du temps pour la gestion des impôts. Régis Brouard, après Rodri, vous voulez mettre qui dans cette équipe de rêve, dans ce 11 de rêve ?
6: Bellingham.
2: Bellingham, vous le mettez dans sous Mbappé ou alors dans les deux ?
6: Dans les deux.
0: Dans les deux.
2: À plat, Bellingham. Rodri.
6: Moi, j'aurais pas organisé l'équipe de faire.
2: Oui, mais bon.
4: Real de Madrid.
2: On est parti comme ça, Bellingham. Retour à la case présidentielle, vous mettez.
6: Hein ?
2: Oui ? À vous de jouer.
6: À gauche, mais Cucurella.
2: Cucurella, arrière gauche. le petit espagnol Cucurella. Joueur de Chelsea, mais maintenant du Real.
0: Fort, lui.
2: Il est acté. Il est pas mal. Raymond, retour à votre case. Après Dibu Martinez, quel est votre second choix?
4: Kane.
2: Donc Kane, évidemment, sous...
0: Il y a Mbappé.
2: Mbappé. Hein, on est bien d'accord. Vous placez Kane sous Mbappé, s'il vous plaît.
4: Bah, c'est une équipe qui ne gagnera pas un match. Hein.
0: On vient de mettre Kane là, à la place, du petit.
6: Okay.
5: Ah ouais.
2: Okay. On peut le mettre sur un côté, vous savez. Il a fini à droite.
0: Ah, c'est vrai, il a fini à droite.
2: Il a fini à droite, il a fait pencher.
0: On va prendre ses deux fins de match à droite.
6: On aurait pu mettre Mbappé à gauche.
2: Alors donc,
6: Messi à droite, Mbappé à gauche, je défends.
2: Léo Messi.
0: Attends.
2: Messi, vous le mettez à droite.
0: Ah oui, à droite.
2: Il aime bien tirer les cornes.
0: Comme à ses débuts, ceci dit.
2: Ouais, comme à ses débuts.
0: C'est un retour aux sources un peu. C'est comme ça qu'il faut le voir, Joe, un peu.
2: Tanguy, il vous reste deux postes.
5: Ouais, c'est clair.
2: Soit l'arrière droit, soit l'ailier gauche.
3: L'arrière droit, Pedro Porro.
0: Bien.
2: Ah, l'Espagne est à la main au niveau des latéraux.
0: Ça, c'est mon papa Tanguy.
2: Ouais, Cucurella et Porro, ce sont les deux. Ah oui, puis il y a encore l'axe gauche à définir. À vous de jouer, mon cher Nico Villas.
6: Il sera un peu plus des joueurs. Ne mets pas un portugais.
2: Il a sa petite compo.
5: Si, je vais mettre Dembouze, mais...
2: Dembouze, oui, bah oui, comme la reine. Quoi.
6: Bah, ou libéro, ou.
0: Ah ouais.
6: Je pense qu'on va le mettre à gauche.
2: Dembélé, donc ailier gauche. Oh, et gars, puis le défenseur central, le compère d'Upamecano, vous mettez qui en association?
7: Lisandro Martinez,
2: c'est l'Argentin. Ah oui, j'ai l'impression que c'était pas mal. Les gens ne pensaient pas forcément à ça. Bon, il y a une engueulade déjà sur le gardien, Raymond. Comment vous mettez Dibu Martinez? Oui, allez-y. Lisandro Martinez, c'est à côté d'Upamecano. La compo est complète.
6: Oh, ça va, j'ai mis un joueur.
2: Ouais.
5: On peut mettre remplaçant. Mais tu l'as bien fait. Tu peux mettre un remplaçant.
0: Hyper bien mis.
5: Attends.
6: C'est pas mon équipe, ça.
2: On peut.
0: C'est bien. C'est... Ceci dit, c'est un peu de ta faute. Hein.
6: Pourquoi? Qu'est-ce que j'ai fait encore?
0: Parce que Régis, il a été assez sympa pour mettre Bellingham dans les deux milieux.
6: Ah oui.
0: Il t'avait laissé le poste de 10.
6: Moi, j'aurais mis Anderson là et Bellingham à gauche.
2: À Bellingham, Mathieu.
0: Anderson, il est fort.
6: C'est vraiment très bon. Fort, ouais.
4: Comme quoi,
6: pas celui qui s'est cassé le bras.
2: Ouais. Non.
3: Elliot Anderson.
4: Tu vois que pour être sélectionneur, il vaut mieux être tout seul pour décider.
2: Bah oui.
4: Quand il y a 10 personnes qui discutent, franchement, tu vois le bordel que ça donne.
6: L'équipe, elle est équilibrée.
2: Messi sur un côté, Mbappé à côté.
6: Bellingham, il joue régulièrement dans ce truc.
2: Oui.
6: Messi à droite, le problème, c'est ça.
2: C'est
6: à droite.
2: Ça n'a pas beaucoup défendre.
0: Il a fait sur le premier match.
2: Il y avait déjà une première embrouille sur le choix de Raymond, c'était Dibu Martinez. Et c'est Unai Simon.
6: Oui, mais ça, c'est...
2: Mais je trouve que Dibu, il n'est pas au sommet de ça.
6: Moi, je trouve
5: qu'il ne fait pas sa meilleure Coupe du Monde, quand même.
2: Il ne fait pas sa meilleure Coupe du Monde, non, Dibu.
6: Je ne sais pas, il y a des frappes. Moi, je trouve qu'il est vraiment présent.
2: Bon, ok.
6: Non, je sais pas.
2: Il a le
6: record, mais il n'a pas non plus.
5: Mais c'est la meilleure défense de la Coupe du Monde. Le mec, il pète un record de.
6: Oui, mais
5: c'est 80.
6: Non, mais c'est la défense. J'ai pas de souvenir
5: d'exploit. Il fait quelques arrêts.
2: On peut s'engueuler sur le positionnement, mais évidemment, c'est un choix comme ça. Mais là, individuellement, il n'y a pas une fausse note. Ou si, là, dans le choix des copains.
5: Moi, j'aurais pas mis Kane, moi.
2: Tu n'aurais pas mis Kane?
5: En fait, par défaut, mais j'aurais mis Messi à son poste.
6: Dembélé à droite.
2: Oui, mais ça, c'est...
4: Le problème, c'est que cette équipe, pour moi, elle n'est pas équilibrée. Elle peut pas gagner un match.
6: Elle n'est pas équilibrée parce qu'il y a Messi à droite.
4: Oui, il y a
6: sinon,
4: déjà Messi à droite.
6: C'est pas mal, quoi.
4: Mais attends, avec Kane et Bellingham, derrière, avec Mbappé et Dembélé sur le côté, il vaut mieux que t'aies le ballon. Hein. Sinon, ce n'est pas toi qui vas le récupérer. Oui, Bellingham, il a joué.
8: Bellingham, il est dans une position haute, Raymond, mais il peut jouer dans une position basse.
4: Oui,
8: il a un volume incroyable.
5: Mais il est meilleur en haut.
4: Comme il a joué au Real, et ça a été une catastrophe.
5: Oui, exactement.
2: Il y a quelqu'un qui a disparu de votre choix.
5: Cette saison, non.
2: Et il y a quelqu'un qui a disparu de votre choix.
4: Olysée.
0: C'est à Olysée que je pensais.
8: J'avais mis Olysée aussi.
2: Qui avait mis Olysée dans ce
0: choix? Olysée à droite, et j'avais mis Messi derrière le Kix.
2: Et Olysée, là, depuis deux matchs, il est moins. On l'avait noté, c'était satisfaisant. Parce que la première mi-temps, lors du match contre le Maroc,
0: C'est sur quoi? C'est sur le dernier match seulement?
2: Non, les deux derniers matchs.
4: Cinq derniers minutes.
2: Ah ouais. Les deux derniers matchs contre le Paraguay, vous n'avez pas vu un Olysée brillantissime?
6: Non, je pense que c'est un peu tout le monde devant.
2: Ouais.
6: Du mal.
2: Ah oui, mais Olise, c'est comme c'est la courroie de transmission, c'est
7: ah, je trouve que même visible. Contre le Maroc, offensivement, les joueurs, ils n'ont pas été, à part Doué qui a fait vraiment des exploits un peu.
2: Bah oui, il y a
7: Mbappé qui met ce but magnifique, mais sinon, dans l'ensemble, je ne les ai pas trouvés extraordinaires.
0: Bon, on a mis qui à gauche? Ah oui, on a mis Dembélé.
2: Ouais, on a mis Dembélé. On a fait n'importe
4: qui. Qui a mis Dembélé à gauche?
2: Bellingham, ah, Turel. Bellingham, Turel.
4: Il ne m'étonne pas avec les Portugais.
7: Bah, il continue à mettre Ronaldo. Quoi.
2: Bellingham, Turel ou Turel, Bellingham. L'Angleterre est en demi-finale de la Coupe du Monde. Tous les voyants sont au vert. Bellingham, auteur d'un doublé, a été décisif deux fois donc, pour ses deux derniers matchs. À chaque fois, il est doublé. La star des Trois Lions est en forme. Bref, tout va bien. La presse anglaise a nous alerté en parlant parfois de rapports compliqués, complexes entre la star Bellingham et son coach Thomas Turel. Nouvel exemple hier soir, Turel a moins parlé de la qualification, plus que du niveau de jeu. Le niveau de jeu, ça passe pas. Écoutez Thomas Turel.
9: J'ai apprécié la manière dont mes joueurs ont cherché et trouvé des moyens de gagner. Je ne peux pas assez les féliciter pour ça. Mais en tant que coach, je pense qu'on peut mieux jouer. De manière générale, on n'a pas disputé un match de haut niveau. On a déjà fait de meilleurs matchs et là, on s'est rendu la vie difficile.
2: Question, qu'est-ce qui est pire qu'un... Je suis là ou pas? Bah oui. Qu'est-ce qui est pire qu'un journaliste français? Un journaliste anglais. La suite, anglais, avec Jude Bellingham. Il rapporte tout.
10: Thomas Tuchel vient de se montrer assez critique envers la prestation de l'équipe après le match. Est-ce que cela reflète les exigences qu'il a?
11: Peut-être qu'il ne sait pas ce que c'est de jouer dans ce genre de conditions, contre Haaland, Odegaard, Musa ou Sorloth. Ce n'est vraiment pas une équipe facile à affronter. Vous savez, je pense que nous avons essayé de créer un environnement positif et nous devons continuer dans cet état d'esprit à l'approche des demi-finales.
2: Voilà, l'équation est la suivante. Le management de Thomas Tuchel est-il un peu risqué, un peu téméraire? À cette question, quatre chroniqueurs ne sont pas d'accord. Enfin, de la baston en l'équipe du soir. Allez, jingle, s'il vous plaît. J'ai l'association de bienfaiteurs Dave et Nico. Nico,
0: tu soulèves.
2: Tu soulèves.
0: Je découpe.
1: Et il découpe.
2: Et il découpe, oh, voilà.
1: Je soulève.
2: Raymond Régis. Raymond Régis, qui commence?
0: Les deux.
2: Non, pas les deux. C'est Régis. Le management de Tuchel est-il risqué? Nicolas Villas, c'est oui. Pourquoi?
1: Il est risqué parce qu'on l'a vu. Là, tu arrives à te mettre à dos quand même la star de ton équipe qui est en train de faire une Coupe du Monde qui est absolument géniale. Mais c'est surtout c'est que Thomas Tuchel, c'est pas une première pour lui. Souvenez-vous, Aubameyang, déjà, il porte Dortmund, c'était la méga star du BVB. Ça s'est mal fini pour des questions qui n'ont rien à voir en plus avec le jeu. Au Paris Saint-Germain, ça s'était mal fini, notamment avec Leonardo, mais pas que. Il avait des conflits avec le joueur. Me dis pas que. Ouais. En fait, si tu veux, moi, ce que je retiens de ce que dit Bellingham, c'est pourquoi il positif pas, quoi. C'est-à-dire que là, tu qualifies ton équipe, tu sors d'un match qui a été compliqué, il est tout le temps dans la négativité. Et moi, le management par la peur et par la négativité, je pense qu'au bout d'un moment, ça pose un problème.
2: Un manager va vous répondre, il dit non, c'est pas risqué, on y va.
12: En quoi en négativité? En fait, c'est un management de sélection sur une compétition assez courte, sur un match où il va se qualifier pour une demi-finale, c'est quelque part de responsabiliser le joueur. Moi, je trouve ça tellement magnifique que parfois, les joueurs règlent le problème sur les terrains eux-mêmes, parce que nous, les entraîneurs, on a peut-être une vision, ou lui, il avait une vision sur le match par rapport à un plan, mais le joueur, parfois, sur le terrain, il ressent les choses différemment. Et Bellingham, d'expliquer de cette façon, c'est qu'eux, ils ont réglé le problème. Mais moi, je trouve ça magnifique.
2: Ok, c'est pas risqué, ça fait partie des... Dave Apadou, vous, c'est risqué, pourquoi?
0: C'est risqué dans le contexte anglais, où on sait effectivement que la presse, quand elle annonce à Angers, c'est pas... Enfin, je veux dire, c'est 100 fois ce que nous, on peut faire. C'est dans d'autres proportions. Et autant j'avais adoré ce que Tuchel avait fait dans la construction du groupe avant la Coupe du Monde, et notamment en challengeant beaucoup Bellingham. Mais là, maintenant, on est sur une phase finale. On est à deux matchs de la fin pour toutes les équipes. Et là, effectivement, maintenant, tu dois être surtout sur le positif. Tu dois vraiment valoriser ce qu'ils ont fait. Et ce qu'ils ont fait, c'est très, très fort. Bien sûr, c'est pas passé par le jeu, c'est passé par autre chose.
2: Conseiller de coach.
0: Stop.
2: Conseiller de coach. Dave Apadou. Non, c'est pas risqué, Raymond. Pourquoi?
4: Il y a deux éléments, déjà, par rapport à Bellingham, à sa réponse. À lui, il y a des joueurs, il ne faut surtout pas qu'ils s'endorment. Et quand ils sont bien, il faut continuer à leur taper dessus parce qu'on sait qu'ils vont se bouger. Et puis, c'est dans un laps de temps très court. La compétition s'arrête dans deux matchs. Tout ce qu'ils pourront dire, tout ce qui pourra se passer, Tuchel, il s'en fout après. S'il est en finale, s'il est champion, que Bellingham soit pas content et qu'il fasse la gueule, que les journalistes anglais lui tapent dessus, il s'en fout. Et là, il les a motivés et il les a rassemblés.
2: Ok. Non, mais c'est quand même intéressant parce que là, il y a un petit point de tension alors que l'Angleterre est dans les carrés. Moi, je pensais que la
0: calinothérapie... Je pense que Deschamps l'aurait pas fait, par exemple.
2: La calinothérapie avec les stars, c'était, on va dire, le management de base d'une star. Mais là, finalement, voilà. Jo Mikou, bah oui, c'est le président. Oui ou non? Alors, est-ce que c'est risqué ou pas?
7: Bon, en fait, je suis très surpris de la réponse de Bellingham. Je trouve que Thomas Tuchel, il attaque pas forcément. Il dit qu'ils n'ont pas fait un grand match par rapport à ce qu'il a vu. C'est pas non plus, il n'est pas en train de dire on a été nuls, ça va pas.
2: Et puis il nomme pas en plus.
7: Il nomme personne. Ouais. Il dit qu'en général, il attend plus. Et je trouve que c'est plutôt positif pour la suite, parce que quand tu passes de 40 en demi, tu te dis waouh, on a fait un super truc, et là, tu as le coach qui te dit bon, les gars, par contre, c'était pas top, donc essayez de refaire mieux. Je trouve qu'il fait une motivation qui est plutôt sympa.
0: Ah bon?
7: Et là, bah, moi, je trouve. Non,
0: tu trouves, toi?
7: Bah, je trouve pas qu'il après, attaque son équipe.
1: Après, il sort, il y a eu un passif.
7: Non, mais après, il attaque pas Bellingham.
1: Non, mais avant,
7: que Bellingham réponde ça, je suis très surpris. En
1: fait, Bellingham, il s'est fait encenser par tout le monde après le match d'hier, c'est-à-dire tous les Anglais, mais déjà les matchs précédents, y compris la presse, d'ailleurs, dans les questions, etc., et il y avait déjà eu une espèce de renvoi dans les 22 de la part de Tuchel. On avait dit, bon, Bellingham, il fait une Coupe du Monde de malade, et lui, en gros, il encense tout le monde sauf Bellingham. C'est un peu ce que tu disais tout à l'heure. C'est-à-dire que lui, tu as l'impression que c'est Mourinho qui fait le chat avec le jeu du chat avec Benzema.
7: Oui, mais peut-être que lui, il ressent ça. Il ressent que lui, il faut le piquer un peu plus pour qu'il soit constamment au top.
1: Hier, Tuchel, il se qualifie. Il les déglingue, ces joueurs. Mais là tu relis les déclats.
2: Oui, mais sur Bellingham, il a été très Bellingham, il était très succinct. La presse anglaise dit, il a quand même dit. Joueur de classe mondiale, performance de classe mondiale, mais peut-être mais que les joueurs s'attendaient à ce qu'il développe, mais ça a été, tout.
1: Mais attends, voilà. Mais Bellingham, il prend pas le truc pour lui, moi, c'est ça que je trouve bien. C'est-à-dire que Bellingham, il se dit, gars, on vient de se qualifier, et t'es en train de nous enfoncer alors qu'on vient de se qualifier.
4: Justement, parce qu'il y a encore autre chose derrière.
1: Oui, mais d'accord, mais tu peux dire c'est
4: quoi,
1: cool, tu vois.
4: Pas parce qu'ils viennent de gagner, ils sont qualifiés en demi-finale, allez, salut, la vie est belle, bravo.
0: Mais moi, je pense que Deschamps jamais de la fesse,
4: à tout cas. Non.
0: Oui, mais je trouve que c'est un management plus piquant. L'Angleterre, et à deux matchs de la
2: L'Angleterre vient peut-être d'exploser.
0: Là, ils viennent de se mettre le feu.
2: Ça a plu. Dans quelques minutes, quelques nouvelles brèves, ça s'appelle le Mondial Express, il y a beaucoup de choses à vous dire. À tout de suite, mes amis.
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2: Le Mondial Express, mes amis. Hop. Villa, Sapadou, le management de Tuchel, c'est terminé. L'Angleterre vient de perdre la Coupe du Monde. Voilà.
0: Sur non, mais Nico et moi, c'est un duel.
2: On doit juger.
0: C'est Dwight Turk Andy Cole, quoi. Voilà.
4: Non, ça nous rassure. On sait qu'il y a 80% qui seront jamais entraîneurs.
2: Voilà. Bon, Mondial Express. Pas de grand match sans grande polémique. Angleterre-Norvège n'échappe pas à la règle. La suite va vous être expliquée par Tanguy Le Sévillier, notre banquier.
3: Et oui, le premier but signé Jude Bellingham aurait dû être refusé. D'après la BBC, les Anglais ont modélisé l'action avec les images du match. Et si la VAR avait vu ce contact avec un filin de la caméra de la Spider Cam, l'arbitre aurait été obligé d'annuler le but et de faire un entre-deux à l'endroit où le ballon était touché.
7: Loin, ouais.
3: Donc, c'est-à-dire au milieu du terrain. Voilà.
1: C'est dingue. Hein.
2: Dave,
0: oui.
2: Mais moi, je suis allé voir le but réel. Oui. Il y a vraiment, c'est vraiment très imperceptible la modification, mais il y a une vraie implication. Quoi.
0: Il y a une vraie implication, ouais. Mais en fait, le truc, et je crois que ça a été rappelé dans différents. Ça fait suite à ce but annulé pour les Croates, le but de l'égalisation, pour une bout de mèche de cheveux que seul le ballon avait détecté. Admettons. Ouais. Je trouvais ça cruel, mais c'était cruel, c'était pas injuste. Ouais. Mais alors, si tu me dis que tu as détecté une bout de mèche de cheveux de Croate et que là, le câble, il ne l'a pas détecté, il y a un vrai problème. Surtout dans un contexte Parce que moi, je ne dis pas qu'il y a une manip ou machin, je ne vais pas là-dessus. Mais je ne suis pas aveugle, je ne suis pas sourd, et je sais très bien qu'autour se disent, comme il y a beaucoup ça, plus le mondial avance, plus cette musique arrive sur le fait que c'est un petit peu pipé, qu'on veut absolument telle affiche, etc. Je n'y crois pas, mais le fait est que ça, ce genre de truc, ça alimente. Et là, c'est quand même gros, quand même. Là, c'est énorme.
1: Il y a de quoi péter un câble.
0: Voilà. Oh, ouais. Oh.
2: Comment le carton rouge de Paredes...
7: J'ai écrit ça, déjà.
2: Comment
1: j'ai même tweeté, si tu vois ça.
7: Oui, mais je l'ai vu, oui.
2: Comment le carton jaune de Paredes a été transformé en carton rouge pour Mbolo.
3: Ouais, c'est pas une faute d'arbitrage, mais l'application, tout simplement, pure et simple, de l'évolution, de l'utilisation de la VAR dans ce mondial. À la 69e, eh bien, Paredes est comme d'un carton jaune après une faute sur Brel Mbolo. 3 minutes plus tard, João Pinheiro, l'arbitre, consulte les images et juge finalement que Paredes n'a pas fait faute. Il n'y a pas de contact à la vidéo. Et c'est Mbolo qui a finalement simulé dans les règlements, les arbitres actifs finalement, l'erreur de personne sur le carton jaune. Et c'est donc Brel Mbolo qui écope d'un deuxième jaune pour simulation, synonyme d'expulsion.
2: Nico ?
1: En fait, je ne vois pas trop la polémique dans le sens où c'est déjà arrivé dans cette Coupe du Monde avec Almiron. En fait, la seule diff là, c'est que Mbolo avait déjà un carton jaune.
2: Ouais.
1: Mais en réalité... Le texte n'est pas très clair en ce qui concerne la fameuse identité du joueur sur laquelle la VAR peut être utilisée. Mais en l'occurrence, vu que c'est sur la même faute, il se rend compte qu'il s'est planté. Enfin, du moins, il estime qu'il n'y a pas faute et donc simulation du joueur suisse. Après, je comprends que les Suisses soient vénères parce qu'il y a une vraie conséquence sur le déroulé du match et qu'ils ont un joueur qui est exclu. Mais si véritablement Mbolo a simulé et qu'il avait déjà un jaune, bah, le règlement est ainsi fait, quoi. Après, est-ce que tu dois faire preuve de philosophie, de psychologie, te dire faut pas lui mettre un jaune parce que ça flingue le match? Lui, je pense qu'il s'est tenu au règlement. Mais le fait est que ça s'est déjà produit dans cette Coupe du Monde, hein, ce cas de figure-là.
0: C'était Paraguay-États-Unis, non, c'est pas ça?
4: Ouais. Il faut quand même revenir sur cette notion de simulation. Des fois, l'attaquant...
1: Oui, il peut tomber. Ouais.
4: Il tombe parce qu'il n'est pas déséquilibré, mais en essayant d'éviter, en essayant d'aller plus loin, de mettre le plus loin, il peut tomber. Il a quelqu'un qui vient. Et c'est là où les arbitres n'ont pas la finesse pour sentir le truc. Bon, c'est pas une simulation, c'est un déséquilibre. Le mec, il est allé trop vite, trop loin et il peut tomber.
1: Je trouve qu'on
4: est sévère avec les attaquants dans ces situations-là, souvent. Surtout quand ils se relèvent direct. Ouais. Il y a des fois, ils tombent, ils se relèvent et l'arbitre, il met quand même un carton.
2: Il est en larmes.
1: Mais ce qui est normal, parce qu'après, c'est vrai qu'il peut ne pas y avoir simulation et pas.
0: Mais franchement, l'Argentine, c'est super.
2: La Coupe du Monde à 48, et bien Gianni Infantino, ce sont, on va dire, un petit peu à. À l'étroit, ça va plaire à Raymond, ça, la suite.
3: Mais c'est pas suffisant, 48 équipes, Gianni Infantino. On veut encore plus et veut passer à 64 équipes. Cette idée sera examinée et débattue au sein des comités compétents. C'est ce qu'il a expliqué aux médias suisses Blue Win. Cette année, on le rappelle, hein, le Cap-Vert, Curaçao, la Jordanie, l'Ouzbékistan. On pensait découvrir le mondial.
4: Mmh. Ben, ça fera plus de voix pour les prochaines élections.
1: Surtout qu'il est en train d'en perdre.
4: Il va être tout seul pour se présenter.
2: C'est électoraliste, c'est économique, c'est tout ça. Ben, évidemment, est-ce que le destin des carrières en sélection, c'est on ouvre, on va dire, le tournoi, le plus grand tournoi, on l'ouvre, alors que les clubs sont plutôt enclins à discuter des compétitions en ligue fermée. Est-ce que c'est pas quelque chose finalement
0: Moi je suis pas pour.
2: Je parle pas des arguments économiques, électoralistes et tout
0: ça. Je suis pas pour l'élargissement à l'infini de la Coupe du Monde. 48, on peut même estimer que c'était déjà trop à mon sens. Mais par contre, si t'es à 48, en fait, c'est pas très intuitif, mais le 64, finalement, il permet de rétablir un truc, c'est d'arrêter ce délire des troisièmes. Parce qu'en fait, là, quasiment tout le monde passait. C'est combien, 8 sur 12, je sais pas pourquoi. Alors que là, tu reviens finalement en complétant ce qui manque. Dans ce plateau final qui nous paraît dingue.
2: Il y aurait des tours préliminaires, hein. Il avait raison Nico tout à l'heure.
0: C'est ça, mais du coup derrière je pense que ça te fait des poules où tu ne passes plus qu'à deux, c'est-à-dire la norme, je crois. Hein.
1: Et attendons, parce que la Coupe du Monde 2030, il y a trois pays qui co-organisent, mais...
2: Uruguay, match en Uruguay.
1: Et Argentine et Paraguay.
2: D'accord.
1: Donc en fait, t'as six pays qualifiés d'office, ou six pays qualifiés d'office.
2: En Paraguay, France, à Asunción, ça va. Alerte générale, qu'est-ce que j'apprends?
1: Pardon.
2: Que Giovanni Castaldi est à la salle de sport, du côté de Dallas.
1: Wow.
2: Prends ses quartiers.
0: Oh là c'est énorme.
2: Giovanni, mais qu'est-ce que vous faites
1: quoi, putain.
2: Pardon, excusez-moi, mais Didier Deschamps compte sur vous pour jouer contre l'Espagne, c'est ça, non?
1: C'est ça qui fait du vélo, là.
2: Vous avez le titulaire d'entrée, comme dirait l'autre.
3: Mémé est incertain.
15: Mais déjà, bonjour Mémé. Moi, on m'a dit qu'il y avait encore un petit doute sur Aurélien Tchouaméni, donc dans le doute, je viens d'arriver à Dallas, je me mets sur le vélo pour être prêt, quoi.
7: En fait, il faut pas être juste physiquement, il faut avoir des pieds aussi. Il faut faire des passes et des trucs comme ça.
0: Hein. Il verra ça après. Il a le temps. D'ici mardi, il a le temps.
2: Vous venez de rater votre sélection. Non, vous nous appelez, donc évidemment, vous êtes un journaliste de sport et un journaliste donc sportif, ça se voit. Est-ce que vous avez deux, trois petites choses, deux, trois petits biscuits sur les réflexions de Didier Deschamps actuellement?
15: Oui, pour vous dire que la tendance quand même de voir un retour d'Aurélien Tchouaméni dans le 11 de départ se dessine. Vice-capitaine, là en fait je suis en train de monter un col, c'est très dur. La tendance pour le vice-capitaine commence à se dégager et Désiré Doué tiendrait la corde pour débuter en haut à gauche, mais il y a encore un doute avec Bradley Barcola, donc demain on aura une journée pleine de suspense.
2: Ok, bon, vous pouvez nous donner des indiscrétions sur l'Espagne en faisant des pompes maintenant, s'il vous plaît, Giovanni.
15: J'ai rien mémé sur l'Espagne, j'ai rien du tout.
2: Bon, bah, on va vous laisser, donc bonne montée de votre col.
0: Là, c'est la peau du USB.
2: Voilà. Ah ouais, c'est terrible.
7: Au catcheur, va plus vite, quoi.
2: Oui, va plus vite que tout le monde. Dans quelques minutes, nous allons jouer. Ce soir, Ludovic Obraniak n'est pas là. Donc tout va bien. Hein, dans quelques minutes, le thème est... Non, le thème, je vais vous le donner après. Allez, à tout de suite.
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2: Le requin, non, ça fout les boules cette musique. La une de l'équipe de demain, Tanguy, on peut la regarder.
3: De ce lundi 13 juillet, eh bien, c'est Mathieu Van Der Poel qui fait la une. Balèze dans la fournaise après sa victoire sur l'étape du Tour de France.
2: France-Espagne, donc mardi du côté d'Arlington à Dallas. Le quiz est le suivant. Je suis espagnol et je suis champion du monde. Champion du monde 2000. Voilà. J'ai joué plus de 15 ans avec la sélection espagnole.
7: Ramos.
2: Faux.
0: Puyol.
2: Faux.
4: De 15 ans.
2: Casillas. Ouais. Je suis le premier à soulever le trophée. Logique, je suis le capitaine de l'équipe. On me surnomme.
3: Eh ben dis-le.
2: Hein. Bon, Iker. Iker, Casillas.
7: Joué longtemps, quoi.
2: Ça y est.
18: Elle sort de son corps, Braniac.
2: Ça y est, le grognon. la chance.
7: Bah oui.
2: Bon, c'est pour vous maintenant. Hein. Ok. Mon premier club professionnel n'est pas en Espagne. Le gars, il est fort en Espagne.
4: Griezmann.
2: Comment ?
7: Alors.
2: Fabregas.
3: La chance.
2: Mais allons.
7: C'est le seul qui a été formé.
18: Puis le mec qui dit après Fabregas.
7: Les autres sont formés en Espagne.
2: Voilà, je suis désormais entraîneur de Côme. C'est Fabregas, en effet. 4 points pour le chanceux Johnny.
18: Non, mais c'est pas de la chance.
2: On y va.
7: Non, mais là, il y a un indice. Alors, il y avait un indice pour 15 ans. Il y en a 50 quand
2: même. Bon, tiens, il y a un indice sur le troisième, champion du monde espagnol. J'ai joué à l'AC Milan, mais peu s'en souviennent. Je suis attaquant.
4: Morata ?
2: Faux. Je suis un enfant de l'Atlético de Madrid. Torres, je suis un sale buteur à Liverpool. Fernando Torres. Ben oui, mais il faut. Non, mais il faut y aller.
7: Je savais pas qu'il avait joué à Milan.
3: Tu croyais qu'il était milieu, c'est pour ça. Tu croyais qu'il était milieu.
2: Allez, un indice qui va vous mettre tout de suite sur la piste. Régis, c'est désolé.
7: Ouais,
2: je suis le seul joueur de la liste à avoir porté les couleurs du PSG.
7: Ramos,
2: voilà, Régis. C'était bien après le titre de champion. Je suis resté à Paris 2021-2023. Je suis l'un des plus grands défenseurs de l'histoire, surtout quand je jouais au Real. J'avais jamais de carton rouge, je mettais des smiles et tout ça. Mais ça, c'est pas dans les indices. Je sors du game. Mon numéro porte-bonheur, le 21. Ça, c'est pour Tanguy, ça, parce qu'il y a le
0: David Silva.
2: Ah ouais. J'ai terminé ma carrière à la Real Sociedad. Enfin, c'est pour Tanguy, c'est peut-être
20: c'est,
2: aussi.
20: C'est,
2: je
20: crois qu'il s'appelle Dev.
21: C'est le temps de faire, quoi. C'est un autre.
2: Après avoir fait le bonheur de City pendant 10 ans, je suis un gaucher élégant, David Silva. Magnifique. C'est vrai que c'était un.
20: Mais Silva.
2: J'ai commencé, c'est pour vous, Raymond, ma carrière arrière droit. J'ai commencé ma carrière arrière droit.
4: Un espagnol de la sélection.
2: Ouais, champion du monde 2010.
20: Puyol.
2: Puyol, avant d'être repassé dans l'Axe.
20: Oh, joli.
2: Je n'ai connu qu'un seul club dans ma carrière.
22: C'est pas vrai, il y a toujours le dans l'Axe.
2: Un FC.
22: c'est vraiment ce qui a commencé à droite.
2: Alors, on a listé.
22: Non, c'est sûr et certain, Puyol a toujours joué dans l'Axe.
2: Puyol, il a commencé, il est arrière droit.
22: Il avait 8 ans.
20: Bah, non, mais il fallait être là, mon pote. Joué, toi, La Masia, je l'ai vu, moi.
2: Non, je me souviens d'un match étonnant où il avait affronté Osasuna. Il avait écœuré le Pierre.
20: Il avait les cheveux longs.
2: Est-ce que ça vous revient maintenant le Thierry Ménez, là, il l'avait
22: non,
2: mis.
22: Non, c'était Ramos, c'était avec Correa.
2: Ouais. Ok. Je suis transféré au Barça avant la Coupe du Monde 2010. Avant la Coupe du Monde, il y a un gros transfert.
20: David Villa.
22: Ah non, il a dit avant.
2: Il a dit avant. Donc c'est pour vous. Montant du transfert, 40 millions d'euros. J'arrivais en provenance de Valence. Je suis le meilleur buteur de la sélection, c'est David Villa. Celui-là n'est pas évident.
20: La diagonale.
2: Celui-là, moi, j'ai pas réussi à le trouver, mais évidemment plus fort que moi.
4: Trouver alors.
2: Vraiment ?
4: Ouais, sûr.
2: Je suis formé au Real, mais je ne m'y suis jamais imposé.
20: Morata ?
2: C'est pas lui.
20: Il n'est pas champion.
2: Non, il n'est pas champion du monde, Alvaro.
22: Merci, Tony.
2: Je me suis révélé à Valence.
22: Le milieu de terrain, non ?
2: Ouais.
22: Blond, là.
2: Ouais.
22: Ah, mais Mendieta ?
2: Non.
22: Pas Mendieta ? Non, mais c'est à lui que je répondais.
2: Oui. Oui. Ah. J'ai joué à Chelsea et à Manchester United.
4: Peut-être. À Mata.
2: Mata.
20: Ah, voilà. C'est
2: Mata. Mon prénom en français signifie Jean.
20: Je ne pense jamais à lui.
2: Ouais, bah ouais. J'ai fait partie du grand Barcelone de Guardiola.
20: Il y en a deux, trois.
2: Bah ouais.
22: Busquets.
2: Non, c'est pas lui.
22: Je suis actuel. J'ai les jokers.
2: Non, c'est Dave. C'est Dave qui a les jokers.
22: Ah bon ?
2: Ouais, mais c'était bien tenté. Je suis actuellement sans club.
22: Iniesta.
2: Non. Non, bah, Iniesta, il est sans club. Comment ?
22: Ah ouais.
2: Non, non, non. J'ai pas été prolongé à la Lazio.
20: Ah, Pedro. Ah,
2: Pedro, je suis un ailier. Pedro, ouais, le gars joue encore. Ouais, c'est incroyable. Enfin, il joue. Le dernier pour la route. J'ai terminé deux fois sur le podium du Ballon d'Or.
22: Xavier.
2: Bah non, c'est
20: Iniesta.
2: Pas
20: Iniesta.
2: Voilà.
22: J'ai tenté pour égaliser.
2: Voilà.
20: Comme du gars.
2: Exactement, ouais, Xavi, Iniesta.
20: Non. Et ça fait plaisir ton émission.
22: C'est mon Ludo, Ragnac du soir.
2: Non,
20: j'ai même pas besoin de Ludo.
2: Non,
20: j'ai même plus besoin de mon Ludo.
22: Il est content. Non. J'ai perdu, il est heureux.
2: Moi, je suis content qu'on vous grogne un peu. J'ai un peu de plaisir, voilà. On vous embrasse, demain c'est Messaoud qui sera là.
20: Oh, merde.
2: Ah, je prends un peu le repos, puis voilà. Et puis,
20: le Mescon Club.
2: Demain ça sera Timothée Mémon qui sera là.
20: Oh, bah, ils sont combien ?
2: Demain ça sera. Non, c'est Timothée qui sera là. Allez, on vous embrasse.
20: Le Team USA.
2: Bonne soirée, bonne nuit. Ciao.

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0: Bonjour et bienvenue dans la Safety Car, la voiture de sécurité du circuit Paul Ricard au Castellet. Alors pourquoi nous sommes ici? C'est parce que le circuit fête sa 50e saison cette année en 2020. Je suis à côté de Stéphane Clerc qui est le patron du circuit et on est en train de prendre cette belle chicane pendant que je vous parle. On est venu ici évidemment pour fêter cet anniversaire. On va vous montrer toutes les coulisses et tous les secrets du circuit Paul Ricard, mais également d'autres surprises. Bah, tout de suite, c'est le sommaire de ce qui vous attend.
1: La 50e saison du circuit Paul Ricard débute avec les journées test du GT World Challenge. Les GT des marques les plus prestigieuses s'affrontent dans ce championnat réservé au modèle GT3.
0: 273.
1: Sandy va vous faire découvrir les pilotes et leurs voitures hors normes. Une immersion totale. Exclusivité V6, Anthony Beltoise prend le volant de la toute nouvelle Alpine Rally.
2: Qu'est-ce que c'est bon le rallye, quoi.
1: L'héritière de la légendaire Berlinette a-t-elle les qualités pour gagner sur les pistes de rallye 50 ans après son titre mondial des constructeurs? Quand Nicolas Hédé rencontre deux frères dingues de préparation, cela donne une Ferrari 308 GTB et une De Tomaso Pantera montée sur suspension à air. Des transformations forcément made in Belgique pour cet épisode V6 Custom.
3: Ah, cool. Génial.
1: Zeffeno enfourche la nouvelle Norton Commando 961 California. Mi Roadster, mi Custom US, produite à seulement 50 exemplaires, cette monture est un privilège à essayer pour célébrer les 50 ans de la mythique Commando.

0: Stéphane, vous êtes le patron du circuit. Est-ce qu'on peut revenir ensemble un petit peu sur l'histoire de ce circuit mythique ?
1: Ce circuit, il fête cette année ses 50 ans. Oui. Il a été créé par un personnage célèbre qui s'appelle Paul Ricard, qui habitait à deux pas d'ici. Mm-hmm. Et Paul Ricard, quand il a voulu tracer un circuit automobile, c'était une grande première ici, il s'est dit, bah, ok, je prends mon bulldozer, je vais dans le maquis.
0: Non.
1: Puis à l'époque, on avait le droit de faire ça. Il l'a tracé comme ça. Bon, le premier résultat, on va vexer personne et pas sa famille, c'est que c'était pas formidable.
0: Très bien.
1: Et en fait, il s'en est lui-même aperçu. Il manquait tout simplement le feeling des pilotes.
0: Uh-huh.
1: Donc il s'en est aperçu et il a dit, je vais appeler des pilotes. Et à l'époque, il y avait Jean-Pierre Beltoise, il y avait Jean-Pierre Jabouille, il les a fait venir et ensemble, ils ont retracé. Ouais. Un tracé qui, cette fois-ci, avait du sens et qui devenait un tracé très rapide, ce qui n'existait pas à l'époque, puisque les circuits étaient plutôt très sinueux, parfois en ville, parfois très acrobatiques, dans des petites montagnes, etc. Ici, c'était plat, mais en revanche, on pouvait jouer sur l'espace pour avoir de la vitesse. Mais qui dit avoir de la vitesse demandait de la sécurité. Et c'est ce qui a un peu prévalu au départ de l'histoire du circuit.
0: Quand vous recevez la Formule 1, c'est le moment le plus important de la saison pour vous ?
1: Non, tous les moments sont importants, de la course d'amateurs, de l'école de pilotage, du motoclub avec des petites 125 qui viennent tourner. Tout est très important. La Formule 1, c'est évidemment une exigence supplémentaire, à la fois pour les équipes autour de la piste, pour nous à la direction du circuit. Et puis, c'est un moment où on est sous le feu des projecteurs, avec une audience incroyable. Mm-hmm. Et évidemment, c'est un plaisir absolu quand le Grand Prix démarre, que les feux s'éteignent et que les monoplaces s'élancent.
0: Un autre symbole du circuit, c'est ces lignes bleues et rouges.
1: Design unique qui fait que le circuit est reconnaissable dès qu'on voit une image, une photo, une voiture qui roule dessus.
0: Alors,
1: on sait que c'est
0: dans le Var.
1: C'est au circuit Paul Ricard. Mais ces bandes, elles ne sont pas seulement un élément graphique, elles ont une vraie utilité en matière de sécurité. Mmh. Et peut-être qu'on pourrait aller voir sur place.
0: Plus près ?
1: Bah oui.
0: Bah, je veux bien les voir.

0: qu'est-ce qu'on va avoir d'abord en fait sur les
1: Donc là, on va rentrer sur la piste.
0: Ouais. Donc on sort de la pit lane, on va s'engager sur la piste.
1: Exactement.
2: Cette ligne droite du Mistral, qui est le premier endroit mythique, il y a une particularité, c'est que c'est légèrement monté et qu'on arrive donc à l'aveugle sur la courbe de Cygne.
0: C'est là, effectivement, on ne voit absolument rien avant d'aborder cette courbe, c'est ça?
2: Voilà. Et la courbe de Cygne, suivant l'engin qu'on a, soit parce qu'il a peu de puissance, on passe à fond, soit parce qu'il a beaucoup de puissance, mais beaucoup d'appui aérodynamique, on passe également à fond. Et c'est le cas des Formule 1, 340 km/h ici dans ce virage. Donc il faut imaginer ce que ça peut représenter
0: en termes
2: d'appui. Donc ça veut dire en termes de G,
0: bien sûr.
2: Évidemment. Et puis en termes de courage qu'il faut avoir pour garder le pied au fond et se dire je ne lâche rien,
0: Non, entrée de virage, je ne lâche rien.
2: Dernier virage qui fait partie des endroits mythiques, c'est le fameux double droit du Bossé. Virage qu'on prend très à l'extérieur par rapport à un virage habituel, mais parce qu'il y a deux cordes et qu'on revient une deuxième fois ici, pointé vers la corde et ressortir. Et là encore, il faut le moins possible freiner l'auto pour garder la possibilité d'accélérer dans cette partie qui est la partie qui amène sur la ligne droite des stands, qui est le deuxième grand endroit pour avoir une vitesse maximale. Et donc, tout le jeu, là encore, c'est de conduire le plus proprement possible pour garder un maximum de vitesse. Et quand on arrive finalement ici vers la ligne droite des stands, on retrouve un stadium, du public,
0: oh la vache,
2: et
0: c'est
2: vraiment une arène.
0: 10 000 spectateurs.
2: C'est très sympa, très spectaculaire. Virage qui n'est pas très rapide, il faut le dire. Et puis là, on réaccélère.
0: Dans la ligne des stands.
2: Pour évidemment profiter de cette ligne droite des stands.

0: Voilà.
1: Donc là, du coup, c'est les fameuses.
0: Alors ici, Sandy, on est voilà sur ce qu'on appelle les runoffs. Alors oui. La piste, elle est délimitée par une ligne blanche, des vibreurs, et puis ensuite ces fameuses lignes bleues et rouges, les runoffs, qui ont une particularité, c'est d'être particulièrement abrasifs. C'est-à-dire que non seulement on a un grand dégagement,
1: c'est rugueux, effectivement.
0: Mais c'est très très rugueux et on va aller le voir.
1: D'accord.
0: Alors, en fait, on a la piste, les vibreurs, et là, on est sur la zone extérieure. Sur certains circuits, c'est en pelouse. Ben, nous, c'est du goudron, donc un grand tarmac, ce qui permet, en cas d'incident comme ça, on peut venir et repartir sans difficulté. Quand on perd le contrôle de la voiture, eh bien, on a ces bandes abrasives qui sont de plus en plus abrasives.
1: Un petit peu rugueuses. Donc,
0: elles
1: vont du moins abrasif au plus abrasif.
0: Voilà, et là, ben, tout simplement, on commence à voir qu'on n'est pas du tout... Sur...
1: Ah ouais, non, pas du tout.
0: On n'est pas du tout sur la même matière.
1: Ouais, ouais.
0: Et l'idée, c'est que si une voiture part en tête à queue, eh bien, elle va être freinée latéralement par ces bandes abrasives. Et si jamais il y a trop de vitesse, eh bien, on conserve au bout de ce dégagement ce qu'on appelle des Tech Pro. Ce sont des blocs en matière plastique à mémoire de forme. Il y a de la mousse à l'intérieur.
1: Ça va venir amortir s'il y a un
0: choc. Il va venir amortir. C'est-à-dire que la voiture tape à l'intérieur, elle est amortie, elle ne repart pas en arrière, ce qui est essentiel pour éviter un suraccident, c'est-à-dire renvoyer une voiture vers la piste. Et ça, ça fait partie des inventions ici du circuit Paul Ricard. Et aujourd'hui, c'est devenu quasiment la norme internationale sur les circuits.
1: Avant de découvrir ce qui se passe juste là derrière moi dans la pit lane, je vous propose de retrouver Anthony Beltoise qui nous emmène sur les petites routes de rallye en exclusivité pour essayer la toute nouvelle Alpine Rallye.
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0: Bienvenue dans la Sarthe. Nous sommes ici pour un essai assez particulier, assez unique même je dirais, puisque nous sommes les premiers à pouvoir essayer la nouvelle Alpine de rallye. On va aller rencontrer Jérôme Galpin, son propriétaire, qui va nous expliquer un petit peu les caractéristiques de cette voiture.
1: C'est sur les pistes de terre et les spéciales de rallye que la véritable histoire d'Alpine a commencé. En 1963, la berlinette A110 se lance dans le championnat du monde des rallyes. Monte Carlo, Tour de Corse, Alpine s'impose et devient championne du monde des constructeurs 10 ans plus tard. Une légende du sport auto français est née. En 2017, le retour du petit coupé sportif est un succès. Dans la foulée, Alpine lance deux modèles taillés pour la piste, l'A110 Cup et l'A110 GT4. Aujourd'hui, Alpine complète sa gamme compétition avec l'A110 Rally, une version développée spécialement pour cette discipline.
0: Salut Jérôme.
2: Salut Anthony.
0: Ah, je te prends à chaud.
2: Exactement. Pas faire plus chaud.
0: Comment ça se passe ce rodage?
2: Écoute, super.
0: Ce déverminage, comme on dit dans
2: super,
0: le monde.
2: Super, super, super. On a une voiture qui a vraiment très peu de kilomètres encore ce matin. Elle était toute neuve, tu vois. On l'a un peu salie. Ouais, mais non, vraiment, tout se passe bien. Aussi bien en fiabilité qu'en exploitation.
0: C'est, pour l'instant, c'est que du bonheur.
2: Ah, on est entièrement satisfait. C'est top, tu vas voir.
0: Bon, justement, avant que tu me la fasses essayer, j'aimerais bien que tu m'expliques un peu c'est quoi cette nouvelle Alpine de rallye?
2: Écoute, comme tu le sais, elle a un passé glorieux et l'idée c'est de retrouver l'ADN de ce passé glorieux avec une voiture qui est une propulsion, une Alpine c'est une propulsion, et également une voiture légère avec beaucoup d'agilité, donc qui doit scier à merveille aux petites routes de rallye.
0: Donc en fait c'est une voiture qui est partie de la base de la série, quoi. C'est vraiment une voiture de série que vous avez complètement transformée pour
2: ça,
0: la rallye.
2: C'est-à-dire que la voiture de série était déjà une super voiture, et puis donc après on a fait une voiture de rallye donc qui ressemble à la voiture de route, mais après tout ce qui est à l'intérieur c'est un concentré de technologie pour l'adapter à la compétition automobile.
0: Ah, déjà le volant.
2: Tu vois, on peut parler d'un volant qui est un petit peu différent de la voiture de tous les jours.
0: C'est un volant de Formule 1, ce truc.
2: Exactement. Donc, tu vois, sur un volant comme ça, on a bien sûr le dashboard qui est un écran qui va nous donner toutes les informations sur la voiture. Après, tu vas retrouver tous tes composants, pression d'huile, pression de frein,
0: tout est centralisé sur ce petit écran.
2: Exactement. Sur l'Alpine, c'est une nouveauté un peu dans le rallye. On a ramené des éléments technologiques comme le traction control, l'ABS.
0: Oui.
2: Et puis, alors là, c'est ce qu'on appelle la LS, plus communément connue sous le nom de Bang Bang.
0: D'accord.
2: Qui permet d'avoir un turbo plus ou moins dynamique. Donc en fonction de ce que tu rencontres, s'il y a de la boue, s'il n'y en a pas, tu peux complètement gérer pour avoir une voiture qui soit parfaitement adaptée à ce que tu vas rencontrer en condition.
0: Ouais, belle innovation. Et puis on a les palettes directement sur le volant, c'est intégré, voilà. Palette en carbone, s'il vous plaît. Et après, deuxième chose, donc on a mis un frein à main de rallye aussi,
2: hein,
0: c'est pour retourner dans les épingles.
2: Exactement. Un gros aileron pour apporter de l'appui et permettre à haute vitesse de pouvoir stabiliser la voiture et de passer très vite dans les virages. Des jantes de 18 pouces avec des pneumatiques Michelin. Il y a tous les éléments, bien sûr, de sécurité avec l'arceau-cage qui est très important pour garantir...
0: Ça rigidifie la caisse, tout aux normes du top au niveau de sécurité.
2: Et puis après, si on regarde un petit peu plus loin, on a dans les entrailles de la belle tout qui a été repensé, c'est-à-dire la caisse, les longerons, les choses comme ça, tout a été renforcé pour plus de performance, plus de sécurité et plus de rigidité.
0: La performance, elle passe par le poids, donc c'est une voiture assez légère, c'est l'ADN Alpine, donc ça pèse combien?
2: Ça pèse 1080 kg en poids d'homologation, donc ce qui est quasiment une grosse centaine ou 150 kg plus léger que ce qui existe actuellement.
0: Et puis en puissance, vous avez développé un peu le moteur ou...
2: Ouais, on est à un peu plus de 300 chevaux, donc on est à 310 chevaux tel que tu vas l'essayer aujourd'hui.
0: Ah, très bien, pas mal quand même, c'est un bon rapport pour puissance.
2: Ça fait un excellent rapport.
0: Bah écoute, j'ai hâte de l'essayer.

Ah, j'ai enlevé un peu l'anti-patinage. Pour ça que ça glisse à la sortie. Qu'est-ce que c'est sympa. C'est vraiment une exclusivité pour Automoto, la chaîne de cette voiture. On a beaucoup de chance. Une première mondiale. Là, on est dans une véritable voiture de course. Faut que j'apprenne à reconnaître un peu la spéciale. Là, on passe entre les maisons. C'est assez incroyable. À gauche, normalement j'ai un copilote qui devrait m'indiquer la route. Mais je crois qu'il n'a pas osé monter avec moi. Droite serrée. Ouh. Allez, hop. C'est ici qu'on fait demi-tour, on tire sur le frein à main. La voiture, elle pivote sur elle-même grâce à ce frein à main.

0: absolument incroyable. Un train avant très précis, incisif. Je pense qu'on est dans l'ADN alpine. Hein. On a un train arrière qui est très jouable, bon, ça déstabilise pas le pilote dans le sens où on garde la confiance, mais on sent que la voiture elle cherche qu'à enrouler les virages. Oh, qu'est-ce que c'est bon le rallye quoi. C'est des sensations exceptionnelles. Là dans une alpine, la position de conduite elle est juste parfaite. Le pédalier est parfaitement adapté. Allez c'est fini, demi-tour ici. Ce frein à main, qu'est-ce qui marche bien. Ça me plaît cet outil. Mais on va aller retrouver le patron du Team MJ, hein, Jean Galpin. Et il va nous en dire plus sur l'histoire de l'Alpine en rallye et surtout cette renaissance.
1: Bonjour. Tu m'avais pas prévenu que la star, le pilote fétiche d'Alpine était là avec nous aujourd'hui.
2: Le sport, il n'y a que ça de vrai. Continue longtemps, regarde ouais, le résultat.
1: Ça conserve.
3: Champion de France et d'Europe des rallyes, Jean-Claude Andruet a notamment réalisé la première partie de sa carrière sur Alpina 110.
4: Le rallye de Monte Carlo s'achève. Premier, Andruet biche.
3: Parmi ses nombreuses victoires, il remporte le rallye de Monte Carlo 1973, la toute première course de l'ère WRC.
5: Je suis rentré chez Alpine parce que j'avais tellement rêvé de l'Alpine, et voilà, qui est une voiture d'ailleurs tellement agréable à piloter en plaisir pur. Quoi, voilà.
6: Tu parlais de plaisir de pilotage, est-ce que Jean

0: Ça, c'est certain.
1: Elle est plus accessible, tu veux dire.
2: Et plus confortable.
0: Donc, aussi plus confortable.
2: Mais c'est qu'avant, il y avait beaucoup plus de sport, de pilotage. L'ABS, ça n'existait pas. On le faisait avec les pieds et pour pouvoir tourner quand ça glissait ou tout
1: le
2: ça.
1: Le patinage, c'est pareil, tu faisais avec l'accélérateur.
2: Ah bah non, on va dire que je suis un rétro.
1: Bon, maintenant, on va parler un petit peu de la renaissance de la marque Alpine en rallye. Et Jean, je pense que tu y es pour beaucoup.
0: Bah, j'y suis un tout petit peu pour
1: beaucoup.
0: Mettons les choses au clair. On a fait un contrat sur 3 ans.
1: D'accord.
0: Qui portait dans un premier temps sur nos connaissances FJ rallystiques, c'est-à-dire là on a du polyester et une poutre en ferraille, et là on a de l'aluminium, donc on manque de rigidité.
1: Okay.
0: Donc pour passer une voiture comme ça en rallye, parce que tu sais Jean-Claude qu'aujourd'hui il est déjà à ton époque, les pilotes aujourd'hui en rallye ils roulent plus sur la route, ils roulent à côté de la route. C'est-à-dire que s'ils peuvent prendre un millimètre, dans le champ, dans la berne, ils vont y aller.
2: C'était pas à mon époque.
0: Eh bien aujourd'hui, t'as vu où il passe. T'as vu où il passe aujourd'hui.
1: C'est vrai.
0: C'est fou.
1: C'est ses premiers tours de roue, si je comprends bien.
0: Alors, c'est très simple. Elle est tombée.
1: Nos amis de V6 qui nous suivent, voilà, qui se rendent compte la chance qu'on a.
0: Ils ont la primeur. Elle est tombée des chandelles lundi soir.
1: Eh ben.
0: Donc, c'est la première voiture client.
1: Génial. Alors donc, du coup, est-ce que tu crois que je pourrais proposer à Jean-Claude d'avoir la primeur de la conduire et de m'emmener à côté avec toi?
0: Ça nous ferait très plaisir.
2: J'ai l'impression qu'on fait partie de l'équipe qui va gravir l'Everest pour la première fois.
1: Alors. C'est ça.
3: Rendez-vous compte, hein, je fais le copilote de Jean-Claude André. Ça, c'est quand même la grande classe. Ça descend, ça plonge. Comment tu trouves la boîte? C'est quand même sympa, non?
4: Ah oui, la boîte, elle est super, oui. C'est
3: pas très simple. Oh, plus de place, Jean-Claude, tranquille. Tranquille, tranquille. Hein. On a dit qu'on se baladait, hein, qu'on discutait. Hein. T'en gardes des bons souvenirs de tes années avec Alpine?
4: Avec la voiture, super. Voiture, c'était la voiture en plaisir de conduite, c'était ce qu'il y avait de mieux.
3: Je te laisse faire, je suis un peu ton copilote, droite. Attention, on traverse un village. Doucement, au village. Hey, t'as pas perdu la main, Jean-Claude, hein. La boîte de vitesse, comment elle est rapide.
4: C'est incroyable, oui.
3: Voilà, sur ces quelques kilomètres parcourus aux côtés de Jean-Claude Andruet, moi j'en profite pour te dire au revoir. C'était un super essai.

0: jour, le GT World Challenge est venu s'installer ici sur le circuit Paul Ricard. On y retrouve les modèles GT spécialement préparés pour la course et la haute performance des marques automobiles les plus prestigieuses comme Ferrari, Porsche ou encore Aston Martin. Je vous propose, pour en savoir plus sur les coulisses de cet événement, de rencontrer l'organisateur de tout ça. Suivez-moi. Stéphane, vous êtes le fondateur du GT World Challenge. Alors avant de parler un petit peu de l'historique, puisque vous avez fondé ça en 94, est-ce qu'on peut revenir un petit peu sur le concept justement de la compétition GT ?
1: Les voitures GT existent depuis les années 20, depuis les Bentley Boys. Le concept, ce sont des voitures conçues pour la route et qu'on fait courir sur des circuits. Donc ce sont des voitures qui sont préparées pour la compétition. Elles ont connu leur grande heure de gloire dans les années 60 avec les voitures mythiques comme les Ferrari 250 GT, GTO. Et elles ont disparu, je dirais les compétitions de GT avaient disparu à la fin des années 70 jusqu'à ce qu'on les fasse revivre. Au milieu des années 90, on a ramené les voitures de grand tourisme à la gym, on leur a remis au sport avec des voitures à l'époque comme les Ferrari F40, comme les McLaren F1 GTR.
0: D'accord.
1: Et depuis, on n'a fait que développer cette catégorie.
0: Donc vous avez fondé justement ce challenge en 1994. Il a eu plusieurs noms. Et depuis 2013, c'est donc maintenant le GT World Challenge qui mélange plusieurs courses. On a le sprint et l'endurance. Est-ce qu'on peut en parler un peu plus ?
1: C'est une compétition mondiale qui couvre 22 courses sur 3 continents. Donc on a 22 épreuves aux États-Unis, en Europe et en Asie, avec un format qui va de 24 heures, les 24 heures de Spa, qui sont la plus grande course de la saison, jusqu'à un format de 2 fois 1 heure en sprint. Et il y a des courses de 1000 km, il y a des courses de 3 heures. Donc une grande diversité.
0: Pourquoi les tests justement ? Parce que c'est pour essayer de niveler un petit peu le niveau entre justement les marques.
1: Aujourd'hui, vous avez 12 constructeurs qui fabriquent des voitures GT3. Et pourquoi ?

0: parce que nous sommes arrivés à équilibrer les performances de ces voitures.
1: Ouais.
0: Des voitures,
1: d'accord.
0: Pas des teams et pas des pilotes. Donc ça reste une vraie compétition. Pourquoi ? Parce que c'est très facile à comprendre. Si vous prenez une Ferrari 488 ou une Bentley Continental, vous allez comprendre qu'il y en a une qui est plus adaptée à la compétition que l'autre. Donc nous permettons plus de développement technique sur
1: d'accord.
0: la Bentley que sur la Ferrari pour la ramener au niveau. Et après,
1: c'est ce que vous autorisez après, vous justement dans votre challenge.
0: Et après, on équilibre les performances. On fait ça depuis plus de 15 ans. Donc on a une grande expérience et on équilibre les performances en rajoutant du poids, en réduisant un peu la puissance et en jouant sur la garde au sol des voitures.
1: D'accord.
0: Et ces trois éléments permettent de mettre toutes ces voitures très différentes dans à peu près 3 dixièmes de seconde.
1: Voilà, c'est ça, dans le même périmètre. Et puis ça fait des courses vraiment extraordinaires. C'est
0: extraordinaire.
1: Très agressif quand on regarde les courses et les touches-touches.
0: Voilà.
1: C'est vraiment impressionnant.
0: Voilà, extraordinaire.
1: On est accueilli ici par le team belge WRT et je vais essayer cette Audi R8 GT3. Je vous donne quelques caractéristiques avant d'embarquer dedans. Elle est très très légère, carrosserie entièrement en carbone. Vous voyez, super léger. Les freins, hyper importants évidemment, ils sont énormes parce qu'avec cette puissance de voiture, il faut bien pouvoir freiner avec cette caisse. Justement, le moteur, c'est un V10. Qui fait 510 chevaux, je vous raconte pas comme ça va dépoter sur le circuit, j'en peux plus. Et puis regardez, évidemment, un détail qui tue, alors oui, effectivement, esthétiquement, ça donne le côté racé et un petit peu agressif de ces GT, mais surtout, on en a besoin, vu la puissance de la voiture et les freinages. Bon bah maintenant les gars, y a plus qu'à. Allez Jean-Carl,
2: on y va.
1: Fais-moi rêver. Voilà, c'est parti. Oh la vache. Yes. Ça envoie. Hein. Oh la vache, ça envoie. Ça, on sent vraiment bien le V10 là, on sent vraiment bien la puissance du moteur. Allez hop. Ça y est, on est dans la ligne droite. On avait promis 280. On est à 227. Voilà.

et ça l'énerve bien. Oh la vache. On a l'impression d'être dans un jeu vidéo, quoi.

0: mon Dieu. Elle balance si elle tira cette freinage. Oh mon Dieu, j'ai la tête qui a tapé dans tous les sens. Ah la vache! C'était exceptionnel! C'était exceptionnel!
1: Check!
0: Ah là là! Ah là là là là, j'en ai pris plein les yeux! J'en ai pris plein le corps aussi! Oh là là! C'était chambé! C'était ouais. Géant! Ah ouais, franchement, oh, c'était génial.
1: Bah, faut reprendre ses repères, même pour moi,
0: bah, etc. J'imagine, bah oui, bien sûr.
1: Mais non, mais c'est une voiture qui est bien parce que ça pousse quand même, t'as vachement de moteur, ça freine fort.
0: Ça freine très fort. Il y a un freinage que j'ai pas anticipé, j'ai ma tête qui est partie complètement ouais. Vers l'avant.
1: Et c'est ça le plus intéressant, en fait, c'est pas l'accélération, parce que dans n'importe quelle bagnole, enfin, tout le monde peut l'avoir, l'accélération. Ouais. Et surtout l'agressivité des freins.
0: Et puis il y a une adhérence aussi. Hein.
1: Ouais, ouais.
0: J'ai trouvé que vraiment on était vraiment collé au sol, quoi.
1: Ah bah ouais, puis t'avais quand même de l'aéro, tout ça. Donc,
0: aussi,
1: tu vois,
0: bien
1: la voiture,
0: sûr.
1: Elle est très
0: avec
1: réactive.
0: Ouais.
1: Ouais, mais à mon avis, c'est
0: ce
1: ça.
0: Ce qui était géant, c'était de se faire aussi, tu sais, d'avoir les ouais. Bagnoles, mais hyper près de. J'avais l'impression d'être dans un jeu vidéo, d'être dans une vraie course.
1: Ouais.
0: Ça, c'était vraiment un rêve, quoi. Merci, c'était top. Merci.
1: Avec plaisir, en tout cas.
0: Ouh, la vache. Bon, le temps que je vais remettre de mes émotions, on retrouve tout de suite Nico Hédé qui est allé à la rencontre des rois de la suspension aérienne. Ça se passe en Belgique, c'est le sujet custom. A tout de suite.
2: S'il y a bien un pays où en matière d'automobile on compte facilement une dizaine de fous furieux au kilomètre carré, c'est la Belgique. Et c'est justement là que je devais me rendre, chez deux frangins bien déjantés, paraît-il. Encore fallait-il les trouver.
3: Je crois que je suis perdu.
2: Nous voici donc chez Kin Suspension, un endroit où Kenny et Andy touchent un peu à tout. Ça commence sur le simple changement de jante et ça peut aller jusqu'à des transformations complètes. Et ça concerne des Allemandes comme Porsche ou BMW. Mais pas seulement, on trouve aussi des Italiennes assez rares. Ah oui, au fait, dans cette région, on comprend beaucoup plus le français qu'on ne le parle. Ça explique un peu l'échange qui va suivre.
4: Nous sommes chez Kin Suspension.
5: Yes.
4: Explique-moi ce que c'est exactement comme activité.
6: Nous sommes une boutique spécialisée dans la modification de véhicules. Des anciens modèles comme des plus récents. Des voitures de course, ce que désirent les clients. La principale modification que nous faisons, c'est sur la suspension. Nous faisons cela depuis une douzaine d'années. Et nous avons développé notre produit, une suspension à air. Comme nous sommes passionnés de voitures, nous faisons des customisations tout entières. Mais notre vraie expertise, c'est la suspension.
4: Et oui, alors, du coup, vous travaillez sur les suspensions à air, les air ride, comme on dit. Vous avez vos propres suspensions?
6: La suspension à air doit être adaptée à chaque voiture. Elle doit donner une parfaite tenue de route, un bon confort, tout cela. C'est pour ça qu'on personnalise le produit pour chaque voiture. Par exemple, la Ferrari 308 n'a aucune option de suspension. On a dû la fabriquer, comme pour cette voiture.
4: Ça t'est venu comment cette passion? Pourquoi t'es parti là-dedans?
6: Kin s'est formé de K-E de Kenny et A-N de Andy.
4: Ton frère, qui est avec toi ici?
6: Oui, mon frère. Nous baignons dans la voiture depuis toujours. Enfants, nous jouions avec des modèles réduits, nous lisions des livres d'automobile. Nous avions chacun un travail et il y a 2 ans, nous avons acheté cet espace et décidé de nous lancer avec Kin Suspension.
4: Et vous travaillez sur tout type de voiture, vraiment ancienne, récente? Voilà.
5: Yes.
4: C'est, vous répondez à toutes les demandes. Combien de voitures ça représente par an à faire?
6: Oui, c'est une bonne question. Si je calcule, nous pouvons faire 5 ou 6 voitures par jour.
4: Ouais, c'est beaucoup. C'est énorme. OK. On l'a compris, ils travaillent beaucoup, les messieurs, là. Ils sont très, très occupés. On va parler de ces deux modèles. Alors, commençons par la Ferrari. On a quand même un modèle vraiment, vraiment particulier. Moi, je pense tout de suite, d'ailleurs, il y a une petite plaque à l'arrière qui rappelle une série télé des années 80, Magnum. Ferrari 308 GTB, c'est une icône. Chez Ferrari. Sauf que toi, tu as décidé de changer quelques trucs dessus.
6: C'est la voiture de mon frère. Il l'a achetée il y a quelques années. Il a refait la peinture, l'intérieur, le moteur, tout ça.
4: Tout a été refait.
6: Il voulait la moderniser un peu.
4: Oui. Ce qui est important sur cette voiture, c'est justement les roues. C'est vrai que la ligne reste la même, mais tu as réussi à faire rentrer ça dans les passages de roues.
6: Nous avons calculé la suspension entièrement. Le châssis, les transmissions. Les roues s'adaptent à la voiture sans qu'on ait eu à modifier la carrosserie.
4: Là, ça aurait vraiment été dommage de découper une 308 et je trouve que c'est un super boulot. C'est magnifique. Tu peux la faire monter, descendre.
6: Nous n'utilisons pas l'hydraulique. Nous avons juste besoin d'une suspension à air pour assurer la bonne mise au point de la voiture.
4: Et est-ce que ça améliore en fait la tenue de route? Est-ce que ça la rend plus confortable? Est-ce que ça... Non.
6: Tu serais étonné du confort que procure la suspension à air sur cette voiture.
2: Ce véritable monstre à mon âge, mais imaginez une caisse toute légère avec le moteur de la mythique Ford GT40.
4: C'est une De Tomaso Pantera, cette voiture, elle est hors du commun.
6: Mon frère est du genre à conserver le style original avec une petite touche personnelle. Moi, je suis plutôt voiture de course, agressive. C'est pour ça que j'ai installé des ailes de groupe 4. Couper les passages de roues, refait le moteur.
4: Elle monte un peu plus haut que l'autre, enfin non, c'est le même esprit.
6: C'est aussi une suspension à air, le même genre que la Ferrari.
4: Le même principe. Yes. Mais c'est très compliqué de faire rentrer des roues comme ça, parce que regardez la taille des roues.
6: C'est du 11 pouces à l'avant et 15,5 à l'arrière.
4: C'est énorme. Tu peux me faire une démo de lever de la voiture pour voir ?
5: Yes, yes, yes.
4: Bah, génial, ça, franchement. C'est énorme. Alors, vous travaillez bien sûr sur la partie extérieure. Vous refaites aussi tous les intérieurs des véhicules ?
6: Nous avons, comment dit-on ?
4: Un cellier ?
6: Oui, c'est ça, okay. Pas très loin d'ici.
4: Mais on ne peut pas tout faire, et on ne peut pas savoir tout faire non plus.
5: Yes.
4: En plus, ouais. Enfin, je peux te piquer les clés de la Ferrari ou pas ? C'est celle de ton frère, non ? Tu crois qu'il voudra ?
6: C'est la voiture de mon frère, tu peux toujours lui demander.
4: Je vais lui demander, il peut venir, enfin on va voir. Je vais essayer de lui piquer sa voiture, mais je crois que ce n'est pas gagné en fait. Il ne la prête même pas à sa femme, tu vois.
7: Ça va, il est... Ah, c'est un joli son.
8: Ah ouais.
7: Joli bruit.
8: Thank you.
6: C'est ma voiture personnelle. Je bosse dessus depuis environ 5 ans.
4: 5 ans. Ah ouais.
6: Oui, mais seulement les dimanches.
4: Ouais, bah oui, parce que tu travailles le reste du temps, t'as les clients et forcément. Et la voiture, d'origine, la puissance, c'est le même moteur. T'as pas touché au moteur ?
6: C'est
4: toujours le même.
6: C'est le même moteur, avec la même puissance, mais entièrement refait.
4: Ah ouais, j'aime beaucoup ce bruit. Ça, c'est...
6: C'est le son Ferrari typique.
4: Ouais. Tu veux me passer le volant ? Tu veux l'essayer ?
9: Non.
4: Il veut pas ?
9: Non.
4: Ça fait un petit moment, hein, même off, que j'essaie de lui demander sa voiture, il veut pas. Ça, c'est en 20 ans de carrière, ça m'est jamais arrivé, le mec il veut pas me prêter sa bagnole. Pourquoi tu veux pas me la prêter ?
6: Personne, vraiment personne n'est autorisé à conduire ma voiture.
4: D'accord. Même pas ton meilleur ami, même pas ta femme, personne. Mais ton frère ? Si.
6: Tu m'as vu déplacer sa voiture, mais seulement dans le garage.
4: Ouais. Ils veulent pas se prêter leur propre bagnole entre frères. Ça, c'est dingue.
6: Mais si tu veux vraiment tenir le volant...
4: Ah, cool. Génial. Ah, oh, mais c'est sympa. On fait semblant, tu tournes avec le... T'arrives à tourner comme ça Oh là là. Non, fais attention. Ouais. Non, remets le volant, s'il te plaît. Remets le volant tout de suite. Ça, c'est dangereux.
6: Maintenant, tu peux dire que tu as tenu le volant de ma voiture.
4: Ça, c'est la classe. Il m'a passé le volant. Bon, bah voilà. Ouais, bon, j'aurais quand même bien aimé m'envoyer une Axel avec la caisse de Magnum, quoi. Bon, merci de m'avoir passé ton volant.
6: Non, pas de souci.
4: Écoute, franchement, j'étais impressionné quand même par ta conduite sans volant. Ça, c'est... Quelle maîtrise.
6: J'espère que t'as apprécié.
4: Ah, c'était top. Je sais que t'as du travail, je te laisse tranquille, je vais voir ton frère. Bon.
10: Allô.
4: Ouais, elle est sympa, la Ferrari, mais... Elle fait toute menue, la Ferrari, elle est toute mignonne. Ça, c'est déjà plus massif, la Pantera.
6: C'est une grosse voiture, mais pas à l'intérieur.
4: C'est vrai,
6: c'est vraiment très petit.
4: Tu m'emmènes faire un tour ?
6: Tu vas voir.
5: Ah, en fait, je pensais que j'avais de la place pour les jambes, mais en fait, il n'y en a pas. Il n'y en a pas du tout. Ok. Bon, et ben voilà, ça sera ma position dans la Pantera. Je peux pas allonger plus que ça ma jambe.
6: Oui, il n'y a pas de place pour les jambes. Non.
5: Ah, c'est pas le même bruit, ouais. Waouh. Alors, tu peux y aller, hein. J'ai un airbag, c'est mes genoux. Tout va bien, c'est cool.
6: Celui-là développe 600 chevaux.
5: 600 chevaux à l'arrière. Il n'y a pas d'assistance, bien évidemment. Il n'y a pas d'ABS. C'est de la pure violence à maîtriser. Quoi. Ouais. En tout cas, merci de nous avoir reçus, Kenny, c'était vraiment très sympa. Nous, on va continuer la petite balade hein, entre nous et puis on va vous laisser. Ciao, à bientôt.

0: Alors Charlie, vous êtes patron du team CMR, la Bentley Continental GT de série, qu'est-ce qu'elle a de différent avec celle qu'on voit là? Je crois qu'il y a beaucoup de choses qui changent.
1: En fait, il faut imaginer que la Bentley Continental de série pèse 2,3 tonnes, 2,4 tonnes
0: d'accord,
1: suivant les options.
0: Très bien.
1: Et que là, on arrive avec une voiture qui fait 1275 kg.
0: Très bien.
1: Donc,
0: okay, donc elle
1: pour
0: est
1: arriver à ce résultat, ouais. Bentley et M-Sport ont fait un travail incroyable d'allègement d'abord. Avec, je crois qu'il n'y a plus une pièce de carrosserie à part les phares qui sont ceux d'origine. Sinon, tout le reste est en carbone. La voiture est intégralement en carbone. On est très proche d'un sport proto.
0: Très bien.
1: Et le moteur est d'origine.
0: D'accord.
1: Avec les accessoires sont spécifiques à la version de course, mais le moteur reste d'origine, ce qui prouve la qualité, la performance et la fiabilité du moteur. Et vraiment, tout est très, très, très différent. Avec des freinages qui sont de la folie, avec la puissance
0: mieux,
1: qui est
0: dingue. Ouais. Même avec la ligne droite du Mistral, il vaut mieux savoir bien freiner en tout cas.
1: Oui, tout à fait. Tout à fait.
0: Bon, bah, écoutez, bonne chance pour le début de saison. On espère que les tests vont bien se terminer. Et puis, good luck.

0: effervescence qui se passe ici sur le circuit pour venir ici dans le box du team AKA. C'est un team du Sud-Ouest qui a décidé d'engager 3 Mercedes AMG sur cette saison. Justement, on va aller voir 3 gentlemen drivers. Ils sont dans la catégorie pro-am, c'est pro-amateur. Et justement, vous en connaissez un. Si je vous dis là, là, là, là, là. Bon, tout de suite, on va aller le voir. Alors Fabien, du foot à l'automobile, ça fait déjà plusieurs années que vous pilotez. Pourquoi la GT3? Pourquoi s'embarquer en GT3?
1: Pourquoi le GT3? On va dire, c'est ça fait partie de l'évolution. J'ai fait ça pendant 7-8 ans. Après, je suis allé faire du P2. Là, je suis revenu sur le GT3 pour des raisons, on va dire, humaines. Et puis, on va dire que chez AKSP, avec Jérôme Polycan, voilà, ça se passe super bien et c'est hyper agréable. Ouais.
0: C'est quoi les sensations qu'on a derrière un volant comme celui-là?
1: C'est beaucoup de plaisir, ça permet aussi de rester, on va dire, en ce qui me concerne, à l'activité.
0: Et quand on est en course, quand je regarde les courses, c'est quand même un petit peu agressif quand même, il y a du touche-touche entre les voitures.
1: Ah oui, il faut quand même, comme tous les sports, un minimum d'agressivité. Mais bon, en faisant les choses dans les règles de l'art, comme on dit.
0: Aurélien Panis, Olivier Panis, c'est l'écurie Take One. Aurélien, tu cours cette saison, enfin là c'est les tests sur la Lexus RCF. Parle-nous un petit peu des sensations de la voiture.
2: Ah, écoute, c'est une super voiture, puissante, qui donne pas mal d'aérodynamisme aussi, donc ça, vraiment sympa à conduire. Très heureux de faire partie de cette aventure avec Lexus, donc j'espère qu'on aura une belle saison.
0: Bon, ton père qui a couru sur plein de différentes voitures, pourquoi la GT3 en particulier ?
2: Non, c'est vraiment une belle catégorie, ça sera ma première année complète moi dans ce championnat. Il y a beaucoup de constructeurs, beaucoup de très bons pilotes, de pilotes professionnels. Donc voilà, je suis très heureux de faire partie de ce championnat et je languis de commencer et de me battre contre tous ces bons pilotes.
0: C'est pas étonnant, t'es allé à bonne école. Olivier, donc patron d'écurie maintenant, on te verra plus derrière un volant?
3: Ah non, maintenant non, je crois que maintenant voilà, là, je vais donner le flambeau, c'est à lui de se faire plaisir parce que c'est un plaisir avant tout. Et puis bon, d'avoir Aurélien dans notre équipe et qui a été pris par Lexus comme pilote officiel, on va tout faire pour, avec toute l'équipe de mécanos et d'ingénieurs, pour les mettre devant le plus tôt possible.
0: Comment tu abordes un petit peu les compétitions? Parce que là on est en test, mais à partir de mai prochain, tu seras avec d'autres voitures, c'est un peu agressif quand même comme compétition.
2: Ouais, c'est sûr qu'il y a beaucoup de voitures en piste. Après, bon, j'ai eu un peu l'habitude de ça en championnat du monde de tourisme parce que c'est vrai que les contacts il y en a pas mal, donc non, ça me fait pas spécialement peur, mais c'est vrai que même là juste aujourd'hui en séance de test, il y a beaucoup de voitures sur la piste, donc c'est pas toujours facile de s'adapter, de trouver des tours clairs, mais bon, ça fait partie du jeu, tout le monde pareil, donc on va s'y adapter.
0: T'as l'air d'avoir le sourire, à mon avis t'as envie d'y aller.
2: Et grave.
0: On va profiter de ce drapeau rouge sur la piste pour retrouver Zef qui fait revivre une marque des années 70. La marque anglaise Norton ressort sa commando en version limitée, c'est la California.
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0: Aujourd'hui, on est dans une concession unique en Europe. Paradise Moto, avenue de la Grande Armée à Paris, qui vend des marques exceptionnelles. Boat Power, Brousse Supérieure, dont on a déjà parlé dans V6, une marque française. Lazarette, autant connue pour l'auto que pour la moto. Et Norton, c'est la marque qui va nous intéresser aujourd'hui. Et on va tout de suite en parler avec Thierry, le patron de la concession.
1: Norton est une des marques les plus emblématiques du monde moto. Créée en 1902 par James Lansdowne Norton, elle a remporté le tout premier Tourist Trophy de l'histoire avec un moteur Peugeot.
0: Thierry, merci beaucoup de nous recevoir ici. Norton, c'est quand même une marque qui résonne à l'oreille de tout le monde, même si on ne connaît pas très bien la moto, puisque dans les années 60-70, tous les jeunes rêvaient de ça, une Norton Commando. C'était la moto sportive de l'époque, c'est ça?
2: Oui, mais il y a une longue histoire, hein, puisque on a gagné toutes les courses de moto, et notamment les Norton Manx, tu sais que je cours avec.
0: Cours avec les anciennes Norton Manx.
2: Qui étaient les motos vraiment qui ont tout gagné entre les années 50 et 65-68. Et puis après, il y a toute l'historique avec les commandos, qui elles sont les motos qui ont été le plus vendues aux États-Unis. À l'époque, en marque anglaise, c'était les Norton Commando. Hein.
0: Ah ouais. Donc ouais, c'était la 750. Gros cylindre, très gros cylindré pour l'époque, d'ailleurs, parce qu'on se rend plus compte aujourd'hui avec les 1200, 1500, mais la 750 dans les années 60 était une grosse cylindrée. Aujourd'hui, quelle est la cylindrée des Norton?
2: Alors aujourd'hui, depuis la reprise, on travaille sur ce moteur-là, qui est le 961 bicylindre, ouais. Calé à 270 degrés. On reprend aussi toute l'esthétique des moteurs avec ces carters si particuliers, ouais, de la Commando qui nous ont tous fait rêver quand on était jeunes. Et surtout, on a une caractéristique moteur un peu rétro, mais avec une mécanique moderne, voilà. Avec des composants modernes.
0: Ouais. Alors c'est quoi l'histoire de celle-là particulièrement, la Calif?
2: La California en fait. Les commandos et Norton, le marché américain était un gros marché pour Norton à l'époque, dans les années 70, et il y a eu toute une série qui s'appelait Les Américas, avec ce coloris vraiment...
0: super classe.
2: Super classe.
0: C'est hyper classe, quoi.
2: Et donc sur ce modèle-là, on a une fourche chromée, le grand guidon type Easy Rider. Voilà, on reprend tous les codes des 70s. Hein.
0: Ouais, c'est ça.
2: Custom shopper, mais avec ce côté quand même toujours une moto qui peut prendre de l'angle, qui est roulable, quoi.
0: Et donc cette moto-là, bah, pour savoir ce que ça vaut aujourd'hui, tu me prêtes les clés?
2: Exactement.
0: Et puis bah, on va voir ce que c'est qu'une Norton aujourd'hui, parmi la production moto qui a complètement changé.
2: Tu vas te régaler.
0: C'est cool, merci.
1: Cette California est un modèle rare, unique en France. Produite à 50 exemplaires pour fêter les 50 ans de la Commando, elle est vendue 22 000 euros à sa sortie en 2018.
3: Alors ce qui est vraiment particulier avec cette Norton, et qui fait tout l'intérêt de ce roulage, c'est qu'elle prend complètement le contre-pied de tout ce que j'ai pu essayer ces derniers temps dans V6, ou tout ce que j'ai pu faire, comme rouler dans le sable, rouler sur la neige avec le risque-base. Cette Norton, elle promet quelque chose de finalement assez moderne. Elle promet donner des sensations sans qu'il faille être extrême, aller vite, faire des trucs de barjo, quoi.
1: La maniabilité est l'un des points forts de la California. La position de conduite est un peu étrange. Mélange de roadster pour les jambes et de custom avec son guidon haut pour les bras.
3: L'avantage, c'est que cette position s'avère finalement vachement confortable. On guide bien la moto. Et puis maintenant, surtout, avant tout, essentiel, il y a ce moteur.
1: Le bicylindre de 961 cm3 développe 80 chevaux, mais 80 vrais chevaux qui se sentent et qui secouent la moto. Le moteur est refroidi par air à l'ancienne, mais quand même alimenté par injection. Ce bicylindre a gardé l'architecture des mythiques commandos des années 70, le parallèle twin.
3: On la sent vibrer, on la sent vivre, ce qui est assez rare sur les motos contemporaines. Et puis on a un bruit, autre sens, hein, cette fois-ci, Louis. Là, je suis à 70 km/h, 3500 tours minute, je mets un coup de gaz, et tout de suite c'est sympa, il n'y a pas besoin de rouler vite. Ça trépide, ça sonne. Alors, autre sens, il y a un petit peu l'odorat aussi. C'est-à-dire que ce moteur-là, il chauffe un peu. Il y a des petites odeurs d'huile de temps en temps. Donc moi, je suis carrément ravi, en fait, d'avoir découvert cette Norton. Des sensations que j'avais uniquement perçues sur des motos anciennes. Et là, je les ai avec une moto moderne qui a l'ABS, qui fonctionne avec l'injection, qui correspond aux normes, qui est roulable tous les jours, quoi. aujourd'hui, c'était un défi un peu spécial, c'est-à-dire savoir si on peut retrouver des sensations et du plaisir sans se mettre dans des situations quasi burlesques. Et ben avec une Norton Commando, ouais, c'est le cas, carrément, on peut. On peut, et en plus, ça, c'est du plaisir quotidien.
0: C'est vraiment une super découverte, cette Norton Commando California. D'une part, parce que c'est une moto exceptionnelle, unique en France. Et surtout, j'ai découvert une moto qui permet de rouler au quotidien sans faire le dingue et qui permet de, quand même d'avoir des sensations sans rouler vite. Ça correspond exactement à la façon dont on peut rouler aujourd'hui en France. Moi, je trouve ça vraiment unique dans le paysage moto aujourd'hui. Donc, allez essayer ça et vous allez voir, vous allez être surpris.

fêter son 50e anniversaire cette année. Également les essais pour la GT3, pour le GT World Challenge. Si vous voulez voir ces voitures impressionnantes de plus près, rendez-vous fin juillet pendant leur saison pour les 24 heures de cette compétition. Ça se passe en Belgique sur le circuit de Spa-Francorchamps, donc n'hésitez pas. On espère que cet épisode vous aura plu et nous on se donne rendez-vous pour de nouvelles aventures. À bientôt.

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0: Bienvenue dans ce V6 exceptionnel. Nous vous avons concocté un menu spécial supercar. À côté de moi, Jeep, un collectionneur et propriétaire de cette Ferrari 458 spéciale. Vous allez découvrir que la passion qui entoure ces super sportifs n'a jamais été aussi grande. Ferrari, Bugatti, Lamborghini, elles sont devenues les stars de la route, des circuits et du web. Accrochez-vous, c'est parti!
1: V6 se met en tenue de gala. De la plus ultime des supercars actuelles, la Bugatti Chiron Pure Sport et ses 1500 chevaux, en passant par la galaxie Lamborghini, jusqu'à la Ferrari 488 Pista, entièrement personnalisée, nous vous emmènerons à bord du must de la sportivité automobile. Anthony Beltoise et c'est la RCF Track Edition. Un coupé musclé conçu par Lexus, la marque haut de gamme de Toyota. Cette sportive exotique, munie d'un bon vieux moteur V8 atmosphérique, est-elle la reine japonaise de la piste?
2: Je trouve pas trop de défauts à cette voiture.
1: Nicolas Hédé est resté un grand enfant. Donnez-lui les clés d'une Mégane de plus de 450 chevaux et il s'empressera de la lancer face à la redoutable Porsche 911 et au BMW X4M. Un défi tout en démesure et en accélération. Zeffeno rêve du Tourist Trophy, la plus célèbre et dangereuse course de moto au monde. En attendant de s'y inscrire, il enfourche une vraie bécane qui a couru sur l'île de Man, la Yamaha R6 de Julien Toninutti. Des sensations forcément dingues.
0: Pour débuter ce V6 spécial supercar, nous vous avons donné rendez-vous ici à l'espace Bugatti Paris. C'est la marque ultime des supercars. Cela faisait 80 ans que le constructeur, pourtant basé en Alsace, n'avait plus de vitrine à Paris. La marque a fait son grand retour en janvier dernier. C'est l'un des 36 points de vente dans le monde. Et justement derrière moi, l'exclusivité mondiale, la livraison de la Chiron Pure Sport. Vraiment, c'est pour vous, c'est exceptionnel. On ne l'a jamais vu pour le moment dans le monde. On se retrouve juste après ça pour parler avec Edouard Schumacher, le patron des lieux. Edouard, grosse exclusivité pour V6, on tombe parfaitement bien. C'est la première fois que vous la voyez, vous?
3: Alors non, ce n'est pas la première fois, puisque cette magnifique Pure Sport, je l'ai déjà vue à Molsheim.
0: D'accord.
3: Mais l'émotion est toute différente, puisqu'ici, je la vois chez nous, au sein de notre concession, la maison Bugatti Paris.
0: Edouard, refaisons un petit peu l'historique. Si on repart 110 ans en arrière, c'est le début de cette marque?
3: Effectivement, c'est une marque qui est 100% française, qui est née en France, en Alsace, et elle a une histoire toute particulière. Mmh. Est-ce que vous avez remarqué la forme de cet aileron? Cet aileron, eh bien, il a la forme d'un avion. Mmh. Pourquoi? Parce que, au lendemain de la Première Guerre mondiale, tous les pilotes de chasse ont continué à s'affronter, non plus dans les airs, mais sur la route, lors de courses. La Type 35, c'était le modèle emblématique de Bugatti, et qui leur a permis à tous, parce qu'ils étaient tous pilotes de Type 35, de gagner les première, deuxième, troisième, quatrième, cinquième meilleure place.
0: Elle raflait tout.
3: Ça, c'est la première vie de la marque Bugatti. La seconde vie, elle date des années 30, parce que Bugatti a inventé le véhicule sur mesure, mm-hmm. avant même la mode. Et Bugatti était capable, dans les années 30, de construire pour son seul propriétaire, l'unique propriétaire, une carrosserie qui lui était propre. Et c'est une tradition qu'on a retrouvée encore récemment avec la fameuse voiture noire.
0: Combien de Bugatti dans le monde? Parce que c'est quand même la voiture la plus chère. Je crois qu'on est dans les 2,7 millions à peu près pour la Chiron. Il y a à peu près combien de propriétaires de Bugatti dans le monde?
3: Alors, on ne peut pas communiquer sur ce type d'informations. En revanche, ce que je peux vous dire, c'est que si on parle de la Chiron sera produite à 500 exemplaires uniquement.
0: Très bien.
3: Et chaque année, Bugatti commercialise dans le monde environ 85 exemplaires.
0: D'accord.
3: Et les listes d'attente sont longues.
0: J'imagine. Combien de temps on peut espérer avoir, une fois qu'on décide de la commander, de la personnaliser? On va voir ça tout à l'heure. Et on l'a sous combien de temps, la livraison?
3: Alors, vous avez théoriquement un délai incompressible de 9 mois. D'accord. Entre le moment où vous passez la commande.
0: Comme une grossesse.
3: C'est le plus beau des bébés.
0: Oui,
3: mais
0: oui.
3: En réalité, on est plus sur la grossesse d'un éléphant, puisque, en général, avec le délai d'attente, vous pouvez être sur 18 à 24 mois.
0: Et il n'y en aura pas plus? que 500 dans le monde.
3: 500, pas une de plus.
0: D'accord.
3: Tout
0: on
3: aussi
0: peut pas
3: exceptionnel,
0: étendre
3: tout
0: les listes.
3: Voilà, on aimerait bien, on aimerait bien, mais non, c'est tout bonnement impossible.
0: Bugatti détient le record de vitesse de plus de 490 km/h. C'était la barre symbolique des 300 miles an hour pour les Anglais. C'était quand, comment, en fait, ce record de vitesse?
3: Alors, ce qu'il faut savoir, c'est que n'importe quel Bugatti est théoriquement capable d'atteindre des vitesses aussi exceptionnelles. Là, en l'occurrence, c'est une Bugatti 300+. Et ça s'est fait dans des conditions un petit peu particulières. D'abord, il faut une route dégagée, ça s'est fait sur un circuit privé. Il faut une équipe technique et surtout un pilote, parce qu'à ces niveaux de vitesse-là, le moindre écart peut être dramatique. Ce qui fait la particularité d'une Bugatti, parce qu'on parle beaucoup des records de vitesse ou de sa capacité à aller sur circuit, c'est qu'une Bugatti, c'était dans le cahier des charges d'origine, elle est capable aussi bien de battre ce fameux record de vitesse de 490 km/h que vous évoquez, mais elle est aussi capable d'emmener son propriétaire à l'opéra. C'est une voiture qui peut être utilisée au quotidien et c'est ce qui fait toute la magie de Bugatti.
0: Edouard, revenons un petit peu sur le rôle de cet espace. On vient ici pour personnaliser sa Bugatti, c'est ça?
3: Alors effectivement, cet espace, la maison Bugatti Paris, c'est l'antichambre de Bugatti. Ici, ce sont les premières saveurs de la marque. On commence à toucher la marque, on voit la marque, on peut la ressentir. C'est un avant-goût de tous les échantillons qu'on peut découvrir à la fabrique à Molsheim. Dans le parcours, bien évidemment, on peut venir ici toucher, ressentir. On peut configurer sur le plan digital son véhicule, mais nécessairement, il faudra aller à la fabrique, y rencontrer les ouvriers, toucher les matières, les cuirs, les carrosseries, les peintures.
0: D'accord, pour qu'elle soit exactement à notre goût.
3: Exactement, unique.
0: Bon, merci beaucoup Edouard, je vais aller voir Claudio pour rentrer à l'intérieur de ce gros bolide, ça marche?
3: À bientôt Sandy.

0: Alors Claudio, en quoi cette Chiron Pure Sport est-elle différente de la Chiron Sport?
1: La Bugatti est connue pour être une voiture importante, une voiture qui a battu tous les records, mais il lui fallait une petite
0: touche, petit plus.
1: Un petit plus, d'accord. Exactement. Ces petits plus, c'est à nouveau l'agilité et la rapidité dans les virages.
0: D'accord.
1: Comment obtenir ça avec un objet déjà qui a des records partout? Ils ont enlevé du poids, d'accord, 50 kg, notamment sur les masses non suspendues, donc les masses qui sont un peu plus difficiles à gérer en mouvement, et en donnant un setage différent, un mapping différent à tout ce qui est mécanique, d'accord, notamment boîte de vitesse. Ils ont retravaillé à 80% la boîte de la Chiron Sport, chose qui rend la Pure Sport beaucoup plus rapide, notamment sur la plage de vitesse qui est utilisée dans la plupart des temps. Entre 60 et 120, la Pure Sport gagne 3 secondes.
0: 3 secondes, c'est énorme.
1: Exactement, c'est énorme déjà pour des performances qui sont déjà énormes par rapport à la Chiron classique.
0: Bon, alors, comment on la démarre, cette voiture?
1: Alors, Sandy, venez avec moi parce que je vais vous montrer la clé et quelque chose d'encore plus exceptionnel.
0: Alors, Claudio, c'est quoi ça? C'est une paire de chaussures Bugatti?
1: Non, pas exactement. On a une voiture d'exception, des propriétaires d'exception. Et aussi, au moment de la livraison, on essaie de construire une expérience d'exception. Là, c'est la petite boîte en carbone.
0: La grande boîte.
1: La grande boîte en carbone, où on peut trouver la clé de la voiture. On peut retrouver aussi un petit historique en digital de l'assemblage de la voiture. Mm-hmm. Et surtout, la chose très intéressante, cette petite clé qui débloque les modes 400 km/h. Donc, en mettant la clé dans un endroit spécifique, la voiture fait un triple check sur elle-même pour être sûre,
0: exactement,
1: de pouvoir atteindre les 420 km/h sans aucun problème.
0: C'est vraiment le souci du détail de Bugatti. Hein. C'est ce qui fait vraiment tous ces petits plus de la marque. Merci beaucoup Claudio. J'en connais un qui adorerait conduire la Chiron Pure Sport, c'est Anthony Beltoise. Il prend le volant d'une voiture moins puissante mais tout aussi étonnante, c'est la Lexus RCF Track Edition.

0: Salut à tous. Aujourd'hui, je mets le cap à l'est, au pays du soleil levant, pour vous présenter une japonaise très énervée, la Lexus RCF Track Edition. C'est un coupé assez exotique, mais qui a des arguments face à ses rivales allemandes. Je veux parler de la BMW M4 ou encore de la Mercedes C63 AMG. Allez, c'est parti!
1: Parce qu'il n'y a pas que les Allemands qui savent produire des coupés sportifs performants, les Japonais de Lexus, la marque haut de gamme de Toyota, ont créé la griffe F en 2006. F est un clin d'œil au Fuji Speedway, le circuit de développement de la marque. F chez Lexus, c'est l'équivalent du département M chez BMW ou AMG chez Mercedes. Une ligne ultra sport. Et cette RCF version Track Edition va encore plus loin. C'est le dérivé de la voiture qui court en catégorie GT3, mais en plus accessible. Cette pure propulsion nerveuse et racée promet donc de belles sensations au volant. Et quand on sait qu'elle cache un redoutable V8 atmosphérique de 464 chevaux, on en salive d'avance. Cette sportivité à la sauce nippone peut-elle ringardiser les rigoureuses stars allemandes ? On s'amuse ou pas en Lexus ?
0: Pour être tout à fait honnête avec vous, je trouve que le design des sportives japonaises, c'est assez particulier. On aime ou on n'aime pas, c'est une affaire de goût. Mais en tout cas, ce qui me frappe avec cette voiture, c'est qu'on a affaire à une auto plutôt agressive, musclée, notamment avec l'aileron à l'arrière tout en carbone, qui donne quand même 26 kg d'appui, ça c'est pas mal. On a également en carbone le toit, le capot avant et tous les bas de caisse. Ça, c'est plus agressif à l'œil et c'est surtout plus léger. Et en parlant de légèreté, on a gagné 25 kg à l'avant avec les freins céramiques carbone et les jantes forgées. On sent vraiment que Lexus a misé sur la performance avec cette voiture.
1: Par rapport à la précédente génération, le coupé perd 80 kg. Et pourtant, autour d'une tonne 7 sur la balance, cette RCF reste assez lourde pour aller chasser les chronos. Mais cet embonpoint ne lui empêche pas de garder une certaine élégance. Vu de l'intérieur, elle est toute pimpante, cette Lexus.
0: Eh ben dis donc, c'est rouge. Il y a du rouge de partout. Il y en a là. Ils ont même réussi à en mettre dans le carbone, là, sur les habillages de porte. Ici, sur la boîte à gants, du rouge dans le carbone. Ça, j'avais jamais vu. On sent bien l'esprit racing dans cette voiture, avec ici les surpiqûres en rouge. Et puis surtout, ces sièges baquets, cuir Alcantara. On est vraiment bien installé. La console centrale, elle me fait penser à une Chenify ultra compacte. Et puis pour accéder à tous les menus de la voiture, on a ici ce petit trackpad. Tout se fait ici, ça c'est le côté geek des Japonais. J'apprécie la qualité des matériaux et le niveau de finition. On n'est vraiment pas loin de ses rivales allemandes.
1: Vous la trouvez too much, cette Lexus ? En tout cas, l'ambiance à bord reflète ce grand écart cher à nos amis nippons, entre héritage et modernité, comme ce petit tachymètre à l'ancienne. Classe, mais à l'opposé des graphismes sophistiqués de l'écran numérique derrière le volant. Même chose avec le frein de parking au pied. Assez désuet et mal positionné sur une telle sportive, non ? Mais la tradition a parfois du bon, du très bon même. Voici le fameux V8 5 litres de 464 chevaux. Un bon gros moteur atmosphérique, fiable et voluptueux. Éprouvé lors des courses d'endurance, il équipe désormais un modèle de grande série. Et l'Atmo, on adore. Là où la plupart des constructeurs cèdent aux sirènes du turbocompresseur, la RCF Track Edition conserve un délicieux souffle rauque.
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20: 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Il lance Gemini, prend une photo de la recette de sa grand-mère et demande de montrer à quoi ça pourrait ressembler. C'est un clafoutis d'anthologie. Il ajoute des ingrédients à une liste. C'est magnifique. Quel talent. Il va le tenter, c'est sûr.

0: Alors, ce qui me plaît tout de suite, c'est l'aspect sonore. Je sais pas si vous entendez comme moi, mais ce V8, il fait un son magnifique. C'est ça rugit, c'est enivrant. On a envie d'appuyer sur la pédale d'accélérateur en permanence. C'est trop bon.
1: Un régal pour les oreilles. Le coupé abat le 0 à 100 km/h en 4 secondes 3. C'est à peine 2 dixièmes de plus que la M4 ou la C63 AMG.
0: Ah, ça tient bien la route, hein. Ça s'écrase un tout petit peu sur l'avant, mais pas trop. Direction est précise.
1: Noblesse du moteur atmosphérique, l'accélération est linéaire. Pas d'excès de brutalité dans les changements de rapport.
0: Il manque peut-être un tout petit peu de couple à bas régime. La pleine puissance arrive à partir de 5000 tours, de 5 à 7000. Donc faut vraiment la conduire haut dans les tours pour avoir toute la puissance.

0: aller voir comment ça se passe dans les virages serrés. Oh, le freinage, il est juste diabolique. C'est impressionnant. Ah, voilà. Ça commence un petit peu à bouger à l'accel. La voiture survit un tout petit peu à l'accélération, mais vraiment un chouï. Hein. C'est pas une drifteuse. Hein. C'est quand même un châssis plutôt bien équilibré. Même tout déconnecté, on a une bonne motricité. La puissance passe très bien en roue arrière. Je suis plutôt agréablement surpris, hein, cette voiture.
1: Vitesse maximale, 270 km/h en ligne droite.
0: J'apprécie au tableau de bord le capteur de G, c'est-à-dire qu'il indique les G latéraux et longitudinaux. Vous voyez là, dans cette courbe, on est quasiment à 0,8 G. C'est vous dire le niveau d'adhérence. En tout cas, voilà, je suis convaincu par cette Lexus RCF. Elle m'a procuré pas mal de plaisir. Et puis, j'étais un peu sceptique avant l'essai de savoir si c'est une auto qui était capable d'enchaîner les tours sur un circuit. Et ben, je vous le confirme, oui, elle sait le faire. C'est une véritable sportive. Quand je vous disais que cette Lexus avait des arguments pour aller concurrencer ses rivales allemandes, tout d'abord le freinage. Là, on est vraiment dans l'exception. On a un très bon freinage, agressif et surtout endurant. Ensuite, le châssis, on a un bon comportement, il est très sain, même si j'ai regretté de ne pas pouvoir faire de plus de glissades. Il manque un peu d'agressivité. Et ensuite, le moteur, le V8, le son, juste fabuleux. Mais il lui manque un peu de caractère à bas régime, notamment par rapport à un moteur turbo qui reprend plus bas. Bref, cette auto, elle est quasi parfaite. Il lui manque juste ce petit grain de folie pour être une bête de circuit.
1: Moins joueuse et plus typée grand tourisme que les références allemandes, la Lexus RCF reste une fabuleuse machine radicale et exotique. Cette conception de la sportivité à la japonaise devrait ravir ceux qui aiment rouler différent. En revanche, côté tarif, la RCF Track Edition vise très haut, 119 900 euros. Autant que les européennes, et ce, sans aucune option au catalogue. C'est à prendre ou à laisser.

0: concession de prestige à l'autre. Me voici maintenant chez Lamborghini Paris. On continue de rêver avec ces supercars de caractère qui font tourner les têtes. On a par exemple ici l'Huracan Evo, 640 chevaux, et sa version Spider juste à côté. J'avoue, ça c'est mon petit coup de cœur. Ces deux voitures sont munies d'un V10 atmosphérique, délicieux moteur. Celle qui coiffe la gamme Lamborghini, c'est celle-ci, l'Aventador V12, 700 chevaux. Et puis, regardez, il y a encore plus exclusif, c'est l'Aventador Spider, super veloce, 750 chevaux. C'est une édition spéciale puisqu'elle a été produite à seulement 500 exemplaires. Pour en savoir plus sur l'univers de Lamborghini, je vous propose de rencontrer Simona, la directrice adjointe de Lamborghini.
1: Bonjour Sandy, bonjour. Bienvenue chez Lamborghini Paris.
0: Merci beaucoup. Quels sont les clients? C'est qui les personnes qui rentrent ici chez vous?
1: J'aurais dit que le dénominateur commun de nos clients est vraiment la passion. Une passion très forte, une passion pour le design de nos voitures, pour les moteurs, bien évidemment, parce que nous avons quand même parmi les plus beaux moteurs du monde, mais aussi la passion pour le fait de faire partie de Lamborghini et de Lamborghini Paris. Vivre donc le rêve, être acteur du rêve Lamborghini Paris.
0: Simona, je passe la porte de Lamborghini Paris, je viens pas seulement acheter une voiture.
1: Vous venez pas seulement acheter une voiture, vous venez vivre un rêve. Vous pouvez créer votre voiture. Vous pouvez venir prendre un café avec nous et discuter de ça. Les options de personnalisation sont extraordinaires. Vous pouvez me faire une voiture rose, violette, bleue. Une voiture sur mesure, presque.
0: Une voiture unique.
1: Des voitures uniques.
0: Par exemple, sur une voiture comme ça, qu'est-ce que je peux personnaliser?
1: Vous pouvez tout personnaliser. Les détails, les coutures, les matières des intérieurs, la couleur extérieure, bien entendu. 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
0: Oh, dis donc, je crois que c'est l'atelier.

0: plus propre que j'ai jamais vu.
1: Effectivement, nous l'appelons la clinique.
0: D'accord.
1: Là où tout s'opère, où tout s'est mis en place. Nous avons en plus d'avoir la chance d'avoir un atelier super coloré.
0: Ouais, je vois ça, je vois ça. Et surtout avec tous les plus beaux jouets, quasiment tout l'historique de la marque qui se trouve ici.
1: Absolument. D'ailleurs, tu as vu derrière toi?
0: Ah, c'est l'Urus, ça.
1: Tout à fait.
0: C'est le seul et le premier SUV supercar.
1: Tout à fait, unique dans son positionnement. Mais attends, regardez-moi-nous.
0: Oh là là, la SVJ. Je n'en avais jamais vu dans ma vie, elle est sublime.
1: SVJ Roadster, 900 exemplaires de produits dans le monde entier. V12 atmosphérique, poum. Tu vois de ce que je parle?
0: Je peux te dire, il y a plein de fans de supercars qui seront complètement maboules de venir ici
1: absolument.
0: Dans l'atelier. T'en as de partout, t'as les yeux absolument partout, c'est incroyable.
1: Oui, oui, notre clinique est toujours, toujours, toujours, toujours en train de travailler. Regarde. Toutes les couleurs, toutes les motorisations dans ton rêve.
0: Ouais, comme tu dis, Simona, c'est un atelier bien coloré. Est-ce que les possibilités sont infinies en termes de peinture et de personnalisation?
1: Les possibilités en termes de création sont presque infinies. Regarde, arancio rosso et grigioati.
0: Qu'est-ce que c'est que ce gris? Ça m'a l'air très particulier.
1: Tout à fait. Je te présente, Sandy, la nouvelle arrivée dans la famille Lamborghini.
0: D'accord.
1: Huracan Evo, deux roues motrices propulsion arrière. Comment te dire, pour les amants des circuits, c'est le V10 le plus pétillant dont ils puissent rêver. 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
0: Oh, le rêve. Merci beaucoup, Simona, pour cette petite visite en exclusivité pour nous dans les coulisses de Lamborghini. Tout de suite, on retrouve Nicolas Hédé qui s'intéresse à la mode des slippers avec une Mégane boostée à plus de 450 chevaux. Ça décoiffe.

0: La Mégane RS, c'est depuis plus de 10 ans la sportive française de série la plus radicale et la plus accessible. Avec son look très affûté, elle s'est même permis de battre le record du tour de la boucle nord du célèbre Nürburgring. Sur les catégories des tractions, c'est dire. Alors, je me suis demandé si la reine des sportives françaises pouvait rivaliser avec de vrais supercars venus d'Allemagne. Un X4 sortant des ateliers BMW Motorsport. Ou encore le Graal, une icône du sport automobile, une Porsche 911. Pour trouver cette Mégane RS survoltée, direction MTR Motorsport dans l'Essonne. Son boss, vous le connaissez déjà, c'est Michael Toffolo. Un engin de 2m14 et disons que quand il dit quelque chose, les gens l'écoutent. Alors, quand il s'attaque à une Mégane RS, c'est du brutal.
1: Bon Mika, cette Mégane RS, elle est d'origine en fait.
2: Effectivement. À part légende, c'est la Mégane RS de Monsieur Tom. Attends, je vais te montrer un petit détail qui change.
1: Ah bah ouais. Ouais, il y a des trucs là qui changent. Ouais, effectivement, il a pas du tout... Enfin, c'est pas un moteur d'origine, ça.
2: À quelques détails près, ouais. Donc on a travaillé sur la partie turbo, on a mis un garage GTX28. Mm-hmm. On a travaillé toute la partie échappement, collecteur. On a travaillé la partie admission pour faire entrer de l'air dans le turbo. La partie refroidissement pour refroidir l'air, effectivement, du gros turbo. Donc on a un échangeur et tout le circuit de suralimentation. La partie injection, donc ouais, avec un calculateur donc, qui a été modifié par nos soins. Les injecteurs gros débit, pompe à essence gros débit.
1: D'accord.
2: Sinon, mécaniquement, moteur, boîte, reste entièrement d'origine de la Mégane RS 250 chevaux.
1: D'accord.
2: Et en plus, tu sais quoi?
1: Ouais.
2: Elle roule le 85.
1: Elle est écolo, c'est pas la classe ça, franchement. Combien elle développe?
2: Actuellement, plus de 450 chevaux.
1: D'accord. Tu me le prouves, là?
2: On y va?
1: Allez.

0: Ça y est, les derniers réglages sont finis.
1: Ouais, je vois ça, ouais.
0: 457,3 chevaux.
1: Ça va.
0: Tout se passe bien.
1: Ça, c'est, on parle bien du couple.
0: 578 Nm sur un 2 litres turbo.
1: Sur une Mégane RS. Bon, allez, viens, je t'emmène à Montlhéry.
0: On y va.
2: Montlhéry et son anneau de vitesse, un lieu mythique tout simplement parfait pour recevoir notre Renault Mégane RS en mode sleeper.
1: Alors là, on a la BMW X4 M Compétition, 510 chevaux. C'est simple, c'est le 6 cylindres en ligne le plus violent de toute la gamme BMW. Derrière, on a le Graal, c'est l'icône du sport automobile, la Porsche 911 dans sa version Carrera 2S, de 450 chevaux et cabriolet en plus. On a la même puissance en fait que cette Mégane. Alors Mika, franchement, est-ce qu'il y a des chances de battre les deux autres ta Mégane RS là?
0: Je pense qu'en départ arrêté, ça va être un petit peu compliqué avec la traction. Mm-hmm. Mais je pense qu'en départ lancé, il y a match.
1: Ouais, bah elles sont un peu plus lourdes que la tienne, donc je pense qu'il y a match effectivement. On se met en place?
0: On y va.
2: C'est parti pour le départ arrêté. Je suis à bord du X4 M Compétition. J'ai 510 chevaux, j'ai surtout 4 roues motrices. Jonathan, le propriétaire de la Mégane RS qui a son volant, lui il a que 457 chevaux et il a une traction. Donc moi je vais mieux partir avec mes 4 roues motrices, sauf que j'ai quand même 2 tonnes de poids à embarquer. C'est quand même énorme par rapport à lui. Donc je pense qu'il y a battle, on va voir ce que ça donne.
1: Mika, t'es prêt? C'est bon? Allez, premier rapport engagé. C'est parti.
0: Ah ouais.
2: Alors, 4 roues motrices. Je lui mets au moins 2 TGV dans l'histoire, je suis assez fier de moi. Bon, c'est un peu normal, ça part quand même beaucoup plus fort, on n'est pas arrêté. Logique, hein. Là c'est de la physique, hein. 4 roues motrices, ça démarre normalement beaucoup mieux qu'une traction. C'est d'ailleurs pour ça que la plupart des voitures de plus de 300 chevaux sont généralement soit des 4 roues motrices, soit des propulsions, tout simplement.
1: Deuxième épreuve du départ arrêté, je suis dans la Porsche, j'ai 450 chevaux, j'en ai un peu moins que Jonathan dans sa Mégane RS, sauf que moi j'ai une propulsion, et puis franchement normalement une propulsion ça permet d'avoir une meilleure prise de sol pour partir sur un départ arrêté, et puis franchement hein, même si je suis plus lourd que lui, ça reste une Porsche, hein, donc normalement je devrais pouvoir le battre. Allez, on se met en place, Mika, on est bon? Ah ouais, y a pas photo. Je suis parti très très fort ouais, sur ce coup-là parce que je vois avec le launch control chez Porsche, c'est quand même pas mal. J'ai quand même tous les avantages d'une propulsion et d'une voiture justement qui a beaucoup de chevaux et qui est faite vraiment au départ comme ça. Il faut savoir que généralement, la discipline favorite pour ce type de voiture comme la Mégane RS avec beaucoup de chevaux, c'est le départ lancé.
2: Et oui, c'est sur ces relances à 80 km/h que l'on va confronter cette Mégane RS à nos deux Allemandes.
1: Ah, cet anneau, c'est quand même... ça va être un endroit mythique, ça se coupe pas mal, hein. Wouh, ah. On est dans la situation de départ lancé. On va essayer de se stabiliser à 80 km/h, tous les trois, au même niveau, et mettre gaz dès qu'on passe la ligne de départ. Allez, c'est parti pour le départ lancé, go! Oh la vache! Oh la vache! Mais c'est une balle ce mec! Wouh! Eh mais, on s'est fait éclater par une Mégane RS, j'hallucine! Avec le couple qu'il a, il arrive à nous mettre mais une balise! Véritable valise à l'accélération en reprise, impressionnant. On a parmi ce qui se fait de mieux dans l'automobile allemande, et ben la petite française là, elle nous a expliqué la vie là. Ça fait un peu mal. Une Mégane RS a été capable de battre une BMW Motorsport et une 911. Moi je dis chapeau, je vous cache pas que je suis un peu dégoûté, mais j'ai une chance, j'ai un cabriolet donc je crois que je vais partir en week-end avec. Allez. 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

0: ces supercars sont devenus bien plus que des voitures ultra performantes. Certains propriétaires ont décidé de les photographier, les filmer et les mettre en scène sur les réseaux sociaux. Jean-Philippe alias Jeep en fait partie. Salut Jeep.
1: Salut Sandy.
0: Ça va?
1: Ça va, super.
0: Bon, écoute, tu nous as ramené ton dernier petit bijou. Ça fait que quelques jours que tu l'as, c'est ça?
1: Oui, je viens tout juste de la recevoir et je vous en fais la primeur.
0: Oh là là, elle est somptueuse. Tu as une belle collection. D'ailleurs, celle-ci aussi, c'est à toi. Jaune, c'est ta couleur?
1: Oui, depuis une dizaine d'années avec ma première Porsche 997 GT3 RS.
0: Qui était jaune aussi, donc voilà.
1: C'est ma première jaune.
0: Et alors, t'as d'autres voitures dans ta collection?
1: Oui, en ce moment, j'ai aussi une Porsche GT2 RS.
0: D'accord.
1: J'ai aussi une McLaren 600LT Spider orange. Et une Alpine A110 bleue.
0: D'accord, belle collection et plein de couleurs. Alors ça, c'est ta petite dernière, la 488 V8 biturbo, c'est ça?
1: Oui, c'est une Pista, donc un 4 litres biturbo de 720 chevaux. Donc c'est la V8 berlinette Ferrari qui est orientée piste. Donc c'est une voiture pour faire le gentleman driver sur les circuits.
0: D'accord, elle est vraiment magnifique. Avant d'aller faire un petit peu le tour pour voir un petit peu tout ce que tu as personnalisé sur cette voiture, je crois que toi tu es très présent sur les réseaux sociaux depuis déjà quelques années. Tu mets en scène un petit peu tes voitures, tu partages ta passion avec d'autres.
1: Oui, alors j'ai commencé il y a 3-4 ans pour mon plaisir perso de mettre des belles photos et j'ai vu que j'avais tout de suite un bon retour. Comme j'ai beaucoup d'autos, on m'écrivait pour me poser pas mal de questions. Donc je me suis piqué au jeu depuis environ un an et maintenant je mets plus de choses, je mets des vidéos de circuits, des photos et quand je fais des road trips, j'essaye de faire pas mal de stories.
0: Ouais, ça c'est sur ta chaîne YouTube, on peut voir toutes tes vidéos et sur Instagram du coup, c'est des beaux clichés de ta voiture. On peut peut-être faire une story, tu me montres comment
1: oui.
0: Tu fais? On va faire une petite story pour V6. Allez.
1: Hop. Alors, salut à tous. Aujourd'hui, je suis avec Sandy Ribert de l'émission V6. Et je suis venu ici pour lui présenter mes deux jaunes, la 458 spéciale. Et derrière nous, la nouvelle, la 488 Pista.
0: Bon, bah top. Ça te va, sa story?
2: Parfait.
0: Génial. Bon, alors, si celle-ci, on devait la mettre en scène aujourd'hui, tu l'as reçue il y a quelques jours, tu me dirais quoi? Alors, vas-y, présente-moi cette magnifique voiture. Qu'est-ce que tu as fait? Tu l'as customisée, c'est ça?
1: Voilà. Alors, celle-ci, c'est donc une Pista TaylorMade. Ça veut dire qu'elle a été entièrement paramétrée à Maranello, dans l'usine Ferrari, avec les designers de Ferrari. Donc, je suis arrivé en leur montrant une Ferrari 250 Testarossa Le Mans. D'accord. De 1958. Et je leur ai dit que je voulais rendre un hommage à cette voiture. Et d'essayer de trouver les bons coloris pour la copier sur ma Pista.
0: Ensuite, alors par exemple quoi? Est-ce que
1: alors on a la couleur
0: jaune, là, il est bien différent de celle-ci. Celui-ci est plutôt, c'est un jaune criard et puis celui-là on est plus sur du doré, j'ai l'impression.
1: Oui voilà, les jaunes sont un peu différents. C'est tous les deux des jaunes triple couche, mais ouais. Celui-ci c'est le dernier jaune qui s'appelle Ardia Amarillo. Donc on a fait ce jaune avec la bande Rubino Michelizzato.
0: D'accord.
1: Et les numéros 58 comme sur la voiture d'époque au Mans.
0: Ah non, c'est pas un autocollant, tout est peint à la main?
1: Oui.
0: Oh là là, voilà. Ils savent
1: tout
0: bien
1: est
0: faire
1: peint,
0: les choses.
1: Et tu as également le Scudetto Ferrari qui est peint.
0: Elle est sublime. Attends, je vais regarder à l'intérieur. Qu'est-ce que tu as donc customisé à l'intérieur?
1: Alors à l'intérieur, tu as un siège rouge. Pourquoi? Car sur les 250 Testarossa, au Mans, il y avait juste un seul siège voilà, qui était rouge. Donc le deuxième siège, on l'a fait noir pour pouvoir l'oublier dans la voiture.
0: Ah oui, quand je t'ai vu arriver, je pensais qu'il y avait qu'un siège. Donc non, tu vas pouvoir m'emmener tout à l'heure.
1: Ah oui.
0: C'est cool, il y a un siège pour moi.
1: La voiture a du carbone de tous les côtés. On a également les jantes en carbone qui font gagner 40% de poids en comparaison des jantes alu.
0: D'accord.
1: Le compartiment moteur est entièrement en carbone. Et j'ai une option qui est rarissime. C'est le châssis de la lunette arrière qui est également en carbone, alors que sur 99% des Pista, il est en aluminium.
0: Et alors ça te permet pareil de gagner un petit peu de poids?
1: Voilà, ça a été fait pour avoir un châssis de lunette arrière un petit peu plus léger. Et ils ont également supprimé les deux vérins et on a juste une petite tige pour tenir le capot.
0: Et la puissance de cette voiture?
1: C'est un V8 4 litres biturbo de 720 chevaux.
0: Ça doit envoyer sur le circuit. Alors si j'ai bien compris, cette voiture-là, elle est unique, c'est la tienne.
1: Oui, unique au monde, TaylorMade, on ne peut pas aller plus haut en personnalisation.
0: Alors le prix d'achat de cette voiture?
1: Alors sans option, cette auto, c'est 320 000 euros.
0: Et alors en option, tu vas me dire que tu aurais pu en avoir deux, c'est ça?
1: Pas loin.
0: T'es un fou. Bon, écoute, maintenant, là, j'ai tellement envie d'aller l'essayer, on va la roder ensemble.
1: Allez, ça me ferait plaisir.
0: Ah bah, écoute, plaisir partagé. Je te prends ton casque. 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

0: un Jeep, c'est les premiers mètres sur circuit, c'est quoi tes premières impressions?
1: Eh ben écoute, je vois une grosse différence au niveau du châssis.
0: Ouais.
1: Comparé à la 458, ils ont fait de gros progrès. Ensuite, je pense que là, niveau moteur, c'est plus la même voiture.
0: Ah non, mais on le sent, hein, franchement, ça, vraiment, ça envoie comparé à la 458 de tout à l'heure.

0: Et alors pourquoi Ferrari? Pourquoi est-ce que tu aimes cette marque-là en particulier dans les sensations de conduite?
1: Eh bien, depuis que je suis enfant, les Ferrari, ça fait rêver.
0: Ouais.
1: J'en ai eu 5. Et j'avoue que c'est pas loin d'être les plus belles voitures du monde pour moi. La ligne est magnifique. Le moteur en centrale arrière. Ça fait qu'on conduit la voiture comme un gros kart.
0: Ouais. Sensation de glisse, dérapage. Et alors idéalement t'aimerais l'emmener où cette voiture? Le prochain circuit c'est quoi?
1: Et bah pour qu'elle s'exprime pleinement, je pense que je vais essayer d'aller au circuit du Paul Ricard.
0: Ouais.
1: Au Castellet.
0: Avec cette
1: on a des belles lignes droites. Voilà. Et là, elle va pouvoir s'exprimer comme il faut.
0: En essayant de taper cette petite 340 km/h. Cette vitesse de pointe sur le circuit Paul Ricard, je te le souhaite en tout cas.

0: C'était super. Merci. 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

demandez sûrement ce qu'on fait ici, tranquille, au milieu des monts du Jura. Pour l'instant, sans trop de bruit. On va aujourd'hui parler de course moto sur route et de la plus célèbre d'entre toutes, le Tourist Trophy, avec le pilote français le plus rapide du TT, Julien Tonucci.

0: Alors Julien, ça c'est ton trophée, ouais, du Tourist Trophy. Et je vois là-dessus 1h53, 35, 386 secondes. Ouais. C'est quoi ça?
1: C'est le temps que j'ai mis pour faire les 6 tours du Tourist Trophy.
0: Ah, pas un tour?
1: Non, les 6 tours, soit 360 km.
0: Et ce qui fait de toi le pilote français le plus rapide au TT.
2: TT qu'on appelle Tourist Trophy.
1: Exactement.
2: Entre motards.
1: Exactement.
2: Et alors, juste, je rappelle, tu as été 5 fois champion de France de rallye, puisque le rallye moto existe, même s'il n'est pas très connu, mais c'est comme la voiture. Donc 5 fois champion de France, et à un moment, il t'est passé par la tête de faire le Tourist Trophy, cette course dingue, la course la plus connue au monde, mais aussi la plus folle. Qu'est-ce qui n'a pas marché là dans ta tête?
1: C'est un peu un rêve de gosse, en fait. C'est un peu un rêve de gosse qui me paraissait un peu inaccessible. Ouais. C'est un peu, en fait, le MotoGP de la course sur route, parce qu'au-dessus du MotoGP, il n'y a rien. Au-dessus du Tourist Trophy, il n'y a rien sur la route.
2: Alors, on rappelle que le Tourist Trophy, quand même, c'est un immense circuit qui était d'ailleurs au calendrier des Grands Prix jusqu'en 1976, quoi, le truc de Barjot, qui fait à peu près 60 km. Comment on arrive à retenir ce tracé, pas en roulant une fois, j'imagine, au manque GP en essai, quoi. Mmh. Et t'y allais avant avec ta voiture, t'as repéré, comment on fait?
1: Ouais, il y a beaucoup de repérages, effectivement, en voiture. C'est des dizaines et des dizaines de tours pour essayer de mémoriser le tracé. T'as pas le choix. Hein.
2: Ouais, t'as pas le choix, parce qu'en fait, les vitesses sont dingues. Non, ta vitesse moyenne, toi, c'était quoi sur ton meilleur tour?
1: Alors, le record que j'ai fait en 2018, mon meilleur chrono, c'est 18 minutes 09 pour faire 60 km. Ça représente une vitesse moyenne de 200,5 km/h.
2: 200 km/h sur la route, dans les villages, en campagne, au milieu de la pampa, un peu de cette île incroyable. Et ça fait des vitesses de pointe à combien, ça?
1: À largement plus de 300 km, un tout petit peu plus de 300 km/h, régulièrement même.
2: Et alors, 300 km/h sur du billard ou...
1: Non, c'est variable. Il y a des endroits qui sont très très propres, comme la montagne. Puis il y a des endroits où ça ressemble parfois un petit peu plus à ces vitesses-là à un terrain de cross. La toute petite bosse qu'il va y avoir sur la route, à cette vitesse-là, ça fait un espèce de tremplin, en fait.
2: Alors la moto là, que tu as amenée, la Yamaha R6, c'est pas celle avec laquelle tu as fait le record, mais c'est celle avec laquelle tu concours en catégorie 600.
1: Exactement.
2: Donc en quoi elle est particulière au Tourist Trophy? Parce que quand on la regarde, on croirait une moto de circuit.
1: Ouais, tout à fait. C'est une base, en fait, de moto de circuit. Hein. Yamaha R6, c'est une des meilleures motos qui existent en 600 Supersport et la moto qui gagne tout en championnat du monde Supersport. Maintenant, on l'adapte pour le Tourist Trophy. Tu vas voir facilement, la bulle est très très haute. Pourquoi la bulle est très très haute? En fait, pour se protéger au niveau des cervicales, parce que 4 tours en 600, ça fait 240 km. Et 240 km à pas loin de 200 km en moyenne, bah, t'imagines que ça tire énormément sur les cervicales. Bah,
2: t'as assez le coup un peu.
1: La particularité de ces motos, c'est des motos qui ont des suspensions qui sont très très dures, avec des ressorts très très durs pour encaisser les gros chocs, pour encaisser en fait les sauts, avec des hydrauliques assez ouvertes justement pour filtrer le reste. Voilà.
2: Ouais, je fais style, je la connais pas ta moto, mais en fait j'ai déjà roulé dessus. Sur TT2, le jeu que tu as développé.
1: Ah oui,
2: pour les consoles là. Et d'ailleurs, le Tourist Trophy cette année, je crois, va se faire virtuellement sur la base de ce jeu, TT2.
1: Exactement, exactement. Mais avant qu'il se fasse virtuellement, là, il va se faire tout de suite parce que là, t'es pas dans ton canapé, c'est la réalité. Et à la place de ta manette, je te propose un vrai guidon. Donc maintenant, tu vas aller enfiler ton casque et tu vas aller l'essayer.
2: Là, maintenant, là.
1: Ouais, maintenant, ouais. Ouais.
2: C'était bien ce que je disais tout à l'heure, en fait, ça va pas.
1: Ouais, peut-être.
2: J'y vais, mais...
1: Allez, c'est parti.
2: J'ai peur.
1: C'est parti.

me v'là au guidon de la R6 de Julien. Sur une route que je connais pas pour l'instant. Une route qui sert de base d'entraînement pour les pilotes de rallye auto. Donc on est complètement en sécurité.

vraiment une façon de rouler qui est complètement différente du circuit, quoi. Même si la moto ressemble beaucoup à une moto de piste, il faut arrondir les trajectoires. Et puis, la trajectoire n'est pas académique, c'est-à-dire qu'on n'est pas extérieur, intérieur, et extérieur en sortie, forcément. Il faut jouer avec les bosses, les différences de revêtement.

0: En jouant dans l'homme, un célèbre pilote du Tourist Trophy disait que la meilleure trajectoire, c'est la bonne prise qui est au milieu. Et sinon, la position de conduite, c'est très typé circuit. La bulle, en revanche, énorme. Ça perturbe un peu la vue, j'ai pas l'habitude. Du coup, faut pas trop se pencher. Oh là là, l'agilité de la moto, ça c'est génial. Et puis, petit 600 là, il a la patate. Un autre truc qui est perturbant aussi, quand on roule sur route comme ça, c'est d'occuper toute la route au début parce que on n'a pas vraiment l'habitude. J'ai toujours l'impression qu'il y a une voiture qui arrive en face. Autre truc aussi, c'est que la moto elle est très haute. Et pourquoi elle est très haute? Pour encaisser les bosses. Ça secoue quand même, hein, sur la route là. Et puis, c'est toujours pareil, c'est comme au TT, il faut apprendre le tracé. Alors là, évidemment, j'ai pas 60 km, c'est plus cool. Et malgré tout, apprendre le tracé, c'est apprendre chaque petite imperfection de la route. Pour justement, quand on arrive à 150, 200 au TT, ne pas se faire surprendre par une bosse ou quelque chose qui glisse. Donc la mémoire qu'il faut sur 70 km, j'arrive même pas à l'envisager, quoi. C'est par jour. Mais en tout cas, sa moto, elle est géniale. Elle est vachement saine pour découvrir, quoi, pour rouler à intuition. Ça, c'est génial.
1: Écoute Julien, merci. J'ai adoré ta moto. Le côté intuitif, léger, facile. Alors sur une route comme ça, hein, évidemment, au Tourist Trophy, c'est différent. Justement, à propos de Tourist Trophy, il faut qu'on dise quand même quelque chose qui est unique. C'est que tu es le seul pilote du monde à avoir couru au Tourist Trophy, mais aussi avoir fait le Paris-Dakar.
2: Ouais, c'est là où l'histoire elle est belle. C'est que justement, j'ai fait la course la plus extrême sur route, qui est le Tourist Trophy. Ouais. Et la course la plus extrême, ou en tout cas la plus difficile à terminer en tout terrain, qui est le Dakar.
1: Et du coup, j'ai envie de te demander, c'est quoi ton prochain délire? Vu le niveau là.
2: Alors le prochain délire, ça aurait pu être Pikes Peak. Malheureusement, ouais. Pikes Peak ne se fait plus en moto depuis un an ou deux. J'ai envie de dire, pourquoi pas une course d'endurance, une course de 24 heures.
1: Ah bah carrément, là, rendez-vous est pris là.
3: Jeep est reparti avec ses deux Ferrari jaunes, mais ne vous inquiétez pas, nous restons avec d'autres supercars. On a la Ferrari rouge cette fois, la Lamborghini et la Porsche, mais aussi le directeur du circuit de l'Ouest parisien, Bruno. Salut Bruno.
4: Bonjour Sandy.
3: Ça va bien?
4: Bah, très bien.
3: Écoute, on est bien entouré.
4: Ravi de t'accueillir.
3: Bon alors, dis-moi, j'ai une supercar, je peux venir ici toute l'année rouler justement avec ma voiture ici sur ton circuit.
4: C'est vrai partout en France. Aujourd'hui, on s'aperçoit que bah, c'est un vrai marché. Mm-hmm. Les gens ont des belles voitures sportives et ils ont de plus en plus de mal à rouler sur la route. Donc, ils préfèrent faire ça dans un milieu sécurisé. Vous pouvez aussi vous faire accompagner d'un moniteur. C'est d'ailleurs ce qu'on recommande. D'accord. Sur tous les circuits. Mm-hmm. C'est-à-dire que la première fois que vous venez à un circuit avec votre voiture, en gros, vous la conduisez tous les jours depuis des années. Venir la conduire sur un circuit, il y a quand même des codes, des choses à respecter. Mm-hmm. Vous ne serez pas forcément seul sur la piste. Donc voilà, vous faire accompagner d'un moniteur, c'est pas mal. Les prix, ça va de 150€ à 250€ la journée si vous venez rouler avec votre voiture sans moniteur et de 600€ à un peu plus de 1000€ si vous voulez prendre un moniteur à la journée.
3: D'accord. Mais il y a aussi les baptêmes pour initier les nouveaux passionnés.
4: Voilà, alors ça peut être pour des gens qui n'ont pas le permis, les adolescents, même des plus jeunes, voire des personnes âgées. Ça est arrivé pour les 80 ans de quelqu'un qui voulait faire un baptême en Ferrari, absolument. Bon voilà, ça nous arrive. Donc ça, voilà, c'est tout à fait possible aussi de faire les baptêmes sur ces belles voitures.
3: Bon, tu m'embarques ?
4: Eh bien, on y va.
3: Allez, go.
5: Bon, Sandy, une voiture, il faut toujours la chauffer.
3: Donc, on va profiter de
5: faire un petit tour. Je vais te parler de cette voiture. Donc, c'est une Porsche 991 GT3 Phase 2.
3: D'accord.
5: Elle développe 500 chevaux. Et c'est une arme assez redoutable, justement, pour les gens dont on parlait. C'est une voiture, bah, effectivement, tu peux te rendre sur les circuits par la route. Mais c'est une voiture qui est vraiment développée pour faire du circuit. Porsche a toujours eu dans son histoire les RS, les GT3. Voilà, c'est vraiment pour les gens qui ont envie de rouler sur les circuits.
3: C'est l'ADN de cette marque-là,
5: exactement,
3: finalement. Hein.
5: Exactement.
3: Ah, on sent bien les freins, hein, Bruno. Heureusement qu'ils sont là. Hein. Ça envoie du lourd. Puis elle fait un bruit magnifique. Magnifique, ce bruit de moteur. On sent les 500 chevaux. Hein.

c'est déjà la fin de cette émission consacrée aux supercars. Le menu, c'était des voitures ultra sportives qui font rêver. On est passé de Ferrari à Lamborghini, en passant par Bugatti, on finit en Porsche. Voilà, la promesse a été tenue. N'hésitez pas, si vous avez ce rêve de piloter une supercar, n'hésitez pas, allez sur un circuit proche de chez vous, faites un baptême comme je suis en train de faire. Ça dépote. Voilà, je vous embrasse. À très bientôt pour un nouvel épisode de V6.

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0: Bienvenue dans ce V6 spécial Porsche. Je suis à bord du 911 GT3 RS aux côtés de Loïc sur le circuit de Maison-Blanche au Mans. Et ça dépote. La marque allemande entretient avec le circuit des 24 heures du Mans une véritable histoire d'amour. 19 victoires en endurance, c'est le record. Allez, je vous emmène dans la Sarthe à la découverte de cette marque à la pointe de la sportivité et du luxe automobile et plein d'autres surprises. Mais avant ça, coup d'œil sur le sommet.
1: À l'occasion des 50 ans de la toute première victoire de Porsche aux 24 heures du Mans, c'était en 1970 avec la mythique 917, coup de projecteur sur le constructeur allemand très présent dans la Sarthe. Visite guidée du Porsche Experience Center, sa vue imprenable sur le circuit et ses baptêmes de piste à haute vitesse, sensation garantie. Autre marque victorieuse au Mans, Aston Martin. Anthony Beltoise essaie la dernière Vantage, un coupé GT de 510 chevaux, très à l'aise sur piste grâce à son V8 biturbo développé par AMG et dont les lignes figurent parmi les plus élégantes de la planète supercar. Donnez une Mustang Fastback GT et quelques outils à ce fan d'américaine, il vous la transformera en une muscle car ultra bodybuildée, exclusive et très radicale. Baptisée Orange Mécanique, elle vient bousculer les codes du custom. Et ça, Nicolas Hédé adore.
2: Ah, ça c'est bestial ça!
1: Un rêve de gosse qui devient réalité pour Zeffeno. Dans sa chambre, s'affichait fièrement le poster de la Honda RS250 de Dominique Saron. 35 ans plus tard, il se glisse dans l'authentique combinaison du pilote français pour quelques tours de piste au guidon de sa moto GP. Émotion et nostalgie.
3: Est-ce qu'il a le sourire?
0: Paris et Le Mans, à bord du Porsche Taycan, le premier modèle 100% électrique sportif de la marque Porsche. Petit bijou sorti l'an passé, elle a connu un grand succès puisqu'elle a été commandée à plus de 30 000 exemplaires sur le marché européen. Les caractéristiques du Taycan, on a deux moteurs, un à l'avant et un à l'arrière, ce qui donne du coup un 4 roues motrices, donc une meilleure motricité sur la voiture. Elle est lourde cette voiture, elle fait 2 tonnes 3, les batteries s'apaisent lourd, elles sont sous le plancher et malgré ça, Porsche a réussi à trouver la bonne formule pour la rendre sportive. Alors depuis tout à l'heure je suis en mode normal, mais si je me passe en mode sport plus, la voiture passe à 680 chevaux et je peux vous dire qu'on le sent bien à l'accélération. On me voit plus là, on me voit plus, j'ai disparu. Là on est sur la version turbo et sur cette version turbo on tape le 0 à 100 en 3 secondes 2. Tiens, la batterie commence à se décharger depuis Paris, il va falloir que je m'arrête pour faire le plein d'énergie. Saviez-vous que la première Porsche développée au XXe siècle, c'était une hybride, un mélange d'essence et d'électrique? On peut dire que Ferdinand Porsche était assez précurseur de ce monde automobile en mutation. Allez, on profite de ce temps de charge pour faire un petit peu le tour du propriétaire. On reconnaît bien la ligne de la 911. En revanche, le Taycan, c'est un 4 places. On a les hanches à l'arrière, des ailes bien bombées. Et regardez les phares très fidèles au concept car. La Mission E qui a été présentée il y a quelques années, très fidèle. Ici, les jantes pleines pour permettre une meilleure pénétration dans l'air et évidemment moins consommée. Et puis le plus dingue, c'est l'habitacle. Je vous montre. Alors, ce qui est assez frappant quand on rentre dans l'habitacle, c'est l'absence de boutons. Voilà, on a tout un tableau de bord numérique, digital. Ça donne vraiment ce côté avant-gardiste, futuriste à la voiture. La seule aiguille qui reste, c'est le tachymètre, la marque de fabrique de Porsche. Celle-ci, on la retrouve ici, juste devant. Voilà, il y a toutes les fonctionnalités digitales. Pareil pour le passager qui peut avoir accès aux mêmes commandes que nous sur la musique ou sur tout le reste. Vraiment, ça me plaît. Elle est vraiment très, très, très jolie. On a le côté très haut de gamme. C'est une voiture sportive, mais on a vraiment le côté luxueux avec ce Taycan. Mais écoutez, ça y est, je pense que la batterie est chargée. On est à 100%. C'est bon, on va pas reprendre la route. On nous attend sur le circuit du Mans. Il va pas falloir traîner.

0: Bon, nous y voilà, le Porsche Experience Center. Je vous propose d'aller voir un peu plus près ce qui s'y passe. Alors Anne, qu'est-ce que c'est que cet endroit? Je m'attendais pas à un truc aussi grand.
1: Effectivement, on a 3000 mètres carrés ici pour accueillir nos clients. Donc c'est un site qui est positionné vraiment au cœur du circuit des 24 heures, puisqu'on est entre le circuit de Maison Blanche et le circuit du Bugatti. D'ailleurs, on a derrière nous un tracé, mais cette fois-ci du circuit des 24 heures, le grand circuit mythique qui est ouvert à l'occasion de cette course des 24 heures.
0: C'est un lieu unique en son genre un petit peu. Pourquoi est-ce que la marque a décidé de créer un univers comme celui-ci il y a déjà plusieurs années?
1: Oui, tout à fait. Ce site a été créé il y a 5 ans déjà. On vient de fêter le 5e anniversaire et c'est le 4e Porsche Experience Center dans le monde, sachant qu'il y en a 8 aujourd'hui. Le premier était à Leipzig, puis Silverstone, puis Atlanta. Donc à chaque fois, on se positionne sur des circuits majeurs. Et l'objectif de ça, c'est vraiment de mettre en exergue l'ADN très motorsport de cette marque. On veut vraiment faire vivre des expériences sportives et sur la piste à nos clients, contrairement à d'autres qui iraient se positionner dans des centres-villes de capitale. Nous, on a vraiment cette vocation à être sur la piste. Et quoi de mieux que Le Mans pour montrer à quel point on est attaché effectivement à ce côté motorsport.
0: Les leçons de pilotage, est-ce qu'elles se passent sur le circuit de Maison Blanche ou le circuit des 24 heures du Mans?
1: Alors, le programme Track Experience est sur l'ensemble des circuits. Le circuit de Maison-Blanche, c'est vraiment notre circuit école. On en fait une cinquantaine de dates à l'année.
0: Pour ceux qui ne savent pas, il est plus petit.
1: Il est plus petit, voilà, mais il a également des ateliers de pilotage qui permettent vraiment d'appréhender les techniques de base. Ensuite, on a le circuit de Bugatti, qui est lui le circuit homologué FIA pour les personnes qui sont un peu plus connaisseurs et en attente d'un circuit d'une taille plus importante. Et puis, on a aussi la chance, une fois par an, d'organiser un stage de pilotage sur le grand circuit.
0: En fermant les routes.
1: Voilà, tout à fait. On vient s'insérer vraiment dans la compétition et on organise le jeudi qui précède la course un stage de pilotage. Et là, c'est vraiment pour les personnes qui veulent vivre une expérience
0: 100%
1: unique.
0: Quoi.
1: C'est, pour un amateur de Porsche ou de motorsport, c'est comme aller marcher sur la Lune pour quelqu'un qui aime admirer les étoiles. Tu vois, c'est vraiment le Graal absolu. Et c'est réservé à une quinzaine de personnes chaque année.

0: vue.
1: Ah oui, d'accord, je vois le point de vue privilégié d'être à cet étage-là.
0: Exactement, on est vraiment aux abords de la piste, donc sur le fameux virage du raccordement.
1: Ah avec, oui, qui est là, d'accord.
0: Voilà, tout à fait. Sur la droite, le circuit de Maison-Blanche, avec tout au bout les virages Porsche, qui sont une partie du coup du circuit des 24 heures. Sur la gauche, le circuit Bugatti. Et à cet endroit-là, c'est le raccordement. C'est la partie qui est vraiment ouverte pendant la compétition, pendant les 24 heures ou pendant le Mans Classique.
1: D'accord. Et alors, le circuit est occupé combien de jours dans l'année
0: Alors,
1: avec le Porsche
0: Experience
1: Center.
0: Fonctionne toute l'année et nous, on opère sur le circuit Maison Blanche environ 150 dates par an et environ une dizaine de dates par an sur le circuit Bugatti.
1: D'accord, autant donc avec les séminaires qu'avec les particuliers.
0: Voilà, tout à fait.
1: On a vraiment une vue imprenable, oui, à quasi 360 degrés ici.
0: Tout à fait, c'est formidable. On a une vue de 3 km du circuit des 24 heures. Donc c'est l'endroit où vous êtes positionné, c'est le meilleur point de vue pendant la course.
1: Ouais. Et là, ça me donne vraiment envie d'essayer.
0: Effectivement, la flotte n'attend que ça, donc allons-y.
1: Ok, ça marche. Mais avant ça, je vous propose de retrouver Anthony Beltoise qui teste l'Aston Martin Vantage.
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0: Salut à tous. Ambiance so British aujourd'hui dans V6, puisque je conduis cette magnifique Aston Martin Vantage. C'est certainement pour moi l'une des supercars les plus séduisantes du marché. Les Anglais de chez Aston l'ont surnommée la prédatrice. Et bien justement, ça tombe bien, on va aller voir comment elle dévore les virages du circuit de l'Ouest parisien.
1: Vantage, c'est une légende née il y a près de 70 ans chez Aston Martin. Ce nom désignait les versions haute performance de la gamme avant de devenir un modèle à part entière. La Vantage représente pour Aston ce que la 911 est à Porsche. La référence, la voiture la plus vendue, 20 000 exemplaires en 14 ans, la sportive la plus désirable. Munie du V8 biturbo de 510 chevaux conçu par AMG, elle abat le 0 à 100 en 3 secondes 7 et atteint les 314 km/h en vitesse max. Alors, cette Vantage, un coupé grand tourisme chic ou la meilleure pistarde d'Aston Martin? Esthétiquement, cette seconde génération s'inspire beaucoup de la redoutable Vulcan. Vendue à 24 exemplaires seulement et conçue uniquement pour la piste. Les designers de Gaydon se sont lâchés.
0: Je ne sais pas ce que vous en pensez, vous, mais moi, j'adore cette couleur. C'est le orange Cosmos. Je trouve que vraiment, ça lui va magnifiquement bien, cette voiture. C'est une voiture qui marie à la fois l'élégance, la sobriété et l'agressivité. Regardez l'agressivité dont je vous parle. Elle est à l'arrière, avec la courbure du carbone, les petites ailettes là au ras du sol. Ah, puis j'adore le galbe de l'arrière, avec cette arête qu'on retrouve aussi sur le pavillon de toit. C'est vraiment un mélange de fluidité, de perfection de ligne. Pour moi, c'est vraiment très très beau. Et puis regardez, concernant l'agressivité dont je vous parlais, ça ne vous fait pas penser à des ouïes de requin? C'est exactement ça. Et puis la face avant, on est vraiment dans l'esprit Aston Martin, dans l'ADN Aston Martin, avec ce dessin de bouche avant, là, cet énorme calandre, et puis cette bavette tout en carbone. Personnellement, j'adore.
1: 9 cm plus large qu'une Porsche 911, cette Vantage offre un regard plus animal que ses devancières, avec ses optiques en amande. La finesse des lignes et ce soupçon d'agressivité annoncent un caractère bien trempé pour cette Aston Martin.
0: Une chose est sûre, c'est que la position de conduite est absolument parfaite. J'adore être assis très très bas, un volant plutôt haut, volant vraiment typé sport, hein, avec le carbone en bas, volant coupé en bas, le carbone en haut. On sent vraiment qu'on est dans un esprit sportif, mais aussi un esprit d'élégance. J'adore tout ce cuir là partout, avec les surpiqûres orange. On sent qu'on est dans une voiture artisanale qui a été faite à la main. Et puis regardez, ils ont même pensé à nous mettre des petits protège-genoux. C'est plutôt sympa de la part d'Aston. La seule chose qui me dérange un tout petit peu pour l'instant, c'est qu'il y a tellement de boutons, tellement de fonctionnalités au niveau de la console centrale, je sens que ça va me prendre un petit peu de temps avant de prendre mes marques, mais bon, ça va aller vite.
1: Les finitions et assemblages sont irréprochables. Le coffre de 350

0: pour accéder aux différents modes de conduite, c'est hyper simple. Tout est situé au volant. À gauche, je choisis la fermeté des amortisseurs. À droite, je choisis la cartographie moteur, la performance du moteur. Il y a trois positions. Amortisseur normal, amortisseur un peu plus ferme et amortisseur track. Track, c'est pour le circuit. Donc la première position, c'est la position S, qu'on va appeler mode sage. Deuxième position, c'est S+, que je vais appeler un petit peu plus énervé que le mode sage. Et le troisième, c'est le mode track. Là, c'est très énervé. Oh, oh, oh. Là, on entend bien le V8 biturbo rugir. Bon, ça claque. Hein.
1: Pour optimiser la sportivité, Aston a joué sur l'architecture de sa voiture. Le moteur en position centrale avant est positionné légèrement en retrait.
0: À 510 chevaux, on a une voiture assez lourde, mais ça permet quand même de faire le 0 à 100 en 3 grosses secondes. Par contre, dès que je passe un rapport, c'est une véritable mitraillette, une mélodie. Et puis, surtout à la descente du rapport, écoutez, ça relance tout seul, ça claque à l'échappement.
1: La boîte de vitesse automatique 8 rapports est calée derrière le cockpit afin d'équilibrer les masses. Cette répartition intelligente donne beaucoup d'agilité à la Vantage.
0: Je suis assez bluffé, malgré le poids pour un coupé qui est un petit peu élevé, 1,5 tonne. Je suis vraiment bluffé par son comportement et surtout la façon dont la voiture arrive à bien rentrer dans les virages. On n'est pas gêné par le poids.
1: Direction précise, pas de roulis ni de mouvement de caisse parasite. L'Aston Vantage se montrerait presque trop rigoureuse.
0: Même en mode très énervé au niveau réglage suspension et réglage moteur, je suis vraiment limité par l'électronique, c'est-à-dire que j'ai l'électronique qui contrôle ma conduite. Je ne peux pas utiliser la voiture à 100% de son potentiel. Alors pour ça, on va essayer en appuyant sur le bouton off qui est ici.
1: Et là, sans garde-fou électronique, la belle anglaise nous livre enfin ses arabesques.
0: Freinage. Ah oui, là, ça y est. Ça y est, il n'y a plus du tout d'assistance. Pouvoir vraiment mesurer tout le potentiel de cette voiture et de voir de quelle manière elle se contrôle dans la dérive. Wow, wow, wow.
1: Plus joueuse du train arrière, la Vantage et son châssis en alu ne prennent pas à défaut. Tandis que le V8 biturbo s'époumonne gaiement.
0: Sympa. On fait des petites traces au sol. On voit les pneus arrière qui marquent le bitume de circuit de l'Ouest parisien. Ça leur fera des souvenirs. Tiens. Voilà, vraiment, on peut dire que sur cette Aston, le moteur, il est plein à tous les régimes, en tout cas entre 2005 et 6000. C'est pas un moteur qui prend beaucoup beaucoup de régimes, hein. c'est maxi 7000 tours. Comparé à une Porsche Turbo par exemple qui prend 8000 tours, c'est 1000 tours de moins. En tout cas, je me lasse pas du crépitement que j'entends dans les échappements. Ça fait que crépiter, c'est trop sympa.
1: Pris de cette luxueuse et très réjouissante Aston Martin Vantage, 155 300 euros. Un tarif certes élevé, mais qui reste dans la norme des super sportifs de ce calibre.
0: Élégante et méchante, je pense que cette Aston Martin va prendre une place un peu particulière dans le monde des super sportifs. Moi, je l'ai trouvée plutôt polyvalente à conduire, très facile à prendre en main. J'ai bien aimé les différents modes de conduite qui permettent vraiment d'adapter justement sa conduite en fonction de ce qu'on veut faire. Ensuite, j'ai trouvé le moteur vraiment génial, ce son rauque, plein de couple, plein de puissance. Vraiment, c'est le point fort de cette voiture. Mon avis perso, c'est que je ne suis pas sûr que cette Aston Martin soit aussi efficace et performante sur circuit que ses rivales allemandes comme l'AMG GTS ou la Porsche Turbo. En revanche, au niveau look, esthétique, coup de crayon, c'est juste sublime. Et je pense qu'elle peut aller concurrencer sa rivale anglaise, la Jaguar F-Type Type R.
1: Le charme d'un GT grand luxe

0: Ça y est, je suis au pied du Porsche Center. Il y a plein de jouets pour s'amuser. Je rejoins Loïc, un des 25 pilotes instructeurs, pour une petite leçon de pilotage. Salut Loïc.
1: Bonjour Sandy.
0: Ça va?
1: Ça va bien et toi?
0: Bon alors, je me suis mise dans la peau d'un fan et d'un amateur de supercar, fan de Porsche aussi.
1: Ouais.
0: Qu'est-ce que tu m'apprends?
1: Alors ici, on va apprendre à piloter. On a plusieurs niveaux de stage qui permettent d'apprendre donc du premier niveau débutant au niveau le plus expérimenté, d'apprendre les notions de pilotage comme la trajectoire, le freinage, la réaccélération, le regard.
0: Ouais.
1: Donc aujourd'hui, ce que l'on va faire, c'est qu'on va essayer de se situer dans le milieu du programme que l'on a pour justement apprendre tout ce qui est chronologie et apprendre à maîtriser donc une voiture de 450 chevaux.
0: D'accord. Donc, et puis en plus, regarde, il a plu un petit peu,
1: oui.
0: Ça va être un petit peu gras.
1: C'est ça.
0: On va pouvoir s'amuser en plus, non?
1: Oui, ça va être gras. Aujourd'hui, on est sur la propulsion,
0: ouais.
1: Donc la version 2 roues motrices qui fait, donc, comme je le disais, 450 chevaux. C'est la dernière génération de 911. Cette voiture-là, plus le gras, c'est des conditions qui sont précaires, mais elle a les assistances qui vont nous aider. Je vais te donner les conseils qui vont bien aller pour que tu puisses t'amuser en toute sécurité.
0: Bon, top, on est parti alors.
1: On est parti. Je remets ton casque, ta cagoule.
0: Merci.

0: L'objectif là maintenant, on va partir sur un roulage complet du circuit.
1: Ouais.
0: Donc il faut qu'on apprenne le circuit, il faut qu'on prenne des repères aussi sur les parties qui vont plus vite. Mm-hmm. Donc ça, ça va être la première partie de l'apprentissage. Et ensuite, bah, petit à petit, en fait, on va venir essayer de calquer ce qu'on a fait dans un virage lent sur d'autres séquences de virage. Donc d'accord. Toujours avec cette chronologie de freinage, rétrogradage, notre point de braquage, mm-hmm. le point de corde et le point de sortie.
1: Très bien. Toutes ces informations...
0: En un condensé de secondes, c'est pour ça que l'automatisation dans le pilotage, c'est très important. Bien rester concentré sur ta séquence, sur ta chronologie, avec tes repères de freinage, de braquage, on plonge, on remet le filet de gaz, très bien. Allez, on maintient encore, là à gauche, le volant droit, le frein, on va chercher l'extérieur. On patiente, on braque doucement, mais on braque encore plus. Braque, braque, braque, braque. Hey, feignante du braquage.
1: Feignante de braquage.
0: Alors, ce qu'on va faire, en fait, c'est que toi, tu vas être les pédales et moi, je vais être le volant.
1: Tu veux
0: Allez,
1: faire le
0: accélère.
1: Volant
0: Allez, vas-y. Allez, accélère, accélère. Accélère. Encore. Encore. Tu freines, soulage, accélère. Voilà.
1: Ouais.
0: Allez, accélère. Freine, soulage, soulage. Voilà. Hop.
1: J'accélère.
0: Et là, tu réaccélères.

0: moi je touche pas les pédales du coup.
1: J'ai des jambes bien plus grandes que les siennes. Il va falloir. Oui, revoyez s'il vous plaît, monsieur, votre position.
0: J'adapte ça. Je vais te rejouer la même séquence que toi.
1: Très bien.
0: Avec.
1: Je vais rejouer la même partition et je vais écouter la mélodie, d'accord?
0: Exactement. Allez, on est parti. Voilà, là on peut accélérer à 100%. Ici, c'est un vrai gros frein. On soulage avec un filet de gaz.
1: Ouais.
0: Et là, gros frein au double cône. Et on dose en rentrant ici. On l'a fait pivoter, voilà, c'est la phase d'inscription.
1: Un petit peu.
0: Donc c'est ce qu'on appelle justement cette phase d'inscription.
1: D'accord.
0: Qui est importante, parce que du coup, on va aller dans un virage là, on va la faire pivoter pour permettre d'être bien positionné pour leur accélération.
1: D'accord.

0: Et tu vois qu'en fait, le cône orange ne nous gêne pas.
1: Non, il ne nous gêne pas là, avec toi, effectivement. Voilà. Moi, il était plutôt dans ma trajectoire parce que j'avais pas ouvert assez. J'avais pas la...
0: Pour vraiment donner cette profondeur-là, ouais. Et en fait, du coup, ça te permet de remettre ton volant droit très rapidement.
1: Ouais.
0: Et donc, ce qu'on disait tout à l'heure, c'est que dès lors que ton volant est droit, en fin de compte, tu peux freiner fort, tu peux accélérer fort, il n'y a pas de problème. Là, si tu veux, je peux même te faire une grosse décélération en ligne, tu verras que sans toucher le volant, il se passe quasiment rien.
1: D'accord.
0: Tu veux ?
1: Ouais.
0: Donc, je vais mettre bien le volant droit volontairement, hein, mais tu vois, je le touche quasiment pas. Et tu vois, la voiture, elle maintient le droit.
1: Ah là là. Merci Loïc, c'était top. Super leçon de pilotage. Bon, le temps que je me remette de mes émotions, on retrouve tout de suite Nico Hédé pour le sujet custom.

La Mustang GT, c'est un peu le rêve de tous les passionnés dès que l'on évoque les États-Unis. D'ailleurs, si la plupart des touristes qui s'offrent une balade sur la côte ouest en louent une, ce n'est pas un hasard. Cette muscle car, c'est aussi la star du film Bullitt avec Steve McQueen. D'ailleurs, ici, c'est sa petite fille, Molly. Mais c'est pas totalement le sujet. Ce qui m'intéresse aujourd'hui, c'est de rencontrer Freddy. Alors, direction Genève pour le retrouver de l'autre côté du lac, chez Gaz Custom Garage. Cette Mustang est sans doute l'une des plus impressionnantes du monde. Il n'y en a que 4 et celle-ci s'appelle Orange Mécanique.

0: Elle est impressionnante.
1: Merci.
0: Alors, raconte-moi un peu cette histoire, parce qu'elle est, elle est un peu unique, mais pourquoi t'en es arrivé là, en fait ?
1: Alors, c'est tout con. Je venais d'acheter la voiture. C'était une des premières qui était arrivée en France. Mmh. Et sur le retour, j'avais croisé 2-3 Mustangs identiques à la mienne. Pas la même couleur, mais identiques. Et puis, au bout de 15 jours, pareil. J'ai pas arrêté d'en croiser.
0: Ouais, ça t'a énervé ?
1: Ouais, plutôt. Et je me suis dit, j'ai contacté mon ami Dédé et je lui ai dit, écoute, voilà, c'est pas compliqué. Je vais voir avec un collègue pour dessiner un kit de carrosserie. D'accord. Et il faut qu'on coupe la voiture parce que je veux pas la garder d'origine.
0: Donc tu l'as découpée ?
1: On l'a découpée.
0: T'as découpé les ailes ?
1: Elle avait 6 mois.
0: Ok, ouais, donc elle est quasiment pas roulée.
1: Non, j'avais pas roulé avec.
0: Alors raconte-moi un petit peu, parce que c'est bourré de choses, c'est bourré de détails, ça, ta voiture.
1: Ouais, en tout, à peu près 26 pièces ont été réalisées, sur mesure.
0: Je voulais garder
1: la ligne de la voiture.
0: Ouais, c'est ça.
1: Je suis vraiment féru de Mustang.
0: Mais tu l'as élargi, elle est bestiale, quoi.
1: On va dire que je l'ai bodybuildé, quoi.
0: Ah oui, voilà. On peut dire ça,
1: mais
0: ouais.
1: Mais tout en gardant les lignes de la voiture.
0: C'est top, t'as mis du carbone un peu partout, enfin, t'as des éléments en carbone. Ouais. T'as élargi toutes les voies, en fait.
1: Ouais, j'ai été obligé, pareil pour les jantes qui ont été faites sur mesure aussi.
0: Elles sont magnifiques.
1: Parce que j'avais pas gardé mes jantes d'origine en 19. T'aurais fait boîte à sardines, mais bon.
0: C'est ça. Non,
1: donc
0: c'est super.
1: Ça, les étriers, les disques, pareil.
0: Ouais ils sont pas...
1: Sur mesure. Non, c'est sur mesure. En fin de compte, le problème qu'il y avait, c'est sur ces modèles-là, il fallait quasiment partir que du sur mesure.
0: Oui.
1: C'était pas possible de trouver...
0: Ça coûte un peu plus cher dans ces cas-là, quand même.
1: Ouais, on va dire que t'en as pour le prix de la voiture, ne serait-ce qu'en équipement. Sans le montage, sans rien.
0: On fait le détail, partie avant, la lame en carbone.
1: Voilà, c'est ça, les pattes de canard, on appelle ça les pattes de canard en carbone.
0: C'est hyper coûteux.
1: Ouais. Là, tu casses, tu pleures.
0: On est d'accord.
1: C'est assez spécifique.
0: Les entrées ici,
1: c'est un capot Cervini, donc c'était pareil, parce que le capot d'origine, le problème, c'est que trop de chaleur.
0: Le bas de caisse, t'as tout modifié.
1: C'est ça, ouais. Okay. Les ailes. La trappe à essence.
0: Énorme.
1: On a suivi les lignes de la voiture.
0: Comme ça, t'as le côté aéro qui continue.
1: Voilà, exactement,
0: Et puis à l'arrière, c'est gaulé comme une voiture de course, quoi, quasiment.
1: Ouais, on va dire comme ça, ouais.
0: Les lignes d'échappement, pareil.
1: Lignes d'échappement sur mesure aussi, pareil. J'ai un système de valve où je peux gérer moi de mon téléphone, donc comme ça au moins.
0: C'est bien ça, il faut que tu fasses écouter tout à l'heure.
1: Tout à l'heure, il n'y a pas de souci, avec plaisir.
0: Elle est posée par terre, du coup.
1: Ouais, système airlift 3H, complet. 4 amortisseurs indépendants, gestion autonome. La bonbonne est derrière.
0: D'accord, elle est dans le coffre.
1: Ouais, dans le coffre. Ouais. Donc il y en a qui prenaient ça pour un kit noce, mais non.
0: Non, mais c'est bien.
1: C'est celle en fin de compte qui me
0: permet
1: et
0: tout, c'est bien, c'est harmonieux. Bon, le moteur, t'as fait 2-3 petites choses, donc tu peux me montrer ce moteur ?
1: Ouais, avec plaisir.
0: Parce que je pense qu'il n'est pas...
1: Non, il n'est pas d'origine, non.
0: Ouais,
1: esthétiquement, ça se mélange bien plutôt.
0: Ouais,
1: donc
0: c'est
1: ça, c'est un compresseur, c'est un V3. De chez Vortex. C'était le premier qui est arrivé en Europe, en fin de compte.
0: D'accord.
1: J'étais un des premiers à l'avoir.
0: Ok. Et après, tu as tout réadapté.
1: Tout a été monté sur place. Mm-hmm. D'accord.
0: Et ça a été fait ici, donc chez Gaz Custom.
1: Voilà, c'est ça.
0: On l'a vu tout à l'heure.
1: Ouais, exactement.
0: Ok. Combien tu développes, du coup? Parce que d'origine, on est à 421 chevaux.
1: Ouais, 421. On va dire sur les premiers tirages que j'avais fait d'origine, j'étais à 417. Là, au jour d'aujourd'hui, sur les premiers tirages qu'on a fait, on est à peu près à 600 chevaux. 600 chevaux passés. Avant la prépa, il va y avoir une cartographie faite par Ludo.
0: Parce que 600 chevaux, tu trouves ça un peu léger?
1: Non, ouais, à un moment donné, après on s'ennuie, ouais.
0: Sur une Mustang, je comprends.
1: Ouais.
0: Au niveau du son, t'as fait quelque chose. J'aimerais bien qu'éventuellement, parce que t'as un truc qui est assez sympa, qui est assez pratique.
1: Ouais. Donc on peut aussi bien la débrider complètement que la rendre très très silencieuse.
0: Tu peux me montrer vite fait comment ça marche?
1: Sans problème.
0: Parce que c'est sympa.
1: Sans problème.
0: Un truc sympa.
1: Donc là, va se monter automatiquement. Avec le système airlift, en fin de compte, elle reprend ses derniers trucs.
0: Mais ça, c'est génial, t'as rien à faire.
1: Non, rien à faire.
0: C'est automatisé, le système.
1: Donc l'appli, elle est là. Par exemple, si je veux l'éteindre complètement, voilà.
0: Là, on n'entend plus rien.
1: Là, en mode silence.
0: On peut
1: accélérer, par exemple.
0: Ouais, vas-y, mets un coup de gaz.
1: Tu mets un coup de gaz. Voilà.
0: C'est un bruit de Mustang stock.
1: Exactement. Par contre, après, l'avantage, c'est que t'as 25% d'ouverture. Là, ça va commencer à renifler un peu.
0: C'est déjà plus sympa.
1: T'arrives à 50.
0: Ouais.
1: Là, on est à 75.
0: Ouais,
1: et après. Voilà.
0: Ah, vache!
1: Là,
0: c'est pas mal. Ouais, j'aime bien comme ça. Voilà. On peut laisser?
1: Non, on laisse pour toi.
0: C'est cool. C'est super. Et du coup, ouais, c'est vrai que tu te balades en ville et tout, là.
1: Je pars même en vacances avec. C'est une voiture, bah, tu vois, j'ai 50 000 km.
0: D'accord.
1: Donc, ouais, je roule partout.
0: Pour moi, c'est une voiture, avec...
1: ouais. Ouais, une voiture c'est tous les jours, quoi. Ouais. Ça peut être une voiture de tous les jours.
0: Ouais, avec le son, tu mets au minimum, t'es tranquille.
1: T'as tout compris.
0: Ouais. Ah, ouais. C'est quand même, alors sur les réseaux, elle est quand même hyper connue. Hein. C'est une, tu sais, qu'elle est idolâtrée par plein de gens.
1: Je me doute, ouais, un peu. Ouais. Ouais. Alors, c'est appréciable.
0: Ouais, je sais. Mais du coup, cette petite idole, je peux l'essayer quand même.
1: Ouais.
0: Ouais.
1: Je te la confie.
0: Merci.
1: T'es le premier qui va la conduire, hein, quand même.
0: Ouais, ça t'inquiète. Ça va le faire. C'est cool. Ouais. C'est... Pas de soucis. J'ai un peu l'habitude. On va peut-être fermer le capot, non, ça pense. Ah oui, ouais. Le coffre aussi, ouais, c'est mieux. Ouais.
1: Ça, c'est mieux pour toi.
0: Ça marche. Ouais.

0: cette voiture de dingue. Écoutez-moi ce son de barge. Récapitulatif, on est dans une Mustang d'origine, on a un V8 5 litres d'origine Ford, moteur de la Mustang, on a 421 chevaux d'origine, sauf que on a rajouté un petit compresseur sympathique, et là on tient à peu près 600 chevaux dans ces eaux-là. Oh, ouais. C'est un beau bébé hein, à embarquer, ça plaisante pas. En fait on n'est pas sur une highway américaine hein. Les petites routes de montagne, je peux vous dire que c'est pas très large. Il faut faire gaffe parce qu'en fait, on sait pas... Ouais, voilà. On sent qu'elle peut décrocher facile de l'arrière. Il y a tellement de violence sur le train arrière que... Ah non, c'est chaud. Hein. C'est très, très chaud. Oh, le tunnel! Écoutez-moi ça! Ah, ça, c'est bestial, ça. C'est trop, trop bon. There's nothing to see here. Tout ce qu'on peut s'imaginer de plus dingue sur une américaine, ben on l'a là-dedans, en fait, voilà. Ils ont tout poussé au maximum et c'est complètement dingue. En tout cas, Freddy, franchement, bravo, respect, mec. Elle est super, ta voiture. Voilà, ça s'appelle Orange Mécanique, et c'est la Mustang la plus violente qui existe en France aujourd'hui.
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0: C'est en 1923, aux 24 heures du Mans, que le circuit devient mythique pour l'automobile. L'Automobile Club de l'Ouest, les collectionneurs et le département créent alors le musée en 1961. Bentley, Ferrari, Audi, Matra, Ford et Porsche évidemment, tous les plus grands noms y sont représentés par des modèles mythiques qui immergent le visiteur dans la plus grande course d'endurance au monde. Fabrice, vous êtes le directeur de ce fabuleux musée. 140 voitures, je crois.
1: Exactement, 140 machines, auto-moto.
0: D'accord, auto-moto. Et alors là, on est ici un petit peu dans cette histoire d'amour entre la marque Porsche et le circuit des 24 heures du Mans.
1: Exactement, Porsche est la marque qui a le plus marqué l'histoire des 24 heures du Mans, avec tout d'abord peut-être le plus grand nombre de voitures qui ont pris part à la course. On doit être entre 850 et 900 aujourd'hui. Et puis c'est la marque qui a le plus gagné les 24 heures du Mans. 19 victoires en général, 107 victoires de classe. C'est colossal entre les prototypes et les GT.
0: Pourquoi est-ce que cette Porsche 917 est-elle si mythique pour les Porschistes?
1: Parce que c'est le modèle qui va permettre à Porsche de toucher le Graal, de remporter enfin la victoire au classement général aux 24 heures. La 917 gagne en 1970 avec Dick Atwood et Hans Herrmann, le vétéran de la maison, le pilote qui pilotait déjà pour Porsche au Mans dans les années 50. Et voilà, enfin, ça y est, la victoire au général arrive. Le doublé va s'opérer en 1971. Et là, vous avez véritablement une des Porsche qui a couru le Mans en 1971. C'est une machine qui, aux 24 heures du Mans, franchissait allègrement les 390 km/h dans la ligne droite des Hunaudières. Et là, vous avez une auto authentique qui a participé en 71 au Mans avec une version longue, puisqu'il y avait deux modèles de carrosserie. Celle-ci, c'est une longue, c'est rare, il y en a que trois au monde.
0: Elle roule toujours ?
1: Elle roule toujours. De Reckbell l'a emmenée sur le Festival of Speed à Goodwood. Elle participe à des grands meetings européens, voire elle pourrait aller prochainement aux États-Unis. C'est, je pense, peut-être une des voitures de sport, une des Porsche les plus demandées dans le monde.
0: D'accord. Donc là, on est sur la partie vraiment historique. Et puis là, Fabrice, derrière nous, c'est plutôt les GT et puis les protos.
1: Exactement. C'est un tableau qui résume bien Porsche aux 24 heures. Présent sur les deux tableaux, avec les GT, la course à l'intérieur de la course, une voiture fiable qui a souvent permis à des gentlemen drivers de venir courir leur rêve des 24 heures du Mans, de remporter une victoire de classe. Et puis à côté, il y a les prototypes. C'est là où les ingénieurs de chez Porsche ont fait très fort en imaginant les voitures de la 917, en pensant aux 936, 956, 962. Et cette 919 hybride, c'est la toute dernière génération parmi les plus fabuleux prototypes qui ont couru les 24 heures du Mans, des voitures imaginées pour affronter cette course légendaire.
0: On a l'impression qu'elle est encore sale en fait, qu'elle est encore dans son jus, qu'elle vient de passer la ligne d'arrivée.
1: Alors tout d'abord parce que, comme beaucoup de ces voitures, elles sont authentiques et celle-ci est la gagnante du classement général de 2015. Et en fait, chez Porsche, on a décidé, une fois la ligne d'arrivée franchie, si on gagne, la voiture rejoint le musée. Et elle est préservée dans son état, donc elle a les stigmates de la course. Elle est un peu la dédicace des 24 heures du Mans. On le voit.
0: D'accord, très bien. Donc en fait, ces morceaux de gomme et ces plastiques.
1: Voilà.
0: Les moustiques.
1: Les traces de salissure, les moustiques, les traces de gomme. Un peu, encore une fois, comme une dédicace de la course pour saluer son vainqueur. Ben, ont été protégés par un vernis. Donc après la course, les ingénieurs ont continué à réfléchir comment pouvoir garder la voiture, la préserver, appliquer un vernis à chaud, etc. etc. Et en fait, c'est un joli clin d'œil à la course et c'est une belle façon de garder une voiture pour l'éternité.
0: Les 24 heures du Mans, ce n'est pas que les automobiles, c'est les motos aussi. Si vous venez visiter ce musée, vous tomberez sur cet espace récemment dédié aux engins qui ont tourné sur le circuit. C'est l'occasion pour nous de retrouver Zef qui essaye la MotoGP 250 de Dominique Sormont.

0: Aujourd'hui, on va parler d'une année exceptionnelle, 1985. Alors, exceptionnelle en automobile, premier titre d'Alain Prost en Formule 1, premier titre aussi pour la Peugeot 205 Turbo 16 en championnat du monde des rallyes. En moto, Christian Sarron passe en 500 et finit 3e du championnat du monde. Et surtout, ce qui nous intéresse aujourd'hui, son frère Dominique Sarron rentre en Grand Prix en 250 avec la RS 250 qui est là. Alors Gérald, salut.
1: Bonjour.
0: Merci beaucoup de nous avoir amené cette moto mythique.
1: Oui.
0: RS 2,5 de temps. Et celle-ci est complètement dans son jus.
1: J'ai réussi à la récupérer il y a à peu près 25 ans dans sa peinture d'origine. Ses autocollants, parce que ce n'est pas une peinture, ce n'est que des autocollants. On a essayé de ne pas trop rouler avec parce que toutes les pièces moteurs sont introuvables. Le vilebrequin à l'époque se vendait en une seule pièce, on ne pouvait pas le refaire. Les pneus racing sont introuvables.
0: Alors attends, arrête-moi là. Il n'y a plus aucune pièce moteur dans le monde disponible pour cette moto-là.
1: Dans le monde, je ne peux pas certifier, mais moi, je n'arrive pas à en trouver, en tout cas.
0: Donc, si je casse quelque chose tout à l'heure sur le circuit, c'est cuit, quoi. Tu ne peux pas changer les pièces. Les pneus, c'est pareil, introuvable. Donc, les pneus qui sont dessus, qui ont une dizaine d'années, ils resteront toute la vie de la moto, maintenant, en gros.
1: Oui, j'ai pas de solution. Pour les pneus, j'ai pas de solution.
0: Toi, tu n'as pas de solution, moi, j'ai une grosse pression.
1: Oui, ça, c'est...
0: Alors, le deal, quand même, en revanche, en échange du prêt de quelques tours de ta moto, moi, je te présente le pilote de l'époque. Ça marche ou pas?
1: Dominique Sarron?
0: Ouais.
1: Ah bah, ça serait sympa, ouais.
0: Ça match ?
1: Ouais.
0: Bon bah, allez, on y va.
2: Merci. Eh bah, regarde.
3: Alors, et ceci dit,
4: respire, Zeph, c'est tout rouge.
3: Respire. Ouais,
5: Alors voilà, j'entre sur le circuit de Murcie-Lévy, au guidon d'une moto qui est mythique pour moi, parce que j'avais dans ma chambre d'ado le poster de Dominique Sarron sur sa RS 250. Et pour moi, c'est dingue. J'ai sa combinaison, son casque et puis évidemment surtout sa moto. La position de conduite, elle est incroyable. Fallait pas mesurer 1m80. Ah, ça tombe bien, c'est pas mon cas, mais qu'est-ce qu'on a les jambes repliées? C'est un truc de fou!
6: Là, le moteur, il a l'air de respirer, comme à l'époque. Incroyable.
7: Il vient juste de partir, là, Zeph, et je crois qu'il y a un petit souci. Apparemment, il est en train de s'arrêter en bout de ligne droite.
5: Elle a coupé net en ligne droite de...
7: On aurait bien dit que c'était une panne d'essence.
5: C'était ouvert l'essence? Putain, je m'en doutais.
8: Mets-toi en première.
7: Bah là, il pousse.
5: Voilà.
7: Il pousse. Ça y est, c'est bon, et apparemment. Lors des départs, quand on poussait la moto avec tous les bruits environnants, le public, plus les 40 motos qui démarraient, on est obligé de regarder un peu le contour pour savoir si le moteur avait effectivement bien démarré. Et c'est à partir de là où on prenait l'embrayage et où on sautait sur la selle pour après gérer l'embrayage.
5: Vous aurez reconnu, hein, de tout temps, ce petit bruit de grosse mob un peu.
7: Ah, c'est un son vraiment caractéristique du deux temps, surtout une 250 qui avait démonté un régime quand même assez rapide, hein, parce que c'est un bicylindre, donc démonté en régime rapide avec un son quand même assez aigu et strident sur les hauts régimes.
5: Oh, la moto elle est agile, c'est dingue. Par contre, faut pas être en dessous d'une mille. C'est souple, c'est dingue, la moto est... Elle ressemble pas à une moto de 35 ans, quoi.
7: Ah, il commence à avoir un petit peu de mobilité sur la moto. C'est bon signe. Est-ce qu'il a le sourire?
5: Allez, on attaque la ligne droite. Oh là là! Ça n'en finit pas de prendre des tours! C'est énorme! Putain, mais c'est mythique! Dans les virages, on peut rentrer comme une balle. Alors évidemment, je suis loin du pont parce que Je me méfie. Je voudrais pas rendre un torchon à Gérald.
3: Bon, ben on va rejoindre Zef hein, pour voir un petit peu qu'est-ce qu'il en est. J'aimerais bien voir sa tête quand même quand il va quitter le casque pour voir s'il a un large sourire ou s'il a les dents plutôt un petit peu crispées. T'es revenu intact, la moto aussi, je vois, il n'y a pas une rayure. Il y a peut-être quelques mousserons de collés sur la bulle.
9: Et encore, c'est pas sûr.
3: Bon, tes sensations, t'as l'air d'avoir le sourire, tout s'est bien passé.
9: Oui,
3: c'est un sourire crispé ou
9: c'est
3: pas
9: un... Oui, exactement. C'est exactement ça, c'est un sourire crispé, demi-sourire, parce que je suis ravi d'avoir roulé sur cette moto. Comme je le disais tout à l'heure, le poster, ton poster était dans ma chambre, etc. Donc pour moi, c'est mythique. Et en même temps, je voulais absolument ni la casser, ni la faire tomber. Ni... Donc tu vois, quand t'es en dedans comme ça, c'est pas terrible. L'odeur du dedans, le bruit du dedans, cette façon de rentrer en virage, t'as beau descendre un rapport, il se passe rien en fait, la moto est continue. Ça ressemble plus à rien de ce qu'on connaît. On a perdu quelque chose, quoi, j'ai l'impression.
3: Bah oui, c'est vrai que les nouvelles générations dont tu fais partie, hein, de toute manière, le dedans, vous avez jamais trop connu, de toute manière, ce qu'il en était. Hein, sauf en motocross ou enduro, où là, il voilà. y a encore eu des moteurs de temps. Mais en compétition, là, on a des motos qui font 250 cm3 pour moins de 100 kg, avec mais une oui, puissance, je pense, qui doit tourner en 85 autour des 80 chevaux, je pense,
9: chevaux, hein,
3: quelque
9: ouais,
3: chose
9: ouais.
3: comme ça.
9: En gros, c'est ça.
3: Donc, il y avait quand même un rapport poids-puissance qui n'était pas inintéressant. Et en plus, c'était un pilotage où il fallait avoir énormément de vitesse de passage, en virage, pas de frein moteur, donc ça pouvait permettre de rentrer très, très vite sur les freins en entrée de virage.
9: Oui, c'est quelque chose de différent, mais justement, je pensais à toi, parce que toi, tu venais du 4 temps à l'époque. Avant 85, tu avais couru en promo sport en Spa de France, et puis surtout en endurance, tu avais gagné les 24 heures du Mans, etc., sur des grosses motos lourdes. En 85, tu arrives, Honda sort la RS250, donc compétition client. Toi, tu arrives en Grand Prix, tu découvres les circuits, tu découvres la moto au niveau le plus élevé au monde. Ça a dû être incroyable pour toi, de toute cette découverte.
3: Donc, moi, j'ai le souvenir de mon premier Grand Prix qui m'a quand même marqué, hein, qui était Jarama en Espagne.
9: Ouais.
3: Donc, où là, on arrive quand même dans la cour des grands. Parce que même si l'endurance, il y avait des têtes d'affiche, là, on arrive en Grand Prix avec des gens comme Mang, des pilotes comme Spencer. Enfin bon, c'était... Ouais.
9: C'était Cito Pons, c'est tout.
3: Spencer roulait en 250 en 85.
9: Ouais.
3: C'est l'année où il a fait les deux titres, 2,5 500. Donc, pour moi, c'était pas des idoles, peut-être, mais en tout cas, des références. Et puis après, une fois qu'on est en piste, on essaie de suivre d'autres pilotes qui sont plus expérimentés pour regarder un peu comment se pilote la 250. Et puis après, les résultats sont venus progressivement.
9: Ah ouais, parce que t'apprends vite quand même. 85, tu découvres. 86, tu passes pilote officiel. Et tu restes pilote officiel au Honda pendant quelques années.
3: Alors, 86, Grand Prix d'Angleterre, je gagne en 250. Mais bon, gagner chez les Anglais à Silverstone, un circuit quand même mythique hein, dans l'histoire des Grands Prix. Un très beau souvenir.
9: Ouais, encore après en 88, deux autres victoires.
3: Je me souviens qu'il y a eu l'Italie. et là, je m'en souviens parce que pour un pilote, un week-end comme ça, c'est le week-end parfait. Paul, record du tour, victoire.
9: Ah ouais, d'accord.
3: Et le deuxième Grand Prix que je gagne, c'est le Brésil, Goiânia.
9: Bah écoute, ça me fait hyper plaisir que tu rappelles tous ces souvenirs parce que moi j'étais fan, moi j'étais spectateur à l'époque et je suivais toutes tes courses comme ça. Et me retrouver aujourd'hui devant toi, près de ta moto, avec la combinaison, merci beaucoup pour tout ça.
3: Merci en tout cas, ça m'a fait plaisir de te voir rouler avec,
9: merci beaucoup.
3: Avec cette moto.
9: Et je te rends ta combi.
3: Donc moi je peux plus y rentrer, hein. Post-confinement c'est un peu plus compliqué.
10: Bon, la première place sur le podium, c'est peut-être pas pour tout de suite, mais je vous ai emmené là car on a une vue imprenable. Regardez, au pied de la tour de contrôle, derrière moi, le virage du raccordement et puis un peu plus loin, le Porsche Experience Center où j'ai eu quelques frissons. C'est la fin de ce numéro spécial Porsche. On se retrouve très bientôt pour un nouveau numéro de V6.

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0: Et c'est parti, notamment avec donc Ronja Blosinger qui a pris le meilleur départ et qui donc prend la tête tout de suite de cette course. Elle va sûrement mener un rythme d'enfer dans cette petite montée, on vous le disait. On commence hein, cette course par une montée très sèche qui va tout de suite faire la sélection. Et les meilleurs vont se retrouver à l'avant. Donc Ronja Blosinger hein, sur la droite de votre écran, dans sa roue, Jenny Risved, la championne du monde, qui va pas lâcher sa roue à coup sûr. Les Suisses hein, sont bien placés aussi en deuxième, troisième, quatrième position. Et c'est dur déjà derrière. Hein. Avec quelques écarts. Laura Stiger aussi bien placée, qui a fait un bon départ, Laura Stiger, l'Autrichienne. Et donc Ronja Blosinger qui a pris un super départ à la Suissesse, hein, on le voit là, regardez, elle est à gauche de votre écran tout en haut et qui va sûrement durcir la course dès ce premier tour pour faire la sélection. On l'a dit, elle enjambe en ce moment. Deuxième à Lenzerheide, notamment chez elle en Suisse. Et Jenny Risved le sait puisqu'elle est dans sa roue, la championne du monde avec le Dossard 1. Ce circuit qui est tout de suite hein, très très dur, il faut être en jambes, il faut être bien échauffé parce que forcément les organismes tout de suite sont mis à rude épreuve avec cette montée. Mais on est en prise hein, tout le long. Laura Stiger en deuxième position. Et Jenny Risved qui fait l'extérieur pour se replacer dans la roue de Laura Stiger. Elle prend pas la même trace que les deux concurrentes qui sont en tête. Elle a choisi le côté gauche du circuit. Allez, on les entend respirer. Hein. On vous rappelle l'altitude, plus de 2000 mètres d'altitude sur ce circuit. Forcément, un des circuits les plus exigeants de cette Coupe du Monde. Allez, Sandra Keller qui est mal placée dans ce début de course. Aux alentours de la 15e position. 7 tours aujourd'hui pour les femmes. Je vous dis à peu près 1h20 de course. Voilà, la première difficulté de ce circuit est passée. Place à la descente, une descente pour le moment peu technique. Où on peut récupérer. Alessandra Keller, hein, qui est, voilà, on peut le voir, Dossard 11, la Suissesse, en légère difficulté dans ce premier tour. Un premier tour supersonique pour l'instant de Ronja Blosinger, qui mène un train d'enfer et qui a fait le trou. Seule Laura Stiger, pour l'instant, essaye de suivre la cadence. Et Jenny Risved. En troisième position, voilà, là c'est la grosse difficulté de ce circuit. Hein. C'est cette longue montée toute droite, plein soleil. Et on va retrouver les trois favorites à la victoire, déjà en tête, avec un petit trou. Blosinger, Stiger et Risved, qui donc ont fait le trou. Sina Frey est quatrième, déjà à 10 secondes, mais qui va essayer de faire l'effort pour revenir. Sina Frey qui a fait deuxième hein, de cette short track il y a de ça deux jours maintenant. Avec Nicole Kohler, qui vont peut-être collaborer ensemble pour essayer de revenir le plus rapidement possible et boucher ce trou de 10 secondes. Anne Tepstra, 11e, on peut le voir. Et surtout, la surprise, c'est notre amie américaine. Savilia Blunk qui est très très loin, 15e à plus de 30 secondes déjà. Il va falloir faire des efforts qui vont peut-être se payer en fin de course pour pouvoir revenir sur ce trio de tête qui s'est déjà fait la malle. Voilà, c'est la descente peu technique celle-ci, mais très rapide. C'est dur de faire des différences là-dessus. Il faut bien passer les petites bosses. Et contrairement à vendredi, le circuit est sec. Donc beaucoup de poussière aujourd'hui, ça peut déraper dans les virages. On n'est pas sur un circuit Inter qui colle. Et ça peut jouer aussi. C'est pas la même technique qu'on utilise par rapport à vendredi. On va rentrer dans les sapins et puis la descente technique qui va arriver. Les trois femmes en tête. Donc du coup je rappelle hein, Rora Blöschinger qui est la Suissesse qui a pris le meilleur départ devant Laura Stiger l'Autrichienne et puis la championne du monde, la Suédoise, Jenny Risvedt, qui donc on le rappelle vit à Andorre, donc très, très proche de ce circuit et qui a à cœur de s'imposer ici. D'ailleurs dans le deuxième groupe on a donc les deux Suissesses, Frey et Kohler, et puis l'Italienne, la championne d'Italie, Martina Berta, qu'on a vu tout à l'heure. Martina Berta qui s'est imposée la semaine dernière à la tuile. Qui du coup est en jambes en ce moment. Elle est en forme. La championne du monde Jenny Risvedt, elle avait remporté la short track il y a deux jours devant Sina Frey au sprint. Elle aime ce circuit, elle aime ce parcours. Exigeant. Et Rora Blöschinger hein, qui temporise un petit peu, ça va permettre aux trois fuyards de revenir. Sina Frey notamment qui fait l'effort pour rentrer avec Nicole Kohler et Martina Berta. Il y a déjà des écarts hein, derrière. Et Anne Terpstra hein, qui tente de faire l'effort pour rentrer. Alexandra Keller aussi qui est très loin, qu'on voit ici à l'image, le dossard 11. Il va devoir s'employer pour revenir. Et il faut tout de suite faire l'effort, hein, pas rester comme ça dans des groupes de chasse. Et c'est Jenny Risvedt qui accélère à la fin de ce premier tour. Et Laura Stiger est la principale victime de cette accélération. La championne du monde qui déjà montre ses ambitions et qui arrive dans la partie technique, on le disait. C'est ici que Paul Peters est tombé avec le même maillot de championne du monde qui avait vu cette victoire s'envoler. Alors forcément, on s'en rappelle et il faut faire attention. Alors Astiger qui a du mal hein, dans ce passage technique. Et Jenny Risvedt qui est donc du coup a fait le trou sur Laura Astiger l'Autrichienne. Blöschinger elle dans la roue et Martina Berta, regardez, qui est très bien passée dans ce passage technique, qui va revenir sur l'Autrichienne. Nicole Kohler un petit peu en retrait pour l'instant, qui a l'air de laisser faire ses concurrentes. Et Laura Stiger qui est obligée de s'employer hein, pour ne pas laisser les deux premières prendre de l'avance. Martina Berta aussi fait l'effort là, elle va rentrer sûrement seule sur Laura Stiger. Jenny Risvedt qui gère pour l'instant sa course. Blöschinger dans la roue. Jenny Risvedt hein, qui est en ce moment aérienne, plus qu'aérienne, et qui vole sur cette Coupe du Monde. Deuxième en Corée pour l'ouverture de cette Coupe du Monde. Deuxième à Nové Mesto aussi derrière Laura Stiger. Puis elle enchaînait avec une victoire en Autriche, une victoire à Lenzerheide en Suisse. Et elle était passée un petit peu à côté à la tuile. Pas de podium, c'est dire. Et elle s'est tout de suite remobilisée vendredi en remportant la short track. Short track, on rappelle, c'est le parcours de 30 minutes. Beaucoup plus rapide, c'est un sprint un petit peu en VTT. Ça ne convient pas forcément à tout le monde. Et Jenny Risvedt, hein, elle préfère forcément ce cross-country olympique. Plus d'une heure 20 d'effort. Et Blöschinger hein, qui a repris les rênes de la course. Sûrement en jugeant que Jenny Risvedt n'était pas assez rapide. Et parce que Blöschinger a envie de faire le trou sur les autres concurrentes. Voilà, elle estimait que ça n'allait pas assez vite pour elle. Et elle veut appuyer dans ce premier tour. Ah, le drone qui suit Sina Fry, Martina Bertha. Et Laura Stiger. Les trois femmes en chasse sont pas très loin, une dizaine de secondes. Elles peuvent rentrer. Ça peut collaborer. Et Nicole Kohler qui n'a pas réussi à suivre Martina Bertha et Sina Fry dans la partie technique. Ah ouais, il fait chaud aujourd'hui encore à Andorre. Et Jenny Risvedz qui s'hydrate. Dans la zone technique. À la fin de ce premier tour, donc du coup la Suissesse Blochinger qui a pris un départ canon devant Jenny Risvedz, la championne du monde. Et puis derrière on retrouve le groupe de chasse avec Laura Stiger, Sina Fry et Martina Bertha. À 15 secondes, donc Nicolas Kohler. Et ça va être intéressant de savoir où sont Alexandra Keller et où sont Savilia Blanc. Qui ont pris un mauvais départ. Voilà, Savilia Blanc en 11e position à 30 secondes. Hein, donc du coup, elle n'a pas réussi à reboucher le trou suite à son mauvais départ. Il va falloir s'employer pour l'américaine. Deuxième à la tuile. Troisième à l'Enzoraité, l'américaine Savilia Blanc, qui était en grande forme et qui a pris un mauvais départ. Les 30 secondes, c'est rien d'irrémédiable. Laura Stiger, là, la championne d'Autriche, qui fait le rythme. Nicole Kohler derrière aussi. Et Evie Richard, ici à l'image, Evie Richard, qui avait eu une commotion cérébrale, on se rappelle, lors de la quatrième manche à l'Enzoraide, et qui est revenue la semaine dernière à la tuile. Tiens bien gentiment, hein, elle a eu quand même une grosse chute, Evie Richard. Forcément, ça joue encore aujourd'hui, elle n'est pas totalement remise à 100%. Et Jenny Risvedz, hein, qui donc du coup reprend les rênes, ça collabore bien devant entre les deux. Alors cette montée n'est pas très technique, mais forcément elle use les organismes. On se rappelle Jenny Risvedz, hein, qui avait pris le côté gauche tout à l'heure, qui a choisi cette fois-ci de prendre le côté droit, sûrement plus rapide. Et là elle appuie, hein. Elle appuie. Honra Blochinger qui va devoir s'employer pour suivre la championne du monde. Et Martina Bertha qui essaye aussi de garder le rythme. Ça s'emploie.
1: Allez Laura.
0: Jenny Risvedz, hein, qui a fait la différence dans cette montée. Honra Blochinger qui a pris un petit coup d'éclat là dans cette montée. Mais elle peut revenir dans la descente. Elle le sait que la championne du monde est bien meilleure pour l'instant en montée. Et ça peut jouer sur la technique, notamment ici la technique très importante. Ça passe bien pour les deux premières. Pas de faute pour l'instant. Qu'est-ce que va nous faire Martina Bertha, qui aime beaucoup cette partie-là en général, qui a l'habitude de faire le trou ici. C'est dur, hein, pour Rora Blochinger là. Elle a peut-être pris aussi un petit coup au moral. Elle a fait un gros premier tour aussi, hein. Il faut pas l'oublier. C'était sa stratégie du jour, prendre un gros départ. Elle s'est fait contrer dans ce deuxième tour. On va arriver là dans cette longue ligne droite en montée. L'occasion aussi de juger ses adversaires. Et Jenny Risvedz, impassible. Hein. Pour le moment, pas marqué par la douleur. La Suédoise qui montre que c'est la patronne aujourd'hui pour l'instant. Après 15 minutes de course, qui a déjà fait des écarts monstrueux. Hein. Martina Berta qui n'a pas beaucoup de soutien pour mener la chasse. Qui a perdu déjà une dizaine de secondes par rapport au passage sur la ligne. Laura Stiger et Tina Frey ne peuvent sûrement pas passer et aider l'italienne. Elle est dure cette montée, elle est dure. Vous voyez la 39, la championne de France, du coup, Olivia Onesti. Et dans la première partie du circuit, Olivia Onesti, qui a un début de saison compliqué, mais qui revient petit à petit à son meilleur niveau. Vice-championne du monde espoir sur ce circuit, il y a de ça 2 ans maintenant. Savilia Blunk, hein, pareil, qui a perdu une dizaine de secondes. J'ai l'impression que la Suédoise Jenny Risved a mis une dizaine de secondes depuis le passage de la ligne à toutes ses concurrentes. L'italienne Martina Berta à l'écran qui essaie de limiter la casse pour l'instant. Et elle s'emploie en tout cas. Tina Frey dans la roue avec Laura Stiger derrière. Ces trois-là semblent passer un bon petit moment ensemble. Elles n'ont pas pris la même trace, regardez. Martina Berta qui a choisi le côté droit toute seule. Et Rora Bolschinger qui va devoir maintenant s'employer pour éviter le retour des trois fuyards derrière. L'Italie qui fait le forcing hein, pour revenir sur la Suissesse

en plein soleil, qui font mal aux jambes, mal à l'organisme. Et voilà, Laura Stiger qui donne un coup de main à Martina Berta. Ça va lui faire du bien à l'italienne. Il faut s'organiser derrière pour tenter de revenir. Car évidemment, rien n'est joué. Hein. Nous sommes qu'à 2 tours sur 7. Il reste encore 1 heure de course. Tout peut se passer, des crevaisons, des défaillances, des chutes aussi. Jenny Svens, hein, qui a remporté 9 courses sur le format XCO cross-country olympique, dont ce titre de championne du monde, et qui file pour l'instant vers une 10e victoire dans ce format. 20 secondes d'écart maintenant sur Honra Blochinger, la deuxième, la Suissesse. Elle a fait le trou dans ce deuxième tour avec un rythme supersonique et pour l'instant aucune erreur. Aucune erreur technique, rien. Elle ne laisse rien à ses concurrentes. Et on retrouve donc du coup le deuxième groupe de chasse avec Laura Stiger, Martina Berta, Tina Fry. Ils sont plus qu'à moins d'une dizaine de secondes de Blochinger. Je me doute qu'elles vont essayer de rentrer à la fin de ce deuxième tour là. Laura Stiger notamment, regardez, qui accélère dans cette partie goudronnée. Ah, le drone nous permet de nous rendre compte de la vitesse de cette Suédoise, Jenny Risved. Pour le moment, on fait une course parfaite. On ne panique pas. Elle a laissé faire la Suissesse Honra Blochinger faire le premier tour. Après, elle est partie en zone technique, se déshydrater, puis et puis derrière, elle a placé son attaque dès la fin de ce premier tour. Elle retourne dans la zone technique, elle va sûrement reprendre une petite bouteille d'eau. Voilà, son entraîneur, son staff qui lui donne un bidon. Important sous ces chaleurs de ne pas oublier, hein, à boire pour éviter les crampes. Et voilà, deuxième tour terminé maintenant pour la Suédoise. Voilà, Honra Blochinger qui n'était pas passé au premier tour dans la zone technique. Cette fois-ci passe, et puis c'est le cas aussi derrière de Laura Stiger, Martina Berta, Tina Fry. Après 2 tours, après 20 minutes de course, un peu d'eau, ça fait pas de mal. Et avec ces chaleurs, vous aussi qui nous écoutez, n'oubliez pas, il faut boire, évidemment, c'est important. Allez, ce deuxième tour va être l'occasion de savoir où est Savinia Blunk, l'américaine. Où est Alessandra Keller aussi? Alessandra Keller, voilà, justement, qui vient de passer en 10e position à 47 secondes. Savinia Blunk en 8e aussi. Elles sont revenues au niveau des places, mais pas au niveau des temps, puisqu'elles ont perdu plus de 20 secondes dans ce deuxième tour. Elles sont encore à 20 secondes de la deuxième place. Et c'est une sacrée course-poursuite que les deux coureuses s'infligent dans ce début de course. Cette fois-ci, c'est Laura Stiger qui fait le train dans cette montée derrière l'Autrichienne. Martina Berta dans la roue italienne. Laura Stiger, un deuxième en 2024 de la Coupe du Monde. Auteur d'une très belle saison pour l'instant, hein, Laura Stiger, qui a fait 3e à la Tuile, qui a remporté le XCO à Nové Mesto. Il manque un petit peu de régularité quand même, tout de même, dans cette saison.

0: Voilà, troisième tour maintenant pour les femmes dans cette montée hein, du début de circuit qui fait toujours son petit effet pour les organismes et qui font l'accélération. C'est ici que la suédoise Jenny Risved avait accéléré. C'est ici là qu'on voit que Ronra Blöchinger a du mal et voit le retour de Martina Berta, de Sina Frey et de Laura Stiger qui vont du coup revenir sur cette deuxième place provisoire de cette course, le cross-country olympique ici à Andorre à Palarinsal. Ça va rentrer là dans la partie technique sûrement. Laura Stiger qui l'a fait en tête. Et ça passe bien encore hein, pour tout le monde. Pour l'instant, pas d'erreur technique. Jenny Risved qui continue sa parade. On peut l'appeler comme ça maintenant au bout de trois tours là. C'est impressionnant sa facilité à passer les passages techniques, à absorber les montées. Voilà, ça va rentrer sûrement hein, dans cette grande montée sur Blöchinger. Et elles vont être donc 4 pour 2 places sur le podium pour l'instant. Sabilia Blunk à l'image d'Osardis qui fait l'effort aussi pour revenir sur ces 4 là. Ah, regardez là, elle va à une vitesse Sabilia Blunk qui a un objectif. Cette saison, remporter le titre des championnats des États-Unis la semaine prochaine. Elle rentrera demain aux États-Unis. Un titre pour l'instant qui lui échappe. L'américaine de 26 ans qui n'a pas encore été championne des États-Unis en cross-country olympique. Avec Nicole Kohler. N'a pas réussi, hein. Nicole Kohler a suivi le rythme de Sina Frey et de Martina Berta notamment tout à l'heure. Et bien Richard, 9e, avec Alessandra Keller peut-être. 10 secondes les séparent. Regardez Alessandra Keller qui est là à l'image, qui essaye de revenir sur Evie Richards notamment. Elle est toute seule, hein, Alessandra Keller. Elle fait une course en solitaire. Et sur un circuit comme ça, c'est pas évident, hein, parce qu'il y a quand même pas mal de portions où on peut se relayer, souffler un petit peu. Ah, regardez, voilà, on a l'explication dans ce départ d'Alexandra Keller qui a dû déchausser au départ. Et c'est pour ça qu'elle s'est retrouvée à plus de 20 secondes au premier tour et qui se retrouve maintenant dans l'obligation de faire des efforts, de reprendre une à une, les concurrentes. Et elle a l'air d'être forte quand même, tout de même, Alexandra Keller. Ah, c'est une crevaison là ici pour la championne d'Australie, Rebecca Anderson. Vous l'avez dit, hein, rien n'est joué hein, dans ce circuit, dans cette Coupe du Monde. Oh là là, elle a totalement déjanté.
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5: À la chute. De Yolanda Neff, là, elle a l'air de s'être fait mal. Décidément, elle vit un calvaire sur cette course après sa crevaison de la roue arrière. Laura Stiger qui a pas mal lâché là maintenant. Laura Stiger qui a laissé les Martina Berta et Sina Frey prendre l'avance. 5-6 secondes. Laura Stiger qui paye son tour d'avant. Elle a été peut-être un petit peu kamikaze à vouloir accélérer au tour d'avant et elle paye cet effort. Elle n'a pas réussi à rentrer dans la descente, Laura Stiger. Qui laisse pour l'instant s'échapper ce podium. Qui se dessine de plus en plus maintenant à 5 tours de l'arrivée. Jenny Risved, la Suédoise, en tête depuis le départ avec plus de 30 secondes d'avance sur Sina Frey, la Suissesse, et Martina Berta, l'Italienne. Deuxième et troisième et puis quatrième. Donc Laura Stiger, l'Autrichienne, qui a déjà laissé 5 secondes s'échapper ce podium. Et on retrouve en cinquième position l'Américaine Savilia Blunk qui fait une course elle aussi remarquable et qui tente de revenir. Sina Frey qui était deuxième de la short track et qui derrière la Suédoise Jenny Risved et qui va espérer de refaire la même performance sur le cross-country olympique. Voilà, 10 secondes maintenant entre Laura Stiger et Savilia Blunk. Laura Stiger qui va peut-être revoir le retour de l'Américaine. Ça peut ne pas être une mauvaise nouvelle aussi pour l'Autrichienne. Pourquoi pas lui permettre de revenir sur Sina Frey et Martina Berta. Voilà, fin du cinquième tour pour Jenny Risved en tête de cette Coupe du Monde à Palaritzal, la sixième manche de cette Coupe du Monde. La championne du monde qui file vers une troisième victoire de la saison en cross-country olympique. Il lui reste deux tours pour s'imposer, deux tours pour tenir. Derrière Martina Berta, Sina Frey et Laura Stiger qui a fait l'effort dans la zone technique pour rentrer. Allez, 30 secondes de retard toujours. Et Savilia Blunk, cinquième, qui est revenu quand même, 10 secondes comme au tour précédent, et qui ne lâche rien. Deux tours maintenant pour savoir qui va s'imposer dans cette sixième manche, qui va terminer sur le podium. Elles sont quatre pour l'instant à espérer deux places sur le podium derrière la championne du monde, imbattable pour le moment. Schinger qui est sixième, qui arrive à conserver sa place. Mais attention à Alexandra Keller, septième maintenant, qui revient, qui n'est plus qu'à une dizaine de secondes de Blochinger pour cette sixième place. Il va falloir être fort pour Blochinger pour espérer rester sixième. Ouais, il va être intéressant aussi de voir où est notre Française, Evie Richards 9e, où est Olivia Onesti. Si elle a réussi, pourquoi pas, à remonter par rapport à sa place sur la ligne de départ. Evie Richards aussi, hein, qui fait quand même un bon retour. Hein. Top 10, c'est pas donné à tout le monde. Et on le rappelle, hein, qui avait été victime d'une commotion il y a encore de ça, deux semaines. Alain Zoraide, qui avait fait son retour à la compétition à la tuile en Italie. Jenny Svedz qui, on espère, ne vit pas un moment de solitude un petit peu ici, dans le calme et dans cette montée, seule avec son effort, seule avec elle-même, seule avec cette ambition de remporter cette 10e victoire en Coupe du Monde cross-country. Et c'est Sina Frey, qui accélère. Sina Frey maintenant, après Martina Berta, place à Sina Frey derrière pour aller chercher cette deuxième place, pour aller chercher pourquoi pas la Suédoise devant. Sina Frey qui accélère. Je vous ai dit, à chaque tour, un coup c'est une, un coup c'est l'autre. Ça ne s'arrête jamais entre ces trois-là. Jenny Svedz qui me délègue de quelques petits... Et le soulagement, peut-être. Elle souffle, elle récupère, elle passe. Attention, passage technique sur celui-ci. Faut rester lucide. Et ça passe encore tranquillement pour la championne du monde. Implacable, impeccable. Avec ses supporters ici, avec leur drapeau de la Suède. Et oui. Il fait chaud. Il fait chaud à Andorre. Savilia Blunk qui s'arrose. Comme Jenny Svedz. Il va même pas être sale le maillot, hein, de championne du monde. Et ça passe bien pour Sina Frey. Et toujours Laura Stiga, hein, qui est toujours en difficulté sur ce passage. Souvent ça serre les dents. Elle en perd d'énergie forcément à vouloir s'accrocher ici. C'est une évidence. Mais elle tient bon, l'Autrichienne, pour le moment. Regardez l'avance maintenant. Il est impressionnant cette avance de Jenny Svedz. On prend l'extérieur là pour l'Autrichienne Laura Stiger. Ça a du mal à passer avec Martina Berta qui lui a fait aucun cadeau dans le virage. Et là, c'est la relance, c'est ça qui fait mal. Hein. Sina Frey, elle l'a compris en étant en tête à la fin de cette descente. La relance est moins importante. On peut la gérer, l'ascension. C'est aussi, ça fait partie de la stratégie, ça aussi. Éviter les à-coups, éviter les attaques. Savilia Blunk qui revient, mais incroyable, Savilia Blunk. Elle a déposé Blochinger, mais quelle descente de fou qu'elle nous a fait. Alors forcément, ça écrase un petit peu, mais quand même, l'Américaine qui est en train de faire un exploit pour rentrer sur ces trois-là, qui, je vous le dis depuis le début, ne se laisse rien du tout. Elle s'attaque à tour de rôle, et l'Américaine, et pourtant, elle est en train de rentrer toute seule, comme une grande. Ça, c'est remarquable. Et ça, c'est beau. Savilia Blunk qui fait l'effort. On l'a dit, la troisième du classement général de cette Coupe du Monde. Et c'est aussi pour ça que Sina Frey, qui est en tête, en rouge pour l'instant, qui mène le train, fait l'effort pour éviter que la troisième revienne sur elle. Sina Frey, deuxième de cette Coupe du Monde 2026, qui ne veut surtout pas voir le retour de l'Américaine. Savilia Blanc est monstrueuse aujourd'hui. Elle était derrière. Oh là là, elle remonte direct. Elle va pas attaquer. Savilia Blanc, à peine rentrée, qui remonte sur le côté gauche de Martina Berta. Et Laura Stiger qui est en difficulté là. Elle prend la trace de gauche. C'est la seule à prendre la trace de gauche. Le couteau entre les dents pour l'américaine. C'était pas la bonne trace hein, pour Savilia Blanc. C'est un petit peu raté, peut-être trop d'envie.
6: Pas Martina !
5: Elles sont 4 maintenant. Martina Berta encouragée sur le bord du chemin. Ah, c'est Blochinger hein, qui a l'air d'avoir explosé. Alexandra Keller est revenue aussi. Elle a une minute hein, de retard pour Alexandra Keller sur ce groupe. Ça semble impossible pour revenir, mais ça sera tout de même une belle sixième place potentielle. Bah alors Savilia Blug, Savilia, attention à elle. Hein. On regarde ici là, sixième, onzième, sixième, sixième, cinquième. En chasse toute la course, l'américaine du team Decathlon qui remonte là à droite de Laura Stiger. Place, elle a compris hein, que Laura Stiger elle en sursis maintenant depuis plus d'un tour. Et que va faire Sina Frey? Va-t-elle poursuivre ce rythme ou va-t-elle laisser Martina Berta ou Savilia Blanc prendre le relais? Bah regardez, voilà Alexandra Keller qui récupère Blochinger et qui a l'air de vouloir tout simplement la déposer. Alexandra Keller, elle a pas envie de faire la course avec quelqu'un. Elle a préféré rester seule toute la course, enfin, c'était pas forcément un choix. Mais elle se lance dans une poursuite. Impressionnant ça aussi.
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28: Une heure de course, 1h05 maintenant. Il va rester bientôt un tour pour Jenny Risved, la Suédoise, qui compte maintenant plus de 37 secondes d'avance sur ces quatre femmes, menées par Sina Frey. En deuxième position, Martina Berta avec le maillot de champion d'Italie, Savilia Blunk dans la roue. Et en dernière position, la championne d'Autriche, Laura Stiger. Qui vont se jouer la deuxième et troisième place sûrement. Il est difficile d'imaginer maintenant Jenny Risved se faire reprendre. Bien sûr, tant que la ligne d'arrivée n'est pas franchie, tout peut arriver. Et sauf problème technique ou chute, ça semble compliqué de revenir sur la Suédoise. Elles le savent. Et le doute qu'elles vont maintenant jouer de stratégie pour essayer de récupérer cette deuxième ou troisième place. Un podium, reste un podium en Coupe du Monde. Allez, dernier tour pour Jenny Risved maintenant. Dernier tour pour la championne du monde en tête depuis la fin du premier tour. Elle n'aura pour l'instant laissé rien passer à ses concurrentes. Elle aura mené cette course d'un rythme d'enfer. Et derrière, Sina Frey, Martina Berta, Savilia Blunk, Laura Stiger, ces quatre femmes vont se jouer les deux dernières places sur le podium. Voilà, on entend la cloche de ce dernier tour. Sonné par Max Signard. Seul et l'unique. Président de Specialized qui sonne cette cloche. Alessandra Keller qui passe avec Bloschinger. Bloschinger, hein, on se rappelle, il y a de ça une heure, qui avait fait un premier tour d'enfer. Et attention là, on le rappelle, hein, le début de ce tour, toujours difficile avec cette montée. Et Laura Stiger qui est à la peine. Laura Stiger, ça fait déjà maintenant deux tours, hein, qu'elle tire la langue, qu'elle s'accroche. C'est peut-être le tour de trop pour l'Autrichienne. Et Savilia Blunk aussi a l'air d'être un peu en difficulté. Qui paye, ouais, elle serre les dents, Savilia Blunk. Qui paye sûrement les efforts dans sa chasse interminable sous l'accélération de l'Italienne Martina Berta. Qui est en train d'appuyer fort sur les pédales. Et seule Sina Frey arrive à suivre pour le moment. La Suissesse en danseuse, en difficulté pour tenir la roue. Elle en général qui ne laisse même pas un mètre. Martina Berta, l'italienne, a décidé d'appuyer et de laisser un message, de montrer que c'était elle la championne d'Italie, que c'était elle la patronne pour cette deuxième place. Et elle attaque dans ce dernier tour. Elles sont plus que deux pour un moment. Et rien n'est joué, on le sait. Ce tour est une difficulté. Ce dernier tour. 15 minutes d'effort environ. Entre technique, entre montée interminable. La Suédoise qui se fait déjà se féliciter. On entendait bravo pour Jenny Risveds qui va sûrement s'imposer. Mais attention, il faudra quand même être solide pour ne pas voir le retour de Martina Berta qui a décidé de faire un dernier tour à bloc l'italienne. Et Sina Frey aussi qui veut rien lâcher. Et c'est dur là. Hein. On en a plein les pattes. Allez, 5 secondes pour Savilia Blanc derrière. Qui après un retour remarquable paye le coup dans ce dernier tour. On va arriver dans la partie technique. Il ne faudra pas faire d'erreur maintenant pour Jenny Risveds, la Suédoise. La championne du monde. Vainqueur déjà 2 reprises. Cette saison en Coupe du Monde en cross-country olympique.

0: Voilà, Martina Berta, on l'a dit, agile dans cette partie-là. Sina Frey aussi. Martina Berta semble quand même la plus forte. Hein. Depuis le début, ses accélérations sont vraiment incisives. Sina Frey a été moins impressionnante, mais attention à Sina Frey qui est très rapide aussi. Il ne faut pas l'emmener avec elle au sprint. Ça semble terminé derrière hein, pour le podium. Savilia Blunk et Laura Steiger qui ont laissé une dizaine de secondes maintenant. Et regardez, hein, Martina Berta. Il faut tout de suite faire l'effort pour Sina Frey pour revenir dans la roue. C'est ce qu'elle fait. Ah, dommage la réalisation là parce que Sina Frey, j'ai l'impression qu'elle a décidé d'accélérer dans cette montée. Et c'est ce qui se passe actuellement. Sina Frey, la Suissesse, qui accélère dans cette difficulté. Elle contre Martina Berta. Quelle course, mesdames! Elle accélère, hein, Sina Frey, elle accélère! Martina Berta ne laisse rien pour l'instant. Vont-elles réussir à se départager sur la piste avant le sprint? C'est pas sûr, c'est pas dit! Il faut récupérer dans cette descente. On le sait, elle n'est pas technique. C'est une des dernières. C'est un des derniers moments pour récupérer. Ah, le suspense est. Le suspense, quoi, tout simplement, pour cette deuxième place. Insoutenable. Elles ne se sont pas lâchées de la course. 1h13, quelle bataille ensemble. 1h13 que ça s'attaque à chaque tour, à tour de rôle. Dans ce dernier tour, elles ont choisi de tout donner, de tout lâcher. Alors Astigar qui semble avoir aussi laissé... quelques mètres à Savilia Blunk.
1: Enorme Sina! Enorme Sina!
0: Suite à cette bataille là pour la deuxième place, les Svez, on la voit plus, Ginny Risverd. Compte toujours 32 secondes d'avance. Elle aura fait toute la course à plus de 30 secondes d'avance. Et qui file vers sa 10e victoire en carrière en cross-country olympique. La championne du monde. Martina Berta, on le rappelle, a fait 3e lors des championnats du monde ici en 2024. Et qui en passe de réaliser la même performance, voire à la 2e place. Attention quand même à Savilia Blunk qui est en train de rentrer. Savilia Blunk, l'américaine. Et Sina Frey hein, qui accélère maintenant dans cette dernière difficulté. Martina Berta ne semble rien vouloir lâcher. Elle non plus. Ah, voilà, encore une partie technique ici, la descente. Et Martina Berta qui est revenue à sa hauteur. Ça va être dur hein, derrière pour Savilia Blunk de rentrer sur ces deux-là. Vous voyez, il y a au moins une petite dizaine de secondes hein, qui les séparent. Savilla Blanc et Martina Berta qui a fait l'intérieur ici pour reprendre la tête. C'est peut-être maintenant que ça se joue, cette deuxième place entre les deux. Elle appuie fort Martina Berta, elle envoie du braquet sur cette partie roulante. Sina Frey a un peu plus de mal dans son petit gabarit. Plus performante en montée. Et là, il faut de la puissance ici. Savilla Blanc derrière, là, qui ne lâche rien non plus, hein, même si elle reste à quoi, 7-8 secondes à peu près. Et ça serre les dents, là, ça serre la dent pour Sina Frey qui est en train de baisser la tête, c'est pas bon signe en général. Quand on baisse la tête, elle lâche quelques mètres. C'est la première fois qu'on la voit lâcher autant de mètres. Sina Frey. Vous voyez, Jenny Rivez hein, qui a passé cette partie goudronnée déjà. Et Martina Berta qui file droit dedans. Ah oui, ouais, Sina Frey, elle a du mal. Là, elle a lâché les quelques mètres dans cette portion qui lui est moins favorable. Il faut de la puissance. Martina Berta plus grande, plus d'énergie, plus de peps dans cette partie-là. Mais attention à l'explosivité de Sina Frey qui, si elle rentre dans cette descente, peut revenir et pourquoi pas aller chipper cette deuxième place à l'italienne. C'est pas fini, regardez. Hein. Sina Frey qui fait l'effort hein, dans les sapins. Jenerys Vett pour l'instant qui file vers la victoire, sa 10e en carrière en cross-country olympique. Elle va s'imposer après 2 victoires déjà cette saison. Jenerys Vett qui s'est imposée en Autriche à Leogang, à Lenzerheide en Suisse, va s'imposer ici à Andorre, à Ballarinsal. 3e victoire de la saison pour la championne du monde en tête et en patronne de cette Coupe du Monde 2026. Victoire de Jenny Rizved. Et le sprint avec Martina Berta devant Sina Frey. Elle ne se fera pas rattraper. 2e place pour l'Italienne. Martina Berta devant Sina Frey. 3e. Savilia Blanc va aller chercher cette 4e place. Elle qui a été en chasse toute la course. Et Laura Stiger, l'Autrichienne, 5e. Elles auront bataillé pendant près d'1h20 pour cette place sur le podium. Et bravo à cette championne du monde, Jenny Rizved. 10e victoire en carrière en Coupe du Monde en cross-country olympique. Elle est la 9e femme la plus titrée sur une Coupe du Monde. Merci Bloschinger pour votre course. Super premier tour. C'est une 6e place à l'arrivée pour la Suissesse. Alexandra Keller, remarquable de résilience, 7e après, on le rappelle, son départ où elle a déchaussé, qui lui a coûté cher aujourd'hui parce qu'elle avait l'air d'avoir les jambes pour aller chercher une meilleure place, mais on ne le saura jamais. Et Jenny Rizved hein, qui a été remarquable dans la gestion, elle n'a rien laissé passer, elle a laissé la tempête Bloschinger au premier tour, puis elle l'a contré au début de ce deuxième et derrière ça a été un récital, une symphonie pour la Suédoise. Evie Richards, très beau top 10 pour Evie Richards, l'américaine. Nicole Kohler, Dossard 15 là, qui va aller chercher la 9e place. Qui n'a pas réussi à suivre le rythme de Martina Berta et de Sina Frey en début de tour, en début de course. Et Anne Terpstra clôture ce top 10 Alpstra. Sûrement content de sa course, hein, on le disait depuis le début de saison, un peu plus en difficulté par rapport aux autres années. Les années passent pour Alpstra, mais toujours présente dans le top 10 de la Coupe du Monde. Eh oui, wait, il faut attendre. Après un effort pareil, c'est dur de manger autant, surtout sous cette chaleur. Ah, il est Batten, l'américaine, 11e aux portes de ce top 10. Top 11 pour Alain Batten.
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5: Et les fauves sont lâchés à Andorre avec Lucas Martin qui prend tout de suite la tête et qui va entamer cette ascension, cette montée en tête tout de suite avec Schwanzbauer dans la roue, le champion d'Allemagne. Björn Riley lui en tête au milieu de l'écran qui va se placer dans la roue de Lucas Martin. Zanotti aussi est bien placé. Christopher Blevins aussi bien parti. Voilà, les deux Français, Adrien Boichy et Lucas Martin, les deux premiers du classement général de cette Coupe du Monde, qui sont au coude à coude et qui veulent mettre un premier départ de folie. Et c'est une sacrée remontée là, le coureur de Specialized.

0: les rênes de cette course maintenant et qui va accélérer peut-être à l'image de Jenny Rizved. C'est ici qu'elle avait fait la différence au deuxième tour, début du deuxième tour. Adrien Boisschi, ça a l'air de suivre le même plan ici à Pallarinsal en Andorre. Et il accélère dans cette montée. Et c'est José Olaoh Arévalo, le Sud-Africain, le Mexicain, pardon. Qui est en cinquième position. Voilà, ces cinq hommes se sont détachés donc.
1: Ils ont fait le trou. Hein.
0: Derrière, ça a laissé un petit écart non négligeable, on l'a dit. Il ne faut pas laisser trop d'écart tout de suite parce que sinon c'est très dur de revenir sur ce circuit, de boucher 30 secondes. Un circuit très exigeant, toujours en prise. Et voilà, là, Natarli qui est là dans ce groupe, le champion du monde. Björn Riley aussi. Et Adrien Boisschi continue à faire l'effort. Lucas Martin, le champion de France, qui remettra son titre en jeu la semaine prochaine. Il n'a pas quitté la deuxième place ou la première place sur cette Coupe du Monde pour le moment. Solide leader de ce classement général. Deuxième de la Coupe du Monde en 2025. Vainqueur ici en espoir au championnat du monde en 2024. Non, troisième de la Coupe du Monde en 2025, pardon, excusez-moi. Deuxième en 2025 en espoir au championnat du monde. À 24 ans, Lucas Martin qui s'impose un petit peu comme l'homme à battre en Coupe du Monde, en VTT, en cross-country olympique. Lui qui a sûrement l'objectif d'être champion olympique en 2028 aux Jeux Olympiques de Los Angeles. Et encore une très belle génération française hein, avec Adrien Boisschi et Lucas Martin. Un an d'écart les deux, 24 et 23 ans, qui dominent déjà le VTT mondial. C'est l'avenir du VTT, c'est déjà le présent pour ces deux hommes. On rappelle Adrien Boisschi qui n'a pas fait hein, la Coupe du Monde en Corée du Sud. Lui qui a signé à la Red Bull Bora Hansgrohe cette saison en 2026 et a choisi d'allier le cyclisme sur route et le VTT. Et donc du coup, qui avait décidé de faire l'impasse en Corée du Sud, qui pense faire l'impasse sur les deux dernières manches aux États-Unis. Maintenant, va-t-il revoir ses plans maintenant qu'il est deuxième du classement général? Il a terminé notamment septième du Tour de Wallonie sur route, Adrien Boisschi, en juin dernier. Il a fait le Tour de Suisse aussi. Sazaro, un peu plus vieux lui, 26 ans. L'autre français aussi qui domine cette Coupe du Monde, qui n'a pas encore levé les bras. Deuxième à la tuile en Italie. Mathis Sazaro, qui est lourdement tombé vendredi. Il fait mal à l'épaule un petit peu. On s'est demandé si ça allait jouer, impacter sa performance ce dimanche. Il semblerait que non pour l'instant. Je doute que si les trois Français se retrouvent au championnat de France la semaine prochaine, ça va batailler sec entre les trois. Hein. Sans enterrer évidemment Joshua Dubois et Jordan Saro qui sont aussi souvent dans le top 10 des classements de la Coupe du Monde.

0: Voilà, Alan Attardi, le champion du monde, qui arrive, voilà, vous le voyez à l'écran. Ça a déjà explosé partout dans ce deuxième tour. Il y a des groupes un peu partout. Ah, Lucas Martin laisse quelques mètres de retard. Ne choisit pas de rester dans la roue de l'Allemand Schwarzbauer. C'est toujours Adrien Boichy qui mène le rythme pour l'instant. Le Mexicain Ulloa Arevalo qui vient de passer, qui a lâché déjà. Ils sont plus que 4 hein, à être ensemble. Charlie Adridge en 6e position. Jordan Sarrou 8e avec Christopher Blevins. Bjorn Riley 11e donc, du coup, dans ce groupe. Regardez Adrien Boichy avec Mathis Azaro. Et Lucas Martin qui laisse un peu de quelques mètres. Est-il dans un mauvais jour? Est-ce stratégique? Et Camartin qui sait gérer, hein, il se connaît parfaitement maintenant et il a toujours l'habitude d'attendre la mi-course avant d'accélérer et de faire les différences. C'est impressionnant ces images-là avec la poussière. On revoit le départ notamment. Tente d'apercevoir le départ dans cette poussière. Sous les watts. Des riders, des pilotes. Et donc Adrien Boichy, donc qui mène cette course devant Mathis Azaro avec le maillot orange. Lucas Schwarzbauer, l'Allemand, le champion d'Allemagne est là. Et Lucas Martin, le champion de France. Ces quatre hommes sont en tête pour le moment et comptent une dizaine de secondes d'avance sur un groupe composé de Bjorn Riley, d'Alan Attardi, le champion du monde, et de Christopher Blevins, notamment le vainqueur de la Coupe du Monde l'an dernier. Adrien Boichy hein, qui mène toujours ce groupe avec Mathis Azaro qui ne quitte pas sa roue. Lucas Martin a laissé déjà quelques mètres là. Même plusieurs mètres. Lucas Martin, il a disparu de la circulation. 12 secondes pour Lucas Martin. Ça, c'est assez étonnant de voir Lucas Martin lâcher comme ça. Le rythme soutenu d'Adrien Boichy qui a à cœur hein, de remporter. Victoire supplémentaire, ça serait sa deuxième victoire en Coupe du Monde cette saison. Il avait remporté déjà le manche de Coupe du Monde la saison dernière ici même. Enfin non, ici même, pardon, c'était sa première course en Coupe du Monde, pas sa première victoire. Il avait commencé son circuit professionnel ici à Andorre et du coup il a à cœur de remporter cette étape. Le dernier c'était Tom Pidcock hein, qui s'était imposé devant Lucas Martin justement et Charlie Adridge. Et là Adrien Boichy qui depuis maintenant deux tours mène un rythme d'enfer. Mathis Azaro est le seul pour l'instant à rester bien sagement dans sa roue. Mathis Azaro, on le rappelle, qui l'avait lâché la semaine dernière pour aller chercher cette deuxième place dans le final. Lucas Martin en difficulté un petit peu hein, dans ses débuts de course. Peut-être que la chaleur ou l'altitude le met en difficulté. Christopher Blevins est en train de revenir sur Lucas Martin justement. Ça va lui faire du bien peut-être aussi d'avoir un peu de compagnie. Il est dur ce circuit. l'exigeant. Schwarzbauer a du mal à suivre le rythme des deux Français. Il y a une dizaine de mètres, on peut le voir là sur l'écran avant de rentrer dans les sapins. Et Lucas Martin qui s'est fait lâcher hein, par Christopher Blevins, ça j'ai l'impression. Il est en difficulté dans ce tour, il perd énormément de temps dans ce tour. Allez, faut pas se désunir pour le champion de France. Restez concentrés, restez dans sa course. Et si possible, restez avec Christopher Blevins. Lucas Schwarzbauer, là, on disait un petit peu hein, qu'il avait lâché quelques mètres et qui a du mal dans cette forêt. Ça commence à être dur pour l'Allemand. Adrien Boischi qui fait un rythme soutenu. Hein. Il est soutenu son rythme. Matisse Azaro, pour l'instant, est solidement dans sa roue accrochée. Il tourne bien les jambes. On voit hein, le développement, pas le même hein, entre les deux hommes. Mais attention, on va arriver bientôt dans une portion qui va moins convenir à Adrien Boischi, je pense. Portion très roulante. Il faut de la puissance, même si forcément, ces courses sur route lui en donnent petit à petit Adrien Boischi. Regardez, là, il est dans le dur, Lucas Martin. Là, il est dans le dur puisque Christopher Blevins est en train de le lâcher lui aussi. Ah, c'est un tour compliqué pour Lucas Martin, là, ce troisième tour. Il est délicat pour le champion de France. Bien Riley qui est là ici. Le dossard 13. Il a retourné la pancarte. Avec Christopher Blevins hein, qui est là, qui s'hydrate. Et par contre, Lucas Martin, là, c'est la tête des mauvais jours pour le Français. Cinquième. Et il a perdu 30 secondes dans ce tour. C'est assez impressionnant à quel point il a explosé pour l'instant. Il faut espérer que ça soit un coup de moins bien passager car la course peut être longue pour le Français. Qui voit les concurrents lui passer un à un et le déposer sur ce circuit. Jordan Saro hein, qui est dans le top 10 avec Charlie Adridge. Et Adrien Boischi qui continue. Qui continue sa progression. Continue à appuyer fort sur les pédales, à mener cette course. Et Matisse Azaro qui pour l'instant préfère rester dans la roue, laisser faire, laisser Adrien Boischi s'employer. Alors, on regarde la tête qui s'est passé quelque chose, mais j'ai pas l'impression. Hein. On a surtout l'impression de voir Lucas Martin accuser le coup là aujourd'hui. C'est compliqué pour lui. On voit la différence de faciès hein, avec Christopher Blevins concentré. Il ne se désunit pas pour le moment, contrairement à Lucas Martin. Et il est là, Christopher Blevins. Hein, il l'a définitivement déposé, le Français. Il s'est fait déposer par Christopher Blevins, l'Américain qui a eu une entame peut-être un peu compliquée, mais qui est en train de faire son effort tranquillement. Et il est loin après, hein. Il a plus d'une vingtaine de secondes. Et pour l'instant, Lucas Schwarzbauer, troisième de cette course, qui reste à 10 mètres. Voilà, il a choisi de faire sa course à 10 mètres, à 4-5 secondes, des deux premiers, tranquille. Alors, Lucas Martin avait fait ça le tour d'avant et il avait pris un éclat le tour d'après. Donc, je ne sais pas la même chose. Il a l'air de faire chaud. Hein. Le coureur qui font souvent appel à leur bidon là pour boire un coup, s'arroser, regarder en zone technique de nouveau, ça met les glaçons dans le dos. Bidon avec sûrement un peu de poudre pour les crampes, tout ça, ça s'arrose le visage. Ça arrose carrément le torse pour Franz Bauer. Et donc du coup à la fin de ce troisième tour, Adrien Boisier en tête, toujours devant Mathis Azaro qui sont tous les deux roues en roue, tandis que l'Allemand Schwarzbauer est à 3 secondes depuis maintenant un petit moment. Christopher Blevins, l'Américain, et qui vient de perdre sa poche de glace, va passer en quatrième position à plus de 20 secondes de la tête. Ça va être dur pour Christopher Blevins s'il veut espérer s'imposer, mais rien n'est joué. Et surtout, le podium est toujours accessible. Et puis, Lucas Martin, là, qui a sûrement dû prendre un coup de chaud. Lucas Martin, qui a perdu 36 secondes dans ce tour. C'est énorme, énorme pour le numéro 1 mondial actuellement. Et qui va revoir le Cubain et Björn Reilly revenir sur lui. Jordan Sarrou aussi. Peut-être que Jordan Sarrou, avec son expérience, va l'aider aussi. Hein. On est franchouillard un petit peu, on va pas se mentir. Si Jordan Sarrou peut donner un petit coup de main à son compatriote, on va pas dire non. Ah bon Jordan, on compte sur toi. Nul doute que tu vas avoir un peu de pitié pour le champion de France qui a besoin d'aide là pour l'instant. Et c'est Björn Reilly derrière qui revient. Regardez le troisième du classement général de cette Coupe du Monde, hein, qui fait l'effort pour revenir sur le français. Il peut faire de gros Lucas Martin aujourd'hui s'il se remobilise pas. On est bientôt à mi-course. Et il a explosé, le champion de France. Et Charlie Adridge, hein, qu'on voit là, avec le maillot de champion de Grande-Bretagne. Et voilà, on retourne sur cette partie-là, cette unité, pas très technique, mais exigeante, qui n'en finit pas. Et ça, puis là, Adrien Boisier, là, il a décidé d'accélérer. Et Schwarzbauer qui en paye le prix fort, là, l'Allemand. C'est compliqué, là. Ça commence à être difficile. Et il commence à lâcher mètre après mètre de plus en plus. Maintenant, il avait 3-4 secondes sur la ligne. Et ça va s'augmenter, cette histoire. Et les deux Français qui font une solide course devant. Et Mathis Azaro qui a pas passé un relais pour le moment.
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3: Ah, et Lucas Martin qui est dans ce petit groupe maintenant avec le Cubain, avec Mathis Litz aussi. Et il va falloir accrocher ce petit groupe pour Lucas Martin. Ah, vous voyez, hein, Litz d'ailleurs sa progression, qui était 22e au départ et qui est maintenant aux alentours de la 10e place. Et Lucas Martin, il va falloir s'accrocher dans ce groupe. Ça peut le remettre dedans, hein, Lucas Martin le français, qui bataille. Hein. Ça se voit qu'il bataille, il lutte. Il est incapable de suivre n'importe quel coureur. Mosraïli le déborde d'ailleurs, le champion des États-Unis. Et ouais, c'est compliqué pour Lucas Martin. On a hâte de savoir un peu ce qui se passe. Le choix du bout là d'ailleurs, qui est 22e, qui est à 2 minutes. On voit défiler dans les classements. La Natarli qui avait donc du coup fait sa crevaison et 26e à 2 minutes 30. Là, c'est fini pour Alain Natarli, le champion du monde qui avait connu son premier titre ici même il y a 2 ans. Déposant dans le dernier tour Victor Koretsky, le français, vice-champion du monde ici, et Adrien Boischi donc du coup avec Mathis Azaro, les deux coureurs français en tête de cette Coupe du Monde, de cette 6e manche. Si ça c'est pas beau, deux Français qui se disputent cette Coupe du Monde, savoir qui de l'un, qui de l'autre va l'emporter, on ne sait pas encore, nous sommes qu'à 5 tours sur 8. Et pour le moment, Adrien Boischi a tout simplement décidé de laisser aucun relais. Il a dit « Moi, je prends la course en tête. Je vais faire la course en tête et je vais aller au bout comme ça. » Ou en tout cas, il espère. Il suit son plan, en tout cas. Et il n'a pas choisi de ralentir. Et les techniques, hein, on voit là, tous les deux. Et puis là, voilà, on arrive dans cette montée. C'est ici, hein, qu'on peut faire des différences physiques. Et pour l'instant, Mathis Azaro qui choisit de rester dans la roue. Adrien Boischi, hein, qui fait une saison quand même de Coupe du Monde. On le rappelle, absent en Corée du Sud lors de la première manche. 6e à Nové Mesto. 1er à Leogang en Autriche. 2e à Lanzarote. 3e à la Tuile la semaine dernière. Et qui là est parti pour faire un ou deux. Une nouvelle fois, Adrien Boischi. En 2e du classement général à la Coupe du Monde avec une manche en moins, c'est bravo monsieur, je vous tire mon chapeau. 2e aussi, hein, championnat du monde espoir en 2023, Adrien Boischi qui a signé du coup, on le rappelle, à la Red Bull Borans-Greu en 2026. Ça a surpris plusieurs fans, hein. S'y attendaient pas forcément, mais c'est une belle signature pour lui, une belle progression qui vraiment a envie de prendre exemple sur des coureurs comme Tom Pidcock, champion olympique, comme des coureurs comme Mathieu Van Der Poel par exemple. Et l'allemand, hein, Schwarzbauer, 3e du coup, à 19 secondes. Et puis là, voilà, on voit Björn Riley, 6e. Qui n'a pas réussi à suivre Christopher Blevins, l'américain, l'autre américain qui est intercalé en 4e position. Et on attend notre Lucas Martin. Lucas Martin, on le voit dans le fond. Regardez, ah, il se bat avec sa machine. Lucas Martin dans la poussière, la fournaise sûrement, suite à cette chaleur. C'est compliqué pour Lucas Martin. Il était 2e l'an dernier derrière Tom Pidcock. Donc c'est un circuit qui normalement affectionne. Et qui aujourd'hui est dedans, n'est pas dedans, pardon. Charlie Adridge aussi, hein, qui est en difficulté, 16e. Charlie Adridge qui avait terminé 3e l'an dernier ici même. Donc Adrien Boischi et Mathis Azaro toujours en tête de cette course. Mathis Azaro, 4e l'an dernier du classement général de la Coupe du Monde, qui n'a toujours pas remporté de Coupe du Monde en cross-country olympique. Et pourquoi pas, si c'était pas aujourd'hui, pourquoi pas, si c'était pas son jour à Mathis Azaro, tombé il y a deux jours sur un short track, s'il n'avait pas la hargne aujourd'hui, le caractère de champion pour aller cueillir Adrien Boichy, il l'a battu la semaine dernière à la tuile, il l'a déposé dans le dernier tour. Alors peut-être, j'ai envie de dire, alors peut-être pour Mathis Azaro, on espère en tout cas, une victoire française aujourd'hui. Christopher Blevins est là, quatrième position, qui va sûrement revenir sur l'allemand pour aller chercher un podium. Christopher Blevins n'est toujours pas monté sur la boîte cette saison, lui le vainqueur de la Coupe du Monde l'an dernier. Là, on sent les organismes épuisés, éreintés. Björn Riley ici, le groupe de Björn Riley. Björn Riley, donc de Sartrez, maillot jaune. C'est pas le maillot jaune du Tour de France. Mais pas loin, presque. Ah, c'est compliqué, Lucas Martin qui a lâché Amos, enfin qui s'est fait lâcher par Amos. Il se retrouve de nouveau seul. Oh là là là là, ça fait peine à voir. Il est en défaillance complète, le numéro 1 français, le numéro 1 de la Coupe du Monde, le champion de France qui remettra son titre la semaine prochaine. Deuxième ici l'an dernier. Champion du monde espoir ici il y a deux ans. Qui est en défaillance totale. Lui qui n'a pas fait pire qu'une deuxième place en cross-country olympique cette saison. Il est aux abois, en détresse. Mais il se bat, il ne lâche rien. Et regardez, il croise Adrien Boichy et Mathis Azaro. Ils se croisent ici sur le ponton. Ça doit être dur. Ça, d'habitude, quand tu as l'habitude de jouer la victoire et que tu te retrouves à recroiser tes copains, ça doit faire mal au moral. Adrien Boichy du coup qui mène toujours cette course. Mathis Azaro dans la roue, le drone en troisième position. Et voilà la vue du drone, on se rend compte un petit peu de la vitesse des deux hommes. Pour l'instant, aucune faute technique non plus. Ok, ils sont pas là pour faire la discussion les deux. On n'est pas en train de débattre sur quoi que ce soit là. Ça pédale juste. La zone technique, hein, comme tous les tours, on prend les bidons, de l'énergie sur dans celui-ci et dans de l'eau dans celui-là pour s'arroser. C'est fin du cinquième tour du coup pour Adrien Boichy et Mathis Azaro. 46 minutes de course déjà. L'Allemand Schwarzbauer qui lui... toujours troisième et qui s'accroche à cette troisième place, à son podium. Ce serait son premier podium de la saison pour Schwarzbauer. 20 secondes de retard. Ouais, je pense qu'il a abdiqué un petit peu. Hein. Il n'espère plus revenir sur les deux de devant, mais qu'il est dans une gestion maintenant pour garder cette troisième place, parce que derrière, Christopher Blevins, l'Américain, a décidé de rien lâcher aujourd'hui et d'aller espérer chercher son premier podium lui aussi cette saison. Lui qui avait remporté trois courses la saison dernière, qui est pour l'instant toujours fanny. Il est en mission, 27 secondes à récupérer. Rien n'est joué, la course est encore longue. Il peut y avoir des défaillances. On a vu sa compatriote Blunk chez les femmes qui a fait un retour stratosphérique tout à l'heure. Et ici, ces trois hommes qui ne se quittent plus, avec Björn Riley notamment, le troisième du classement général de la Coupe du Monde. Et ils ont chaud. Hein. Je peux vous dire que ça s'arrose, c'est la douche à chaque tour. L'autre Allemand ici qui a un peu lâché, qui était avec ces trois hommes. Et puis là, on devrait retrouver Jordan Sarrou, l'ancien champion du monde, et Ryan Amos, le champion américain. Jordan Sarrou qui va peut-être aller chercher sûrement un beau top 10 encore une nouvelle fois. Elka Martin là qui en détresse, hein. 11e. Et une 11e place, c'est 95 points au classement général de la Coupe du Monde. Ça limiterait la casse, ça perdrait que 205 points au pire sur Adrien Boichy. Il en a plus de 300 d'avance. Il ne faut pas paniquer pour Lucas Martin et limiter la casse au maximum pour garder ce petit matelas au classement général. Et on voit Adrien Boichy, donc du coup, qui a le meilleur temps au troisième tour. Mais c'est surtout Mathis Azaro qui a le meilleur temps tout court pour l'instant sur cette course. Ah, ça joue pour 4 secondes. Hein. Mais c'est toujours ça de gagner. Le 19e, Joshua Dubo qui revient dans le top 20. Charlie Adridge, hein, lui qui à l'inverse s'écroule, hein, se retrouve 22e. C'est compliqué aussi pour le Britannique, né en Écosse. Troisième l'an dernier, on le rappelle, et qui est en galère, hein, dans cette course cette saison. Pour l'instant, pas d'erreur, hein, de part et d'autre. Personne ne part à la faute. Lucas Martin a 2 minutes 10 de retard, c'est énorme. Il est avec Lilo. Lilo, le Suisse qui avait emporté, donc du coup on rappelle, hein, la première manche de la saison. Dario Lilo. Ils sont ensemble, ça va peut-être leur remobiliser. Allez, Christopher Blevins, hein. L'équipe Specialized, la même qu'Adrien Boichy, qui met de la glace dans le dos. Et regardez, ça s'arrose, hein. Il fait chaud ici à Palaisal. Je veux dire que j'aimerais pas être à leur place.
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27: Et pour l'instant, la même configuration avec Mathis Azaro dans la roue d'Adrien Boischier. Les deux hommes qui se plaient tous les deux dans cette configuration. Et avec Mathis Azaro qui a un développement un peu moins important que Adrien Boischier qui a tendance à plus tourner les jambes. Mais il attaque Mathis Azaro, il nous réveille un peu, il attaque, il a décidé d'accélérer pendant qu'Adrien Boischier était en train de se désaltérer. Et Mathis Azaro a choisi son moment à 6 tours, au bout de 6 tours, 2 tours et demi de l'arrivée maintenant. Mathis Azaro accélère et a choisi de passer pour la première fois en tête de cette course. On revoit Adrien Boischier qui avait la main à la poche pour un gel et qui s'est fait surprendre. Il n'a pas pu s'alimenter et c'est bien joué de la part de Mathis Azaro. Samuel Gaz qui avait changé de vélo au crevé tout à l'heure, qui a apparemment abandonné. Et c'est la tête de course qu'on a envie de voir là actuellement, savoir s'ils sont toujours ensemble. Et ils sont toujours ensemble, mais cette fois-ci c'est Mathis Azaro qui mène la danse. Et c'est pas mal ça ce que nous fait Mathis Azaro aussi. Secoue le cocotier. Et réveille Adrien Boischier, sûrement un petit peu surpris, mais qui va du coup, qui était peut-être en train de s'endormir hein, aussi au bout d'un moment, à force de mener le rythme comme ça. Ça se permet de se reconcentrer. Et là, ça envoie là. Attention. Mathis Azaro, hein, qui n'a toujours pas gagné en cross-country olympique, en Coupe du Monde. Deuxième des championnats de France aussi l'an dernier. Derrière Lucas Martin. Et maintenant cette fois-ci c'est lui qui met la main à la poche. Ah c'était bien joué hein, Mathis Azaro là. Ça l'a surpris le Adrien Boischier. Par contre, derrière, ça a fait le trou encore plus. Hein. L'Allemand Schwarzbauer qui a pris tout de suite 10-15 secondes dans la vue. Christopher Blevins qui a plus d'une minute. Hein, et ça va être dur aussi d'aller chercher cette place sur le podium pour Christopher Blevins. L'Américain qui est déjà à plus de 1 minute 10. Et donc à 40 secondes du podium. Il accuse peut-être un peu le coup aussi. Ça fait un moment qu'il est seul. Christopher Blevins qui est dans la même équipe Specialized qu'Adrien Boischier. Björn Riley est toujours avec Abondetto et le Cubain Widor Kosman.
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27: Et donc cette fois-ci, Mathis Azaro qui mène cette course avec Adrien Boisci dans la roue. Et on va dans la zone technique pour terminer donc ce sixième tour. Il ne reste donc plus que deux tours pour les Français pour se départager. Et c'est là où ça va compter, c'est là où les jambes vont piquer, c'est là où il va falloir être fort mentalement, ne pas se désunir. Et Adrien Boisci qui semble vouloir reprendre le lead et qui accélère dans cette montée maintenant. Mathis Azaro en danseuse, Adrien Boisci qui se lève maintenant, il se dresse sur les pédales. Adrien Boisci qui accélère. Il sait que c'est une partie difficile du circuit ici. Il sait qu'ici tout peut jouer. Pendant que Schwarzbauer passe à 30 secondes de retard et Adrien Boisci est en train de faire le trou maintenant. Mathis Azaro accuse le coup après son attaque de tout à l'heure et qui lâche pour la première fois une dizaine de mètres sur le jeune français. La pépite à 23 ans, Adrien Boisci est en train de s'envoler ici à Pallarinsal, à Andorre, à deux tours de l'arrivée maintenant. Il a décidé d'appuyer sur l'accélérateur. Il la veut, sa deuxième victoire en Coupe du Monde de cross-country olympique. Son équipier Christopher Blevins passe maintenant la ligne en quatrième position à plus d'une minute de la tête. Mathis Azaro qui va devoir se remobiliser s'il veut espérer l'emporter, lever les bras, car Adrien Boisci pour l'instant lui a laissé aucune chance. On le revoit à l'image. Mathis Azaro juste derrière, il y a quoi? Il y a 20, 30 mètres maintenant entre les deux. Ça monte encore. Cette partie, on la sait, elle est difficile. Elle fait mal aux jambes, surtout en fin de course. Après près d'une heure de course maintenant. Bjørn Reilly, vainqueur de la short track il y a deux jours, qui passe seulement la ligne à plus d'une minute 40 en sixième position. Et Adrien Boisci en remet en danseuse. Tandis que Mathis Azaro serre les dents là. Ouh là là, c'est dur pour le Français. Et ça remet du braquet là. Il faut relancer Mathis Azaro si on veut rentrer maintenant. Et là, dans ce silence là, il faut être fort mentalement hein, pour toujours tenir, pour appuyer encore un peu plus, pour se faire mal. Ah, le silence est impressionnant. Et attention à cette partie technique. Faut pas faire d'erreur maintenant. Parce que là, on est dans le rouge, c'est sûr. On est à la limite. Et ça passe pour les deux hommes. Et Lucas Martin qui passe seulement la fin de ce sixième tour. Lucas Martin. Allez, Lucas Martin, il faut limiter la casse aujourd'hui. C'est pas ton jour, mais c'est pas grave. Il y a des jours avec, il y a des jours sans. Il faut savoir les gérer, ces jours sans. Ta place de numéro 1 mondial n'est pas remise en cause aujourd'hui. Même si Adrien Boisci vole vers la victoire et vole vers les 300 points qui vont le remettre dans la course pour garder du suspense avant léger dans 4 semaines. Et Mathis Azaro n'a pas dit son dernier mot et ça va être dur. C'est ici que ça va jouer, dans cette montée, sûrement. C'est là. On va voir lequel des deux est plus fort mentalement et le plus fort physiquement. Aucun des deux n'a envie de lâcher, en tout cas pour le moment. Adrien Boisci qui gagne en puissance de jour en jour, de semaine en semaine. Mathis Azaro en danseuse qui essaye de relancer. Ah bah là on a les trois Français à l'image. Et Lucas Martin est loin derrière malheureusement. En tout cas il se donne, il donne tout Lucas Martin pour essayer de terminer à une belle place. Alors forcément, c'est pas celle qu'il imaginait. Mais il sera sûrement fier de lui dans quelques semaines, plus tard, quand il se dira wow, « c'était la pire journée sur mon vélo et je me suis battu ». Là, on attend la descente pour Adrien Boisci. C'est pas ici qu'on gagne du temps, mais par contre, on peut en perdre. Et on récupère surtout, c'est ici le plus important, c'est ici qu'on récupère. C'est important ici pour en remettre une couche derrière. Adrien Boisci là qui a pris 6 secondes d'avance maintenant sur Mathis Azaro selon le pointage. Et derrière, ils ont pris un éclat derrière, ils ont pris plus d'une quinzaine de secondes sur cette accélération. Et Mathis Azaro n'a pas dit son dernier mot.
8: Il faut relancer Mathis Azaro, c'est ce qu'il fait en danseuse. Elle est dure cette partie-là encore. Et on arrive dans les sapins. Ah, je l'avais pas vu le gars dans le hamac. Ah bah là, il a trouvé un beau spot. Sur la droite, regardez, dans le hamac. Parfait. Il est bien là. Et pas d'erreur pour l'instant technique. Hein. C'est ici là que c'est roulant. C'est ici qu'il faut de la puissance. Il faut envoyer du braquet. C'est pas la force principale de ces deux athlètes. Hein, donc ils sont à égalité sur cette portion-là. Et voilà Adrien Boichy qui passe en tête. C'est ici qu'il s'était fait attaquer au tour précédent par Mathis Azaro. Il y a bon dans le dos là sur cette portion, j'ai l'impression. C'est Varro là qui a pris un petit écart hein, quand même. On comptait 7 secondes après le pointage. Et là en danseuse, il essaye d'en remettre. Hein. Il se désunit pas, Mathis Azaro. Ah, rien n'est joué encore pour l'instant. 8 secondes apparemment entre les deux hommes. Et là ils sont à fond. Hein. Ils sont à fond les deux. Essayer de récupérer ici pour Mathis Azaro, ça va remonter après derrière, donc il va falloir en remettre. Il le sait. Ah, on est dans la partie technique, il ne faut pas crever. Hein. Ici, ça serait terrible. Une petite crevaison, ça peut coûter cher ici. Ça passe bien pour l'instant pour Boichy. Lui aussi qui a besoin sûrement de récupérer après cet effort. Il est là, Mathis Azaro. Il est pas loin, il est pas loin. Il est pas loin, il peut rentrer encore. Ah, Lucas Martin, c'est la débandade. Hein. Faut s'accrocher, faut aller chercher des petits points. Chaque point est précieux, Lucas Martin, si on veut gagner la Coupe du Monde. Ça arrive, des jours sans. C'est pas grave, c'est rien. Il faut aller le chercher maintenant. La place que tu peux avoir, tu voles, apprends. Les points que tu peux avoir, tu les prends. T'as une course d'avance pour pas perdre cette première place au classement général. Pas d'inquiétude pour Lucas Martin. Et il en remet encore Adrien Boichy là. Il est impressionnant hein, sur cette course. Il n'a pas laissé grand chose aux adversaires pour l'instant. Et 10 secondes. Ça commence à faire le petit trou. Sur cette partie-là, ça va encore. Hein. C'est assez facile ici aussi. Forcément, il faut être concentré. Il y a beaucoup de boss. Il faut les enrouler. À l'image. Les riders en BMX. Il est encore lucide, Adrien Boichy. Et voilà Obélix à gauche là qui l'encourage. Allez Adrien, on est avec toi Adrien Boichy. Et Mathis Azaro aussi qui se fait encourager par Obélix. Et oui, on a la chance. Deux Français en tête sur cette Coupe du Monde. Adrien Boichy, seul en tête, 10 secondes d'avance sur Mathis Azaro. Deuxième. Et derrière c'est le champion d'Allemagne, Schwarzbauer, à plus de 45 secondes. Et dernier tour pour Adrien Boichy. Un tour du sac. Pour le Français. Sa deuxième victoire en carrière peut-être. Qui se dessine en tout cas. Après plus d'une heure cinq d'efforts maintenant. Il reste un tour pour ces deux hommes. Pour savoir lequel des deux va s'imposer. Mathis Azaro qui a pris quand même 13 secondes hein, dernièrement.
27: qui va encore sûrement finir deuxième. Mathis Azaro qui n'arrive pas à s'imposer sur cette Coupe du Monde. Mais on sait la difficulté de ce circuit, la difficulté de l'altitude, la difficulté de la chaleur. On sait aussi que chacun peut avoir une défaillance. Lucas Martin l'a montré tout à l'heure. Et que rien n'est joué jusqu'à la ligne d'arrivée pour l'instant. Lucas Schwarzbauer qui passe donc du coup pour ce dernier tour en troisième position, l'Allemand, à une minute des deux Français. Et qui devrait

Je ne veux pas passer par la zone technique cette fois-ci. 1.40. Le quatrième est à 1 minute 40 de la tête et d'Adrien Boishy. Est-ce que vous vous rendez compte, Adrien Boishy est en train de reléguer l'ancien vainqueur de la Coupe du Monde 2025 à plus d'une minute 40. C'est énorme ce que nous fait le Français. Bjorn Riley, qui passe en cinquième position avec l'Italien Avondento, qui est donc sixième, et qui ont lâché le Cubain. Le Chilien, pardon, excusez-moi, le Cubain, je suis fou, moi. Et Amos, le champion des États-Unis, qui passe en 9e position. Voilà, belle image. Sena Fry qui encourage Adrien Boishy. Ils sont de la même équipe chez Specialized. Sena Fry, 3e tout à l'heure. Elle est jolie cette image. Hein. Concentré Adrien Boishy, qui a à cœur de montrer qu'il fait partie des meilleurs maintenant de la discipline. Et vous voyez hein, le classement en direct à droite, le classement de la Coupe du Monde. Ouais, il a de la marge, Lucas Martin, encore. C'est pour ça qu'il ne faut pas s'affoler, forcément. Et Mathis Azaro, hein, qui n'arrive pas à revenir hein, sur Adrien Boishy, qui a maintenant la montée de retard, 20 secondes. Ouais, ça semble... définitif, Adrien Boishy, impérial, le Français, qui a fait une démonstration pour l'instant dans cette course. Ah, il n'y a qu'une fois où il a tremblé un petit peu, c'est sous l'attaque de Mathis Azaro. Il n'a pas tremblé longtemps. Ah, ça commence à être dur aussi hein, pour Mathis Azaro. On est dans le dernier tour de cette sixième manche de Coupe du Monde à Andorre, à Palarinsa, à plus de 2000 mètres d'altitude sous cette chaleur accablante. Et on a deux Français en tête, Adrien Boishy, le Specialized Factory Team en tête avec plus de 15 secondes d'avance sur Mathis Azaro. Le troisième, Lucas Schwarzbauer, l'Allemand, à plus d'une minute de retard maintenant. Christopher Blevins, quatrième. Et ensuite, un duel entre Bjorn Riley et Simone Avondetto pour la cinquième place. Ils sont à plus de 2 minutes. Aucune erreur pour Adrien Boishy, qui montre qu'il est en forme en ce moment. On rappelle, troisième la semaine dernière à la Tuile, deuxième à Lenzerheide, vainqueur à Leogang. Fait une saison remarquable, 6e à Nové Mesto. Il n'a pas participé à la manche en Corée du Sud. Adrien Boishy qui s'est payé le luxe avant Leogang et sa victoire en Coupe du Monde de faire 7e du Tour de Wallonie sur route au mois de juin aussi. Qui est en pleine bourre, Adrien Boishy, qui sera sûrement là la semaine prochaine pour les championnats de France de VTT, qui sera sûrement à la Coupe du Monde DG dans 4 semaines maintenant. Qui sera diffusé sur la chaîne L'Équipe, forcément. La 7e manche de la Coupe du Monde, OG, en France. Ah, il s'est grillé, c'est dur pour Mathis Azaro, sa grimace. Pendant que... l'impassible Adrien Boishy déroule.

Une symphonie aujourd'hui pour Adrien Boichy, le français. C'est du grand art pour notre pépite de 23 ans. L'avenir du cyclisme français qui est déjà le présent en VTT et qui va aller chercher sa deuxième victoire en carrière en XCO Cross Country Olympique. Lui qui a déjà remporté deux short tracks cette saison aussi. Deuxième il y a vendredi, battu au sprint par Bjorn Riley. Il avait à cœur de prendre sa revanche aujourd'hui et il le fait de main de maître. Solide. 20 secondes d'avance maintenant sur Mathis Azaro. Adrien Boichy est remarquable. Et on arrive bientôt à la fin de cette course, de ce circuit. Ah oui, le tour d'avant, c'est le tour le plus rapide. 9 minutes et 10 secondes. Il a mis 7 secondes de mieux que les tours précédents. Et il fait le spectacle, le show. Attention à ne pas tomber quand même. Et les petites figures, on lève la main, on salue le public. C'est ça aussi, l'esprit VTT. Ah, il se fait plaisir et ça fait chaud au cœur. Ça fait plaisir à voir aussi. Il peut savourer maintenant. Adrien Boichy qui va enchaîner un quatrième podium consécutif. En patron, il s'impose aujourd'hui, le deuxième de la Coupe du Monde. Attendu par le public, Adrien Boichy, le deuxième de la Coupe du Monde 2026, va signer un deuxième succès cette saison en Coupe du Monde, ici à Andorre, à Pallarinsal. Victoire d'Adrien Boichy à 23 ans. Bravo monsieur, vous êtes un patron. Et doublé français aujourd'hui puisque Mathis Azaro, comme la semaine dernière à la Tulle en Italie, termine à la deuxième place. Et il nous offre une petite roue sur la ligne. Mathis Azaro, deuxième aujourd'hui, à 19 secondes d'Adrien Boichy. Il aura essayé, il l'aura attaqué. Il aura eu plus fort que lui aujourd'hui. Doublé français sur cette sixième manche de Coupe du Monde. Super course, on est d'accord avec toi Adrien. Et Mathis Azaro qui vient le féliciter, Specialized qui peut savourer après la troisième place de Sina Fry. Ah, ils ont été grands nos Français. Et premier podium de la saison pour Lucas Schwarzbauer, l'Allemand, qui remettra son titre en jeu lui aussi la semaine prochaine. Troisième de Pallarinsal. Bravo monsieur. Ah, elle est belle cette image. Entre les deux hommes, Adrien Boichy qui vient féliciter Schwarzbauer. Ah, il peut savourer son premier podium de la saison hein, pour Schwarzbauer. Quelle performance, lui qui a mené le premier tour en tête. Christopher Blevins, quatrième, qui échoue encore une fois cette saison, mais ne termine pas sur le podium. Aux portes du podium pour Christopher Blevins, l'Américain. Content tout de même de sa course. Et le petit symbole à Kylian Mbappé, peut-être. Sûrement. Avondento, l'Italien, cinquième. Et Bjorn Riley, vainqueur de la short track, qui termine à une sixième place, le troisième de la Coupe du Monde. Et petite roue, on vous l'a dit, c'est un showman.
cet Américain. Et voilà, Adrien Boisci et Christopher Blevins qui se congratulent. C'est une belle victoire pour le team Specialized. Et puis donc le Chilien qui fait le sprint pour aller chercher cette 7e place devant l'Allemand List. La deuxième victoire en carrière pour Adrien Boisci qui profite, qui signe des autographes. On en veut tous des autographes, Adrien Boisci. Bravo à toi. Amos, le champion des États-Unis, 9e. Il n'y a plus d'énergie de finir sa roue. Ah, ils font le show quand même, hein, ces riders. Et Jordan Sarrou, le français, 10e. Encore un top 10 pour le français. Et on attend Lucas Martin. Lucas Martin maintenant qui se bat pour essayer de finir le moins loin possible, le leader du classement général de cette Coupe du Monde. Joshua Dubot, 11e, belle 11e place pour Joshua Dubot. Top 11, Joshua Dubot. Ah, ça a été compliqué pour l'Italien. Bredo. Ils arrivent en un, hein. Et ça se bat. Pour la 18e place. Albin qui va chercher cette 18e place au sprint.

Deuxième podium consécutif pour Mathis Azzaro après sa deuxième place à la Thune en Italie la semaine dernière. Il récidive avec une deuxième place de nouveau. Cette fois-ci, c'est pas Lucas Martin qui le bat, mais un autre Français, Adrien Boishy. Et c'est Adrien Boishy qui remporte donc cette deuxième victoire en carrière pour lui en Coupe du Monde en cross-country olympique. Quatrième podium consécutif pour le Français de 23 ans. Après sa victoire à Leogang en Autriche, il va terminer deuxième à Lenzerheide, troisième à la Tuile et donc vainqueur ici à Andorre à Palarinsal. Doublé français encore aujourd'hui. C'est le quatrième doublé français en Coupe du Monde d'affilée en 2026. Et c'est le moment de faire la petite douche de champagne traditionnelle ici sur la Coupe du Monde de VTT.

0: Et ben c'est fini pour aujourd'hui. Victoire française, doublé français chez les hommes. Victoire de Jenny Gisvets pour les femmes. On se retrouve le 16 août pour la 7e manche de Coupe du Monde au G. Et à bientôt sur les antennes de la chaîne L'Équipe.
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0: Bonjour à toutes et tous, c'est ravi de vous retrouver. Nous sommes du côté de Tbilissi pour le rendez-vous de ces demi-finales du championnat du monde des moins de 20 ans avec les compositions d'équipes qui vont s'afficher. C'est un des grands classiques, une demi-finale entre la France et la Nouvelle-Zélande. Bien sûr, rien n'est anodin. Deux équipes majeures évidemment sur le circuit mondial qui vont s'affronter, deux grands palmarès dans cette catégorie des moins de 20 ans. Et un rêve à réaliser pour nos jeunes joueurs français, renverser la Nouvelle-Zélande. On a conservé quasiment l'équipe hein, qui avait débuté le dernier match face à l'Australie pour l'équipe de France. Quelques changements du côté de la Nouvelle-Zélande et notamment le retour de Muliana au poste de numéro 10 dont on aura l'occasion de parler pour les Néo-Zélandais qui arrivent. Jonathan Logel est avec nous. Bonjour Jonathan.
1: Bonjour Benoît, bonjour à toutes et à tous.
0: Ça y est, on y est enfin en demi-finale. Il a fallu s'arracher pour aller chercher cette demi-finale, notamment face à l'Australie pour notre équipe de France qui doit aujourd'hui faire un match plein. Ça n'a pas été le cas peut-être hein, tout le temps au cours de cette compétition. Maintenant, ça y est, ils ont été programmés pour ce rendez-vous, une demi-finale de championnat du monde. Voici l'entrée des joueurs. Les Néo-Zélandais qui font un petit peu moins peur avec le maillot blanc sur les épaules. Les Néo-Zélandais qui ont également fini premier du groupe comme l'équipe de France et qui avaient joué à ce même stade de la compétition en demi-finale la saison dernière. Certains joueurs, d'un côté comme de l'autre, étaient déjà là la saison dernière. C'est la Nouvelle-Zélande qui l'avait emporté l'an dernier en Italie. Nous sommes aujourd'hui en Géorgie avec deux nouvelles équipes et toujours la même ambition. En place pour les hymnes avec un arbitre qui sera un arbitre anglais hein, d'ailleurs au sifflet aujourd'hui, monsieur Selwood.
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C'est un rêve pour beaucoup d'entre eux, un jour jouer une demi-finale de championnat du monde face aux All Blacks. Eh bien c'est un rêve qui se réalise, maintenant il va falloir évacuer ses émotions et voici l'hymne néo-zélandais. 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

0: aura même une double dose de l'hymne néo-zélandais. Les Néo-Zélandais qui courent toujours après un titre de champion du monde depuis 2017. En 2017, c'était en Géorgie qu'ils avaient remporté ce dernier titre dans la catégorie des moins de 20 ans. On rappelle que c'est l'équipe, la nation la plus titrée. 6 titres de champion du monde. Le dernier en 2017 en Géorgie. Et sur leur route, en demi-finale justement, les Néo-Zélandais avaient battu l'équipe de France dans une demi-finale en Géorgie. Est-ce que l'histoire va se répéter? En attendant, voici le moment tant attendu. Le défi du AK pour notre équipe de France. Moment évidemment très important pour les Néo-Zélandais, le moment où ils vont se connecter, où l'âme des ancêtres va venir les habiter avant le combat. On est encore avec
1: explication de texte.
0: Le speaker qui gâche un petit peu ce moment. On voit, regardez, la connexion de tous les joueurs néo-zélandais et les Français qui font déjà front. C'est parti pour le haka.
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0: Cette demi-finale a déjà débuté.
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2: De retour à Tbilissi pour le coup d'envoi de cette demi-finale de championnat du monde des moins de 20 ans entre la France et la Nouvelle-Zélande. Un France All Black, évidemment. Ça nous fait frétiller, ça nous fait frémir également. Les Français ont rendez-vous avec leur histoire et c'est un des grands classiques, on l'a dit, puisque la France et la Nouvelle-Zélande s'affrontent pour la sixième fois au stade des demi-finales. C'est un des grands classiques de se retrouver en demi-finale sur les 9 dernières éditions. Lucas Kelletaona était déjà là l'an dernier. La frustration de cette équipe de France qui avait perdu au stade des demi-finales. Cette frustration, il a fallu l'évacuer. Et surtout tirer les conséquences de l'année dernière pour se sublimer aujourd'hui. C'est parti pour cette demi-finale. Les Bleus défient un véritable mythe. Les Baby Black et déjà une belle récupération pour nos Bleus qui vont avoir une première possession très intéressante.
3: Ah, c'est bien là, Adrien Drouin qui a réussi à récupérer ce ballon dans le dos du demi-bloc. C'est une première munition à l'entrée des 22 mètres néo-zélandais. C'est bien, c'est positif. Et il va falloir gagner tous les contacts.
2: Dans l'axe avec un petit temps d'avant pour les Français. Mais Jonathan Logiel, voilà, des attitudes, ouais, hein, et positive. Vous qui êtes spécialiste notamment de ces renvois, voilà, on a vu tout de suite hein, les Français capter ce ballon dans les airs.
3: Ouais, j'ai pas bien vu, alors je pense pas que ce soit le soleil qui est gêné, peut-être un petit peu le vent, alors que là on revoit hein, la situation au ras du ruck, c'est très intéressant aussi, on va voir si les Néo-Zélandais ont du mal lorsqu'ils sont sous pression à se replacer et à former un mur autour du ruck, mais en tout cas oui, Adrien Drouin il a été très, très réactif, demi-bloc un petit peu lobé, voilà, ce qui est bien c'est qu'Adrien il a regardé le ballon jusqu'au bout pour venir s'en saisir.
2: Et la France qui a remporté 4 de ses 5 dernières demi-finales. 4 des 5 dernières demi-finales, mais la dernière, c'était la saison dernière. Ces championnats du monde, on l'a dit, contre la Nouvelle-Zélande. Cette défaite. Allez, la première mêlée, c'est un vrai test. On l'attend avec énormément d'impatience du côté des Bleus.
3: Ouais, d'autant que les Néo-Zélandais ont été beaucoup pénalisés hein, sur les mêlées. C'est une force pour nos Bleus. Là, il va falloir, dans les 22 mètres néo-zélandais, essayer
2: dommage. Un peu d'anticipation là.
3: Ouais, l'arbitre qui dit retenez votre poids. Et les Bleus qui étaient peut-être un petit peu trop sur l'avant-pied, là, un peu trop déséquilibrés. Ce qu'ils voulaient en découdre, ils savent que les Néo-Zélandais sont en difficulté sur les mêlées.
2: Sinton qui va taper loin devant, il est contré. C'est un ballon rendu pour les Français. Allez, il va falloir profiter là de cette bonne entame de match avec Drou justement qui remet à l'intérieur pour Baptiste Tilla. Là, nouveau petit en avant. Il y a de la nervosité dans ce début de match. On le voit. Des deux côtés, hein, du côté néo-zélandais comme du côté français, des petites erreurs, c'est normal. Hein, deux équipes qui sont programmées énormément pour ce rendez-vous. Certains joueurs, je le disais, y pensent déjà depuis un an à cette revanche. On pense à Elijah Ipsayen qui nous en parlait, le staff également de l'équipe de France. Et du côté néo-zélandais, c'est un petit peu pareil. Voilà, c'est un moment très important. Les Néo-Zélandais qui avaient échoué en finale contre l'Afrique du Sud l'année dernière. Ils veulent y retourner, ils veulent surtout retrouver un titre de champion du monde hein, qui a fui les Baby Blacks, on le disait, depuis 2017 au pays de rugby.
3: En tout cas, il faudra faire preuve de patience hein, parce que là, vous avez raison, hein, Benoît le soulignait, les Néo-Zélandais qui font un choix un petit peu particulier là, de taper ce ballon qui était contré derrière et puis après cette petite faute française.
2: Bon, voilà, c'est allez, la mêlée, émotions. Cette fois, la mêlée est propre. Pour les Français qui ont réussi. Et on verra à tenir sur cette mêlée, on verra la suite si les Français réussissent à mettre à l'épreuve le paquet d'avant néo-zélandais. Paulou pour la première charge.
3: Allez, il faut gagner le combat. Hein. Là on est plus fort qu'eux dans la dimension physique. On a un rideau défensif qui est très costaud depuis le début de cette compétition.
2: Charlie Sinton. Long coup de pied de Muliana, le numéro 10. Mika Muliana, qui est le neveu hein, de Mills Muliana, qui est vraiment une des pépites hein, du rugby néo-zélandais attendu au plus haut niveau. Mika Muliana, le numéro 10 néo-zélandais, qu'il va falloir surveiller peut-être futur numéro 10 des All Blacks. Attention, c'est reparti pour les Baby Blacks qui jouent en blanc aujourd'hui. Et le bon plaquage là de Razal.
3: Allez, c'est bien, il faut contrer. Alors, ces attaques néo-zélandaises qui font beaucoup de passes, hein, qui ont fait beaucoup de passes tout au long de la compétition, qui vont chercher les couloirs.
2: Accélération de Tucker, attention, le joueur de rugby à 7, là, Bradley Tucker, qui est entré dans l'intervalle. Ça va vite pour les néo-zélandais, hein, qui ont des rucks rapides pour l'instant, qui mettent de la vitesse, qui vont déplacer le jeu.
3: Sinton, encore une fois,
2: Muliana et les néo-zélandais pour l'instant qui sont dans leur rugby, qui vont jouer dans le dos de la défense. La bonne couverture d'Axel Guillot et on va revenir à une position de hors-jeu de l'équipe de France. Voilà, on l'a dit, hein, cette équipe néo-zélandaise est une équipe typiques, hein, vraiment les Baby Blacks qui incarnent vraiment l'excellence du rugby néo-zélandais, cette formation. Et là, on est dans un rugby, j'allais dire, d'académie néo-zélandaise qu'ils vont nous proposer tout au long de cet après-midi. Il va falloir répondre présent. Conditions météo très bonnes, 29 degrés, très peu de vent. 29 degrés, c'est chaud, certes, mais vous voyez, le soleil décline. Hein, il est 18h du côté de Tbilissi en Géorgie.
3: Vous avez bien fait de le souligner, hein, Benoît. C'est vrai que le jeu que les Néo-Zélandais vont nous proposer, c'est un jeu de contournement. Hein. C'est une des équipes qui, là parmi le dernier carré demi-finaliste, réalise le plus de passes. Donc ils cherchent beaucoup de contournements. Pas forcément beaucoup de points de fixation, beaucoup de rucks. Et à chaque fois qu'il y a des points de fixation, ils veulent vraiment accélérer le jeu avec des premiers studios offensifs qui sont très agressifs, à l'image là de ce qu'on a eu à l'écran. Donc voilà, pour nous, l'enjeu pour les Bleus, ça va être de ralentir ces sorties avec des grattages.
2: On était pas loin là du contre en touche. Attention, la touche, c'est une des rampes de lancement préférées des Néo-Zélandais qui se nourrissent évidemment de leur performance en touche et qui vont agresser là, qui sont sur une belle position. Muliana bien capté, bien plaqué par Bastien Razar.
3: Encore les premiers studios offensifs là des Néo-Zélandais qui sont efficaces, qui font le job. Joshua. Attention les Bleus, il faut pas hésiter à mettre un peu la tête dans les rucks pour sortir ces ballons là, exactement comme ça, pour ralentir ces sorties.
2: Finlay et les Français qui restent là avec un rideau défensif. On est tout proche là de la ligne d'essai des Français. Jerry Finlay, encore une fois, la charge du talonneur.
3: Allez, ce type de séquence, on avait interrompu l'exercice, hein, face à l'Australie. On avait dû en défendre quelques-unes, donc on sait faire.
2: Les Français qui ont un très tôt poteau de réussite au plaquage. Attention, bien Théo Frisac là qui fait tomber, qui fait reculer même Jack Frost.
3: Attention sur le fermé,
2: La passe directement en touche. Mais on va revenir à une position de hors-jeu de l'équipe de France. Il y avait un avantage pour les Néo-Zélandais qui mettent à l'épreuve là, la défense française. Alors, on n'est pas surpris, mais cette équipe de France nous l'a montré. On rappelle, hein, les Bleus ont remporté le Grand Chelem. On l'a vécu sur la chaîne L'Équipe cet hiver. Ça n'a pas toujours été simple, mais ils ont gagné tout leur match du tournoi, notamment face à l'Angleterre, à La Rochelle. C'était parfois dans la souffrance. C'est une équipe qui a du caractère, qui sait faire le dos rond et se relever. On va voir là comment il résiste aux assauts néo-zélandais avec encore une touche. C'est un des grands classiques. C'est là qu'ils ont marqué le plus d'essais, les néo-zélandais, depuis le début de la compétition. Regardons.
3: Ah, il va falloir être costaud là sur le ruck. Voilà, on a bien réussi à effondrer. Malheureusement, on a subi l'avancée néo-zélandaise.
2: Essai, Jonathan. Les néo-zélandais ont réussi. Ils ont été très rapides. Pourtant, les Français avaient bien compris, hein, le danger en essayant de faire tomber. Mais ils nous ont pris de vitesse. Et c'est un essai pour les néo-zélandais sur cette pénale touche. On le disait, c'est le coup parfait. Tan Weber qui marque. Quatrième essai.
3: Alors on voit la combinaison a très bien joué avec un lancer sans saut du côté des Néo-Zélandais qui a surpris la défense en ruck française. Mais là, Benoît, on vient d'avoir un enchaînement d'actions et ce qui a amené cet essai, c'est typique du jeu néo-zélandais. Ce qu'ils vont faire, c'est qu'ils vont nous pousser à faire des fautes à l'entrée de nos 50 mètres ou dans leur camp pour ensuite se dégager au pied. Vous l'avez dit, ils ont un des meilleurs taux de récupération de ballon en touche et la majorité de leurs essais provient de cette phase de lancement. Donc là, pour nous, le gros enjeu, ça va vraiment être la discipline. Il faut rendre aucun ballon assez néo-zélandais, leur laisser aucune chance de pouvoir taper en touche dans notre camp, sinon ça va être très compliqué.
2: Et la transformation qui va passer, ça fait 7-0 pour la Nouvelle-Zélande, 7-0. La Nouvelle-Zélande qui prend l'avantage dans cette demi-finale de championnat du monde, qui a frappé en premier. Vous l'avez dit, conservation de balle. Alors les Français savent exactement, hein, ils se sont concentrés notamment sur leur force. Ils ont énormément travaillé par rapport à la saison dernière, on l'a dit aussi. On a démystifié le mythe All Black. Maintenant, les Bleus doivent mettre la main sur la balle et surtout infliger à leur tour des séquences à ces Néo-Zélandais. Oh, bien joué là, le petit coup de pied rasant pour récupérer la balle, c'est superbe. Elijah Epsayen qui avait pris le ballon.
3: Encore un petit peu de
2: main. Attention, parce qu'en contre, ça peut aller très très vite.
3: Ah, Toka, il va vite. Il n'y a qu'un soutien offensif. Il va falloir mettre la tête dans ses rucks, parce que sinon, ils vont continuer de nous amuser un peu là dans les couloirs.
2: Ouais, c'est directement en touche, heureusement, mais que c'est frustrant. Les Français qui avaient bien récupéré cette balle sur leur envoi, qui le repèrent immédiatement. Pour l'instant, les Français n'arrivent pas à conserver les ballons.
3: Vous avez vu encore un Mika Mouliana là, qui va chercher le pied. Il veut aller trouver des opportunités de touche, que ce soit pour lui ou pour les Bleus dans notre camp. Ils savent que c'est une arme de lancement très favorable pour eux. Ils sont très bons en contre également avec Tucker, qui a contré plusieurs touches depuis le début de ce championnat.
2: Allez, bien joué pour Bonnard Martin. Allez, Roméo. Et voilà, les ballons portés qui peuvent être une vraie force pour l'équipe de France. Ils l'ont montré. Voilà, il va falloir les user aussi sur ces ballons portés. C'est parfait ce que font les Français avec Gabin Garo qui a le ballon sous le bras là.
3: Attention, pour que ce ballon sorte.
2: Ce ballon tarde un petit peu à sortir. Baptiste Thiel qui va le claquer. Le capitaine. Angie Semeraci. Lucas Angie Semeraci
3: qui était énorme là pendant tout le championnat. Et là, attention, on se fait contre-roquer.
2: Et pénalisé encore une fois. Et encore une pénalité. Attention, les Français qui sont énormément pénalisés dans ce début de rencontre.
3: Est-ce que là, pour le moment, on n'arrive pas à lancer proprement nos machines, hein, notamment Dissermachi, qui est un des joueurs qui a réalisé le plus de franchissements dans cette, pour les Bleus dans cette compétition. Mais il a récupéré un ballon sous pression avec la défense néo-zélandaise qui lui tombait dessus. Et derrière, les Néo-Zélandais très efficaces sur ce contre-ruck. On n'arrive pas à mettre nos atouts en place pour le moment. Ils nous prennent à la gorge, hein, pour le moment, les Néo-Zélandais. Vous voyez, ils nous chassent de partout.
2: Danger, nouvelle fois, pénal touche pour les Néo-Zélandais qui font une incursion et un très bon contre-ruck.
3: Ouais.
2: Et attention, danger pour l'équipe de France. Allez, il va falloir monter un petit peu le curseur là et essayer de contrer cette touche néo-zélandaise.
3: Ouais, très vigilant, les Néo-Zélandais, c'est vraiment leur force.
2: C'est sifflé. Lots of movement. Make sure there's only one receiver, please, okay? If you're dropping players out, there can only be one receiver. Let's get this right. Get this set up perfect. Arbitre anglais très expérimenté, hein, monsieur George Selwood.
3: Un arbitre qu'on croise d'ailleurs, hein, sur les jeux, le terrain de rugby à 7. Ah, il faut être solide sur la défense.
2: Ouais, c'est bien joué, le bon lancé avec Jack Frost, le lancement rapide encore, et on va attaquer avec le capitaine Wiesmann qui passe par le sol, la sortie et le contre, Bastien Razal qui donne un grand coup de pied, et l'arbitre a encore vu une petite faute. Les Français subissent là pour l'instant, nos bleus sont en souffrance, 7-0 et un nouveau ballon pour la Nouvelle-Zélande. Bastien Razal arrache ce ballon mais comme un an avant au moment de l'arrachage.
3: Ah, c'était bien arraché, hein, la part de Bastien.
2: Et il manque aussi ce petit brin de réussite pour l'instant. Tout tourne plutôt du côté des All Blacks. Alors vous avez ici Mika Mulyana, on l'a dit, le neveu de Mils Mulyana, d'une famille évidemment de grands rugbyman. Son papa aussi était un grand rugbyman, hein, qui a joué en super rugby. Et il est attendu lui au plus haut niveau, un véritable espoir du rugby néo-zélandais qui va peser très très lourd dans cette rencontre évidemment. Charlie Sinton, le demi-mêlé pour l'introduction. Allez les Bleus. Oui, qui récupère la pénalité sur cette mêlée. Voilà, on l'a dit, ça peut être un des atouts si la mêlée française.
3: Ah, il considère que le pilier néo-zélandais va vers le sol.
2: Voilà. Trouver la touche, sortir de cette zone dangereuse avec Luca Keletauna. On rappelle, hein, il y a eu des choix forts aussi, hein, faits par Cédric Laborde dans la compo d'équipe. C'est Luca Keletauna qui débute, préférant mettre Diego Jurde qui sera donc le numéro 10 qui va finir la rencontre.
3: Alors c'est bien cette alternance, hein, Keletauna qui est vraiment dans un rôle de créateur aussi, qui peut faire la surprise, et Diego Jurde qui est plutôt dans un rôle de gestion, qui peut arriver en fin de match.
2: Mais ça prouve, hein, aussi, on a vraiment deux super talents au poste de numéro 10, le potentiel de cette équipe de France. Allez, le ballon porté encore.
3: Il faut chercher de l'avancer.
2: C'est ce que demande Baptiste Hiol pour la sortir proprement maintenant avec encore Lucas.
3: Mais la passe, elle est encore un petit peu aléatoire, la passe est un peu trop haute.
2: Baptiste Hiol encore une fois qui va provoquer, qui libère ce ballon. Il est gratté par les Néo-Zélandais. Non, c'est bon.
3: Ouais, l'arbitre est
2: gentil,
3: on peut le dire.
2: Lucas Ngisimarachi.
3: Ils vont gratter tous nos ballons.
2: Ils sont redoutables là.
3: Ils veulent ralentir toutes nos sorties.
2: Baptiste Hiol, mais heureusement il y a du soutien, il faut être très très proche, hein, les soutiens. Et Lucas Keletona qui va taper dans le dos directement en touche.
3: Thomas, je t'ai bien vu. Après, attention, hein, cette alternance de jeu, il ne faut pas que ce soit un signal de faiblesse. On a des gros porteurs qui peuvent casser la ligne néo-zélandaise. Mais par contre, on l'a vu, un gros enjeu sur les rucks. Les Néo-Zélandais veulent ralentir toutes nos sorties parce qu'ils savent très bien que si on arrive à mettre de la vitesse, si on les met sur les talons, on a des joueurs comme Andy Seramarachi, comme Bonnard Martin, qui franchissent, qui gagnent des mètres ballons en main, qui font également aussi des offloads. Les Français, hein, c'est une équipe qui a réalisé le plus de offloads parmi les quatre demi-finalistes. Donc voilà, ils savent qu'ils ont besoin de casser notre dynamique.
2: Il est bien capté ce ballon par les Néo-Zélandais qui vont avoir encore un lancement de jeu. Est-ce qu'ils vont jouer au pied? Non, ils attaquent le milieu de terrain. Même ils vont aller chercher l'extérieur. Encore une fois, ils mettent beaucoup de vitesse. Les passes sont très très propres. Et Leway qui passe par le sol. Ils sont allés chercher déjà l'autre couloir. Ils rebasculent maintenant de l'autre côté.
3: C'est simple, la Néo-Zélande, c'est l'équipe qui réalise, une équipe qui réalise beaucoup de passes, qui joue beaucoup en contournement. On l'a encore eu à l'image.
2: Très très bonne défense française là avec Audebert encore qui est venu.
3: C'est exactement ce qu'il faut faire pour ralentir les sorties de balle.
2: Avec Théo Audebert qui. Oh, attention, il y a un décalage. Attention pour les Néo-Zélandais avec Wiesmann qui a trouvé une opportunité là pour les Néo-Zélandais. Olivier Guérin qui passe par le sol. Ils sont en train de mettre le feu dans la défense française.
3: Ah, c'est dur là, attention, on est vraiment fixé sur les points de contact et derrière on laisse des intervalles. Là c'est peut-être gratté, non?
2: Sale,
3: une opportunité, c'est dommage.
2: Oh, et encore la passe, là, regardez, magnifique. Mulyana qui va laisser échapper le ballon. Et ça sera un en avant. Une mêlée pour les Bleus. Ouh là là là là, quelle séquence encore une fois. Ils affolent la défense française. Okay, you know
3: what I want, ah, je suis surpris hein, que l'arbitre n'ait pas donné à Gabin Garraud le rocher, là, ce grattage. Pas accordé ce grattage. Il semblait être bien sur la zone. Par contre, c'est le très bon plaquage là, de Mathéo Frissage qu'on voit à l'écran, qui a fait exploser le plaquage, le porteur de balle néo-zélandais.
2: Regardez Mathéo, il a du mal à récupérer. Allez, la mêlée, court, hein. On a envie d'avoir une... Oui, ça court, il déplace beaucoup le ballon là. Alors, ils ont été préparés, hein, notamment par les prépas physiques et notamment Bertrand Mathieu qui a parfaitement préparé l'équipe. Hein. Cédric Laborde le disait, Bébert vous a préparé notamment pour ce rendez-vous. Voilà, si ça a été difficile, ils se sont trouvés dans le dur. Alors, en plus, ils étaient à Kutaisi, dans une zone où il faisait assez moite, assez lourd. Là, normalement, ils sont au top de leur forme pour cette demi-finale. Nos Bleus, ils vont nous montrer. Allez, c'est parti pour cette mêlée. Avec l'avantage des Français qui avancent. Baptiste Tilleul, Keletaouna. Voilà un lancement pour les Français. Drault qui a trouvé le décalage pour Paul Zelios-Zuller qui est passé. Paul Zelios-Zuller qui est passé, qui met le feu.
3: Allez, il faut transformer cette bonne avance. Il faut une sortie rapide. Là, les Néo-Zélandais, encore une fois, ils ralentissent la sortie. C'est un petit peu trop long.
2: Keletaouna pour Baptiste Véchambre. Baptiste Véchambre, le combattant. Voilà, toujours là. Baptiste Véchambre, il est toujours là. Solide. Et attention, ce grattage néo-zélandais, encore une fois, qui retarde le rock. Et ballon rendu aux Néo-Zélandais. Ballon rendu au Black.
3: Il faut qu'on soit beaucoup, beaucoup plus propre sur nos soutiens offensifs. Il faut qu'on colle beaucoup plus au porteur. Et même, je sais qu'on génère beaucoup d'avancées. C'est pas forcément évident, mais il faut faire les efforts. Parce que là, les Néo-Zélandais sont en train de réussir leur jeu. Ils arrivent à ralentir toutes nos sorties de balles. Ils ne nous permettent pas de mettre nos talents en face et nos forces. Bon, 4 dettes d'école, là, ouais. Par contre.
2: Paul Zelios-Zuller qui a remplacé hein, Dylan Kazmejou qu'on salue, qui lui s'est blessé. On a tellement de joueurs aussi hein, qui ont été blessés et qu'on a envie de saluer, et qui ont quitté le groupe. On parle à Samuel Jean-Christophe, Joachim Sangaku, Tana Keletaouna, le frère, Marceau Marzulo, bien sûr, le capitaine du tournoi, Sacha Longchamp, Tom Lévesque, Quentin Valentino, c'est arrivé au cours du tournoi, Julien Frier également, et Dylan Kazmejou, nos dauphinins. Voilà, c'est une longue liste hein, de joueurs qui sont absents pour cette équipe de France, mais on a encore une équipe de France ultra compétitive avec des joueurs qui sont dans le groupe depuis le début.
3: Un très bon plaquage d'Adrien Drault, très autoritaire, c'est bien.
2: Et encore la bonne défense française là qui monte très très fort sur les Néo-Zélandais. Gros déblayage là.
3: On le voit, parce que Oudebert il veut faire l'effort hein, pour venir gratter, mais il est complètement sorti par le premier soutien offensif aux Néo-Zélandais.
2: Raphaël Oudebert sous les yeux de son papa, on l'a aperçu tout à l'heure, Alexandre Oudebert. Qui est là, Raphaël Oudebert, le meilleur gratteur vraiment de cette équipe de France. Allez, le long coup de pied de Guillaume, et on connaît sa puissance au jeu au pied. Regardez un peu comme il a fait reculer les Néo-Zélandais. Magnifique, Axel Guillaume, là, ce jeu au pied nous fait du bien. Et il va permettre aux Français de récupérer une très bonne touche. Voilà, l'énorme coup de pompe d'Axel Guillaume qui permet aux Français là, d'occuper le terrain.
3: Ouais, énorme coup de pompe et aussi beaucoup de précision hein, dans ce coup de pied qui nous fait gagner des mètres. C'est bien, c'est positif. Allez, on commence à remettre un petit peu là. On rééquilibre la possession territoriale, la territorialité. On arrive enfin à camper un peu plus dans le camp néo-zélandais.
2: Gabin Garraud, le lancer en touche. La touche qui va lober tout l'alignement, mais le ballon quand même récupéré par Lucas Keletaouna avec Lucas, l'autre, Andji Semaracci. Baptiste Tilleul. Oh, bien joué là, la prise de balle de Drault.
3: Allez, il faut les sortir.
2: Et encore ce grattage immédiat. Alors là, c'est vraiment la clé du match pour l'instant sur tous les rucks. Les Néo-Zélandais viennent gratter, sont les premiers. Heureusement, ce ballon, voilà, ils sont allés un peu vite aussi, ils commettent quelques petites erreurs. Et tant mieux parce qu'ils dominent vraiment là dans ces zones d'affrontement, ces zones de ruck. Jonathan, la clé, c'est quoi? Il faut venir plus vite.
3: Il faut coller au porteur. Il faut absolument. On sait qu'on a des gros porteurs, Andy Semaracci notamment là qui tombe un petit peu vite. Mais là, il faut que Lucas il colle encore plus. Il faut qu'on soit encore plus agressif. Voilà, ça va être sur cette action. Voilà, on tombe un peu vite. Mais vous voyez, c'est pas possible que le Néo-Zélandais soit avant nous. Cette fraction de seconde, il faut coller au porteur. Beaucoup plus agressif sur les promotions offensives. Alors là, on le voit. Heureusement qu'il se presse parce que dans le schéma de jeu néo-zélandais, là, il fallait qu'il trouve une touche avec un gros jeu au pied dans nos 22. Ça aurait pu faire mal sur le maul.
2: Ils ont moins de 20 ans. Ils sont tout jeunes, évidemment. Et ils ont beaucoup, beaucoup d'envie. Parfois, une envie qui déborde. Et c'est pour notre plus grand plaisir parce qu'on assiste à des actions remarquables. Vraiment, ça nous passionne. Mais parfois, il y a un petit peu de déchets. On peut le comprendre. Baptiste Tilleul, allez, Lucas, bien joué. Allez. Ipsayen avec Tilleul et Rates maintenant. Rates qui libère ce ballon et encore gratté. Encore, c'est pas possible. Non. Que dit l'arbitre? Qu'il va pénaliser cette fois les Néo-Zélandais et bagarre. Attention, derrière, petite embrouille sur le bord de touche.
3: Okay. En fait, ce qu'il dit là, c'est que le premier gratteur Bradley Tucker était sur le corps et pas sur la balle, ce qui est plutôt bien arbitré hein, par l'arbitre.
2: Ouais. Et là, c'est une occasion de revenir. Et ça, c'est une occasion de revenir pour l'équipe de France. Voilà, une occasion d'essai avec cette pénale touche. Eh bien, c'est sur une pénale touche comme ça que les Néo-Zélandais ont marqué leur essai. Est-ce que les Français vont répliquer de la même manière? On va voir.
3: Ah, pour le moment, on est solide aussi. Hein. Sur les ailes, on gagne des mètres. Là, vous voyez, il attrape le plaqué, mais
2: on va rater la touche. Allez, attention, le ballon porté pour Gabin Garo, encore une fois, Gabin Garo, il a déjà marqué 4 essais, il a encore le ballon sous le bras, peut-être pour marquer un nouvel essai pour les Bleus, ils sont derrière la ligne, l'essai pour les Français, magnifique, le ballon porté, 5e essai pour Gabin Garo, mais c'est tout le paquet d'avant qu'on fait féliciter, vraiment, quel travail ils nous ont fait. Allez, c'est peut-être bien Matteo Frisac qui a marqué cet essai, on dirait. Matteo Frisac qui lui a déjà marqué 3 essais, ça serait son 4e. Alors là, il est sur un record hein, pour Matteo, là. Record d'essai pour lui, en effet.
3: Ah, c'est bien de réussir à se nourrir et surtout à. Non, on voit le maul. Ouais, il était bien un petit peu désaxé.
2: Ouais, moi, je l'accorde au paquet d'avant. Vraiment, ouais. C'est un essai collectif. Mais qu'est-ce que c'est bien joué. On sait que, voilà, on a dit sur les rocs, avantage aux Néo-Zélandais, mais alors en revanche. Dans les ballons portés, les Français font énormément de dégâts et ont pris l'ascendant sur les Néo-Zélandais. La transformation est très importante. On l'a compris dans un match qui va être ultra serré. Chaque point va compter pour Lucas Kelletaona. Ouais, c'est bien. Parfait. Ce que fait le demi d'ouverture de Brive prochainement à Toulon qui vient de passer. Cette pénalité, on va faire la petite pause fraîcheur donc, alors qu'on a aperçu les supporters sud-africains qui étaient dans les tribunes, puisque juste après il y aura l'autre demi-finale qui opposera l'Afrique du Sud à l'Angleterre. Les Sud-Africains tenants du titre et grands favoris évidemment pour conserver leur titre, qui ont été impressionnants, qui joueront tout à l'heure l'autre demi-finale contre l'Angleterre. Contre qui? La France ou la Nouvelle-Zélande? Pour l'instant, match très serré comme on pouvait l'imaginer.
3: Un match très très engagé hein, avec des clés assez évidentes hein, dans ce match, avec des premiers soutiens offensifs français qui doivent être beaucoup plus autoritaires, un petit peu à l'image de ce que font les Néo-Zélandais hein, qui eux arrivent à chaque fois avancer sur leurs attaques. Et voilà, les Bleus qui doivent réussir à contrer ces gratteurs néo-zélandais qui nous font mal depuis le début du match, à l'image notamment de Tucker. Je pense aussi à John Fidley, le numéro de talonneur, qui nous a fait mal, qui nous a gratté des ballons. Donc voilà, là c'est vraiment l'enjeu de ce début de partie.
2: Allez, on vous parle évidemment hein, de ce grand classique entre la France et la Nouvelle-Zélande. Hein. Sachez que les Français, évidemment, ont gagné 3 fois le titre de champion du monde chez les juniors, chez les moins de 20 ans. Et le dernier remonte à 2023, on rappelle, où on en retrouve beaucoup d'ailleurs dans l'équipe de Fabien Galthié. Hein. On a noté d'ailleurs, dans ceux qui ont été chez les U20, il y en avait une dizaine, et il y en a 6 qui ont été champions du monde, je compte... Également Romain Ntamack, lui qui avait été champion du monde en 2018. Mais c'est vrai que les Français atteignent par exemple les demi-finales des championnats du monde junior sur les 7 dernières éditions. C'est une régularité incroyable en cours. Et pour les Néo-Zélandais, sur les 5 dernières demi-finales qu'ils ont jouées, eh bien à chaque fois ça a été contre l'équipe de France. C'est pour vous dire, quand on vous parle de classique. Alors, il y avait eu en effet la France qui avait battu la Nouvelle-Zélande en 2018 à Perpignan, on s'en rappelle, hein, c'était la génération Carbonel, Ntamack, voilà pour le titre français 2018, le premier. Il y a aussi cette demi-finale en 2024 où la France avait battu la Nouvelle-Zélande, mais ensuite avait perdu contre l'Angleterre. Et l'année dernière, donc, la victoire de la Nouvelle-Zélande 34-26 en Italie. Mais la Nouvelle-Zélande avait ensuite perdu contre l'Afrique du Sud en finale.
3: Ah, c'est des confrontations qui ont pas mal d'histoire derrière elles. C'est ce qui les rend aussi passionnantes.
2: Ah, ça a souvent marqué l'histoire hein, de ces moins de 20 ans, ces confrontations France-Nouvelle-Zélande. Ça a aussi marqué les esprits. Et c'est l'occasion aussi hein, pour certains joueurs de se révéler. Parce que c'est pas anodin. On l'a dit, c'est un rêve hein, pour beaucoup de gamins. Et ceux qui nous regardent peut-être aujourd'hui, des jeunes joueurs de rugby, et se disent un jour j'aimerais défier la Nouvelle-Zélande. C'est un rendez-vous qui soude un groupe aussi. Hein. Je voyais notamment notre troisième ligne, hein, Nouchi, Jégou, Gazzotti, qui joue maintenant avec le 15 de France, qui disait qu'évidemment leur aventure U20 les avait marqués, les avait soudés à jamais. C'est un lien qui reste à vie pour ces joueurs-là.
3: Jouer cette équipe et puis la battre, c'est forcément un grand moment. Ça marque une carrière. Il y a des victoires comme ça.
2: Attention. Attention, le renvoi. Ouais, bien capté, Lucas Mbisi Maracchi encore au combat.
3: Exactement, là encore, encore.
2: Et voilà, la pénalité pour les Français, mais encore les Rucks.
3: Ouais.
2: Et on a un capitaine qui montre la voie, en tout cas, il est au combat, clair et net. Notre capitaine, ici, Lucas Mbisi Maracchi, qui, alors en conférence de presse, est très mesuré, très calme, mais on voit tout le tempérament, la débauche d'énergie qu'il a sur un terrain, c'est assez incroyable. C'est un garçon vraiment très intéressant. En dehors et sur le terrain.
3: Alors, il garde tout sur le terrain, alors attention.
2: Georges Seloud fait appel à la vidéo. Un arbitre gallois qui est à la vidéo, monsieur Alet Griffiths.
4: J'espère que c'est pas le pas de coude.
2: Est-ce que ça serait pas. Voilà, un plaquage de haut, peut-être d'un néo-zélandais qui ne s'est pas assez baissé, qui pourrait écoper d'un carton.
3: Par exemple.
2: Ah oui, à la tête.
3: Ah oui, oui.
2: Contact à la tête.
5: Okay, so we do have head contact there by number four. The question is now, is it foul play? I believe he can be lower there, and I believe it meets our yellow card threshold. Do you agree? Shota, Alid, anything else to add there?
2: Ça sera carton jaune.
5: Okay, so it's yellow card to New Zealand number four.
2: Carton jaune pour le numéro 4, qui est le joueur le plus grand sur le terrain, 2m03. On peut comprendre qu'il ait du mal à se baisser à 2m03, mais là, évidemment, ça le condamne, puisque ce contact à la tête est grandement pénalisable pour Max Fayle, le joueur des Crusaders. Et là, ça peut être vraiment un tournant dans le match. Attention, il y aura bunker en plus, il y a la possibilité que ça tourne au rouge. Je pense qu'il y aura peut-être une circonstance atténuante, étant donné que Lucas Mbisi Maracchi se baissait au moment,
3: mais l'arbitre a raison.
2: Ça peut être rouge.
3: L'arbitre a raison. Max Fayle, il s'est pas baissé. Hein. Il a pas fait l'effort de se baisser. Et comme il a dit, moi, je pense que le joueur aurait pu se baisser davantage.
2: Ouais.
3: Donc, il a pas fait l'effort réellement. Il a mis la tête.
2: Ouh, alors ça, il va falloir en profiter pour les Français qui sont à 15 contre 14. On l'a vu, dans ce championnat du monde des moins de 20 ans, ça a souvent pesé.
3: Ouais, surtout, ce qui est important, c'est que la touche est une énorme rampe de lancement, pour ces Néo-Zélandais. Et être privé du plus grand joueur de son équipe, c'est pas forcément une bonne nouvelle pour les Néo-Zélandais.
2: Allez, le ballon pour Ipsayan.
3: Allez, il faut que ça sorte vite.
2: Voilà, c'est bien sorti. Baptiste Thiel qui fait les bordures, qui a un peu jeté ce ballon, mais il y a toujours du soutien. Et comme par hasard, Roméo Bernard-Martin qui passait par là. Aïe, aïe, aïe, ballon rendu. Petit en avant, ballon rendu au Black.
3: Ah, j'ai l'impression que les Bleus cherchent vraiment le rat du ruck. Hein. Ils veulent un jeu dans l'axe. Ils veulent déjà consommer certainement des Néo-Zélandais avant de pouvoir. Ouvrir au large. Mais là, avec les petites fautes, les petites scories, on perd ses ballons au contact, c'est dommage.

0: Été numérique qui a fait très très mal à la mêlée néo-zélandaise.
1: Encore un bon plaquage là, d'Adrien Drou.
0: Sinton. Ils vont charger avec Mauga. Mauga qui libère la balle. Sinton qui relève rapidement avec Muliana. Le centre du terrain pris par les néo-zélandais, mais toujours les Français qui montent très très vite, très très fort. Attention à lui, il est très physique, Paulou.
1: Ils sont efficaces sur les rucks, ils gagnent des mètres.
0: Ils avancent pour l'instant, les néo-zélandais,
1: ils
0: même à 14.
1: La pression à ce 9.
0: Et bien défendu par Alexandre Langlois. Le petit pilier de poche, notre pilier droit là qui s'impose petit à petit, Alexandre Langlois.
1: Mais il gagne des mètres, les néo-zélandais à chaque contact.
0: Muliana qui va attaquer la ligne et la bonne défense de Baptiste Tilleul, la parfaite qui a bien.
1: Il y a un contrôle, il faut tenter.
0: Ballon récupéré encore par Finlay. Et le ballon récupéré cette fois par les Français, peut-être. Non, malheureusement, il a perdu les appuis.
1: Ouais, ça va être un avantage hein, pour les néo-z.
0: En plus, il y a un avantage en cours, en effet.
1: Mais t'as un rythme là, les néo-zélandais, c'est impressionnant.
0: Henry Stewart, c'est, les All Blacks sont de retour hein, et on parlera du coach. Hein, All Black qui est en train vraiment de remettre toutes les valeurs du jeu néo-zélandais au centre. Il a pris des fonctions au-delà d'être entraîneur des U20, hein, des fonctions de DTN quasiment. Et attention Sinton, attention les néo-zélandais qui s'approchent dangereusement maintenant de la ligne avec Jack Forst. L'autre géant de cette équipe qui a bien libéré ce ballon.
1: Eh oui, c'est impressionnant quand c'est pas forcément le numéro 9 qui a la baguette, ça peut être le numéro 6, le numéro 5 néo-zélandais, il se gère.
0: Et Woodley qui libère la balle, Sinton encore une fois, les néo-zélandais sont de retour et ils vont récupérer et revenir à cette pénalité. Ce sont bien les néo-zélandais qui sont en infériorité numérique hein. Et ce sont eux qui sont à 14 et les Français qui sont à 15 et on a l'impression de l'inverse.
1: Alors là on n'a pas le compteur de temps de jeu, mais là c'est vraiment ce qu'on appelle une séquence hein. Là, clairement ils ont mis une séquence offensive avec un nombre de temps de jeu qui est certainement assez important, qui doit excéder les 15. Voilà, c'est vraiment impressionnant hein. Physiquement. Mais voilà,
0: ils sont fatigués comme les Français, mais très intéressant ce que proposent les Baby Black.
1: Il faut qu'ils marquent, hein, parce que s'ils se payent pas sur ce type d'action, ça va leur faire très mal au moral.
0: Allez, les Français qui peuvent résister, on l'a dit, il y a un joueur de plus côté bleu. Ne pas prendre en infériorité numérique, en supériorité numérique, ne pas prendre de points surtout. Mais on peut saluer le travail en effet du sélectionneur Ken Jury qui a pris ce poste et qui montre vraiment comme il a développé cette équipe. Image des grands, attention, le rugby néo-zélandais n'est pas mort. Les All Blacks et les Baby Blacks sont de retour.
1: Allez, mais il faut voir là ce que les Bleus proposent. Est-ce qu'ils vont défendre en l'air ou ils vont défendre uniquement au sol? Attention, il faut densifier un petit peu peut-être devant l'alignement.
0: Allez, bien joué, premier sauteur. Josh Finlay qui a bien lancé. Et on est parti sur un ballon porté. Le ballon porté qui s'approche de la ligne. En touche peut-être? Non! L'arbitre dit que le ballon est utilisable pour l'instant. Les appuis de Leway qui a libéré ce ballon. Voilà, c'est tout proche de la ligne, tout proche de la ligne.
1: Là, c'est la guerre.
0: Ah ouais, c'est une bagarre monstre et il n'y aura pas d'essai. Les Français se sont couchés, mis entre la balle. Alors on a rien vu parce que c'était vraiment du tout petit jeu. C'était au bord de ligne, mais les Français ont résisté parfaitement et le capitaine Wiesmann a vu son essai refusé à Key Wiesmann.
1: Attention par contre, les Bleus là qui a pas multiplié les fautes proches de leur en but. Il ne faudrait pas que ça se traduise par un carton. Pour le moment, l'arbitre n'a pas encore prévenu Lucas.
0: Ils sont dans le dur, nos Bleus. Ils sont dans le dur, 7 partout. Mais attention, action importante, action encore très importante. C'est une souffrance pour l'instant. Mais c'est dans la souffrance qu'ils peuvent aller chercher une énorme récompense, nos Bleus. Ils ont appris à souffrir au cours de cet hiver. Ils ont appris à souffrir au cours de leur parcours. Ils savent souffrir ensemble. Ils nous l'ont déjà prouvé. Très belle touche pour les Baby Black.
1: Ah, c'est bien là. Vous voyez le travail de Bonnard Martin qui veut vraiment embarquer les Blacks vers la touche.
0: Attention, attention.
1: Il dit qu'il y a un premier arrêt.
0: Ouais, désaxé là, le Maul qui avance toujours. Le Maul qui avance toujours. Et ils sont au bord de la ligne encore une fois. Il va accorder l'essai sur la ligne. Alors que c'est contesté par Melvin Rates, mais l'arbitre a vu le ballon aplati sur la ligne. Et nouvel essai. Alors là, c'est impressionnant. En infériorité numérique. les Néo-Zélandais reprennent l'avantage dans ce match.
1: Ah, c'est dommage hein, parce qu'on avait vraiment fait un bon travail dans le ball pour venir les orienter vers la touche, les emmener vers la touche. Par contre, on n'a pas été assez vigilant là au ras du ruck, ou en tout cas peut-être pas assez.

0: serré parce que voilà, forcément si les Nozettes sont embarqués vers la touche, à un moment ils vont décrocher quelqu'un pour retrouver de l'avancée. C'est exactement ce qui s'est passé. Donc on aurait dû faire preuve d'encore plus de vigilance. Après voilà, 2 mètres de la ligne, c'est pas évident, mais ça fait mal.
1: Ouais, et petit paradoxe dans ce match, puisque les Néo-Zélandais déplacent beaucoup de jeux, ce sont les deux piliers qui ont marqué les deux essais. Allez, la transformation. Compliqué.
2: Thanks, Albert. Yeah,
1: ouais, ça va fuir les poteaux. Il y aura seulement 5 petits points d'avance pour les Néo-Zélandais. Il y a encore 3 minutes en supériorité numérique pour l'équipe de France.
0: Si c'est pas un rouge,
1: on va peut-être avoir la réponse là. On va écouter. Il me semble qu'il va appeler les capitaines. Voilà. Alors écoutons bien ce que va décider George Selwood. Enfin, en tout cas, ce qu'a décidé l'arbitre vidéo après avoir revu les images. Non, non, on restera sur un jaune.
2: Yes, are you?
1: Allez, il reste encore donc 3 minutes, on l'a dit, en supériorité numérique. Le renvoi, qu'est-ce qu'ils vont nous faire? Ils nous ont déjà surpris.
0: Ouais, on a déjà gagné 2 sur 2 des renvois. Voilà, on va plutôt viser sur du territorial un peu plus long. On va pousser les Néo-Zélandais à remonter tout le terrain.
1: Ouais, il faudrait réussir à les mettre en difficulté, parce que dès qu'ils ont la balle, chaque fois ils font mal aux Français, on l'a dit. Là, cette fois, ils vont rendre le ballon au pied. Ça va partir de là pour l'équipe de France, avec une touche très intéressante. Ouais. Bah oui, Cohen Nori ne comprend pas l'arrière, très très bonne arrière hein, d'ailleurs de ces Baby Black. Il voyait une touche plus longue, chacun conteste. Cohen Nori qui a la particularité de pouvoir jouer un peu partout dans la ligne de 3 quarts.
0: Ouais, et puis surtout, c'est que le Néo-Zélandais, on l'a pas vu, hein, mais il est sorti des 22 mètres hein, sur son.
1: Ah oui, carrément. Ouais.
0: Il est sorti des 22 mètres sur son avancée, sur sa prise de balle.
1: C'est ça qui était contesté en effet. Ouais. Et là, c'est un ballon d'essai peut-être pour l'équipe de France. Gabin Garraud, encore une fois, le ballon sous le bras. Allez, le fameux maul des Français. On voit là Matteo Frézac qui essaye de tout donner. Et ça désaxe, et c'est parfait, les Français qui avancent. Et Gabin Garraud qui va exploser là peut-être derrière la ligne. Non,
0: il est parti peut-être un tout petit peu tôt, dommage.
1: Attention, il est coffré en haut. Il faut l'aider pour sortir ce ballon qui va être rendu aux Néo-Zélandais, malheureusement. Aïe. Occasion ratée pour nos Bleus.
0: Ah, c'est dommage, hein. J'ai l'impression qu'il est parti un tout petit peu tôt de ce maul qui continuait d'avancer. Il aurait pu rester peut-être un mètre de plus, ce qui fait la différence au bout.
1: Il semble qu'il y avait déjà eu un stop. Il était tellement performant, Gabin Garraud, dans l'exercice depuis le début de la Coupe du Monde. Lui qui était là aussi hein, déjà la saison dernière, Gabin, mais qui a pris vraiment une autre dimension cette saison et qui se souvient de la saison dernière. Mais c'est vrai qu'on l'a vu exploser au cours du tournoi des destinations. Le Rochelet qui a... apporte évidemment tout son dynamisme.
0: Ouais, bon, après ça, avec gros ralenti, c'est difficile de faire mieux. Hein, le maul est vraiment complètement tourné.
1: Allez, attention, Charlie Sinton.
0: Allez, il faut leur mettre la pression. Ils ont une sortie de camp à gérer, c'est pas évident.
1: Ils viennent percuter, agresser là la défense française, mais c'est bien, les Français qui tiennent. Allez, encore une fois, un dégagement qui va rendre le ballon au bleuet. Alors, il se donne un petit peu d'air, en effet, mais ça sera pas très long, hein, le coup de pied. On a vu d'ailleurs le staff qui montrait l'endroit où était sortie la balle pour Cohen Nori, qui était mis sous pression. Allez, regardez notre deuxième ligne. Elle est belle, cette deuxième ligne. Baptiste Véchamp, Roméo Bonnard-Martin. On a une superbe deuxième ligne. Très aérienne, très dynamique.
0: Attention, la touche n'a pas été forcément notre point fort hein, depuis le début de cette compétition.
1: Voilà, Baptiste Véchamp.
0: On est serein, c'est bien.
1: Ah, c'est notre preneur de balle, hein, Baptiste Véchamp. Oh, il y a cette passe qui a lobé tout le monde. Heureusement, il y a pas de faute. Et Lucas Kelletona qui va faire un extérieur du pied, un petit peu long, qui va rester là dans l'embut. Cohen Nori qui aplati.
0: Ah, c'est dommage, là, on avait réussi à mettre la main sur le ballon pour nos dernières secondes hein, de supériorité numérique. Derrière cette longue passe qui traverse un peu le terrain, qui encore une fois ne nous permet pas de mettre nos armes en place.
1: Oh, que c'est tendu, ouais. C'est stratégique, c'est tendu, c'est une vraie demi-finale de championnat du monde là. On est dans un très grand match de rugby. Axel Guillou pour la relance. Allez Axel, il est capable de tout. Voilà, il a senti le coup là peut-être avec Pacelios Villers qui a du feu dans les jambes, il nous l'a montré. Deux appuis pour essayer.
0: Allez les gars, faut s'imposer sur ces zones de rock.
1: Et encore ces rocks, et heureusement là ils sont à la faute et attention parce que... Il me semble que c'est Paul hein, qui a pris peut-être un doigt dans l'œil. Joueur de Provence Rugby.
0: J'ai l'impression que le deuxième ligne, Max Fall, ne revient pas. Et que c'est Finn McLeod.
1: C'est Finn McLeod qui rentre à sa place.
0: Puni.
1: Puni par le staff, peut-être, ouais, néo-zélandais. Ou choix stratégique aussi, hein, peut-être identifié par Ken Jury et son staff, on verra.
0: Ah, il y a ils sont plus agressifs que nous hein, sur les rucks.
1: Bon duel de coach également entre Cédric Laborde et Ken Jury, là. Ça va être très intéressant et on va voir aussi parce qu'il y a deux très bons bancs de touche. Les Néo-Zélandais, attention, ont mis un banc en 6-2, Jonathan. Hein. Seulement 2-3 quarts pour 6 avant. C'est un choix qui a été fait par le staff néo-zélandais. Cédric Laborde lui est resté en 5-3. Qu'est-ce que nous préparent les Néo-Zélandais? Où est-ce que la Nouvelle-Zélande a peur du paquet d'avant français? C'est aussi une des questions qu'on peut se poser. En attendant, on le voit ici, il préfère faire rentrer McLeod.
0: Bon, ça peut se comprendre hein, de la part des Néo-Zélandais. On a une équipe qui porte énormément. On a une équipe qui agresse les défenses adverses, qui joue beaucoup, qui franchit énormément, qui fait beaucoup de offload. Donc voilà, ça épuise aussi les défenses. Et donc c'est peut-être pour ça que le coach néo-zélandais a décidé de densifier.
1: Ouais. Alors McLeod, il faut savoir que c'est le titulaire du poste habituellement, mais qui était blessé en début de Coupe du Monde et qui est arrivé, comme il est de retour de blessure, il avait été placé sur le banc. Allez, attention, le ballon bien capté là, voilà, bien joué Audebert. Audebert, le contre des Néo-Zélandais qui.
0: Ça va se remettre à avancer, c'est bien.
1: Oh, bien joué. Oh, quelle avancée. Et quelle avancée pour l'équipe de France.
0: Oh, là, on va au sol, voilà. Cette fois-ci, on ne commet pas la même erreur.
1: Et ils apprennent vite, ils apprennent vite. Attention, Baptiste, le ballon est sorti.
2: We've got a side entry, and then your player's holding on to the nine here. If I think you're being cynical around this area, again, you know what's going to happen. People are going to start leaving the pitch. Be very careful, please.
1: Sorry. Ah, alors,
0: ça y est, un warning. Il leur fait comprendre qu'il faut, qu'ils soient beaucoup plus vigilants hein, sur ces zones de ruck.
1: Et ça nous va bien, hein, ouais. Parce que en effet, c'était une zone dominante pour les Néo-Zélandais. Donc, si l'arbitre commence à les rappeler à l'ordre dans cette zone-là. Et qu'ils prennent des pénalités, ils vont être peut-être un peu moins agressifs et un peu moins performants. Pour l'instant, les pénalités concédées en faveur quand même.
0: Allez, Bleu, il faut qu'on marque. Il faut revenir au contact de Sino Z, pas leur laisser d'avance.
1: Allez, Baptiste Tillol, allez, Lucas, on disait. Allez, tous les trois quarts qui sont venus. Même Bastien Razal est venu pousser pour porter ce ballon derrière leur but. C'est un essai vraiment collectif de toute l'équipe de France qui a poussé. Même les trois quarts sont venus et des Gabin Garo propulsés derrière la ligne. Et il marque cet essai, en effet, Gabin encore une fois. Mais quel beau mouvement! C'est du ballon porté, 12 partout, égalité, transformation à venir. Quatrième essai dans ce championnat du monde pour une des révélations, Gabin Garo.
0: Ah, puis bonne touche, hein. Voilà, c'est simple, on fait le lancer qu'il faut. On a le ballon, et derrière très très bien structuré. Là on voit une première ligne avec Bonnard Martin qui est forte. On met les têtes au bon endroit avec Andy Tsemarachi pour propulser. Après c'est Gabin Garo jusque dans l'embut. Voilà, bien structuré, on a les dos bien à l'horizontale, ça pousse bien, ça développe de la force.
1: Non mais là, moi je veux bien qu'il fasse des cocottes et des moules toute l'après-midi, hein. Il n'y a pas de problème. Si ça continue comme ça pour l'équipe de France et si ça peut envoyer les Bleus en finale, ils peuvent y aller.
0: Ah mais pour ça, il faut avancer au contact, il faut forcer les Néo-Zélandais à faire des erreurs.
1: Allez, attention. Lucas Kelletaona. Il est bien tapé. C'est bien tapé. Ça va passer, la France prend l'avantage pour la première fois du match. Les Bleus passent devant 14-12. Pour l'instant, c'est une transformation, seulement une petite transformation de plus. Mais on l'a dit, on a des qualités avec Diego Jurde sur le banc, avec Lucas Kelletaona, de très grands buteurs aussi dans cette équipe. Et il faut que ça serve, et ça sert à prendre l'avantage dans ce match. Oups, voilà, ouais, maîtriser ses renvois.
0: Ouais, ça, c'est important pour transformer les marques. On a des atouts partout sur le banc, les finisseurs.
1: Tistiol qui monte une quille. Dessous, ballon récupéré par les Néo-Zélandais.
0: Grosse pression.
1: Bon, allez, ça va beaucoup,
0: allez,
1: mieux.
0: Faut les dominer,
1: ça va beaucoup mieux pour les Français qui sont en train, là, petit à petit, d'imprimer, on va dire, leur physique sur les Néo-Zélandais. Ils sont bien rentrés dans le match, là, ça y est.
0: Il y a eu
1: un petit moment de crispation tout à l'heure, un peu de tension, mais elle est évacuée, cette tension, maintenant. Les Bleus sont dans leur match. Allez, c'est reparti pour une action néo-zélandaise. Certainement encore avec des grands déplacements. Sinton.
0: Il va falloir faire mal au plaquage.
1: Ah, là, ils vont aller chercher les extérieurs. Non, il y a l'espace qui s'est ouvert. Norrie qui avait senti le coup. Et heureusement, bien rattrapé par la défense française.
0: Ah, super, voilà. Super.
1: Ça va beaucoup mieux, Jonathan. Ouais. Ça va beaucoup mieux.
0: Ça va beaucoup mieux parce que ça y est, physiquement, on les agresse hein, pour avoir joué un bon nombre de fois cette équipe de Nouvelle-Zélande. Il faut leur faire mal, il faut les punir physiquement, il faut leur asséner des gros plaquages au contact. Alors là, ça va. Il s'en sort plutôt pas trop mal. Cohen Nori, par contre, derrière, voilà, on va aux chevilles, on fait tomber et dans la continuité du jeu, voilà, on a vu ce petit en avant. Mais clairement, ces Néo-Zélandais, c'est sur les fondamentaux qu'il faut les prendre avant tout et dans les impacts et dans les combats.
1: Alors, je rappelle, hein, vous les avez joués, alors, vous avez été évidemment international U20, hein, Jonathan Logel, mais surtout beaucoup en rugby à 7. Et je rappelle aussi hein, qu'il est Lazaka, qui était vraiment le meilleur joueur peut-être hein, de cette équipe néo-zélandaise, l'ailier qui vient du rugby à 7, qui a fait toute la saison en rugby à 7, qui a débuté la compétition et qui s'est blessé et qui n'est pas là pour cette demi-finale. C'est un des vrais coups durs hein, pour la Nouvelle-Zélande.
0: Bah oui, c'est un coup dur, hein, surtout quand on voit la physionomie du jeu, la philosophie de jeu néo-zélandais, c'est d'accélérer les rucks, de passer le moins de temps sur ces phases-là, et ensuite pour venir réaliser des passes avec un jeu en contournement, venir chercher les ailes. Et ce joueur précisément, c'est un ailier, Tony Truant, qui a du gaz, qui met des crochets à tout le monde. Donc voilà, pour les Néo-Z, c'est vraiment une pièce maîtresse en moins.
1: Qui joue aussi, hein, qui peut jouer demi de mêlée, comme il peut jouer ailier, enfin il peut jouer un peu partout, qu'il est Lazaka, mais il est blessé, il est absent. Il y a également Fallon hein, qui est blessé, deux absents majeurs pour cette équipe néo-zélandaise, Johnny Fallon et Kelly Lazaka. Ben, on l'a dit, hein, les Français, eux, n'ont pas été épargnés par les blessures. On en a perdu un à chaque match quasiment, donc côté français, c'est pareil.
0: Allez, l'important de cette mêlée, si on peut les mettre à la faute, ça serait super. Allez, il faut qu'elle dure un petit peu. Ouais, super, super.
1: Ils m'ont fait un peu peur là.
0: Touche maintenant.
1: Avec Matteo Frisac qui avait le dos un peu bombé là et les Français dominants, mais c'est vraiment un avantage majeur pour l'équipe de France.
0: Là, c'est exactement le scénario qu'on veut, c'était mêlé au milieu du terrain, faute, et là avec notre pénalité il faut qu'on rentre dans les 22 néo-zélandais pour mettre la menace du maul en place.
1: Ouais. Lucas Keletaona, magnifique coup de pied de Lucas Keletaona. Oh oui, qui vient de trouver une touche monumentale qui va permettre aux Français d'avoir une nouvelle occasion d'essai pour bien terminer cette première période. Et regardez, les Baby Black ont un peu moins fière allure. Ils se sont fatigués aussi là en fin de première période. Bien joué Gabin Garraud avec Roméo Bonnard-Martin.
0: Allez, et c'est parti. On sait le faire. Allez les gars.
1: Encore la même, avec ce ballon porté. Allez, pour les Français qui, cette fois, sont contrés un peu par les Néo-Zélandais. Oh, Gabin qui échoue à quelques centimètres. Ouais. C'est pas fini avec Angie Semaraci, le capitaine qui s'arrache.
0: Il se bat.
1: Quel capitaine de combat. Et là, peut-être sur l'extérieur, la passe de Lucas Keletaona, elle est parfaitement ajustée. Aïe, passe Elios Villers qui se retrouve lobé. Ça se joue à un millimètre. Il l'avait dans les mains quasiment, Paul. Oh là là, ça se joue à rien.
0: Oh là là, ça se voit rien, mais qu'est-ce que c'était bien joué hein, de la part de Lucas. C'est exactement le geste qu'il fallait réaliser.
1: Peut-être
0: c'est...
1: un peu de soleil aussi hein, qui a gêné parce que le soleil a. Non, mais c'est vrai, il arrive dans le dos. Regardez l'ombre comme elle est. Paul avait vraiment le soleil en plein dans la tête au moment de capter ce ballon. C'est pas grave, on y retourne. Axel Guillot.
0: Ah, il faut leur remettre la pression, en tout cas les forcer.
1: Attention, l'interception. Il y a les Jérémy Sayen qui a lâché le ballon, mais qui a attrapé carrément le Baby Black pour le projeter au sol immédiatement. Quelle puissance, les Jérémy Sayen.
0: C'est dommage, hein, cette perte de balle. Là, c'est un peu trop facile pour les Néo-Zélandais.
1: Tucker qui avance avec Weber, Sinton, Muliana, la machine Baby Black est lancée. Attention, la machine Baby Black qui va accélérer avec Kieran qui a poussé au pied. Oh, bien joué, Paul Seignos-Villers. Qui a réussi à redonner ce ballon et immédiatement après l'avoir pris. C'était très bien vu pour lancer le compte, mais on va revenir à une faute.
0: Ah, quelle faute, Hiro, peut-être un hors-jeu. Ah non, c'est en effet, c'est bien arbitré. C'est un plaquage dans les airs. C'est-à-dire sur la passe, sur l'interception néo-zélandaise, le joueur néo-zélandais a sauté pour prendre ce ballon et il a été plaqué dans les airs. Par le français.
1: Elijah Epsayen pénalisé. Ouais. C'est la 7e pénalité concédée par l'équipe de France. 7 pénalités concédées, c'est trop dans cette première période. Il y en a eu 5 pour les Néo-Zélandais, 7 pour les Français.
0: Alors gros voilà plaquage, le gros plaquage de Bois Martin. Ouais. Voilà, c'est bien hein, ce que fait Matteo Frisage. Regardez. Voilà, il vient mettre la pagaille dans le ruck des Néo-Z.
1: C'est dommage. On va pas au bout du ralenti parce que j'aurais bien voulu voir la fin. C'était parfaitement joué des Français. Enfin, pas parfaitement joué puisqu'il n'y a
0: presque.
1: Pas eu, presque parfait. Allez, attention, il y a danger là maintenant. La réaction néo-zélandaise juste avant la pause.
0: Allez,
1: il n'y a que deux petits points d'avance pour les Français.
0: Il faut être solide. En plus, les néo-zélandais, ils alimentent le sens. Donc là, il faut bouger au ras du ruck.
1: Oui, ouais, bien joué, c'est super. Le ballon capté et on l'a mis.
0: Garraud qui fait un énorme match. Hein.
1: Alors, je vous recommande de regarder Horizon Bleu, vous verrez tout ce qui s'est passé et notamment ce qui s'est dit pendant les mi-temps depuis le début de la Coupe du Monde. Et on voit justement à la fin Cédric Laborde qui dit: les gars, vous avez été préparés pour ce moment maintenant des demi-finales, vous allez vous sentir mieux physiquement. Et on le sent, les Français sont très très bien physiquement là dans ce match, c'est parfait.
0: Ah mais c'est aussi des stratégies ça de préparation physique, hein. On sait qu'une compétition comme celle-ci c'est long, il y a beaucoup de matchs et il faut justement se préparer pour pouvoir assumer. Donc c'est à la fois de la préparation physique mais c'est aussi de la gestion des temps de jeu tout au long des phases de poule où les joueurs ont quand même un temps de jeu assez équilibré. Donc ça c'est important, mais ça encore une fois on peut se permettre parce qu'on a un banc, qui est très performant.
1: 185-182 minutes hein, pour Andrzej Semeraci. Alors celui qui a plus joué, qui a joué plus de 200 minutes, c'est Roméo Bonnard-Martin parce qu'il était remplaçant, mais Léo Michaud s'était blessé rapidement dans le match face à l'Espagne, donc il avait été obligé de jouer plus que prévu, Roméo Bonnard-Martin. Sinon, le staff de Cédric Laborde a parfaitement équilibré les temps de jeu. C'est la dernière action avant la pause et on ne va pas jouer la penalty touche. Les Français préfèrent aller tout de suite au vestiaire. On en reste là, donc les Français qui mènent 14-12. Ça va être serré, ça va être tendu, ça va être très très chaud parce qu'on a des bancs de touche très importants de chaque côté, on l'a dit, pour cette deuxième période demi-finale de championnat du monde. Pour l'instant, les Français sont devant face à la Nouvelle-Zélande, mais rien n'est joué. Restez avec nous pour la deuxième période.
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1: Oh, c'est drôle. 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
0: De retour à Tbilissi, Géorgie, pour la demi-finale du championnat du monde des moins de 20 ans en rugby, avec un France Baby Black, France All Black, France Nouvelle-Zélande. C'est un des grands classiques, c'est une énorme affiche évidemment, c'est un choc, c'est une lutte vraiment de très très haut niveau que nous offrent les deux équipes dans deux styles bien différents, on l'a compris, avec un léger avantage pour l'instant à la pause pour l'équipe de France qui mène 14 à 12. On rappelle qu'il y a eu un carton jaune pris par la Nouvelle-Zélande. Jonathan Logel, vous avez... regardez les statistiques attentivement, on va en parler, mais il est clair que la France a occupé un peu plus le terrain et que la Nouvelle-Zélande a beaucoup plus utilisé la balle que l'équipe de France.
1: Ouais, c'est exactement, les Néo-Zélandais qui ont été dans leur style de jeu habituel, hein, beaucoup de passes, beaucoup de contournements, là où les Bleus ont été très pragmatiques, notamment sur ces phases de maul. Et là, un des gros enjeux, hein, Benoît, vous allez voir, hein, c'est... la Nouvelle-Zélande qui a son pic d'indiscipline habituellement entre la 41e et la 50e minute. Donc en ce début de deuxième mi-temps, c'est là qu'il va falloir forcer la Nouvelle-Zélande à défendre sur des séquences longues. Il faut les forcer à la faute pour prendre un avantage très rapidement dans cette deuxième mi-temps et creuser encore l'avantage.
0: C'est parti pour cette deuxième période. Rien n'est joué. Un détail peut-être fera basculer cette demi-finale de championnat du monde. Axel Guillot avec le long jeu au pied qu'on lui connaît. Ballon récupéré par les Néo-Zélandais avec Muliana qui écarte tout de suite. Quelles seront aussi les coachs, les stratégies différentes, les adaptations qui vont être faites à la mi-temps et quels seront les joueurs qui vont entrer et qui feront peut-être la différence.
1: Ah, super, c'est un moule.
0: Les finisseurs auront certainement un rôle déterminant dans cette rencontre. Le ballon coffré en
1: Il va être rendu. Il va être rendu au bleu parce que c'est un maule. Donc l'arbitre dit, est-ce que ça avance encore ?
0: Allez, Baptiste Deschamps qui ne lâchera rien. Baptiste Deschamps ne lâchera pas cette balle avec Elijah Ibsayen. Les gros bras sont là. C'est voilà, long, ballon rendu long. Au bleu.
1: On les entend, les gars ils sont morts, allez allez, bien sûr, parce qu'ils ont lâché énormément d'énergie, hein. Les Néo-Zélandais ils ont fait un début de match tonitruant, ils ont avancé sur tous les impacts, par contre derrière ils ont épuisé d'énergie, on les a vus, hein,
0: stats,
1: à la tête.
0: Hein. Ils ont fait 102 passes les Néo-Zélandais, 102 passes, les Français n'ont fait que 25 passes, en revanche les Français ont fait 6 fautes de main, les Néo-Zélandais n'ont commis qu'une faute de main, ils ont beaucoup déplacé le ballon à la main. Mais regardez le score.
1: Là, c'est leur ADN, hein, les Néo-Zélandais, c'est leur jeu.
0: Allez, la mêlée. Les Français ont dominé le secteur pour l'instant. Nouvelle mêlée, regardons. Crouch. Bind. Set. Feet up. Oup, la mêlée écroulée. Pénalité récupérée par les Français qui dominent dans cette mêlée. Quelle est belle notre première ligne. Matteo Frisa, Gabin Garraud, Alexandre Langlois qui font souffrir la première ligne néo-zélandaise.
1: La mêlée française, hein, qui est une super rampe de lancement. Et à l'inverse, les Néo-Zélandais qui, depuis le début de ce championnat, ont été très sanctionnés sur mêlée, justement.
0: Ouais, ils sont très forts en touche et un peu plus faibles en mêlée, on va dire, les Baby Black.
1: Et nous, à l'inverse, on est très bons en mêlée et un petit peu plus en difficulté sur nos touches offensives.
0: Oh, ça se corrige, ça, regardez. Ça va se corriger. Ils vont vous le montrer sur cette belle touche.
1: Bien sûr, bien sûr.
0: Baptiste Véchambre, parfait, bien capté avec Baptiste
1: Thiel. Un beau contre quand même.
0: Ouais, on n'était pas loin. Ouais. Oh là là, Elijah est lancé, Elijah Ibsayen qui va percuter là, la défense néo-zélandaise. Encore ce ruck qui va gratter ce ballon. Et encore ce ruck, tout de suite très efficace sur les rucks.
1: Ah, il nous fait très très mal, hein. John Fidley, la numéro 2, le talonneur néo-zélandais qui arrive encore à gratter ce ballon. Mais voilà, c'est ça un peu le paradoxe aussi des Bleus, c'est qu'on a des gros porteurs à l'image de Ibsayen qui arrivent à gagner du terrain, à gagner des mètres. Mais il faut que derrière les soutiens, on colle absolument aux porteurs pour pouvoir éloigner la menace néo-zélandaise. Sans quoi, on se retrouve avec une pénalité dans notre camp.
0: Cohen Nori, le joueur des Blues d'Auckland là, qui vient de trouver une belle touche. Alors on l'a dit, il joue 15, mais il peut jouer numéro 10. Hein. Voilà, ils ont deux numéros 10, on va dire, avec le 15 et le 10 qui permutent beaucoup avec Muliana. Alors qu'on revoit ici.
1: Il est solide, hein. Finlev, ce qu'il avait sur le dos quand même, du très lourd.
0: Ah, c'est une sensu. Le voici au lancer maintenant.
2: Le 15.
0: La charge.
1: Un petit en avant au contact, non.
2: Knock on advantage.
0: Pas d'avantage à dire arbitre. Allez, Rates qui s'échappe.
1: Là, c'est bien, là on joue dans l'axe encore.
0: Hop, là qui était dans l'axe et le petit en avant reviendra à l'en avant précédent de la Nouvelle-Zélande. Nouvelle mêlée pour l'équipe de France.
5: Parfait, pesé, c'est parfait.
2: Scrum for you, good? Yes.
5: Okay.
2: Number 3, please, replacement.
0: Et important, la communication, vous avez Gabin Garraud qui demande des nouvelles à l'arbitre. Est-ce que ça vous va, ce qu'on fait en mêlée? Oui, ça va. Bon, bah, très bien. Et déjà du coaching on mêlé justement pour la Nouvelle-Zélande avec l'entrée de Dane Johnson. Alors c'est très intéressant parce que la Nouvelle-Zélande fait rentrer des joueurs qu'on a peu vus. Dane Johnson, lui, on l'a vu, mais ils ont sur le banc trois joueurs qui ont joué seulement 23 minutes depuis le début du tournoi.
1: Ouais. Donc on l'a vu, hein, là, le en avant néo-zélandais.
3: Non.
4: Crouch.
3: Elle est pas bonne.
4: Bind. Set.
0: Dane Johnson qui est entré, qui était déjà de la campagne 2025, lui, et qui est solide en mêlée. Regardez, il est solide en mêlée.
1: Ouais, solide, c'est notre mêlée française.
0: Ah, ils ont mis, on l'a dit, hein, des atouts majeurs sur le banc, les Néo-Zélandais. Ils ont misé sur les joueurs qui allaient finir la deuxième période avec des joueurs de grand talent. Allez, le ballon récupéré par Axel Guillot. Par-dessus. Allez, pour aller chercher cette balle.
1: Il faut lui mettre la pression. Action sur le plaquage.
0: Magnifique sur Sintan. Quelle action de classe de l'arrière de la SM là, qui vient de nous régaler.
1: Ah, super pression, super jeu au pied. Là, surtout, ce qui est très bien, c'est que c'était un jeu au pied très bien dosé. Il a pu arriver sur le point de chute du ballon en même temps que le réceptionneur néo-zélandais. Énorme plaquage.
0: Et vous savez qu'à chaque fois qu'Axel Guillot fait une superbe action, je parle évidemment de son club de Clermont, mais de son club formateur de Bourgoin.
5: Et je salue
0: le club de Bourgoin qui nous a fourni tellement de talents dans le rugby français, qui reste une magnifique et un superbe club, magnifique école de rugby. Attention, Matteo Frisac a beaucoup, beaucoup donné. Il va aller souffler. Lui aussi avec ses cheveux blonds, hein, on rappelle les joueurs de la SM qui ont joué la finale et qui ont gagné la finale du championnat espoir. Ils s'étaient décolorés tous les cheveux justement avant la finale du championnat espoir, les joueurs de la SM. Vous les reconnaissez facilement, donc ce sont les blonds. Doudou Jabeljok qui va rentrer. Voilà, on a cette force, on l'a dit, du côté de l'équipe de France. Jabeljok qui était déjà là lui aussi l'année dernière dans la demi-finale face à la Nouvelle-Zélande au championnat du monde. Son expérience, son explosivité.
1: Ouais, la
0: deuxième lame là, après le travail de Matteo Frisac, deuxième lag avec Doudou.
1: Exactement, il est solide, hein, en mêlée le Racing Man, il bouge pas. C'est un tronc, donc il faut qu'il arrive à continuer à stabiliser cette mêlée, continuer le bon travail qu'a fait Matteo Frisac.
0: Et lui, il a été formé du côté de Saint-Jean-Vierre-des-Bois. Jabeljok en Essonne.
1: Oh, c'est gaillard.
0: Bien joué. Jesse Marachi, la sortie de balle, bien joué avec Elijah Ibsayen. Vous voyez cette mêlée, il était sorti de la mêlée, Elijah. Ouais. Mais jouer. Ouf, attention, son contact à la tête peut-être. Il faudra revoir l'épaule sur la tête. Ah oui, en effet, sur Malvin Ratas. Attention,
1: il va demander certainement l'arbitrage vidéo. En tout cas, c'est une très bonne pénalité pour nous pour aller chercher la touche.
0: Ils vont la tenter.
1: Non, il demande vers quel côté on veut taper la touche.
0: Alors, arrêt du temps pour l'instant. Appel peut-être du joueur qui a commis.
5: Thank you.
0: Cette faute.
5: Penalty only, upright tackle.
0: Seulement pénalité.
5: And shot a goal, please.
0: Seulement pénalité.
1: Non, il va taper pénalité.
0: Et il va la tenter.
1: C'est bien.
0: Mais on va revoir le choc. Ça pouvait être un carton parce que. Alors certes, il est plaqué. Ouais, il y a quand même un choc tête contre tête.
1: Ah oui, clairement.
5: I'll speak to you at the next line now. Yeah, all good. Time's on.
0: Sur Melvin Rates. Ouais. Qui est en déséquilibre. Et il s'en tire bien, Sinston. Lucas Keletauna.
1: C'est bien, la stratégie des Bleus, on veut capitaliser.
0: Alors, elle est loin. On a Axel Guillot aussi qui est un buteur longue distance. Lucas Keletauna, on l'a dit, il y a peu de vent. Du côté de Tbilissi, c'est un très très bon buteur. Bon, c'est la distance, il n'y aura aucun problème. Malheureusement, il manquera un tout petit peu dans la direction. Ça va passer juste à côté. Oh là, ça va être irrespirable, Jonathan. Ça va être irrespirable. Cette demi-finale va se jouer à rien du tout.
1: Ah, c'est dommage là, qu'on n'arrive pas à transformer cette première domination.
0: Allez, on renvoie les Baby Black long.
1: Il faut chercher. Voilà, faut renvoyer le jeu dans le camp néo-zélandais, c'est bien.
5: Inside, retreat, 7.
0: Les néo-zélandais qui vont rendre le ballon aux Français. Lucas qui laisse rentrer tranquillement dans l'embute et même peut-être en ballon mort.
1: Il
0: a manqué un mètre malheureusement. Allez, on les fait courir.
1: L'embute en plus qui est pas très grand hein, en Géorgie. Attention là, on se renvoie dans le but. Il va falloir chercher la longueur.
0: Tout le monde est fatigué. Hein. Si les Français essayent de se convaincre que les Baby Blacks sont fatigués, On voit bien aussi que nos bleus commencent à fatiguer un petit peu. Le long renvoi de Lucas Kelleta. On rappelle, il fait 29 degrés hein, du côté de Tbilissi en Géorgie. Il fait aussi très très chaud pour nos jeunes joueurs qui ont enchaîné les matchs tous les 5 jours. La charge encore de Maloga qui est plaqué Tucker, mis au sol, Bradley Tucker.
1: Énorme plaquage de Bonnard Martin. Ça, je peux vous dire que quand on voit un plaquage comme ça là en défense, on a qu'une envie, c'est de mettre des tubes à tout le monde.
0: Ils sont en train de passer au mixeur là, les Baby Black.
1: On leur fait mal là, on leur fait mal, il faut continuer.
0: Finley McLeod, le talent qui est entré. Meliana, mais il n'avance pas, regardez sur la ligne des 40 points.
1: Ils ont moins de vitesse, ils ont beaucoup moins de vitesse.
0: Beaucoup de passes, mais
1: ils sont moins lancés.
0: C'est la première période où ils nous mettaient en danger sur ce jeu de passes. Là, la défense française résiste parfaitement pour l'instant.
1: Allez, maintenant c'est discipline, maximum de discipline. Ils vont nous rendre le ballon en avant, non.
0: Oh, l'arbitre est gentil, il a joué. J'ai l'impression que même
1: il faut surtout pas
0: été surpris.
1: Pas de faute là, les gars, pas de faute. Sinon, ça va les arranger. Ils sont complètement à l'arrêt, ils sont éteints là, les Néo-Zélandais. Il n'y a plus de vitesse. C'est énorme hein, par rapport le contraste par rapport à ce début de match. Ils sont à l'arrêt complet.
0: Ah, il y a de la fatigue évidemment, on l'a dit, la fatigue. Et attention parce qu'il y a toujours des joueurs qui sont capables d'accélérer d'un seul coup. Wiesmann, notamment le capitaine.
6: Pose out.
1: Allez, pas de faute les gars, pas de faute, faut être discipliné. On va récupérer ce ballon au moment.
0: Et là cette fois il y aura bien en avant pour récupérer par l'équipe de France. Après une énorme séquence défensive et un joueur qui reste au sol en revanche. Attention, on a un joueur qui est au sol. J'ai pas vu l'identité du joueur.
1: Ce n'est pas Alexandre Langlois.
0: Et on voit là l'énorme séquence défensive des Français.
6: Number 3. Number 8 replacement for France.
1: Ah non, c'est Ipsayen.
0: Aïe.
6: I don't know. Sorry. I didn't see. Yeah, number 3 is going off. Thanks.
1: Attendez, c'est Ipsayen ou c'est... Non, c'était bien ça. C'est bien ça, c'est Langlois.
0: Notre petit pilier tellement mobile.
1: Ipsayen qui était remplacé hein, par Bobby Bissou.
0: Bobby Bissou est déjà rentré. L'impact player Bobby Bissou. Alexandre Langlois, le Grenoblois, se relève. On rappelle qu'il a seulement 18 ans, ce petit pilier droit, Alexandre Langlois. Et on continue avec Maël Turpin qui va faire donc son entrée. On a changé déjà nos deux piliers. Elijah Ipsayen en effet qui va sortir du terrain. Et Bobby Bissou qui rentre. Voilà, regardez les corps, les visages sont marqués. On espère que ça ira pour Alexandre Langlois qui boit de bas quand même.
1: Déjà
0: Bissou strappé et Bobby Bissou.
1: Il va porter sa force, exactement. Ouais. Il va porter sa force hein, sur les franchissements.
0: Crouch. Il était là, lui aussi déjà, gros la saison dernière, comme Elijah.
6: Bind.
0: Face à la Nouvelle-Zélande, Elijah qui nous avait dit qu'il avait envie de prendre sa revanche.
6: Breakfoot.
0: Allez, bras cassé encore sur les meilleurs chefs. Les Français qui
6: récupèrent.
0: Voilà, on a changé les deux piliers, mais c'est toujours aussi efficace pour l'équipe de France. On a fait du coaching et toujours la même efficacité pour la mêlée française.
1: Ouais, très très pénalisé là, les Néo-Zélandais.
7: Loin chez eux.
1: Ah, c'est bien, ça va nous permettre d'aller retourner dans le camp néo-zélandais, de sortir de la pression.
0: Mais là, attention, loin chez eux, c'est ce qui a été demandé. Hein, Lucas Kelletaona, voilà qui tape très très loin.
1: Mais c'est pas une pénalité.
0: Non, c'était un
1: bras cassé, autant pour moi.
0: Donc on trouve pas la touche en effet. Et ils vont rendre le ballon, voilà, avec cette petite touche.
1: On gagne des mètres, ouais. Voilà, on gagne quand même une trentaine de mètres.
0: Quelques familles hein, françaises qui ont fait le déplacement que vous entendez dans les tribunes. On a la famille Porta, la famille Barret, la famille Audebert, on le disait, Alexandre Audebert, le papa de Raphaël qui est là. La famille Seliots-Villers également. Jurd, Razal. Alors la famille Razal, je crois qu'ils sont là depuis le début d'ailleurs. En Géorgie, ils ont fait tous les matchs. Allez, le ballon porté pour les Français.
6: Sideways once.
0: Oh bien joué ce ballon porté, il est parfait.
1: Allez, faut le mettre au chaud là.
6: Blue to ground.
0: Ouais, Patrick Tillal qui a alerté, qu'est-ce qu'il y a?
6: Out the hands forward.
0: Petit en avant qui nous avait échappé avec l'angle de la caméra. Ouais, c'est dommage, c'était très forward, bien fait là.
7: C'est bien les gars.
0: Et Vinretes qui était venu avec...
1: Ouais, maman, on avait réussi à franchir le...
0: Baptiste Tillal, regardez, parfaitement là.
1: Ah, on arrive à consommer deux défenseurs néo-zélandais, à réaliser la passe après contact, c'était magnifique.
0: Ah, le petit baïonnet à Baptiste Tillal, hein, le fils de Julien Tillal qui était déjà là, lui aussi la saison dernière, qui a vraiment franchi un cap. Hein. C'est fou ces années-là, entre 18 et 19 ans, comment les joueurs peuvent progresser, et notamment lui. Hein, maintenant, c'est vraiment devenu le patron, Baptiste.
1: Ouais, sous le rack, on a des révélations. Mais on est une.
8: On va la chercher.
0: Allez, ils veulent aller chercher cette mêlée. Ils veulent aller la récupérer. Introduction pour les Néo-Zélandais.
8: Point.
1: C'est les Néo-Zélandais qui ont la pression là sur cette mêlée. Ils sont faux. Ils sont à la faute depuis le début du match quasiment sur chacune d'entre elles. Allez. Allez les gars.
0: Oui. Allez, en fait, cette mêlée française. Et regardez, ils mettent un peu le feu là. Chez les Néo-Zélandais qui sont sous pression dans leurs 22 mètres. Muliana est saqué dans ses 22. Sinton.
1: Ah, super. On les entend chasse, c'est bien. Faut leur mettre sa pression.
0: Allez, ils sont obligés de prendre énormément de profondeur. L'angle va être fermé. Il est sous pression, Muliana, pour dégager comme il peut. Et il va taper loin devant. Axel Guillot, la relance. Regardez comme ça va aller très très vite avec Axel Guillot. L'arrière de Clermont. Bon, qui est
1: ça tombe vite. Par contre, attention, faut être là au rock.
0: Il y a du monde, c'est bon. Le ballon sécurisé, Tilleul. Timing okay. Andy Sebarachi, mais quel match. Ils sont en train de livrer. Ça découpe hein, avec des Néo-Zélandais. La passe au pied de Lucas Keletauna. C'est un petit peu court et le Bastien Razal n'a pas pu prendre le ballon. Muliana a bien lu le jeu.
1: Ah, je crois que le plaquage est un petit peu plus. Ah, voilà, ça, le plaquage au-dessus, c'est un homme. Ouais, c'est dommage, hein, Keletauna, c'est peut-être un petit peu précipité ce jeu croisé là au pied.
0: Alors, on rappelle, hein, c'est la règle qui est appliquée dans ce championnat du monde des moins de 20 ans. Voilà, le plaquage doit être en dessous de la ligne du sternum, vous le voyez là. Il était légal, on va dire, voilà, chez les grands, mais il est au-dessus de la ligne des sternums. On baisse la ligne de plaquage. C'est un test qui est fait sur ce championnat du monde, qui sera peut-être hein, appliqué très rapidement au plus haut niveau pour éviter notamment les accidents et pour rendre le jeu plus fluide. Ah, bien joué, les Néo-Zélandais qui attaquent le milieu de terrain. Bastien Razal qui est venu.
1: Dommage, il n'est pas resté sur ses appuis, il y avait une opportunité de grattage.
0: Attention à Paulou.
1: Ah, il ne faut pas qu'ils avancent.
0: Paulou Sinton qui libère la balle. Et encore avec Tucker, encore une fois hyperactif. Muliana dans la défense. Muliana qui navigue. Et Muliana qui est plaqué, mis au sol par les Français. Sinton.
1: La discipline, là c'est le plus important.
0: Josh Finlay, infatigable talonneur des Néo-Zélandais qui ont retrouvé un peu de santé. Ballon perdu. Allez, Baptiste Véchambre. Baptiste Véchambre qui a mis la main sur la balle. C'est un ballon de récupération pour les Bleus. Il y a peut-être le danger. Baptiste Tilleul a levé la tête. Il va taper loin devant.
1: Ah, c'est bien, là, on va réoccuper le camp néo-zélandais. On va les forcer justement à
0: rendre le ballon. Ah, il est bien tapé ce ballon, attention. Bien, bonne couverture, Baptiste.
1: Très, très bon coup de pied là du néo-zélandais.
8: Retreat blue, please. Keep coming. Move. Backwards.
0: Oh, il est bien tapé. Et ils ont gagné un peu de terrain là, les néo-zélandais. C'est eux dans le
1: ping-pong
0: là qui ont gagné du terrain. Muliana encore une fois qui lance un en avant de Josh Finlay. Ouais, on peut comprendre la fatigue du talonneur néo-zélandais qui a fait un match incroyable. Et là, qui est cuit, qui manque un peu de lucidité au moment de capter ce ballon.
1: Ouais, mais il n'y a pas que lui hein, là qui manque de lucidité ou qui a l'air cuit, hein, les Néo-Zélandais. Ouais, les Néo-Zélandais, alors c'est vrai que même nos Bleus sont certainement un petit peu sur les rotules, mais en tout cas, l'impression que ça me donne, c'est que les Néo-Zélandais sont vraiment beaucoup moins efficaces ballon en main qu'ils ne l'ont été jusqu'à présent. Ils marquent le coup.
0: Ah, ils nous ont affiché d'énormes séquences en première période, il le paye là peut-être.
1: Ouais.
0: Et on l'a dit, il fait très chaud, c'est lourd. Et on rappelle hein, aussi, hein, c'est l'hiver en Nouvelle-Zélande. C'est aussi une donnée hein, importante. On joue là dans l'hémisphère nord, en plein été, sous des grandes chaleurs, des grosses chaleurs en Géorgie. Les Anglais et les Néo-Zélandais peut-être pas préparé un tel effort. Les Français, eux, ont eu la chance de s'acclimater aussi dans, vous connaissez bien, hein, cette pièce
1: environnementale.
0: Qui permet voilà, de s'entraîner à forte chaleur pour préparer l'événement pour les Français. Et on peut saluer hein, tout le dispositif qui est mis auprès de la DTN de la Fédération Française pour préparer nos joueurs au mieux à cette échéance. Ils sont préparés par les éducateurs évidemment français qu'on salue à chaque fois qu'on parle de la formation française. Tous nos éducateurs, tous ces bénévoles dans les clubs de rugby qui font un travail remarquable. Et puis après la DTN qui finit le boulot pour regarder mettre des mêlées françaises qui
1: font jouer
0: la Nouvelle-Zélande. Keletauna encore le jeu au pied, contré.
8: Time off. So I've got a penalty for standing up. Have you got an offence against Blue? Okay, so we reset. Guys, come back to the scrum. There's two offences.
0: Reviens à la mêlée.
8: Okay. Your knees on the ground. Stay in the air.
1: Ils devront jouer la mêlée parce que le genou, il me semble, du pilier français, Djuba Njok, qui était au sol. C'est pour ça qu'ils ont rejoué cette mêlée. Et bon, encore un signal fort là. On les domine.
0: Ah, il y a eu en effet un petit arrêt, il s'est relevé. Et on a vu hein, tout de suite Lucas Keletauna qui a joué au pied. Il y a visiblement des consignes qui ont été données, en tout cas une stratégie lue par l'équipe de France hein, puisque les joueurs participent aussi à la stratégie mise en place pour jouer dans le dos de cette défense néo-zélandaise.
8: Crouch.
0: Allez, nouvelle mêlée
1: Et surtout avec une défense à l'équipe néo-zélandaise qui monte vite. Ça ouvre des espaces.
8: Set. Hide.
0: Oui, elle est encore dominatrice cette mêlée française. Angie Semaracci, le petit côté cette fois. Baptiste Hill a senti le coup. Baptiste Hill est parti. Baptiste Hill qui va poursuivre au pied.
1: Oh là là, c'est
0: il est contré, c'est dommage. Attention le contre avec Cohen Norey. Attention Norey qui peut aller très très vite, qui pousse le ballon au pied. Le ballon qui reste dans l'air de jeu. Le repli d'Axel Guillot. Axel Guillot qui revient et qui va aplatir ce ballon. Ça peut aller très vite d'un côté comme de l'autre. Un détail, un contre, vous le voyez. Et un essai qui peut faire basculer ce match. Pour l'instant, les Français sont toujours devant de deux petits points. Ça ne tient qu'à un fil.
1: Ça tient rien du tout. C'est dommage ce jeu au pied, j'ai l'impression qu'il a un petit peu hésité, hein. Il voulait vraiment le déposer, mais il avait quand même un peu de...
0: Non, bah on est sur une occasion d'essai française,
1: c'est dommage.
0: Là c'est une vraie occasion d'essai pour les Bleus, et bim, ça va se transformer derrière en occasion d'essai pour les Néo-Zélandais avec le gros coup de Cohen Norey. Très belle arrière, et Axel Guillot qui se replie parfaitement.
1: Ouais. Bon allez, tant mieux, plus de peur que de mal.
0: Alors, ouais, mais ça va revenir. Attention, comme un boomerang, ça va nous revenir très très vite dessus.
1: Ouf. Allez, discipline les Bleus, là pour le moment on est très très peu, on n'est pas fautif dans notre camp là sur cette deuxième mi-temps. Il faut continuer comme ça.
0: Paulou, Sinton, Frost.
1: Il est isolé.
0: De Hugan, et ils ont fait beaucoup de coaching avec McLeod, hein, les Néo-Zélandais.
1: Ils gagnent des mètres là surtout.
0: Ils ont retrouvé un peu de fraîcheur avec leur joueur frais. Tucker, lui, il est infatigable, il continue d'avancer. Retour intérieur, attention, sous tout proche de la ligne d'essai à Max Fall. Oh là là, c'est chaud pour les Français. Et peut-être l'essai avec McLeod derrière la ligne. Et qui va marquer cet essai? McLeod redonne l'avantage à la Nouvelle-Zélande. Les Baby Blacks reprennent l'avantage dans ce match.
1: Ah, ça fait mal, hein, la série d'impact des Baby Blacks qui ont gagné des mètres et surtout qui ont vraiment bien joué dans l'axe. On a vu à chaque fois des premiers soutiens offensifs qui venaient sortir nos menaces au ruck, ce qui ouvrait des espaces et a permis justement à ces Blacks de... Voilà, vous voyez encore une fois le travail du numéro 2, Josh Findlay, néo-zélandais, qui vient plaquer notre soutien défensif. Ça ouvre une porte et ça permet ensuite aux néo-zélandais de s'engouffrer dans l'espace et d'avancer. On est à la limite de la règle, hein, mais c'est faut dire que c'est bien joué.
0: Et McLeod, hein, qui était déjà là l'année dernière, on l'a dit, il était blessé, il avait raté le début de la Coupe du Monde, il est arrivé en cours de Coupe du Monde. Il apporte toute son expérience. C'est le petit-fils de Chris Wylie, pour ceux qui s'en souviennent, entraîneur emblématique néo-zélandais qui était adjoint des All Blacks dans les années 80 notamment. Ça va passer. 5 points d'avance pour la Nouvelle-Zélande à 19-14. Il reste encore du temps évidemment pour renverser cette demi-finale pour nos Bleus. Ils en ont eu d'autres, on l'a dit, c'est une équipe de caractère qui a l'habitude de souffrir.
1: Encore une fois, c'est la guerre des rucks, hein, ce match. Alors là, c'est vraiment la finition. Ça aurait été intéressant de revoir un peu toute la construction de l'action, mais ce qu'on a pu voir, c'est qu'on a des Néo-Zélandais qui sont très agressifs, qui viennent nous chercher dans l'axe, qui sortent nos soutiens défensifs pour s'ouvrir des espaces. Il va falloir, encore une fois, être encore plus que jamais discipliné.
0: La petite pause fraîcheur, alors qu'on a aperçu Ken Jury, donc avec un nouveau poste, lui, hein, dans le parcours de développement à la Fédération néo-zélandaise, une sorte de DTN, donc, où il doit développer les talents néo-zélandais. Lui qui a un drôle de parcours, qui est passé notamment aussi par le rugby à 7. Ken Jury, qui a vu différents rugby et qui est là maintenant pour développer les jeunes talents. Il le fait parfaitement parce que il y a longtemps qu'on n'avait pas vu une équipe des Baby Black aussi séduisante. Mais en face, on a une magnifique équipe de France. Et on l'a dit, ils ont fait le grand chelem, ils se sont fait des promesses, ces joueurs-là se sont promis des choses. Ils ont de grands objectifs, ils ont envie d'aller offrir à la France un nouveau titre de champion du monde, peut-être le quatrième de l'histoire chez les moins de 20 ans. Alors rien n'est facile pour cette génération, mais ils nous ont montré tellement de caractère. Ils se sont tellement prouvés de choses, ils ont un tel lien aussi ensemble qu'on sait qu'ils sont capables de renverser encore ce match.
1: Ouais, et puis ils ont le talent et puis encore des joueurs de classe, hein, sur le banc. Je pense notamment à Diego Jurde qui va aussi apporter sa capacité à gérer, à occuper. Donc voilà, là les Bleus ont encore l'armada et tous les finisseurs capables d'apporter du sang frais. Ouais. C'est pas du tout fini, hein, là pour nos Bleus. Il va falloir continuer d'être très discipliné.
0: Ah, vous l'avez dit, la guerre des rucks, ça sera évidemment déterminant dans cette fin de rencontre, comme ça l'a été là d'ailleurs depuis le début du match. C'est une des clés de cette rencontre. La discipline également. ne pas prendre de carton pour l'instant. L'arbitre hein, n'a pas voulu mettre de carton pour pas faire basculer la partie sur un geste. On est à 9 pénalités concédées de chaque côté. Et changement avec l'entrée de Valentin Hutto. Le demi de mêlée très explosif qui va amener de la vitesse après le bon travail de Baptiste Tilleul. Voilà aussi le talent français au poste de demi de mêlée avec Valentin Hutto qui va amener de la fraîcheur. Et peut-être un nouveau regard aussi.
1: Boxe kick là du numéro 9 néo-zélandais. Attention à ses claquettes, attention à ses claquettes.
0: Non, la touche. Ouais.
1: Attention à ces claquettes, hein, parce que c'est vrai que ça peut mettre immédiatement le feu. On voit un discernement magique qui demande si...

0: Après le box kick, le 14 néo-zélandais, là, Oli Guérin, qui a poussé le réceptionneur français.
1: Et c'est un vrai travail que font les Français, avec notamment, on va saluer Hugo Dutreuil, hein, l'arbitre référent qui est venu les rejoindre d'ailleurs au cours de la Coupe du Monde. Voilà, Hugo Dutreuil qui travaille auprès. On a un arbitre qui vient travailler auprès de notre équipe de France de moins de 20 ans, justement, pour apprendre les codes. Évidemment, entraîner, mais aussi apprendre à communiquer avec l'arbitre. C'est très important. Allez, la mêlée, la touche pour les Français avec Baptiste Deschambre. Allez, l'occasion peut-être pour les Français là de reprendre l'avantage, voire d'égaliser.
0: Allez, on sait que notre moule va avancer.
1: Allez, le fameux moule. Regardez, Bastien Razali, il est venu pousser.
0: Ouais, c'est bien. Il en fait un énorme effort.
1: Les trois quarts qui viennent. C'est parti.
0: Super liaison, les deux sont plats. On a un avantage en plus.
1: C'est Léo Ziller également.
0: Le carton
1: va être pris par la Nouvelle-Zélande. C'est peut-être une action déterminante. Ils ont écroulé le maul, ils sont pénalisés.
0: Qui prend le carton?
1: Alors, quel est le joueur néo-zélandais qui...
0: Le capitaine.
1: Ah oui.
0: Oulala. Woodley. Non, c'est pas le capitaine, mais comme c'est lui qui lidait le AK, qui menait le AK. En tout cas, c'est un joueur clé.
1: Ah oui, c'est des vice-capitaines, Caleb Woodley, qui est un des joueurs qui était là l'année dernière.
0: Il se met en opposition, il fait tomber le maul. Il écroule ce maul.
1: Allez,
0: les gars, il faut marquer.
1: Nouveau maul. Il y a un joueur en moins en plus. Ne pas se faire pousser en touche. Maîtriser l'exercice. Ils le font parfaitement depuis le début du match. C'est la clé de la victoire pour l'équipe de France. Ça passera par les mauls, par les ballons portés. Ils sont derrière la ligne. Est-ce que l'essai est accordé? Oui, monsieur. Monsieur Selwood l'accorde cet essai. Nouvel essai sur un ballon porté par les Français. Les avants font un travail de titan.
0: Ouais, un travail de titan là, ça a été très bien structuré encore une fois ce mot là avec une bonne prise en touche. Et puis derrière on avance, on accepte aussi de reculer un tout petit peu au début du mot pour le temps de s'organiser. Et après encore une fois les dos sont plats et Yamassi va finir le travail.
1: Ouais, le gros taf. Entrée à la place hein, de Gabin Garros et Yamassi, mais c'est encore tout le collectif français qu'on va saluer.
0: Le Racing Man là qui va déplier son. Voilà, il va déplier le bras, super serein. Magnifique.
1: Lui qui a commencé le rugby à Orléans, Elia Massy. Et qui avait déménagé en Italie aussi. Il a joué au rugby en Italie. Il est au Racing maintenant. Allez, attention, les gauchers d'être entrés. C'est bien tapé. Ça va passer devant les poteaux. On reste à égalité. 19 partout, mais les Français sont en supériorité numérique. L'occasion pour moi de vous dire que si jamais, on ne sait jamais, Jonathan, on était à 19 partout à la fin du match. Il y aurait des prolongations donc au cours de cette rencontre. Et si jamais au bout des prolongations on est encore à égalité, ça se jouerait au tir au but.
0: Ouais, ça serait assez une idée. Hein. On n'a pas envie d'en arriver là. Sauf si c'est pour faire gagner nos bleus bien sûr, mais on voudrait les voir gagner avant.
1: Il y a 10 minutes hein, de prolongation. Et si on est encore à égalité, il y a encore 10 minutes de prolongation. Et après, enfin bref, on n'en est pas là. Les Français peuvent faire la différence avant. Il faut profiter.
0: Aïe,
1: j'allais dire profiter de la supériorité numérique. Et encore un ruck. Et encore un ruck à l'avantage des Néo-Zélandais.
0: Non, il fait mal là, ce grattage de Finn McLeod. Ça aurait été vraiment pour le moment un point difficile dans ce match pour nos bleus. On dit Sermamachi encore une fois là, qui va au contact. Le très très bon grattage de Finn McLeod qui vient mettre son corps en opposition pour faire tomber Andy Sermamachi, propulser au sol.
1: Allez, il va falloir résister les bleus, il va falloir résister. Oh là là là là, on ne tient plus. Jonathan, quel match on est en train de vivre, quel match ils sont en train de se livrer. Ah ça c'est un match qui va les marquer, hein. Quoi qu'il arrive maintenant, c'est un match qui les marquera à vie, ce match face à la Nouvelle-Zélande. Il y a longtemps qu'on n'avait pas vécu un match d'un tel niveau chez les U20. Et le ballon lobé, récupéré par les Néo-Zélandais qui à leur tour vont mettre à l'épreuve le paquet d'avant français. Il leur manque un joueur.
0: Il leur manque un joueur, exactement.
1: Mais ils continuent quand même, ils y croient.
0: Ah, c'est bien, on a mis les bras.
1: En avant des Néo-Zélandais. Oh là là, on s'en sort bien.
0: Il me semble que c'est les grands bras de...
1: Attention.
2: 19 legal in the middle.
1: Oui.
2: Pulls the ball back into Ingle.
0: Ah oui, ok. Il, je pense qu'il dit que on a fait le premier en avant peut-être.
1: Bah attendez, je vois pas du tout comment.
0: Ah oui, c'est ça.
1: C'est française qui. Il
0: me semble que c'est les grands bras de Léo Michaud là, qui était venu se.
1: On est un peu chauvin et on est un peu plus focus d'un côté que de l'autre. Hein. On avoue, mais le ralenti donne raison à monsieur Selwood en effet, et c'est une mêlée, mais une mêlée c'est pas pour nous déplaire. Les Français sont en supériorité numérique, ils sont dominateurs dans l'exercice, ils peuvent renverser cette mêlée, ils peuvent aller chercher la balle.

0: Regardons, regardons cette mêlée.
1: Ça peut être la mêlée du match, allez.
0: Crouch. Ils sont bien bas, regardez, les dos sont plats, ils sont bien bas les Français.
2: Bind.
0: Oh là là, Arnaud Egui, il doit frissonner. L'entraîneur de la conquête, l'entraîneur des avants de la mêlée, Arnaud Egui, qui les a préparés à ce moment-là. Le ballon quand même bien sorti, bien négocié sur les Néo-Zélandais. Il n'y a pas d'en avant. Attention, il y a peut-être un décalage. Ils sont encore en infériorité numérique, mais ils mettent le feu. C'est incroyable hein, ce qu'ils font à 14, les Néo-Zélandais.
1: Ouais, pas de faute, les gars.
0: Finlay.
1: Pour résister, il faut mettre un mur.
0: Voilà, les Néo-Zélandais. Sinton qui vont aller marquer cet essai. Aïe aïe aïe aïe aïe, c'est Mika Fyle qui marque cet essai. Mika Fyle qui donne l'avantage, qui redonne l'avantage à la Nouvelle-Zélande. C'est incroyable, ils ont remarqué à chaque fois en infériorité numérique deux fois de suite. Ils ont pris deux cartons jaunes. On croit à chaque fois que c'est le salut peut-être pour l'équipe de France. Et cette équipe est remarquable, cette équipe de Nouvelle-Zélande a des ressources incroyables. On les croyait fatigués, et bien non. Le banc de touche en effet avec Mika Fyle qui fait la différence et qui redonne l'avantage à la Nouvelle-Zélande.
1: Ah, c'est dommage, hein, les Bleus, on n'arrive pas à ralentir les sorties de balles néo-zélandaises, que ce soit par l'action de grattage sur des grattages ou justement des contre-rocks. Et on n'arrive pas non plus sur le plaquage à avoir un effet avec deux plaqueurs, un en bas, un en haut, pour justement maintenir en haut ces Néo-Zélandais et les empêcher d'enchaîner leur jeu. C'est dommage, ça nous... Mais en difficulté,
0: Cohen Nori va-t-il le transformer?
3: Yeah, I got you.
0: Il est bien parti. Non, alors, attention. Attention, yeah.
3: TMO check, please.
0: Oh. Allez, attention. Est-ce qu'on est. Qu'est-ce qui se passe là,
4: George,
0: sur la transformation? Il va faire appel.
4: By New Zealand 12 in the build-up.
3: Ok, we're checking a potential knock-on in the build-up before the try.
0: Ah, c'est pour l'essai.
1: Ouais, je pense que c'est sur la percussion de Wismanaki.
0: C'est plutôt bon signe. Le capitaine Wismanaki est-il à la faute? L'essai va-t-il être refusé?
1: Ouais, c'est ça exactement. Sur la sortie de Sinton.
0: Ah non, non, non. C'est un Français qui plaque haut.
1: Il échappe le ballon, mais j'ai.
3: Ok, I can see the ball on the ground there. Let's
1: voilà,
3: see if there's a clear knock on.
0: On va laisser l'arbitre décider, mais c'est vrai que. Sur le coup, difficile.
3: I'm happy there's no high tackle, the player's low. I keep losing the ball here, lads. Can you see a clear knock on? Alid, have you got a clear knock on there? Yes. Oh, he does drop it.
4: So I've got the ball in control by 12. He drops it, it goes
1: super.
4: Forward, yeah. It hits the France player,
0: bon,
4: which then goes it. Backwards.
3: Agree, okay, I have
4: so
3: a decision.
4: It's originally forward.
3: Okay, I have a decision. In the build-up to the try, there is a clear knock-on. No try. Scrum to France.
0: Oh là là, sur ce ballon qui était au départ parti devant et c'est un Français qui le remet derrière. C'est un arbitre anglais et je rappelle d'ailleurs que c'est un Français qui arbitrera aussi le match entre l'Angleterre et l'Afrique du Sud, l'autre demi-finale. Monsieur Seawood,
1: ouais,
0: et un arbitre gallois qui est au TMO qui l'a appelé pour signaler cette faute.
1: Il était vigilant, mais c'est bien.
0: Ouais,
1: tant mieux pour nous.
0: Tant mieux pour nous. Ça serait de l'autre côté.
1: Ouais.
0: On serait certainement un petit peu agacé. Ouais, hein, il faut bien le dire. Mais ils sont pointilleux. Et c'est une nouvelle mêlée. Et les Français vont récupérer cette balle. Sortir de cette zone dangereuse maintenant.
1: Exactement, la sortie de camp va être importante.
0: 19 partout. C'était irrespirable.
3: Stop moving now.
0: Asphyxiant. Fatigant, évidemment. Rien que de les voir. Quel match! On a l'habitude de grandes envolées, une équipe de France souvent flamboyante et pétillante. Aujourd'hui, ce n'est pas possible face à cette Nouvelle-Zélande. Les Français ont joué devant, ont porté les ballons, ont été stratégiquement impeccables pour rester dans le match.
1: Toute la gestion de Valentin Hutto sur cette introduction.
0: Allez, la deuxième poussée, reprise d'appui, c'est bien ce que font les Français. Et Lucas Angisemaraci qui essaye de sortir le ballon avec Valentin Hutto qui est sous pression.
1: Il faut venir au soutien, c'est un petit modèle, il tombait vite, mais c'est bon, super.
0: Diego Jurde qui a demandé, laissez-moi faire, je vais la sortir pour remplacer Valentin Hutto.
1: Non, il va faire un nouveau point de fixation.
0: Attention, parce que là, ne pas commettre de faute, là, c'est une zone très dangereuse, il va falloir sortir de cette zone. Voilà, Diego Jurde après de la profondeur, Valentin Hutto qui va jouer au pied. Allez, Baby Boss, comme on l'appelle à l'UBB. Qui va taper loin devant. Ballon qui va revenir avec Oli Kerin. Oli Kerin qui est pas rouillé, qui a été rattrapé, bien joué par Eliamassi.
1: C'est gratté, c'est gratté.
0: Il est gratté.
1: Non, oh non, dommage. Ouais, c'était les 20 ans et tout qui avaient mis les bras sur ce ballon.
0: Ouais, ça va revenir vite. Attention, nouvelle occasion d'essai pour les
1: Super, on
0: Baby
1: fait l'effort.
0: Black.
1: On fait l'effort de sortir du ruck.
0: Les Baby Black qui font rouler la balle. Cohen Nord est bien plaqué.
1: Ouais, très bien plaqué, très autoritaire encore une fois ce plaquage.
0: Ouais, Bastien Razal, hein, c'est vraiment.
2: Not on the ball.
1: Ouais, Bastien Razal, Adrien Drault, c'est des machines au plaquage.
0: Bastien Razal qui a rajouté tous les matchs titulaires. Là, maintenant, c'est vraiment affirmé. Pierre angulaire de cette équipe. Sinton.
1: Ouais, c'est bien, on ralentit un peu plus les sorties.
0: Les Français qui tiennent, les assauts néo-zélandais qui se multiplient. Les néo-zélandais sont toujours sous le coup d'un carton rouge. N'oublions pas qu'ils sont un de moins. Oh, Baptiste Véchambre. Oh, Baptiste Véchambre est allé chercher ce ballon. Oh, Baptiste Véchambre avec ses tentacules là est allé arracher ce ballon. Allez, Maël Turpin qui lève la tête, qui donne à Axel Guillot. Et c'est reparti peut-être pour un contre. Ils vont tenter le contre, non. Diego Jurt qui fait la passe au pied, pourquoi pas. Oh, pas là, il a pris la balle, malheureusement, ça va sortir. Oh, ils tentent des coups les Français, ils tentent des coups dans leur 22 mètres, ils sont fantastiques dans leur 22 mètres, ils tentent
1: ah, mais c'est notre ADN. Ah, c'est notre ADN, ça c'est sûr que dans la gestion c'est... Bon, attendez, là on profite quand même de ce magnifique grattage. Ah super, il est arrivé premier sur la zone. Et après derrière, voilà, très bonne réactivité, parce que derrière ce ballon il faut le resécuriser. Parce qu'il était complètement dans le... Dans le camp néo-zélandais, Léo Michaud. Mais derrière on a eu la bonne réactivité des premiers soutiens offensifs.
0: Alors certes, évidemment là ça n'a pas réussi. Et ce ballon va revenir, mais
1: c'est des coups d'éclat.
0: Ah ouais, voilà. Parce que si ça marche, c'est tellement génial ce que tentent les Français, alors qu'on continue à faire du coaching également du côté de la Nouvelle-Zélande. Allez, on va voir quels sont les finisseurs, quel est le banc qui fera gagner le match. Il reste 2 minutes en supériorité numérique pour les Bleus. Le ballon rendu aux Français. Il n'est pas droit à se lancer, monsieur. Il n'est pas droit.
1: Ah, c'est rare, hein. C'est rare, hein. Les Néo-Zélandais qui ont plus de 90% de réussite sur les touches. C'est une des meilleures équipes dans ce domaine-là.
0: Donc, on ne revient pas. Julien Massy en discussion avec l'arbitre, notamment sur les mêlées, il me semble. Et c'est très bien ce que font les Français, voilà, qui demandent ce que veut l'arbitre pour ne pas être pénalisé.
1: Et puis vous en avez parlé, hein, Benoît, mais ce qui est très bien, c'est qu'on a une communication positive. On ne parle pas à l'arbitre sous coup d'énervement. Et ça, c'est absolument clé pour avoir une bonne relation avec lui. Il faut être calmé, posé.
0: Avant la mêlée, qu'est-ce que vous voulez, monsieur l'arbitre, qu'on fasse en mêlée? On va vous le faire, vous inquiétez pas.
1: C'est intéressant, c'est souvent poser ces questions-là justement juste avant l'événement, juste avant le moment.
0: Allez, c'est une des dernières occasions en supériorité numérique peut-être de faire basculer ce match pour les Français. On va rentrer dans les 10 dernières minutes de cette rencontre, de cette demi-finale de championnat du monde. Au bout, il y a peut-être une finale de championnat du monde face aux Baby Black. Les Français
1: dominent
0: encore,
1: on les domine.
0: Oh, il n'y a pas la pénalité, c'est pas grave. Lucas Angie Semarachi qui va attaquer. Il est cohérent en tout cas dans son arbitrage, l'arbitre. Roméo Bonnard Martin.
1: Allez, il faut que le soutien colle.
0: Et ils sont là, les soutiens.
1: Parce que là, on a Josh Finlay, on a Mika Fahey qui sont dangereux au grattage.
0: Valentin Huto qui monte le ballon. La pression des Français. Mouliana.
1: Ouais, c'est bien, on revient dans le camp néo-zélandais. Ouais. Allez, il fait un bon plaquage, l'autoritaire.
0: Les néo-zélandais qui vont se retrouver à 15 à l'issue de cette action. Certainement, on va se retrouver à 15 contre 15. On n'aura pas profité du tout de cette supériorité numérique. Allez, récupère la balle, voilà, bien joué. Drault qui a bien capté le ballon.
1: Faut venir au soutien, faut serrer, vite.
0: Aïe, aïe, aïe, aïe, aïe, aïe.
1: Ah, ça va être un ballon en plus avec un avantage.
0: Allez. Hop, et ils vont nous le rendre quand même.
1: Ils ont l'avantage.
0: Allez, on reste sur l'avantage.
1: Allez, ballon, ils se considèrent que le plaqué, garder le ballon au sol. C'est dommage sur ce ballon récupéré.
0: Ouais, et on va se retrouver à 15 contre 15. Attention les Blacks. Alors tout à l'heure, on avait le sentiment que c'était les Français qui avaient pris l'incendant physique. J'ai l'impression qu'on est plus dans un temps faible côté français et un temps fort là dans cette fin de match pour les Baby Blacks qui semblent un peu mieux finir. On va voir avec encore un nouvel entrant qui est Kobe Brownlee. Alors attention à Kobe Brownlee qui fait son entrée. Joueur référencé qui est troisième ligne. Et le banc en 6-2 des Baby Black qui avaient choisi de mettre 6 avant, qui paye aussi hein, parce qu'ils amènent beaucoup de fraîcheur dans le combat là pour finir ce match. Ils avaient peur du paquet d'avant français, ils avaient raison, parce que les Français les ont mis à l'épreuve.
1: On se posait la question en début de match hein, mais là quand on voit les séquences qu'ils cherchent à nous imprimer.
0: Et ils tentent les 3 points. Alors là. Et c'est Mika Mugliana. Le neveu de Mills Mugliana, on l'a dit, qui a déjà signé un contrat pro chez les Highlanders à seulement 18 ans, qui est une des futures stars attendues chez les Blacks. taper dans la balle. Et ça va passer. L'avantage pour la Nouvelle-Zélande qui prend l'avantage dans ce match. À quelques minutes de la fin, 8 minutes de la fin, la Nouvelle-Zélande est à devant, à 3 points d'avance, 22-19. Le match n'est pas terminé. Ils ont quand même concrétisé, mais seulement par 3 points leur temps fort. Voilà, ils avaient un temps fort, ça sera que 3 points. On a évité l'essai. Maintenant, les Français, s'ils marquent un essai, prendront l'avantage dans ce match. Allez, le renvoi de Diego Jure de loin pour essayer de gagner du terrain, pour essayer là, de chasser les Néo-Zélandais. Il fallait encore qu'il nous fasse très
1: fallait,
0: très
1: mal. Il fait mal, hein. Fallait, il est gaillard physiquement.
0: Ah, ils avaient mis du monde sur le banc, en effet, en prévision.
1: Allez, gamin, c'est parti. Il faut remonter le terrain.
0: Allez, Axel Guillot.
1: Leur remettre la pression.
0: Axel Guillot, oh, dans le fermé. Et il reste debout.
1: Attention, en contre-rug. Encore, ils vont tenter le contre-rug. Voilà, ils sont nombreux, les NOZ. C'est leur spécialité.
0: Non, c'est propre pour les Français. Adrien Drault qui écarte. Jurde. Ouais, bien joué la passe là de Doudou. Il y a pas s'il y a un en avant malheureusement pour les Français. Ballon perdu. Il y a ce ballon qui leur échappe. Ils sont joueurs. Ils ont envie. Malheureusement, ça paye pas la ratasse, mais ça va payer obligatoirement ses ambitions. On ne peut pas leur en vouloir. Ils sont ambitieux. Ils ont moins de 20 ans. Ils ont de l'appétit, ils ont envie de...
1: Ouais,
0: ils ont envie de se faire.
1: Ils ont envie. Ouais, bien sûr, c'est l'ADN de jeu. On peut pas leur en vouloir, mais voilà, c'est vrai que c'est des petites fautes comme ça de main qui nous font mal. Ça fait mal, ça en donne une mêlée au milieu du terrain pour les Néo-Z. Il va falloir être solide en mêlée là, si on peut récupérer une pénalité.
0: Le chrono qui tourne contre l'équipe de France avec Hugo. Avogadro qui va rentrer. Alors Avogadro qui va passer à l'aile, donc c'est peut-être Axel Guillot qui est rentré parce que je l'ai vu faire signe pour dire peut-être à Ratès de passer à l'arrière. Ouais, Axel Guillot qui va sortir.
3: Okay, time on.
0: Et il est dégoûté Axel Guillot. Allez, c'est pas terminé.
1: Il est pas content de lâcher les gars là comme ça dans ce scénario là.
0: Il y a peut-être encore une finale à aller chercher.
3: Yeah, don't move.
0: La mêlée pour essayer d'aller chercher les voilà.
1: Entendu, il a dit Doudou. Doudou, c'est 3 points.
0: Voilà, donc c'est Jabea Njok, hein, le pilier de l'équipe de France qui est sollicité pour aller nous chercher la pénalité sur cette mêlée.
1: La mission est simple.
0: En mettant en souffrance la mêlée.
1: Elle est solide.
0: Allez, les Français. Ils évitent ce combat.
3: Always inside.
0: Oh, il est directement en touche ce ballon. Et voilà, eux aussi ils commettent des petites fautes. Voilà, nous aussi on en fait, mais eux aussi ils ont moins de 20 ans, ils peuvent commettre des petites fautes. Et c'est un ballon rendu pour l'équipe de France. Maintenant, chaque possession peut être décisive dans cette rencontre qui, depuis le début, on le sent, va se jouer à rien du tout. Un détail en fin de match fera certainement la différence pour savoir qui ira en finale de ce championnat du monde.
1: Allez, il va falloir faire preuve de...
0: Quel match, on est en train de vivre un des grands matchs, un des grands moments de cette sélection. Il y a eu La Rochelle avec le grand chelem pour l'équipe de France, mais là, il y a Tbilissi évidemment, face au Baby Black pour les Bleus. Allez, c'est maintenant les Bleus.
1: Allez, faire preuve de maîtrise, allez les gars. Voilà, le Maul, pourquoi pas.
0: Ouais, bien joué.
1: Attention, le soutien.
0: Valentin qui s'est échappé, attention le rock. Il y a les soutiens qui sont là, le ballon qui est conservé. Diego Jurde qui reste debout. Il y a du soutien, construire, ne pas paniquer. Voilà, restez solide.
1: Il faut leur faire mal maintenant physiquement.
0: Et il y a Massi qui provoque, pourquoi pas le grattage, non.
1: Il ralentit bien le ballon, Finlay.
0: Ito. Mal Turpin qui déménage tout là, qui a emporté un peu la défense néo-zélandaise pour entrer dans les 22
1: mètres. Faut que ça vienne au soutien. C'est des gros gratteurs les néo-z.
0: Angie Samarachi, oui, mais c'est bien. Bobby Bissou est venu au soutien tout de suite. Valentin Hutto qui va inverser le sens. Attention, ce ballon qui échappe. Bastien Razal a récupéré. Oh, les appuis de Bastien Razal. Le Bayonnais qui affole un peu la Nouvelle-Zélande. Hop là, en avant français. Faute de main. L'arbitre qui laisse l'avantage pour les néo-zélandais qui vont se dégager.
1: Allez. Avantage joué, allez.
0: On peut peut-être relancer. Diego Jurde qui sera.
1: Il faut jouer le couloir.
0: Non, c'est Avogadro.
1: Non, magnifique.
0: Oui. Allez, Hugo. Il est accéléré. Le capitaine qui va aller parfaitement. C'est peut-être la balle de match pour l'équipe de France. Oui. C'est l'essai. Adrien Drault qui va aller marquer cet essai. Une relance incroyable pour les Français. Ils ont un caractère phénoménal, les Bleus. Ils sont en train de reprendre l'avantage à la fin du match. Que c'est beau. C'est incroyable. Ce caractère, la justesse du jeu de passe, le sang-froid de ces garçons. Merci les Bleuets pour les émotions. Oh que c'est beau.
1: Ah, ça fait du bien cesser. Puis vous l'avez dit, à un moment ça va. C'est notre ADN de jeu, on relance tout. et derrière cette série de 2 contre 1 qu'il faut aussi réussir. Hein. C'est pas évident à 6 mois de la partie. On sait que tout est important, mais on voit les joueurs très bien connectés. La maîtrise est là, voilà. Oh, alors c'est Adrien Drou qui marque cet essai. Et on est content pour lui qui est arrivé, qui avait subi la déception de ne pas être sélectionné pour les championnats du monde au départ. Il a profité des blessures, il est arrivé. C'est lui qui marque cet essai. Comme Avogadro également, arrivé, voilà, comme quoi le potentiel du rugby français est énorme, des garçons qui n'étaient pas prévus au départ, et bien ce sont ces garçons-là qui sont décisifs aujourd'hui peut-être, pour peut-être propulser cette équipe de France en finale. Il faut tenir, Jonathan, c'est loin d'être terminé.
2: Exactement, le plus dur reste à venir.
1: Ah mais on voit cet énorme travail de Melvin Rates sur ce crochet. Pour créer le déséquilibre.
0: Qui tous les deux ont envie de jouer ce ballon. Hein. Au départ, on s'est dit, oh là là, attention, il se fait attraper. Puis alors derrière.
2: Ah, c'est Melvin Rates qui va chercher sur son nombre.
0: Attention.
1: Allez les gamins, le plus dur est à venir. Le plus dur est à venir. Il faut assurer.
2: Oh là, ça va être une énorme pression.
0: Juste fin de match. Oh là là, la touche est petite. La touche est petite. Ouais. Ballon rendu pour la Nouvelle-Zélande. Et Diego qui s'excuse. Il n'a pas pu faire mieux.
1: Il faut être solide en défense, hein, comme depuis le début de ce match. Hein, une stat, hein, 87% de réussite sur nos plaquages. On en réalise quasiment 3 fois plus que les Néo-Zélandais sur la partie.
0: Un problème d'oreillette pour
1: le checker si on l'entend bien. Il faut continuer le gros travail, 87% de réussite au plaquage.
0: Josh Finlay est toujours sur le
1: terrain. Allez les gars, allez, machine de guerre, un mur.
0: Allez, le ballon bien capté encore une fois en touche, le ballon porté. Ils vont nous faire souffrir jusqu'au bout. Sinton. Attention les Néo-Zélandais pour faire chavirer ce match. Encore une fois, ce match n'est pas terminé. La balle de match pour les Baby Blacks. Les All Blacks pour aller chercher une deuxième finale consécutive peut-être. Quel match.
1: On voit le paquet d'avant, les Néo-Zélandais qui circulent dans le sens. Ouais, super ça, ces plaquages. Ah, ils avancent pas d'un mètre. Allez, c'est bien.
0: Et Baptiste Béchambre qui fait tomber, quel caractère.
1: Allez, les gars, ils vont nous rendre le ballon si on continue. Ils vont nous rendre le ballon.
0: La discipline pour les Français, la discipline importante.
1: On se relève, on plaque. Ah, ils font pas un mètre là, les Blacks. On se relève, on plaque. On est des machines, allez les gars.
0: Tant qu'ils ont la balle, Jonathan, tant qu'ils ont la balle, on a très peur.
1: Ils vont craquer avant nous, allez.
0: Et encore une nouvelle charge, ils peuvent nous faire craquer.
1: C'est là que le match va se gagner, c'est là qu'il va se gagner.
0: Ça s'approche des 22 mètres. Ne pas faire de faute, surtout ne pas.
1: Ils sont pas remplacés du tout.
0: Ne pas faire de faute pour les Français. Tenir. On va entrer dans la dernière minute.
1: Oui, ouais, ils vont devoir ce ballon.
0: Non, l'arbitre, qu'est-ce qu'il va dire? Il n'y a rien du tout. Oh, c'est pas vrai.
1: Ah, première alerte. Ils y sont plus du tout. Là, ils attendent qu'une chose, c'est qu'on fasse une faute. Allez, ultra discipline, on continue au combat.
0: Il faut rien leur donner. On est dans la dernière minute, de ce match. Mais Turpin qui va plaquer encore une fois. Sinton qui reste dans le même sens.
1: Oui, Gaillard.
0: Allez, elle est poussée.
1: Allez,
0: en touche.
1: En touche.
0: Non, Sinton, ils ont réussi à échapper la touche. Attention à lui. Il a le feu dans les jambes. Logan Williams, il a déjà marqué 2 essais. Logan Williams, attention, hein. Il est tout frais.
1: Ils sont épuisés les nos aides. Là, ils tapent face à un mur.
0: Eh bien, les Français qui tiennent. Il y a une finale au bout.
1: Ah, super, on gagne des mètres avec notre défense. Allez les gars, il va falloir casser la tête, allez.
0: C'est incroyable la fatigue, c'est au cœur que ça se joue pour l'équipe de France qui va aller chercher peut-être.
1: On est héroïque là, on met un mur, c'est incroyable, allez les gars, pour continuer cet effort.
0: Match historique, match d'anthologie qu'ils sont en train de réaliser, c'est un match historique vraiment.
1: C'est gratté.
0: Historique, c'est historique ce que sont en train de faire les Français, ce match restera dans l'histoire vraiment des moins de 20 ans. Monumentale performance de l'équipe de France. Mais quel caractère, encore une fois, c'est dans la souffrance. Encore une fois, comme dans le tournoi, rien n'est facile avec cette équipe. Mais quel caractère ils ont. Ils vont aller chercher une finale. Ils vont aller chercher une finale, Jonathan.
1: Alors attendez, on ne sait jamais, avec les TMO, etc.
0: Mais non.
1: Je vous concentre le ballon, qu'on le mette derrière nous ce match, qu'on aille en finale.
0: Et on a vu les Anglais l'autre jour se faire très bien.
1: Exactement, là on voit Finlay qui joue aussi peut-être un peu avec ça pour provoquer quelque chose. Non, c'est bon, ça va être fini, super.
0: Ils l'ont fait, l'équipe de France est en finale du championnat du monde des moins de 20 ans 2026 dans un match monumental. Ils ont fait tomber les Baby Blacks, mais quel match qui restera dans leur histoire. Les Français sont en finale, dans quel état on ne sait pas, mais quelle énergie, quel mental, quel caractère. Merci les Bleuets, merci, et rendez-vous évidemment pour la finale samedi. Alors on va attendre là. Les réactions, contre qui cette finale? Contre l'Afrique du Sud ou l'Angleterre? On l'a dit, les Français peuvent une nouvelle fois décrocher un titre de champion du monde des moins de 20 ans. Cette génération est incroyable.
1: Ouais, on a, et puis surtout on l'a fait là au caractère, hein. il peut souffler, il a été énorme.
0: Ah, c'est un match de légende,
1: ouais, c'est un match de légende, vraiment.
0: C'est un match de légende qui restera.
1: Ah, imaginez, on a presque 3 fois plus de plaquages réalisés, 88% d'efficacité. Là, cette dernière action, c'est une masterclass de défense, hein. Clairement, combat, de caractère, d'énergie, de tout ce qui reste.
0: Alors il y a le caractère, il y a la classe, il y a eu la précision, il y a eu aussi la discipline. Les Français n'ont pas pris de carton jaune, les Néo-Zélandais en ont pris deux, des cartons jaunes. Il a fallu jouer parfois même un peu peut-être contre nature pour les Français, pour aller chercher ce match. Et quel travail des avants, ces ballons portés, c'était bien vu. Tiens, on salue Régis Lespinasse qu'on voit ici, qui a beaucoup parlé, parce qu'on rappelle, lui, il a joué en Nouvelle-Zélande et il a des contacts encore avec la Nouvelle-Zélande. Il a beaucoup parlé de cette culture du rugby néo-zélandais à ses joueurs et au staff pour démystifier la Nouvelle-Zélande. Tiens, on va écouter Aki Wiesman, le capitaine néo-zélandais, très déçu.
5: Tough one to take straight after the whistle. We knew they had a set piece, a really good set piece, and our errors. Probably we conceded too many errors, and
1: we were on the back foot with set piece.
5: They're big boys just going to work, and
1: that was
5: something we talked about earlier in the week around limiting their 22 entries, and yeah, I feel like we just gave them a bit too much ball in their half.
1: Avec une grosse défense qui les a empêchés de rentrer dans les 22 mètres.
6: And a lot to deal with right now. How do you manage that over the next few days to make sure you're flying into next week?
5: Yes, it hurts.
1: Comment vous gérez la semaine prochaine?
5: There's no doubt in that. Like, we've put so much time and effort into coming here and, you know, defending what the 2017 group did. Like, that was the last time we won the World Cup, and that was our focus, to come here and win that. And yeah, it's a really tough pill to swallow at the moment. My next job is just to get around the boys. Like, love the boys, and they're a really good group. And yeah, this is where we've got to stay tight the most. And yeah, everyone's hurting out there, so we'll hurt together tonight. And then review and preview our next opponent. It's a pretty exciting match coming up. So we'll look forward to finishing the tournament on a high.
1: Ouais, on sent pas l'excitation, hein, forcément. Hein. Il est très déçu, mais voilà, sa prochaine tâche, c'est de rassembler les garçons, de récupérer et de jouer ce prochain match. Bah, voilà, qui dit excitant, mais c'est sûr que là, pour le moment, il a clairement pas la tête à la suite. Il est encore sous le coup de cette défaite.
0: Ils étaient venus chercher le titre de champion du monde, hein, qui leur échappe depuis 2017. Dernier titre, c'était en Géorgie, où ils avaient battu l'équipe de France. Lucas Andjice Baradji, le capitaine de l'équipe de France, lui, beaucoup plus souriant, évidemment.
7: And we're really happy to have this win to go to the final.
1: Forcément très content. Bonne équipe néo-zélandaise. Très content d'aller en finale.
7: I think we always keep together. Our team is incredible. There is a lot of good players, and we just stay together and we win. So it was a great game for us.
1: Notre équipe est incroyable, et sa plus grande force, c'est qu'on est ensemble, toujours ensemble.
6: And you attacked from 60-70 meters. Do you know your team has got that in them?
7: Honestly, I was dead at this moment, but the Bucks made a really good job, and we're really happy of this last try, which made us able to win.
1: Non, on est très content de cette dernière essai.
6: And best of luck next week.
0: Thank you. Et oui, rendez-vous la semaine prochaine.
1: Il assure partout, même en anglais, c'est stop.
0: Enfin, pas la semaine prochaine, puisque c'est dès samedi. Là, il va falloir récupérer. Enfin, je sais pas dans quel état ils vont pouvoir jouer une finale, nos Français, mais peu importe, ça c'est une autre histoire. C'est le problème du staff. Mais qu'est-ce que c'était dingue. Et on salue Arnaud Higgy, on a vu Régis Lespinasse, Sam Cherouk, et évidemment Cédric Laborde qui emmène tous ces hommes, son staff. Voilà. Alors que l'autre demi-finale va opposer l'Afrique du Sud à l'Angleterre. Vous verrez cette demi-finale à 21h sur la chaîne L'Équipe, ou dans quelques minutes sur L'Équipe Live, évidemment, pour savoir contre qui jouera l'équipe de France. Mais ce qui est intéressant, c'est cette image, Jonathan, de voir, voilà,
1: exactement,
0: les deux équipes qui restent sur le terrain.
1: Ah, bien sûr,
0: c'est pas la même ambiance.
1: non, c'est clair, hein, les bleus qui sont ensemble, hein, à l'image de ce que disait Andy Sebarachi, Lucas, ils sont ensemble.
0: Et ils ont été ensemble, hein, vraiment, depuis le début, hein, c'est le message. On va revoir tout de suite les essais de notre équipe de France dans un match qui a été asphyxiant, qui se sera joué vraiment à des détails. Mais la force de l'équipe de France, eh bien, c'était suite à des touches. Hein. C'est après une touche, donc on se retrouve sur un ballon porté. Et ce paquet d'avant qui va aller derrière la ligne pour réagir. On était déjà dans un rugby à réaction, puisqu'on avait pris de grosses séquences de la part des Néo-Zélandais. Et puis après 20 minutes, enfin, les Français réussissent à marquer cet essai. Donc avec le paquet d'avant, c'est Mathieu Geoffrey Sack qui aura marqué cet essai.
1: Ouais, et puis c'est bien, on a aussi fait on s'est vraiment beaucoup amélioré sur nos touches offensives. On sait que c'était un secteur un petit peu délicat. On sait aussi que la Nouvelle-Zélande avait un très bon contre et pour autant on était très très propre sur nos prises en l'air et derrière les mauls. Voilà, chaque fois vous verrez le point commun, c'est qu'on a une belle horizontalité, une belle poussée, une très très belle structure à chaque fois. Voilà, on voit tout le monde avec Bonnard Martin poussé dans un même axe. Et c'est vraiment, ça a été un énorme point fort de ce match et de nos bleus tout au long de cette partie.
0: Ouais, encore une fois, c'est un ballon porté, on l'a dit, c'était pas des grandes envolées aujourd'hui pour l'équipe de France. Il a fallu s'adapter, mais c'était la force de l'équipe de France pour réagir et l'intelligence justement de cette équipe de France, du staff également qui avait identifié le point fort pour les Bleus. Aujourd'hui, c'était ces pénales touches, ces mauls avec des trois quarts qui sont venus. Ouais. Et quand Lucas parle de ce lien qu'ils ont entre eux, on en a la preuve aussi sur ces moments-là où quand il y avait un petit peu d'avancée, tous les trois quarts se jetaient comme un seul homme dans le maul pour propulser le ballon de l'autre côté de la ligne
1: et pour amener encore plus d'avancée, parce qu'on sent que c'est un moment critique. Et là on va le voir encore avec ce troisième essai.
0: C'est toujours
1: ce nouveau
0: ball.
1: Il n'y a pas de surprise.
0: Il n'y aura pas de surprise évidemment, même si évidemment dans la
1: c'est vrai que là
0: du jeu.
1: Là on voit que la phase immergée d'Asberg, mais tout ce qui s'est passé avant, c'est le travail de Sam Desbleu, c'est le gros travail de combat, c'est aussi on les a poussés à faire des fautes pour ensuite venir taper des pénalités et se mettre dans les bonnes situations pour marquer cet essai. Donc les bleus, c'est aussi un énorme combat qui est important de mettre en nuance de ces essais sur Maul.
0: Alors évidemment, on rappelle que les Néo-Zélandais ont eu aussi cet essai refusé tout à l'heure. Et puis il y aura cet éclair alors qu'ils ont pris l'avantage des Néo-Zélandais. Ouais. On est à 4 minutes 30 de la fin du match. La récupération de balle. Avogado qui lance l'offensive avec Rates. Il est pris. Rates qui vient au soutien.
1: Magnifique ce crochet.
0: Qui élimine, qui cadre, qui donne. Avogado va accélérer, sort des plaquages. Et là, il cadre, il donne à Rates. Rates a quand même le soutien d'Adrien Drou qui va aller finir cette contre-attaque française fabuleuse. On parle de French Flair sur cet essai qui fera basculer la rencontre.
1: Ouais, premier essai qui mystifie le Néo-Zélandais. Et puis après, derrière, magnifique cette suite de deux contre. Encore une fois, c'est pas des gestes qui sont faciles à réaliser. Il faut y arriver, surtout dans ce contexte de match. Plus que quelques minutes, on sait que tout est important. Et là, les Bleus le font à merveille. Mais et c'est pas la première fois qu'ils tentent ce genre d'action qui peut paraître un petit peu dangereux, ce genre de relance. Ils avaient tenté de faire des coups de pied croisés qui n'avaient pas forcément souri aux Bleus. Mais c'est notre ADN. On a su mettre ce qu'on est sur le terrain et nos arguments.
0: L'immense déception évidemment pour la Nouvelle-Zélande dans ce bras de fer, car ça a été un vrai bras de fer de style de rugby. Et bravo aux Néo-Zélandais pour faire un grand match. Il faut être deux bien entendu. Alors qu'on a les images de Pierre Batty en direct, regardez. Voilà les Bleus en direct. Vous êtes au plus près d'eux sur le terrain. Avec Bastien Razal. Oui les gars, vous êtes en direct, ne faites pas n'importe quoi. Les Français, on va les suivre, évidemment. On va les accompagner jusqu'à la finale. On va les accompagner et vous montrera les vestiaires. On les salue, nos bleus, qui sont tellement attachants, vraiment tellement attachants. Ils vont tenter d'aller chercher un titre de champion du monde. Et imaginez un petit peu pour eux ce que ça va être ce moment. Un titre de champion du monde dans les moins de 20 ans contre l'Angleterre ou l'Afrique du Sud. Évidemment, ça sera sur la chaîne d'équipe. Jonathan, on ne va pas en rater une miette et on va les raccompagner au vestiaire tranquillement.
1: Ouais, c'est beau ce qu'on voit, cet aide d'honneur de part et d'autre. Pour se féliciter, parce qu'il faut aussi dire que les Néo-Zélandais ont une partie remarquable, ouais. Mais ils sont tombés face à un mur et ce mur était bleu.
0: Et ben voilà, encore une finale pour une équipe de France, Greg. C'est parti pour l'équipe de Greg.
8: Ah ouais, merci Benoît, merci Jonathan. Vraiment, on a passé un début de soirée exceptionnel. On a vibré. Alors vraiment, quand ils sont partis à deux marquer cet essai, presque cet essai du bout du monde, même si c'est en Géorgie, voilà, magnifique le French Flair. Les Français qualifiés pour la finale de cette Coupe du Monde U20, c'est samedi 18h30, ce sera soit contre l'Angleterre, soit contre l'Afrique du Sud. Vous avez la possibilité de voir ce match-là à 21h dans la foulée de l'équipe de Greg, ou alors en double écran sur l'équipe live. Dans un instant, c'est l'équipe de Greg et nous, on est à J-1 du demi-finale de Mondial. On va beaucoup, beaucoup, beaucoup, beaucoup parler de ce France-Espagne. C'est parti dans quelques secondes.
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0: Bonsoir à toutes et à tous et bienvenue en direct sur la chaîne L'Équipe, un petit peu plus tôt que d'habitude, mais c'est pour la très bonne cause. Déjà, bravo aux petits bleus du rugby, le U20 en finale de la Coupe du Monde, et puis parce que ça nous permet de parler plus longuement de la demi-finale de Coupe du Monde France-Espagne. C'est l'équipe de Greg, saison 5, épisode 220, ça commence maintenant.

0: Bonsoir à vous, j'espère que vous êtes en pleine forme. On était ouvert tout le week-end et évidemment on s'est ouvert pendant la semaine. Et quelle semaine! Semaine de demi-finale de Coupe du Monde. Vous vous rendez compte, quelle folie! Autour de la table ce soir, Léna Mounier. Bonsoir Léna.
1: Bonsoir Greg, comment ça va?
0: Ça va bien. Et vous?
1: Très bien, merci.
0: Eh ben, parfait. À vos côtés, Karim Benani. Bonsoir Karim.
2: Bonsoir Greg, bonsoir.
0: Ça va bien?
2: Ouais.
0: Il a mis le bleu de chauffe ce soir.
2: Ah oui, là, c'est parti.
0: Évidemment. Il sort d'un paddle, il a eu la gentillesse de se doucher. Bonsoir Benoît Trémolinas.
3: Ouais.
0: Merci Benoît.
3: Olivier Bossard.
0: Vous êtes douché avec Olivier Bossard. Voilà une info. Voilà une info.
3: Non, c'est pas vrai.
0: Les douches collectives de l'EDG.
3: Il faut économiser l'eau.
0: De toute façon, c'est comme un club de sport ici.
3: Exactement.
0: Regardez, c'est un peu le Ballon d'Or et le Festival de Cannes réunis ce soir. L'élégance d'Ambre Godillon. Bonsoir Ambre.
4: Bonsoir.
0: Ça va bien?
4: Bah écoutez, je me suis douchée avec aucun de vous aujourd'hui. Je m'en porte aussi bien.
0: Je ne serais jamais allé sur ce genre de blague. Bonsoir Vikash Dorasso.
5: Salut Greg.
0: Ça va bien?
5: Ça va super.
0: Ouais. Et puis Raphaël Sebaoun, un jour un maillot.
6: Je le tiens.
0: On est où là?
6: Curaçao.
0: Curaçao.
6: Curaçao, pardon.
0: Vous
6: le maillot qu'ils n'ont pas pu porter. Le maillot qu'ils n'ont pas pu porter.
0: C'est très bon, qui avait été élu plus beau maillot de la compétition. Allez, voici le sommaire de l'émission. De quoi allons-nous parler ce soir? Deschamps déjà gagnant, on va se poser la question. Alors évidemment, ça ne veut pas dire que c'est fini, hein, mais c'est dernière danse dans la communication, dans le jeu, dans la façon d'être qui est déjà réussi. Honnêtement, il y a eu une sorte de transformation quand même, quelque chose qui s'est passé. On en parlera longuement dans l'émission du succès. Et qui n'est que provisoire, ça valait encore mieux de Didier Deschamps. Olise à la relance, bah oui, parce qu'on est un tout petit peu déçu de son 8e et de son quart par rapport à son talent. Là, il y aura peut-être plus d'espace, ce sera peut-être plus un match pour lui. Olise à la relance, ce sera un des thèmes de ce soir dans l'équipe de Greg. On attend beaucoup de Michael Olise. Tout a changé depuis l'Euro. Parce que oui, on peut nous dire 2024, c'est pas si vieux. Non, et franchement, on va tout vous montrer. Pourquoi tout a changé? C'est le pourquoi d'Adrien Courrouble, évidemment, depuis cette Espagne-France perdue. Et puis, Yamal, timide mondial. Non, alors, je vais même vous dire, on a mis timide, mais Raphaël Sebaoun, il y va tranquillou. Comment Yamal passe à côté de son mondial? Voilà, il y va, Rafou. Non, mais ça va. Chez Mendico, ils sont à droite, à gauche, les Français, la presse. Rafou, il y va. Comment Yamal, star du football mondial, passe à côté de son mondial? Il vous le prouvera, c'est comme ça. Et puis Lucas Digne, c'est la grosse info transfert du jour. Il signe au PSG. Enfin, il va signer juste après la Coupe du Monde. Voilà. Il sera le concurrent de Nuno Mendes, Lucas Digne, qui en une semaine là peut être champion du monde et joue au PSG. Pas mal quand même le retour de flamme de Lucas Digne. Et puis on aura l'immanquable Mercato donc avec Digne et d'autres infos. On aura le zapping, on jouera deux fois ce soir. Rendez-vous avec un démineur et des enchères pour jouer par équipe. Plus le zapping, on y va pour l'immanquable. On va retrouver dans quelques minutes, depuis Dallas et son univers impitoyable, ça vous en allez en entendre, hein, des blagues comme ça sur Dallas pendant 24 heures, je vous le dis. Giovanni Castaldi qui est avec nous. Bonsoir Giovanni, nous ne sommes plus dans le Massachusetts, nous ne sommes plus dans New Jersey ou dans l'état de New York, nous ne sommes plus sur la côte Est, nous sommes à Dallas, Texas. Giovanni, quel temps fait-il? Comment c'est Dallas, mon Gio?
7: Bonjour Greg, bonjour à tous. Bah écoutez, il fait chaud dans le Texas, c'est ce qu'on peut vous dire, vraiment chaleur étouffante. Il est que 11h du matin pour nous, on a une heure de plus encore que sur la côte est de décalage. Il y a 7h par rapport à vous à Boulogne-Billancourt. Il fait chaud mais tout va bien, les Bleus sont arrivés hier soir Greg. Ils vont s'entraîner tout à l'heure en fin d'après-midi ici dans le Texas, mais ça va pour notre équipe de France.
0: Merci Giovanni. Et il faut le rappeler, 4 heures d'avion, hein, si je dis pas de bêtises, c'est le plus long déplacement des Bleus parce qu'ils étaient dans une sorte de cocon. Alors ils se sont battus pour ça, ils ont gagné le droit de rester dans le cocon, mais c'était le groupe magique, le groupe I. Hein. C'était vraiment le groupe du trio Boston, Philadelphie, New York. Là, fallait se déplacer. Bon, voilà, c'est comme ça.
7: Oui, bah écoutez, l'équipe de France est plutôt vernue, hein. Vernie, pardon, quand on voit la Coupe du Monde de certains adversaires où ils n'ont pas arrêté de faire des allers-retours incessants. Un peu moins de 4 heures de vol, c'était 3h35. Ils sont arrivés hier soir en fin d'après-midi. L'objectif, évidemment, c'est de retourner à New York pour la grande finale. Sinon, ça sera Miami pour la petite. Mais voilà, les Bleus, sur les décalages horaires, sur les déplacements, sur les températures, ils ont vécu une Coupe du Monde plutôt tranquille par rapport à certains adversaires.
0: Si Giovanni, vous restez avec nous. Je le dis, je le répète, hein, vous le voyez bien depuis le début de la compétition, mais même depuis encore plus, depuis une semaine, il y a une excitation finalement à chaque fois que moi je prends l'antenne ou que j'en parle. Ambre, il faut se dire qu'on a la chance d'être à J-1 d'une demi-finale de Coupe du Monde. Voilà, ce sera un France-Espagne. Et amoureux de foot qu'on est tous autour du plateau, vous qui nous regardez, Bah, c'est juste kiffant et génial.
4: Oui, la scène est magnifique. Hein. France-Espagne, avec tout un storytelling dont on va parler tout au long de cette émission, un narratif exceptionnel, des individualités hors normes, une équipe de France qui est peut-être en état de grâce depuis quelques semaines et on espère qu'elle va continuer de nous régaler, et une Coupe du Monde avec un carré final qui voilà, ne peut que régaler absolument tous les amoureux de foot. Alors oui, Greg, il y a une forme de satisfaction, d'excitation, d'enthousiasme, et presque même, c'est un peu schizophrénique, hein. On arrive au bout. On est déjà peut-être un peu triste d'arriver déjà au terme de cette Coupe du Monde. On n'y est pas encore, mais bon, dans quelques jours, ça y est, dimanche, à la fin de cette semaine, on signera déjà la fin de cette Coupe du Monde version 2026. Donc, il faut savourer chaque moment.
6: Et on va savourer devant notre télévision à 21h demain. Et les Français, les millions de Français l'ont fait depuis le début de cette compétition. Ils sont amoureux de cette équipe de France. Ils ont été nombreux, des dizaines de millions de téléspectateurs. Ça avait démarré à 14 millions avec le Sénégal, 13,7 millions pour la Norvège. Et puis à 22h, face au Paraguay, et face au Maroc, quand même à des horaires tardives, 12,2 millions, 16 millions d'euros pour le quart de finale face au Maroc. Donc ils ont été nombreux. Et quand on compare, eh bien les audiences, on va dire, des huitièmes quarts de cette année à il y a deux ans face à l'Euro, bah oui, l'équipe de France, elle est plus populaire. Regardez, on avait déjà atteint le 16 millions alors qu'on était à 12,7 lors du quart de finale face à l'Euro 2024. Et là, bah, on est à 16,1. Est-ce qu'on va être à 18, 19 c'est millions de Français la réponse demain soir.
0: Surtout qu'il sera 21h. Hein.
6: Il sera 21h en plus.
0: Les performances, c'est 22h ou 23h.
4: Ouais,
0: je garde mes joueurs pour après, mais je viens vous voir Karim Benani parce qu'on commence à être des vieux routiers de la télévision. Hein, vous
1: voulez
0: moi. Vous êtes un vieux routier de la télé, ça me va, mais pas un ancien joueur qui arrive. Non, mais vous vous souvenez finalement, il n'y a pas si longtemps, avant, pas ici, pas nous, mais on entendait le foot est moins populaire, les gens n'aiment que le rugby, cette équipe de France, les gens n'aiment pas, l'euro n'était pas bon, et nous on l'avait dit, ce genre de choses, le foot vraiment, puis il y a la guerre, puis les États-Unis avec le bilan. Bon, tout ça est balayé dès qu'il se passe autant de bonheur finalement.
1: Mais on avait déjà un exemple avec la Coupe du Monde au Qatar. On n'avait parlé que de ces problèmes, et à juste titre hein, d'ailleurs,
0: bien sûr.
1: Avant cette Coupe du Monde-là, et ça a été balayé d'un revers de la main dès que l'équipe de France a fait un parcours exceptionnel. C'est la joie, et c'est la magie,
0: ça fait du bien,
1: en fait,
0: quoi.
1: C'est la magie de ce sport-là qui a des supporters versatiles, un jeu versatile, des situations qui le sont aussi. Bonjour madame. Et moi je trouve ça génial finalement d'être dans un. On était tous là un peu avant la Coupe du Monde de se dire est-ce que ça va être sympa, on ne sait pas.
0: On était chaud patate.
1: Oui, mais, non, mais, non, mais l'ambiance générale.
0: J'avais deux, trois pisse froid, moi
1: oui,
0: j'étais chaud patate.
1: L'ambiance générale, même quand vous discutiez dans la rue avec des gens qui ne sont pas dans le métier, qui aiment le foot comme ça. Oui. Tu vas regarder la Coupe du Monde, ouais, je sais pas, parce que les matchs sont un peu tard, on verra.
3: Puis alors, dans leur vie déjà.
1: Au bout d'une semaine, doublé d'Mbappé, merci, au revoir, et on en parle pendant un mois. Donc en fait, c'est qui est génial. C'est aussi pour ça que ce sport est incroyable.
0: Alors, ne refaites pas un tweet comme quoi c'est le seul sport qui permet ça.
1: Il est embrouillant, je vous le dis.
0: Ouais, il est embrouillant, vous avez été embrouillé.
1: J'ai pris la tempête il y a 4 ans.
0: Vous avez déjà été embrouillé, restez embrouillé.
1: Et j'ai hâte de l'apprendre.
0: Je vous le recommande. Ben, non mais c'est vrai. Je sais que vous étiez déjà enthousiaste, mais. On savait qu'on allait tout regarder, qu'on allait discuter de tout. Mais on n'imaginait peut-être pas, quand même, qu'on allait autant vibrer avec les Bleus. Parce que, mine de rien, et ça, il faut quand même l'accorder à ceux qui avaient des doutes, l'Euro 2024 avait été quand même pas terrible à regarder. Là, il y a tout, en fait. Mais quel pied !
5: Ouais, c'est vrai qu'avec avec ce 11 concocté par Didier Deschamps...
0: Ce 12, quoi.
5: Ouais, 12-13, comme un peu le PSG. On se régale. On va pas se mentir, ces quatre de devant nous font rêver. Mbappé, c'est une révélation en tant que capitaine. Moi, je l'attendais vraiment et j'avais beaucoup d'interrogations sur le début de Coupe du Monde.
0: Je précise que vous avez été dur avec lui toute l'année et je le tiens à le dire à tous les suiveurs. On peut être dur avec quelqu'un toute l'année quand les choses sont pas bien faites ou faites de travers ou que vous voulez exprimer. Et puis, à l'instant T, ça change.
4: Vous pouvez être dans le vrai les deux fois.
3: On prend des risques avec Mbappé.
5: On est juste là pour parler du joueur. On est quasiment à l'instant T, on est quasiment sur du quotidien parce que c'est le football et parce qu'on est une émission quotidienne. Donc effectivement, oui, moi j'avais beaucoup d'interrogations sur Mbappé, sur son leadership, sur son état physique, comment il allait un petit peu gérer cette équipe de France. Mais finalement, c'est le patron. C'est le patron, clairement. Il a fermé beaucoup de bouches, comme on dit vulgairement, à beaucoup de personnes. Parce qu'aujourd'hui, sur le terrain, il a montré qu'il ramène tout le monde avec lui sur le terrain. Il est buteur, il est passeur. On voit que ses appels sont tranchants. On voit que dans la percussion, il est fort. Dans les dribbles, il est très fort. Et puis, tous les joueurs aussi autour de lui sont très forts. Upamecano, Saliba, c'est très, très fort. Donc, effectivement, cette équipe de France nous fait vibrer. et on en demande de plus en plus chaque semaine.
0: Vikash Dorasso, il me fait marrer parce que depuis le début, il dit vous prenez des risques en critiquant Mbappé.
3: Non, mais on peut se faire licencier.
0: On touche pas Mbappé, on pouvait. Mais je veux dire, est-ce qu'il vous plaise, est-ce qu'il vous séduise plus que de raison ces bleus? Plus que ce que vous n'imaginiez.
3: Bah, je trouve qu'il nous manque un petit peu de stress, quoi. Ils
0: sont tellement forts. Non, c'est bien. Hein.
3: Non, honnêtement, on a peu stressé. Hein.
6: C'est vrai.
3: Un peu contre le Paraguay.
6: Au début, contre le Sénégal.
3: Non, pas contre le Maroc. Non,
4: pas contre le Maroc. Pas le match, l'avant-match.
3: T'as pas stressé contre la Suède. T'as stressé
6: au début contre le Sénégal.
3: Mi-temps, quoi. Il a changé à la mi-temps. On a compris que c'était réglé.
0: Vous avez oublié les rencontres des Coupes du Monde passées.
3: Bah voilà.
0: Là, on tremble pas.
3: C'est quand même. Ils sont quand même trop forts.
4: Quand Mbappé rate son péno, arrêtez.
3: Non. Mais non. Mais non. Mais s'il avait raté un péno la veille et il avait marqué derrière, normalement, c'est
0: tellement d'écart. Tellement d'écart. Ça se voyait.
4: C'est facile de faire l'histoire.
0: Non. Bah alors, je peux vous monter tous les matchs.
5: Surtout que quand Mbappé rate le penalty. Le Maroc a pas une seule occasion. Mais non,
0: et même en plateau ici, dans l'avant-match, il n'y a pas eu un pronostic contraire. Pardon, allez-y.
3: Mais même Deschamps, il a pas stressé.
0: On n'est pas obligé de trembler pour aller jusqu'au bout. Sur le 3-0, 3-0,
3: sur le Maroc, il a sorti tout le monde à 2-0, ce qu'il n'avait pas fait contre le Sénégal. Mmh. Il a sorti deux jours, je crois, contre le Sénégal, alors que contre le Maroc, c'est fini, quoi. C'était réglé à 2-0. Il savait que ça. Voilà, il y a une telle différence de niveau. Puis on a des joueurs capables de marquer tout le temps. On a un joueur capable de marquer encore plus que les autres. Défensivement aussi, on est très fort. Donc, ouais, il y a. C'est en même temps beaucoup de plaisir, évidemment, parce que le carré final, il est aussi incroyable. Et on va quand même trembler jusqu'au bout en espérant qu'on sera champion. Ouais.
6: Et il y a tout un peuple, et on l'a dit, qui sont derrière ces joueurs, en tout cas ces joueurs de l'équipe de France. On vous a montré les téléspectateurs tout à l'heure, les audiences, mais il faut savoir aussi la popularité dans le monde de cette équipe de France. Alors depuis le début de la Coupe du Monde, c'est 4,5 milliards de vues pour les contenus publiés sur les réseaux sociaux de l'équipe de France. Mais ce qui est encore plus dingue, c'est que c'est 67 millions de followers sur les différents réseaux sociaux suivis par donc l'équipe de France. C'est la plus suivie, cette équipe de France, sur cette édition, devant le Brésil, 53 millions de followers, et l'Angleterre, 46,4 millions d'euros. Largement l'équipe la plus populaire de cette Coupe du Monde dans le monde. C'est incroyable.
0: 67 millions de followers, c'est 15 millions de plus que le Brésil.
6: Ouais.
0: C'est ou 14, pardon, si je compte bien. Enfin, je veux dire, elle plaît. Cette équipe de France, elle ne plaît pas qu'à nous. C'est pas que franco-français. Vous avez vu, vous êtes là quasiment quotidiennement. Les revues de presse, à chaque fois, dithyrambiques. Il se passe un truc. Moi, j'ai 50 ans, je suis le foot. C'est je ne sais pas combien de Coupe du Monde depuis 82. Bah, honnêtement, je n'ai pas souvenir d'avoir vu un tel enthousiasme autour de l'équipe de France.
4: Il y a deux choses. Il y a évidemment les réseaux sociaux. Et ça, il faut rendre à l'équipe de France et au compte, d'ailleurs, sur les différents réseaux sociaux, mais un travail monumental qu'ils abattent sur tout le digital. Pour montrer finalement le cœur. Et ça fait déjà 4 ans qu'ils ont entamé un peu cette transition-là digitale.
0: Les fameux feuilletons qu'on réclame pour la Ligue 1 et tout ça.
4: Et c'est génial parce qu'on est vraiment au cœur des bleus. On arrive à tout vivre. Parfois, ils donnent même la caméra à chaque bleu dans l'avion, etc. Oui. On vit tout de l'intérieur.
5: En 90, on avait les yeux dans les bleus. Après le truc, là, on le vit au quotidien.
4: Et pour une fois, on n'a pas besoin de Vikash pour aller filmer dans toutes les coulisses. Donc,
3: j'étais un précurseur.
4: C'est quand même absolument génial. Il y a ça. Ça peut pas être décorrélé de ce qui se passe sur le terrain. Parce que la cote de popularité, on peut bien aimer des joueurs, mais s'ils ne nous régalent pas sur le terrain, on l'avait vu jusque-là, on n'a jamais eu cette accroche des Français envers cette équipe, cette petite dose d'affect.
0: Il se passe un truc.
4: Oui, voilà, exactement ce que Luis Enrique a réussi à faire avec le Paris Saint-Germain, finalement, de par le jeu, rendre une équipe aimée. C'est exactement ce que dit Deschamps, et c'était dur de décoller cette étiquette, on aura l'occasion d'en parler. Didier Deschamps, le jeu, c'est exceptionnel ce qu'il vous propose, ça rend cette équipe évidemment très attachante.
8: Et Didier Deschamps, il a été longuement critiqué avant cette Coupe du Monde. Désormais, il fait presque l'unanimité. Quelques chiffres, 83% des Français se disent contents de son bilan. En comparaison, en juillet 2024, au lendemain de l'élimination de l'équipe de France à l'Euro, seulement 58% des Français souhaitaient que Didier Deschamps reste le sélectionneur des Bleus. Depuis la qualification de l'équipe de France en demi-finale de Coupe du Monde, la presse encense le sélectionneur. La manche libre, un mondial déjà réussi pour Didier Deschamps. Pour Europe 1, Deschamps, un sélectionneur hors norme. On va rappeler un petit peu son bilan. En 14 ans, quart de finale de la Coupe du Monde 2014, finale Euro 2016, championne du monde en 2018, finale Coupe du Monde 2022. Et là, on est au moins demi-finaliste en 2026. Des excellents résultats, forcément.
0: Ah oui.
8: Ça ne donne pas envie de le voir partir. Et quand on demande à Philippe Diallo, vous vous êtes dit que vous auriez pu essayer de le convaincre de rester? La réponse, son souhait d'arrêter était une décision que Didier avait longuement mûrie. Vu ses résultats, évidemment que la question d'une éventuelle prolongation aurait pu se poser s'il n'avait pas déjà annoncé son départ. Bah, pour le prochain sélectionneur, c'est sûr que la barre est haute.
0: Oui, alors il y en a qu'un qui peut suivre. Là, vraiment, s'ils ne mettent pas du Zizou derrière, bon courage au suivant. Déjà que c'est bon courage à Zidane, alors imaginez, bon courage à l'autre. Giovanni, avant de vous libérer pour la navette pour aller voir les Bleus à l'entraînement, alors moi, je ne partage pas tout à fait l'avis de nos camarades de la Manche type qui dit mondial déjà réussi parce que j'ai envie de plus. Je comprends ce qu'ils veulent dire, par exemple. Là, vous les avez cités, Léna, mais il y a une transformation, même en conférence de presse. Je ne sais pas, il y a un truc comme s'il avait été libéré, une sorte de dernière danse, on l'a dit, répété. Il s'est passé quelque chose, quoi.
7: Moi, je suis d'accord avec vous, Greg. La Coupe du Monde sera réussie si on la remporte. Parce que, toutes les années de Didier Deschamps à la tête de l'équipe de France, le maître mot était quand même le résultat. Donc, je pense que lui a envie de partir sur une troisième étoile. Sur Didier Deschamps, en fait, la bascule, Greg, elle intervient quand il annonce qu'il part. Moi, j'ai pu le ressentir à chaque fois qu'on a fait des conférences de presse ou même des entretiens individuels. Il est beaucoup plus libéré dans sa manière de dire les choses, parfois de faire des références à un passé moins reluisant, par exemple, lorsqu'on a beaucoup parlé de l'attaque de l'équipe de France après le match face à la Suède où ils avaient régalé tout le monde, il me parle du fait que les trois superstars offensifs s'entendent très bien. Il dit c'est bien parce qu'ils s'entendent dans la vie. Ça n'a pas toujours été le cas. Petite référence au passé, à ce qui avait pu intervenir. Donc il est libéré, il se sent bien. Et il y a une forme de symbole grec qui est absolument incroyable sur toutes les chaînes de télévision américaines. L'équipe qui incarne le beau jeu, le plaisir, c'est l'équipe de France, c'est la bande de Didier Deschamps. Je ne sais pas si on se rend compte de l'euphémisme que c'est quand on pose à tous les débats qu'on a fait pendant 12 ans. Je trouve que la symbolique, elle est énorme quand même sur une dernière Coupe du Monde.
0: Merci Giovanni, parce que vous êtes notre témoin, ça, la télé américaine. Vous ne comprenez pas ce qui se dit, mais au moins vous avez les images. Et c'est plutôt pas mal. Allez, Gio, filez à l'entraînement, évidemment. Ce fut un plaisir de vous avoir avec nous dans le DG. C'est un peu gratos, mais vous le répétez tout le temps. Salut mon Giorgio. Non, mais c'est vrai. Vicage Dorasso, Deschamps, maintenant que vous êtes coach, je viens vous voir, vous avez passé vos diplômes, vous allez encore en passer d'autres, évidemment. Et Ambre, par exemple, a fait preuve d'une grande honnêteté, là, il y a quelques minutes, parce qu'elle était la première à être critique, et je peux l'entendre, et moi, j'avais détesté l'Euro 2024. Là, elle dit bravo, il a fait le truc. Ici, je le dis presque tous les jours, beaucoup voyaient retour au 4-3-3, et je disais non, mais j'avais pas la preuve. Il a su créer ça pendant 2 ans pour arriver au point culminant avec ses garçons, quand même. C'est un fait, c'est factuel.
3: Oui, le système, et puis tenir aussi avec Mbappé, capitaine, cador de l'équipe, tout repose sur lui, c'est lui qui a les clés de la maison. Il a pas changé, alors que ça, c'était plutôt un échec au début. Il a pas lâché, il a continué jusqu'à aujourd'hui. Et puis sa communication, je trouve extraordinaire, la facilité, quoi. Il nous donne des infos qu'il ne faisait pas avant. Il nous parle un peu tactique. Sur le banc, à un moment, on compare à Tourelle et lui sur le même moment de match. On voit Tourelle complètement surexcité, en train de dire à ses gars calmez-vous. Et on voit Deschamps en train de dire à ses gars calmez-vous, mais surexcité aussi. Mais tu vois bien que le message y passe. Il y a un truc et je trouvais ça incroyable, être capable de faire passer ce genre de message à ce moment-là. Il y a un bruit, il y a une surexcitation incroyable, et tu sens la sérénité du coach. Moi, évidemment, j'observe parce que ces moments-là, on les vit vraiment. Quand on est joueur, quand on est sur le banc, être capable d'être dans la maîtrise à ce moment-là, d'envoyer la bonne information à ses joueurs et la bonne énergie, je trouve ça incroyable.
5: Il est bon dans le management. Moi, je l'ai connu et je le critiquerai pas trop parce que c'est lui qui m'a donné ma première sélection. On y va tranquille sur Didier Deschamps. Dans le management, il est très fort. Dans l'humain aussi, et c'est pour ça que dans le vestiaire, il est très apprécié par les joueurs. C'est quelqu'un qui, souvent, avant les entraînements, aime discuter avec 2, 3, 4 joueurs. À la fin d'entraînement aussi, toujours une petite blague sympa au repas.

0: de club, mais dans les coulisses, et ça tu le confirmes à l'instant, en fait c'est un entraîneur, enfin c'est un gars qui avait ce langage, alors peut-être moins avec cette jeune génération maintenant, mais avec ta génération, qui parlait presque d'égal à égal, comme encore un pote en fait dans le vestiaire, capable de taper l'épaule, de taper une blague.
1: Ah, oui.
0: C'est pas le dernier en plus sur les blagues Deschamps. Donc il est très très drôle dans la vie en fait, et dans le vestiaire, les mecs appréciaient même ceux
2: beaucoup
0: qui ne jouaient
2: tête
0: pas.
2: À tête,
0: ouais, exactement. Il adorait faire ça, il adorait faire les entretiens, et puis surtout il a pour lui de gagner. C'est-à-dire qu'en fait les gars, même la jeune génération qu'il a pas connue en tant que joueur, c'est le mec qui a soulevé la Coupe du Monde en tant que capitaine, la première de l'histoire de l'équipe de France. C'est le gars qui a permis en 2018 à notre génération de gagner une deuxième étoile. Donc si vous voulez, en termes d'aura, Zidane aura une aura différente. Il aura l'aura de la légende footballeur. Deschamps, ça a été un super joueur, mais les mecs l'ont pas vu jouer. Donc en gros, et puis ils savent que c'est un milieu de terrain besogneux. Non, mais c'était un super joueur, mais c'était un bon joueur parce qu'il a fait une super carrière.
3: Il avait compris comment fallait s'organiser.
0: Oui, il a fait une carrière incroyable de joueur malgré tout. Tu vois, jouer à la Juve, c'était pas clair.
3: Il a fait Chelsea. Il avait pas des gros clubs.
0: Voilà, Valence pour la fin. Mais moi, c'est ça en fait, c'est qu'il y a une vraie différence entre Zidane et Deschamps. C'est que Deschamps, lui, il joue sur cette gagne, cette grinta, cette gagne et cette palmarès qui.
2: Et vous avez encore épaté là. Là, vous trouvez que vraiment.
0: En fait, là où il m'a épaté, mais c'est pas étonnant de sa part, c'est qu'il sait que c'est sa dernière danse, vous le dites ici, et en tant que dernière danse, il avait besoin de se faire kiffer aussi.
4: Mais on avait un doute quand même.
0: Ouais, mais.
4: On avait un vrai doute parce qu'on le connaissait.
0: Oui.
4: Et on se disait, est-ce qu'il va renoncer à ses propres idées, son fameux pragmatisme, à chaque fois on a parlé de la sécurité défensive, etc. C'était la signature finalement de toutes les campagnes et de tout le mandat de Didier Deschamps. Est-ce qu'il allait renoncer à ça pour nous faire kiffer? Se faire kiffer. Et
0: après, il était bien aidé par le profil des joueurs.
3: Ouais, c'est-à-dire que incorporer Olysée, c'est se faire kiffer par nature.
4: Alors, je suis d'accord avec toi, mais de mettre des quatre joueurs à vraie vocation offensive, on avait jusqu'ici sur le plateau, c'est vrai, des débats, Greg, il le dit, un vrai débat tous. Et je ne sais pas si c'est par pragmatisme, du coup, parce qu'il a ses joueurs à sa disposition, il a ce réservoir, ou si c'est parce qu'aussi, il a accepté de faire machine arrière.
2: Il s'est dit, je gagnerai en marquant un but de plus qu'en marquant un but de moins.
4: Il faut savoir s'incliner, il a changé, on peut changer notre avis en conséquence.
3: Moi, je trouve qu'il a. Il avait, comme joueur, pas d'ego. Il était capable de se mettre au service de Zizou, par exemple. Et comme entraîneur, il n'a pas d'ego non plus. Il est au service de ses joueurs. Il aime ses joueurs.
2: Oui, je pense qu'il les aime.
5: Vraiment, oui.
3: Quand je compare à Tourelle, ce qu'il est capable de dire en fin de match après une victoire, et quand tu vois Deschamps, comme
0: il se
3: comporte avec ses joueurs, on voit qu'il les aime. Il est avec eux.
2: Un dernier mot, Raph.
6: Oui, quand même, parce qu'il va encore marquer un peu plus l'histoire de la Coupe du Monde, parce que c'est aussi ça, Didier Deschamps. C'est en tant que joueur, en tant que sélectionneur. 26e match que Deschamps dirigera en Coupe du Monde, un match. C'est le record déjà qu'il est en train de battre, qu'il avait battu celui de Lachen. Et 19 victoires en Coupe du Monde, c'est le record pour un sélectionneur. Mais il est dans le fameux club des trois avec Zagallo, Beckenbauer, qui avait remporté la Coupe du Monde en tant que joueur en tant que sélectionneur. Là, il peut définitivement les battre.
0: Il pourrait être le premier.
6: Voilà, avec deux Coupes du Monde en tant que sélectionneur et une Coupe du Monde en tant que joueur, ce serait exceptionnel.
2: Ce serait pas mal. Bon, on continue de parler de cette équipe de France. En parlant de Michael Olysée, parce que je ne peux pas parler de revanche, mais on se demande si ce n'est pas le match parfait pour briller de nouveau. Ce sera après le zapping de Sacha de Persin.
7: Et un dernier coup droit gagnant pour un Yannick Sinner au sol. Les bras en croix, il conserve son titre à Wimbledon, le numéro 1 mondial plus que jamais, et le patron Machiavel dans Le Prince avait dit: il n'y a pas de chose plus difficile à traiter, ni plus douteuse à réussir, ni plus dangereuse à conduire que de se faire chef. C'est le chef aujourd'hui du tennis mondial.
8: Miller. And stripped by Henson, shot clock to three. Miller checks the clock, fires, and he banks it in. Baba.
9: Cette demi-finale a déjà débuté.
10: Eh bien, espérons que pour Toyota, l'escadrille est passée aujourd'hui. Victoire à Sao Paulo de BMW. La BMW numéro 15 s'impose devant la Ferrari 51 pour 2 secondes 2 après 6 heures de course. Troisième position pour la Cadillac numéro 12, la voiture qui était en pole position. Les deux Cadillacs terminent aux 3e et 4e places. Kubica va prendre la 5e position.

0: monde pour l'équipe de France. Allez Dorian jusqu'au bout, jusqu'à la ligne pour Dorian Coninx, pour cette médaille d'or et pour reprendre ce titre depuis 2022. Dorian Coninx qui aura fait des efforts énormes, énormes pour venir finir ici. La France qui s'impose la médaille d'or, le titre pour l'équipe de France. Magnifique, magnifique finish ici pour Dorian Coninx. Bravo à Léonie Perriot, à Tom Richard, à Emma Lombardi qui ont toujours été dans le coup.
1: Ah ouais, il va falloir être costaud là sur le ruck. Voilà, on a bien réussi à effondrer. Malheureusement, on a subi l'avancée néo-zélandaise.
2: Essai. Jonathan, les néo-zélandais ont réussi. Ils ont été très rapides. Pourtant, les Français avaient bien compris hein, le danger en essayant de faire tomber. Mais ils nous ont pris de vitesse. Et c'est un essai pour les néo-zélandais sur cette pénale touche, on le disait.
3: Magnificent lob. It was a difficult ball initially, that one kept very low. And it was pretty close to the net, so Sonogo had a lot of court to work.
4: Giovanni, mais qu'est-ce que vous faites
5: quoi, putain.
4: Mais, pardon, excusez-moi, mais Didier Deschamps compte sur vous pour jouer contre l'Espagne, c'est ça, non?
5: C'est ça qui fait du vélo, là.
4: Vous avez titulaire d'entrée, comme dirait l'autre.
6: Mémé est incertain.
7: Mais déjà, bonjour Mémé. Moi, on m'a dit qu'il y avait encore un petit doute sur Aurélien Tchouaméni, donc dans le doute, je viens d'arriver à Dallas, je me mets sur le vélo pour être prêt, quoi.
8: There he is, ready to come in. Draws the applause of the crowd. Coming on for Rubio Rubin.
3: What everybody came to see tonight at Southwest University Park in downtown El Paso, the long anticipated debut.
1: Ah les bleus, il faut qu'on marque. Faut revenir au contact de ces Néo-Z, pas leur laisser d'avance.
2: Allez Baptiste Tillal, allez Lucas, on disait. Allez, tous les trois quarts qui sont venus, même Bastien Razal est venu pousser pour porter ce ballon derrière leur but. C'est un essai vraiment collectif de toute l'équipe de France qui a poussé. Même les trois quarts sont venus et des Gabin Garro propulsés derrière la ligne. Et il marque cet essai en effet, Gabin encore une fois.
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0: atención, atención, última hora. España se va al final del Mundial contra la Francia. Vamos a ganar, ¿no? ¿Qué no van a ganar la semifinal? Raymond Domenech, tú.
1: España.
0: España, claro que España, que es la televisión española, ¿no? Deb, ¿qué piensas tú, no?
2: España.
0: España, por favor, tranquilo, ¿qué dices tú?
3: Sí, España, España.
0: España también, ¿y tú, Oliver?
4: Francia.
0: La Francia. ¿Qué pasa, Francia? ¿Qué, hombre? ¿Qué Francia? ¿Qué va a pasar? España, la roja, ¿y tú? ¿Y tú?
4: Francia.
0: ¿La Francia también?
4: Sí.
0: ¿Qué pasa aquí? Tú, señor presidente. Joan Miquel, tú que jugaste en Alemania, un país de fútbol que respira, que humo el fútbol, ¿qué dices tú? España también, ¿qué vale? ¿Qué ganamos?
5: Sécurité, sécurité.
6: Magnifique. Oui, oui, oui, oui. Allez, allez Hugo, allez Hugo. Il est accéléré. Le Catalan qui marque parfaitement. C'est peut-être la balle de match pour l'équipe de France. Oui. C'est l'essai. Adrien Drouqui va aller marquer cet essai. Une relance incroyable pour les Français. Ils ont un caractère phénoménal, les Bleus. Ils sont en train de reprendre l'avantage à la fin du match. Que c'est beau. C'est incroyable, encore une fois, ce caractère. La justesse du jeu de passe. Le sang-froid de ces garçons. Merci les Bleus pour les émotions.
7: Oh my God, no way, no way, oh my gosh, this is awesome.
8: Ouais, alors maintenant, pour savoir si c'est de l'IA, pas de l'IA, c'est compliqué. En tout cas, ils nous ont fait vraiment vibrer aussi les supporters norvégiens. Tout à l'heure, on aura le pourquoi d'Adrien Courrouble. Les journalistes espagnols étaient très confiants et on pouvait les comprendre en 2024. Ils le sont beaucoup moins aujourd'hui, selon notre correspondant permanent, Antoine Simonneau. Regardez.
9: Contrairement à il y a deux ans, il y a moins d'emballement parce que dans le jeu, c'est un petit peu moins bon. Au niveau de la maîtrise aussi des matchs, c'est un peu moins bon. On l'a vu qu'ils ont gagné dans les tout derniers instants, alors que lors de l'Euro, ils assuraient leur victoire et leur qualification bien avant les dernières minutes du match. Au niveau des Espagnols, on est beaucoup moins confiants. On a très, très peur de la France. À l'Euro, l'équipe qui emballait tout le monde de par ses performances, de par les résultats, c'était l'Espagne. Et aujourd'hui, l'équipe qui suscite ce même engouement, ce même emballement en termes de jeu, de spectacle, eh bien c'est l'équipe de France.
8: Voilà le pourquoi tout a changé. France-Espagne 2024, France-Espagne 2026, ça n'a plus rien à voir. Giovanni, on attend Michael Olise de retour au premier plan, après des huitièmes et des quarts en demi-teinte, alors pas forcément des matchs pour lui, mais c'est vrai qu'on attend plus du génie français, quoi.
10: Bah, je pense que l'opposition va réussir à Michael Olise dans la mesure où il y a eu beaucoup de blocs bas tout de même, notamment face au Paraguay, également face au Maroc. Là, je pense que l'équipe de France aura moins le ballon, qu'il y aura des grandes phases de transition à gérer et qu'avec les flèches qu'il y a, Ousmane Dembélé, Kylian Mbappé notamment, et bah Michael Olise va se régaler avec sa grande qualité de passe. J'attends aussi qu'il retrouve une forme d'efficacité en frappe en dehors de la surface. C'est quelqu'un qui a une très belle frappe, on l'a vu en préparation avec son triplé face à l'Irlande, il est capable aussi de faire mal dans cette zone-là.
8: Voilà. Merci Giovanni. On attend Benoît quand même que Michael Olise, j'allais dire, redevienne ce qu'on a vu au premier tour. C'est la théorie d'Horacienne. Hein. Je l'avais vu, moyen, m'avait-il dit, après le quart retour contre le Real. Pareil avec le PSG en demi, avec le Bayern, il n'avait pas été bon dans les gros matchs. Là, il faut qu'il monte ce soir, enfin demain, qu'il est capable.
11: Oui, c'est vrai qu'on veut qu'il ait encore plus de régularité, mais là... Alors, on parle de petits détails parce que malgré tout, lorsqu'il est moyen, c'est quand même un très bon match de Michael Olise.
8: Je vous trouve très enthousiaste. Non, c'était moyen,
11: parce
8: moyen
11: que,
8: là.
11: Parce que c'est lui qui court, c'est lui qui se déplace entre les lignes, c'est lui qui propose toujours. Et ça, c'est important. Vous savez, lorsque vous êtes milieu de terrain ou même défenseur, lorsqu'il y a un joueur qui est toujours dans les intervalles, qui ne se cache pas, c'est un pur régal pour nous. Et même s'il ne touche pas beaucoup plus de ballons que sur les premiers matchs, ça reste un joueur primordial pour l'équipe de France. Alors oui, on a envie qu'il remette une petite passe D ou qu'il remette un but.
8: Ou son premier but, quoi.
11: Oui, et puis qu'il déborde un Cucurella facile, oh ouais. Et puis ensuite qu'il envoie une petite passe D pour Kylian. On en rêverait tous, voilà.
8: Vous m'avez excité, là.
11: Oui, parce que tu sais...
12: Tirer les cheveux.
8: Sans tirer les cheveux de Cucurella, mais...
13: Non, tout le monde n'est pas joué.
11: Si vous débordez Cucurella, lui, par contre, il est capable... sur la, le deuxième débordement.
8: Faire une bêtise.
11: De vous tirer les cheveux. Ouais. Ouais. Donc non, on a envie, on a envie qu'un Olise reprenne un petit peu le lead, surtout face à l'Espagne.
1: On a envie de voir celui qui avait été excellent sur les deux premiers matchs face au Sénégal et face à l'Irak, et qui avait été exceptionnel. Ça avait été l'homme du match. Il avait reçu la note de 9 sur 10 dans le journal de l'équipe face à la Suède en 16e de finale, où il avait été rayonnant, il avait été étincelant. Mais le fait est, c'est que depuis deux matchs, c'est compliqué pour lui. Ça avait été compliqué face au Paraguay, ça avait été également le cas face au Maroc. Et juste sur la générosité dont a parlé Benoît il y a quelques instants, je voulais rebondir là-dessus. C'est le joueur qui, depuis le début de la Coupe du Monde, et donc par conséquent des joueurs français, qui a effectué le plus de sprints depuis le début de cette compétition. Il court beaucoup, Michael Olise, plus que ses partenaires. Et ça aussi, c'est à souligner, il fait les efforts, même quand il est moins bien.
2: C'est l'un de ceux qui récupère le plus de ballons aussi. Et ça, pour un offensif, ça change. Il faut aussi mettre le contexte dans lequel il a évolué lors des deux derniers matchs. Et il a été repositionné par Didier Deschamps. Il a les clés désormais du jeu de l'équipe de France. Mais ça implique un rôle différent. Et un rôle de faire le jeu, distribuer. Et quand on est face à un bloc bas qui est très regroupé, ce qu'on a pu voir lors de certains matchs des Bleus, les deux derniers, en tout cas, c'était des défenses dans lesquelles il n'a pas pu s'exprimer. Il n'a pas pu distribuer. Giovanni parlait des flèches, mais il faut l'arc soit dans les meilleures dispositions possibles. Oh. Ça n'a pas été le cas pour Michael Olise. Et je pense, je suis persuadé que si l'Espagne ne se renie pas, si l'Espagne essaie d'avoir le ballon, si l'Espagne, bien, alors il y a une des deux équipes, de toute façon, qui va devoir se renier a priori et jouer contre pas nature. Forcément. Pour l'Espagne, on a le choix entre la peste et le choléra. Hein. Ils peuvent y aller, qu'ils se renient ou pas. L'équipe de France, on est armé, on est polymorphe, on peut tout faire. Je n'ai aucun problème. Ce qui est sûr, c'est que Michael Olise, lui, a priori contre l'Espagne, il y aura des séquences, quoi qu'il arrive, où il y aura des espaces dans leur dos et il pourra davantage s'exprimer.
8: Mais
11: il est toujours bon avec
8: vous. Il est
11: tout le temps bon quand il n'est pas bon.
8: La réalité, Michael Olise, la réalité, c'est le moment de montrer à Vicage Dorasso.
11: Non.
8: C'est le moment de le montrer.
3: Mais en fait, ce que montrent les chiffres, c'est que finalement, sa présence et la présence de tous les autres est importante, parce que c'est des menaces. Et à tout moment, ils peuvent aussi marquer des buts, faire des passes. Et en plus, ils peuvent élever leur niveau de jeu. Mais l'important, c'est quand même qu'Mbappé soit, lui, dans les meilleures conditions. Et il l'est toujours. Donc quoi qu'il arrive,
8: ça c'est votre théorie, c'est Mbappé avant tout le monde.
3: En tout cas, il a marqué des buts, on n'a même pas fait de passe. Il a pris le ballon, il a poussé, il a frappé. Il n'y a même pas d'angle, il a réussi à marquer un but. Donc voilà, c'est important qu'il soit là, évidemment, c'est important qu'il...
2: Mais tu sais,
3: j'ai joué en plus à ce poste-là où, évidemment, quand je voyais que c'était plus dur et que j'étais pas bien, je courais.
2: Mais tu parles de
3: Kylian. Je me mettais dans les trucs et puis je savais que j'allais sauver mon match comme ça. Dans ces positions de meneur de jeu, et si tu défends, tu compenses le moment où tu vois
11: c'est ce qu'a fait aussi par moment.
3: Et c'est intéressant,
11: Griezmann.
3: Et c'est important.
11: Antoine Griezmann l'a fait par moment aussi.
2: Bien sûr.
11: Quand on le voyait un petit peu moins dans le jeu, il courait beaucoup plus, il allait chercher le ballon assez bas pour pouvoir réorganiser.
2: Tu parles de mettre Kylian dans les meilleures dispositions. Rappelle-toi, à l'époque, à l'époque, Kylian Mbappé, tout le monde lui était un peu tombé dessus parce qu'il avait dit moi j'ai besoin d'un bon joueur qui me fasse des bonnes passes, quand il avait fait allusion à Paul Pogba, j'ai besoin d'un Paul Pogba, une belle rampe de lancement. Il y a plus débat, hein. Depuis qu'il y a Michael Olise derrière lui. Il y a absolument plus débat. C'est-à-dire qu'il sait qu'il y a,
11: plus,
2: y a un distributeur.
11: C'est pas non plus, Vicage, c'est pas non plus Mbappé qui prend à chaque fois le ballon et qui va marquer tout seul.
3: Il a été alimenté par
11: Dembélé, par Olise.
2: Et
11: c'est vrai que tout seul, il est aussi capable, on l'a vu sur le match.
3: Non, mais leur présence est hyper importante. Je veux dire, c'est tellement une menace permanente quand ils ont la balle.
8: En fait, on peut dire qu'il peut rater 85 minutes. Il suffit d'une seconde d'inattention et il vous poignarde dans le dos carrément.
4: Oui, moi je suis très déçu par vous, Greg.
8: Mais ça me réjouit.
4: Non, mais moi qui pensais, cette saison, je me suis régalé à avoir des débats incroyables et tout ça. Et là, vous me mettez cette phrase, le match pour briller de nouveau. Ouais. Et moi, contre le Maroc, il a brillé d'une autre manière.
8: Pardon, 4 et 5, c'est pas brillé.
4: Oui, alors c'est très subjectif aussi. Chacun voit le match qu'il veut, mais honnêtement, quand vous regardez.
11: On va pas partir
4: match,
11: sur le débat des notes.
4: Voilà, quand vous regardez le match contre le Maroc, honnêtement, son abattage au milieu de terrain, sa manière de contrôler aussi les attaques du Maroc. Il y a d'autres joueurs qui se sont mis en évidence dans ce match-là. Mbappé s'est mis en évidence, Dembélé s'est mis en évidence, Doué s'est mis en évidence. Mais lui a
2: mais
4: été
2: le tandem avec Koné que lui il a formé.
4: Ouais, et puis lui il a bouché des angles, il a couru énormément, il a réussi à remonter la balle.
8: On compense,
4: oui,
8: mais on crée pas.
4: Oui, mais on peut pas être que sur les stats. Alors il n'a pas fait de passe
3: pas
4: il n'a pas marqué de but. Ok, mais il a fait quand même un rôle, il a eu un rôle tellement ingrat peut-être sur ce match-là et les autres ont brillé à sa place. Tant mieux.
3: Il n'est pas mis pour bien défendre et se mettre sur les angles. Il est mis pour créer du jeu, faire des différences, oui. Ce qu'il n'a pas fait.
4: Mais parce des quatre devant, c'est le seul.
3: Mais quand on, parle de bloc bas contre le Bayern, il passe sa vie à jouer contre des blocs bas. Et en plus, alors donc il est capable de dégommer des blocs bas aussi.
11: Oui, mais il cache.
3: Bizarrement, contre le Real, c'est pas passé. Contre.
2: Oui, mais il joue à droite aussi.
11: Avec le Bayern, il joue sur le côté. Donc il a beaucoup plus de facilité pour provoquer la percussion et d'aller en contre-un.
3: Donc là, on l'attend aussi dans le moment de stress et de pression encore plus élevé.
8: Voilà,
3: il doit être bon là. J'ai pas de soucis, il va être bon, peut-être pas maintenant, la prochaine fois.
4: Mais Vikash, n'importe quel match de Coupe du Monde est un moment de stress, mine de rien. C'était ça, c'est sa première.
3: Oui,
4: donc le match contre le Sénégal, le match contre la Suède, ce sont des moments de stress. Peu importe le tour que tu joues finalement. C'était un moment de stress, c'est sa première Coupe du Monde et il a répondu présent. Honnêtement, quand tu regardes et tu analyses tous les matchs de Coupe du Monde d'Olysée jusqu'à présent, on peut mettre une très très belle note parce que vous adorez les notes. On met une note largement au-dessus de la moyenne parce qu'il fait vraiment une Coupe du Monde superbe.
2: Ah, et n'oubliez pas que le gâteau, il faut le partager.
8: On est un peu déçu du dernier match.
4: On a le droit, mais c'est accordé du crédit uniquement aux stats.
8: On n'a pas dit que c'était devenu la plus grande victoire.
4: Le foot, c'est pas que des buts et des passes.
3: Quand même, par exemple, de prendre cette stat où il a fait autant de sprints, plus de sprints que tout le monde, et finalement, il n'a pas fait de passe de but, pas fait de différence. On peut les mettre.
2: Mais il fait des avant-dernières passes aussi, Vikash. Il faut aussi voir que le gâteau, il faut le partager avec combien, avec trois autres offensifs exceptionnels.
11: Si
2: des avant-dernières passes, il en a fait.
11: Si tu veux ton 7 ou 8, moi je me souviens, quand j'étais sur le terrain, je faisais ma passe D, je dis c'est bon, j'aurais 6 ou 7.
3: Exactement. Mais moi, j'avais fait mon match. Quand j'avais fait une passe D, je pouvais arrêter, moi.
1: Pour revenir sur l'histoire des blocs, alors là, on va jouer face à un bloc plus haut pour illustrer un petit peu ce que disait Ambre, a priori. Plus d'espace pour lancer la rampe et en tout cas lancer Michael Olysee. À droite, c'était le bloc, en tout cas la position moyenne des joueurs du Maroc, vous voyez, qui était très bas sur le terrain. Et l'Espagne qui a joué contre la Belgique, qui est à gauche de votre écran, ils sont quand même beaucoup plus haut. Et qu'a priori, on va se diriger quand même vers ce genre de situation. Parce que vous disiez, les Français, est-ce qu'ils vont laisser le ballon peut-être aux Espagnols? Oui, a priori, c'est ce qu'ils avaient fait face au Maroc après 20 minutes de jeu. La possession de balle pendant les 20 premières minutes, elle était française. Mais après, comme ça marchait pas, c'était les Marocains, on leur avait laissé le ballon et ça avait libéré des espaces pour l'équipe de France.
2: Et on parlait de Michael Olysee, il y a un autre joueur qui va briller dans le match de demain. En tout cas, c'est ce que pense Mikel Merino, l'Espagnol, qui déclare « Kylian Mbappé, c'est l'un des meilleurs joueurs du monde. Il le prouve à chaque match, il a un talent extraordinaire. Physiquement, je pense qu'il est supérieur à tous les autres. C'est donc l'un des très grands joueurs dont dispose la France et il faudra le surveiller de près. » Et la presse espagnole, de manière générale, est dithyrambique envers l'équipe de France. Dans le journal Sport, on lit « Le moment est venu pour l'Espagne d'atteindre le sommet de la montagne car elle affrontera la France qui possède la meilleure attaque du tournoi. Et pour AS, on a conscience que l'Espagne va affronter un redoutable adversaire. La France a rejoint l'Olympe des dieux du football. Cette troisième demi-finale d'affilée lors de ce grand rendez-vous mondial, elle la place au même niveau que le Brésil et pour l'instant un cran en dessous de l'Allemagne. Ça, c'est l'avis de AS.
8: Ce qui est assez extraordinaire quand même avec cette équipe-là, Benoît, c'est que finalement, on n'a jamais vu, depuis le début de la Coupe du Monde, les quatre titulaires briller tous les quatre en même temps. Parce que, en fait, il y a.
11: Heureusement pour les adversaires. Heureusement.
8: S'ils veulent le faire, ce sera avec un grand délice.
2: Ça s'appelle une boucherie, ça.
8: Mais oui. Mais si, en fait, on se rend compte que deux plus un et un quatrième qui peut être un peu. Ça fait déjà très mal.
11: Je pense qu'en fait. Inconsciemment, ils se répartissent les rôles. C'est-à-dire que quand il y en a un ou deux qui vont être très très fortes, il y en a peut-être les deux autres qui vont peut-être se mettre un petit peu en dessous et faire un peu le travail de sape que les deux qui sont en très grande forme ne feront pas. Mais en tout cas, elle est bien articulée, cette attaque à quatre. Ils savent bien se trouver. Moi, c'est ce que j'avais peur. Vraiment, est-ce qu'on trouverait les circuits de jeu? Est-ce que dans la percussion, ils seraient bons? Mais finalement, ils sont très très forts.
8: Allez, dans quelques secondes, on continue de parler de la Coupe du Monde avec notamment le conflit Tourelle-Bellingham qui met le feu à l'Angleterre. 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L'immanquable Coupe du Monde est des mineurs à suivre. À tout de suite.
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5: C'est l'équipe de Greg, merci d'être avec nous. Plaisir de vous accueillir. Avec Léna, avec Karim, avec Benoît, avec Ambre, avec Vikash et avec Raphaël. On aura Tom Cheravino tout à l'heure. On va jouer dans un instant, mais avant cela, beaucoup de choses à dire sur cette formidable Coupe du Monde. Voici l'immanquable Coupe du Monde. Le Mounier Time avec Léna. On y va. J-2 avant Argentine-Angleterre, Léna. Et un absent à l'entraînement de l'Albiceleste.
30: Pas des moindres. C'est Lionel Messi. La raison, Scaloni, le sélectionneur, semble avoir offert du repos à son joueur après un quart de finale épuisant contre la Suisse. Son absence n'est pas un cas isolé. D'autres titulaires ont également été ménagés.
5: Il n'a pas fait un bon quart de finale.
31: Non. C'est vrai, mais l'Argentine non plus n'a pas fait un bon quart de finale.
5: Bien sûr. Mais quand il n'est pas à 100%, générale, la palissade, c'est dur.
31: Oui, mais malgré tout, moi, ce qui m'inquiète, c'est que même lorsqu'il n'est pas à 100%, les autres arrivent à faire le job. Alvarez, la frappe tirée.
5: Il y a un tir, oui. Le but jusqu'à l'expulsion d'Amouri.
32: Oui. Ce qui est quand même fort avec Messi, c'est que quand il n'est pas à 100%, il fait quand même une passe D.
31: Ouais, c'est pas fou.
32: Voilà.
5: C'est Messi.
32: C'est Messi. C'est Messi. Ouais, mais c'est Messi.
5: Lucas, il aime pas que vous comptiez les corners.
33: Non, mais les corners, ça compte pas.
31: Non, mais c'est vrai que l'Argentine a été. Mais à l'image des tours précédents, mine de rien, c'est-à-dire toujours un peu à l'arrache, toujours essayer de gratter une prolongue. Mais ils sont encore là, ils vont jouer ce match contre l'Angleterre. Honnêtement, c'est très difficile à pronostiquer.
5: J'ai une autre analogie. Vous savez que je suis à fond sur l'analogie France égale Brésil 2002. Ronaldo, Ronaldinho, Rivaldo avec cette attaque. Je pense que Ouais, je... Tant pis. Ça peut être 86-90. À nouveau, l'Argentine qui se qualifie pour la finale à l'arrache, comme Maradona le fait. Ouais. Et tu perds contre ceux que tu avais battus 4 ans avant.
31: Possible.
5: Ça nous arrangerait. Ça serait le fameux France-Argentine après le RFA Argentine-Argentine-RFA. Pas mal, hein?
31: Pas
5: ça
31: mal.
5: Vous plaît bien? Bah, je fais la deuxième analogie. Ouais. Je vois des similitudes dans ce parcours. C'est un peu le parcours de 90 de l'Argentine Maradona. Avec Maradona où c'est à l'arrache complet. Et ça y va quand même.
31: Mais Messi fait une bien meilleure Coupe du Monde que Maradona.
5: Bien sûr. Je voudrais qu'on prenne plus de temps là sur la suite. On peut dire un dernier mot sur l'Argentine avec vous, Ambre, et puis après on prendra du temps pour parler de l'Angleterre quand même, Léna, parce qu'il se passe de drôles de choses. Jusqu'à l'expulsion d'Embolo, c'était quand même très très très très compliqué, mais comme depuis le début pour l'Argentine.
30: Oui, en fait, on n'est pas surpris. Moi, je ne change pas trop mon fusil d'épaule concernant l'Argentine. Il y en a plein, moi, qui me sont tombés dessus, hein, qui m'ont dit « Alors, voilà, l'Argentine, finalement, on se méfiait, ils sont capables de gagner, etc. » Non,
5: ah oui, oui.
30: Moi, je n'ai jamais remis en question l'état d'esprit et la mentalité des Argentins. Ils sont capables à chaque fois de revenir. Ils montrent qu'ils ont des ressources. Et j'ai salué, on en a beaucoup parlé avec Benoît à chaque fois, la faculté de Scaloni à jouer sur les cartons et les fameux cooling break et à avoir des leviers, notamment mentaux, à chaque fois pour revenir. En revanche, avant de revenir, c'est qu'ils se sont fait bousculer. Et ça, c'est le dénominateur commun d'absolument tous les matchs de l'Argentine, qu'importe d'ailleurs le niveau de leurs adversaires. Et c'est en ce sens où peut-être qu'on peut avoir peur d'une équipe où il y a 10 soldats derrière un gars, ils sont en mission, ils ont envie de le faire gagner, c'est son dernier tour d'honneur, etc. On a compris où était le levier mental. Mais en revanche, je pense que tous les adversaires, l'équipe de France compris, si on les rejoint en finale, ont identifié les failles béantes de cette équipe.
5: Et moi,
30: Moi, je me dis que si le Cap-Vert, si l'Égypte, si Hassan sont capables de leur faire la danse et le tango derrière dans leur dos, pourquoi nous, nos Français, avec notre armada, on ne serait pas capables de le faire?
31: Parce que ça peut être sur une finale, c'est différent.
30: Mais non, sur une finale, c'est différent.
31: Sur une finale, tu joues pas de la même manière. Ouais. Sur une finale où tu sais qu'au bout de 80 minutes,
30: tu peux les gagner. Et je crois qu'on a un mec qui aime beaucoup les finales dans nos rangs. Et je crois qu'on a un mec qui est quand même particulièrement fort
31: mais
30: dans cet exercice.
31: Et je crois qu'il adore ça.
30: Oui, et je crois qu'il n'a jamais été aussi fort collectivement qu'Kylian Mbappé.
31: Moi,
30: et je pense que si jamais en finale il retrouve Léo Messi,
31: le niveau de
30: son meilleur ennemi, ce ne sera pas le même scénario.
31: Mais
30: pas.
31: Si tu les prends en finale, honnêtement, en termes de. Tu parles de levier, mais ils vont tous être.
30: Tu sais quoi, moi j'ai beaucoup plus peur de l'Espagne que de l'Argentine. Parce que j'ai peur d'une équipe qui va faire le jeu et nous pousser dans ce qu'on ne connaît pas. L'Argentine, on sait où aller, on sait les leviers.
0: L'Argentine, elle est vraiment capable de bien défendre et de jouer bloc bas. Elle
30: n'aura
0: aucun problème parce qu'elle a fait contre la Suisse d'ailleurs. Et contre l'Égypte, elle a joué beaucoup plus haut.
1: Oui, mais je trouve que le problème de l'Argentine, c'est que.
0: Ils peuvent ne pas jouer contre la France. Ils peuvent faire du Paraguay
1: oui, mais le problème,
0: sans problème.
1: Ils ont
0: pas d'orgueil.
1: Le problème de l'Argentine, c'est que même s'ils se mettent en bloc bas, je trouve que même défensivement, ça reste quand même juste. Hein. À chaque fois, on a vu le petit handoï de la Suisse, ça passait quasiment à chaque fois.
5: Oui,
1: et puis là, en face de toi, c'est Dembélé, c'est Olise, c'est Mbappé. Et j'ai trouvé un petit peu en difficulté, beaucoup plus en difficulté, cette Coupe du Monde-là qu'en 2022.
5: Alors, les Anglais, eux, ne sont pas spécialement inquiets avant cette demi-finale.
30: Alors, avant de revenir sur le contexte problématique de cette sélection anglaise, on va vous montrer l'extrait d'une émission, The Rest is Football, une discussion entre Mika Richards et Joe Cole, ex-international anglais. Ce dernier sait exactement quoi faire de Messi pendant la demi-finale qui l'attend. Écoutez bien.
2: C'est la première fois que Messi va jouer contre l'Angleterre. On va l'endormir.
3: Dis pas ça. Tu pourras le dire, mais à la 88e minute.
2: Je le dis maintenant, l'Angleterre atteindra la finale de la Coupe du Monde. Nous avons beaucoup trop de vitesse et de rythme pour l'Argentine. Nous allons les battre.
30: Donc ils ont l'air plutôt sereins avant cette demi-finale. Mais petit rappel des faits, après Angleterre-Norvège, Thomas Tuchel a déclaré que son équipe n'avait pas fait un bon match. Jude Bellingham n'a pas aimé cette réflexion. Et devant les caméras, il déclare peut-être qu'il ne sait pas ce que c'est que de jouer dans ces conditions. Divergence de point de vue. Et en conférence de presse, capitaine Harry tente de calmer le jeu. Mais on sent quand même une prise de position. Lorsque Thomas Tuchel nous voit à l'entraînement, qu'il constate notre cohésion et ce dont nous sommes capables, il a simplement envie de voir cette version de nous-mêmes. Il sait pertinemment que ce n'est pas si simple. Nous affrontons des adversaires de qualité et de bonnes équipes. Il essaie de tirer le meilleur de nous. Et nous savons nous-mêmes que nous pouvons atteindre un niveau supérieur.
5: Ils se sont mis le feu, là. Oui. Enfin, franchement, en Angleterre, ça ne parle que de ça.
31: Non, ils sont
5: je sais que vous êtes curieux, vous avez regardé ce qu'ils se disaient sur la presse.
31: C'est très étonnant, cette sortie de Bellingham. Et après, quand vous creusez un peu, pas tant que ça. La relation entre Tuchel et Bellingham a toujours été un peu conflictuelle depuis qu'il a récupéré la sélection anglaise. On s'était même posé la question avant la Coupe du Monde, est-ce qu'il va prendre Bellingham? Ça a été la question qui avait agité la presse britannique. Il y avait en balance Foden, il y avait Cole Palmer, et dans cette fameuse liste, la blacklist, Bellingham, il figurait aussi en bonne position.
30: Il l'avait entraîné à Dortmund ou pas?
31: Pardon?
30: Il l'avait entraîné à Dortmund ou pas? Je me rappelle pas.
31: Je suis pas sûr. Non, mais ce qui est sûr, c'est qu'il y a une croche entre les deux. Il y a quelque chose qui s'est passé.
5: Mais ils ont su se faire confiance.
31: Mais il était obligé. En fait, il était obligé de le mettre parce que les autres joueurs voulaient que Bellingham soit là, et notamment Harry Kane.
4: Juste pour compléter ce que tu disais, Karim, en début de saison, parce que j'avais pu commenter quelques matchs de l'Angleterre, en conférence de presse, Thomas Tuchel avait dit « j'ai deux numéros 10 » et il l'avait mis en balance. Il y a Mark Rogers qui est pour l'instant mon numéro 1 et Bellingham est mon numéro 2. Donc ça avait quand même été très loin et ça date vraiment depuis la prise de fonction de Thomas Tuchel. Alors,
5: je précise quand même qu'il répond à des questions. C'est-à-dire que Jude Bellingham répond après match, fatigué, dans une rencontre intense, épuisante.
0: Alors que Tuchel, il ne répond pas à une question. Ouais. Tout seul. Ouais, il y a des seuls.
32: Moi, c'est ça que j'ai pas aimé.
0: Plaisir.
32: Pour moi, c'est Tuchel. Pour moi, c'est Tuchel qui a allumé la mèche. Parce que tes coachs, normalement, tu dois être content. Tiens, t'es qualifié en demi-finale. L'Angleterre, ça faisait combien de temps qu'ils n'ont pas gagné la Coupe du Monde ? Ils sont sur le chemin pour aller en finale de la Coupe du Monde. Tu dois être heureux. Oui, effectivement, s'il y a des choses qui ne vont pas.
30: Mais vous ne découvrez pas l'eau chaude, là. Vous ne savez pas comment fonctionne Tuchel après un match. Vous ne savez pas le niveau d'exigence qu'il met sur ses joueurs.
32: Oui, mais très bien. Donc, en fait, là, tu fais dégoupiller après derrière. Tu fais dégoupiller un joueur derrière et à tout moment, ça peut mettre le bordel pour la demi-finale. Moi, pour moi, je trouve que c'est absolument très mal joué.
30: Super excessif de dire ça.
0: Il lui a dit ça. Bellingham, il lui a dit ça. Bellingham, c'est ce qu'il lui a dit.
30: Mais t'as jamais joué.
0: Mais j'aurais jamais fait cette sortie.
30: À dire que tu n'es pas content du contenu d'un match.
0: Tu viens de passer en quart de finale.
5: C'est le lendemain. Dire qu'il n'est pas satisfait du contenu.
32: Non, même pas. Même pas. Pas ça, Greg.
0: Jamais.
32: Mais on tournera par là.
4: Demi-finale de Coupe du Monde. À la limite, le lendemain.
5: Des petits fragilous.
32: Vikash, tu fais ça le lendemain, la vidéo. Ouais, là, vous auriez pu faire ça.
0: Je fais pas de vidéo. J'aurai 3 jours de repos.
30: J'ai l'impression que tout le monde découvre Thomas Tuchel. Vous savez qu'il est saignant face aux médias. Vous savez qu'il a un niveau d'exigence extrême avec ses joueurs.
0: S'adapter.
30: Et attention, parce que tout à l'heure, on a commencé à faire le parallèle avec Didier Deschamps, etc. Mais Thomas Tuchel, il n'est pas anglais. Il n'a pas une attache, un affectif avec cette équipe comme n'importe quel joueur.
31: Pour lui, c'est un entraîneur de club, Ambre. Ce n'est plus un entraîneur de club.
30: Mais tu sais qu'il a une logique de club déjà dans sa sélection.
31: Mais
30: en fait, le problème, c'est que
31: ça fait partie du bagage. La Coupe du Monde, tu ne peux pas avoir une logique d'entraîneur de club parce que tu dois ménager.
30: Mais tu sais que c'est le cas avec lui. Quand tu vas le chercher, tu sais que c'est le cas.
31: Et oui, mais dans une sélection, c'est son meilleur joueur de ton pays par définition, et enfin du pays que tu entraînes. Là, il a des égos mais surdimensionnés. Bellingham, Harry Kane, Declan Rice, tous ces mecs-là. Tu dois faire attention. Si tu sais qu'il y a eu un truc comme ça en conférence de presse ou en zone mixte, tu règles ça en famille.
30: Il a dit ok, le résultat, je ne suis pas content du contenu, mais tu peux pas dire ça.
0: Les joueurs, c'est un peu ça.
30: Bah non.
0: Il préfère que l'équipe joue bien parce qu'en fait, elle joue comme il veut et
31: surtout,
0: mais qu'elle gagne.
31: Surtout qu'on s'en fout que l'équipe joue bien. Et au final, s'il gagne la Coupe du Monde, on retiendra pas le jeu.
0: Un truc important.
30: Mais vous croyez que Didier Deschamps, il a jamais dit au terme d'un match, je suis pas content. Mais bien sûr.
0: Moi, j'ai lu toutes ces conférences de presse.
5: Il a des vidéos entières de comptes d'après match.
31: Non mais tu peux le dire sur un premier tour. Tu peux le dire après un match, après deux matchs. Mais dis pas quand tu te qualifies pour une demi-finale.
5: Vraiment, tous les trois, je suis un peu surpris.
31: Mais c'est normal. Les anciens joueurs, ça nous touche tout ça.
5: Qui a jamais joué au foot et deux anciens joueurs, vend debout.
31: Il joue au football.
0: L'entraîneur qui attaque les joueurs.
5: Il n'a pas attaqué, vous l'avez vu.
0: Il a attaqué ses joueurs.
5: Il l'a fait comme ça, avec sa tête, comme ça. Il a fait. Je ne suis pas très content du match.
30: C'est même pas nominatif. Encore si c'est
5: bien. Il n'a pas dit Bellingham est une pipe. Il n'a pas dit ça. Il l'a sauvé. Non,
0: mais connaître le contexte, ça fait partie du bagage de l'entraîneur quand il arrive quelque part. Où je suis, avec qui je suis. Je suis pas anglais, donc comment je dois me comporter justement parce que je suis pas anglais.
5: Est-ce que c'est pas un ressort
0: du truc,
5: Est-ce que maintenant qu'il est en demi-finale, je rappelle, 3 demi-finales seulement pour les Anglais, de se dire, je vous ai déjà sorti la moitié du groupe des gars que vous attendiez. Là, on est ensemble. Je vais vous remettre encore un coup de pique. Est-ce que c'est pas son management ?
31: Non, mais là, regardez, il y avait une ambiance de dingue dans le vestiaire. Honnêtement, vous pensez pas qu'après ces déclarations-là, dans le vestiaire le lendemain, il n'y a pas eu explication ? Ça jette un froid, en fait. Ils vont peut-être gagner sans problème contre l'Argentine.
5: Mais
31: ils prennent un risque de bousiller l'état d'esprit qu'il y a eu. Non, franchement, c'est un risque.
30: Mais il faut aussi remettre en contexte pour les gens qui nous regardent et qui savent pas comment ça se passe en après-match. C'est-à-dire qu'un homme comme Thomas Tuchel doit faire à peu
6: peu près, je pense, une douzaine ou quinzaine de télévisions de tous les détenteurs de droits.
32: C'est sans boulot.
0: C'est dur.
6: Il est sollicité par absolument tous les médias. Et là, on est en train d'isoler une petite phrase. On l'a sûrement questionné sur le jeu et le contenu, mais une phrase après 15 médias plus conférence de presse et une phrase où il émet peut-être un petit doute sur le contenu de son équipe et on est en train de dire c'est un mauvais manager.
31: Je suis pas d'accord avec toi.
0: Non, suffisamment intelligent.
31: On n'a pas dit que c'était un mauvais manager. Il a entraîné dans des très grands clubs, Chelsea, le Paris Saint-Germain, où la moindre phrase ici était analysée et on faisait des débats pendant 4 heures.
6: Il le faisait déjà, Karim, on ne le découvre pas.
31: Mais il
6: n'est plus un entraîneur de club. Leonardo, il le cartonnait en conférence de presse.
31: On n'est plus en championnat, on ne joue plus une saison sur 8 mois, on joue une saison sur 3 semaines.
5: Est-ce qu'il ne peut pas jouer l'orgueil là de dire ah ouais? Et les autres rentreront sur le terrain en disant « On n'a pas bien joué, tu vas voir ce qu'on va leur mettre aux Argentins. »
32: Je suis pas sûr, moi.
5: Bah, en vrai.
32: Non.
5: Bah, c'est vrai, c'est factuel, c'était pas un bon match. C'est factuel
32: qu'ils sont
5: à ça et à un
32: cadre
5: de vous sortir. En vrai, c'est factuellement, ils ont pas fait un bon match.
31: Quand Gam sort ça, honnêtement, vous avez la star de l'équipe qui vient de qualifier le pays pour la demi-finale. Sortir c'est qu'il y a quelque chose qui se passe en fait.
32: Karim, un truc latent. Là, tu parles de Bellingham. Est-ce qu'on a vu le faciès? Il ne dit pas ça avec un petit sourire taquin. Là, on le voyait très énervé. Mais... on sentait que ça le touchait parce que bah, les joueurs se sont mis le cul par terre pour se qualifier.
5: Ils n'ont pas bien joué, il a raison.
32: Mais ils se sont qualifiés. Donc, ça, tu dis ça le lendemain dans le vestiaire, mais tu ne dis pas ça devant la presse, devant des millions de personnes.
0: Dans le même moment, Deschamps, il parle de Kylian, de Ousmane, en les citant, en disant merci, trop bien.
6: En tout cas, très fort le journaliste qui a réussi à la fois à poser la question à Thomas Tuchel et après aller prendre cette petite question, aller voir l'homme du match, celui qui te qualifie l'Angleterre, et lui dire
0: boulot.
6: Vous pensez quoi, monsieur?
0: C'est
6: non, mais je dis bien joué, premier degré,
31: coup,
6: parce
31: bien
6: qu'il a réussi à créer ça aujourd'hui.
0: Vous faites bien votre boulot.
5: C'est forcément un Argentin. L'Uruguay a un nouveau sélectionneur.
30: Diego Forlán, 47 ans, légende de l'Uruguay, 112 sélections, 36 buts. Il a été choisi par le président de la fédération uruguayenne, Ignacio Alonso, pour remplacer Marcelo Bielsa après son élimination en phase de poule. Diego Forlán devrait occuper le poste jusqu'en mars 2027, en plus d'être à la tête des moins de 20 ans. Et côté Croatie, du changement aussi, avec l'arrivée de Slaven Bilic.
5: Génial, beau gosse.
0: Génial, beau gosse. Tu parles de Bielsa qui est assis sur une glacière et tu passes à Forlán. C'est super, un ancien joueur, un ancien grand joueur de la sélection avec une grande carrière
5: qui est bon entraîneur. C'est que de l'intérim, mais il peut prendre deux postes, non? Enfin, s'il est bon.
0: Bah, bien sûr.
5: Diego Forlán, parce que c'est que l'intérim
0: très souvent.
31: Bien sûr. Non, mais là où tu disais ça, moi je me souviens de cette Coupe du Monde 2010 où il emmène l'Uruguay.
32: Il termine co-meilleur buteur et meilleur joueur et meilleur joueur mondial.
31: Il incarnait tellement les valeurs de son pays, l'Uruguay, du renouveau de l'Uruguay, parce que l'Uruguay avait disparu quand même pendant pas mal d'années, était revenu au premier plan grâce à lui, grâce à Luis Suarez, grâce à Cavani après, ensuite, mais ça a été un capitaine exemplaire. Ouais, ils ont une équipe, franchement, incroyable. C'était incroyable.
5: Quand tu y repenses, bon bah voilà. Diego Forlán, nouveau sélectionneur de l'Uruguay. Alors, beaucoup moins drôle et abject, un joueur de la sélection norvégienne menacé de mort.
30: Sørloth, ciblé par de nombreuses critiques après l'élimination de la Norvège face à l'Angleterre, les supporters lui reprochent d'avoir oublié son partenaire Erling Haaland sur une action en première période. Elle aurait pu permettre aux Scandinaves de mener 2-0 avant la pause. Et avalanche de haine sur les réseaux sociaux, l'entraîneur Solbakken a réagi et a conseillé aux joueurs de rester à l'écart de ses commentaires pendant les prochains jours.
5: On condamne à 2000%. Il n'y a pas de menace de mort qui compte, même un match de foot. Ça n'a aucun intérêt. C'est vraiment la bassesse humaine dans toute sa splendeur. Donc, évidemment, soutien à Sørloth. Vous me dites qu'il ne peut pas faire la passe, Vicar? Parce qu'on voit tous l'action.
0: Stone, il défend bien. Il est gaucher. Il est grand, costaud. Il ne peut pas déclencher dans le mouvement. Et il lui fait croire qu'il peut la mettre. Il ne la met pas. Il veut l'emmener côté droit. Moi, je trouve que Stone, il défend super. J'en ai parlé en plus avec Charlotte, qui était défenseur. Charlotte Langeret, hier. Elle m'a tout de suite dit, mais il a tellement bien défendu, Stone.
32: Il a bien défendu, mais quand l'action, j'ai revu peut-être une dizaine de fois.
0: Il se ferme l'angle.
32: À un moment donné, il peut la mettre. Tout ça parce qu'en fait, il est gaucher. Donc il est sur son faux pied. Donc tu mets un petit extérieur pied gauche, tac.
0: Mais il est grand, il fait 1m90. C'est pas Messi.
32: C'est quand même un footballeur, Vicache.
0: Mais tu l'as vu déborder.
32: C'est pas. Il est capable de faire. Il peut quand même rentrer intérieur et une petite passe comme ça.
6: En fait, il voulait absolument être sur son bon pied.
0: Il peut pas faire. Mais non, si pied droit, il se ferme l'angle.
31: Mais il peut tenter de pied droit aussi.
32: Non, je pense qu'il doit rentrer.
31: S'il ne fait pas ce pied droit pour.
0: Mais non,
31: pour
0: pied droit, il perd de l'angle.
31: Même s'il est gaucher, il peut la tenter.
0: Mais non, mais pied droit, le défenseur est là. C'est, l'angle n'est plus possible. Il est que pied gauche.
31: Dans la profondeur, il peut la tenter.
0: Entre le gardien et truc.
32: C'est dur. C'est encore plus dur.
31: Franchement, sur une touche, il aurait pu la faire.
5: En tout cas, on sera tous d'accord. Ça va être une des actions qui fera parler.
0: Il ne mérite pas d'être.
5: Mais évidemment, honteux et honte à ceux qui écrivent ce genre de menaces. La Coupe du Monde s'arrête pour certains Français.
30: Pas de panique, on parle des arbitres. Clément Turpin et François Le Texier en ont fini avec le mondial. Afin d'éviter tout conflit d'intérêts, la FIFA égare systématiquement les arbitres centraux issus des nations encore en lice en demi-finale. Donc il n'y aura pas d'arbitre français, pas d'arbitre espagnol, anglais ou argentin. De quoi peut-être mettre fin aux nombreuses polémiques.
5: Ouais, mais c'est quoi le bilan? Parce qu'ils sont sur deux des matchs les plus chauds de la Coupe du Monde. Le fameux, alors Monsieur Turpin, il y a le fameux câble là, alors le ballon ne bippe pas, donc j'ai du mal à l'accabler parce que s'il ne le voit pas, le ballon de la FIFA, qui vous savez qu'il y a sa puce qui permet de savoir si ça a touché, d'ailleurs il y a eu un but qui a été refusé, ça a touché le crâne d'un joueur.
7: La FIFA a déclaré que ce n'était pas certain d'ailleurs, qu'ils avaient un doute sur le
31: fait. Jamais l'arbitre regarde le dégagement comme ça, l'arbitre central.
5: Moi je ne l'ai pas vu en direct, Donc vous avez trouvé que vous avez fait un bon mondial?
31: Franchement ils étaient sur des matchs difficiles. Clément Turpin, on a pu lui tomber dessus sur quelques matchs de Ligue 1 l'an dernier, la saison d'avant, Le Texier pareil, mais honnêtement dans un contexte difficile, Le Texier, il faut savoir ce qu'il a subi avant le match de l'Argentine. C'était une pression mais monumentale et je trouve qu'il a été bon. Il a bien tenu les hommes dans ce match-là. Pareil pour Turpin. C'était un match tendu, ça va jusqu'en prolongue. Il y a eu des échauffourées à un moment donné et il a réussi à tenir également les stars des deux équipes avec la VAR, on le voit juste derrière vous aussi, lorsqu'il a dû analyser tout cela. Le pénalty notamment, je crois. Donc non, franchement, ça a été...
5: Moi, le péno, je ne le siffle pas. Mais je comprends qu'il revienne dessus.
31: Voilà.
5: Mais
31: je le siffle. Je trouve
5: et ça, c'est perso. Hein, c'est pas, pour moi, ce n'est pas une erreur manifeste.
31: On peut être fier de l'arbitrage français lors de ce mondial, je pense, je trouve.
0: Il avait sifflé la nuit, c'est ça?
5: Non, en fait, il n'a pas sifflé. On l'a appelé, le VAR l'a appelé. Ouais. Parce qu'en fait, il a validé le but. Et après, il y a la poussette qui est une faute d'Haaland. Et donc, il est rappelé pour cette poussette.
31: Ah, et puis même le Spence, c'est ça, qui obtient un pénalty finalement retoqué. Moi, j'ai trouvé que l'arbitrage
7: avait été... Deux fois, du coup.
5: Oui, mais après, un arbitre qui est déjugé, ça ne me pose aucun problème. Parce qu'avant, il y avait l'ego de « je ne vais pas écouter ce que dit la VAR ».
31: Il a eu l'intelligence de
5: C'est une aide.
7: Et d'ailleurs, c'est souvent lui qui ne veut pas écouter la VAR, donc il faut reconnaître que pour le coup, il a été répondre aux appels du monde, tard,
31: bon. On n'est pas sur Lorient.
5: Voilà pour... vous allez vous avec expliquer le... avec les supporters de Lorient et de Metz.
31: Moins fort qu'Angleterre-Norvège.
5: Démerdez-vous. En réseaux sociaux, les réseaux sociaux de Bretagne sont sur votre dos et de Moselle.
31: Embrasse Lorient.
5: Allez, on y va en jeu des mineurs. 16 internationaux français vont apparaître derrière moi. Vous devez retrouver les 11 qui ont joué plus de matchs que Lucadine pour le PSG, qui sera sans doute son futur club. Si vous faites une erreur, vous êtes éliminé. Arrêtez de râler, vous. 16 internationaux français, vous devez retrouver les 11 qui ont plus de matchs que Digne au PSG. Si vous faites une erreur, vous êtes éliminé. On rappelle, hein, ce sera l'immanquable Mercato. Digne qui va signer au Paris Saint-Germain à nouveau. OK, allez, on y va. Regardez, les noms sont là. Il m'entoure, il m'encadre.
0: Je ne sais même pas qui
5: est le PSG.
8: Johan Cabaye.
5: Vika, j'aurais souhaité, je ne savais même pas que j'allais jouer au PSG. Johan Cabaye, c'est 13 matchs de plus, je vous donnerai le nombre dans un instant. Non, je ne vous le donne pas.
8: Oh.
5: C'est 13 matchs de plus, bien joué.
31: 13 matchs de plus.
5: Vika, Dorasso.
0: Tu as un autre truc là.
8: Tu veux pas te citer?
5: Laissez-le. Non,
9: Gravelaine.
5: Xavier Gravelaine. C'est 4 matchs de plus. Bien joué. Que Lucadine. Ambre.
7: Kevin Gamero.
5: Kevin Gamero. C'est 33 matchs de plus que Lucadine. Bien joué. Benoît.
10: Nkunku.
5: Christopher Nkunku, c'est 34 matchs de plus que Lucas Digne. Bien joué. Vika, je t'ai fait Karim.
10: Je vais tomber dans le piège, mais je vais y aller quand même. Je vais donner un gardien, Grégory Coupé.
5: Grégory Coupé, qui s'est blessé à la cheville à un moment.
10: Oui.
5: Et qui a 3 matchs de moins que Lucas Digne.
10: Ouais, mais c'est joué aussi.
5: Eh ben, on n'a plus la bombe, les gars. On n'a plus trouvé le son du... Ouais, c'est un démineur,
30: On est tous morts.
5: Voilà. Bon, Léna.
10: Match prêt.
30: Colomouani.
5: Randal Colomouani. 10 matchs de plus. Bien joué. C'est 44 matchs pour le PSG, Lucas Digne.
31: Ah, mais pourquoi vous le donnez maintenant, en fait?
5: Parce que j'ai dit à la fin du premier tour.
30: Mais...
5: vous avez arrêté de râler, vous avez perdu quand même. Vous avez été pathétique.
30: On a failli tous mourir à cause de
31: ça. Vous avez été nul. Vous savez très bien.
5: Vous avez été nul. Chance, ne gâchez pas le jeu. Nos téléspectateurs sont régalés.
31: Dis au hasard, Raphaël.
5: Allez, Raphaël.
8: Non, au hasard, on essaie de raisonner, de réfléchir.
5: Voilà, faites l'inverse de Karim.
8: Voilà. 44, Moussa Diaby.
5: Voilà.
4: Dans la veine
5: Nkunku. Essayez de raisonner de manière inversée, moins 10. Ah, il a joué que 34 matchs, Diaby, au PSG.
4: Bon,
5: alors, Raphaël, quand vous chambrez Karim et que vous dites, et si on réfléchit, joue de manière raisonnée, c'est de la bonne télé.
4: Oui,
5: mais derrière, vous faites de la meilleure télé
4: en France. Exactement. Mais bon, les deux meilleurs sont sortis dès le premier tour.
31: Je suis complètement d'accord avec toi.
4: Merde, voilà.
31: C'est un jeu de chance.
5: Allez-y.
30: Mais ça va le mépris, là ?
5: Oui, bien sûr, mais ces gens-là sont odieux, abjects. Dégage de Rasso.
0: Franck Gava, je pense.
5: Attendez, on va vous filmer, voilà.
0: Oui, Franck Gava.
5: Franck Gava.
0: Il a été blessé aussi.
5: Ça se joue à deux matchs près.
0: Ah, mais c'est au-dessus, je le sais.
5: Bien sûr, c'est 46. Bien joué, Vic. Hein,
31: tu connais pas le match au PSG, toi ?
0: Si, je sais. Mais je vous laisse choisir.
30: Ça veut dire que c'est en dessous.
5: Ambre, ou pas ?
30: C'est hyper
5: dur. Vic, je sais pas du tout, je vous jure.
30: Je vais dire Nordi Mukiele.
5: Mukiele. À un match près. 45.
4: Ah,
5: c'est bon.
4: Bien joué, en gros.
31: Oh, Mukiele.
5: Benoît.
30: Il y en a combien de faux ?
32: Dire Mickaël Madar.
5: Mickaël Madar.
31: Il a pas
5: Karim dit non. Et Karim, ce soir, est nul.
31: Ah bon ?
32: Il a 46.
5: C'est deux de plus pour Mickaël Madar, 46. Bien joué.
31: On embrasse Mickaël Madar.
32: J'écoute pas.
5: 3 bons, 3 faux, 50-50. Léna.
30: Je vais tenter Djorkaeff.
5: Yuri Djorkaeff.
0: Une année, ça veut dire.
31: Il fait une saison.
5: Une seule saison.
30: Mais il a peut-être beaucoup, beaucoup joué.
5: Oui, parce qu'il gagne la Coupe d'Europe, donc il en a 47.
30: Voilà.
5: Léna. Bien sûr, là c'est deux. Bien joué. Tening, on n'a plus le Tening, il n'y a plus de bruit là. Le bruitage, c'est fini là, le bruit. Bah oui,
30: Tening.
5: Ma biche. Bon,
31: on est sur la rotule.
5: Vikash Dorasso.
4: Ah, c'est à moi.
5: Allez, Vikash.
0: Anelka, il les a. Il est venu deux fois, il a joué au début.
5: 69 Bien sûr, bien joué pour Nicolas Anelka. C'est 25 de plus. Balle de match pour Ambre Godillon.
0: Vas-y, dis-moi.
30: Je te fais confiance ou pas?
0: Choisis.
30: Allez, ok, je dis Vikash Dorasso.
5: Vikash Dorasso.
0: J'ai 43 matchs.
5: 43
30: mais
5: matchs.
30: Mais t'es vraiment...
32: Même pour qu'on dise mon nom à la télé, quand même. C'est un moment.
30: Vikash, je savais que je ne pouvais pas te faire.
5: Voilà. 43, il le savait en plus.
30: C'est vraiment...
5: Il vous envoyait à la
31: télé.
5: On fait de la très bonne télé. Moi, je suis très content. Benoît Tremolinas, balle de match, chute.
32: Il faisait rêver un peu à droite, Jocelyn Angloma.
5: Jocelyn Angloma, mais qui est parti assez vite à Marseille.
32: Ouais, c'est pas
5: 39
32: grave.
5: Matchs.
31: Facile.
5: Léna. Léna, dans une drôle de situation, c'est Léna situation.
30: On n'a jamais fait en plus, Greg.
5: Bah, c'est pour ça.
30: Je vais dire Ekitike.
5: Hugo Ekitike qui n'est resté qu'une saison.
30: Peut-être qu'il a beaucoup joué.
5: Et Florian Maurice qui n'est resté qu'une saison. Lequel a le plus joué ? Les bouts de match comptent.
31: Oui,
32: Ekitike a plus de matchs aujourd'hui qu'à
0: l'époque.
5: Florian Maurice 47, Hugo Ekitike 33. Je tiens à le dire et à l'afficher devant la France. Karim Benani qui disait tout à l'heure non, et qui a dit à Léna, vas-y, dis Hugo.
31: Vous savez pourquoi ? Vous savez pourquoi ? Si je ne gagne
30: moi, je
31: pas, personne
30: confiance.
31: Gagne. Okay, je vous le dis.
30: Entre toi et Vikash, on est dans les mains, on vous fait confiance, on se fait trahir.
31: Franchement. Mais grave, c'était catastrophique.
0: Pour ma mère,
5: pathétique.
30: Ils ont été catastrophiques, mais en plus, ils ne s'incluent pas. Il était sorti au premier tour.
31: Mais c'est pour vous aider,
5: c'est pour déminer.
32: Vous laissez jouer.
31: On est des démineurs.
5: 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Dans un instant, France-Espagne 2024, même pas peur. Pourquoi tout a changé ? 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
22: C'est la suite de l'équipe de Greg, merci d'être avec nous, il est 19h31. Il est temps d'accueillir l'homme qui est grand par le talent et par la taille, Adrien Courrouble, c'est le pourquoi du soir. Bonsoir André.
23: Moi ça commence à stresser là.
22: Non.
23: Ça commence à stresser.
22: Mais alors il y a zéro stress.
23: Ah si, moi je stresse, mais c'est bien de stresser, c'est un bon stress.
22: Fragile.
23: Et j'ai bien aimé Lamine Yamal, moi j'aime bien les mecs qui m'ont posé un petit peu le contexte comme ça justement, qui font monter un petit peu la pression, on le réécoute juste, c'était après sa victoire et sa qualification face à la Belgique.
24: Con muchas ganas, yo creo que desde que empezó el Mundial todo el mundo esperaba este partido, tenía muchas ganas de que llegara, somos para mí las dos mejores selecciones del Mundial, pero bueno, sin ningún miedo, yo creo que si alguien puede ir con seguridad contra Francia somos nosotros.
23: Et durant ces interviews qu'il a menées justement après le match, il a parlé à la télé espagnole. Malheureusement, on n'a pas les droits, mais il a rappelé que l'Espagne avait battu la France en demi-finale à l'Euro en 2024. On ne parle pas de la Ligue des Nations parce que c'est autre chose. Et nous, on s'est dit, mais pourquoi tout a changé depuis ce France-Espagne 2024.
22: J'adore. Bon, déjà les compositions d'équipe.
23: Le système, il a changé déjà parce qu'on évoluait dans un 4-3-3 alors que maintenant on évolue dans un 4-2-3-1 avec trois joueurs qui sortent. Colomani, Théo Hernandez qui est dans la liste mais qui n'est plus là et N'Golo Kanté qui est dans la liste aussi mais qui ne joue pas, ils sortent. Et puis devant, Digne, Doué et Olise surtout qui rentrent. Donc on a un visage quand même beaucoup plus offensif. On va regarder aussi ce qui se passe du côté de la sélection espagnole. Il devrait y avoir 5 changements. Le système, en revanche, il reste. Alors, il y a des anciens qui s'en vont, hein, des Morata, des Jesús Navas qui s'en vont. On retrouve Oyarzabal, Pedri, Cubarsí, Poyo, Baena, un peu plus rajeuni. Cet effectif, a priori, vu comme ça, ils ont gagné mais il y a aussi des blessés, comme Nico Williams, qui change énormément la forme de l'Espagne, comme nous l'explique notre correspondant à Madrid, Antoine Simonneau.
25: Là, on a un Nico Williams qui a été blessé quasiment toute la saison, qui s'est encore blessé à la Coupe du Monde et qui n'arrive pas à retrouver son meilleur niveau. Et c'était avec Yamal, le joueur déroutant à l'Euro. Yamal, il revient de blessure. Il a été blessé 2 mois. Alors même si je trouve qu'il monte un petit peu en puissance, c'est pas encore le Yamal qui a son meilleur niveau. On a aussi Fabian Ruiz, Mikel Merino qui ont été blessés ces derniers mois et qui reviennent tout juste. Donc on a un manque de rythme. Ça se répercute, je trouve, dans leur jeu qui est moins vertical, moins rapide, moins efficace. Moins performant, moins juste dans les transmissions.
23: C'est très intéressant ce qu'il dit. Toujours. Et il va même un petit peu plus loin justement par rapport à cette fraîcheur physique. C'est qu'il sent vraiment qu'il y a comme une courbe qui s'est inversée entre la fraîcheur de l'Espagne par rapport à 2024 et celle de la France.
25: Lors du dernier Euro, l'équipe de France et notamment, j'allais dire, ses pièces maîtresses offensives m'avaient semblé très émoussées, physiquement très fatiguées, sans peps. On sentait qu'il n'y avait pas beaucoup d'énergie. Au contraire, des Espagnols qui, pour moi, ont fait la différence et ont gagné 7 euros, notamment grâce à leur fraîcheur physique, parce qu'il y avait eu seulement 2 joueurs qui étaient allés au moins en demi-finale d'une compétition européenne, et tout le reste de l'effectif n'avait pas été loin. Donc, forcément, on s'économise, on a moins de temps de jeu, donc on a plus de fraîcheur, on a aussi peut-être un petit peu plus d'envie.
22: Et puis les Bleus ne marquaient pas à l'Euro tout simplement.
23: Oui, avant le match face à l'Espagne en 2024, les Bleus n'avaient marqué que 3 buts dans cette compétition. Les 3 buts c'était quoi? C'était 2 CSC et un pénalty. Donc aucun joueur français n'avait marqué un but dans le jeu. Aujourd'hui, c'est la Bavanche, 6 matchs, 16 buts marqués. C'est quand même énorme. Et là encore pour les explications pour Didier Deschamps, c'est

0: qu'il avait vraiment trouvé son équipe émoussée.
1: La responsabilité, c'est la mienne, mais pour différentes raisons, de par leur fin de saison, voilà. En plus, Kylian, le traumatisme qu'il a eu, on a commencé la préparation. On n'avait pas Aurélien, on n'avait pas Adrien qui s'est blessé, ou pas Mécano qui est arrivé dans une condition difficile. Donc voilà, la marche était plus haute. Évidemment qu'ils n'étaient pas tous à 100% pour cette compétition, pour différentes raisons.
2: Alors c'est vrai que Mbappé était masqué.
0: Et oui, il se fracture le nez face à l'Autriche et c'était le grand feuilleton, le grand débat. On en a fait beaucoup ici. Hein. Est-ce que la résine marche bien? Est-ce que ça marche pas? Combien de temps ça va durer? Est-ce qu'il peut jouer avec? Quelle couleur de masque, etc. Forcément, ça avait peut-être joué sur ses performances. D'ailleurs, contre l'Espagne, c'est la première fois qu'il l'enlevait et ça avait été la première question des journalistes après le match.
3: Non, avant le match, on a pris comme ça. J'en avais ras-le-bol du masque. J'ai demandé au doc si je pouvais, il m'a dit que c'était moi qui décidais et donc voilà.
4: Comment tu juges ta compétition?
3: Bon, elle est difficile, elle est ratée. On avait l'ambition d'être champion d'Europe, j'avais l'ambition d'être champion d'Europe, on l'est pas. Donc à partir de ce moment-là, c'est une compétition ratée.
0: J'avais bien aimé la une de l'équipe au lendemain de ce match qui avait titré démasqué, justement, petit jeu de mots, effectivement, avec cette équipe de France qui s'était ratée. Et puis il y avait autre chose autour d'Mbappé, quoi qu'on en dise, qui a pu peser, c'est qu'il y avait son départ du Paris Saint-Germain, le feuilleton autour de son arrivée au Real Madrid. Il signe le 3 juin, donc quelques jours avant l'Euro, mais peut-être que mentalement, il n'a pas réussi à se conditionner pour préparer cet Euro comme il a réussi à le faire pour cette Coupe du Monde. Et là, il y a une personne qui l'a bien suivi tout au long de cette saison, c'est Antoine Simoneau, qui le dit clairement, c'était son objectif.
5: On le sait, il est focalisé sur la Coupe du Monde depuis le début de saison, même j'allais dire depuis même plus que cette saison. Et on sait qu'il a communiqué tout au long de la saison sur ça. C'est son grand objectif, il s'est mentalisé pour ça. L'objectif numéro un et prioritaire cette saison qu'il a Mbappé, et même bien avant, c'est la Coupe du Monde. Et on sent, comme tout le monde le dit, comme il le dit, qu'il est en mission.
2: Et puis ce sont les courbes inversées, parce que côté espagnol, ça marquait beaucoup à l'Euro.
0: Oui, il avait marqué 11 buts pour 2 buts encaissés, alors que ça marque toujours autant hein, du côté de l'Espagne. 11 buts en 6 matchs, le ratio est un peu plus bas. En revanche, ça défend mieux, puisqu'ils n'ont encaissé qu'un seul but, les Espagnols, c'était face à la Belgique. C'est globalement mieux en défense. Mais en revanche, les médias, malgré ces buts marqués, ils ne sont pas aussi sereins qu'avant l'Euro 2024.
5: Contrairement à il y a 2 ans, il y a moins d'emballement parce que dans le jeu, c'est un petit peu moins bon. Au niveau de la maîtrise aussi des matchs, c'est un peu moins bon. On l'a vu qu'ils ont gagné dans les tout derniers instants, alors que lors de l'Euro, ils assuraient leur victoire et leur qualification bien avant les dernières minutes du match. Au niveau des Espagnols, on est beaucoup moins confiants. On a très, très peur de la France. À l'Euro, l'équipe qui emballait tout le monde de par ses performances, de par les résultats, c'était l'Espagne. Et aujourd'hui, l'équipe qui suscite ce même engouement, ce même emballement en termes de jeu, de spectacle, eh bien c'est l'équipe de France.
0: Et puis, il y a un dernier argument que j'adore. Je me suis refait toute l'équipe du soir après le match entre la France et l'Espagne, la demi-finale. Vous allez tendre l'oreille, justement. C'est une analyse très pertinente de Giovanni Castaldi qui prend une toute autre résonance aujourd'hui.
6: Je trouve que ce qui avait fait et on a beaucoup critiqué le jeu de l'équipe de France durant cet Euro et à juste titre, je pense, mais la force quand même de cette équipe de France-là, c'est qu'elle concédait très peu de choses et que les joueurs étaient constamment proches du porteur. Moi, je trouve que très facilement, sur cette séquence de 5-10 minutes, les Espagnols se sont approchés trop facilement de notre surface de réparation et on a concédé trop de situations, on n'a pas été assez méchant.
0: N'a pas été assez méchant, dit-il avant d'être coupé. Bah, ça aussi, ça a changé.
7: Si vous deviez décrire en un seul mot l'état d'esprit ou la mentalité de l'équipe de France depuis le début de la compétition et avant cette dernière ligne droite, lequel choisirez-vous
8: méchant.
7: Et pourquoi?
8: Méchant.
0: Alors ça ne va pas assurer la victoire pour demain, mais en tout cas, ça donne beaucoup d'espoir.
2: Si, ça l'assure. Merci Adrien, Arthur et Baptiste.
0: Arthur et Baptiste, c'était la dernière de la saison. Et on
2: c'est
0: le
2: pas vrai.
9: Ouais. Ah, bravo,
2: bon,
9: les gars.
2: On les embrasse, on leur dit bravo pour cette formidable, tu vas plus fort d'ailleurs, pour cette formidable saison du
0: Bravo Baptiste.
2: Bravo. Bien, on est à J-1, on y est presque là. Vicage Dorasso, vous avez écouté avec attention le pourquoi d'Adrien Courrouble. Est-ce que vous êtes d'accord avec ça? Tout a changé depuis 2024.
10: Ouais, tout a changé. Et si en plus, on revoit le match de Ligue des Nations quand même, où ils jouent déjà dans le même système.
2: Démarrer
10: ce système-là avec pratiquement les mêmes, je crois, hein, les quatre devant.
2: C'est vraiment aucune expérience
10: c'est les
2: de
10: quatre
2: ce système.
10: Et il a insisté, donc ils ont beaucoup d'habitude pour jouer tous ensemble. Et puis si là, on regarde les chiffres aussi, c'est implacable. Alors, ils ne prennent pas de but, mais nous, on en met beaucoup. On peut marquer à tout moment. Donc oui, je pense qu'on est plus fort, qu'on va... on va les battre. Après, il y a le truc.
2: Ah, clairement, au bout d'une 30 secondes, on va les battre. Voilà, ça c'est fait, ça.
10: Non, mais je
2: je suis d'accord avec vraiment,
10: vous. Non, mais honnêtement, j'ai jamais autant. J'ai rarement ressenti ça quand un joueur a le ballon. Quand Mbappé a le ballon, je sens qu'il peut marquer tout le temps. Tout le temps, tout le temps. Et les autres aussi. Enfin, je
2: c'est sûr à défendre.
10: Non, mais c'est, je veux dire, Dembélé, il a la balle. Tu te dis, il va frapper, il va marquer. Mbappé, il frappe, il marque. Enfin, c'est compliqué. Après, on a beaucoup défendu, soit en avançant, soit en courant vers notre but. Assez peu face à une équipe qui maîtrise le ballon. Et là, ça va peut-être un peu changer. Comment on va réagir dans ces moments-là avec une équipe qui joue bien, qui est capable de rentrer dans les blocs bas, parce qu'ils sont capables de jouer une touche de balle et en déviation avec du mouvement. Donc on verra si on est capable de défendre contre eux.
2: Et ça peut être un 5-4, un match ultra spectaculaire, Benoît, ou pour vous, ça va être quand même aussi priorité à la défense, vu la qualité des attaques, notamment de la nôtre, je me dis. Pour moi, la différence majeure, vous qui étiez défenseur sur le côté, c'est quand vous avez Nico Williams qui est blessé ou qui joue que 10 minutes, un quart d'heure, et Yamal qui n'est pas à 100%, vous êtes fatalement moins fort que quand c'était vos deux armes majeures.
4: Bien sûr, effectivement, ça se tient. Moi, j'ai quand même une interrogation sur Yamal parce que on sent qu'il y a une montée en puissance et on a bien vu que c'était un match qui comptait pour lui demain face.
2: Mais il compte tous, il fait toujours des stories avant tous les matchs.
4: Je sais bien, mais là c'est quand même l'équipe de France et il sait très bien que c'est aussi la meilleure équipe du monde en ce moment. Donc je pense qu'il aura envie de briller. Moi, je mets vraiment l'interrogation sur Lamine Yamal. Oui, effectivement, le fait que Nico Williams n'y soit pas, c'est un plus pour les Bleus, parce que Baena, ça reste un très bon joueur, mais ça reste en dessous d'un Nico Williams 2024. Moi, la défense Koubarsi Laporte, voilà, on peut me dire ce qu'on veut, c'est moins fort qu'un Saliba ou Pamecano. Et je pense que Mbappé, s'il se met entre les deux et qu'on met des petits ballons au-dessus de la
2: défense. Expliquez-nous, là ça m'intéresse, votre regard de défenseur. Émeric Laporte, Koubarsi n'ont pris qu'un seul but. Ouais. Ils ont des latéraux qui prennent aussi des risques, qui sont capables de monter. En quoi nos Bleus sont capables de perturber plus qu'aucune autre équipe cette défense-là?
4: J'ai entendu tout à l'heure Vikash qui disait l'Espagne, même s'il n'y a pas des grands noms mis à part Cucurella, elle défend très bien. Effectivement, elle défend très bien cette équipe espagnole. Elle avance, on sent qu'après il y a les milieux de terrain aussi qui viennent un petit peu les aider. Mais là, ils vont être en face de quatre joueurs, en fait. Élite. C'est-à-dire que là, ça va être quasiment de l'individuel. Ça va être du 1 contre 1, du 2 contre 2. Et pour Porro, lorsque vous avez un Barcola ou un Doué, c'est compliqué. Un Mbappé, il va se mettre entre Koubarsi et Laporte s'il prend la profondeur. Il y va tout droit. Et puis Dembélé, pareil, Ballon d'Or, face à Cucurella. Olysée qui va un petit peu se promener un petit peu sur toutes les parties du terrain. Olysée, pour moi, a un rôle très important vis-à-vis de Rodri. Parce que Rodri, c'est un petit peu la sentinelle, c'est un peu le métronome de cette équipe espagnole. Je pense que les consignes de Didier Deschamps vis-à-vis de Rodri par rapport au Olysée, ce sera de l'embêter, de vraiment couper cette première relance espagnole pour Rodri. Et donc, ce sera Olysée qui, à mon avis, devra basculer.
2: On a vu, Karim, quand même, qu'il y avait des joueurs expérimentés qui étaient partis de la sélection espagnole.
4: Oui.
2: Vous m'avez dit, vous avez pris le parti, Adrien, ça s'entend. Vous estimez qu'ils étaient renforcés, malgré le départ de certains anciens. Ce que vous avez dit, ils ne perdent pas au change, c'est ça, je ne veux pas dire.
4: Oui,
2: moi, je trouve quand même que cette expérience-là, à un moment donné, quand ça commence à piquer.
8: Surtout en demi-finale de Coupe du Monde. Parce que dans cette équipe-là, il n'y en a aucun qui a fait demi-finale de Coupe du Monde. Aucun.
2: Alors que de l'autre côté, oui.
8: En fait, ces matchs-là, Vikash a disputé ce genre de rencontres. L'expérience, ça fait une différence folle dans les moments cruciaux. Et surtout, dans ce que tu montrais, Adrien, et qui était intéressant sur les compos d'équipe, bien sûr qu'il y a des joueurs en plus côté français avec Olysée, avec Doué,
2: Gilles
8: qui est revenu. Olysée et Doué, ça change pas mal de choses, mais il y a d'autres joueurs qui n'étaient pas les mêmes joueurs à l'époque. Mbappé, on en a parlé parce qu'il était diminué. Dembélé n'était pas le même joueur qu'aujourd'hui, pas avec la même force mentale, pas même avec la même force sur le terrain, avec la même confiance. À l'époque, c'est un Dembélé qui était coup-ci, coup-ça.
2: Pas bon en équipe de France.
8: Et en équipe de France, aucune référence. Là, il est Ballon d'Or. Il est Ballon d'Or en titre. Donc en fait, ça change complètement la différence. Et même, ça change aussi la manière de défendre face à lui de l'autre côté. Et en face, Nico Williams, vous l'avez dit, Lamine Yamal, vous l'avez dit, ces joueurs-là ont un niveau inférieur au niveau qui était le leur, Pedri aussi, et qui n'était même pas titulaire au dernier match, qui était le leur il y a deux ans. Donc ça change complètement la donne. Après, là où je rejoins Vikash, c'est que ces joueurs-là, sur un match, ils sont capables de se transcender et ils ont le ballon. Ils ont du ballon, donc ils peuvent nous embêter. Malgré tout, notre milieu de terrain, et même je vais vous dire, sur la paire au milieu de terrain, quand vous avez Rabiot qui avait pris la marée contre Yamal et l'Espagne à l'époque, il prendra pas la marée deux fois.
4: C'est plus le même Rabiot là.
8: C'est plus le même Rabiot.
2: Donc voilà. Ils ont l'esprit d'orange. Ils diront que non. Hein.
8: En termes de force, les courbes se sont inversées en fait en deux ans.
9: Et il y a aussi quelque chose qui a changé. C'est le banc de l'équipe de France, parce que là on se concentre sur les 11 titulaires, mais on a comparé le banc de 2024 à celui de 2026. Vous aviez Klos qui était le latéral droit remplaçant en 2024. Là, vous avez quand même Malo Gusto qui fait quand même de bonnes entrées, qui est quand même, pardon pour Jonathan Klos, un meilleur latéral droit. Et devant les Cherki, les Akliouche, les Mateta ont plus de peut-être de références aujourd'hui que ceux qu'il y avait en 2024.
8: Griezmann avait traversé cette compétition comme une ombre en fait. Donc
9: mais le banc compte aussi et ça peut faire la différence. Peut-être que ça l'a pas fait jusqu'à présent.
10: Ils ont un gros banc aussi. Hein.
9: Oui, mais ça change aussi. On a un meilleur banc.
2: Si on se concentre sur nous, notre banc il est phénoménal aussi. Il est plus fort qu'en 2024.
8: Vous faites entrer Cherki, Barcola en deuxième lame à la 65e, 70e. Si le score n'est pas fait.
10: Cherki qui a fait une grosse rentrée en Coupe des Nations.
9: Il a
10: explosé.
2: Ambre, vous avez écouté ces jeunes gens, pas tous jeunes, mais
11: je suis d'accord, les choses ont changé, les fleurs ont fané, le temps d'avant, c'était le temps d'avant.
12: Oh ouais.
2: 2024, Céline Dion, bravo. Céline. Tout a changé, rien n'a changé pour les fans de Léna. On pouvait faire un mix des deux.
11: Voilà, on reconnaît la patte radiophonique qui est chez vous. Voilà. Non mais je suis d'accord, 2024, on n'a pas non plus parlé de 2025 et ce sont à chaque fois les deux matchs socles pour essayer de trash-talker du côté de l'Espagne. Et à chaque fois, pour moi, il y a eu d'un côté, et là, Karim a fait la liste de tous les offensifs qui soit n'étaient pas là, soit étaient déclassés, soit n'étaient pas au même niveau. Ça, c'était pour 2024. 2025, défense intérimaire totalement expérimentale, on ne peut même pas s'en servir de socle pour parler. Ce qui veut dire que les deux fois où ils nous ont battus, il y en a eu sur une des deux, ils n'ont pas connu la virtuosité offensive qui nous habite aujourd'hui. Sur la deuxième, ils n'ont pas connu la solidité défensive qui est qu'on a les deux.
2: L'anglais,
8: il y avait l'anglais.
0: Caloulou à l'anglais, Konaté,
9: Caloulou. Il y avait Loïc Badé aussi qui était là.
11: Ouh là là, alors là, il faut se mouiller la nuque pour vous dire. Et la première.
2: La nuque, c'est là.
11: Oui, la nuque. Et la première dont on a parlé, là, le meilleur joueur offensif, c'était Randal Kolo Muani. Là encore, je suis désolée, sans lui manquer de respect, on va encore se mouiller la nuque, sinon, hydrocution. Donc autant vous dire que les deux fois sur lesquelles ils reposent leurs arguments, ils n'ont pas connu le combo des deux, offensif et défensif. Et aujourd'hui, c'est nous. C'est ça, l'équipe de France.
2: Oh, je vous aime quand vous êtes comme
11: ça. Moi aussi,
2: là. Vous êtes comme ça, là.
0: Faut pas jouer le match, hein. On va faire un truc à l'amiable. C'est sérieux.
11: Non, mais en vrai, moi, j'ai un
0: petit stress.
2: Calmez-vous, arrêtez.
11: Greg, j'ai un petit stress.
0: Ils vont enregistrer, ils vont le passer dans le vestiaire.
11: Non, mais c'est une demi-finale de Coupe du Monde. Moi, je ne suis pas totalement sereine. En revanche, si j'ai envie de dresser un constat lucide, mathématiques et comptables, cette équipe de France, elle est censée les tordre.
2: On s'arrête sur ça. Voilà, c'est comme ça. Mais bien sûr, c'est ça.
0: Vous pouvez parier pour moi, là. J'en ai plein d'affaires.
11: Moi, convaincu.
0: Parier pour moi aussi.
2: Moi, j'ai mis
0: 5-0.
2: Moi, chaque fois qu'il y avait quelqu'un qui ouvrait la bouche, je rajoutais un.
11: Mais oui, non.
9: Mettez-en un cinquième.
2: 4-1.
9: Mettez-en un cinquième.
2: Je verrai si.
0: Moi, je suis. Arrêtez.
2: Mais arrêtez d'avoir.
0: Arrêtez. Moi, c'est 6-0.
2: On est une émission d'avant-match. Il faut porter.
0: 6-1 quand même.
2: Moi, je mets 6-1. Vous appelez ça, vous ? Non, mais on peut avoir peur de tout. Mais à ce moment-là, qu'est-ce qui se passera ? Plus rien. Et vous savez, il manquait une référence musicale. C'est Julio Iglesias qui disait « Je n'ai pas changé ». Et bien, on va lui prouver que tout a changé. Allez, merci à Adrien Gros. Dans un instant, on va remettre une deuxième couche que les Espagnols viennent prendre des extraits chez nous. Lui, là, l'œil du tigre, Raphaël Sebaoun, il va vous dire, lui, là, comment Yamal passe à côté de son mondial.
9: Chiringuito, là, attention.
2: Allez, il va tout de suite dans le DG. Alors,
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14: Merci d'être là, c'est l'heure de Raphaël Sebaoun, c'est l'heure du comment. Et là, Raphaël, il a pris un plat,
15: vamos.
14: Il a pris ses petits pieds, il a mis ses petits pieds dans le plat.
15: Vamos, vamos,
14: vamos, vamos, vamos, vamos,
15: vamos, vamos, vamos, vamos, Rafa, vamos, vamos, vamos, Rafa,
14: vamos, bon,
15: bon courage,
14: Raphaël Sebaoun.
15: Oui.
14: Comment Yamal passe à côté de son mondial ?
16: Tic-tac, tic-tac, tic-tac, tic-tac, l'horloge tourne et la Coupe du Monde est presque finie. On l'attend toujours, le grand Lamine Yamal, dans ce mondial. Arrivé blessé, on est plutôt sur un intercité qu'un TGV. Le prodige espagnol est loin de faire des différences. Regardez, seulement 4,4% de ses tirs convertis en but, seulement 45% de dribbles réussis, seulement 47% de duels gagnés et surtout 104 ballons perdus. Joueur qui en a perdu le plus dans cette Coupe du Monde, c'est pas dingo, mais c'est la réalité. Car à l'Euro 2024, Yamal avait mis la barre très haute. Où es-tu, Lamine de 2024 ? Il y a 2 ans, on était sur un bien meilleur cru et l'Espagne en avait profité pleinement. Qu'il nous avait marqué un but fantastique à nous, Français, en demi, auteur de 4 passes décisives impliquées sur 1/3 des buts de son équipe pour ce mondial. Un seul but sur sa feuille de stats face à l'Arabie Saoudite et puis... c'est tout. Aujourd'hui, il n'est plus le numéro 1 de la Roja, si bien qu'il n'est pas au niveau des autres stars de ce mondial. Quand les autres étoiles scintillent, eh bien Lamine Yamal semble éteint. Si bien qu'il est, selon les bookmakers, mais regardez, au bout de la file, très loin pour pouvoir décrocher le Ballon d'Or 2026. Mbappé, Kane, Messi, Dembélé, Bellingham, Olise ont une avance considérable. Un indice supplémentaire que Yamal passe à côté de son mondial. Voilà, bon bref, après avoir habillé Yamal pour l'été, il ne me reste plus qu'à lui souhaiter cumpleaños feliz, Lamine.
14: C'est son anniversaire. Merci.
15: C'est bon. Quel beau cadeau.
14: Alors je vais vous dire, Raphaël, moi je suis dans votre team parce que d'abord, un, je ne suis absolument pas superstitieux. Donc vraiment, tu vas nous porter l'œil, ça ne changera rien. Hein. C'est pas nous hein, qui jouons, ça va être Olise Mbappé hein, qui vont. Donc je ne vais pas donner la parole à Karim Benani tout de suite, qui se dit Karim Benani, il va nous porter l'œil.
17: Mais oui,
14: non mais arrêtez d'être fragilou comme ça.
17: Ton compte X hein, quand même.
18: Oui.
14: Bah, surtout, arrêtez d'être fragilou comme ça. Vous croyez que les autres, les Chiringuito, tous, ils se posent des questions, on y va, il y a un moment, on est en avant-match. Sinon, mais soyons tièdes, si on veut. Benoît Tremolinas, c'est la réalité, c'est factuel. Lamine Yamal, il était à la lutte pour le Ballon d'Or l'an dernier. Il était considéré, lui-même se considérait comme le meilleur joueur du monde en disant « je méritais le Ballon d'Or ». Là, il ne fait pas une Coupe du Monde de Ballon d'Or, point.
19: Oui, effectivement, j'en ai parlé hier et j'ai reçu des insultes toute la nuit. On commençait.
14: J'étais pas là hier, pardon.
19: Effectivement, Oui, il ne fait, fait pas le mondial.
14: Et s'il met 3-0 et qu'il fait, on sera les premiers à dire bah bravo. Bravo,
5: ah
14: c'est pas compliqué.
16: Bravo, Lamine, bravo.
14: Je te demande un Benoît Cosset de le faire. Voilà, c'est tout.
19: Ah, il fait pas le mondial, il fait pas le mondial d'un niveau de Bellingham, de Mbappé, de Messi. Parce qu'en fait, il a été blessé 2 mois. Donc, c'est plutôt logique. Qu'aujourd'hui il est à ce niveau-là, il faut énormément de matchs pour se remettre physiquement, surtout que là c'est des matchs de Coupe du Monde où il y a beaucoup d'adrénaline, il y a beaucoup de tension et nerveusement on dépense énormément d'énergie, donc si t'es pas déjà à 100% c'est compliqué, mais il y a quand même un petit mais.
14: Bien sûr.
19: C'est que il monte en puissance, voilà, il est pas sur une régression, Lamine Yamal, on sent que match après match il monte en puissance. Le premier match qu'il a joué à la Coupe du Monde, il a joué à 40% et même à 40% il était bon. Donc, je pense que demain, il ne sera pas loin des 100%. Il a envie de faire un grand match parce que c'est l'équipe de France. Il sait très bien que l'équipe de France est la meilleure équipe du monde aujourd'hui. Donc, il voudra marquer les esprits parce que c'est un joueur qui aime marquer les esprits.
14: Et quand bien même il mettrait ce fameux but, là, enroulé, pied gauche, comme vous voulez, dans la lunette, la même qu'à l'Euro, quand bien même tu feras d'en marquer un de plus.
6: Oui, oui, mais moi j'ai du mal à enterrer des joueurs qui ont été deuxième au Ballon d'Or il y a encore 8 mois.
14: Mais on n'enterre personne.
6: Si,
14: on
6: bah, dit que là. C'est ce que Raphaël a fait, pardon.
19: Mais, c'est
6: pardon,
19: ce qu'il a fait. Hein.
6: Mais
19: personne,
6: c'est pas dire. Si c'est d'enterrer, ça c'est quoi alors?
14: Mais là vous êtes capable
19: de dire son anniversaire.
14: Vous, avec ce que vous connaissez du foot, vous me dites là que Yamal fait une grande Coupe du Monde. Là vous me dites
6: ça.
14: Là vous êtes culotté.
6: Je ne dis pas ça.
14: Vous êtes culotté.
6: Mais là, si j'écoute Raphaël, avec tout le respect que je lui dois, c'est demain, pas besoin de surveiller Yamal, limite. Ça va le faire.
16: Je fais le constat qu'il passe à côté de son mondial.
6: C'est comment Yamal passe à côté de son mondial, c'est factuel. Comme beaucoup de joueurs, et qui peuvent, sur un match, grâce à leur talent,
14: mais est-ce qu'il a dit l'inverse,
6: éliminer l'équipe de France à lui tout seul. En fait, moi, j'ai du mal à évidemment qu'il revienne blessure, et on le sait, on l'a dit, c'est un joueur qui aurait pu faire mieux sur les matchs qu'il a disputés avec l'Espagne. Il a un but, c'est que dalle à côté de regard de tout ce qui a été fait par les autres stars de la Coupe du Monde. Et c'est aussi pour ça qu'on compare aux autres grands stars. Il ne faut pas oublier qu'il a 19 ans seulement aujourd'hui.
14: Ah ouais,
6: 19 ans. Non, mais attendez.
14: Il cherche cette lumière. Non, mais moi, je m'en fous de l'âge. Il le veut comme Mbappé. Là, je m'en fous.
6: Il a 19 ans aujourd'hui. Il se remet d'une blessure. C'est la première grosse blessure qu'il connaît dans sa carrière. Il digère 2 années où il a joué au plus haut niveau à faire 45-50 matchs par an.
14: Oui, non,
6: mais sur un match, demain, moi, je ne suis pas sûr qu'il ne puisse pas embrouiller Lucas Digne sur le côté et marquer son but. Moi, c'est ça qui me fait peur. C'est juste ça. Donc, et s'il y a bien un joueur chez eux qui me fait peur, c'est vraiment lui.
5: Moi, je suis totalement raccord avec ce que vient de dire Karim. Je suis désolée, je trouve l'intitulé extrêmement sévère. Je trouve qu'on ne juge Lamine Yamal que par le prisme du niveau qu'il a actuellement, niveau qui est écorché. Mais écorché, on ne peut pas dire de pas au rendez-vous si un joueur est à 50%. S'il offre ses 50% sur un terrain, c'est ce qu'il est capable de faire.
14: Mettez un joueur à 100%.
5: Mais jugeons-le parce qu'il est capable de donner. On voit qu'il a l'audace, on voit qu'il a l'imagination. Il n'a pas encore les sensations pour tout mettre en œuvre. Mais on voit déjà qu'il tente, on voit qu'il essaye. Par exemple, de montrer le nombre de ballons perdus, c'est inhérent à un joueur qui est dribbleur, qui est créateur. Je vous apprends rien. Neymar, etc. C'était les joueurs toujours qui perdaient le plus de ballons. Et c'est normal, c'est ce qu'on attend.
14: Il est meilleur en zone mixte, c'est sur Insta que sur le terrain, cette Coupe du Monde.
5: C'est ce qu'on attend d'eux. Ensuite, vous le privez de son alter ego, Nico Williams. Alors, ça veut dire quoi? Ça veut dire que ça le surresponsabilise dans l'attaque, que ça augmente, ça renforce le trafic dans sa zone.
14: Donc mais il veut ça, il le veut.
5: C'est factuel qu'il a moins d'influence.
14: Il réclame
5: ça. Je ne dis pas qu'il le veut pas. Je ne dis pas qu'il le cherche pas. Je ne dis même pas qu'il trash talk pas. Je dis juste que le niveau qu'il a, c'est le niveau qu'il est capable d'offrir en ce moment. Est-ce qu'on peut du coup être un petit peu moins sévère?
14: Bravo,
5: il monte en puissance.
14: Pourquoi vous voulez qu'on soit les joueurs français, on est sévère. Pourquoi cette obsession de tous à préserver absolument Yamal? D'un coup, il a l'âge,
5: je
14: alors qu'avant,
5: Greg,
14: on dit « Ah, c'est formidable, on s'en fout qu'il ait 19 ans,
5: Greg, je comprends plus rien. » Je dis juste à Cuisto qui a tous les meilleurs ingrédients, s'il me sort une bonne bouffe, c'est normal. Mais un Cuisto qui n'a pas tous les ingrédients et qui n'a pas de trucs pour faire une bonne bouffe, ça va être un peu moins bon. Il y en a qui font des carbos avec de la crème fraîche en ce moment, c'est Lamine Yamal. Voilà, je suis désolée, il n'a pas le gant de chialer et tout ça.
19: Le football, on n'est jamais à 100%.
5: Franchement, on n'est jamais à 100%. Attention, je suis d'accord avec Karim, il monte en puissance. Attention.
14: Oui, on a toujours... Non, mais vous deux, vous allez me faire les avant-matchs. Alors, en 16e, Paris. Alors, en 16e, fallait avoir peur.
5: Non, je n'ai pas
14: c'était
5: peur.
14: Qui en 16e? Je ne sais même plus la Suède. Attention, et il me l'a fait. Attention
5: mais
14: à cette équipe de Suède. Non, mais je vais vous le dire.
5: Mabiche,
14: revenez dans les yeux. Il a quand même dit attention à cette équipe de Suède. Ils ont quand même marqué 4 buts.
5: Greg,
14: ils ont
5: quand même
14: marqué 4 aux Pays-Bas, même s'ils ont pris 5 ans.
5: Vous parlez du deuxième du Ballon d'Or. C'est-à-dire qu'a priori, la planète foot est assez lucide sur les capacités de ce gamin.
14: Mais là, il ne fait pas un mondial de deuxième du Ballon d'Or.
5: On vous dis juste que la seule chose qui lui manque pour être à son top niveau, c'est les sensations. Et match après match,
8: non,
5: il
8: manque.
5: On dit juste attention pour le gagner.
14: On peut être frileux, mais nous, on est une mission avant match.
8: Il lui manque des vacances. Enfin, vous avez toutes les raisons pour lesquelles il n'est pas bon. Ok, mais en fait, il n'est pas bon. S'il n'est pas bon, il n'est pas bon. On peut l'analyser, enfin, ce qu'il fait sur le terrain. Il y a certainement des très bonnes raisons. Baina, de l'autre côté, c'est moins bon.
14: On n'a pas dit que c'était un joueur nul. C'est un génie.
5: C'est un génie,
14: mais là, il est moins bon.
5: Si on écoute Raph.
8: J'ai même comparé sa compétition il y a deux ans.
14: Bien sûr.
8: Il a cadré 4% de ses frappes. Ça veut dire qu'il a raté 9... Combien ça fait ? 6 tirs sur 4, 6 sur 10. Il n'a pas cadré, c'est comme ça.
16: 4% de ses tirs.
8: Honnêtement, ses tirs, ses frappes. Tu te rends compte le but qu'il a mis l'autre fois. Et là, les frappes qu'il fait, il n'y en a pas une qui est cadrée quand même. Ou alors elles arrivent, Courtois qui faisait des.
16: Mais regarde, si Raphaël, en 1998, avait fait l'équipe de Greg à l'époque.
8: Oui, avec Zizou.
16: Voilà.
8: Exactement. Mais il ne jouait pas. Il était suspendu.
16: Il a joué quasiment tous les matchs, sauf un match.
8: Non, trois matchs.
16: Non, c'est Paraguay. Il se fait demi contre l'Arabie Saoudite. Il joue pas
8: dans deux matchs. Il prend deux matchs.
16: Il prend Danemark et il joue pas Paraguay.
8: Il peut être ballon d'or, mais Yamal, c'est sûr. Mais il met deux buts de la tête en finale du monde.
16: Zizou, c'est pas la meilleure Coupe du Monde de sa vie.
8: Il peut être encore ballon d'or.
16: Et il met deux buts, on ne retient que ça.
14: Et là, mais c'est bien, aller chercher 28 ans, un exemple, il y a 28 ans,
16: c'est duré certain. Pardon, mais non, mais c'est possible.
5: Vous faites
16: ça. Vous avez la s'arrête là. Ça s'arrête là. C'est-à-dire qu'il y a un joueur qui peut faire une Coupe du Monde atroce, et c'était pas le cas de Zidane.
14: Oui, mais on peut avoir peur de
16: Yamal aujourd'hui. Mais là, il arrive en finale à tout doubler.
14: Attendez, est-ce qu'il a écrit. Attendez, on va prendre deux
16: secondes. Si t'es le grand
14: auteur, Raphaël a dit.
16: Je crois que le débat est.
14: Écoutez-moi, est-ce que Raphaël a dit comment Yamal passe à côté de son mondial, c'est une pipe, il marquera pas contre les Bleus. Non. Il a dit comment Yamal passe à côté de son mondial. Il a pas dit.
8: Il ne veut pas dire qu'il va peut-être changer la donne.
16: Attendez,
14: il n'est pas le seul.
16: Entendu.
14: Écoutez, Léna, argument imbattable. Léna.
5: Rodri, son coéquipier en sélection nationale, s'est exprimé sur l'état de forme du joueur. Et écoutez bien, il a clairement un message à faire passer.
18: Je pense qu'il a parfois besoin de calmer un peu cette anxiété qu'il ressent, cette envie de faire ses preuves. Il reste un joueur extrêmement important pour nous, autant pour son jeu avec le ballon que sans ballon. C'est aussi un garçon très intelligent, mais c'est vrai qu'au fond, il n'a que 19 ans et il faut souvent le canaliser à certains moments du match.
5: Alors, qu'est-ce qu'on répond à ça?
16: Voilà. Rodri, il protège Yamal en faisant ça. Il le protège. En tant que capitaine, il protège son jeune joueur.
14: Faites-moi c'est tout penser ce qu'il fait. Jamais faire ça avec vous.
16: Non, mais c'est la vérité. Vraiment. C'est la vérité. Mais j'ai pas besoin d'être protégé.
5: En tout cas, vous me protégez pas. Hein. Ouais. Je n'ai pas surtout.
14: Moi, mais pourquoi
5: on m'attaque depuis tout à l'heure.
16: Pas du tout.
5: Non. Merci, Karim.
14: Mais là, c'est sur lui que je tombe. Vous êtes formidable. Lui,
16: ah bon?
5: Lui un peu moins.
16: Ça va?
5: Non, c'était très bien.
14: En tout cas, on a lancé le débat, évidemment, et ne venez pas insulter sur les réseaux sociaux, je ne sais quoi. C'est du foot. Si demain il met 3 buts, on dira bravo.
8: Bah oui,
14: voilà.
8: Greg, on va conclure sur ça. Il en mettra peut-être 2 ou 3, on en mettra 4 ou 5. Voilà, c'est terminé.
14: Allez, dans un instant, l'immanquable Mercato, un bleu, un joueur qui fait la Coupe du Monde avec l'équipe de France, arrive au Paris Saint-Germain. A tout de suite.
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14: C'est la suite de l'équipe de Greg avec Ambre Godignon, avec Vikash Dorasso, avec Raphaël Sebaoun, avec Léna Mounier, avec Karim Benani et avec Benoît Tremoulinas. On aura également dans un instant Tom Chiravino pour le sans abonnement. On sera dans cet avant-match presque, J-1. L'excitation monte. On aura tout à l'heure des Français qui étaient tout à l'heure en interview. Vous entendrez ça, mais avant cela, il se passe des trucs de dingue. C'est l'immanquable Mercato. Et alors, tout est allé très vite, Raphaël. D'une rumeur à un premier bruit, à une possibilité, on vous le dit ce soir, Lucas Digne va signer au Paris Saint-Germain.
15: Ah, c'est incroyable, hein. On a passé une journée où tout changeait au bout de quelques instants, quelques minutes. Donc le latéral gauche d'Aston Villa va faire son retour à Paris, 10 ans après l'avoir quitté. Accord avec le joueur pour un contrat de 3 ans avec le Paris Saint-Germain. Il va signer son contrat à l'issue de la Coupe du Monde qu'il dispute actuellement avec l'équipe de France. Il disposait d'une clause libératoire inférieure à 10 millions d'euros, donc Paris Saint-Germain va payer. Les deux clubs ne sont pas encore tombés d'accord mais sur le montant de l'opération, mais voilà à peu près sur quoi ça devrait aller pour le PSG. Il est décrit par nos confrères britanniques comme l'alternative idéale à Nuno Mendes.
14: Je vais voir Benoît Tremoulinas parce que Benoît, c'est un poste que vous auriez pu avoir à un moment, ça, tout le monde ne le sait pas, mais c'était une vraie possibilité.
16: Vrai.
14: Vous auriez pu jouer avec Maxwell au Paris Saint-Germain. D'autres choix de carrière ont été faits, d'autres choses. Ouais. Lucas Digne, quand même, qui a connu beaucoup de déceptions. Il n'était pas là en 2018, par exemple. Il n'est pas champion du monde. Il a été l'absent des listes plusieurs fois. Il n'était pas à l'Euro.
15: Même là, il n'était pas là en 2022.
14: Voilà. 2022, 2024. Et là, il revient. Franchement, il fait une bonne Coupe du Monde. Il a de l'expérience. Est-ce que vous trouvez, et ma question s'arrête là, que c'est le remplaçant idéal à Nuno Mendes au PSG?
16: C'est un remplaçant de luxe, je dirais même. C'est plutôt bien joué de la part du Paris Saint-Germain parce que Nuno Mendes, on sait que durant la saison, il y a 3-4 mois où il est blessé. C'est que j'exagère un petit peu, allez, peut-être 2-3 mois.
14: C'est surtout qu'il ne joue jamais en Ligue 1, l'équipe type du PSG.
16: Et un Lucas Digne, ok, ça peut être son remplaçant, on peut l'utiliser pour jouer la Ligue 1, mais c'est un joueur qui peut jouer les matchs de Champions League à la place de Nuno Mendes. Et si on va plus loin sur Lucas Digne, quelle carrière! Quelle carrière!
14: Mais c'est vrai que c'est incroyable.
16: Le mec, il te fait du Barça, il te fait la Roma, après il va en Angleterre,
14: il était
16: Everton,
14: au PSG,
16: Aston Villa. Il était au PSG avant. C'est une carrière de fou furieux. C'est un joueur qui a un état d'esprit irréprochable sur le terrain. C'est un joueur qui ne fait pas de vagues, qui sur le terrain est toujours là. Et c'est un joueur qui est fiable. T'as raison, Karim, il est fiable. C'est-à-dire que c'est.
14: Tu peux toujours... moins de centre qu'avant, mais bon.
16: Oui, mais tu peux toujours compter sur lui. Un entraîneur adore avoir ce genre de joueur. Il a ses stars qui peut leur faire gagner des matchs. Mais t'as besoin de joueurs fiables, type Lucas Digne, type Adrien Rabiot.
17: Et j'ajoute en qualité le côté leader. C'est un leader, Lucas Digne, dans un vestiaire, bien sûr. Il était capitaine à Everton.
16: À Aston Villa aussi.
17: C'est un joueur qui est le relais très souvent de l'entraîneur, qui parle plus. plusieurs langues. Ça, c'est important aussi dans un vestiaire, notamment au PSG, même si maintenant ils se sont quasiment tous mis au français, mais d'une fiabilité sans nom. C'est-à-dire
14: vous aimez bien le mouvement.
17: Moi j'adore, moi je trouve que c'est un choix de carrière extraordinaire et c'est le choix parfait du PSG. C'est un joueur qui connaît le club, qui est international français, qui sera peut-être champion du monde, donc dans un élan il arrive avec d'autres coéquipiers en équipe de France et ça c'est génial pour l'intégration.
14: Il
17: elle
14: passe
17: est
14: d'un club très bon à un club plus gros,
17: ben, bien sûr, et il va jouer ses matchs, hein. Vous inquiétez pas, cette année il aura 30 matchs, hein, minimum, hein. Il aura ses 30 matchs, donc même plus. Bien sûr. Et on a vu Marquinhos cette année qui a joué que des matchs de Ligue des Champions. Nuno Mendes pour le préserver,
14: Dembélé, 9 titularisations.
17: Voilà, vous voyez, donc en fait, ça va beaucoup tourner. Non, pour lui, c'est super. À son âge aujourd'hui, de trouver un challenge pareil, c'est extraordinaire.
0: Franchement, c'est un mouvement très surprenant. On s'y attendait pas, mais ô combien intelligent. Non, mais on l'a pas vu venir. Mais parce que Lucas.
14: Ça ne prend que des jeunes, normalement.
0: Et parce que Lucas Digne, il a fait une pige. Pas raté, mais très contrasté au Paris Saint-Germain. Il n'a jamais réussi à s'imposer quand il est venu sur le couloir gauche. Il est arrivé très jeune et c'était très compliqué. On parlait de Maxwell. Il y avait aussi le passage de témoin qui était très, très compliqué à l'époque. Et aujourd'hui, quelle culture défensive il a travaillé toutes ces années outre-Manche. Franchement, c'est devenu un joueur. Il a 32 ans, donc on sait qu'il ne vient pas pour être titulaire. Mais c'est un backup français, c'est vrai, ça compte. On sait maintenant dans la culture qu'a envie de faire grandir ce Paris Saint-Germain. C'est un joueur fiable et c'est un joueur qui... Pour une fois, on inverse un petit peu les dynamiques. D'habitude, l'équipe de France essaye de copier un petit peu le Paris Saint-Germain. Cette fois-ci, le Paris Saint-Germain va aller piocher en équipe de France dans un couloir où il évolue déjà avec Désiré Doué et Bradley Barcola. Ah oui, les connexions sont établies. Je peux imaginer combien pour Luis Enrique, c'est du pain béni et c'est déjà quelque chose qui est
14: très... Vous avez raison. Je pense que de jouer avec eux deux à la Coupe du Monde, ça a dû lui donner des idées. L'idée, c'est qu'ils prennent normalement que des gamins. Enfin,
16: je comprends pas trop, en fait.
14: Et là, ils prennent un plus expérimenté. Il remplacera peut-être les
16: backups.
14: Peut-être qu'ils sortent Lucas Hernandez à terme.
0: Je pense qu'il va être backup de la défense centrale et de Pacho Lucas.
16: Voilà. Ils ont un latéral gauche qui finit ailier droit et ils ont ça veut dire qu'il vient pour soit rentrer en cours de match quand il faut défendre beaucoup, quand il faut rester vraiment à 4 derrière, soit jouer les matchs moins importants où l'équipe va dominer, va avoir moins besoin de...
0: Normalement, s'il avait été au niveau, ça aurait été le postulat de Lucas Hernandez.
16: C'est Lucas qui faisait ça, mais voilà. C'est super pour lui et tout ça, mais c'est vraiment un autre profil. Il ne vient pas dans la concurrence, en tout cas, pour Mendes, et il ne vient pas dans le style Enrique avec deux latéraux.
14: Après, moi, je me méfie maintenant parce qu'il y a des joueurs qui ont appris.
16: Mais comme Enrique, tout ce qu'il fait, c'est super.
0: Non, mais Enrique, pour le coup, c'est vraiment un objectif.
14: Il le dit sans second degré.
16: Mais tout ce qu'il fait est bien. Oui, mais Enrique,
0: il a vraie volonté de doubler avec d'autres profils. C'est de la même manière que Warren Zaïre-Emery avec Achraf Hakimi. C'est pas du tout le même socle défensif ou contre-attaquant qu'Achraf Hakimi. C'est la même chose des deux. Le but, c'est d'équilibrer.
14: Après, ils mettent un peu d'expérience aussi. Bon, écoutez, voilà. Lucas Digne, c'est la grosse info mercato du jour. Va signer pour un retour au Paris Saint-Germain. Joan Laporta a réagi d'ailleurs à l'intérêt de ce même PSG pour Ferran Torres, Raphaël.
1: Ouais, on en parle depuis la fin de semaine dernière. Le président du Barça a calmé le jeu autour de Ferran Torres. Il a été interrogé sur les rumeurs, en voyant l'Espagnol du côté du Paris Saint-Germain. J'en ai entendu parler, dit-il, mais nous n'avons pas la confirmation. C'est un joueur du Barça. On n'a pas eu la confirmation.
16: Bon, ça, il n'a pas dit il ne partira jamais. Hein.
1: Non. Voilà.
14: Alors là, vraiment, je suis d'accord avec vous. Là, j'aurais lu c'est never le PSG.
16: Il ferme la porte, mais il la ferme pas clair.
4: Il peut même l'accompagner en voiture à Paris. Hein,
0: s'il
4: prend le chef.
16: Il a mis un petit caleporte, exactement.
14: Moi, j'avais tout le monde autour de la fois que j'étais en Népal, c'est samedi. Ça aurait été plutôt une bonne idée.
0: Ouais, bonne idée.
16: Bah après, ça veut dire que Kroupi vient pas alors. Parce que Kroupi, c'est super.
4: Ouais, moi j'aurais aimé plus.
16: On adore
4: Ferran Torres.
0: Attendez, le Paris Saint-Germain qui a pris plusieurs leviers, c'est normal aussi.
14: Je veux dire, je me méfie des pistes et des fausses pistes. Mmh. Je pense qu'il... Là, celui-là, c'est plutôt si Barcola s'en va. Hein, c'est ce qu'on a pu comprendre. Hein. Ouais. Intérêt de l'OM pour Malang Sarr.
1: Le défenseur de 27 ans qui est actuellement libre depuis son départ du Racing Club de Lens cet été. Selon les informations de nos confrères de Foot Mercato, aucune négociation avancée ni offre officielle. Mais son profil serait étudié de près. Sachez également qu'il y a la Real Sociedad qui étudie sa situation.
14: Ça vous plaît bien?
17: Bah, bien sûr. Il a été l'un des meilleurs défenseurs de Ligue 1 cette saison. Et dans la mesure où l'OM a des finances très faibles, c'est le moins que l'on puisse dire, arriver à attirer un joueur, si c'est le cas, comme lui, qui était titulaire de l'équipe qui a terminé vice-championne de France, ce serait du pain béni pour Marseille. Surtout que c'est un secteur qu'il faut renforcer, car Balerdi va partir, et que derrière...
14: C'est pas sûr, ça.
17: Ouais, je pense. Et derrière, il va falloir renforcer...
14: il est meilleur que ceux qui y sont.
17: Oui. Medina a fait une bonne Coupe du Monde, donc il reviendra dans l'effectif, et s'il reste, c'est pas mal, mais il va falloir vraiment renforcer la l'axe central qui était l'un des points faibles.
0: Ils se connaissent bien du coup en plus avec Medina.
17: Oui, absolument.
7: Oui, ils ont joué à Lens ensemble. Donc Malanxar, c'est un grand oui pour tout le monde si jamais il va du côté de l'OM. Thorgan Hazard signe à Lens.
15: Oui, exactement. Alors c'était dans les tuyaux, c'est désormais officiel. C'est son club formateur, il revient au Bercail. Regardez, bah, du coup, les Lensois de retour. Une fois, bien sûr, pour la petite blague belge, le petit vidéo des Simpsons. Arrivé d'Anderlecht, c'est donc l'international belge, il faut quand même le rappeler, 47 sélections. Il était là en 2018, hein, il n'était pas forcément titulaire à la Coupe du Monde, mais le voilà donc de nouveau dans son club formateur, Thorgan Hazard.
7: C'est, on le dit à chaque fois, mais Lens, c'est les meilleurs pour annoncer les joueurs.
0: Trop bien cette vidéo.
7: C'est pas quoi vous dire, c'est... On la regarde jusqu'au bout, non ?
16: Silence.
7: Sauf si elle dure 30 minutes. Non, elle fait encore 20 secondes.
0: Tiens, on a hâte des derbys Lens-Lille avec le frère Hazard en tribune, en tout cas.
7: Ouais. C'est vrai que les Hazards, ils auront fait les deux gros clubs du Nord. Ouais, ah, et la prolongation.
15: Je sais pas, alors j'ai pas l'info.
7: On n'a pas l'info. Coppola, et c'est pas du cinéma, va rester au Paris FC.
15: C'est sur nos confrères du Parisien. Les deux équipes ont trouvé un accord pour le transfert de l'ancien joueur de l'AS Vérone contre 20 millions d'euros, hein, quand même. Hein. 20 millions d'euros bonus compris sur ce mercato. Coppola, voilà, qui est content et qui va donc signer jusqu'au juin.
7: Il est content. Manger des chichis, il se fait marrer, il adore ça.
15: Mais 20 millions d'euros quand même, hein. Il parle Paris FC alors qu'il était en prêt.
7: Il est content,
15: hein.
7: Merci Raphaël en tout cas de donner.
15: Moi je suis content aussi d'être là, vous savez.
7: Vous êtes content, il est content.
15: Il est content, tout le monde est content.
7: Juan Laporta revient à lui qui met la pression sur l'Atlético pour Julian Alvarez.
15: Ouais, le président du FC Barcelone a évoqué donc le dossier de l'attaquant d'Argentine et a confirmé que l'offre restait valable. Il y en a une, mais pas indéfiniment. Nous avons fait une offre formelle, elle n'est pas illimitée. Le moment venu, nous dirons jusqu'à quand elle reste sera valable et alors que le FC Barcelone a annoncé qu'il souhaitait Julian Alvarez, d'autres clubs sont également sur le coup, je vous le rappelle, Arsenal est passé à l'action selon The Independent.
7: Et il va falloir mettre les sous-sous hein, parce que j'ai l'impression que l'Atlético ils le braderont pas. Hein.
18: Ils vont le payer cher en plus. Il est très bon.
0: Il est très bon. Il fait une Coupe du Monde en Mondiovision.
7: La seconde avant son but, j'ai vraiment, il rate sa Coupe du Monde.
17: Il y a un argument pour Arsenal, c'est de mettre dans la balance Gokiérrez. Ils avaient déjà évoqué cela pour l'Atlético. Et c'est
0: échanger.
17: Un joueur qui a, ouais, avec contre, un peu d'argent oui, aussi, quand même, côté Atlético, pour l'Atlético. Mais ça peut être un deal qui peut embêter le Barça. Si jamais Gokiérrez, qui n'a pas vraiment fait une saison extraordinaire non plus à Arsenal, qui ne s'est pas encore acclimaté totalement. Ça pourrait être une belle monnaie d'échange.
7: Tillmans, qui a fait une très belle Coupe du Monde. Alors, il n'a pas pu jouer malheureusement le match contre l'Espagne, proche de Manchester United.
15: Ouais, selon plusieurs médias britanniques, dont The Athletic, Manchester United serait sur le point de recruter le milieu belge contre 41 millions d'euros. C'est le montant de sa clause libératoire. Sa visite médicale serait même prévue dans les prochains jours. Et Manchester United, ça c'est officiel, il se renforce énormément, et bien enregistré officiellement l'arrivée d'Andrei Santos.
7: Il quitte Aston Villa pour United.
15: Exactement. J'ai dit autre chose ?
7: Non, je crois que vous avez
18: dit qu'il était content.
15: Ah oui, Villa, oui, pardon, excusez-moi.
7: Et puis une des révélations de la Coupe du Monde, c'est Johan Manzambi qui va vers Aston Villa.
15: Ouais, selon The Athletic et Sky Sport, alors qu'il y avait Newcastle qui était sur le coup, eh bien c'est Aston Villa qui semble désormais tenir la corde. Accord autour des 70 millions d'euros avec Fribourg, visite médicale qui devrait avoir lieu dans les prochaines heures donc avec Aston Villa.
7: Grosse équipe, hein, Aston Villa aussi. Moi, je pense qu'ils peuvent se mêler au titre dès l'année prochaine.
17: Il passe un step, Villa, depuis deux saisons. Le fait de jouer avec des champions régulièrement aussi, bien entraîné par Emery. Non, franchement, c'est un club... En fait, quand vous ne pouvez pas atteindre aujourd'hui Manchester City ou Liverpool ou Arsenal... Bah, le quatrième choix, c'est Villa, c'est même plus United ou Chelsea.
7: United revient bien, mais bon.
17: Oui, mais franchement, pour être sûr d'être dans le top 4, top 5, Villa, c'est un super choix.
7: Et Alain Saint-Maximin signe au Charlotte FC.
15: Qui était en quête d'un successeur à Wilfried Zaha. Voilà, il était reparti à l'issue de son prêt. Il s'est engagé, Alain Saint-Maximin, avec le club de MLS, après être parti libre de Lens. Il s'est engagé pour les trois prochaines saisons.
7: Merci, mon petit Rafou. On termine avec Léna pour le bonus.
0: Avec une histoire amusante, enfin une communication amusante, le club de Détroit brésilienne, l'Amazonas FC, annonce le départ d'un de ses joueurs sur les réseaux sociaux. Donc jusque-là, pas de problème, ça commence bien. Le club le remercie pour son dévouement, etc. Sauf qu'en fait, la vidéo, c'est une compilation de toutes ses boulettes. Le club et le joueur sont en conflit, parce que le défenseur demande une rupture de son contrat. Et donc, voilà la réponse. Bah, imaginez si les clubs français s'amusent à faire ça.
7: Il a demandé 1 million d'euros pour salaire à payer, c'est ça ?
0: Exactement.
7: C'est pas sympa. Je trouve ça fantastique.
18: C'est hilarant.
7: Et alors, je vais vous dire, je sais quel club et quel joueur je veux en France. Ah. Et je ne le dirai que pendant la pause.
0: Oh.
14: Je suis pas sympa. Dans un instant, France-Espagne, J-1. On va retrouver, je crois qu'il y a Adrien Rabiot qui était en interview. On va l'écouter dans un instant. Zapping les enchères également. Et puis, sans abonnement de Tom Chiaravino et tout de suite.
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17: Merci d'être là. Dernière ligne droite de l'EDG. On est avec vous jusqu'à 21h08. France-Espagne, J-1, l'excitation est à son comble. On jouera aux enchères. Tom Cherravino sera là pour 100 abonnements, mais dans les médias. Un peu de zap, signé Sacha de Persa.
18: Et un dernier coup droit, gagnant pour un Yannick Sinner au sol. Les bras en croix. Il conserve son titre à Wimbledon, le numéro 1 mondial plus que jamais. Et le patron Machiavel dans le prince.

0: avait dit, il n'y a pas de chose plus difficile à traiter, ni plus douteuse à réussir, ni plus dangereuse à conduire que de se faire chef. C'est le chef aujourd'hui du tennis mondial.
1: Cette demi-finale a déjà débuté.

0: l'équipe de France allait d'or jusqu'au bout, jusqu'à la ligne pour Dorian Coninx, pour cette médaille d'or et pour reprendre ce titre depuis 2022. Dorian Coninx qui aura fait des efforts énormes, énormes pour venir finir ici. La France qui s'impose la médaille d'or, le titre pour l'équipe de France. Magnifique, magnifique finish ici pour Dorian Coninx. Bravo à Léonie Perriot, à Tom Richard, à Emma Lombardi qui ont toujours été dans le coup.
1: Ah, il va falloir être costaud là sur le ruck. Voilà, on a bien réussi à effondrer. Malheureusement, on a subi l'avancée néo-zélandaise.
2: Essai, Jonathan. Les néo-zélandais ont réussi. Ils ont été très rapides. Pourtant, les Français avaient bien compris hein, le danger en essayant de faire tomber. Mais ils nous ont pris de vitesse. Et c'est un essai pour les néo-zélandais sur cette pénale touche, on le disait.
3: Magnificent lob. It was a difficult ball initially, that one kept very low. It was pretty close to the net, so Sonego had a lot of court to work.
4: Giovanni, mais qu'est-ce que vous faites
5: quoi, putain.
4: Mais, pardon, excusez-moi, mais Didier Deschamps compte sur vous pour jouer contre l'Espagne, c'est ça, non?
5: C'est sûr qu'il fait du vélo, là.
4: Vous avez titulaire d'entrée, comme dirait l'autre.
6: J'en ai mis un certain.
7: Mais déjà, bonjour Mémé. Moi, on m'a dit qu'il y avait encore un petit doute sur Aurélien Tchouaméni, donc dans le doute, je viens d'arriver à Dallas, je me mets sur le vélo pour être prêt, quoi.
1: Allez, Bleu, il faut qu'on marque. Il faut revenir au contact de Sino Z, pas leur laisser d'avance.
2: Allez, Baptiste Tilleul, allez, Lucas, on disait. Allez, tous les trois quarts qui sont venus. Même Bastien Razal est venu pousser pour porter ce ballon derrière leur but. C'est un essai vraiment collectif de toute l'équipe de France qui a poussé. Même les trois quarts sont venus et des Gabin Garot propulsés derrière la ligne. Et il marque cet essai, en effet. Gabin, encore une fois.

0: Atención, atención, última hora. España se va al final del Mundial contra la Francia. Vamos a ganar, ¿no? ¿Qué no van a ganar la semifinal? Raymond Domenech, tú.
1: España.
0: España, claro que España, que es la televisión española, ¿no? Deb, ¿qué piensas tú, no?
2: España.
0: España, por favor, tranquilo, ¿qué dices tú?
3: Sí, España, España.
0: España también, ¿y tú, Oliver?
4: Francia.
0: La Francia. ¿Qué pasa, Francia? ¿Qué, hombre? ¿Qué Francia? ¿Qué va a pasar? España, la roja, ¿y tú? ¿Y tú?
4: Francia.
0: ¿La Francia también?
4: Sí.
0: ¿Qué pasa aquí? Tú, señor presidente. Joan Miquel, tú que jugaste en Alemania. Un país de fútbol que respira, que humo el fútbol, que dices. España también, que vale, que ganamos.
5: Sécurité, sécurité.
6: Magnifique. Oui, oui, oui, oui. Allez, allez, Hugo, allez, Hugo. Il est accéléré. Le capitaine qui va aller parfaitement. C'est peut-être la balle de match pour l'équipe de France. Oui. C'est l'essai. André Yadro qui va aller marquer cet essai. Une relance incroyable pour les Français. Ils ont un caractère phénoménal, les Bleus. Ils sont en train de reprendre l'avantage à la fin du match. Que c'est beau. C'est incroyable, encore une fois, ce caractère. La justesse du jeu de passe. Le sang-froid de ces garçons. Merci, les Bleus, pour les émotions.
7: Oh my God, no way, no way, oh my gosh, oh my. This is awesome.
8: Voilà donc pour ce zapping, on se plonge dans ce J-1 de France-Espagne. Excitation totale. Je vais le dire calmement pour pas m'emballer tout de suite parce que depuis 18h20, même 18h10 ce soir, on est comme des fous. Regardez ce que dit Adrien Rabiot. Léna, vous l'avez la déclaration?
9: Bien sûr. Il n'a pas peur de l'Espagne, ni lui, ni l'équipe de France. On ne craint personne, tout est au vert, on arrive dans les meilleures conditions, ça reste du football. Il y a une vraie osmose, cohésion, alchimie en dehors du terrain, ça fonctionne très bien. Les difficultés du coach nous ont aussi rapprochés et resserrés.
8: Et oui, parce que quand on parle de mission, des difficultés, il y a peut-être, et je le souhaite de tout mon cœur, que dimanche soir, on se remettra tout dans l'ordre, Benoît. Et on se dira, finalement, il y a une sorte d'alignement des planètes. Non pas que j'y crois forcément, mais vous voyez ce que je veux dire, quelque chose. Je la trouve très forte, cette déclaration d'Adrien Rabiot.
10: Elle est parfaite, parce qu'en fait, ils assument aussi ce statut-là. Oui, tous les voyants sont au vert. On a peur de personne, oui, parce qu'ils ont confiance en eux. Et ce n'est pas être arrogant de dire ça, parce que...
8: Oh, je l'ai pas fait arrogant.
10: Moi, je l'ai dit à maintes reprises, et notamment hier soir, parce qu'on parlait de l'Espagne aussi, encore une fois. Si cette équipe de France met tous les ingrédients, met l'état d'esprit irréprochable qu'ils mettent depuis ce début de Coupe du Monde, avec des Kylian Mbappé, avec des Olysée, des Dembélé, des Barcola Doué, bien sûr qu'on peut aller à bout, et ça passera d'abord par l'Espagne. Mais... il faut mettre tous les ingrédients et surtout cet état d'esprit irréprochable.
8: Moi, je trouve quand même que Vicage Rosso, vous avez évidemment été dans un groupe de demi-finale de Coupe du Monde. Vous voyez bien ce que c'est, des joueurs en mission, des joueurs qui revenaient. Bon, c'était Zidane, Thuram, Makelele qui revenaient, plus vous, plus d'autres, voilà, tout ça. Il y avait, c'était encore autre chose, hein, je ne compare pas les deux compètes. Mais il y a un moment...
11: On était plus forts, hein. Non, c'est pas ça. C'est
8: pas, bah, je sais pas. À un moment, on se fait le thème, mais honnêtement, elle se posera la question. Mais
11: surtout le banc de touche.
8: Si on revient sur cette déclin de Rabiot, c'est quand même plus un petit perdreau de l'année, Rabiot. Il sait ce qu'il dit, tout est maîtrisé. Ouais. Je trouve posé. Et
11: bah, c'est sûr que cette déclave venant de lui, elle est très forte. Venant de Cherki, tout de suite, on le recadre peut-être un peu. Voilà, ça dépend.
8: Bah, Cherki, il a dit on va tous les exploser. Voilà, ça, c'est plus posé quand même.
12: Écrasé.
11: Mais ça revient au même de dire j'ai peur et on fonce. Enfin, dans un vestiaire, le moment où on prépare le match, on est en train de voir le stress qu'il y a, qui se dégage. Et on est tous en train d'essayer de trouver le meilleur moyen pour évacuer la pression, le stress. Voilà, et puis on a préparé le match. C'est aussi parce qu'on a un peu peur de l'adversaire qu'on prépare le match du mieux possible avec une stratégie.
8: Et, ou aussi pour renforcer ses forces.
11: Bien sûr, bien sûr.
8: Faire confiance, peut-être.
11: Mais j'ai pas l'impression de... On craint l'adversaire quand même. On est obligé de jouer quand on joue l'Espagne, on la craint quand même, même si on est.
8: C'est grave ou pas de craindre un adversaire? C'est respecté en faisant
11: ça. C'est un bon moyen aussi de bien préparer son match et de pas avoir un excès de confiance. C'est un mélange de confiance et d'humilité qu'il faut avoir, et je pense qu'ils l'ont très bien, mais un peu d'arrogance et d'humilité. Je sais pas si ça peut aller ensemble, mais moi je ressens ça chez eux et je trouve ça vraiment super.
9: Moi, ce que j'aime dans la déclaration d'Adrien Rabiot, c'est les dernières lignes quand il parle de Didier Deschamps, et je suis d'accord que venant de lui, c'est fort, parce qu'il faut se rappeler l'historique. Le passif d'Adrien Rabiot qu'il a eu avec cette équipe de France, quand il a refusé d'être réserviste, tout l'imbroglio avec la maman, etc.
8: Lui, son histoire personnelle
9: son histoire personnelle avec la perte de son papa. Et là, ce dont il parle, c'est la perte de la maman aussi, de Didier Deschamps, qui a ressoudé le groupe. Et ça dit beaucoup aussi de ce qu'il y a. Parce que nous, ce qu'on voit sur les réseaux, on en a parlé, c'est l'effervescence, la bonne humeur, le bon mood. Ça, c'est génial, c'est super. Et voilà.
1: Mais il y a aussi le terrain fertile à créer un état d'âme vraiment dans cette équipe, se battre les uns pour les autres, se battre pour le sélectionneur. Et les drames, ça en fait partie. Ça aussi, c'est un terrain fertile à l'union sacrée. Et je trouve en ce sens-là qu'elle est très forte, cette déclaration.
8: Ce que je trouve intéressant aussi, Karim Benani, c'est qu'Adrien Rabiot, ce n'est pas celui dont on parle le plus. C'est évidemment avec les quatre fantastiques devant. On vante les talents de la défense, bien sûr, alors qu'il fait une super Coupe du Monde, Adrien Rabiot, cela va de soi. Il avait déjà dit, même si on est à 0-0 à la 40e, à la 60e ou à la 85e, on ne doutera pas, on sait qu'on peut en mettre un à tout moment. Il est dans une certaine continuité de, sans prétention, mais d'assumer les forces. Mais
2: assumer, c'est bien le terme. Et puis, c'est un joueur expérimenté. Il sait exactement ce qu'il dit. Il sait les conséquences que cela peut avoir, les débats que ça peut générer, que ce soit chez nous ou en Espagne. Elle n'est pas arrogante, cette déclaration. Elle est
8: elle
2: sincère.
8: Vous plaît.
2: Elle est, ouais, j'aime bien aimer. J'aime bien. Et ce que je note aussi, mine de rien, c'est que sur une veille de match, c'est Adrien Rabiot qui parle et pas Kylian Mbappé. Et je pense que la même déclat dans la bouche de Kylian Mbappé, ça enflamme la presse espagnole. Parce que c'est un joueur qui joue au Real Madrid, qui est le capitaine de l'équipe de France.
8: Il n'a pas dit c'est des nullos, on leur
2: non,
8: met 3-0.
2: Mais Mbappé qui dit on ne craint personne, ça n'a pas la même portée que Rabiot.
8: La preuve, avec Yamal, on s'est enflammé nous.
2: Exactement. Donc moi, je trouve ça malin de la part du staff de l'équipe de France d'envoyer, et c'est délibéré, j'en suis persuadé, d'envoyer Rabiot plutôt que Mbappé pour laisser Mbappé se concentrer totalement sur ce match-là et envoyer un joueur expérimenté. Et là, on va trouver ça, nous, pas arrogant, et je suis pas sûr que les Espagnols trouvent ça arrogant non plus.
8: Il n'y avait pas que Rabiot qui était présent. Un autre joueur expérimenté et qui connaît bien l'Espagne.
9: C'est Jules Koundé qui revient justement sur le jeu de l'Espagne. La force de l'Espagne, c'est son collectif, la possession. On a un jeu un peu différent, basé sur la transition, même si on a envie d'avoir le ballon demain pour les faire déjouer.
8: On a envie d'avoir le ballon, Vikash, il dit. Il dit on a envie d'avoir le ballon pour les faire déjouer.
3: Ouais, moi je pense pas que Deschamps il s'en moque un peu d'avoir le ballon. Ce qu'il veut, c'est les transitions là, ce dont parle Koundé. C'est vraiment là qu'ils sont que la France est très forte. Quand l'Espagne aura la balle, dès qu'il la perd, il va falloir bombarder, y aller à 2000, vers prendre l'espace dans le dos possible. Et si de temps en temps il faut avoir la possession pour un peu les humilier un petit peu quoi. C'est un peu montrer que c'est nous les plus forts. C'est pas mal aussi.
8: Moi j'aime bien le choix des gars en conf de presse. Ou en zone mixte. Je trouve qu'on voyait Koundé qui a maintenant un certain bagage quand même, qui connaît bien l'Espagne.
0: Ça ne va pas t'améliorer Mbappé, quoi.
8: Ouais, j'aime bien l'idée. C'est briefé ou pas, vous qui avez travaillé dans un club, le Paris Saint-Germain, pour ne pas le citer, vous qui avez une grande expérience de journaliste sportive, vous qui connaissez des joueurs également, est-ce que pour vous c'est un brief ou ils savent déjà très bien ce qu'ils doivent faire?
1: C'est un mix des deux. Ils ont des éléments de langage. Je pense sur le respect de l'adversaire, la manière dont il faut considérer le match, ne pas trahir de secrets de vestiaire, etc. Après, c'est eux. C'est leur libre arbitre. C'est,
8: je pense le pensent.
1: Je pense que c'est ce qu'ils pensent. Et de la même manière que quand on envoie Maxence Lacroix ou Ibrahima Konaté au front pour répondre sur les attaques racistes subies par l'équipe de France, etc. Je pense que c'est calculé dans les joueurs qui sont envoyés. Après, ils ont la libre parole de leur pensée et je pense qu'ils le font merveilleusement bien. On a la chance d'avoir un groupe qui est mature, qui est intelligent, qui est soudé. Non, mais c'est pas toujours le cas.
8: Bien sûr.
1: Et honnêtement, les prises de parole, on peut se targuer de voir quand on voit ce qui se passe outre-Manche avec Bellingham, Thomas Tuchel et tout. On a un groupe intelligent et qui, à chaque fois qu'il y a une polémique, éteint le feu. À chaque fois qu'il y a la tentation d'être un peu pédant, éteint le feu. Moi, je trouve que franchement, la communication, elle est merveilleusement menée.
2: Oui, je suis complètement d'accord. Et puis, Koundé et Rabiot sont vraiment des joueurs. De toute façon, l'équipe de France, on a que des joueurs sensés, intelligents, qui parlent bien, je trouve. Et ça, c'est vraiment intéressant. Et Koundé, c'est. Oui ?
1: Non, non.
2: Vas-y, vas-y.
1: Ah non, non, vas-y.
2: Koundé, c'est intéressant de l'entendre parce qu'on ne l'entend pas beaucoup finalement. Jules Koundé en équipe de France.
8: Il fait
2: une super Coupe du Monde. Il était contesté. Il le restera peut-être après la Coupe du Monde aussi. Hein, mais c'est un joueur.
8: On passe pas beaucoup quand même.
2: Voilà, mais c'est un joueur fiable. On parlait de fiabilité avec Lucas Digne. C'est le cas aussi pour Jules Koundé. Et moi, j'adore ces prises de parole-là parce que c'est un joueur qui connaît le foot, qui connaît ce pays-là. Et il n'est pas hautain, il n'est pas arrogant. Et dans ce qu'il dit là, tout est calculé, tout est sensé. Ouais.
8: Giovanni Castel dit, je ne sais pas si on peut dire pareil pour vous. Je ne sais pas si tout est calculé, sensé, si vous êtes mature. Je ne suis pas sûr, Giovanni, mais c'est aussi pour ça qu'on vous aime, ce
4: brush.
8: Côté chien foufou. L'entraînement de l'équipe de France va commencer, Giovanni. Vous allez être un spectateur privilégié. Vous avez le droit à combien de temps, là, aujourd'hui?
5: Euh,
4: Greg, c'est un quart d'heure ouvert aux médias. Après, il faudra partir parce qu'il y aura la mise en place tactique, notamment de Didier Deschamps, Guy Stéphane et Didier Deschamps qui n'ont pas effectué de mise en place. Elle est très importante, celle-là. On nous a glissé ce matin qu'il n'y allait aucune décision définitive qui allait être prise sur le 11 de départ qui va disputer cette demi-finale avant justement le dernier entraînement. On rappelle ce qui s'était passé à la veille du match, par exemple, face au Paraguay à Philadelphie, si je ne dis pas de bêtises. Il y avait eu la blessure d'Aurélien Tchouaméni notamment. Donc voilà, il va être très très important cet entraînement.
8: Benoît, là, les joueurs, ils ont des fourmis dans les jambes. Là, on est à J-1 de demi-finale de Coupe du Monde. Ils ont parlé, ok, c'est bien. Il y a l'entraînement qui se prépare. Il n'y a pas de place à gagner, Deschamps. C'est ce qu'il va faire. Ce n'est pas l'entraînement qui va déterminer.
10: Oui, je pense que là, ils ont des fourmis dans les jambes. Ils ont envie de voler sur le terrain comme les cheveux de Giovanni. Je pense que c'est toujours important, ces entraînements, les veilles de match, parce qu'on a besoin de prendre des repères, on a besoin aussi de se rassurer, on a besoin aussi de rigoler avec ses collègues. Moi, je me souviens, la finale, la première Europa League avec Séville, la veille de match, on faisait tous des taureaux. On était là en train de rigoler, on se tenait tous la main. On a besoin de ressentir ces moments-là dans des moments importants parce que demain, ça va être un match très important. Il y aura beaucoup de tension, beaucoup d'adrénaline, on se répète. Mais ces entraînements veille de match sont quand même assez importants pour recréer un petit peu cette alchimie.
8: Giovanni, avant les trois infos de Léna, vous avez vu les déclarations entendues, vous étiez même là, vous les avez entendues parler, Rabiot et Koundé, nous on les avait trouvés très sensés, très bons, très posés, en même temps assumant complètement ce qu'ils sont. Vous avez le même point de vue que nous ?
4: Ah, ils ont été excellents. Bon, après là, on est avec le haut du panier en termes de communication avec Adrien Rabiot et Jules Koundé, dans les styles différents. Adrien Rabiot, il a quand même un franc-parler que je trouve génial, une forme de confiance sans jamais basculer dans l'arrogance. Et puis Jules Koundé, il est très intéressant. Si on prend sa réponse, par exemple, sur l'importance de jouer un 14 juillet. Alors évidemment que ça a été préparé en amont par le staff, mais sa réponse est d'une sincérité. Il a même eu un mot très important pour les familles des victimes des attentats à Nice du 14 juillet dernier. Donc voilà, ça, je pense que c'est les propos sur la France dans une Coupe du Monde même si la peine est incommensurable, qui font plaisir et qui font plaisir aux Français. C'est pour ça, à mes yeux, que cette équipe de France, même si elle se comporte très bien sur le terrain, elle est aussi populaire parce qu'il y a des garçons, je suis d'accord avec Ambre, qui parlent très très bien, qui sont très intelligents et qui montent un attachement à ce maillot assez fort.
8: Merci, Johnny. Vous avez raison de rappeler, c'est ce dramatique anniversaire des attentats de Nice qui nous avait tellement marqué, fait souffrir. Et évidemment, on pense à toutes celles et tous ceux qui sont encore là, qui ont des victimes. On pense aux victimes très fort. Cela va de soi. C'est pas que jour de fête nationale. Il y a beaucoup de symboles dans cette rencontre demain, dans ce France-Espagne. Léna, trois infos avant de passer au jeu.
9: On connaît l'arbitre de la demi-finale, le Salvadorien Ivan Barton, arbitre expérimenté, 35 ans, et il est connu pour un fait de jeu dans ce mondial lors de son premier match Turquie-Paraguay. Il avait expulsé le Paraguayen Miguel Almirón pour avoir couvert sa bouche en s'adressant à son adversaire. Autre info, la tenue des Bleus est connue, elle aussi. L'équipe de France jouera avec sa tenue domicile, bleu, blanc, rouge face à l'Espagne. On peut y voir un bon présage parce que lors de la demi-finale de l'Euro 2024, la France avait joué en blanc. Et les Espagnols en rouge.
8: Ah oui, vous êtes comme Alicia, vous, la superstition, la superstition.
9: Oui, j'aime bien, je suis très porte-bonheur, très patte de lapin. Et la dernière info, vous en parliez, Giovanni et vous, Emmanuel Macron l'a annoncé sur son compte X. Avant France-Espagne, une minute de silence sera observée en hommage aux victimes de l'attentat de Nice, 10 ans après le 14 juillet 2016. Merci au président de la FIFA d'avoir répondu à la demande de la France et de tous les Français mobilisés. Nous n'oublierons jamais.
8: Il y a eu beaucoup de demandes et finalement, c'est arrivé. C'est plutôt magnifique qu'on puisse rendre hommage à ces victimes. Évidemment. Bien, Giovanni, bon entraînement. Profitez des Bleus. On débriefera tout ça tranquillement. Vous avez l'équipe du soir. Nous, on reviendra demain. Mais pour le moment, on va jouer. Voici les enchères.
9: Non.
8: L'équipe de Benoît, de Karim et de Léna contre l'équipe d'Ambre, de Vikash et de Raphaël. Les enchères, ce sont 4 survivants, en fait, qui se succèdent. Et puis, quand vous avez une réponse de plus que l'adversaire, vous me dites un de plus. Voilà. Par exemple, vous me dites, on a 7 bonnes réponses, je vous donne la main, vous faites 7 sur 7, vous marquez 7 points, les adversaires 0. En revanche, vous n'avez que 6 bonnes réponses sur le défi de 7, 6 points pour les 6 bonnes réponses, le malus de 2 points pour l'échec, plus le malus de 4 points parce que vous n'avez pas rempli le défi, ça fera un 6-6. OK ? Allez, on y va, je vous laisserai 10 secondes. Je vous demanderai juste, quand vous me regardez dans les yeux, j'enregistre. Quand vous parlez entre vous, parlez bien fort, toutes et tous on en profite. Vous en faites pas, je compterai pas le nom s'il n'est pas bon, comme faut tant que vous ne me regardez pas dans les yeux. Première enchère, les Bleus de France-Espagne 2006. Les joueurs qui ont foulé la pelouse lors de France-Espagne 2006 du côté de l'équipe de France. Je ne vous dis pas combien il y en a.
5: Les Bleus.
8: Les joueurs bleus de France-Espagne 2006 qui ont joué cette rencontre. Vous réfléchissez, combien vous pouvez m'en donner? Karim, combien vous pouvez m'en donner?
5: 8.
8: 8.
5: Mais non, mais 11. Non, ouais, il peut en donner 11, lui. Allez, 11, très bon.
8: 3,
5: 4, 5,
8: 2, 1.
10: 12.
8: Oh
10: 12. On y était.
8: Le 12 est passé, me dit-on.
5: 13.
0: Allez, 13.
8: 13.
5: Attends, allez, je désire.
8: 3, 2, 1. J'ai le juge. Je rappelle, et c'est pas le cas pour ici, si vous me donnez plus, je ne le dirai pas. Attention, vous avez une minute pour me donner les 13 bleus qui ont joué France-Espagne 2006. Top chrono, c'est parti, Raph, ou qui vous voulez, Vikash ou Ambre.
12: Alors, je vais commencer avec Fabien Barthez.
8: 1.
12: Willy Sagnol.
9: 6.
8: 2.
12: William Gallas.
8: 3.
12: Lilian Thuram.
8: 4.
12: Éric Abidal.
8: 5.
12: Claude Makélélé.
8: 6.
12: Patrick Vieira.
8: 7.
12: Florent Malouda.
8: 8.
12: Zinedine Zidane.
8: 9.
10: Alors, je sais pas, maintenant, il faut
12: faire Ribéry.
8: Ribéry,
12: le 10. Thierry Henry, oui. D'accord, hein, tu ne l'as pas noté. Thierry Henry.
8: 11.
10: Okay. On a dit 12, hein, c'est ça?
12: 12, 13.
8: Il en reste 2 en 24 Thierry secondes.
9: Et
10: ça, il rentre pas. Fort, hein. Ça, peut-être.
12: Alors attends, maintenant il faut qu'on choisisse 2 mecs.
8: Vous êtes à 11, il en faut 13.
10: Il y a qui sur le banc? Il y a...
12: Attends.
8: 15 secondes.
12: Il faut commencer à en donner un. Hein.
9: 15 secondes.
12: Moi, je pense que...
10: La pression, les gars.
8: 10 secondes.
12: Allez, Louisa.
8: Louisa, c'est non.
12: Ok.
10: Pas moi, Govou, il rentre alors.
12: Govou.
8: Govou, c'est bon. Govou. Ça fera 12 sur 13.
10: C'est bien.
8: Donc, ça vous fait 12 points. Et vous, les 2 de malus, les 4 de malus pour défi non relevé, les 2 de l'erreur, ça vous fait 6. Okay. Le 13e joueur,
9: ah ouais.
8: C'était Sylvain Miltord.
12: Ah ben, on l'avait.
8: Qui était rentré lors de France-Espagne.
9: Bravo.
8: Bon, c'est encore jouable. On est à 12-6. Tout va à peu près bien. Deuxième enchère. Les Bleus disputant leur première Coupe du Monde cet été. Les Bleus du groupe actuel qui disputent leur première Coupe du Monde aux États-Unis. Vous réfléchissez, je vous laisse 10 secondes pour vous notiez sur une feuille. Allez, Vikash, combien vous pouvez m'en donner ou Ambro, Raphaël? Vous pouvez parler fort, Vikash.
12: On va en donner 5 pour l'instant.
8: 5.
10: 6.
8: 6.
5: 10.
9: Il y en a pas. Peut-être en 2014, je ne sais plus.
12: Allez, 7.
8: 7.
12: Attends, il faut qu'on réfléchisse aussi. Là,
8: vous êtes à 7. 3.
10: 8.
8: 8. 8.
12: 9.
8: 9.
9: C'est pareil ou pas, Mécano?
8: Vous pouvez parler fort, Léna. Tant que vous avez pas, tant que c'est pas les noms, mais...
12: Les points. Ouais,
8: 3.
12: 10.
8: 10.
9: Laisse-les,
10: on les laisse à 10.
9: Ouais, je pense.
8: 3.
5: Faire une par ligne.
12: Ouais, ouais, vas-y, vas-y.
8: Allez, vous avez une minute pour me donner 10 joueurs qui commencent.
5: Même s'ils n'ont pas joué 2 matchs, on est d'accord.
8: Ils sont dans le groupe. Allez, on y va, attention.
5: Gardien.
8: Attendez. Top chrono.
5: Les gardiens.
8: C'est parti.
5: Attends, est-ce que Maignan en a fait une? Il n'a pas fait 2022. Il était blessé. Il était blessé en 2022, en plus.
10: Attends, on verra après.
5: On fait Risser et Samba.
8: Ça fait 2, 1 voilà. Et 2.
5: Désiré Doué.
8: Ça fait 3.
5: Ryan Cherki.
8: Ça fait 4.
5: Bradley Barcola.
8: Ça fait 5.
5: Et Mateta.
8: Ça fait 6.
5: Lacroix.
8: Ça fait 7.
5: Poste-toi, je suis pas sûr.
8: Il en faut 10, hein, c'est ça?
5: Oui, il n'a pas fait 2022, Saliba. Saliba, il fait pas. Même.
10: Attends, première.
8: 10, hein. Première vous êtes à 7.
5: On est à 7, ouais. On va faire au milieu de terrain. Manu Koné.
8: Ça fait 8. Il vous en manque 2.
5: Et Warren Zaïre-Emery.
8: Ça fait 9.
5: Voilà. Et on va faire un attaque. Il y avait qui en attaque? Il y a qui en attaque?
10: Mateta, on l'a dit,
5: Mateta on l'a dit.
8: Mateta, vous l'avez dit.
5: Barcola, Doué, Dembélé.
8: Akliouche, 10 sur 10. Bien joué.
10: Olysée.
12: Mignon, il n'y était pas.
8: Mignon, Mignon et Olysée, ils en avaient 13. Bien joué.
10: On est bien. Allez.
8: 16-12. Magnifique.
5: Bien fait d'y aller.
8: Enchère numéro 3. Les nations ayant disputé une demi-finale de Coupe du Monde depuis 1990.
5: 90 ?
8: Les nations ayant disputé une demi-finale de Coupe du Monde depuis 1990.
5: 94. Je les ai.
8: Non, fait par... Je vous laisse réfléchir 10 secondes.
12: Note les notes de côté. Maison, hein.
8: Allez, vous avez la main, Léna.
5: Je les ai tous.
8: Karim et Benoît, je vous écoute.
5: C'est moi 10. Hein.
10: 4, allez.
8: 4.
12: 6.
8: On est à 6.
13: Fais ça, je te
8: jure. 3.
13: Monte.
8: 2.
12: Attends.
1: 7. 7.
13: Je refais.
8: On est à 7.
12: 80. Allez, 8.
8: 8.
1: Bah, 9.
8: 9.
13: Plus, vas-y, on voit.
12: 10.
8: 10.
13: 12,
8: magnifique.
1: 13.
12: 14.
1: 15.
8: 3.
1: 1 million.
8: 2.
12: 16.
8: Oh, 16.
12: 17.
1: 17.
14: Il n'y en a pas autant.
8: 3.
13: Il n'y en a pas autant.
8: 2.
14: Il n'y en a pas autant.
8: 1. On ne sait pas combien il y en a. 17 nations qui ont disputé une demi-finale de Coupe du Monde depuis 90.
13: Voyez-les doucement.
8: Top chrono.
13: Angleterre.
8: Ça fait 1.
13: Argentine.
8: 2.
13: Italie.
8: Attendez, Italie, ça fait 3.
13: Non, mais je dirais après. Allemagne, ça on le dit maintenant.
8: Alors, vous m'avez déjà donné des noms, hein. Oui. Que moi, j'ai enregistré Angleterre, Argentine, Italie.
13: Oui, et Allemagne.
8: Et Allemagne, ça fait 4.
13: Bulgarie, Suède.
8: Attendez. Équipe par équipe.
13: Bulgarie,
8: ça fait 5.
13: Suède,
8: Brésil. Ça fait 6. Brésil, ça fait 7.
13: France.
8: Ça fait 8.
13: Croatie,
8: ça fait 9.
13: Pays-Bas,
8: ça fait 10.
1: Belgique,
13: bien joué.
8: Ça fait 11.
13: Turquie.
8: Ça fait 12.
13: Corée du Sud.
8: Corée du Sud, ça fait 13.
13: Maroc, bien joué.
8: Maroc, ça fait 14. Il en reste 3 pour votre défi.
13: Alors, ok, maintenant, on va donner RFA.
8: Non, je considère que c'est l'Allemagne.
13: Ah, on ne le donne pas.
12: Ah oui.
13: Donc, 2002, on a donné 2002, Brésil, Allemagne, c'est bon. 2006,
8: 2006 pour 3 noms.
13: 2006, il y avait.
1: Portugal, Espagne.
13: Portugal, bien joué.
8: Portugal, ça fait 13.
13: Bien joué.
8: 14. Magnifique, non, 16, pardon.
13: Ouais,
8: 16. Vite.
13: Ouais, c'est
8: vous êtes à 16, vous deviez en faire 17, vous marquez 16 points, vous marquez 6 points, il y en avait 17, il manquait l'Uruguay.
13: Ah, il a gagné en 2010.
8: Mais il y en avait 17, donc vous étiez au bon nombre. 16 points contre 6, c'était une belle prise. Hein. Donc maintenant vous savez ce qu'il vous reste à faire, Raphaël, Vikash et Ambre. On est à 32-18. Attention, enchère numéro 4. Les buteurs anglais, argentins et espagnols lors de cette Coupe du Monde.
1: Alors,
8: les buteurs anglais, argentins et brésiliens lors de cette... J'ai dit quoi ? Ah non, anglais, argentin et espagnol.
12: Alors attendez,
1: ordonnez la
12: main. 14.
8: Anglais, il en faut, bah vous, il vous en faut au moins 14. Hein.
12: 14.
8: Anglais, argentin et espagnol dans cette Coupe du Monde. Combien vous pouvez m'en donner, Vikash ?
10: 14.
8: Bon, 14.
13: Oh. Il a dit 14 déjà ?
8: Pour égaliser.
12: Bah, j'ai...
13: Attends, je ne sais pas moi.
10: Non, je ne sais pas, mais on est obligé de jouer 4
8: anglais, attends, argentin, espagnol. 3. 15.
13: Il n'y en a pas 15. Il n'y en a pas 15.
8: Ils sont à 15.
1: Oh, Anthony Jordan.
14: On les relaisse.
8: Si vous leur laissez qu'ils en touffent 12, vous avez perdu.
13: Il n'y a pas 15 buts. Il n'y a même pas eu 15 buts.
8: 3. 2. Raphaël.
13: Plein, laisse-les.
12: Non.
8: Allez,
13: 15
8: points.
13: Déjà, Messi, c'est 3.
12: C'est quoi, Angleterre, espagnol ?
8: Angleterre, argentin, espagnol.
13: Il n'y en a pas 15.
8: Top chrono. Attendez, j'attends que le chrono parte.
13: Bellingham,
8: ça fait 1.
13: Kane,
8: ça fait 2.
13: Ok, en espagnol, on va dire Lamine Yamal.
12: Oyarzabal,
8: ça fait 3. Oyarzabal, ça fait 4.
12: Poro, il a marqué.
8: Poro, ça fait 5.
12: Merino,
8: ça fait 6.
13: On va faire Messi.
8: Ça fait 7.
13: McAllister.
12: Alvarez.
13: Julian Alvarez.
8: Alvarez, ça fait 9.
13: Romero.
8: Romero, ça fait 10.
13: En Espagne, qui a marqué aussi ?
10: Désolé, les gars.
13: Baena.
10: On aurait dû jouer.
8: Baena, ça fait 11.
13: On va faire un dernier.
12: Ferran pour la gloire.
13: Paul Mo ne marque pas.
12: Ferran qui marque pas.
8: Cucurella. C'est non.
1: Ah c'est bon. Deux passes D.
12: Et Angleterre.
13: Je suis pas sûr.
1: Angleterre
13: qui marque.
8: Il vous reste 15 secondes.
12: Il n'y a pas du Kainrage, non. Il n'y a pas
13: Reste, non.
12: Il n'y a pas un Aizé.
8: 10 secondes.
12: Il n'y a pas un Stones, non.
13: Non. Espagne.
8: 5.
13: Faisons Espagne.
8: 4.
12: Gordon.
8: Non.
12: Gordon.
8: Alors, bon, ça vous fait 4 fois de 8 plus 4 de malus, ça vous ramène 12 points. Vous en avez trouvé très exactement 11, si je dis pas de bêtises, 3 et 3, 6, 11. Vous remportez ce jeu 43 à 30. Bravo. Enzo Fernandez, Lisandro Martinez, Lautaro Martinez, Lo Celso, Marcus Rashford et Fabian Ruiz, il y en avait 17. Pour être tout à fait précis, bravo, très belle victoire. Félicitations. 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Voici sans abonnement, c'est Tom Cheravino.
12: C'est bien ça.
14: Bravo, hein.
8: Belle victoire, t'as vu, t'as aimé.
15: Ouais, magnifique, magnifique. Tu sais, quand ça domine comme ça.
8: Ah oui, t'aimes bien.
15: Ouais, un peu éteint à gauche, mais ça arrive. Ça arrive de passer à côté de sa compète. Ça va tout le monde?
8: Ouais.
15: La forme, ça y est, on y est. La veille du grand jour, France-Espagne. Et comme à chaque tour de l'équipe de France, eh bien, l'avant-match nous est présenté par SOS Racisme. Évidemment, nouvelle déclaration qui nous vient de l'Espagne cette fois-ci. Ce qui est bien avec le racisme quand même, c'est que c'est certes, c'est toujours pas les mêmes pays, mais c'est quand même très souvent la même langue. Hein, je suis pas le permettre. C'est donc. C'est donc Mariano Rajoy, l'ancien Premier ministre espagnol, donc pas un mec normalement qui passe sa journée au PMU à regarder l'équipe de Greg, donc un mec plutôt sérieux. Et bah le mec, il a dit, la France dispose d'un effectif de très haut niveau, mais sans français, très bien, puisque oui, pour ce genre de personnes, le passeport ne fonctionne pas comme ça, mais bien comme ça, voilà, c'est un peu différent. Voilà, tu vois, ça se joue sur la couleur. Mais du coup, pour lui, est-ce qu'il est espagnol ou est-ce qu'il est au QTF? Voilà, que je comprenne si ça marche pour tous les pays ou juste la France. Bon, on parle de terrain un peu, c'est mieux. Ouais. Moi, quand je vois le match qu'on vient de sortir face au Maroc, je pense que face à l'Espagne, je suis aussi serein qu'un combattant MMA qui va affronter McGregor. Je vous le dis, je suis plutôt tranquille. Moi, j'ai pas peur de cette équipe de prépubères. Hein, je vous le dis, ça non. Selon une étude, j'ai vu que la testostérone des hommes a chuté de 54% en plus en 50 ans. La compo de l'Espagne, quand tu la regardes, tu peux augmenter le chiffre. Hein. Je pense qu'on est plus à 70%. On va pas perdre contre des mecs qui ont obtenu leur bac il y a quelques semaines, là, quand même. Hein. On va rester sérieux. Alors oui, on va me dire, la dernière fois qu'on s'est joué, on a perdu. C'était en Ligue des Nations, les gars. Ça va. Hein. Il n'y a que Cristiano Ronaldo qui va dire que le trophée vaut pareil que la Coupe du Monde. Ça va, deux minutes. Tout le monde s'en fout de la Ligue des Nations. Ils ont juste donné un nom à des matchs amicaux. Hein. La France a peut-être aligné Vikash. On sait même pas, personne ne regarde pour vérifier.
8: Alors, la compétition est quand même diffusée par la chaîne L'Équipe.
15: Ah ouais. Alors pour moi c'est la meilleure compétition actuellement, wow, sur le football mondial. C'est ce qu'on fait le mieux. D'ailleurs, il y a pas d'équivalent. J'ai beaucoup de souvenirs, notamment Ouais, vite.
8: Ah, parce que l'Espagne nous avait battu à l'Euro quand même.
15: Ben oui, ça c'est vrai, mais il y a un truc bizarre avec cet Euro, je sais pas pour vous, mais genre tout le monde l'a oublié, ça disparaît de nos têtes un peu comme les cheveux de Rafou. C'est assez spécial, mais je vous jure que j'essaie de me souvenir, mais j'ai juste de l'ennui qui me revient. C'est comme si mon cerveau avait décidé de faire une mémoire sélective. Bon, ça m'avait fait pareil avec Taxi 5 à l'époque. C'est bon signe normalement, mais on avait perdu en effet. De toute manière, moi j'avoue, depuis 2022, j'ai passé 4 ans sans vibrer. Hein, on aurait dit le téléphone de Pierre Ménez. Et pourtant, c'est reparti maintenant. En tout cas, je suis chaud de cette demi-finale. Et c'est vrai que si on perd, mon été n'a plus aucun sens. Hein. En plus, je suis censé aller en Espagne. Dès qu'on va m'entendre parler français, ça va m'insulter sur 18 générations. Ça va être sympa. Après, au vu de mon niveau d'espagnol, ça ressemblera juste à un couplet de Despacito. Donc je peux danser aussi. Donc ouais, on verra.
8: Il faut. L'autre demi-finale, c'est Angleterre-Argentine.
15: Hein. Ouais, affiche de rêve. D'un côté, les Anglais qui ont sorti ces vaillants Norvégiens. Et vous savez, j'en ai vu des coups de triche pour gagner. J'ai vu la main de Dieu de Maradona. J'ai vu les mallettes dans les vestiaires des arbitres. Mais alors, un cap de caméra aérienne, passeur décisif, ça, on me l'avait jamais fait. Hein. Dans le camion de la VAR, ils n'ont pas vu que ça avait touché. Je sais pas comment. Hein. Je commence à me demander s'ils vérifient pas les actions par la fenêtre de la camionnette, finalement. Mais en vrai, le grand fautif de cette défaite norvégienne, c'est Sørloth. Hein. La Norvège mène 1-0. Il y a un compte de contrainte. T'es à l'onde à gauche. Si tu fais pas la passe, tu te prends pour qui, mon frérot? T'es un malade. Même Djibril Cissé en contre-attaque dans un match de Ligue 1 pour marquer son 100e but, il aurait fait la même chose, mais c'est pas un bon exemple. Mais c'est pas bien. T'as pas le droit. Moi, je suis à Londres. Je vais le voir dans le vestiaire, je te le dis, à la mi-temps, et je lui mets un coup avec ma queue de cheval. Celle que tu veux, Benoît, en effet. Mais bref. Belle qualif des Anglais grâce à Jude Bellingham. Maintenant, il faut battre l'Argentine de Lionel Messi. Et je sais même pas s'il est prévu dans le format que l'Argentine puisse être éliminée. Je sais pas si quelqu'un a regardé les règles, parce que dans le match face à la Suisse, on a quand même vu Messi s'embrouiller avec un arbitre, à deux doigts de lui prendre le sifflet et d'arbitrer la fin du match tout seul. En vrai, l'Argentine n'a pas volé sa qualification, on va pas dire ça. Les Suisses ont fait un bon match, mais la simulation de Mbello qui prend rouge, moi j'ai trouvé ça sévère. Hein. On a tout simulé dans notre vie, ma meuf l'a encore fait hier soir. Est-ce que pour autant j'aurais dû la sortir de la rencontre? Je suis pas sûr. Je pense qu'il faut rester plutôt sport. Voilà. Enfin bref, l'Argentine affrontera l'Angleterre et je serai là pour débriefer.
8: Merci beaucoup, mon cher Tom. On se sépare pas tout de suite, on refile aux États-Unis. Nous sommes à Dallas. Giovanni Castaldi, info importante, l'entraînement des Bleus, dites-nous tout.
16: Oui, l'entraînement qui vient de débuter et Aurélien Tchouaméni est bien présent avec sa paire de crampons. Il s'échauffe normalement. Faudra voir si ça se confirme sur le reste de la séance qui sera fermée aux médias. Mais en tout cas, il est bel et bien présent. Il touche le ballon, le vice-capitaine de l'équipe de France.
8: Merci Giovanni. Tchouaméni s'entraîne normalement et postule donc pour être titulaire. Dans un instant, l'autre demi-finale du mondial U20. Qui pourra affronter la France samedi prochain à 18h30, l'Afrique du Sud ou l'Angleterre? La réponse dans la foulée de l'émission. À demain, 18h20, jour de match, jour de demi, jour de France-Espagne.
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16: Sur Didier Deschamps, en fait, la bascule, Greg, elle intervient quand il annonce qu'il part. Moi, j'ai pu le ressentir à chaque fois qu'on a fait des conférences de presse ou même des entretiens individuels. Il est beaucoup plus libéré dans sa manière de dire les choses, parfois de faire des références à un passé moins reluisant. Par exemple, lorsqu'on a beaucoup parlé de l'attaque de l'équipe de France après le match face à la Suède où ils avaient régalé tout le monde, il me parle du fait que les trois stars, superstars offensifs s'entendent très bien. Il dit, bon, bah, c'est bien parce qu'ils s'entendent dans la vie. Ça n'a pas toujours été le cas. Petite référence au passé, à ce qui avait pu intervenir. Donc il est libéré, il se sent bien.
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1: Et c'est parti, coup d'envoi pour savoir qui rejoindra la France en finale. Qui sera en finale de ce championnat du monde des moins de 20 ans, l'Afrique du Sud ou l'Angleterre?
2: Ah, ça va être un immense match, hein, et notamment un gros défi qui attend les Anglais dans le défi physique. Les Sud-Africains, c'est une des équipes, hein, si ce n'est l'équipe la plus costaude, qui gagne le plus de mètres au contact, donc ils vont vraiment chercher à impacter physiquement ces Anglais. Et on va voir ce que les Anglais proposent, peut-être essayer justement de contourner ce bloc sud-africain pour essayer de faire parler les cannes.
1: Ah, bien long, bien capté en touche par les Sud-Africains.
2: Ah, ballon tombé au contact dans le mall, là ça va être un ballon rendu aux Anglais.
1: Et qui vont pouvoir l'exploiter rapidement avec Mack et...
3: Advantage.
1: Et voilà, alors les Anglais qui manifestent, hein, dès qu'ils ont un coup de sifflet favorable ou une action, c'est très agaçant pour l'adversaire et c'est fait exprès.
2: Ah, ils essayent de se... ben ouais, exactement, c'est vraiment leur style, hein. Ils essayent de donner de l'énergie pour impacter à la fois ses propres coéquipiers positivement et aussi l'adversaire négativement, alors que là on revoit ce maul sud-africain qui est une grande force de cette équipe.
3: Okay.
2: Intéressant de voir les Anglais gagner les premiers duels, réussir à gagner des mètres avancés. C'est que les Sud-Africains, c'est une équipe qui est très très très costaude, avec des gros profils, des joueurs qui percent, qui avancent, une défense aussi très hermétique. Donc là ça va être intéressant, hein, de voir si les Anglais arrivent à dominer les duels offensifs. Ce sera même une surprise. Elle passe un petit peu au travers de son plaquage, numéro 7 sud-africain, Luke Cannon.
3: Who is the receiver? Please, White, who is the receiver?
1: Strapples pour le lancer en touche pour les Anglais. Jimmy Strapples, le talonneur, c'est une occasion. Oh, et ballon volé par l'Afrique du Sud sur ce lancer en touche. Ah, bras cassé. Il y a une faute.
2: Ah, il y a un peu plus de. Ah, il me semble qu'il y a.
3: Two green receivers.
2: Ah oui, d'accord, ils avaient mis deux receveurs dans la zone.
1: Un français, Kevin Bradley, on l'a dit, qui arbitre cette rencontre. Allez, c'est
2: qui les a joué
1: à la main.
2: Contact.
1: Intéressant avec Tracy qui va perforer. Et peut-être les Anglais qui vont inscrire le premier essai. Eh bien, incroyable. C'est l'Angleterre qui ouvre les hostilités et qui mène au score avec ce premier essai sous les poteaux. Allez, les Anglais au rendez-vous après avoir souffert, on l'a dit, dans les matchs de poule. Ils ont failli passer à la trappe face à l'Argentine. Et là, ils arrivent rayonnants dans cette demi-finale. Alors, les Sud-Africains, eux, dans leur dernier match contre le Pays de Galles, ont raté leur entame de match. Ils avaient dit, on va essayer de corriger. J'ai l'impression qu'on est un peu sur les mêmes standards. Ils passent un peu à côté de leur entame de match.
2: Ah, mais attention, hein, sur des matchs comme ça de finale, on sait aussi que la défense anglaise est performante. Donc, il va pas falloir laisser passer trop d'occasions comme celle-ci. Et c'est vrai que c'est assez surprenant, hein, de voir les Sud-Africains, on laissait très très solides, venir subir comme ça des contacts.
1: Ah, Hutchils qui vient de transformer. Hutchils, ce superbe numéro 10 de Northampton, hein, qui est un 2008, hein, qui a 2 ans d'avance, qu'on pourrait voir sur 3 championnats du monde, et qui vraiment s'est installé et qui pèse dans ces matchs des championnats du monde. Le renvoi pour l'Afrique du Sud. Ouh, il est pile poil devant la ligne des...
2: Ah, c'est un en avant anglais.
1: Ballon rendu à l'Afrique du Sud. Mêlée pour les Sud-Africains. Et on voit le capitaine là. Vous avez Mdebele, pardon, le capitaine de cette équipe d'Afrique du Sud qui encourage ses joueurs à se réveiller. Il l'avait dit, hein, on a tiré les conséquences, notamment du match des Gallois. Ben, j'ai pas l'impression. L'impression que.
2: À voir s'il marque directement.
1: Alors, il avait parlé de nervosité hein, l'autre jour, qui les avait gagnés. Mais les joueurs ont pris ensuite leurs responsabilités. Voyons ça sur cette nouvelle mêlée avec Schumann, André Schumann à l'introduction.
2: Ah, mêlée importante là pour les Sudaf, faut qu'ils se remettent dans le. Enfin qu'ils rentrent dans le match tout court. Pour moi, il n'y a qu'une équipe sur le terrain.
1: Ah, elle est propre cette mêlée, magnifique.
2: Ah, les Sudaf qui veulent une pénalité, regardez.
1: Ouf. Et l'attaque là. Schumann. L'enchaînement pour les Sud-Africains avec la Ting.
2: Connor Tracy qui était premier sur le ballon.
1: Nebelele.
2: Un Sud-Africain qui met beaucoup de rythme, il faut beaucoup de passes.
1: Adams.
2: C'est une équipe qui bouge le ballon également, qui déplace beaucoup le ballon.
1: Attention, c'est après un gros recul. Et c'est bien joué encore. Quel impact. On s'en doutait avec les deux équipes peut-être les plus physiques hein, de ce championnat du monde, que sont l'Angleterre et l'Afrique du Sud. On s'attendait à ce qu'il y ait d'énormes impacts et on n'est pas déçu pour l'instant. Contact physique extrême entre les deux. Les Anglais qui gagnent du terrain sur leur défense. Les Anglais qui gagnent du terrain. Oh, bien joué. Attention, ils ont libéré l'espace là avec Marcus Müller.
2: Ah, les Sud-Africains qui arrivent à contourner cette défense anglaise.
1: Guilherme, le joueur de rugby à 7, là, le numéro 15, attention à lui. Oh, quelle séquence mise par les Sud-Africains, il n'a pas réussi à passer les bras, on était tout proche d'un break pour l'Afrique du Sud. La passe au Cordeau pour Kemp et la petite faute.
2: Les Anglais pénalisés mais qui ont bien résisté hein, sur ces séquences d'attaque sud-africaine. C'est vraiment là, le contraint hein, que doivent passer entre eux les Anglais d'être solides en défense. D'avoir un rideau bien soudé. Parce que ces Sud-Africains ils sont redoutables au contact. Ils franchissent énormément, ils gagnent beaucoup de mètres. C'est une des équipes, c'est l'équipe qui gagne le plus de mètres après le contact.
1: On rappelle hein, l'Afrique du Sud qui avait bâti la Géorgie en début de Coupe du Monde, pays hôte, hein, ça avait été un match remarquable. Ensuite, ils ont mis plus de 100 points à l'Uruguay et 50 points au Pays de Galles. Ils sont à plus 144 au goal average en 3 matchs pour l'Afrique du Sud qui a marché sur tout le monde un petit peu hein, depuis le début, qui a été championne du monde la saison dernière, qui avait tout gagné. Et donc, ils sont sur une série en moins de 20 ans de 9 victoires consécutives pour... Les Sud-Africains, s'ils gagnent, ça ferait 10 matchs, ils égaleraient le record. Alors qu'on a un joueur au sol.
2: Et on a revu au ralenti, hein. C'était un plaquage haut de l'anglais sur le Sud-Africain.
1: Une cheville en délicatesse, mais une demi-finale de championnat du monde. La cheville, on la strappe et on reste sur le terrain. Allez. Yakim Ahmed qui va trouver cette touche. Yakim Ahmed, le numéro 10 de cette équipe, qui remplace donc Vusi Moyo, qui est le numéro 10 titulaire. Mais Vusi Moyo a été appelé par Erasmus pour jouer avec la grande Afrique du Sud, pour jouer avec les Springboks. Comme d'ailleurs le capitaine également, Riley Norton, le deuxième ligne, voilà, et qui est remplacé par Jonathan Alting, là, qui a pris le ballon en touche. Voilà, deux joueurs majeurs, les deux meilleurs joueurs de cette équipe sud-africaine ont été pris par Erasmus pour jouer avec les Springboks. Mais ça n'empêche pas cette équipe d'avancer et d'être très performante.
2: Un beau contre, hein, une belle défense des Anglais qui arrive à mettre à mal ce maul. Numéro 8 anglais hein, qui est venu sur le côté du maul.
1: On touche trouvé par Yakim Ahmed. Visiblement, les Sud-Africains veulent marquer un essai tout de suite. Hein. Ils ne cherchent pas les 3 points. Yakim Ahmed qui donne les consignes. Demi d'ouverture qui remplace Vusi Moyo, on l'a dit, mais qui joue aux Stormers, lui. Bien capté ce ballon cette fois. On est allé chercher Terron. Heinrich Tellerhan qui demande à son paquet avant d'avancer. Le ballon porté pour les Sud-Africains avec le capitaine. Mdele, on connaît toute sa puissance physique là, ce talonneur. Vous allez voir le talonneur qui va peut-être sortir. Ou alors il reste bien au chaud avec ses coéquipiers. Ah,
2: il est pris, hein, il y a les bras, il y a les bras du numéro 5 anglais.
1: Ils sont tout proches de la ligne.
2: Le gêner.
1: Il n'y aura pas d'essai, il faut déblayer.
2: C'est Swartzcave là qui a réussi à porter ce ball.
1: Il est là, cette fois, ils sont derrière la ligne, les Sud-Africains.
2: Oh là là là.
1: Toujours pas d'essai. Toujours pas d'essai.
2: Ah, solide, hein. Solide parce que les balls, c'est vraiment la spécialité des Sud-Africains. Ils ont marqué pas moins de 16 essais à partir de balls.
1: Kevin Vallée, là, c'est énorme. Le Français était parfaitement placé là pour voir que le ballon n'avait pas été aplati. Il y a un engagement physique d'une férocité assez incroyable hein, des deux côtés. Alors on va voir qui craquera en premier. Uchil en attendant va dégager son équipe et donner un petit peu d'air à l'Angleterre, loin devant. Allez, ça va revenir.
2: Ah, les Sud-Africains qui ont du mal à rentrer dans ce match. Uf, là, ça a tapé fort mais ça a tapé trop haut. Avantageux. Sud-Africains, ah, c'est quand même des fautes à répétition là, pour les Anglais, attention.
1: C'est la fameuse ligne du sternum, donc pas respectée par Elliott Williams. On rappelle voilà, les pénalités maintenant qui tombent dès qu'on plaque au-dessus du sternum. C'est une des nouveautés dans ce championnat du monde junior. La ligne d'épaule habituellement connue, on l'a abaissée.
2: Ouais.
1: Là, on était.
2: Là, Mahake, numéro 6 sud-africain, il n'a pas dû se faire secouer beaucoup de fois comme
1: non,
2: ça.
1: Non, c'est ce que j'allais dire, les Sud-Africains, le problème c'est qu'ils tombent, d'habitude, ils ont l'habitude de dominer physiquement. Et là en face, bah, les Anglais, on le sait, sont extrêmement physiques. Et dans ce domaine-là, il y a du répondant. Allez, Mbelele qui regarde, non, il ne va pas s'extirper le talonneur. Est-ce qu'il va partir le talonneur qu'on connaît surpuissant, préfère laisser le ballon à son demi de mêlée pour... Rassi Aga, attention, oh là, l'accélération, ballon qui va sortir encore, il est rapidement sorti. Ahmed qui est derrière la ligne peut-être. Ouais, il y a Yakim Ahmed qui marque cet essai. Là, c'est sur la vitesse, le demi d'ouverture qui est venu vraiment tout près de Schumann pour prendre cette balle. Et permettre certainement à l'Afrique du Sud d'égaliser puisque c'est entre les poteaux.
2: Ah, c'est bien joué, hein, mais encore une fois, un très bon ball anglais pour contrer cette force sud-africaine. Et après derrière on a eu un très très gros travail de Adams qui a mis un petit peu la défense anglaise sur le dos et qui a permis justement de la mettre aussi sur les talons pour la venue dans le très bon tempo de Yakin Ahmed qui est bien battu là au ras du dans la continuité du ruck au ras du poteau.
1: Course tranchante, c'est lui-même qui va transformer son essai. Et ça va passer, égalité, donc 7 partout.
3: Thanks. Thank you very much.
2: Okay. J'ai l'impression que c'est aussi un gros gros contact sur son vis-à-vis direct. Uchil.
1: Son premier essai du tournoi, Yakim Ahmed. Et encore un jour au sol, mais il y a tellement de contacts féroces. Ah, mais c'est toujours cette cheville. Là, c'est Adam, ça me semble qu'il y a
2: une difficulté.
1: Ah non, mais alors c'est la chaussure. C'est pas la cheville, c'est la chaussure. Donc c'est beaucoup moins grave que prévu. On avait strappé tout à l'heure.
3: He's on the way.
1: Et voilà. Lui qui a la responsabilité, on l'a dit, de remplacer Vuzimoyo, qui est une vraie star. Et qui est issu d'une famille de rugbyman.
3: Let's go, please. Let's go.
1: Allez, s'il vous plaît. On reprend le jeu pour Adams. Yoshield pour le renvoi. 7 partout, égalité entre l'Angleterre et l'Afrique du Sud dans cette demi-finale qui nous permettra de connaître l'adversaire de l'équipe de France. Attention à lui, Guillaume, on l'a dit.
2: Ah, il a du feu dans les jambes, ce joueur. Parce qu'au moins il n'a pas d'espace.
1: Ils sont très physiques, mais ils ont toujours une ou deux petites fusées comme ça à nous sortir, les Sud-Africains.
2: Avec des steps de feu.
1: Kim Ahmed qui va allonger maintenant.

0: Encore une fois, les Anglais qui gagnent les contacts, les 1 contre 1.
1: Allez, Lucas Friday, la star, hein, le numéro 9 talentueux de cette équipe. Oh, c'est bien joué. Superbe le jeu de passe. Ils sont capables aussi. Hein, de. Ils sont très dangereux quand ils font des passes, les Anglais. Ils l'avaient montré contre l'équipe de France. Ils en font pas. C'est Strapples, là, par contre, il est tombé sur un mur. Allez, il a tapé dans un mur et est obligé de reculer. Friday a du mal à contrôler ce ballon. Est-ce qu'il va pouvoir le sortir, Lucas Friday? Il est sous pression.
0: Ah, c'est bien joué, hein, de la part de Lucas Friday qui a réussi à résister à ce contre-rock sud-africain.
1: Les Baby Box qui mettent énormément d'intensité sur les rocks.
0: Ah, ça tape très très fort. C'est vrai qu'en effet, hein, les Anglais, quand ils arrivent à toucher leurs ailes, beaucoup de jeux en contournement, quand ils vont chercher à contourner justement ce bloc sud-africain, ça marche.
1: Et ils peuvent trouver un petit peu de vitesse. Ouais, c'est bien joué.
0: Ah, ce numéro 12, il arrive toujours à avancer au contact. J'aime bien ce joueur.
1: Ouais, Will Knight.
0: Will Knight, exactement.
1: Qui est très en vue, hein, c'est vrai, dans ce championnat du monde. Oh, oups là, non. Le ballon qui est jouable.
0: Il y a un avantage. Hein. Il y a un avantage pour les Anglais, un hors-jeu de ligne sud-africain.
1: Ah, et là, la mauvaise passe, on va revenir à l'avantage. Avec une pénalité.
0: Six green, never back on side. Ah bah ouais, c'est intéressant ce que font les Anglais. Ils poussent justement les Sud-Africains à la faute. Ils les dominent pas sur toutes les collisions, mais en tout cas. Ils arrivent quand même à gagner des mètres sur certaines d'entre elles et ça force les Sud-Africains à devoir se mettre à reculer. Ils sont sur les talons.
1: Allez, attention, pénal touche, c'est très intéressant. Yushin a trouvé une belle touche là. C'est un ballon intéressant pour les Anglais qui vont mettre encore à l'épreuve les Sud-Africains. Quel match, quel engagement. On a eu une demi-finale remarquable d'intensité. Un duel fantastique entre la Nouvelle-Zélande et la France. Là encore, encore. Ballon volé par les Sud-Africains.
0: Ah, deuxième touche volée, hein, par les Sud-Af.
1: Parti sur une demi-finale, je pense qu'il va être épatant, ouais. où les joueurs vont finir sur la rotule. Hein. Tant mieux qu'ils se fatiguent, peu importe qui gagne, mais qu'ils soient fatigués pour jouer la France en finale.
0: Ouais, exactement, que ça tape fort, que ça laisse des traces.
1: André Schaumann pour dégager, sortie de camp. Ouh, le ballon qui reste dans l'air de jeu. Ils vont pouvoir lancer le contre, les Anglais. Bien joué,
0: l'équipe. Il gagne des mètres encore.
1: Winters, lui, c'est vraiment pièce maîtresse, hein, des Anglais. Attention à Sam Winters, qui est le détonateur de la ligne de trois quarts.
0: Ah, mais c'est bien, hein, là, les Anglais, ce qu'ils font, parce que les Sud-Africains montent très très fort sur des rails et les Anglais arrivent avec des petits crochets à se sortir de la pression sud-africaine. Bon, là, Will Knight, il a pris un autobus, mais sinon, en règle générale, sur les percussions, ils arrivent à intelligemment éviter le duel face-face.
1: Lucas Friday. Et ils gardent la balle, hein. Ils empêchent les Sud-Africains. Attention là, c'est Tracy qui s'arrache pour libérer ce ballon. Lucas Friday, encore une fois. Numéro 9, parfaitement.
0: Ah, c'est bien joué, de jouer en contournement comme ça. Premier rideau défensif qui est très costaud.
1: Mais recule,
0: et ils sont fautifs aussi, hein, les Sud-Africains. Oui.
1: Pénalité en faveur des Anglais, très intéressante cette pénalité. Ils peuvent avoir une pénale touche dangereuse là, les Anglais sur un plaquage haut. Force de défendre, ils commettent des fautes. Ouh, mais ça aurait même pu être un carton là.
0: Clairement.
2: Captain, chance, please.
0: Ouais. Post, please. Sud-Africains qui sont dominés. Hein. C'est très étonnant ce début de match.
1: Ouais, on s'attendait pas à ça. Clairement, les Anglais sont parfaitement dans leur match. Alors les Anglais, ils nous ont habitués à des temps forts, mais ils nous ont habitués surtout à des fins de match assez faibles. On l'avait vu contre l'Irlande, ils avaient fini difficilement. On l'avait vu également contre l'Argentine où ils ont failli même perdre ce match en fin de rencontre alors qu'ils menaient. Maintenant, est-ce que c'est comme l'équipe de France, hein, dans la préparation physique? On s'est préparé aussi pour arriver en forme au moment des demi-finales. Yochils, on verra ça en fin de rencontre. Qui va passer cette pénalité? Ils ont choisi la pénalité pour prendre l'avantage à l'Angleterre qui mène 10-7 et reprend l'avantage dans cette demi-finale.
0: On va voir maintenant, hein, si en effet les Anglais arrivent à garder cette intensité. On l'a vu un petit peu à l'image du match contre la Nouvelle-Zélande qui avait fait une énorme entame, les Néo-Zélandais, mais qui derrière ont eu un petit peu de mal à garder cette énergie. Donc voir si les Anglais arrivent à faire ce match héroïque de bout en bout.
1: Ouf. Et encore les contacts très puissants. Les Sud-Africains tout de suite qui ont récupéré le ballon sur leur envoi, qui vont mettre à l'épreuve encore les Anglais pour essayer de revenir. Ils veulent mettre la pression. Il y aura un petit en avant là, ballon récupéré par les Anglais. Non, on reviendra à l'en avant initial. En premier en avant sud-africain.
0: Ouais, sud-africains qui n'arrivent pas à installer leur jeu, à enchaîner les séquences longues, à mettre leurs armes en place.

0: La passe de Yakin Ahmed qui est un petit peu haute. Il fusille un peu le receveur. Guillaume. Et encore un joueur au sol. Alors, est-ce que il y a aussi la volonté de récupérer et fait semblant d'avoir une petite blessure, ou c'est, est-ce que vraiment les corps sont déjà martyrisés dès les premières minutes de ce match? Allez, on va faire la petite pause fraîcheur donc. Demandé par Kevin Braley, alors qu'on vous rappelle dans l'autre demi-finale, donc la France a battu dans un match de légende la Nouvelle-Zélande. Ça a été dur, ça a été compliqué, où les Français ont été obligés de jouer beaucoup sur des ballons portés, notamment pour se défaire des Néo-Zélandais. C'est là où ils ont marqué 3 de leurs 4 essais. Et puis il y a eu ce coup de génie, ce French Flair à la fin du match qui a fait basculer la rencontre du côté des Bleus. Et les Bleus maintenant attendent leur adversaire, soit l'Angleterre, soit l'Afrique du Sud, pour une finale qui aura lieu samedi 18h30 sur la chaîne L'Équipe, bien sûr.
1: En tout cas, on sait déjà que ce soit l'Afrique du Sud ou l'Angleterre, ça va être physique,
0: oui.
1: Ça va taper, ça va être engagé. Quand on voit là ces 20 premières minutes de feu avec un gros volume de plaquage, des gros impacts, beaucoup de combats, on peut déjà s'attendre à ça, mais les Français sont largement seront au rendez-vous sur ce domaine-là.
0: Voilà, Guillaume, un joueur de rugby à 7, on le disait, qui a fait de grosses saisons. Voilà des joueurs qui peuvent être les facteurs X dans cette rencontre. L'Angleterre qui a eu l'habitude de souffrir aussi, qui est une équipe qui a réalisé énormément de plaquages durant les phases de poule de ce championnat du monde. C'est eux qui ont fait le plus de plaquages avec l'Italie, avec un taux de réussite à 88%. C'est une équipe qui a l'habitude aussi de subir, de défendre, de plaquer cette équipe anglaise.
1: C'est une équipe qui s'est jouée dans la douleur, à l'image de leur précédent match face à l'Argentine, où ça avait été très dur, mais ils ont du mental. Ils sont capables de résister sur la longueur.
0: Et l'Afrique du Sud qui est tenante du titre, qui a remporté le titre de champion du monde des moins de 20 ans en 2025. Et si l'Afrique du Sud gagne cette demi-finale, eh bien ça serait une deuxième finale donc consécutive. Ça serait la première fois pour l'Afrique du Sud qu'il joue deux finales consécutives. Il rejoindrait la France qui avait fait deux finales consécutives. La Nouvelle-Zélande également, qui avait au début remporté plusieurs mêmes titres de championnat du monde consécutifs. Et l'Angleterre, habituée aux finales, mais qui a eu moins de réussite que la Nouvelle-Zélande en finale pour les Anglais. On l'a dit, c'est l'équipe qui a joué le plus de demi-finales de championnat du monde. U20 pour l'équipe d'Angleterre, habituée d'arriver dans le dernier carré. Allez, on revient au match. La pause fraîcheur est terminée.
1: Allez, mais l'erreur est importante là pour les Anglais pour sortir de leur camp.
0: Alors, qui domine en mêlée? Visiblement, c'est plutôt les Verts. Ah, je rappelle, l'Angleterre qui a gagné, elle a aussi 4 titres dans son histoire de championnat du monde de moins de 20 ans. Les Français sont à 3. Si jamais la France gagne cette année, on reviendrait à égalité au palmarès avec l'Angleterre.
1: C'est toujours important d'être devant les Anglais.
0: Au moins à égalité déjà.
1: Au moins, oui, c'est vrai.
0: Ne pas être derrière. Ne pas être derrière. Ne plus être derrière les Anglais. Allez, nouvelle mêlée. On est Streeter. Le pied droit anglais. Allez, introduction pour Lucas Friday. Oups, là, encore la souffrance, mais Tracy a décidé de sortir vite. Le numéro 8, là, Tracy, qui a libéré rapidement ce ballon pour éviter de trop subir en mêlée. Friday.
1: Allez, Friday, un classique, ils vont venir occuper.
0: Voilà, le jeu au pied. mettre la pression. Attention, cette guerre des airs qui est très importante. Bien capté ce ballon avec la relance de Raciaga. Raciaga libère la balle. Schumann. Et la charge de Trigger.
1: Ça tape encore fort. Voilà, vous voyez les Anglais qui veulent perturber tous les rucks, toutes les phases de contact sud-africains.
0: Allez, André Schumann, pareil. Boum. Lui aussi à son tour. On a un peu le même style de jeu quand même. Hein. Même si là, c'est techniquement un peu approximatif. Précis, ouais. Il s'en veut, André Schumann, parce qu'il rend un ballon très important là pour l'Angleterre. Dans une zone du terrain dangereuse pour les Sud-Africains.
1: Ah, mais c'est la conséquence encore une fois d'un gros plaquage anglais qui est venu complètement casser l'attaque sud-africaine. C'est étonnant quand même que les Sud-Africains, a priori dominants dans les contacts, refusent par le pied le jeu, mais c'est signe d'adaptation à la bonne défense anglaise.
0: Ouh là là là, attention, quelle entrée physique. Bien joué, ce que font les Anglais là, qui jouent dans la défense avec Hugh Shields, le gamin là qui est pris, et peut-être ballon gratté par les Sud-Africains, en effet, superbe sur le ruck là, l'intervention parfaite qui permet aux Sud-Africains de récupérer la balle.
1: Ah ouais, il y a un très très bon plaquage de Yakin Ahmed, très autoritaire sur son vis-à-vis direct Hugh Shields, qui a permis après, qui a facilité après ce grattage. Un bon plaquage, c'est efficace comme ça. Oh là là, ouais, il trouve la touche, limite. Non, on voit le très très bon plaquage de Yakin Ahmed qui fait tomber Hugh Shields sur le dos. Et derrière, c'est un régal pour le gratteur.
0: La touche contestée et captée quand même par les Sud-Africains, il me semble. Non, récupérée par les Anglais qui ont pris ce ballon en touche et qui vont l'avoir. Lucas Friday, voilà un ballon volé par les Anglais. Ouais.
1: C'est pas arrivé souvent dans ce tournoi aux Sud-Africains, ils ont perdu très très peu de touches. Là, ils sont vraiment bougés sur leurs fondamentaux, sur leurs points forts, les Sud-Af pour le moment.
0: Ouf, encore. Et on a un petit en avant. Le petit en avant. Oui, Kim Ahmed, là, sur cette passe, il y a un peu d'imprécision, il y a beaucoup d'intensité. Alors, souvent, on a l'habitude de vendre les championnats du monde des U20 avec beaucoup d'action, de jeux fantastiques, un jeu très léché, où on se fait beaucoup de passes, avec beaucoup d'espace, hein, de prise d'espace et une volonté de jeu. Là, on est dans un jeu beaucoup plus frontal, hein, on a envie de dire presque un jeu d'adulte déjà, dans ce match entre l'Angleterre et l'Afrique du Sud.
1: Bah oui, parce que les Anglais, ils sont obligés d'affronter les Sud-Africains les yeux dans les yeux. Et donc, ça passe par ce défi physique avec le gain des contacts, le gain des collisions. Et les Anglais, pour le moment, répondent à merveille et même dominent, hein, contre toute attente, ces phases de contact. Donc voilà, forcément, c'est un match très, très engagé. Les Sud-Africains qui veulent imposer leur autorité sur ce match avec du combat, mais pour le moment, c'est difficile. Donc voilà, c'est un match qui fait des étincelles depuis le début. Ouais. Pas sur les ailes, mais plutôt dans les impacts.
0: Les Sud-Africains qui ont gagné le championship, hein, en battant l'Argentine, l'Australie et la Nouvelle-Zélande. Mais on a vu, l'Australie et la Nouvelle-Zélande, c'est pas la même densité physique. Attention,
1: oh, dommage, il a
0: préféré la garder. Et le ballon gratté encore, non, conservé par les Anglais qui ont une action d'essai. Là, bien joué la course. Aïe, dommage, le ballon perdu. Et ça peut aller vite de l'autre côté maintenant, avec un contre peut-être pour l'Afrique du Sud. L'accélération. Oh, l'accélération, il a déposé tout le monde. Jost qui a... Aïe, le ballon qui est parti, qui va revenir maintenant avec Elliot Williams.
1: Ah, qui avait justement perdu ce ballon au contact tout à l'heure, qui a fait l'effort de se replacer.
0: Oh là là, sauf qu'il peut, pour l'Angleterre qui s'en sort bien parce que...
1: Ça va vite, hein, sur l'aile de Jost.
0: Ah, Cheslin Jost, il avait accéléré et a déposé tout le monde. Ouais, ils ont 2-3 fusées là, comme ça qu'ils peuvent partir.
1: Qui continue là, qui a refait un petite faute de main.
2: Retreat, win.
0: Cheslin Jost, qui est champion du monde, lui, qui était déjà là l'année dernière. Et qui récupère ce ballon, qui va le donner.
1: Ça joue, là, c'est bien.
0: Guilonnier, oui, mais là, un peu trop joueur, d'ailleurs. Un petit peu trop joueur, parce qu'il a lâché ce ballon.
1: Ah,
0: il y a beaucoup de turnover, beaucoup de turnover sur cette action qui va laisser des traces. Ah, tout le monde est cuit. Voilà, on va remettre de l'ordre et on va revenir à la première faute de main. Mais regardez, tous les joueurs, là, essayent de récupérer, de mettre de l'oxygène dans les poumons. c'est soit les mains sur les hanches, soit les mains sur la tête pour récupérer.
1: Ah, c'est pas évident. Il y a, eu en quelques minutes un passage de l'embut quasiment sud-africain à l'embut anglais. Puis après, on revient maintenant dans le camp sud-africain. C'est un peu dans tous les sens ce match. Hein. À voir de quel côté la pièce va tomber. Mais en tout cas, il y a beaucoup de combats hein, depuis le début de cette partie.
2: For me, it's good.
3: Is it good? But yeah. We're going straight down at the end.
2: The ball is available.
3: Is it
2: okay?
3: Okay.
2: Player. Okay.
0: Ouais, le capitaine Mdele qui parle de ses mêlées qui sont dominées hein, par l'Afrique du Sud et vraisemblablement, il a envie de récupérer une pénalité. Donc il se met l'arbitre dans la poche.
1: Ah, il essaie de comprendre aussi voilà ce qui se passe.
2: Sorry. Time off. Sorry. HIA.
1: Un protocole commotion.
2: Ok. Five white HIA.
0: Ouais, protocole commotion en effet pour Aiden Esro Cave. Talentueux deuxième ligne de cette équipe d'Angleterre qui va manquer pendant quelques minutes donc pour passer ce protocole commotion. Superbe joueur. Révélation de cette Coupe du Monde. Esro Cave qui sort.
2: Two HIAs. So five and number two. Exactly. That's correct.
0: Du coaching.
1: Ouais.
0: Alors, l'entrée en jeu de Patrick Hogg en deuxième ligne et de Gore les coups. Poste de talonneur.
1: Ah, c'est insolide pour insolide. Hein. Hogg, il est massif aussi.
0: Patrick Hogg, 2m01, 119 kg. C'est du solide en effet, je vous confirme.
1: Ça va.
0: Son frère aîné joue au cricket. Il a même représenté l'Angleterre au cricket chez les U19. Voilà, on est complet dans la famille.
1: Ça va envoyer des watts en mêlée. Hein.
0: Et on va surveiller aussi Gerald Gorlecou, le talonneur derrière le Queens, là qui vient de faire son entrée. Ah, lui, c'est un petit cube, 1m83, 106 kg. Il y a quelques matchs d'ailleurs chez les pros avec les Harlequins déjà. Peut-être une solution hein, de mettre ce talonneur par rapport aux problèmes rencontrés par les Anglais en mêlée. On voit le pilier droit Kruger pour les Sud-Africains là-bas qui fait souffrir la mêlée anglaise pour l'instant.
1: Ah, les Anglais qui ont une belle occasion là, une belle rampe de lancement.
0: Ça tient un peu mieux pour l'Angleterre et Lucas Friday va pouvoir bien sortir ce ballon. Ah, c'est une occasion intéressante.
1: Soutien, ouais, offensif là, qui est venu, qui revient un tout petit peu tard, mais c'est bien, ils s'en sortent quand même.
0: Ils ont toujours la balle les Anglais, à moins que ce ballon soit coffré. Non, ils vont pouvoir le sortir, c'est bien joué. Avec Lilley qui a sorti à cette balle, on reste dans l'axe pour les Anglais qui avancent toujours. Et qui continue là de percuter cette équipe d'Afrique du Sud qui n'a pas l'habitude là, de se faire rentrer dans la couenne comme ça.
1: Dans les yeux, hein, ils les prennent.
0: Ah ouais, vraiment.
1: Sur leur force.
0: Et c'est très perturbant. Will Knight a bien joué là, cette fois c'est la passe. Ofia avait réussi à sortir d'un premier plaquage, il n'a pas réussi à sortir du
1: gaz,
0: deuxième.
1: Il a mis du gaz dans le couloir Ofia pour sortir ce premier plaquage en effet. Ah là, ça va être du classique à mon avis, on va taper ouais. Jusqu'à ce que ça rompt.
0: Oh, ça avance en tout cas, ouais, on n'est pas loin, pas loin, pas loin de faire rompre les Sud-Africains. Le Kafaïda qui demande à ses avant encore d'attaquer cette ligne d'avantage au bord de la ligne d'essai. Toujours pas.
1: Ah, il y a un avantage. Hein,
0: peut-être la passe. Uchil qui passe les bras.
1: Oh, dommage.
0: Oh, oui, le ballon qui échappe à James Patter.
1: Dommage, t'es bien joué.
2: Number two, offside.
1: Là, on veut de Bédélé.
2: Two green, offside. Là.
0: Il y a eu un petit changement de dernière minute puisque c'est pas James Patter qui joue en 15. Mais c'est bien George Pearson qui a été sélectionné.
2: Captain.
0: Visiblement, James Patter a dû se blesser peut-être à l'échauffement. Ce longiligne arrière qui est très très bon avec l'Angleterre a été remplacé donc par George Pearson, on vient de le voir.
1: Et les Anglais, hein, sans surprise, qui vont venir défier encore une fois ces Sud-Africains. Là, on voit une bonne liaison avant le contact, ils sont efficaces. Ça gagne des mètres à chaque fois, des centimètres plutôt.
0: Voilà, tout proche de la ligne pour les Anglais. Là, c'est un moment très important du match, évidemment, dans cette demi-finale. Et si on avait un France-Angleterre en finale?
1: On est au cœur des tranchées.
0: Ouais. Oh là là là là là, la résistance des Sud-Africains qui se jettent là sur chaque prise de balle des Anglais. Lucas Faya qui va inverser le sens, pourquoi pas. Oh, c'est le petit Ushil qui est allé marquer cet essai incroyable. Voilà, comme son vis-à-vis tout à l'heure d'ailleurs, il a pris ce ballon plein de vitesse. Ce gamin d'à peine 18 ans qui n'a vraiment pas froid aux yeux pour se jeter comme ça là dans la défense de l'Afrique du Sud. Ah bah bravo, quel caractère Ushil qui marque cet essai. Quel drôle de joueur, vraiment on est en train de découvrir un futur grand talent.
1: Le trou de souris là qu'il a pris, alors c'est peut-être l'endroit je me dis le plus safe hein, de tout le terrain, les chevilles. Parce que dès qu'on commence à aller au-delà, là, ça, c'est là où ça tape très très fort. Et Ushil là qui je pense...
0: Il n'est pas grand hein, parce qu'il fait 1m75 et il se jette tout de suite ras du sol pour marquer.
1: C'est bien joué.
0: Son papa a joué lui pour l'Irlande et l'Ulster. Et ensuite pour Northampton, mais il peut porter encore chez les grands, pourquoi pas les couleurs de l'Irlande. Pour l'instant, il a choisi l'Angleterre. Et sa maman et sa sœur ont été à très haut niveau également en hockey sur gazon. Dans la famille, on fait du sport de haut niveau. Ce qui explique aussi hein, peut-être le fait qu'il soit aussi précoce. En tout cas, le demi d'ouverture donne un avantage conséquent maintenant pour l'Angleterre. Plus 10 face à l'Afrique du Sud. Et on ne s'attendait pas à un tel match, franchement, des Anglais qui se sont programmés aussi invisiblement pour le rendez-vous des demi-finales et qui sont bien au rendez-vous.
1: Mais on ne s'attendait vraiment pas à ce que les Anglais dominent physiquement ces Sud-Africains. On imaginait la machine de guerre sud-africaine prendre le dessus sur tous les impacts. C'est pas du tout le cas pour le moment.
0: Ah, Lucas Friedel, le dégagement. Magnifique hein, le demi de mêlée. Qui et à sa troisième saison avec lui les moins de 20 ans aussi, hein, Lucas Friday. C'est sa dernière hein, cette fois. Après, il ne pourra plus jouer chez les moins de 20. Allez, le ballon capté par les Sud-Africains. Ouf, Adams qui est venu attaquer la ligne. Dan Adams.
1: Ouais, Adams qui percute très très bas.
0: Ilony qui échappe ce ballon. Encore une fois, il y a un petit avantage. On va revenir.
1: Un petit peu imprécis. Yakin Ahmed, là, c'est la deuxième torpille qu'il met sur la passe. La première, c'était à Guillaume qui a fallu en avant. La deuxième, là, il me semble que c'est sur Müller. Ah non, peut-être aussi sur Guillaume.
0: Ah, c'est Guillaume encore.
1: Ouais, Guillaume, il est pas très très grand. Il faudrait que Yakin Adam, là.
0: 1m76.
1: Règle la. Il est plus grand que ce que j'imaginais.
0: Bon, c'est pas grand.
1: non,
0: pour, c'est par rapport au joueur qu'il y a sur le terrain aujourd'hui.
1: Ah oui, c'est vrai, par rapport au tour de contrôle. Je l'avais quand même un peu plus petit en tête, mais en tout cas, il y a Yakin Adam qui le fusille depuis le début du match. Il faudrait régler la mire. Okay. Yakin Adam, il se touche l'œil aussi hein, depuis le tout début du match.
0: Ah, ils prennent les 3 points. Il me semble qu'ils vont prendre les 3 points, non? Attention, arbitrage vidéo. Ouais.
1: Ah, la percute d'Adams. Adams qui était venu taper très très bas.
0: Ah, c'est un arbitre portugais qui est à la vidéo, monsieur Paulo Duarte. Okay. We are ready. Allez, on va regarder les images avec notre arbitre français.
1: Ah, on sait pas sur la percute d'Adam.
0: Là,
1: ça doit être rouge. Ah, là. Fini.
0: Alors là, la bêtise totale.
1: Ah, clairement, là, il peut. Oh là là, c'est inutile.
0: Oh, ah, c'est un ami.
1: Oh là, c'est fini.
0: Il a complètement dégoupillé Seb Kelly, le joueur des Sharks là qui
1: il peut coûter
0: c'est le frère de Dan Kelly.
1: Hein,
0: oh là ouais.
1: Il peut faire perdre un match, un truc comme ça. Oh là, là, n'importe quoi.
0: Condamne peut-être son équipe en effet. Ça va être rouge hein, certainement. Paolo, this should be the best angle. Okay. Alors, Paolo Duarte va donner. And freeze at the point of contact, please.
1: Ah bon, là il y a peut-être trop d'hésitation. Hein, With this action, Paolo. It's a headbutting by number 7 White. It's after I blow my whistle, okay? Agree with this fact? Okay. It will be permanent red card again number 7.
0: Bien sûr. Ça va être un carton rouge directement, il n'y aura même pas de TMO.
1: Ouais, puis c'est un carton rouge permanent. Hein.
0: Ouais, permanent. Oui, ça veut dire qu'ils peuvent pas. Ils vont finir à 14 tout le match. Highly dangerous is permanent red card. Quelle bêtise incroyable. Il le sait, hein, je pense, il s'en veut. Il a les fils qui se sont touchés à un moment donné, Seb Kelly. Et là, il condamne peut-être son équipe.
1: Ouais, comme l'a dit l'arbitre en plus, hein, ça a été fait après le coup de sifflet. Bon, ça aurait pu même être fait avant le coup de sifflet. Ça n'empêche que c'est complètement inutile.
0: C'est incroyable. Ce garçon a été capitaine chez les U19. Enfin, voilà, il est normalement quelqu'un d'équilibré, on va dire, puisqu'on lui avait confié des fonctions de capitaine. Et là, les Anglais qui menaient de 10 points se retrouvent maintenant à 14 pour le reste du match face à l'Afrique du Sud dans cette demi-finale. Seb Kelly a craqué.
1: Ça traduit aussi d'un état d'esprit anglais, hein, qui depuis le début du match, ils sont
0: ultra
1: agressifs, ils sont au combat, mais là c'est du surcombat.
0: Et on voit d'ailleurs, regardez les traces sur les corps Kruger là, qui a l'arcade à moitié ouverte. Non, le ballon bien capté, attention, ça peut être sanctionné déjà par un essai avec ce ballon porté pour les Sud-Africains. Les baby box qui avancent.
1: Ah, ça pousse fort là, un côté des Sud-Africains, c'est bien structuré.
0: On ne devrait pas ça les appuyer, les baby d'ailleurs, parce que quand on voit les gabarits, ça n'a rien de baby là. Mbélélé qui a le ballon sous le bras. Mbélélé qui va peut-être être projeté dans leur but, ils sont tout proches, il va y aller, le talonneur, capitaine de cette équipe sud-africaine. Non, l'Angleterre résiste toujours, les Anglais ont résisté. Schumann qui fait les bordures, il va rester auprès Schumann. Oh, la passe au pied, le petit coup d'œil, que c'est bien joué. Avec l'essai marqué pour l'Afrique du Sud par Raziva Aga. Mais quel coup d'œil de Yakim Ahmed qui a pris ce ballon là en poste de numéro 9. Et
1: il y a plus d'hésitation là, c'est bon, on avait dit qu'il fallait qu'il règle la mire.
0: Oh là, il a déposé ce ballon.
1: Magnifique, belle transversale au pied. Là, ils ont un bon registre, hein, ces Sud-Africains. On le laissait costaud, mais on les voit maintenant aussi alterner leur jeu. Après, ça fait partie aussi des équipes qui réalisent beaucoup de jeu au pied comme ça en croisé. C'est très très bien joué avec la grosse pression en plus qu'il y avait sur le dos d'Yakin Adam. Belle alternance, super réalisation, efficacité. Et derrière, Raziv Aga qui n'a pas tremblé.
0: Alors, on n'est pas encore revenu, mais ce carton rouge, ils vont le payer cher, les Anglais, vraisemblablement. Allez, il leur reste encore avec 5 points d'avance quand même. Les Angleterre mènent toujours 17-12 avant la pause. Ils se sont parlé sous les poteaux parce que là, ça fait double coup dur. Hein. Ils viennent de prendre un carton plus un essai. Ça marque évidemment les esprits pour les Anglais. Il va falloir se ressaisir.
2: Time off, please. Ok, perfect. Stop. Time is off.
1: Vous êtes le retour du protocole. Ouais, c'est ça. Retour de Jimmy Staples.
2: Inside.
1: Ouais, ça va être intéressant de voir comment les Anglais réagissent maintenant, un de moins. Avec en plus un joueur très actif qui était troisième ligne, Kelly. Qui va forcément manquer.
0: Le dégagement en sortie de camp pour l'Afrique du Sud, loin. Kim Ahmed qui trouve une belle touche. Ouais, vite aller, je pense, hein, ils vont vouloir, les Anglais, essayer de tenir jusqu'à la pause et après attendre les consignes, voir comment ça se passera pour la deuxième période, en espérant tourner en tête avant la pause. Lancé en touche pour Jimmy Staples. Jimmy Staples, le talonneur de cette équipe anglaise qui voit ce ballon détourné mais quand même sauvé. Tracy a réussi à le conserver. Lucas Friday dans le fermé. Un jeu un peu plus restrictif pour les Anglais là, qui reviennent au combat. Lucas Friday qui va mettre certainement
1: classique dans leur registre.
0: Ballon dans la boîte certainement pour aller à la conquête des airs.
1: Ah, ça va être intéressant de voir, hein, si avec bonne efficacité dans les airs, justement, ça leur permettra de gagner des mètres sans dépenser trop d'énergie. Un de moins, c'est précieux.
0: Et c'est ce qu'ils ont fait. Ucheda qui est bien chassé. Ouais,
1: très bon plaquage.
0: Et plaqué par Gerdkamp.
2: No advantage. Here.
1: Un piste en avant sur la réception du box kick. sud-africain. Bah, c'est bien, c'est une bonne manière de gagner du terrain, ça, pour essayer d'économiser des forces. Alors, Yvan Dekani, quasiment 15 mètres, 20 mètres.
0: Ah, voilà. Ces ballons hauts, hein, ces ballons en l'air qui sont tellement précieux dans le rugby moderne maintenant.
1: Ouais, bon,
0: tellement
1: bon.
0: Important. Et les Anglais, là, ont été efficaces, on va dire, dans ce secteur de jeu.
1: Bah, c'est Sam Winters, hein, qui est arrivé lancé avec une bonne lecture de la trajectoire dans le bon timing.
0: Winters qui est l'homme qui peut faire basculer les matchs vraiment. Il nous a fait des actions de très grande classe depuis le début des championnats du monde. Allez, la nouvelle mêlée. Alors comment ils s'organisent les Anglais? Il leur manque un joueur. Est-ce qu'ils vont se mettre à 8 quand même? Parce que déjà qu'ils étaient en souffrance en mêlée, ils vont certainement être obligés de sacrifier un 3 quarts pour résister en mêlée. Alors, ils sont coquins les Anglais, vous voyez, ils font rentrer les porteurs d'eau, ils essayent de gratter du temps, de faire récupérer les joueurs parce qu'ils
1: sont cassés le rythme.
0: Ouais. Il fait chaud toujours, hein. Il fait très très chaud à Tbilissi. C'est tombé un petit peu, on est à 28 degrés, mais ça reste des températures très élevées, même si le soleil est tombé. L'introduction mêlée pour Lucas Friday. Hop là, attention, la mêlée qui vient de s'effondrer de ce côté. Là, c'est le pilier droit anglais qui est sanctionné. Holy Streeter.
2: Your reaction. I overturn or yes or no? Sorry. I overturn my decision or no? No. Okay.
1: Sorry. Il est dans la. Il veut se faire respecter, hein, monsieur arbitre, c'est bien.
0: Ouais.
1: Je pense qu'il y a une belle là qui a dû tendre un petit peu, charrier un peu les Anglais.
0: Ouh, et ce ballon qui ne va pas à 3. Alors là, quelle erreur encore une fois. Quelle approximation trop gourmand du côté des Sud-Africains. Attention, attention. Les Anglais sont toujours dans le coup.
1: Ouais, il y a Kinamed là qui n'a pas réussi à trouver cette touche. Il alterne le bon et le moins bon. Hein.
0: Ouais, il a des coups de génie et puis parfois en effet. Okay. Quelques erreurs de passe, quelques touches pas trouvées qui peuvent coûter cher.
2: No problem.
0: Il s'excuse encore, Andy Mélé.
2: One time. Okay.
4: I'll check my feet. I'll check my feet.
2: No problem. Let's go.
0: Bon, l'important, c'est pour tous ces joueurs qui communiquent beaucoup avec l'arbitre. Notre arbitre français, Kevin Braley, qui parle parfaitement anglais d'ailleurs pour communiquer avec ses joueurs et qui reste pour l'instant stoïque. Qui a pris les bonnes décisions et notamment ce carton rouge en était une. Même si évidemment maintenant le match est un peu plus faussé hein, dans le déséquilibre numérique. Ouf, la mêlée encore.
1: Les
0: Sud-Africains, ouais. Oh, il va donner la pénalité.
1: Ah, il considère que les Sud-Africains tournent cette mêlée. Allez, là, faut que les Anglais aillent chercher les points, là, clairement.
0: Ah, il faut prendre certainement tous les points qui se présentent pour les Anglais, que va décider. Chills qui part, il est impressionnant ce gamin, on l'a dit, c'est un 2008 et il se comporte vraiment comme un patron. C'est lui qui a pris la balle, qui a dit on va la tenter. Et Lucas Friday, là, il forme une superbe charnière.
1: On voit le pilier gauche, Oliver Red qui tourne cette mêlée intentionnellement.
0: Ils n'ont pas besoin de ça, les Sud-Africains. Ils ont un petit peu confondu la précipitation et la vitesse là, parce que ils ont le temps de construire leur match. Ils sont en supériorité numérique, ils peuvent fatiguer les Anglais. Et là, ils commettent coup sur coup des petites erreurs en étant trop gourmands sur un coup de pied, en voulant en faire trop sur la mêlée alors qu'ils dominent. Ils avaient une pénale touche, tranquille à aller chercher. Il n'y a pas besoin d'en mettre autant.
1: Ils montrent un petit manque de sérénité. Je pense que c'est aussi parce qu'ils se font vraiment bouger sur leurs points forts.
0: Et voilà, et ce gamin continue de nous épater et de faire très mal à l'Afrique du Sud. Regardez, en patron, il donne les consignes en même temps. 20 à 12 pour l'Angleterre, réduit à 14 depuis le carton jaune de Kelly, qui tient pour l'instant à 2 minutes de la pause. Et belle réception là pour le renvoi, c'est important, la sortie de camp pour les Anglais, très concentrés, très pragmatiques hein, les Anglais pour l'instant.
1: Ils font le taf. Je pense qu'ils vont gentiment attendre la fin de la. Oh là, c'est la sonnerie qu'on a entendue.
0: Ouais, alors voilà, notre chrono n'était pas bon en plus, parce que vous voyez, il nous restait 2 minutes à jouer sur notre chrono qui était bloqué. Donc c'est terminé, c'est la pause. Donc pour l'instant, ça serait l'Angleterre qui serait l'adversaire de l'équipe de France dans cette finale du championnat du monde des moins de 20 ans, qui aura lieu samedi à 18h30. Oui, mais voilà, les Sud-Africains sont en supériorité numérique et sont capables évidemment de renverser cette demi-finale dans la deuxième période. À tout de suite.
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18: De retour à Tbilissi, en Géorgie, pour le championnat du monde des moins de 20 ans avec l'Angleterre qui mène face à l'Afrique du Sud dans la deuxième demi-finale pour savoir qui jouera face à l'équipe de France en finale samedi 18h30 pour la finale du championnat du monde des moins de 20 ans. France, Angleterre ou France, Afrique du Sud. Pour l'instant, l'Angleterre mène, mais l'Angleterre a pris un carton rouge. Et dans cette deuxième période, cela peut compter énormément pour permettre aux Sud-Africains de s'imposer. C'est parti. Hutchils donne le coup d'envoi de cette deuxième période qui ne va pas être captée par les Sud-Africains. Si, avec un petit peu de réussite, les Sud-Africains récupèrent la balle. Jonathan Logel, on les a vus, les Sud-Africains, depuis le carton rouge, se précipiter un petit peu en voulant à tout prix essayer de reprendre le score. Ils sont toujours menés 20-12. Il va falloir qu'ils aient la tête froide maintenant.
19: Ouais, surtout qu'ils arrivent à se remettre la tête à l'endroit sur leur force, sur leurs fondamentaux. Ils ont été bougés dans ce domaine-là depuis le début du match. Alors que là, il y a une belle inspiration de Yakin Ahmed. Mais voilà, les Sudaf qui ont été bougés sur leurs fondamentaux, sur leurs points forts dans le contact, qui ont, je pense, été perturbés. Et là, on va voir s'ils arrivent à se remettre la tête à l'endroit en deuxième mi-temps.
18: Bien joué la passe dans le dos.
19: Oh, encore un petit en avant.
18: Oui, c'est un ballon récupéré par les Anglais qui vont en profiter. L'avantage, les Anglais à 14 qui tiennent pour l'instant. Alors, vont-ils tenir tout le match?
19: Ils vont forcément essayer d'occuper le camp sud-africain. En plus, ils sont forts sous les ballons hauts en box kick.
18: Et la preuve, regardez ce ballon parfaitement capté. Le Cas Friday, voilà qui.
19: Ils vont chercher des points de contact, ils vont se rapprocher un petit peu de la touche et après ils vont envoyer dans le couloir des 15 mètres un coup de pied derrière le ruck.
18: Pour aller chercher ce ballon à la conquête dans la boîte, là, regardez encore
19: Winter,
18: une fois.
19: Winter notamment.
18: Winters, il est très très bon. Oh, il a failli prendre ce ballon. Ça sera quand même récupéré par Yakim Ahmed. Allez, les Sud-Africains, nouvelle occasion. André Schumann qui libère cette balle. Les gros porteurs sud-africains qui viennent la percuter, la défense anglaise.
19: Ah, mais ils sont pas forcément remplacés là, les Sud-Africains. Oh là, le coup d'en avant.
18: Attention.
19: Ah, mais c'est un plaquage ou avantage pour les Sud-Africains.
18: Guillaume, les appuis de Guillaume qui a réussi à donner ce ballon. C'est l'essai pour l'Afrique du Sud qui va marquer un nouvel essai et qui se relance complètement avec Rassi Vaga qui marque un deuxième essai dans ce match. le doublé pour l'ailier, mais on va noter surtout Luan Guillaumi, l'arrière qui vient du rugby à 7, qui a fait exploser la défense anglaise vraiment sur deux appuis.
19: Ouais, qui l'a mystifié hein, là sur un crochet intérieur, il me semble, on va au ralenti, mais un vrai coup de jus là. On voit, il y avait un avantage pour un plaquage de haut. Et là, Guillaumi. Voilà, en plus, c'est face à Oliver Scola. C'est vraiment le choc des postes, un ailier contre un pilier. Il met Chichak crochet intérieur. Voilà, et Oliver Scola qui va dans les tribunes. Et derrière, magnifique essai.
18: Il cadre parfaitement pour donner ce ballon. C'est très bien joué, très très bien joué de la part de Guillaumi. Cette arrière de l'Afrique du Sud et la transformation. Qui va passer ? Oh là, attention, ils reviennent les Sud-Africains. Là, sont tout proches maintenant de l'Angleterre. 20-19 déjà. Ils ne sont pas passés devant. Mais ils sont tout proches de l'Angleterre après 3 minutes de jeu en deuxième période.
19: Un coup d'éclat de Guillaume, parce que c'est pas sur un surnombre, c'est pas forcément lié au carton anglais. Alors peut-être que ça a amené aussi ce petit déséquilibre ou le fait d'avoir un pilier à son endroit-là, mais en tout cas, il n'y a pas forcément de lien. C'est vraiment un bel exploit de Guillaume qui a amené ce surnombre jusqu'à l'essai.
18: Alors on voit pour les Anglais.
19: Ils sont toujours devant, en un point. Ouais. On va voir comment ils arrivent à ce qu'ils essayent de faire, mais c'est vrai qu'ils vont très clairement essayer de jouer au pied.
18: Il est clair, Jonathan, qu'on a l'impression aussi que ça les a affectés mentalement. Ils ont pris un impact mental sur ce carton rouge.
19: Ben ouais, c'est évident, ils étaient vraiment dans une excellente dynamique. Les Anglais, ils avaient une très très bonne, un super état d'esprit. Ils étaient combattants, ils arrivaient à faire douter justement ces Sud-Africains qui sont pas forcément bien rentrés dans le match, qui derrière ont été aussi mis en difficulté avec des petites erreurs ici et là, et notamment de Yakin Adam. Et puis jusqu'à ce carton rouge qui est là, comme vous dites, les a vraiment... qui leur a mis un coup d'arrêt de la dynamique.
18: Staples pour Jimmy Staples pour l'Angleterre. Le lanceur en touche, il est propre. C'est un bon lancement pour les Anglais qui...
19: Ouais, attention, il s'est pris un peu épais dans le tapis.
18: Nick Lillet, il ne savait plus où il allait. Voilà, là, c'est tout droit avec Tracy, au moins, c'est clair. Il sait
19: un
18: où il va.
19: Version, le jeu, magnifique. Ouais,
18: Jetski, il va les défenses, hein, il s'en sort à chaque fois.
19: Ouais, il arrive à mobiliser quand même deux défenseurs. Ah, c'est un ballon gratté, il s'en est pas si bien sorti que ça. Ça a surpris un petit peu les soutiens offensifs anglais, je pense, cette inversion de jeu.
18: Et ballon récupéré par l'Afrique du Sud avec André Schumann. Ah, il préfère jouer au pied aussi les Sud-Africains. Un très très très long jeu au pied là pour essayer de gagner du territoire. Allez, personne. George Pearson qui remplace au pied levé James Patter, hein, visiblement blessé, qui était annoncé sur la feuille de match, et à la dernière minute on a changé le numéro 15 en anglais. On ne sait pas ce qui s'est passé. Aïe. Ollie Streeter, il souffre en mêlée et en plus dans le jeu il commet des en avant. Là, c'est une sale après-midi pour le pilier droit anglais.
19: Ah, ça fait mal, hein, c'est dommage parce que là vous avez vu un Friday qui commençait à se rapprocher du couloir des 15 mètres et certainement qu'il allait mettre un box kick là juste après cette phase de rock.
18: Et le pilier droit anglais que vous avez vu là, Ollie Streeter, il a deux particularités. Un, il est fan de musique country, ce qui est peu courant. Et deux, pour un pilier droit, il est capable de faire des saltos arrière, nous dit-il. On va voir. Mais il est capable
19: dans
18: de
19: la piscine, dans la piscine peut-être.
18: Propulser ses 121 kilos pour faire un salto arrière. Left, left, not on, left, left. Thank you. Allez, la mêlée pour les Sud-Africains qui ont été vraiment dominateurs dans ce secteur. Est-ce que c'est le moment de bascule où l'Afrique du Sud va prendre l'avantage dans cette rencontre?
19: Ouais, mais elle est très importante là pour les Sud-Africains qui prennent le dessus.
18: Allez, avantage en cours en tout cas. André Schumann libère ce ballon avec Ekim Abed qui revient retrouver ses avants. Voilà, les Sud-Africains, de toute façon, quand c'est un peu dans le désordre, ils reviennent bien au chaud avec les gros. Et la charge de la troisième ligne avec Luke Cannon. On vient jouer cette passe dans le dos. Ekim Abed qui a failli se faufiler.
19: Ah, qui a rien mis du jeu.
18: Scola était là. Encore Guillaume, la passe magique qui libère l'espace pour son troisième ligne qui va aller marquer. Superbe essai avec cet essai de Maraké qui marque. Mais encore Luan Guillaumi qui réalise là sur les deux essais des gestes de grande classe.
19: Guillaumi qui a réussi à faire cette passe dans le dos de la défense anglaise. Il n'était pas complètement passé, il n'avait pas complètement franchi, mais il a réussi à allonger le bras. Ça part aussi voilà, d'un bon ballon porté de Yakin Adam. Ouais, vous voyez, il a réussi à mobiliser deux défenseurs, c'est bien joué. À peu près derrière, solide. Hein, Kiebotil Maraké. La défense anglaise qui s'est jetée un peu vite. Parce qu'il y avait Shield hein, sur le coup, mais. C'est le joueur à l'aile là, qui a complètement tourné ses épaules.
5: Thank you, Paolo.
18: Et ça y est, l'Afrique du Sud prend l'avantage dans ce match. Que c'est dur pour les Anglais depuis le carton rouge de Kelly. Le match a complètement changé. L'Afrique du Sud qui mène 24-20. Transformation qui va passer. Exceptionnel pour Yakim Ahmed qui était vraiment sur la ligne de touche et qui a réussi à transformer 26-20. Plus 6 pour les Baby Box. Ouais, l'homme du match, il est là hein, pour ouais, l'instant.
19: Vraiment.
18: C'est clair, Guillaumi qui vraiment a été déterminant sur les différentes actions. Et si la France joue l'Afrique du Sud, il faudra vraiment se méfier de cet arrière.
19: Alors, pour les joueurs hein, qui se protègent, ils ont certainement les projecteurs dans les yeux.
18: Voilà, attention à lui aussi, Jost, on l'a dit. Voilà, Cheslin Jost est parti. Il va poursuivre au pied. Il a un peu raté son coup de pied, Cheslin Jost.
19: Il s'est un peu emballé. Il avait le soutien de Luke Cannon. Il aurait pu faire, cette passe de plus.
18: C'est de la bombe. Cheslin Jost, on l'avait déjà vu et repéré la saison dernière. Déjà, il jouait déjà. Il a été champion du monde la saison dernière. Et il confirme.
19: Ils sont vraiment en difficulté là dans cette ce début de deuxième mi-temps. Ils vont chercher encore les box kicks et notamment les mains de Sam Winters, mais c'est raté.
18: Ah ben vous savez, hein, les Anglais ils sont très disciplinés dans la stratégie, hein, ça c'est clair. Ils ont choisi une stratégie, ils s'y tiennent. Voilà, Yakim Ahmed il est passé. Yakim Ahmed il est passé. Il a le choix, à droite ou à gauche.
19: Oh,
18: il va revenir. Oh là, superbe. Il va. Cette passe qui n'était pas obligatoirement utile.
19: Oh là là, dommage, il fallait jouer Guillaume qui a beaucoup plus de cannes que Kemp.
18: Allez, ils vont quand même finir le coup avec le doublé pour Maraké qui marque cet essai. Superbe pour les Sud-Africains. Oh là là là, la machine est lancée. La machine est lancée là. Attention pour les Anglais, ça peut faire très très mal dans cette demi-finale. L'Afrique du Sud nous impressionne. L'Afrique du Sud qui se rapproche d'une finale pour retrouver l'équipe de France pour défendre son titre de champion du monde.
19: Un peu surpris hein, du choix de Yakin Adam qui avait à côté de lui Kurt Kamp et à droite Guillaumi. Et vu le match de Guillaumi et les cannes également de ce joueur-là, j'aurais plutôt misé sur Guillaumi plutôt que sur Kamp. Mais bon, ça a quand même marqué à la fin.
18: Encore. Alors, tout à l'heure, elle était compliquée. Celle-ci est beaucoup plus simple et elle va passer évidemment 33-20. Ouais, là, le break est fait cette fois pour l'Afrique du Sud qui a appuyé sur l'accélérateur. Alors, certes, il y a évidemment le carton rouge qui pèse hein, pour les Anglais, mais on sent aussi que l'Afrique du Sud est passée à la vitesse supérieure là dans ce début de deuxième période.
19: Ouais, sur des individualités, hein, on a vu Guillaume hein, qui était tonitruant. On a vu Cheswill Jost qui a réussi également à percer cette défense. Après, c'était au tour de Yakin Ahmed. Donc voilà, des individualités qui arrivent à percer les rideaux défensifs.
18: Il est capté ce ballon encore par Guillaume. Allez, les Anglais ont remis la main sur la balle. Non, ils sont pénalisés. On parle loin comme ça, se jeter.
19: Ouais, il considère que l'Anglais ouais, se jette en effet sur le ballon. Alors c'était un ruck. Oh, certainement qu'Oliver Scola il pensait que ça l'était pas.
18: Il n'y a rien qui va là pour l'Angleterre. Et encore. Alors là, en revanche, Yakim Ahmed a fait deux fois qu'il est trop gourmand, qu'il ne trouve pas les touches sur des pénalités. Ce sont des fautes grossières.
19: Yakin Ahmed, autant qu'il y a encore une fois, il est vraiment sur coin alternatif.
18: Ça fait voulait faire un grand duel entre Lucas Kelletona et Yakin Mamed au poste de numéro 10. Et il continue son récital, hein, Guillaume.
19: Sauf si les deux joueurs appelés dans la sélection nationale reviennent exceptionnellement pour la finale, s'ils vont jusqu'au bout.
18: Ouais, c'est vrai que Vizimoyo pourrait revenir. Je pense qu'on finira avec cette équipe.
5: Yes. Time off.
18: Alors, on est obligé de coacher rapidement. En effet, besoin d'amener un petit peu de fraîcheur avec l'entrée de Finn Kellogg et de George Marsh pour les Anglais.
5: No, okay, perfect.
18: Finn Kellogg qui rentre, le joueur des Saracens.

0: On verra pour l'Afrique du Sud. Oh là là, encore un mouvement.
1: Ça va dérouler.
0: Ça va aller très très vite. Et nouvel essai. Ça va être un triplé pour Aziva Aga qui marque un nouvel essai pour l'Afrique du Sud.
2: Ah, les Sud-Africains là, qui dominent tous les impacts, qui gagnent des mètres, qui font les bons choix. Ça va très vite. Et là, Aziva Aga qui a fait le très beau saut pour aller marquer dans le coin de l'embut. Bon, encore une fois, là, ça gagne tous les impacts. Ça joue intelligemment.
0: Le triplé pour l'ailier sud-africain.
3: Thanks, Paolo.
0: On voit le pauvre Oli Scola, le pilier gauche anglais. Voilà, à chaque fois, il est là, il est débordé. Le pauvre, il passe un drôle de moment là où il se jette comme il peut un peu partout. Mais il est battu à chaque fois. Allez, Yakim Ahmed, il l'a passé dans cette position tout à l'heure. Est-ce qu'il est capable de récidiver? Oh, c'est très bien tapé encore. Et oui, ça va passer encore. Quel buteur! Au-delà du fait qu'ils aient quand même beaucoup de talent, des fusées sur les ailes, une grande densité physique évidemment, ils ont aussi un très très bon buteur, les Sud-Africains. C'est à prendre en compte et ça fait déjà 20 points d'avance là pour l'Afrique du Sud qui se dirige vers une finale vers la France. Lucas Friday qui va sortir du match. J'ai l'impression qu'on a déjà abandonné à côté anglais.
2: Ouais, là clairement on fait des choix un peu surprenants parce que Lucas Friday il faisait quand même son match.
0: Ah ouais, okay.
2: Qui est un vrai meneur en plus avec Hugh Shields.
0: Dieman fait son entrée. Jenny Dieman.
2: Là j'ai l'impression qu'on tente le tout pour le tout et on essaye aussi de je pense faire des rotations pour mentalement essayer d'envoyer du sang frais. Vous savez, des joueurs qui sur le banc ont les crocs. Veulent retrouver ce supplément d'âme anglais parce que là on a deux équipes d'Angleterre, hein. Clairement l'équipe d'avant la sortie de Kelly et l'équipe d'après la sortie de Kelly, c'est pas la même agressivité, c'est pas la même envie.
0: Ah oui, parce qu'il y a en effet l'infériorité numérique, mais ça les a impactés mentalement. Il y a eu une chute totale après ce carton rouge. Allez, voilà justement peut-être le changement qui font du bien, qui redonne un petit peu des couleurs à l'Angleterre, qui peut se relancer dans cette demi-finale avec Wiseman qui vient d'entrer et qui va marquer cet essai. Johnny Wiseman, justement le demi de mêlée qui vient juste d'entrer, le demi de mêlée Northampton qui relance l'Angleterre, qui marque cet essai.
2: Ah, ça va être intéressant de voir ici et si le salut des Anglais venait par son banc avec là en effet l'essai de Johnny Wiseman qui a collé au ballon. Et ça part aussi d'une belle avancée d'un des joueurs remplaçants également. J'ai pas bien vu le numéro, il me semble que c'est peut-être March ou Wiseman. Ou Keylock, pardon.
0: Allez, le match n'est pas terminé, c'est une demi-finale et dans les moins de 20 ans, on en a vu tellement des rebondissements. La transformation qui ne va pas passer. Aïe, aïe, aïe, deux points de lâcher par Uchils qui s'en veut. Il va redonner de la voix aux supportrices anglaises.
2: Encore trois essais, hein, enfin. Oui, trois essais, trois marques.
0: Ouais.
2: On n'en y est pas encore.
0: On a marqué trois fois, en effet, pour revenir. Mais bon, on sait ce que c'est. S'ils reviennent à 5 points là, dans les dernières minutes, évidemment, il y a une énergie folle du côté anglais et certainement du doute du côté sud-africain. Mais il y a encore du boulot pour l'Angleterre pour venir semer le doute dans les têtes sud-africaines. Et surtout, il va falloir défendre, éviter de prendre des essais à chaque assaut. Des baby box, le long renvoi bien capté. Finn Kellogg qui a pris le ballon et va être projeté en touche.
2: Ah, immédiatement puni les Anglais. Bon coup d'envoi là dans le coin du terrain assez haut pour permettre aux Sud-Africains de monter en pression sur les Anglais.
3: Please, 17, open the gap please.
0: Elle est bien capté ce ballon par l'alignement sud-africain. Ah ben, bon vieux maul là qui va avancer.
2: C'est une spécialité, enfin c'est un point fort hein, pour les Sud-Africains depuis le début de cette compétition.
0: Ouais, c'est parti en crabe, ça n'a pas beaucoup avancé hein, finalement.
2: Ça se balade un peu sur le terrain. Et on voit le numéro 9 hein, qui se bat pour sortir ce ballon des bras anglais.
0: Churin a réussi à le sortir. Jason Just, il a envie de marquer son essai, lui, il va droit devant avec sa,

0: Sa vitesse que l'on connaît. La charge de Kossa, Rezima Kossa, bien enfoulé là par les Anglais, voilà, qui retrouve de la densité physique.
1: Il retrouve une âme.
0: Ouais, il retrouve des couleurs là, les Anglais. Ils viennent perturber un peu plus les Sud-Africains. Voilà, ils font front. Comme il y avait un petit moment qu'on ne les avait pas vus faire front.
2: Ok, 14 white offside.
0: Et voilà. Le ça bruit des impacts. Ouais. Très impressionnant.
2: 14 white offside.
1: Alors, jeu de Taylor Ofia.
2: Time off. Injury. I stop the time for your player. 14 white is offside.
3: Okay,
2: okay, no problem.
1: Allez, les Sud-Africains qui vont peut-être aller chercher la touche pour ensuite imposer un maul. On rappelle que les Anglais sont un de moins. Presque carton rouge de Kelly sur un coup de tête vraiment inutile.
0: Ah oui, alors oui, pour ceux qui n'étaient pas avec nous en première période, hein, c'est vraiment de la bêtise pure. Il plaque un joueur et derrière il va lui mettre vraiment un gros coup de boule au sol. Ce qui était évidemment un geste très dangereux et répréhensible. Le carton rouge était obligatoire. Hein, l'arbitre français Kevin Bralet lui a mis immédiatement un carton rouge. C'était le bon choix. Mais que c'est dommage parce qu'évidemment ça chamboule complètement cette demi-finale qui avait bien entamé les Anglais. Que c'est dommage pour les Anglais, évidemment, qu'on soit supporter des Anglais. Mais ils nous avaient agréablement surpris dans ce début de match.
1: Au moins supporter du spectacle, hein, même si c'est vrai qu'on en a beaucoup. Avec une équipe sud-africaine dominante pour le moment.
0: Gorlekou fait son retour sur la pelouse au poste de talon. Et alors c'est le grand gagnant Finlay Cumison qui rentre là, le numéro 23, lui qui n'était pas sur la feuille de match. Mais puisque James Patter, l'arrière, s'est blessé visiblement juste avant la rencontre, Pearson est passé à l'arrière et lui est entré sur la feuille de match. Cumison qui rentre et qui va pouvoir jouer.
2: Time back on. 14 white offside.
0: Allez, 22 minutes encore à jouer. Les Anglais ont tout un terrain à remonter et un ballon à récupérer. En attendant, c'est une occasion d'essai là pour l'Afrique du Sud. Est-ce qu'on va avoir droit au ballon porté suite à cette pénale touche? Il y a de grandes chances. Le lancer en touche pour Van Wijk.
1: Ah, c'est pas probable que ça fasse.
0: Oh, bien joué, la combinaison avec André Schumann qui va peut-être y aller tout seul. Non, il n'a pas réussi à donner ce ballon intérieur et pas réussi à franchir la ligne non plus. Mais un deuxième temps peut-être pour les Anglais, pour les Sud-Africains qui marquent un nouvel essai dans un deuxième temps avec la puissance de Luke Cannon qui a ramassé ce ballon pour marquer un nouvel essai. 45-25, de nouveau plus 20 pour l'Angleterre avec transformation à suivre. C'est trop dur pour l'Angleterre, c'est trop dur.
1: Ah, c'est trop dur, et là on la voit vraiment, hein, la domination physique sud-africaine qui a mis du temps à se mettre en place pendant ce match. Mais là clairement on les voit, hein, gagner les impacts, être plus agressif et surtout ils marquent sur des séquences de plus en plus courtes. Clairement là, ça y est, les Anglais explosent maintenant. On va voir comment ils finissent ce match, mais et ça va permettre aussi aux Sud-Africains de faire tourner, certainement de commencer à ménager des titulaires en prévision de la finale.
0: C'est ça qui nous inquiète le plus, c'est qu'au final ils n'auront pas eu le match dur qu'on pouvait imaginer comme a eu l'équipe de France, voilà, pour les fatiguer avant la finale. Évidemment il y a Kim Ahmed qui transforme. 47-25. Là. Toute la puissance évidemment des Sud-Africains. Qui veulent aller défendre ce titre. Ah, ça serait un exploit. Un peu d'équipes ont réussi à enchaîner deux titres d'affilée dans le championnat du monde du vin. Évidemment, il y a eu la Nouvelle-Zélande qui en a gagné même trois de suite, hein, pour la Nouvelle-Zélande. L'Angleterre en a gagné deux de suite entre 2013 et 2014. La France également 2018-2019. Ils sont peu d'élus. Peu de nations. L'Afrique du Sud a d'ailleurs seulement deux titres dans son histoire de championne du monde. Ils avaient gagné le titre en 2012 et ils ont gagné le titre en la saison dernière en 2025 face à la Nouvelle-Zélande en finale 23-15. 2012, je crois que c'était votre année, Jonathan Logel. Hein,
1: et oui, c'est ça. Moi, j'ai joué aussi cette compétition en Afrique du Sud. C'était un moment vraiment incroyable. Souvenir.
0: Une petite pause fraîcheur. Et on remonte bien la domination, notamment en mêlée, de l'Afrique du Sud, qui aura fait très très mal aussi cette équipe anglaise. Les Anglais sur courant alternatif, on l'avait vu également pendant le tournoi destination. Ils avaient raté un peu le début du tournoi. Et puis ils avaient fait une super fin de tournoi. Ils avaient même failli empêcher la France de faire le grand chelem à La Rochelle. Allez, c'est parti pour le bouquet final. Ouais, attention, attention, Childa qui tape directement en touche. Voilà, alors là, des petites fautes. Quand vous êtes à 14, déjà là, c'est le genre de faute qui fait très très mal. Alors les avants qui se retrouvent en plus sur une mêlée, là déjà en souffrance, ça, c'est pas un cadeau. Hein.
1: Non, ça c'est clair. En plus, Uchil, vraiment un des leaders de cette équipe, qui faillit ainsi. Ça fait mal au moral de tout le monde. On voit Guilloni là qui est dans l'axe de Yakinamed pour venir certainement créer un surnombre.
0: Allez, la mêlée encore qui domine largement. Et hop là, le ballon échappé par les Sud-Africains. L'arbitre va revenir à la pénalité sur la mêlée. Aïe, pour l'Angleterre, là, c'est dur parce que c'est une domination permanente. Et là où ils pouvaient espérer récupérer un ballon, ben non, il y avait cette pénalité sur la mêlée. Ils vont prendre les 3 points. Alors là, c'est un choix très étrange. Peut-être besoin de souffler.
1: Ouais, temporiser un peu, casser le rythme. De toute manière, maintenant, il faut qu'il passe du temps, qu'il dépense le moins d'énergie possible, qu'il ne se blesse pas, qu'il commence à anticiper la suite. En attendant, il y a quand même une charnière, je trouve, assez hésitante hein, quand même, du côté des Sud-Africains, Choman Ahmed.
0: Ils sont impressionnants, les Sud-Africains, mais en effet, il y a des petites faiblesses. Ouais. Il va falloir les exploiter pour l'équipe de France en finale. Parce que là, maintenant, il y a peu de doute sur l'adversaire de l'équipe de France sur cette finale. Ça sera certainement l'Afrique du Sud avec ses 3 nouveaux points et la barre des 50 points atteints par l'Afrique du Sud. C'est évidemment une demi-finale qui ne va pas fatiguer les Sud-Africains, on l'a bien compris. Ils arriveront frais, pétillants, fringants, physiques, solides, talentueux aussi, rapides sur les ailes. Mais, il y a une ouverture. D'ailleurs, la France avait battu cette équipe d'Afrique du Sud. Alors, c'était pas tout à fait la même équipe, mais à Châteauroux, au mois de novembre, où il y avait une confrontation France-Afrique du Sud. Les Bleus s'étaient imposés de justesse.
1: Mais ils sont loin d'être imprenables. Hein. Ces Sud-Africains, contrairement à ce qu'on pouvait imaginer au début de ce match, on les a vus fébriles, on les voit fébriles avec Yakinamed qui est un petit peu sur courant alternatif, ce numéro 10 qui fait qui est capable de faire des beaux mouvements, mais aussi de se trouver un petit peu. On les voit aussi un peu fébriles, je trouve, sur les réceptions de coups d'envoi, l'image de cette action, où avec leur demi-bloc, ils ne sont pas en totale maîtrise.
0: Ce qui est sûr, Jonathan, c'est qu'il ne faudra pas prendre de carton rouge pour l'équipe de France.
1: C'est clair.
0: C'est sûr. On a bien compris. Staples maintenant pour la touche pour les Anglais. Avec un ballon porté pour l'Angleterre qui peut leur permettre de s'approcher des 22 mètres. Le talonneur anglais va-t-il sortir? Non. Weimann qui demande le petit côté. Et la vigilance de la défense sud-africaine. Quelle bagarre sur les rucks. Allez, la charge maintenant de George Marsh. Ils ont réussi à franchir la ligne des 22 mètres, les Anglais. Et un temps fort pour l'Angleterre, peut-être tenter d'aller chercher des points.
1: Il vient de permettre. Là, pour le moment, les Anglais sur ces 3 temps de jeu. Ils sont dominés dans les contacts.
0: C'est plus. Et là, c'est plus le carton rouge, hein, parce que les contacts qu'ils dominaient au début, là maintenant, les Sud-Africains sont montés en température. Ils ont pris le dessus, c'est clair. Oh là là là là là là là là là, quelle action dangereuse! Alors là aussi, il va y avoir un carton. Oh là là là là, personne qui a fait un salto arrière qui est tombé. Alors, il ne semble pas sur la tête, mais. Que s'est-il passé là? Les deux joueurs qui sont allés en l'air et on a vu personne passer vraiment en salto et retomber, il me semble, non pas sur la tête, mais je ne crois pas.
1: C'est impressionnant.
0: action extrêmement dangereuse. Est-ce qu'on va revoir les images quand même? Oui, parce que l'arbitre va les demander pour essayer de comprendre.
3: Dangereux ou pas.
0: Est-ce qu'on était dans une lutte légale au moment où il y a eu ce choc en l'air? Les deux joueurs étaient en l'air en tout cas.
1: C'est ça, exactement.
0: Les deux joueurs étaient montés dans les airs.
1: Si les deux joueurs ont vraiment cette intention d'aller au ballon.
2: By green player, please.
0: Oh, quelle action qui fait froid dans le dos quand on voit le choc avec Pearson, on l'a dit, qui était au départ remplaçant, qui a remplacé James Pater. Blessé de dernière minute. Et je pense que l'arbitre va avoir les images, mais nous, on ne va pas les avoir à la télé parce que c'est évidemment les consignes données par la World Rugby.
2: Broadcast will transmit now.
0: Yeah, on va écouter. L'arbitre également vidéo. Ah si, on va avoir le même ralenti que l'arbitre. Donc sur ce jeu au pied haut, les deux numéros 15.
1: Ouais, une faute quand même, je pense, de Guillaume là.
0: Et il a tout le temps les yeux sur la balle. Hein. Il est sur la balle, hein, Guillaume. Hein.
2: Ok.
0: Mais il.
2: Number 15 green. Is not in position to catch the ball. It's a foul play. Agree with that? Okay. It's a threshold of field review. 15. I have decision.
4: Agree.
1: Ouf, ça a tapé fort.
0: Ouais, il va prendre.
1: Ouais, ça c'est logique. Hein.
0: Le carton jaune avec Bunker en vue. Ça peut être un carton rouge. Attention, parce que si jamais c'était un carton rouge, ça pourrait le priver de la finale. Et ça sera un vrai coup dur pour l'Afrique du Sud. Guillaume, qui est le joueur majeur, on l'a compris, hein, le joueur talentueux de cette équipe, là, sous le coup d'un éventuel carton rouge. On va suivre ça, on aura la réponse dans les 10 minutes qui viennent, puisque ça va être revu. Alors, sur les images, on voit bien qu'il suit tout le temps la balle, mais il doit quand même prendre l'information d'avoir ou pas un joueur. Il décolle un peu les pieds. Bref, on va laisser les arbitres faire leur travail. On va pas juger, nous, cette action, parce que, voilà, on l'a vu sur deux ralentis. Les arbitres vont faire leur travail pour définir si c'est jaune ou rouge sur cette action. On a tendance à rééquilibrer un peu les débats sur cette fin de match puisqu'on est à 14 contre 14 maintenant.
1: Ah non, mais c'est clair que Guillaume était sur certes la trajectoire, mais il pouvait jamais avoir le ballon. C'était difficile de venir faire ce saut.
0: Je pense qu'il peut l'avoir s'il n'y a personne, mais il doit prendre l'information de voir qu'il y a.
1: Ouais, mais qu'il n'est pas du tout en mesure de pouvoir l'avoir.
0: Allez, le ballon porté qui va peut-être relancer l'Angleterre à 14 contre 14. Regardez comme les Anglais, ça va beaucoup mieux. Ils ont repris l'énergie et ils vont peut-être aller marquer cet essai. Non, toujours pas. Il en était tout proche. Il va falloir être patient pour l'Angleterre. La défense sud-africaine toujours aussi féroce, mais non, ça va craquer. Et l'essai pour relancer l'Anglais avec Tate Williams qui marque cet essai. Elliot Williams qui relance l'Angleterre. Alors il y a 20 points évidemment.
1: Il y a encore du chemin. Mais,
0: mais pourquoi pas? Pourquoi pas maintenant qu'on est à 14 contre 14? Imaginez les Anglais finir très fort ce match.
1: Ouais, ça serait vraiment énorme, hein, de la part des Anglais s'ils arrivaient à revenir. Mais bon, surtout là, je pense que ce qu'on va suivre, c'est l'issue du bunker de Guillaume. De voir si les Anglais arrivent effectivement à mettre de l'énergie, à mettre du gaz là pour essayer de rattraper ces 20 points de retard.
0: Giles pour transformer cet essai, il a raté tout à l'heure, il s'en voulait, laisser passer des points, c'est important de les prendre ces points, il va les prendre ces points. 18 points de retard pour l'Angleterre, 14 contre 14 maintenant, et on a envie d'y croire du côté de leurs supporters. Il reste 15 minutes à jouer. Quelle demi-finale! Ah, on va écouter.
2: Time off.
0: Attention, écoutons.
2: Yes. Paulo, the yellow card will be upgraded for a 20-minute red card.
5: Okay.
2: The player is not in a realistic position to get the ball.
5: Okay.
2: And the player lands in a highly dangerous position.
5: Okay.
2: So it's upgraded for 20 minutes.
1: Oh.
2: Captain, please.
0: Alors là, c'est un carton rouge.
1: Ils vont finir à 14 contre 14.
0: Et là, Guillaume ne verra certainement pas la finale. Que c'est dur pour ce joueur qui ne verra.
2: We have the TMO decision for the yellow card. The yellow card will be upgraded to the 20-minute red card because the player is not in position to catch the ball. Alors. And the white player landed in the highly dangerous position.
0: Alors c'est
1: une discussion possible.
0: C'est un carton rouge, mais attention, c'est un carton rouge de 20 minutes. Alors bon, évidemment, il finira pas le match, mais regardez là.
1: Ah mais Guillaume, il est jamais en position de pouvoir. Il joue pas un contest équitable face.
0: Non, lui, suit la balle, il voit pas l'anglais en fait. Il suit la balle, il va pour jouer la balle, mais jamais il prend la formation de voir l'anglais en fait.
1: Exactement.
0: Et donc.
1: Non, c'est malgré lui, hein, parce qu'il a une vraie intention de sauter, il veut pas faire mal à l'anglais.
0: Non, bien sûr.
1: C'est malgré lui, mais bon.
0: Mais c'est dangereux.
1: C'est dangereux, exactement. C'est,
0: évidemment, son
1: ça
0: attitude est dangereuse.
1: Par un jeu dangereux.
0: Et donc, c'est fort logiquement. Alors, il faudra voir, puisque c'est un carton rouge de 20 minutes, hein, vous voyez, pour Guillaume, c'est pas un carton rouge sec qu'il a pris. Est-ce que ça le suspend automatiquement pour le prochain match? On va éplucher le règlement pour voir pour une finale de Coupe du Monde. Est-ce que ça le prive d'une finale de Coupe du Monde?
1: C'est un carton rouge, hein, quand il devra avoir une commission. Ouais. Et donc des matchs de suspension associés.
0: Normalement, oui. Alors, il va falloir des bons avocats. S'il veut jouer la finale contre l'équipe de France.
1: Ouais, je vois pas comment il pourrait être de nouveau sur le terrain, hein, compte tenu du fait que c'est un carton rouge.
0: Oh là, attention, l'intervalle pris. Alors, on rappelle, hein, ils ont déjà Vusi Moyo, leur numéro 10 titulaire, leur capitaine Riley, qui ont été appelés par Rassi Erasmus, hein, pour jouer avec les Springboks chez les grands. Donc il leur manque leurs deux meilleurs joueurs, hein, on veut dire, aux Sud-Africains. Plus là, Guillaume, qui était vraiment leur facteur X, l'homme qui les a fait gagner cette demi-finale. Ça fait une équipe sud-africaine affaiblie pour jouer l'équipe de France en finale, peut-être, de ces championnats du monde. Alors, une équipe de France qui n'a pas été épargnée par les blessures aussi, hein, qui a perdu beaucoup de joueurs. Donc voilà. On sera à égalité.
2: Ok, offside white. Do you have a number, please?
0: 20 white. On fait tourner offside. Avec Jayden Britz également, qui est rentré au poste de demi de mêlée pour les Sud-Africains. Il y a un petit temps d'avant là, il me semble. L'arbitre l'a joué. Okay. Récupéré.
1: Et on revient à l'avantage.
2: Come back to penalty.
1: Pas en jeu anglais.
2: 20 white offside.
0: Et les joueurs qui souffrent, évidemment, dans cette fin de match, les impacts ont été rudes, multiples. Et les corps là qui commencent à être martyrisés. J'ai l'impression que c'est des crampes même. Hein.
1: Ouais.
0: Ce sont des crampes.
1: Avec la chaleur, la déshydratation. Oh non, c'est peut-être le genou plutôt. Ouais, ouais. Parce que là, il ne plairait pas la jambe sinon.
0: Je voyais prendre une petite potion.
1: Ouais. Mais...
0: du jus de cornichon, hein, vous savez, pour les crampes, c'est le remède miraculeux.
1: C'est ça qu'on met dans les...
0: le jus de cornichon qui vous permet de vous guérir et tremper. Il n'y avait pas d'en avant, non. C'était au pied qu'il avait poussé ce ballon. On peut noter le très bon arbitrage, hein, depuis le début du match de l'arbitre français Kevin Bralet, vraiment qui a fait un match remarquable, mais qui ne pourra pas arbitrer la finale puisque c'est l'équipe de France qui est en finale. Donc voilà. Ouais. L'auteur de l'essai tout à l'heure, hein. Il y a Williams qui souffre vraiment de son genou.
1: Ouais. En difficulté.
0: Il ne faut pas prendre de risques avec des jeunes joueurs. Ted Williams qui souffre. Le joueur derrière le Queens, lui aussi.
2: Ok.
0: Et on voit Andy Tetral qui se tient la tête.
2: Yes.
0: Parce que les mauvaises nouvelles s'accumulent pour le coach anglais. Là, il perd un joueur majeur avec Ted Williams.
1: Qui n'arrive même pas à plier, à tendre la jambe, j'ai l'impression.
0: Qui est un joueur très précieux sur les touches aussi. Voilà, vous pouvez lui donner autant de jus de cornichon que vous voulez. Je pense que c'est terminé pour lui.
1: Je sais pas trop ce qu'ils attendent là. Peut-être ouais. Qu'il a la rotule qui sait pas, je sais pas, qui s'est disloqué.
0: Ouais, ouais.
1: Il attend de.
0: Peut-être qu'il a l'habitude de. C'est un bout de cartilage peut-être qui se balade dans le genou, qui se bloque de temps en temps,
1: ouais.
0: Je ne sais pas. Et il reste sur le terrain. Il reste sur le terrain alors que voilà, il est vraiment.
1: Alors qu'il a pas bougé de sa posture depuis.
0: Avec une jambe de bois. Mais et les Sud-Africains continuent donc de prendre les points au pied. Drôle de stratégie sur cette fin de match aussi, on est assez étonné, mais peu importe, là, de toute façon il n'y a pas besoin de creuser l'écart, vous l'avez dit, c'est plus pour la récupération, hein, qu'ils prennent les points, parce qu'ils peuvent marquer des essais s'ils veulent,
1: ça casse le rythme, ils temporisent, ils se reposent un petit peu.
0: Et il continue de nous faire admirer la qualité quand même du buteur qui est Yakim Ahmed qui a fait un récital hein, dans le domaine. Lui, il va soigner ses stats au niveau de la réussite au pied. Très impressionnant pour le demi d'ouverture sud-africain. Alors on voit qu'il va être court, qu'il va pas faire les 10 mètres pour les Anglais et qu'il sera quand même récupéré par les Sud-Africains. Oula,
1: oui, il est monté sur le dos.
0: Et la charge maintenant de Liam Van Wijk. Liam Van Wijk, il avance toujours. Ils ont deux talonneurs vraiment très impressionnants, les Sud-Africains. Le capitaine, bien sûr, est le remplaçant Van Wijk. Allez, la passe au pied maintenant.
1: Ça sera vraiment à... Ça sera à regarder hein, par nos bleus. Il faudra faire attention à ces
0: là. Et il faudra faire attention à ce numéro 14. Hein, chez Sinjust, ouais. Vraiment une pile électrique. Ok, Mamed, il attaque beaucoup la ligne également, très performant. Allez, le jeu vertical de cette équipe sud-africaine. Mais les Anglais résistent, les Anglais veulent encore y croire, les Anglais qui tiennent. On rappelle un carton rouge de chaque côté. On est à 14 contre 14, il y a des espaces. Le drop, pas d'avantage. On revient à la pénalité pour l'Afrique du Sud. Alors qu'est-ce qu'ils vont faire? Est-ce qu'ils vont reprendre encore la pénalité, reprendre les 3 points ou est-ce qu'ils vont tenter la pénale touche cette fois les baby box?
1: Ils sont cohérents, ils tapent la pénalité.
0: Eh oui, c'est ce que fait signe le capitaine. On tente les 3 points une nouvelle fois. Ils restent dans leur stratégie dans cette demi-finale de championnat du monde. De prendre les points au pied, faire tourner le chrono, gagner du temps et de la récupération et préparer cette finale. Ah, aller plus loin que prévu.
1: Bon, c'est pas froid aux yeux à Yakin Ahmed hein, qui a mis la même 10 mètres plus loin il y a quelques minutes.
0: Genre qu'on va surveiller évidemment. On l'a dit, désormais, ce mec est passé hein, par les catégories U16, U18. Qui a été lui invité aussi à faire partie du groupe élargi des Springboks, pas gardé par Rassie Erasmus, mais il a déjà goûté au rassemblement, on va dire, avec l'élite du rugby mondial, puisque on rappelle, les Springboks sont également champions du monde. Ouais, c'est fait. Oh, poteau, non, ça, c'est poteau et les Anglais qui vont récupérer ce ballon. Et la pénalité, nouvelle pénalité pour l'Afrique du Sud, ils vont la jouer vite cette fois, ils vont la jouer, non, c'était pas au pied de l'arbitre, c'était pas au bon endroit. Voilà, va les rappeler.
1: Ah oui, ah, il considère que le joueur numéro 20, George Marsh, a fait un écran et a empêché le Sud-Africain de venir...
0: Oui, parce que le ballon a tapé sur le poteau et voilà, il est venu, il y a eu un petit moment d'affolement avec un Sud-Africain qui est venu très vite sur la balle. On va le revoir peut-être là sur le ralenti.
1: C'est Marsh hein, qui fait un écran.
0: Alors, il a plus plaqué le sien même que... Mais il avait gêné au départ. Il gênait les défenseurs sud-africains.
1: Il y a Rambo Kubeka, le 17 sud-africain, qui lui met une belle poussette dans le dos.
0: Ah, j'avais pas vu, ouais.
1: Il est arrivé pour faire sa place.
0: On ne sort même pas Rambo pour rien. Fivea Yenkosi Rambo Kubeka, de son nom, 120 kilos. Joueur des Sharks en Afrique du Sud. Repéré dès l'école primaire, paraît-il, pour son physique monumental. Et on lui a dit, viens rugby, toi, avec ton physique.
1: C'est pas trompé.
0: Et il fait partie de ceux qui étaient champions du monde déjà l'année dernière. Allez, ballon pour les Sud-Africains hein, qui viennent attaquer encore cette ligne. Avec Britt. Retourné.
1: Même peut-être de manière illicite. Parce qu'on a vu ses jambes bien se lever, le bassin passer au-dessus.
0: C'est Ben Britt. Ah, vous voulez des cartons. Hein. Allez, l'attaque maintenant de Luan Van Der Berg. Van Der Berg qui libère ce ball pour Britt. Les bruits des impacts à chaque fois, ça fait froid dans le dos. Et ce demi-mêlée très électrique là, Jayden Britt qui anime beaucoup. Qui est un ancien athlète, il faisait les hauts, il était hauteur. Attention, le ballon toujours dans les mains sud-africaines. Maitre encore Jayden Britz qui attend la balle. Là, c'est lent. C'est un ruck très très lent. Les Sud-Africains qui ont les rucks les plus rapides hein, du tournoi. Et c'est aussi l'équipe qui ralentit le plus les rucks des adversaires. C'est une de leurs particularités. Et ils avancent, ça y est, ils ont trouvé la machine avant.
3: C'est
0: Rambo. Rambo qui a avancé. On enchaîne avec là, c'est le pur jus jeu sud-africain. Et on va finir peut-être sur les ailes quand même avec Chessin Just pour aller marquer cet essai. Il y a un petit en avant au final. Mais on a vu, ils sont capables de jouer comme ça hein, pendant un moment, du jeu à une passe et venir taper dans un mur. Ça ne leur fait pas peur. Au bout d'un moment, les murs, eux, les fissures à coups d'épaule.
1: Dans la pure tradition sud-africaine, ils tapent fort.
0: Ouais. Nos petits Français vont devoir se préparer à un énorme défi, un énorme combat physique qui sera proposé par l'Afrique du Sud, c'est clair. Ils sont tout proches de cette finale, il leur reste encore 8 minutes 15 pour aller chercher cette finale, une deuxième finale consécutive pour l'Afrique du Sud. L'Afrique du Sud qui domine le rugby mondial actuellement. Chez les moins de 20 ans, évidemment, ils sont tenants du titre. C'est eux qui avaient gagné l'année dernière. Chez les grands, ils sont champions du monde. Au rugby à 7, ils sont champions du monde. Les champions de tous les rugby.
1: Ah, c'est une nation qui est dominante dans ce sport. Et ils vont croiser le chemin de nos bleus samedi. J'espère bien qu'on va les casser dans cette dynamique. Au moins chez les jeunes, chez les moins de 20. Génération tellement et des équipes tellement importantes pour l'avenir des équipes.
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0: Allez, la mêlée. Est-ce que les Anglais vont encore souffrir sur cette mêlée?
1: Ah ouais, justement, ils s'en sortent bien.
0: Ils s'en sortent bien, ouais. Ils vont pouvoir se dégager. Il a pris la balle, le demi d'ouverture, l'anglais, pour essayer de donner un petit peu d'air à son équipe. Allez, long coup de pied. Avec que de regrets, il y aura pour les Anglais, évidemment, avec ce carton rouge pris par Kelly, qui les aura condamnés, Seb Kelly, mais me semble-t-il quand même, hein, Jonathan, même s'ils avaient été à 15 contre 15, je pense que le score aurait été plus serré, mais quand même que ce match aurait été à l'avantage de ces Sud-Africains.
1: Ouais, en effet, hein, mais ça aurait été quand même vraiment, j'aurais été très intéressé hein, de voir cette équipe anglaise à 15 face à ces Sud-Africains jusqu'au bout du match, parce que ils ont fait douter, hein, mine de rien, les Sud-Africains qui ont quand même perdu leur rugby pendant plusieurs minutes pendant la première mi-temps. Ça aurait été intéressant de voir si justement les duels se seraient rééquilibrés, mais là ça a changé la physionomie du match.
0: Elisabeth Félix qui attend très attention. C'est une nouvelle occasion d'essai peut-être pour les Sud-Africains. Ça chauffe là avec la percussion de Gertkamp qui n'avait pas marqué encore. Gertkamp qui libère ce ballon. Bailing qui est derrière la ligne et qui ne va pas marquer. Il y a un en avant. Un peu gourmand peut-être. Hein. Manque de patience aussi hein, des Sud-Africains, on l'a noté à plusieurs reprises.
1: Les Sud-Africains qui se pressent un petit peu.
0: Mais qu'est-ce que c'est costaud, qu'est-ce que ça fait mal. Ils ont moins de 20 ans, hein, je vous rappelle les joueurs que vous voyez là, ils ont 18, 19 ans.
1: Ah, c'est vraiment des gaillards.
0: Ah oui, c'est le moins qu'on puisse dire. Et nos petits Français vont devoir trouver des solutions pour éviter justement d'être dans ce défi physique permanent que veulent imposer les Sud-Africains.
1: Faudra petit mais gaillard quand même.
0: Oui, mais un peu moins que les Sud-Africains quand même, ça c'est sûr.
1: Ah, c'est sûr qu'on trouve notre force. Oh, quand on voit Ipsaen, quand on voit notre pack, on n'a pas non plus à rougir. Hein.
2: Ball is here.
0: Jenny Veman pour libérer la balle. Veman qui choisit le petit côté. Allez, ils vont tenter un coup, les Anglais, pourquoi pas lancer la grande offensive depuis leur propre 22 mètres. Là, c'est un ballon jeté qui va être récupéré par les Sud-Africains. Ils tentent le tout pour le tout, les Anglais, dans les dernières minutes de cette rencontre. On va être à 3 minutes de la fin du match. Et les Baby Box qui tiennent cette finale. On aura donc à France, Afrique du Sud en finale de ces championnats du monde.
2: Advantage over, knock on.
0: Ça va être fantastique.
2: Stop, stop.
0: Ça sera samedi à 18h30 sur la chaîne L'Équipe. Ça sera un gros jeu au pied. Hein. Qui dessous? Attention, parce que c'est sur un jeu au pied tout à l'heure qu'ils ont pris le carton rouge de Guillaume. Et ballon récupéré. Dans le jeu au pied en l'air, en tout cas, les Sud-Africains ont montré quelques faiblesses. On a vu les Anglais les dominer dans le domaine. Alors on sait qu'ils sont spécialistes,
1: c'est
0: les Anglais.
1: C'est leur force.
0: Ouais, mais peut-être qu'il y a une solution aussi pour les Français, hein, d'aller les provoquer un peu dans ce jeu aérien.
1: Bah c'est vrai qu'il va falloir trouver des alternatives, hein, au combat, ces zones de combat face à ces Sud-Africains, dont c'est la spécialité. Et le pied, le jeu aérien en box kick est vraiment une bonne alternative. Avec des bleus qui sont aussi performants dans ce domaine.
0: Oh là, attention, il a glissé chez Sinjust et ça peut être une occasion d'essai là pour les Anglais. Winters qui reste debout. Il est magnifique ce joueur et on l'a très peu vu, le pauvre Winter. Il doit être très frustré parce que il a été privé de ballon aujourd'hui. Sam Winter qui a fait une superbe Coupe du Monde. Et là qui permet aux Anglais de se sortir d'un faux pas et même d'avoir une occasion peut-être pour terminer le match. Wayman. Avec George Marsh, encore une fois la charge de George Marsh. Veman encore une fois. Kellogg qui charge. Il y a du soutien proche, il y a de la vitesse maintenant. Luchil qui navigue et qui va aller marquer un deuxième essai. Pour le petit demi d'ouverture de 18 ans, encore une fois, nouvel essai. Alors lui, c'est vraiment le coup de cœur de la Coupe du Monde.
1: Et puis il aura cru jusqu'au bout, hein. Il s'est filé.
0: Et regardez, il veut y croire encore, il veut taper rapidement. Mais ça sera trop tard parce qu'il va rester une minute, donc ils n'ont pas l'occasion et malheureusement ça va pas passer en plus.
1: Il se bat, Hugshield, c'est bien, il montre un bel état d'esprit.
0: Ouais, vraiment bel essai là des Anglais et sur une glissade. Hein.
1: Ouais.
0: On vous l'a dit, allez les chercher au jeu au pied, il y a quelques petites faiblesses. Sur ces Sud-Africains, il faudra peut-être avoir un jeu au pied judicieux et là encore la bonne lecture, hein, parce qu'il il a navigué, il a attendu, il était prêt à donner à son ailier. La porte s'est ouverte, il s'est encouffré dedans. Ouais. Joueur qu'on aura plaisir à revoir, en tout cas, ce demi d'ouverture. Alors si c'est toujours Steve Borswick, le sélectionneur de l'Angleterre, lui, il n'en voudra pas, hein, parce que ce n'est pas les joueurs qu'il aime. Hein. Lui, il veut des joueurs qui jouent à 10 mètres de la ligne d'avantage avec des gros coups de pied. C'est pas ce qu'il veut, mais dans le futur, pour l'Angleterre...
1: Après, il peut diversifier son jeu, hein. Il a aussi des atouts, il faudra voir, mais c'est vrai que pour le moment, c'est pas trop la fille.
0: C'est un joueur vraiment extrêmement intéressant. On va dire, hein, il peut porter les couleurs de l'Irlande, hein, s'il veut aussi. Il aura certainement l'embarras du choix. Il y a un petit frère également qui joue à Northampton. Comme lui.
2: Stay, please.
0: Ah, ballon claqué. Ah, ils sont à la faute là, les Sud-Africains. Pour la dernière action du match, elle sera donc en faveur de l'Angleterre qui va la jouer à la main. Allez, dernière action du match. Et les Anglais qui finissent quand même avec un baroud d'honneur, qui joueront pour la troisième place, eux, face à la Nouvelle-Zélande, pour tenter d'aller chercher la médaille de bronze. Mais il faudra se remettre mentalement, que ce soit néo-zélandais ou anglais, de cette demi-finale perdue. On a vu les néo-zélandais très marqués après leur défaite face à l'équipe de France tout à l'heure. Ça sera aussi un très beau match, hein, cette petite finale.
1: Ouais. Ah, les Anglais quand même qui ont été assez impressionnants sur les 31 minutes.
0: Et le ballon gratté par les Sud-Africains, c'est la balle de match. C'est la balle de match, oui, ils y sont en finale une nouvelle fois, ils vont défendre leur titre. On voit le staff sud-africain qui retrouvera donc l'équipe de France, puisqu'ils étaient venus en France au mois de novembre. L'Afrique du Sud va retrouver une finale, une deuxième finale consécutive, peut-être pour aller chercher un deuxième titre consécutif, oui. Mais cette fois, ça sera face à l'équipe de France, c'est fait. L'Afrique du Sud est en finale de championnat du monde des moins de 20 ans. France-Afrique du Sud, samedi, 18h30. À ne rater sous aucun prétexte. Ça va être un immense match.
3: L'équipe du soir, bonsoir, c'est dans un instant qu'on va se retrouver pour parler évidemment du match de demain entre la France et l'Espagne. On va l'aborder sous tous ses angles. On parlera également de Pogacar qui estime qu'il ne faudrait pas courir quand il fait si chaud. Vous restez avec nous, on revient dans un tout petit instant pour dérouler toute l'actualité du jour et évidemment se projeter sur la riche actualité de demain.
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40: Sur Didier Deschamps, en fait, la bascule, Greg, elle intervient quand il annonce qu'il part. Moi, j'ai pu le ressentir à chaque fois qu'on a fait des conférences de presse ou même des entretiens individuels. Il est beaucoup plus libéré dans sa manière de dire les choses, parfois de faire des références à un passé moins reluisant. Par exemple, lorsqu'on a beaucoup parlé de l'attaque de l'équipe de France après le match face à la Suède où ils avaient régalé tout le monde, il me parle du fait que les trois stars, superstars offensifs s'entendent très bien. Il dit bon, bah, c'est bien parce qu'ils s'entendent dans la vie. Ça n'a pas toujours été le cas. Petite référence au passé, à ce qui avait pu intervenir. Donc il est libéré, il se sent bien.
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0: L'équipe du soir, bonsoir, bienvenue chez vous. On a nos programmes aujourd'hui, bien évidemment, la rencontre de demain entre la France et l'Espagne. Demi-finale de Coupe du Monde, on parlera de Didier Deschamps, on parlera des Espagnols. Sont-ils trop confiants avant cette rencontre? On parlera du milieu de terrain des Bleus. On aura aussi une vision sur la gestion d'un tel match pour un sélectionneur avec l'éclairage de notre président du soir, l'ancien sélectionneur de l'équipe de France. Bonsoir Raymond Domenech.
1: Bonsoir.
0: Et dans votre ville-peuple Raymond, Nicolas Villas, Étienne Moati, Siani Dalma et Félix Croix. Bonsoir à tous. Bonsoir.
2: Salut mémé.
0: Presque.
2: Ça marche mémé.
0: Mémon. Ouais, ça marche, ça pourrait marcher. Effectivement, avec nous pour toutes les infos également, Claire Bricogne qui va nous donner au fil de cette émission les dernières informations. Vous signalez avant de débuter, deux petites infos importantes en vue de la rencontre de demain. Aurélien Tchouaméni a fait toute la séance d'entraînement qui avait lieu en veille de match il y a quelques instants. Les images qui nous parviennent à l'instant. Et puis pour ce qui est de Bradley Barcola et Désiré Doué, pour le moment ce serait 50-50 pour ce qui est de la titularisation sur le côté gauche de l'attaque française. On en reparlera avec Giovanni dans quelques instants qui sera en direct au plus proche des Bleus. La conférence de presse d'ailleurs a débuté. Pour le moment c'est Warren Zahir Emery qui est en train de s'exprimer. Didier Deschamps va dans quelques instants s'exprimer à son tour. On vous sortira bien évidemment les meilleures phrases de cette conférence de presse. Allez, premier thème de notre soirée. Souvenez-vous, en 2024, son jeu, sa communication avait fini par lasser une partie du grand public au point que le sélectionneur de l'équipe de France, Didier Deschamps, avait proposé aux mécontents de changer de chaîne s'il n'était pas content. Aujourd'hui, un jeu plus offensif, plus séduisant, une communication plus légère peut-être du fait de son départ imminent. L'équipe de France séduit. Et Didier Deschamps bénéficie-t-il de cette situation et de cette équipe de France nettement plus joueuse? Sur ce mondial, Didier Deschamps a-t-il réussi à vous renverser? C'est la question qu'on voulait vous poser avec l'habillage à la française, pardon. Est-ce que Didier Deschamps a réussi à renverser votre opinion sur lui? Nous qui avions tendance, y compris médias, à nous en plaindre un petit peu après l'Euro 2024. Siani.
3: Non, parce que je n'étais pas plus lassée que ça de Deschamps. Donc.
0: Félix.
4: Oui, parce que je suis honnête contrairement à Siani.
0: Nicolas.
3: Ça commence.
5: Oui, un peu quand même.
0: Un peu quand même.
5: Ouais.
0: Étienne.
6: Oui, complètement.
0: Alors, on a deux oui, deux non. C'est pas mal, c'est pas mal. Est-ce qu'on fait un duel en régie? Je vais poser la question tout simplement. On y va comme ça. Peut-être pour trancher, Raymond, est-ce que vous compreniez la lassitude d'un certain nombre de Français? Il faut savoir qu'il y avait eu un sondage après l'Euro 2024. Pas de duel, ce sera au prochain.
3: D'accord. Après. Non, pas encore prêt.
5: Non, non. L'odeur du sang, heureusement qu'il n'y a plus la guillotine.
0: Donc, il y avait eu un sondage à l'issue de l'Euro 2024. 58% des Français seulement souhaitent conserver Didier Deschamps. Quand on sait ce qu'il a gagné, c'est pas énorme. Aujourd'hui, on a l'impression qu'il fait l'unanimité.
1: Ça veut dire qu'il y avait 42% qui voulaient le garder absolument. Moi, j'arrive pas à comprendre ces phénomènes de mode. Didier s'est adapté en permanence à l'effectif qu'il avait pour obtenir des résultats. Il avait à l'époque une solidité peut-être défensive avec des joueurs plus importants dans ce registre-là. Il a construit son équipe comme ça. Il lui arrive des attaquants. Il sait plus quoi en faire tellement il y en a. Il est bien obligé de passer. Je rappelle quand même que même le premier match, il a commencé avec une formule qu'il a changée parce que c'était Dembélé qui jouait deuxième, qui jouait avant-centre derrière Mbappé et Olysée qui jouait sur le côté. Donc il s'est adapté en permanence. Il a cette capacité d'adaptation permanente. Depuis qu'il est en place, à chaque fois, il a su passer les événements, il a su s'adapter, il a su remettre les choses en place, il a su apporter des choses nouvelles. Cette fois-ci, ça tombe parce que ce sont des attaquants. Et tout d'un coup, on trouve que c'est extraordinaire. Mais avant, il ne les avait pas. Il ne pouvait pas jouer de la même manière qu'il joue maintenant avec ces attaquants-là. C'est tout. Alors, dire que c'est plus séduisant, je peux être d'accord avec ça, mais c'est que les circonstances qui l'amènent à ça. Je peux vous assurer que s'il n'avait pas eu Olysée, s'il n'avait pas eu Dembélé, il aurait joué comme avant, avec ses trois milieux, et il aurait continué de la même manière.
6: Sans aucun doute, mais on ne peut pas nier qu'il y a des attaquants exceptionnels aujourd'hui en équipe de France. Mais on était beaucoup, et moi le premier, à pas imaginer ces quatre attaquants alignés en grande compétition et dans les matchs finaux de ces grandes compétitions. Et donc là, moi, c'est de ce point de vue-là qu'il me renverse. Parce que non seulement donc, il fait le choix de les faire jouer les quatre ensemble, deuxièmement, il y arrive, parce que ce n'était pas forcément non plus évident. Donc il doit y être pour quelque chose. Et le recentrage de Olise permet que ces quatre attaquants soient liés les uns aux autres. Et surtout, on va voir demain, mais enfin, on n'a pas trop de doute là-dessus, il va jusqu'au bout avec cette idée-là. On était quand même quelques-uns à imaginer avoir des doutes sur le fait qu'il choisisse cette option-là et qu'il s'y tienne toute la compétition. Manifestement, c'est le cas. Moi, c'est ça qui m'étonne et c'est ça qui me renverse.
0: On craignait qu'il se rétracte un peu, mais il y a aussi, je trouve, il y a aussi la communication qui a un petit peu changé. On avait une communication plutôt assez lénifiante et tous les suiveurs de l'équipe de France sont d'accord pour dire que les conférences de presse sont un peu plus fun, qu'il en donne un petit peu plus, qu'il est un peu plus léger, peut-être un peu plus détendu. Est-ce que c'est l'approche du départ qui crée ça ?
2: Bah, il y a certainement ça. Après, je pense que malheureusement, avec la perte de sa maman aussi, il a peut-être relativisé aussi certaines choses. Enfin, malheureusement, ça fait aussi partie de la vie et on se rend compte qu'il y a des choses bien plus importantes aussi et ça peut aussi libérer. Mais le fait que ce soit la fin, il est en mode jubilé, un peu roue libre, ça contribue certainement.
6: Tu le trouves en mode roue libre, là ?
2: Ah, moi, je trouve que dans sa communication, je suis assez d'accord avec Timothée, je le trouve plus libéré. C'est-à-dire plus...
6: Libéré, c'est pas roue libre. Hein.
2: Non, mais roue libre dans le sens... Ouais. À l'échelle de Didier.
0: On regarde ce qu'il nous proposait avant.
2: À l'échelle de Dédé. Et c'est la même chose pour le jeu. Et moi, je suis un peu d'accord avec vous deux, en réalité. C'est-à-dire que je trouve que... Je suis d'accord avec toi, Raymond. Moi, j'aurais pas imaginé qu'on ait quatre attaquants dans cette Coupe du Monde, y compris dans un match, par exemple, face à l'Espagne. Mais pour moi, c'est là où souvent on dépeint Deschamps comme étant pragmatique, et c'est la preuve qu'il l'est. C'est-à-dire que, comme tu dis, il s'adapte à la situation qu'il a face à lui. Il se dit, bon, bah, là, j'ai des choix de riches. Je vais pas me priver, finalement. Et je vais utiliser les quatre. Mais il a eu le courage de le faire, et moi, ça me surprend. Et c'est là où je suis d'accord avec Étienne. Moi, je me suis dit, il y a un moment, il avait son truc, son 4-3-3, cette espèce d'assise défensive, et ben, il a quand même eu le, je ne vais pas dire le courage, le culot, je ne sais pas, appelez ça comme vous voulez, mais il l'a fait, quoi. Il va avec ce truc-là et il va y aller certainement jusqu'au bout. Donc, bravo.
0: Avant d'aller chercher l'avis de Siani et de Félix, on a posé la question à Giovanni Castaldi qui pratique Didier Deschamps quotidiennement. Allons-y.
7: Pour ce qui est de la cote de popularité de Didier Deschamps, en tout cas aux États-Unis, elle est énorme. Ce qu'on peut vous dire, c'est qu'à chaque fois qu'on doit qualifier la plus belle équipe du mondial, eh ben, on évoque l'équipe de France avec un style flamboyant. Et sur sa communication, il a légèrement modifié, il s'est adouci, il a gagné en sincérité depuis l'annonce de son départ. Même si pour lui, il a toujours réfuté en dehors des médias, des caméras, ce côté entraîneur très défensif. Par exemple, sur la Coupe du Monde 2022, il souligne qu'en plus de Kylian Mbappé, Olivier Giroud, Ousmane Dembélé, il y avait également Antoine Griezmann, présent dans un rôle un peu plus bas, mais qui était considéré comme un joueur offensif. Donc voilà, la grande force de Didier Deschamps, quand même, c'est de s'adapter. Ces bleus-là sont irrésistibles offensivement, et donc Deschamps récolte les fruits.
0: Ouais, l'adaptation pour Giovanni Castaldi, qui rejoint le président de ce soir. Siani, pour vous, vous dites, j'étais pas contre, il m'a pas renversé parce que j'étais pas contre avant. Mais par exemple, sur le plan de la communication, vous voyez pas une légère patine, un peu plus légère, un peu plus sympa ?
3: Mais non, je pense comme Nicolas, en fait, il va partir. Donc effectivement, il a peut-être moins besoin d'être dans cette posture.
0: Il n'est pas en réélection.
3: Exactement. Ouais. Et il a besoin peut-être de moins convaincre. Et puis ça fait 14 ans qu'il est là. Je pense qu'il a montré tout ce qu'il avait à montrer. Et j'aime bien cette idée d'adaptation parce que Deschamps, c'est celui qui a rappelé Adrien Rabiot alors que c'était mal passé. C'est celui qui a appelé Benzema quand ça s'était mal passé. Donc en fait, il montre aussi que c'est pas quelqu'un qui est figé sur ses positions et qui s'entête et qui est capable aussi de faire un pas vers des joueurs, de changer aussi ce qu'il pensait. Et c'est ce que je trouve intéressant aussi avec lui.
0: Félix, vous étiez OK pour dire qu'il avait su vous reconquérir, Didier Deschamps. Ouais. Est-ce que vraiment il y avait un ras-le-bol pour vous à post-2024, post-Euro, où c'est vrai que le jeu n'était peut-être pas aussi flamboyant qu'on l'espérait ? Et qu'est-ce qui vous a fait changer d'avis cette année ?
8: Je pense qu'on s'est tous trompés, enfin tous dans la grande majorité, déjà parce que c'était l'un des mandats les plus longs de l'histoire du foot français et du foot mondial à une époque où tout s'accélère aussi. Qu'on a eu tendance à considérer qu'un sélectionneur et entraîneur étaient le même métier, alors que non. Tu dois exploiter les circonstances, qui se fait bien au club ou pas, et tu dois construire à partir de ça avec un groupe que tu as 6-7 fois dans l'année. Chose qu'on a sous-estimée, parce qu'on a souvent reproché deux choses. Déjà, il y avait cette espèce de cliché de « on s'ennuie avec l'équipe de France ». Chose qui était vraie. En revanche, on s'ennuie avec l'Argentine, on s'ennuie avec le Brésil, l'Allemagne, les matchs amicaux à l'époque où ils existaient, l'Angleterre, le Brésil, pareil. Donc au bout d'un moment, il y avait cette espèce... C'était devenu un peu dans la culture populaire de dire « ouais, mais les Bleus, on s'ennuie, quoi qu'il arrive ». Donc en fait, on s'ennuyait avec toutes les sélections. Et surtout, l'inconscient collectif reprochait à Didier Deschamps une chose qui est rarement arrivée depuis 86, en fait, en équipe de France, c'est de construire un projet collectif flamboyant. On disait oui, c'est un pragmatique, il gagne, mais c'est pas beau à regarder. Et c'est à mon sens quelque chose où on s'est trompé, parce qu'en fait, quand les circuits sont élaborés en club, quand Dembélé devient ce qu'il devient, quand Olysée explose, quand Mbappé, qui lui, pour le coup, est le vrai fil conducteur de Deschamps, et a pas à sous-estimer, et bien là, d'un coup, on se dit, bah, c'est toujours le même Deschamps pragmatique. C'est juste qu'il a dit, comme l'a dit Raymond, il a vu toutes les armes qu'il avait à disposition, et ne nous trompons pas, il n'a pas construit cette équipe à partir des quatre devants.
6: C'est vrai, mais
8: il a construit cette équipe à partir de derrière, comme il a toujours fait.
6: Il y a des joueurs, il les avait déjà, par exemple Dembélé. Dembélé, il l'avait déjà. Il jouait arrière droit à un moment donné avec Didier Deschamps.
8: Il n'avait pas la même alchimie.
6: Ça veut dire que les mêmes joueurs, tu peux en faire des utilisations différentes.
8: Oui, mais ce qu'on lui a reproché, c'est de ne pas avoir sur le long terme, lui, de lui-même, construit un projet qui allait transformer Dembélé, transformer Giroud, transformer Benzema. On reviendra sur Benzema, qui est quand même le fil conducteur de la défiance entre les Français et Didier Deschamps. Sur la communication notamment, Didier Deschamps, il détestait les conférences de presse parce qu'il y avait une question sur deux qui était « Pourquoi vous ne prenez pas Karim Benzema pendant 2 ans ?» Et qu'ensuite, c'était systématiquement sur des individualités. Une fois que le cas des individualités sont réglés parce que tu as les 3 meilleurs joueurs du monde et que si tu vas au bout de cette compète, tu auras un podium de 3 Français au Ballon d'Or, là, d'un coup, on peut se mettre à parler foot. Et d'un coup, on se rend compte que la communication avec Didier Deschamps, elle fonctionne assez. On attendait d'un sélectionneur sur le long terme que lui-même transforme les joueurs qu'il avait à disposition. C'est pas son boulot. Ils a 7 fois dans l'année. Quand les mecs arrivent plein bourre, encore une fois, il l'a construite derrière cette équipe. T'as la meilleure charnière du monde et t'as un double pivot qui est performant.
3: Après, il a pris quelques paris gagnants. Tu vois, quand il prend Matuidi à la Coupe du Monde 2018, il a pris aussi des choix forts dans cette équipe de France. Après, peut-être qu'il a eu un creux à un moment. Il a su faire.
1: Le départ, il a commencé. Souvenez-vous, la qualification pour le Brésil, l'Ukraine perd 2-0.

0: c'est justement la communication, parce qu'on en revient à ce que tu disais. C'est-à-dire que t'as raison, hein. On s'emmerdait pas qu'en regardant les Bleus. Mais bon, nous, les autres.
1: Enfin, c'est quand même bien emmerdé en regardant les Bleus en 2024, quand même. Mais parce que là, on a complètement oublié. Non seulement on s'est ennuyé quand même très, très fort. Très, très, très fort. Et en plus, parce que Deschamps, tu pouvais t'ennuyer, mais tu gagnais. Là, tu t'étais terriblement ennuyé, t'as pas gagné du tout.
0: Et tu gagnais pas. Mais justement, et si tu veux, moi, j'en reviens à l'aspect communicationnel. C'est-à-dire, c'est de dire, OK, on s'emmerde pas qu'en regardant les Bleus. Mais bon, là, en l'occurrence, on parle de ça et c'est ce qui nous intéresse. Et c'est la communication de dire, bah, en gros, si t'es pas content, t'as qu'à changer de chaîne. Bah, ça passe pas très bien, si tu veux. Mmh. Faut comprendre ça. Moi, j'en veux même pas à Deschamps. C'est-à-dire, il fait ses choix, il a ses idées. T'as le droit de gagner sans être beau. Et après tout, le football, c'est pas que 20 000 passes avant de marquer un but.
2: Surtout quand tu gagnes autant, quoi.
0: Oui, mais même, mais je veux dire, tu gagnes autant. En l'occurrence, enfin, le mot gagner, après, ça dépend ce qu'on veut dire aussi. Il n'a pas gagné tant que ça au final.
2: Ah bah,
0: il va loin, mais il gagne pas tant que ça au final.
2: Mais il va toujours très loin.
0: Mais il gagne pas tant que ça. Il y en a qu'un qui gagne, c'est ça le problème. D'où d'ailleurs le fameux débat de. C'est pour ça que moi je reviens toujours aux émotions. C'est-à-dire, il y a un moment, si tu vas au bout et que tu gagnes et que tu soulèves la coupe, ok, t'as raison. Mais si ton discours c'est de dire, moi je suis en résultat 10, je veux gagner, mais que t'arrives en demi ou en finale, bah pardon, mais t'as pas gagné.
3: Ouais, par exemple, celle de 2022, t'es arrivé en finale, d'accord, t'as pas gagné, mais tu peux pas dire que t'as tort.
0: Comment ça?
3: Tu es en train de nous dire, t'as raison si tu gagnes quand tu fais un football pragmatique, t'as raison si tu gagnes. Il y a quatre ans, quand tu tombes contre l'Argentine au bout d'un match.
0: Mais quand t'as un discours, tu t'es pas trompé. Tu te fais bouffer pendant 90% du temps du match. En fait, si tu veux, pour moi, c'est si tu as un discours, je reviens au discours, à la communication résultatiste. Par exemple, je vais dire un truc tout con, mais 2006, Raymond, c'est le mieux placé pour en parler. Tu gagnes pas. Mais voilà les émotions que t'as. Je veux dire, t'as le scénario le plus ouf en finale de Coupe du Monde avec peut-être le plus grand joueur de l'histoire du foot français qui termine sa carrière comme tout le monde le sait. Je veux dire, là, t'es au niveau émotionnel, t'es au climax, c'est-à-dire tu peux pas faire mieux. Mais comme quoi, le résultat, il n'y a pas que ça qui compte.
1: Bien sûr, parce qu'en 2024, je pense que Deschamps s'est rendu compte lui-même qu'il était au bout d'un système. Parce que finalement, avec cette équipe de France, jusque-là, les équipes de Deschamps, on se disait, bon, OK, on s'ennuie un petit peu, c'est pas toujours super, c'est pas le foot qu'on adore, mais bon, ça gagne, donc on est content, on supporte l'équipe de France. Là, on avait le sentiment, en 2024, que tout le monde commençait à s'en foutre un peu de l'équipe de France, même si elle gagnait. Et donc ça devenait quand même un petit peu un problème. On avait le sentiment que même si finalement, on arrivait par un trou de souris, un miracle, un contre tout pourri, à finir par être champion d'Europe, ce serait quand même pas l'euphorie qu'on avait connue avant.
3: Alors, j'attendais justement que cette idée-là arrive. Est-ce qu'il est arrivé au bout d'un système, ou est-ce que c'est l'explosion totalement champignonnesque de ses qualités offensives? Parce que Dembélé, il y a deux ans, il y a quatre ans, c'était pas le Dembélé qu'on a aujourd'hui, Ballon d'Or. Parce que Olysée, personne ne l'a vu venir. En tout cas, il y a quatre ans, quand on a fini la Coupe du Monde, personne ne l'avait vu.
1: Moi, je pense qu'il y a des deux. Je pense qu'il n'y a pas uniquement l'idée qu'il y a quatre offensives qui sont tellement géniaux que forcément, et comme il est pragmatique, il s'adapte. Je pense que comme il est très intelligent, il savait très bien qu'il ne pouvait pas reproduire ça. Essayer de repartir, aller gagner une Coupe du Monde à l'arrache, en défendant, en étant ennuyeux, ça passerait pas. C'est peut-être injuste, parce qu'il y a plusieurs footballs, etc. Mais les gens n'avaient plus du tout envie de ça. Donc, comme il est intelligent, il s'est adapté aux joueurs qu'il avait, et aussi à l'envie du public et des amoureux de foot.
4: Mais ce groupe, il me fait penser au groupe de 2018, en fait, parce que là, on parle beaucoup aussi de l'état d'esprit de cette équipe de France. Alors, il y a beaucoup de talent, mais j'ai l'impression que le groupe qu'il a construit aussi séduit. Séduit le grand public, séduit en France, et c'était un peu moins le cas en 2022, et j'ai l'impression que c'était un petit peu le cas aussi en 2018 avec Dembélé, avec Griezmann, avec cette équipe qui amenait un petit peu de légèreté, et j'ai l'impression qu'il a réussi à trouver ça. Alors ça garantit pas d'aller soulever la coupe à la fin, mais en tout cas il y a un truc qui se crée avec le grand public et qui rejaillit aussi sur Didier Deschamps.
5: Je me permets de ne pas être d'accord.
1: Mais tu peux avoir tort, Raymond, ça t'arrive
0: comme d'habitude.
5: C'est rare, mais ça peut m'arriver. Je ne pense pas que Didier soit concerné par la vie des médias et du public. Il construit son équipe, il l'a fait. S'il avait dû recommencer et avoir une équipe solide, comme tu dis, ennuyeuse, qui ne l'est pas, parce qu'elle peut aller loin, mais qu'elle est efficace, il l'aurait fait. Et là, il s'est appuyé sur le matériel qu'il a.
1: Oui, ça tu l'as dit tout à l'heure, mais je pense qu'il y a ça. Évidemment, tu as raison de ce point de vue-là, parce qu'il connaît le foot et il connaît les joueurs. Mais je pense que c'était de toute manière structurellement quasiment impossible de repartir avec un ennui aussi intersidéral.
5: Mais attends, mais s'il n'avait pas eu ses attaquants...
1: Moi, je ne suis pas d'accord avec toi. Je pense que lui-même avait envie de finir autrement sa carrière de sélectionneur.
3: Vous ne croyez pas qu'à force, en conférence de presse, d'entendre des journalistes lui dire que on s'ennuie un petit peu, que l'opinion publique

0: commence à être d'accord avec cette idée-là.
1: Qu'est-ce qu'il a répondu ? Il a répondu, vous allez qu'à voir.
0: Ouais, pourquoi il le ferait maintenant ? Oui, et aller sur une autre chaîne. Ah ouais. Ça, c'était il y a deux ans. Et puis après, il a modifié.
1: Non, il a modifié. Après, il a une structure avec des joueurs qui lui permettent de jouer de cette manière-là.
0: Donc, c'est ce que je dis. C'est cette génération qui l'a amené, enfin, sinon, peut-être pas poussé, mais en tout cas emmené à jouer autrement.
1: Tiens, c'est jouable. Avec ce potentiel-là, on peut jouer autrement. On peut essayer. Avant, il était persuadé que ce n'était pas possible.
2: C'est là, pas l'âge qu'il a. Là, sa carrière en bleu est terminée. Tu vois qu'il va changer. Mais moi, j'aimais bien ce que tu disais tout à l'heure, Félix. Au-delà du fait que je te trouve très joli, je te trouve très pertinent. Sache-le, Félix. Non, mais moi, je trouve qu'il y a un vrai truc. Je suis assez d'accord avec ça. Moi, j'aime bien ton analogie entre... En gros, on demande aux sélectionneurs de mettre en place en fait, un style de jeu. L'Espagne, pour moi, elle est complètement à part. Les mecs,
3: c'est le Barça.
2: C'est pas que le Barça. C'est-à-dire que Luis de la Fuente, il ne faut pas oublier, je crois que depuis 2012...
3: Je parle de l'Espagne 2010.
2: Non, mais moi, je te parle de l'Espagne.
3: En Espagne, ils disaient en 2010, depuis, on s'ennuie.
2: Je te trouve très joli, mais tu vas me laisser parler. Par exemple. Non, mais depuis 2012-2013, depuis 2012-2013, Luis de la Fuente, il entraîne les catégories de jeunes. Il les a tous formés, finalement, ces gamins. Ils ont tous joué ensemble. Donc, c'est-à-dire que le style à l'espagnol qu'on retrouve dans les clubs, eux, ils ont vraiment fait un taf structurel au niveau des éducateurs, etc. Mais c'est à mettre à part, si tu veux. Les Allemands ont commencé à le faire, notamment après le fiasco de 98. Et là, ils sont en train de se remettre en question une nouvelle fois. Mais en réalité, aujourd'hui, quand tu es sélectionneur, tu es obligé d'être pragmatique. C'est-à-dire, moi, je suis complètement d'accord avec toi. Tu vois, c'est pas Deschamps qui va réinventer un Dembélé qui va en faire un ballon d'or. C'est Luis Enrique qui l'a fait. Là, en revanche, où c'est fort, je trouve, de la part de Dédé, c'est que Dembélé, il est ballon d'or. Un poste qu'il n'occupe pas en équipe de France. Mbappé, il s'est fait tailler toute la saison malgré ses plus de 40 buts avec le Real. Il le maintient à ce poste-là parce que Mbappé, c'est le leader technique de cette équipe et voire le leader tout court d'ailleurs. Il a ses convictions là-dessus et il s'y maintient. Et il arrive à convaincre tout le monde et entraîner tout le monde là-dedans. Moi, je trouve ça... et moi, je suis d'accord avec toi. Hein. Je trouve qu'on est parfois beaucoup trop dur avec lui en vrai par rapport
3: aux sélectionneurs en règle générale. Et on parlait des nations qui s'emmerdaient.
2: Sauf Roberto Martinez.
3: Oui, ça, alors voilà. Justement, j'allais là-dessus. On parlait des nations qui s'emmerdaient avec un vivier de fous. Moi, je veux bien qu'on dise que Deschamps, il n'a pas tout le temps
4: Portugal,
3: gagné
4: en fait.
3: Que l'important, c'est de gagner machin. Je pense que les Portugais, avec les viviers qu'ils ont eu tous les 5 ans, ils prennent le parcours de Deschamps.
5: C'est-à-dire que les Portugais, ils se sont emmerdés et en plus, ils n'ont pas gagné.
0: Et Nicolas Villas a commencé à aborder le cas de l'Espagne. On va en parler dans un tout petit instant. Juste avant cela, on va essayer de gagner un peu d'argent, Claire.
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0: Merci beaucoup Claire. Notre deuxième thème va évidemment parler de notre adversaire de demain soir, c'est l'Espagne et tout part de là.
7: Depuis le début de la Coupe du Monde, tout le monde attend ce match. On voulait vraiment que ça arrive. Nous sommes les deux meilleures équipes du monde et on y va sans peur. Si la France doit craindre une équipe, c'est nous.
0: Des Espagnols confiants depuis le début du mondial qui n'en démordent pas à l'approche de ce choc face à la France. Unai Simon, le portier de la Roja, y est allé sans détour. Si chacun joue à son meilleur niveau, aucune équipe nationale ne peut nous battre. Alors, cette question, trouvez-vous que les Espagnols sont trop confiants à la veille de ce France-Espagne ? Et à cette question, deux chroniqueurs ne sont pas d'accord. Ça s'appelle un...
1: Un machin, là.
0: Voilà, exactement. Un machin.
2: On coupera en montage.
0: Allez, duel pour Siani Dalma. Oui, les Ibériques sont trop confiants pour Étienne Moati. Non, les Espagnols n'en font pas trop. On va commencer avec l'accusation. Avec Siani.
8: Avec moi ? Ok. Oui, moi, je trouve que ça confine à l'arrogance. Alors peut-être que Yamine... Enfin, sans doute que Yamine Lama était pas né en 2006 quand l'Espagne avait annoncé envoyer Zidane à la retraite. Mais bon, ses coéquipiers auraient dû lui rafraîchir la mémoire. Oui, l'Espagne a battu la France les deux dernières fois. Oui, il a contribué à mettre les Français à terre. Mais je trouve qu'il ferait mieux de ne pas sous-estimer cette équipe de France. L'Espagne a fait un très beau parcours, mais l'équipe de France aussi. Et je pense que l'équipe de France a plein d'arguments pour remporter cette demi-finale demain.
0: Étienne Moati pour la réponse.
5: Ouais, je ne crois pas une seconde que Lamine Yamal sous-estime l'équipe de France. Il vient d'ailleurs de dire dans sa déclaration que si c'était les deux meilleures équipes du monde, la France et l'Espagne, donc il ne les sous-estime pas du tout. Alors on peut choisir de dire oui, les Espagnols c'est les méchants et nous les Français on est les gentils. Moi, je crois simplement qu'avant un match comme ça, d'abord, l'Espagne, elle a cette tradition de confiance, de croire un petit peu en ses qualités. Et forcément, il vaut mieux que tu te présentes comme avec le potentiel pour pouvoir gagner le match, avec des certitudes, plutôt de dire, on a peur de l'équipe de France. Koubarsi, il a parlé d'Mbappé. Et il a dit, moi, j'ai pas peur d'Mbappé, mais David, c'est un joueur extraordinaire.
0: Terminé. Aussi. 2 secondes 2. Personnel s'amuse, okay. Vous les prenez?
8: Non, c'est bon, je m'arrête là.
0: Allez, c'est donné.
3: Alligator.
0: Merci beaucoup, Siani. Merci, Étienne. Tiens, avant de demander l'avis du président, vous pouvez évidemment voter pour Siani Dalma si vous estimez que oui, les Espagnols se montrent un petit peu trop confiants.
5: On peut imaginer alors, que le public va considérer que les Espagnols sont trop arrogants, ça, je pense que...
0: Pas nécessairement. Voilà, en tout cas, si vous êtes de cet avis, eh bien, vous votez pour
5: l'équipe de France
0: Etienne
5: demain, mais
0: Moati.
5: Pour moi, ce soir, ce sera plus difficile, quand même.
0: L'arbitrage du président.
1: Moi, je suis surpris parce que je m'attendais à plus de provoque. C'est, je veux dire, ça n'a rien de que quand le gardien de but dit, on est, je veux dire, si on joue à un autre niveau, il n'y a aucune équipe qui peut nous battre. Il a le droit de le dire, il peut le dire. Ça, c'est pas mésestimer l'adversaire. C'est pas une vraie provoque comme en 2006, on va mettre Zidane à la retraite. Ça n'a rien à voir. Et Yamal, il dit rien de. Il dit qu'il n'a pas peur de l'équipe de France. Moi, ça me paraît logique.
8: Il dit que l'équipe de France devrait avoir peur de lui, de l'Espagne.
1: Oui, qu'elle peut avoir peur. Mais si on avait posé la question aux Français, ils auraient dit la même chose.
2: D'ailleurs, ils ont répondu.
1: Il n'y a aucune raison qu'on ait peur de l'Espagne. Il n'y a aucune équipe qui a peur. Donc,
0: tiens, regardez. Oui, la une, c'était effectivement en 2006. Vamos à Rubilar, à Zidane. On va mettre Zidane à la retraite.
1: Ça, c'est un moyen.
3: Regarde ce qu'il y a écrit en dessous. C'est marrant par rapport à ce que disait Nico tout à l'heure. On gagne, mais on joue mal.
0: Oui, alors j'avoue que moi, sur mon écran, j'arrive pas à le lire. Mais bon, okay.
3: Galamo, c'est la plus grosse. Même les équipes les plus flamboyantes, très confiantes en arrivant face aux Bleus, arrivaient en disant oh, mais on s'ennuie. Les sélections, c'est toujours comme ça. Bah, c'est vrai.
0: Nico.
2: Bah, moi, je pense qu'on a. Moi, j'ai relu les déclats d'Unai Simon et de Yamal, etc. Et en gros, c'est on va chercher la petite phrase qu'on décontextualise. Mm-hmm. Et on en fait des caisses. Parce qu'en fait, Yamal, il te dit aussi l'équipe de France a une génération géniale. Unai Simon va même encore plus loin, c'est-à-dire qu'il encense les Bleus, etc. Voilà. Et nous, on va chercher la phrase qui nous arrange, histoire d'essayer de trouver une espèce de rivalité ou de vendre, de faire un peu de putaclic et ça marche. Mais Yamal, effectivement, il a cette phrase d'où on a peur de personne. Mais d'ailleurs, même Koundé l'a défendu aujourd'hui en conf de presse en disant mais Yamal, il a jamais manqué de respect à personne. Enfin voilà. C'est-à-dire, je suis assez d'accord avec toi. On n'est pas dans le trash talk qu'on a pu connaître d'ailleurs dans d'autres confrontations entre la France ou l'Espagne ou entre la France et d'autres nations d'ailleurs. Et en réalité, moi, je dis comme Raymond. Moi, Unai Simon dise nous si tous nos joueurs sont à 100% de leurs moyens, on peut y arriver. Et je pense même, je vais même te dire, je trouve que c'est une méthode Koué. C'est-à-dire qu'ils ont parfaitement conscience que Yamal, il n'est pas 100%, que Nico Williams, il vient à peine de recommencer à jouer, qu'ils savent que, contrairement à l'équipe de France, ils ont plein de joueurs qui ne sont pas à 100%. Je rappelle que Jérémy Pino a été blessé, Munoz aussi. Enfin, niveau offensif, ils n'ont pas le potentiel offensif des Bleus en termes de forme du moment, j'entends. Rodri retrouve sa forme. Il y a des débats entre est-ce que Pedri doit jouer et Fabian. Il y a beaucoup moins de certitudes aujourd'hui en Espagne qu'en France. Et moi, je pense qu'au contraire, ils essayent de se rassurer un peu comme ils peuvent, mais il y a zéro arrogance, moi, je trouve, dans leur truc.
0: Félix.
3: C'est récent, l'Espagne qui est sur le temps long, que l'Espagne qui a extrêmement confiance en elle, c'était l'inverse pendant des années. C'était une sélection qui était maudite et qui se considérait comme telle et qui était souvent brocardée par ses propres médias qui en faisaient des tonnes sur le côté loser. Ça a changé en 2006, en fait, parce que c'était tellement l'acmé, si tu veux, de cette confiance en soi exagérée, une Espagne qui gagne jamais. Ce qui s'est passé avec l'équipe de France a formaté, via d'autres choses, mais l'état d'esprit qu'elle a eu derrière sur les 3 compètes qu'on suivit, qu'elle a remporté. Et à partir de ce moment-là, s'est mis en place un truc en Espagne où le vivier et la génération étaient tellement fortes qu'il y a une espèce d'esprit qui s'est installé de « quoi qu'il arrive, on a le ballon tout le temps, donc personne ne peut vraiment nous faire du mal ». Mais là-dessus, je trouve que c'est extrêmement soft quand même. C'est l'équipe de France qui terrifie tout le monde. Et n'oubliez pas que Lamine Yamal est extrêmement jeune et que comme beaucoup de jeunes joueurs de sa génération, il a ce côté golden boy un petit peu… Pas trash talk, mais de considérer sa personne un peu à l'américaine. Peut avoir des Tchouaméni, des Mbappé, qui sont un peu construits sur ce modèle-là, ce qui dénote avec pas mal de ses coéquipiers qui, eux, sont plus dans la tradition latine et espagnole de dire on attend de voir, on se reste en retrait.
0: Alors, pour parler justement de cette confiance espagnole, je vais vous proposer d'abord une petite vidéo. C'est Luis de la Fuente en conférence de presse qui, sans bomber le torse, reste factuel.
4: Il n'est pas exagéré de qualifier ce match de finale avant l'heure. Celui contre le Portugal l'était aussi. Nous sommes conscients de l'immense potentiel de la France, mais nous savons aussi que nous sommes la seule équipe à les avoir battus lors de deux demi-finales. Il faudra élever notre niveau de jeu et nous allons tout donner.
0: Voilà, on est sur un rappel des faits, effectivement, sur les demi-finales perdues par la France en Ligue des Nations et à l'Euro face à l'Espagne. Une autre déclaration, celle de Nico Williams, qui lui, en revanche, est un petit peu plus piquant. Regardez, nous n'avons pas à avoir peur d'eux, loin de là. Le fait de ne pas avoir peur, c'est une chose. Le loin de là,
9: ils
8: sont quand même très sûrs d'eux. Ah. Yamal, il a ressorti encore la déclaration, parce qu'on l'a pas dit, c'est là.
0: Je trouve que le loin de là, ça monte un peu le torse.
8: Mais encore heureux. Peut-être qu'on n'est pas dans le. Oui, mais ça ne veut pas dire.
3: C'est pas nous qui sommes un peu trop confiants là.
9: C'est vrai. Non, mais je pense que la réflexion de Félix, elle a plein de sens. Mais comme toujours. Parce que nous, comme souvent, il est joli en plus, comme tu as dit. Mais c'est vrai que nous. Et on le pense vraiment. C'est vrai que cette équipe de France, elle nous fait plaisir. Elle est offensive. Elle a du talent. Elle gagne ses matchs finalement relativement facilement. Mais aujourd'hui, on est en demi-finale contre l'Espagne. L'Espagne qui nous a battus, l'Espagne qui a un jeu qui ne nous convient pas complètement non plus, qui a aussi quand même pas mal de certitudes. De ce point de vue-là, nous, on ne peut pas aussi aller à cette confrontation en disant c'est sûr qu'on est quand même supérieur à l'Espagne, il y a zéro débat là-dessus.
8: Je ne crois pas qu'il y ait un Français qui pense ça, hein. Honnêtement, et après les deux dernières confrontations, ils nous ont battus, mais il y a
9: c'est l'effet d'entraînement, je veux dire. C'est la joie de voir cette équipe jouer. On a le sentiment qu'elle va gagner partout.
3: Mais
8: peu importe, il y a 5-4 au final, donc ça veut bien dire que. Et 2-1 en.
2: C'est quoi qui te heurte dans ce qu'ils disent? Mais vraiment.
8: Non, mais moi, ça me heurte pas. Mais ça me heurte pas. Ils ont le droit d'être confiants et arrogants parce qu'ils nous ont effectivement battus les deux dernières fois. Ils ont tout à fait le droit de l'être. Mais il faut reconnaître quand même que c'est pas les gentils bisounours qui sont là, qui arrivent à la faire
9: opposer. Si tu les trouves arrogants, c'est quand même.
8: Y a une petite pointe d'arrogance. Ça m'embête pas. Ils ont le droit d'être arrogants.
2: Moi, je t'avoue que la ref, et je suis même assez surpris que Luis de la Fuente, il est le même. Comme quoi, c'est des éléments de langage qu'on a dû leur filer. Ça, Raymond, tu connais ça mieux que nous. Mais moi, je comprends pas le délire, en revanche, de se planquer derrière les deux dernières demi-finales qu'on a gagnées. Ça, en revanche, je comprends pas. Que tu dises.
0: C'est plus la même équipe. En France, notamment.
2: T'es champion d'Europe en titre.
0: Même en Espagne.
2: Que tu dises, on a peur de personne. À la limite, moi, je peux l'entendre. C'est pas de l'arrogance, c'est factuel. Voilà, t'as le droit de pas avoir peur.
8: Tu peux avoir un peu peur d'une équipe qui arrive aussi en forme.
2: Après, c'est quoi, je vais dire.
8: Dire un petit peu.
2: T'es joueur espagnol, tu dis. Oh, franchement, ils font flipper. Là, ces mecs, c'est Alpine.
8: Tu peux dire autrement.
2: Il
8: y a des nuances.
9: Et d'ailleurs, les joueurs espagnols, ils répondent à des questions.
8: Ils ont peur et
9: contrairement à ceux de l'équipe de France.
8: Ils le disent souvent quand même.
2: Mais le fait de me dire, en fait, mais justement, ils sont dans la négation. C'est-à-dire de dire, on n'a pas peur, c'est pas, on a confiance.
8: Moi, je le prends comme ça. Comme en fait,
2: mais justement, pour moi, le fait qu'ils soient dans la négation, on leur demande. En fait, si tu veux, c'est pareil. C'est une question et une réponse. Cette équipe de France, ça impressionne tout le monde. Je veux dire, la presse internationale en parle. On leur dit, elle vous fait flipper? Non, on a peur de personne. Tu vois, on recontextualise une nouvelle fois.
1: Et c'est logique que tu aies confiance quand tu arrives, que tu es cette équipe-là et que tu arrives en demi-finale.
2: Champion de.
1: Quelle que soit l'équipe que tu rencontres.
2: Après,
1: que tu aies confiance et que tu puisses le dire, c'est tout à fait logique. Moi, je n'ai pas trouvé non plus beaucoup d'arrogance.
8: Moi, c'est la répétition.
1: J'étais surpris, même. Je disais.
2: Et toi, tu t'approches aux deux demi-finales qui ont gagné.
0: Petite réaction.
2: Excusez-moi, Timothée.
0: Réaction toute fraîche. Jules Koundé qui répond à Yamal. Vous allez voir, ça désamorce.
10: Non. À aucun moment, on a senti un manque de respect. Je connais très bien Lamine, je sais comment il est. Pour moi, c'est une marque de confiance. Il l'a toujours fait avec le Barça. Il a confiance en ses qualités et en celles de son équipe. Je pense que c'est juste une motivation supplémentaire pour lui. Et rien de plus.
0: Allez.
2: Rien de plus, Yanni. Voilà. Arrêtez tout maintenant. Arrêtez les médias.
8: Il a fallu mettre un tir.
0: Alors du duel.
8: En club.
0: Il n'est pas dit.
2: Voilà, arrête, Moiti.
8: Le peuple. D'accord avec
0: ça.
2: On n'a plus le droit de gueuler ici.
0: Exactement. Vous n'avez pas le droit de gueuler. Précisez.
3: Il n'y a pas d'enjeu.
2: Donc, ça sert à rien que je reste.
0: Carton jaune.
2: Allez, vas-y, le moins rouge alors. Qu'est-ce qu'il y a? Le moins rouge, tu vas me faire quoi de toute façon?
0: Prison. Et en plus, je vous ai vu parler en mettant la main devant votre bouche. Tiens, vous avez vu le résultat du duel. Victoire pour Siani Dalma. On va en parler dans un instant des Espagnols, bien évidemment. On aura un vrai faux. Et puis, on parlera également du milieu de terrain de l'équipe de France. À tout de suite.
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25: On est de retour dans l'équipe du soir avec une information qui vient de nous parvenir. Une déclaration de Didier Deschamps qui nous signale qu'Aurélien Tchouaméni n'est pas guéri à 100%. On va en parler dans un petit instant du milieu de terrain de l'équipe de France. On est dans le Money Time avant cette demi-finale de Coupe du Monde demain, France-Espagne, dans le Money Time également à l'équipe du soir avec vous Claire.
26: Oui, dans le Money Time, en effet.
25: Oui, pour gagner un peu d'argent.
26: C'est ça, on y va, allez. Okay. J'étais en train de regarder, je me disais, mais qu'est-ce que... J'y étais pas du tout, je suis désolée. On va parler Tour de France pour cette question, justement, pour gagner même pas mal d'argent. 10 000 euros, ce sera lundi prochain pour le tirage au sort. 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La réponse 2, c'est Tadej Pogacar. 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
25: Et on va rester avec vous, Claire, pour le top 3 des informations de la journée. La France est en finale du championnat du monde junior de rugby.
0: Là, c'est bon, je vous ai suivi. En effet, ça se passe à Tbilissi, en Géorgie. Et les juniors qui ont battu la Nouvelle-Zélande grâce à un essai qu'on va vous laisser revivre avec les commentaires de Benoît Cossé et Jonathan Logel, parce que vous allez voir, ça vaut le coup. On est à 19-22, avantage Nouvelle-Zélande, et il reste moins de 5 minutes de jeu.
1: L'arbitre qui laisse l'avantage pour les Néo-Zélandais qui vont se dégager.
2: Allez, avantage joué.
1: Avantage joué, allez, on peut peut-être relancer. Diego Giord qui sera.
2: Il faut jouer le couloir.
1: Ah non, c'est Avogadro.
2: Non, magnifique.
1: Oui, oui, oui, oui, oui. Allez, allez, Hugo. Allez, Hugo. Il est accéléré. Le capitaine qui va aller parfaitement. C'est peut-être la balle de match pour l'équipe de France. Oui. C'est l'essai. Adrien Giord qui va aller marquer cet essai. Une relance incroyable pour les Français. Ils ont un caractère phénoménal, les Bleus. Ils sont en train de reprendre l'avantage à la fin du match. Que c'est beau. C'est incroyable. Ce caractère, la justesse du jeu de passe, le sang-froid de ces garçons. Merci les Bleuets pour les émotions.
0: Ouais, merci à Benoît Cossé aussi, on voulait absolument vous faire revivre ça évidemment. Rendez-vous pour la finale à 18h30, ce sera samedi et ce sera contre l'Afrique du Sud, large vainqueur de l'Angleterre. Je rappelle qu'on parle du championnat du monde.
3: On a les droits.
25: Et on va parler de tennis, le point sur le nouveau classement ATP au lendemain de Wimbledon.
0: Avec un classement, une tête de classement qui ne change pas, avec Sinner qui consolide sa première place, avec 13 450 points, c'est-à-dire plus, presque plus de 5000, quasiment plus de 5000 sur Zverev qui est maintenant deuxième. Lui, il gagne une place aux dépens d'Alcaraz. Inversement de place aussi entre Dominor et Shelton, entre la 5e et la 6e. Djokovic qui gagne une place, qui passe au 7e rang. Et puis on voulait absolument vous mettre le premier français de ce classement, c'est Arthur Fils qui est 23e. Je rajoute aussi qu'Arthur Ferry, demi-finaliste de Wimbledon, lui, gagne 78 places, c'est-à-dire qu'il est 36e. On peut imaginer, on peut espérer, on peut rêver qu'en cas de forfait, par exemple, pour l'US Open, il pourrait être tête de série, par exemple, à la fin du mois d'août.
25: Et en cyclisme, Jonas Vingegaard, deuxième de l'actuel Tour de France, s'est confié sur un hiver compliqué. Il a même pensé à s'arrêter.
0: Exactement. Alors, je vais arrêter de sourire parce que c'est quand même un sujet assez grave. Il est même en ce moment deuxième du Tour. Il a terminé deuxième du Tour aussi l'année dernière. Il a gagné le Giro en début d'année. Il a confié à la télévision danoise, à TV2, qu'il aurait pu arrêter. J'avais dit l'an dernier que si ça continuait comme ça, je ne pourrais plus tenir le coup. C'est aussi pour ça qu'on a changé plusieurs choses. Ils ont compris qu'il fallait changer quelque chose et c'est ce qu'on a fait. Je suis beaucoup plus heureux d'être cycliste, même si ça reste évidemment difficile. Le changement majeur, bien sûr, c'est la participation au Giro. C'est cette année pour la première fois de sa carrière qu'il a gagné.
25: Merci beaucoup Claire pour ces informations. Et l'autre information importante, c'est celle que j'évoquais tout à l'heure. Peut-être la possibilité d'avoir Aurélien Tchouaméni, peut-être forfait, certainement pas, mais en tout cas pas apte à être titulaire. Vous avez la déclaration de Didier Deschamps qui était en conférence de presse il y a quelques secondes.
0: Oui, en effet, une déclaration qu'on voulait absolument vous livrer maintenant. Aurélien Tchouaméni n'est pas guéri à 100%. Son dernier match remonte à 15 jours, mais ce n'est pas rédhibitoire. Contre le Maroc, le risque de l'utiliser était trop élevé. Il est mieux aujourd'hui.
25: Siani, messieurs, on s'attendait, on avait pressenti les informations qui nous arrivaient des États-Unis, nous disaient ce sera Tchouaméni Rabiot. Cette déclaration lève un doute.
11: Ça met un doute, moi. Je pense que... Alors après, je ne sais pas ce que Deschamps a prévu, mais moi, je continuerai avec Manu Koné. Il fait un très bon tournoi depuis le début. Il a montré qu'il pouvait être fiable. Je pense que si Tchouaméni n'est pas à 100%, et on a parlé de l'Espagne, on sait à quel point le milieu espagnol est fort, il vaut mieux le laisser sur le banc et le faire rentrer si besoin. Honnêtement, Manu Koné a donné toutes les garanties pour moi pour commencer cette demi-finale.
15: Moi, ouais, surtout si il fait cette déclaration-là veille de match. Ça paraît quand même assez douteux que le lendemain, il le titularise.
25: Sauf si c'est du bluff.
15: Non, je ne crois pas une seule seconde que ce soit du bluff.
18: Sauf si c'est 99%. Il n'est pas à 100%, mais il est à 90%.
15: Bah justement, on parlait de la communication. Ah, on parlait de la communication de Deschamps, ouais. De ce point de vue-là, sur les joueurs qui ne sont pas à 100%. Il ne prend jamais de risques et je ne suis pas persuadé qu'il y en ait à prendre. Donc, comme disait Céline, de toute manière, vu les matchs qu'a fait Koné, voilà, si jamais il le titularise, qu'il se blesse en début de match, etc., c'est forcément un problème.
18: Mais il aura toujours Koné qui pourra rentrer.
15: Oui, mais moi, t'as perdu une cartouche.
18: Dans ce match-là, je trouve, s'il est apte, je trouve que Tchouaméni est plus adapté parce que les Espagnols ont cette capacité à jouer dans le dos et Olmo est toujours dans le dos des milieux de terrain. Et comme Tchouaméni joue plus bas, il va boucher un petit peu plus cet espace. Koné va chercher haut. des comtés espagnols, s'il est pris et qu'il laisse l'espace là au milieu, ça peut être un peu gênant.
3: Après, la question qu'on peut se poser, c'est est-ce qu'il ne faut pas aller chercher Rodri haut, justement ? Est-ce que dans ce registre-là, Koné n'est pas le meilleur ? Tiens, je regardais ces chiffres qui nous sont proposés. Du côté des duels remportés, des ballons récupérés, avantage quand même à Aurélien Tchouaméni.
4: Après, moi, je suis difficilement objectif, parce que depuis le début de la compète, parmi les 5 étalons au milieu qu'ont composé l'écurie de Didier Deschamps, j'ai toujours trouvé que Manu Koné était quand même le poney le plus complet, on va dire. Mais je trouve que l'argument de Raymond est extrêmement pertinent, mais complètement réversible à l'Espagne. Faut pas... Les stats sont là, l'Espagne n'a pris qu'un but, et l'Espagne nous paraît totalement hermétique. Or, dans la construction du jeu, c'est vraiment, vraiment, vraiment pas le cas. Et l'Espagne, sur tous ses matchs, souffre, parfois pas sanctionnée, peut-être par manque de talent en face, ou alors c'est tellement énergivore de jouer cette Espagne, parce que t'as jamais le ballon, que peut-être par manque de lucidité aussi. Mais dans le dos du milieu espagnol, il y a vraiment, vraiment, vraiment un écart de fou entre les lignes avec la défense. Et à ce titre-là, entre un Tchouaméni pas à 100% et un Koné qui, dès qu'il a pu goûter deux brins d'herbe de gazon, a été vraiment, vraiment très fort et impressionnant physiquement, je pense que Koné peut leur faire très, très mal pour être le mec qui va venir apporter à la transition française, parce que je pense que sur une grosse partie du match, le projet sera quand même de les tuer rapidement en transition.
3: Giovanni Castaldi est avec nous en direct depuis les États-Unis, où il suit au plus près cette équipe de France. Bonsoir Giovanni, merci de vous être connecté aussi rapidement, de nous avoir fait parvenir d'abord cette information sur le cas Aurélien Tchouaméni. Qu'est-ce qu'il a transpiré de cette conférence de presse, avec dans un premier temps, Giovanni, si vous le voulez bien, un focus sur ce milieu de terrain et sur la possibilité de voir peut-être plutôt Koné aux dépens de Tchouaméni, au regard de ce qu'a déclaré le sélectionneur de l'équipe de France, Didier Deschamps?
5: Non, là, bonjour Timothée, pardon, excusez-moi, c'est important la politesse. Non, sur l'argument de Udi qu'il n'est pas à 100%, William Saliba, il n'est pas du tout à 100% depuis le début de la compétition, et il est titulaire indiscutable. Il y a des semaines où il ne fait qu'une séance collective et il débute les matchs. Le plus important dans ce qu'a déclaré Didier Deschamps, c'est pas ce contre-feu allumé sur il n'est pas à 100%, c'est la coupure, elle n'est pas si grande. Il était avec nous sur le match précédent, j'ai pas voulu prendre de risques, c'était différent. Voilà, si demain, lorsque Aurélien Tchouaméni se réveille, comme c'est sur les derniers jours que tous les voyants sont au vert, je le rappelle, même si Manu Koné est très bon, il n'y a pas de problème, Aurélien Tchouaméni est le vice-capitaine de l'équipe de France. Des joueurs qui serrent les dents pour disputer des matchs de Coupe du Monde, ça arrive tous les 4 ans, ça arrive tout le temps. Demandez au Paris Saint-Germain cette saison en Ligue des Champions s'ils étaient tous à 100% tout le temps, ce n'est pas vrai. Donc pour de tels événements, les joueurs peuvent serrer les dents, et si le staff et Aurélien Tchouaméni s'entendent et qu'il est déclaré apte, à mon sens, pour rester poli, il sera titulaire. Il n'y a aucun doute là-dessus.
3: Très poli de dire qu'il sera titulaire. Giovanni, simplement un mot, vous avez assisté également à un quart d'heure d'entraînement. Comment était Aurélien Tchouaméni pendant ce quart d'heure-là ? Est-ce qu'il a semblé avoir la moindre gêne, au moins extérieure ?
5: Un quart d'heure, pas plus. Hein. Attention, Timothée, c'est à huis clos après. Il faut pas les craquer. Merde. Les huis clos, c'est essentiel. Écoutez, il était très bien. Je peux vous confirmer également qu'il a participé à l'intégralité de la séance. Il a pas de gêne apparente, que ça soit visuellement ou c'est confirmé en interne. Il se sent bien. Mais je rappelle juste, parce que parfois ça peut évoluer. C'est très important dans cette compétition où les conditions, notamment au niveau de la pelouse, de la chaleur, peuvent avoir un impact sur le physique des joueurs. Avant, par exemple, la dernière séance face au Paraguay, ça allait très bien pour Aurélien Tchouaméni. Il avait été ménagé en début de compétition, et finalement, après la séance, il y avait eu ce souci aux adducteurs et ça avait entraîné son indisponibilité. Donc c'est très important aussi d'avoir les ressentis des joueurs le jour de match.
3: Merci Giovanni. Vous restez avec nous pour la suite de ce débat. Nico, on ne vous a pas entendu.
5: Giovanni.
3: Oui, c'est Giovanni, ouais. On ne vous a pas entendu sur le sujet. J'ai dit autre chose, non ? Je crois pas.
4: Non. Alors, vous avez juste cherché le prénom pendant 8 mois, mais c'est pas
6: ça. C'est pour ça qu'il y a le temps. Il y a plein des Castaldi, donc il faut se planter.
3: Nico,
6: c'est quand même Giovanni.
3: Justement, nous, on était plutôt partis sur l'idée, il nous dit qu'il n'est pas à 100%, c'est qu'il ne va pas jouer parce que Deschamps est comme ça. Giovanni nous dit, c'est pas parce qu'il n'est pas à 100% qu'il ne va pas jouer.
6: Mais moi, j'aime bien la lecture de Giovanni. C'est-à-dire, c'est tous les 4 ans, il y a un phénomène de rareté, il y a des efforts qui ont été faits. Saliba est un super exemple de ça. Et c'est vrai que moi, en lisant la déclate Deschamps,
15: OK, il n'est pas à 100%, mais le fait qu'il dise... Enfin, derrière, il a tenu direct en disant, oui, mais on n'a pas pris de risque contre le Maroc, mais il laisse quand même sous-entendre que si, il pourrait être là face à l'Espagne. Et moi, en réalité, on en revient quand même toujours à un truc, c'est... Moi, je ne serais pas étonné de le voir débuter, et qu'en revanche, il n'est pas 90 minutes dans les jambes, et qu'il le sorte, je ne sais pas, au bout d'une heure ou 70 minutes, ouais, et que Koné rentre.
4: C'est pas le genre de poste.
15: Non, mais ce n'est pas le genre de poste, mais ouais. Peut-être que Deschamps se dit. Ah, puis, je ne sais pas, il y a quand même. Moi, je trouve que. Je pense qu'il y a aussi une charge émotionnelle, affective, personnelle. Il va jouer contre l'Espagne, il les connaît très bien, la plupart des mecs qui sont en face de lui. Ce sera le cas pour Mbappé également. Je pense que ça peut peser, et surtout, il a l'expérience. Il y a aussi, comme le dit Giovanni, le statut de vice-capitaine. Enfin, ça pèse quand même tout ça, quoi. Ça joue quand même énormément. Ouais. Et puis, moi, il y a quand même un truc. Les stats qu'Amine a trouvé sur le comparatif entre Koné et Tchouaméni, déjà, c'est des stats. Et ce que tu disais, Raymond, moi, sur la lecture, la façon dont joue l'Espagne, dont Olmo se positionne, etc., j'y crois aussi. Et je crois aussi à un truc, c'est qu'il y a un moment, il va falloir que tu aies un mec qui arrive à stabiliser le milieu de terrain de l'équipe de France. L'Espagne va avoir le ballon et Tchouaméni, ça, il sait faire. C'est-à-dire qu'il faut que tu aies un mec à un moment qui garde la balle. Koné, c'est plus un joueur box-to-box, c'est un joueur de percussion, etc. Et je pense que Deschamps veut s'appuyer là-dessus aussi. Ouais, Rabiot, c'est un mec qui est bon dans la. C'est dans défendre le... aussi, quand même, Koné. Ah, moi, je trouve que le parallèle qui est fait avec Saliba, je ne le suis pas trop parce que la charnière Saliba ou Pamecano, c'est un ou deux crans au-dessus des remplaçants. Il y a véritablement un écart monumental entre Saliba.
3: C'est que Koné est pas loin. Ouais.
15: Et voilà, et c'est que là, au milieu de terrain, on a vu sur les matchs.
5: Pas en termes de statut.
15: Pas il y a longtemps, sur les matchs qu'on vient de voir de l'équipe de France, le fait que Koné, moi je rejoins complètement Félix et Siani là-dessus, je trouve qu'il fait vraiment la maille complètement. Même, je veux dire, en ce moment, je préfère voir Koné que Tchouaméni, même si avec un Tchouaméni à 100%. Après, je suis d'accord avec Giovanni que Deschamps est un conservateur de ce point de vue-là, mais quand même. Qu'il en parle de manière aussi claire pendant la conférence de presse. Je fais confiance à Giovanni, mais on verra quand même.
3: Giovanni, justement, vous qui connaissez votre Didier Deschamps par cœur, est-ce que c'est un coach qui peut avoir cette approche dont beaucoup de coachs parlent depuis qu'on est passé à 5 remplaçants, c'est-à-dire avoir un titulaire, potentiellement Tchouaméni, et un finisher qui pourrait être Koné?
5: Oui, il y a évidemment ce côté-là, parce que la fin de son intervention, d'ailleurs, c'est depuis le début de la compétition, je vous informe que je compte sur tout le monde. Je pense que dans ce cas précis par rapport à Aurélien Tchouaméni, c'est vraiment du dialogue. Il a une super relation avec Didier Deschamps et les deux sont des garçons intelligents. S'il y a le moindre doute sur le fait qu'il s'estime pas prêt pour X ou Y raison à ne pas débuter, il est évident que le staff adore Manu Koné, qu'il fera très bien le travail. C'est un joueur. Et vraiment, on a de cesse de le dire sur la réoxygénation qu'a effectué Didier Deschamps il y a 2 ans. L'immense vainqueur, c'est Manu Koné. Il partait pas dans les favoris. Il a conquis tous ses partenaires. Il a conquis évidemment le staff. Et si j'écoute bien les émissions de la chaîne L'Équipe et je le fais de manière assidue, il a conquis les plus grands spécialistes parce que tous maintenant enterrent le vice-capitaine de l'équipe de France.
26: On l'enterre.
3: Giovanni, merci beaucoup. Vous avez parlé de politesse. En revanche, on mange pas à table, si ça vous dérange pas. Parce qu'on a des images qui prouvent que vous êtes en train de nous parler alors que vous êtes à table. Une superbe salade de pâtes. Voilà.
7: Si on mange
3: là. Voilà. Il est là. Ah, il se régale. Il se régale.
15: C'est incroyable. D'où ce corps incroyable quand il mange des salades et tout.
4: Il a une capacité d'élimination. Il a un métabolisme. Moi, j'ai rarement vu.
15: Les États-Unis mangent des salades. Je ne savais pas que ça existait là-bas. Non, c'est fou, Giovanni. Incroyable. D'où ce physique incroyable.
3: Sur ce milieu de terrain français. Si on part du postulat d'Étienne Raymond sur l'idée que Tchouaméni ne soit pas à 100% et donc pas titulaire, est-ce que c'est une épine dans le pied de Deschamps, même s'il connaît pas loin? Il y a aussi d'autres possibilités. Il y a aussi Warren Zairemi, je veux dire, peut-être pas évidemment à titulariser, mais pour rentrer en cours de match.
18: Pour rentrer en cours de match, oui, il a plusieurs options. Si, mais les seules options au milieu, c'est Koné ou Tchouaméni. Rabiot,
3: c'est un roulement à trois.
18: Voilà,
3: ça...
18: Même s'il y en a un des deux qui se blesse, on sait que c'est Koné ou Tchouaméni qui va rentrer. Pour Zaïre Emery, c'est vraiment si tout va bien en fin de match, si ça se passe bien, pour lui faire plaisir, mais pas dans l'idée de construire une défense dans un match.
4: Mais en cours de match, il peut mettre les trois aussi. Hein. Parce que l'Espagne peut tenter un truc en étant à 3 au milieu aussi. On disait le truc, il y a le match Pedri-Fabian. Peut-être qu'il y aura les deux avec Rodri, parce que l'Espagne a décidé de vraiment mettre d'avoir le ballon, d'avoir le contrôle sur le milieu de terrain. Et là, on peut faire tous les discours qu'on veut en disant « c'est terminé, Deschamps est devenu un entraîneur champagne, il va jouer à Saint-Denis ». Non, à un moment dans le match, il peut se décider d'être à 3 au milieu aussi.
3: passe décisive de Félix, puisque c'est sur ce point que je voulais voir Giovanni une dernière fois. Si milieu à 3, il devait y avoir, et si Didier Deschamps l'anticipait avant le début de la rencontre, il pourrait préférer Désiré Doué, qui est capable de s'intégrer dans un milieu à 3. Du coup, Giovanni, plutôt Barcola ou plutôt Doué ?
5: Là, il y a... Il y a vraiment une incertitude qui est beaucoup plus grande que sur le match entre Aurélien et Manu Koné, là où Aurélien Tchouaméni tient la corde. Là, c'est du 50-50, très honnêtement, entre Désiré Doué et Bradley Barcola. De manière tout à fait transparente, le staff aime beaucoup cette concurrence-là, qui se passe bien, qui tire les deux joueurs vers le haut. Le temps de jeu est partagé là aussi. Et là, en conférence de presse, j'ai trouvé la réponse du sélectionneur plutôt intéressante parce que finalement, chose que je ne croyais pas et je me suis planté royalement, je fais mes excuses à la France entière, il a quand même eu le choix de Désiré Doué par rapport aux qualités d'Achraf Hakimi, ce que je n'avais pas eu comme écho, mais il l'a fait pour ça, il l'a redit d'ailleurs en conférence de presse là. Et par rapport à ce qu'ils imaginent sur le match face à l'Espagne, voilà, est-ce qu'ils vont estimer qu'ils pensent ne pas avoir le ballon, donc ça va favoriser la transition, donc plutôt au Barcola. Il y a une vraie réflexion qui est menée, et à l'heure où je vous parle, c'est un choix qui n'est pas acté.
3: Merci beaucoup Giovanni pour toutes ces informations post-conférence de presse, et bon appétit effectivement. Tiens, je vous demande pas d'argumenter, on va juste faire un tour de table.
4: Heureusement, parce que...
3: Barcola ou Doué? Vous êtes sélectionneur demain, Barcola ou Doué?
18: C'est souvent le débat, il ne faut pas argumenter, non. Mais c'est souvent le débat que j'ai. C'est dire, on n'a pas les informations sur l'Espagne. Et on a toutes les informations. Bah, parce que c'est aussi dépendant de ce qui va se passer en face, de ce qui peut mettre.
15: Lui, normalement, non plus, il n'a pas les informations sur l'Espagne. Non, il n'a pas la compo de.
18: Il va devoir choisir.
3: C'est ce que je vous demande de faire.
18: Ouais. Dans le choix, dans ces matchs-là, moi, j'aime bien Barcola parce qu'il va leur amener de la profondeur, il va amener de la vitesse et ils n'aiment pas ça. Ils n'aiment pas la profondeur et ils aiment bien pouvoir presser. Et si on trouve quelqu'un dans la profondeur, ça peut les gêner beaucoup plus. Donc je mettrai moi un plus à Barcola.
3: La prochaine fois, je vous demanderai d'argumenter.
26: Ouais, Barcola aussi, parce que je trouve que les latéraux espagnols sont très offensifs et ça peut les gêner aussi d'avoir Barcola dans le dos. Ouais.
3: Félix.
4: Doué, ça va être un combat de bloc équipe. Doué défend mieux.
3: Nico.
7: Moi, j'arrive pas à choisir. Ça t'arrange pas comme réponse. Hein.
15: Mais
7: C'est quoi,
15: t'as qu'à faire comme Deschamps, tu lances la pièce.
7: Non, mais justement, moi, je fais confiance à Deschamps. Mais moi, j'aime bien les deux, en réalité. Mais je pencherais peut-être un petit peu plus pour Doué. Mais franchement, je trouve que les deux feraient la maille, en réalité.
3: Étienne.
15: Doué, aussi, sur la dynamique de la compétition, là, je trouve qu'il a très, très bien défendu. Je pense que physiquement, il a un coffre. Il est capable, je suis d'accord avec Félix, de venir aussi s'intégrer au milieu pour lutter pour la récupération du ballon et la conservation. Donc, mais franchement, ça ne se joue à rien.
3: Ce sera vraisemblablement...
4: C'est un match où tu peux perdre pied. C'est un match où tu peux, pendant 30 minutes, ne plus... Ouais, merci, Jérémy, on t'embrasse. C'est un match où tu peux, pendant 30 minutes, avoir une espèce de déconnexion parce que l'Espagne te marche dessus. Donc, dans cette équation-là, tu te dis qu'avoir un Désiré Doué, il va t'apporter aussi dans le combat, dans le fait dans la résilience, tu vois, et se projeter très rapidement. Là où Barcola, il peut disparaître du match.
3: Ce sera une incertitude jusqu'à demain 19h45 au moment de la composition d'équipe de cette demi-finale entre la France et l'Espagne. Messieurs, on a des débats, messieurs dames, on a des débats très riches, très complets.
15: Ça, c'est vrai.
3: Je vous propose de faire une petite respiration. Puisque Amine Zaouia vous a proposé un petit vrai-faux. Je vais vous donner des affirmations.
7: C'est Amine qui l'a préparé.
4: Il a vachement bossé aujourd'hui, entre les stats et ça.
3: Ouais, bah, il bosse, Amine.
7: C'est vrai qu'il n'a pas la RTT.
4: Moi, j'ai peur de...
7: Il est en RTT demain,
4: J'ai peur du surmenage.
3: Donc,
15: vous faites un spectacle.
3: Je vous donne des affirmations.
15: Vous donnez des entrées, moi.
3: Je vous donne des affirmations.
26: Félix et Nico.
7: Bah vas-y, reviens un jaune, qu'est-ce que je te dis.
3: Je vous donne des affirmations et vous me dites si c'est vrai ou si c'est faux. Dans cette Coupe du Monde, l'Argentine a marqué plus de buts que les Bleus lors de ce mondial.
15: Faux.
26: Non.
3: C'est faux ?
26: Oui. C'est faux, ouais.
3: C'est faux ?
7: Attends, mais tu comptes la
15: prolongation. Non, alors, ouais.
3: C'est vrai. L'Argentine a marqué 17 buts. La France, 16 buts. Oui. Et l'Argentine est la meilleure attaque de la compétition pour le moment. Deuxième affirmation.
18: Ils ont mis 8 buts déjà.
4: Bah oui.
3: La France est le demi-finaliste qui a parcouru le plus de distance sur le terrain. Vrai ou faux ?
4: C'est faux.
26: Ah, c'est vrai.
18: Demi-finaliste.
3: Vrai ?
4: C'est faux, les Anglais.
7: Il y aura les Anglais aussi.
15: Ouais. Moi, c'est vrai que ça m'étonne un peu, mais...
25: Donc c'est faux ?
15: Faux.
25: Bonne réponse. C'est faux, puisque avec 658 km parcourus, eh bien c'est la dernière des quatre équipes demi-finalistes.
18: Ah, 707 sur tous les matchs.
25: Eh oui, 707 km pour l'Angleterre.
4: Moi, c'est l'arrogance aussi,
25: 704. Non, 707 pour l'Argentine, pardon. 704 pour l'Angleterre. Et pour l'Espagne, 685. Il fallait être un peu malin, il y a des prolongations.
15: Ben oui.
25: Voilà. Troisième affirmation, l'Espagne est l'équipe qui a tenté et réussi le plus de passes dans la compétition. Oui.
26: Non.
4: C'est vrai. Ah, je pense que c'est faux. Ça paraît tellement évident c'est faux.
7: Dans la compétition, tu dis ?
25: Ouais, dans la compétition. Ouais, moi, l'équipe, l'Espagne est l'équipe qui a tenté et réussi le plus de passes dans la compétition.
26: C'est faux.
15: Moi, je dis que c'est vrai parce que j'ai pas trouvé celle qui pouvait être au-dessus sur ce.
25: Eh bien, c'est faux.
15: Voilà.
25: C'est
15: faux. Qui alors
25: C'est l'Argentine. Oh. 4162 passes et 91% de réussite.
7: Attends, je vais ressortir un peu.
25: Puis vient l'Espagne, la France et l'Angleterre. Quatrième affirmation, l'Argentine est l'équipe qui a commis le plus de fautes.
7: Oui, mais les fautes aussi.
18: Ça dépend. C'est des fautes sifflées ou des fautes passives.
4: Ah non, c'est pas
18: à dans ce cas. Ah, c'est bon.
25: Non, mais là, on parle que des demi-finalistes. L'Argentine est l'équipe qui a commis le plus de fautes.
4: C'est faux.
15: C'est faux. C'est l'Angleterre.
25: C'est vrai. L'Argentine avec 73 fautes.
4: Mais attends, Nico.
25: Devant l'Espagne, l'Angleterre.
18: Il y a des prolongations.
25: France, voilà. Là aussi, il faut être malin. Il y a des prolongations. Allez, dernière affirmation. Mike Maignan est le gardien qui a réalisé le plus d'arrêts parmi les quatre demi-finalistes.
15: Ça, c'est faux.
26: Non.
7: Attends.
4: Non, c'est faux.
25: Faux.
15: Bon, moi j'ai dit en premier.
7: Ah non, c'est Dibou encore. Non.
25: Et donc c'est Pickford, voilà. Effectivement. Ah ouais. 14 arrêts pour Pickford, 11 arrêts pour Maignan, 10 arrêts pour l'Espagne et 6 arrêts seulement.
15: 11 arrêts pour Maignan, on n'arrive pas à les retrouver les 11 arrêts.
25: Martinez.
15: Maignan.
25: Des fois, il y a aussi une mauvaise frappe avec un temps qu'on arrête comme ça, ça compte comme un arrêt. Merci beaucoup, Amine, pour en avoir préparé ce vrai ou faux. Je vous propose de faire un petit demi-finale de Coupe du Monde mode d'emploi. On a la chance aujourd'hui d'avoir un sélectionneur de l'équipe de France qui a connu une finale, donc qui a connu une demi-finale. On va se tourner vers vous, Raymond, et vous poser quelques questions assez simples pour se mettre dans la peau d'un sélectionneur, pour se mettre dans la peau de Didier Deschamps ce soir.
18: J'argumente ou je réponds ?
25: Il faut argumenter cette fois.
7: Non, ouais, dans l'inverse, parce qu'il va
25: pas. Alors oui, il ne faut pas argumenter. D'abord, comment on se sent en tant que sélectionneur ce soir, moins de 24 heures avant la demi-finale ?
18: Ouais, c'est différent, parce que Didier, il a l'habitude. C'est pas nouveau pour cette équipe, et pour lui... C'est pas un truc qu'il découvre. Donc on peut pas. C'est difficile de.
25: Ouais, mais moi c'est pas du Deschamps que je demande, c'est du Domenech 2006. Vous étiez comment ?
18: Ah oui, non. C'est déterminé à convaincre les joueurs que ce n'était qu'une étape. Et que ce qui comptait, c'était pas. On s'en foutait qui on allait rencontrer. Et de se dire qu'il fallait pas tomber. Là, en demi-finale, c'est le pire. Perdre en demi-finale, on a tout fait, on est arrivé là, et bien leur mettre dans la tête que l'objectif, c'est d'aller au bout, quoi. C'est vraiment ça. Donc c'est de la détermination et de ne pas relâcher. C'est vraiment toujours imposer quelque chose pour qu'ils restent concentrés sur l'idée que ce n'est pas le match qui compte, c'est d'arriver en finale qui compte.
25: Et quel type d'entraînement on fait une veille de demi-finale ?
18: Très léger. C'est très léger, il ne faut pas... Quand on arrive à ce niveau de la compétition, je veux dire, les séances d'entraînement, elles sont, c'est de l'entretien.
4: T'as vu le résultat de Allemagne-Italie ou tu joues en premier ? Je ne m'en rappelle plus.
18: Non, je crois qu'ils avaient joué la veille.
4: Donc la veille, tu regardes le match ?
18: On a regardé le match.
4: Ok. Tout seul ou avec les gars ?
18: Avec le staff.
4: Ok.
18: Ouais.
25: Vous travaillez les tirs au but la veille ?
18: Oui. Non, les joueurs voulaient le travailler. Il y en a certains qui l'ont travaillé. La veille de la demi-finale ou la veille de la finale ?
25: La veille de la demi-finale.
18: On est toujours sur la veille de la demi-finale. Non.
4: Mais pas très travaillé.
18: Non, parce qu'on était surpassés.
15: Oui.
18: Non, on les a pas travaillés.
15: Ça a l'air que t'étais un peu espagnol, quoi.
18: Oui, on a réussi à se mettre à partir des huitièmes dans cette idée qu'on allait au bout. Et complètement. Donc, on va pas. Je peux pas dire au mec, on va au bout. Et puis, en quart de finale et en demi-finale, on travaille les pénaltys, les gars, on sait jamais. Parce que, bah, oui, c'est contradictoire. Je suis désolé, c'est contradictoire.
15: Ah bon.
18: Non, les pénalties, on les a dans le match.
7: En fait, parce que tu savais que l'arbitrage allait être en ta faveur et que tu allais voler le match. En fait.
18: C'était prévu, on voilà, était les Argentins avant les Argentins. non, mais si on ne peut pas avoir un message contradictoire quand on est là-dedans. Et le message contradictoire, ça aurait été de dire attention, on va s'entraîner au pénalty en quart finale ou en demi-finale. Alors que nous, moi, je leur ai dit, on va au bout.
7: Donc ça veut dire que tu ne travailles pas les tirs au but parce que tu sais, parce que toi, ton discours, c'est de dire on va gagner.
18: Ah, c'est marrant. Non, parce qu'on va gagner.
15: Alors que Deschamps, lui, c'est parce que c'est une loterie. Donc en fait, c'était ça son discours. Non, mais des échos qu'on peut avoir plus sérieusement sur la Coupe du Monde, il n'y a pas non plus cette fois-ci une grande préparation au tir au but. Deschamps a dit que ceux qui voulaient ont tiré quelques-uns à la fin de la séance libre à eux, oui. Mais ça ne faisait pas partie de l'entraînement spécifique pour cette Coupe du Monde. Bon, on verra.
26: Est-ce que tu es attentif à ce que les joueurs ne changent pas trop d'habitude, ne soient pas trop appris par l'événement parce qu'ils ont des routines pendant toute la compétition. Est-ce que tu es attentif au fait qu'ils gardent ces routines pour ne pas trop se mettre dans le dur?
18: Ils n'ont pas besoin de nous, là. Ils les gardent, les routines.
26: Ouais.
18: Ils sont tellement superstitieux qu'ils veulent toujours répéter la même chose. Si jamais tu leur changes le départ du bus, l'horaire, le truc, ça devient un problème. Justement, il faut garder ces routines le plus longtemps
15: parce
18: possible.
15: Parce qu'en 2010, ils ont changé l'heure de départ du bus. Ah, et t'as vu comment ça s'est terminé.
8: Quand il a dit ça, c'est tous regardés. Il y a eu un sourire. Heureusement que la caméra était sur vous.
18: Enlevé de mon vocabulaire. Il y a
7: ces mots-là. Et t'en avais des superstitions ou pas, toi?
18: Quoi?
7: T'en avais des superstitions ou pas?
18: Moi, non. J'avais une seule superstition, c'est de ne pas en avoir. Donc, voilà. Je faisais tout en disant il ne faut pas que je sois superstitieux. Donc, je changeais tout pour ne pas refaire la même chose. Et c'était une autre forme de superstition, finalement.
8: Ouais. Quelle importance, à la veille de cette demi-finale, vous accordez à ce que dit l'adversaire, comme par exemple... Virgule, loin de là. Est-ce qu'on a pris en gros dans le vestiaire?
18: On ne fait pas trop gros. Plus maintenant, c'est plus... Les joueurs sont habitués à ce genre de truc. Mais ça peut marcher. Le truc avec Zidane en 2006, ça a pris. Parce que les joueurs en ont parlé avant, ils en ont parlé après. Il y avait quelque chose de très fort. Mais c'était de la vraie provoque.
8: Mais lui était un peu remonté par rapport à ça.
18: Aussi,
8: oui. Surtout lui.
18: Ouais. En plus, c'était notre premier match. Je veux dire, on avait passé les poules pas facilement. La Coupe du Monde, elle commençait là. Donc, tu ne pouvais pas perdre sur le premier match. Parce que sinon, oui, tu étais complètement passé à côté.
8: Donc, lui, quand Zidane rentre sur le terrain contre l'Espagne, il est remonté à bloc.
18: Il est remonté à bloc. Ouais. Mais toute l'équipe est remontée à bloc.
7: Et il y a un truc, parce que tout à l'heure, on parlait de Tchouaméni, Mbappé, etc. Bon, là, il y a pas mal de joueurs qui connaissent bien les Espagnols. Est-ce que les mecs qui parlent entre eux, tu sais, je ne sais pas, se donner des tips, quoi, des infos sur les joueurs qui sont en face, même si les mecs, ils les connaissent déjà, mais
18: oui.
7: Fais gaffe, un tel, provoque-le là-dessus, va le chercher là-dessus, ou il n'est pas bon sur son pied gauche, j'en sais rien.
18: Ça, c'est le genre d'info que tu donnes.
7: Ouais.
18: Nous, on donne ce qu'on peut donner avec, avec la vidéo. Mais eux, entre eux, tu dis, là, tu vas avoir un match, tu as Barça-Real. Tu as les mêmes qui vont se retrouver. Il y a un combat dans ce match-là, qui est un combat de club presque à côté. Ils se connaissent. Je pense que Koundé va donner des informations sur Yamal.
8: Dit, bien sûr.
15: Voilà, est-ce que ça servira à quelque chose? C'est ça la question.
18: On ne sait pas, mais au moins il va lui dire comment il fonctionne, où il tourne, comment il s'engage. Il peut lui donner quelques billes, heureusement.
15: Et le trouve un peu imprévisible. Donc
18: parce qu'ils ont à l'entraînement.
15: Les conseils.
18: Il y a ce que tu vois toi en match, mais il y a ce que les joueurs voient eux à l'entraînement et connaissent du joueur. Oui, il peut lui dire.
7: Les faire sortir du match.
18: Est-ce qu'il s'énerve vite? Est-ce qu'il y a des trucs qui... Voilà, est-ce que tu connais sa cousine ou un truc comme ça? N'importe quoi, mais quelque chose qui peut faire vriller.
15: Dégoupiller. Parce que c'est possible pour un joueur de l'équipe de France, par exemple, de vriller dans un grand match parce qu'on lui parle de sa famille. C'était possible, ça, Raymond, ou pas?
26: Et tactiquement, est-ce que tu réfléchis jusqu'à la dernière minute? Est-ce que ça change quelque chose, que ce soit une demi-finale? Est-ce que voilà, c'est préparé un peu différemment des autres matchs?
18: Non, on l'avait préparé sur le même rythme, avec la vidéo au même moment, les mêmes expressions. L'adversaire importe peu, tu le montres, mais il ne faut pas que tu le grossisses. Et c'est ça le problème. Et plus tu arrives loin, plus tu as tendance à faire ce qu'on est en train de faire maintenant. Je veux dire, on est en demi-finale, tout d'un coup c'est l'Espagne et c'est monté d'un cran. Et si tu montes trop, bah, tu peux... Tu, tu peux créer quelque chose qui n'est pas, qui est pas bon. Et le truc du Portugal, c'est de dire, voilà, leur point fort, leur point faible, mais sans plus. Nous, nos points forts, ils sont là. C'est de travailler sur nous.
26: Et ça t'aurait mis un stress d'avoir une incertitude comme ça entre Koné, Tchouaméni, veille de match, de ne pas avoir cette certitude-là?
18: Je pense que Didier, il a déjà sa certitude. Après, il va voir l'état du joueur, mais lui, il sait lequel il va faire jouer s'il est en état. Après, s'il n'est pas en état, il a l'autre.
7: Non, mais comment tu choisis alors? Tu fais confiance à ton joueur? Parce que tout à l'heure, tu parlais de l'intelligence. Oui. Il est vice-capitaine, il a l'expérience. Est-ce que tu lui fais confiance quand il te dit « je me sens d'y aller » ou tu as quand même le doute de dire « bon, t'es pas à 100%, je préfère mettre quelqu'un d'autre quand
18: non,
7: même ».
18: Non, tu vois les séances d'entraînement qu'il a fait. Tu sais ce qu'il a fait, tu vois s'il est en dedans ou s'il n'est pas en dedans. Même si c'est des séquences très courtes, tu vois quelle intensité il peut mettre. Et tu le sais.
8: Alors Raymond, on a bien compris, on essaye de ne pas changer les habitudes sur cette veille de demi-finale. Sans parler d'une véritable causerie. La causerie, c'est le jour du match. La veille du match, fin d'entraînement, est-ce qu'il y a une prise de parole un peu plus longue? Est-ce qu'on dispense quelques conseils de plus?
18: Après, ça dépend des entraîneurs, ça dépend des sélectionneurs. Tu peux le faire à n'importe quel moment. Tu peux avoir un truc juste avant le match qui regroupe un petit peu tous les éléments dont tu as besoin pour ce match-là. Puis tu peux faire au fur et à mesure avec un joueur, dire un truc à un moment. Tu prends quelqu'un 5 minutes pour lui parler de son positionnement, de ce qu'il va faire, de l'adversaire qu'il va rencontrer. T'es pas obligé de tout regrouper. En général, même quand tu fais tout regrouper, c'est trop long et il t'écoute plus. Donc, il vaut mieux diluer au fur et à mesure de l'arrivée de la compétition aux uns et aux autres. En général, c'est mieux. On le dit toujours, hein, même dans une classe et dans un vestiaire, au bout de 10 minutes, les mecs, ils t'entendent plus. Ouais. C'est pas qu'ils t'écoutent plus, ils t'entendent plus. Mmh. Ils entendent un truc et ils sont dans leur match, ils sont...
15: C'est au bout de 5 minutes que t'en aurais plus rien.
7: De quoi? Hein? Et alors, attends, moi, cette question, beaucoup plus personnelle, on parle souvent de la binationalité chez les joueurs, etc. Ben là, c'est France-Espagne demain. Toi, tu l'as vécu de façon particulière ou pas, le France-Espagne?
18: Mais
7: je te rappelle, t'as des origines. Hein,
18: mais moi, je suis catalan.
7: Oui.
18: Donc, on m'a posé la question, les journalistes m'ont posé la question avant le match. Vous qui êtes, qui avez une double nationalité espagnole. Oui, mais moi, j'ai répondu tout de suite. J'aurais dit, attendez, non, moi,
8: ça ne me concerne pas.
18: Mais je suis catalan.
7: Non, mais
18: je
7: ne
18: suis pas espagnol.
7: Et en Catalogne, et au Pays Basque notamment, mais pas que, il y a certaines municipalités, certaines régions qui en veulent même à des joueurs qui sont issus de ces régions-là de jouer pour l'Espagne. Enfin, il y a une connotation très politique là-dedans aussi. On va se refaire l'histoire de l'Espagne. Mais justement, mais toi, il y avait un truc particulier ou pas?
18: Ah non, pas du tout. Non, moi, c'était, on doit aller en finale. Il nous aurait mis le Brésil à tous les matchs ou n'importe à tous les tours, c'était pareil.

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1: Bonjour Raymond Domenech, Giovanni Castaldi, la chaîne L'Équipe. Petite question sur les sentiments personnels. Tout à l'heure en conférence de presse, Didier Deschamps a parlé en fait du traitement médiatique que recevait son équipe ici aux États-Unis sur le côté dithyrambique, que c'était la plus belle équipe à avoir joué. Et il a dit bah c'est vrai qu'en France au début, avant la préparation, on n'a pas ressenti un grand soutien médiatique. Bon, si ça peut changer, tant mieux. Est-ce que quand on est dans une compétition veille de demi-finale, le côté sentiment de revanche personnelle, il existe ou pas du tout?
2: Enfin, pour moi, non, pas du tout. La revanche personnelle, sur quoi? Moi, je n'étais pas en combat contre quoi que ce soit. J'étais en
0: Bah, c'était pas
2: mission.
0: toujours facile avec les médias quand même.
2: J'étais en mission, mais moi, non, j'étais en mission pour aller en finale. Je l'ai dit, je leur ai annoncé un mois avant, j'ai dit rendez-vous le 9 juillet.
0: Pour
2: Pour
0: reprendre une
2: moi,
0: expression
2: c'était que ça.
0: moderne et voilà, il n'y a pas l'envie de faire fermer des bouches. On n'est pas là, on n'est pas dans
2: Ah
0: cette
2: non, mais
0: optique.
2: c'était pas mon problème.
0: Ouais.
2: Moi, mon problème, c'était que cette équipe, elle aille au bout. Après, peut-être que j'aurais raisonné autrement, mais tout le fonctionnement, tout le long, je ne me suis pas préoccupé de ce qu'il y avait, de ce qu'on pouvait dire. Je n'étais pas en train de me dire, je vais prouver à tout le monde que je suis capable de faire quelque
3: Tu
2: chose.
3: sais
2: C'était
3: quoi,
2: pas
3: Raymond?
2: l'objectif.
3: T'étais trop sage.
0: Ouais.
2: Non, mais ce n'était pas
3: Justement.
2: l'objectif. Mon objectif, c'était de dire, il faut qu'on amène cette équipe au bout. Et on a fait ça pour y arriver. On a fait tout ce qu'il fallait pour y arriver.
0: Dernière question, Raymond. Vous êtes sélectionneur à la veille d'une finale, d'une demi-finale, pardon, de Coupe du Monde. Est-ce que vous dormez bien?
2: Ah oui, très bien. Moi, je dors très très bien. Je peux m'endormir là si vous me le demandez tranquille. Je m'endors n'importe
0: Je
2: où
0: regarde ce qui se passe.
2: et avant les matchs, je prenais un bouquin et
0: Tu
2: je
0: disais quoi, tiens, par
2: m'endormais et je
0: exemple?
2: m'endormais
0: Et tu
2: tranquille.
0: disais quoi? Quoi, des romans ou...
2: Ah oui, des romans, ouais.
0: Ok.
2: Ah
0: Genre,
2: oui.
0: mais quoi, policier? Ça m'intéresse, moi,
2: Non,
0: ça.
2: pas policier.
0: Ah, vas-y. On a le droit de le dire, il est minuit,
2: Je
0: vraiment.
2: me souviens plus. Il faudrait que je regarde sur mon carnet pour voir ce que j'ai mis comme bouquin.
0: Ouais, on demandera à
2: Ah non, je
0: Netflix.
2: m'endormais très bien. Ouais, très bien.
0: Merci beaucoup Raymond d'avoir joué le jeu pour nous faire partager l'avis d'un sélectionneur à la veille d'une demi-finale de Coupe du Monde, savoir comment Didier Deschamps se prépare à cette Coupe du Monde. Justement, puisqu'on parle de ce superbe tournoi,
3: Et c'était bien ça comme séquence.
0: c'est le Mondial Express.
3: Non mais vraiment, non mais
0: Vous
3: vraiment.
0: pourrez la regarder en rentrant chez
3: Non
0: vous.
3: mais vraiment, mais je le ferai toujours. Il était bon, il est pas mal le gars quand t'es bon.
0: Claire, on sait comment le rouge de Balogun a été annulé.
4: Oui, c'est l'œuvre d'une seule personne, le président de la commission de discipline de la FIFA, Mohamed Al-Kamali. Il n'a pas consulté ses 17 membres et c'est une possibilité qui est prévue dans le code de la FIFA en cas d'urgence.
0: Alors, c'est évidemment une explication qui ne lève pas le doute sur une ingérence politique, mais qui prouve la légalité de la décision. Ça vous suffit, Étienne?
5: Bah non, ça lève pas le doute. S'il n'y a qu'une seule personne à convaincre, c'est plus facile que s'il y en a une quinzaine ou une vingtaine. Maintenant, évidemment, lors d'une compétition comme ça, il n'y a pas forcément tous les membres d'une commission de discipline. Et il est prévu d'ailleurs, et ça arrive assez souvent, que ce soit le président tout seul qui prenne la décision. La question de savoir s'il prend la bonne ou la mauvaise décision. Là, il a pris la mauvaise.
0: Chani?
6: Non, moi, je suis atterrée, je ne m'en remets pas. Enfin, franchement, oui, enfin, ça ne change pas le problème que ça parte d'un appel de Donald Trump à Gianni Infantino. Donc, on peut tourner la chose dans tous les sens. Ça reste un scandale.
2: Oui, parce qu'il a appelé Infantino. Il n'a pas appelé
6: le président.
2: Comment il s'appelle?
0: Il s'appelle Mohamed Al-Kamali.
2: Donc, ça veut dire que c'est Infantino qui a appelé Mohamed.
7: Ouais, il n'a pas le numéro.
2: Voilà,
7: c'est lui qui appelle directement.
3: Non, mais c'est dans le business. Infantino, il n'a que le numéro des présidents de la République.
7: Ouais, voilà.
3: Il a...
7: ouais. Non, franchement, il faudrait mieux pour la FIFA.
0: Trump, il appelle Mémé, il ne m'appelle pas moi. Mais à l'aise. Allez, on connaît le nouveau sélectionneur de la Croatie, Claire.
4: 14 ans après, Bilic est de retour sur le banc croate. Déjà sélectionneur entre 2006 et 2012. Son meilleur résultat reste un quart de finale à l'Euro 2008 et son objectif, eh bien, c'est de succéder à Dalic et surtout de construire la génération post-Modric qui a pris sa retraite internationale.
3: Et juste quand même là-dessus, Dalic, il quitte son poste de sélectionneur pour des questions qui n'ont rien à voir avec ses résultats ni sportifs, puisqu'il y a une espèce de cabale de la part des médias qui ont annoncé qu'il avait une maîtresse, qu'il avait un enfant en mariage. Non mais c'est véridique. Hein. Il y a une telle pression que son épouse lui a dit « écoute, il y a un moment, ça ne peut plus durer ». Et en gros, il arrête d'entraîner la Croatie parce qu'il y avait des pressions médiatiques et extra. Enfin, c'est quand même complètement ouf. Hein. Il y a ce qui s'est passé avec le sélectionneur de la Corée du Sud qui a dû partir aux États-Unis parce qu'il y avait des menaces de mort qui planaient sur lui. Enfin, là, on est vraiment dans un monde qui est complètement taré. Les menaces de mort au joueur colombien qui a marqué contre son camp, qui rappelle des trucs, les heures les plus sombres de ce qui s'était passé en 94. Enfin, on est dans une folie, en plus avec les réseaux sociaux qui amplifient tout. Enfin, c'est ouf, quoi.

0: Voilà. Merci pour
1: pas bien sûr,
0: mais protégeons les acteurs. Enfin, ouais.
2: On est d'accord. Tout le monde, quoi.
3: Ouais. Faut pas compter sur la FIFA pour ça. Autre retour en Uruguay pour plus surprenant cette fois.
4: Pour succéder à Bielsa, en effet, la fédération tente de le coup. Diego Forlán, le meilleur joueur du Mondial 2010, occupera un poste d'intérimaire jusqu'en mars 2027. Pardon, en parallèle, il prend également les rênes de la sélection U20.
3: Oui, ça, Félix, je connais votre jeu. Ça vous fait kiffer.
5: On est dans des standards. Bah non, mais l'Uruguay qui est sur le... sur les traces de sa propre identité après une expérience biaisiste très mitigée, pour être gentil, qui n'a pas la meilleure génération de son histoire, mais qui a quand même des Bentancourt, des Valverde, des Darwin Núñez, qui a quand même des joueurs qui sont en évidence en Liga, il y a quand même un autre matos à faire, mais l'Uruguay s'est rendu compte pour la 3 ou 4e fois de son histoire que si tu t'éloignes de leur garra charrua, là, leur esprit uruguayen, c'est quand même difficile à mobiliser comme vivier. On parlait de la Croatie, qui est un pays avec extrêmement peu d'habitants, 8 et qui réalise des performances exceptionnelles. L'Uruguay doit redevenir cette nation-là qui défie les lois démographiques sud-américaines.
3: 8 millions d'habitants, effectivement, pour la Croatie. Et je crois que pour l'Uruguay, on est entre 11 millions, je crois.
0: Ah ouais,
3: autour de 11 millions.
5: Pas autant que ça.
4: Ah, je pensais
5: que
4: c'était moins.
3: On va demander de vérifier. J'ai comme un doute. Avant cela, les Argentins sont de retour à l'entraînement après leur qualif en demi.
4: Tous les titulaires, en effet, étaient là aujourd'hui, sauf un. Il est derrière vous, messieurs, c'est Léo Messi. Non, là-bas. Qui n'était pas présent lors de la séance collective ménagée après 120 minutes physiques contre la Suisse.
3: 3,5 millions en Uruguay.
2: Ah ouais, 3 millions.
3: Effectivement. C'est d'autant plus surprenant.
5: C'est 500 000 de plus que Paris Intramuros.
3: Et puis Leandro Paredes répond aux polémiques.
4: Interrogé par les médias argentins sur son carton jaune transformé en rouge pour toute l'affaire qu'on ne va pas vous rappeler avec Mbolo contre la Suisse, le milieu argentin n'a pas mâché ses mots. Je ne vois pas où est la polémique. Les règles sont claires. L'adversaire a simulé. Je ne l'ai pas touché. La décision a été la bonne. Ce que les gens disent, on s'en fout.
3: Siani, sur cette sortie, ça vous suffit ?
5: Je sens une ode d'amour à Paris.
6: Non, pas du tout. Mais après, alors pour le coup, je suis assez d'accord avec lui. Parce qu'en fait, dès qu'on parle d'arbitrage et d'Argentine, ça a tendance à tendre les gens. Mais là, pour le coup, Paredes, il avait rien fait. C'était pas de sa faute. Il méritait pas un jaune.
5: C'est rarement.
6: Là, je vois pas en quoi l'Argentine est coupable. Ah oui. On peut leur reprocher pas trop, on peut reprocher la semelle de Messi qui a pas été sanctionné en début de compétition. Là, je suis assez d'accord avec lui pour le coup.
3: Et il y aura une minute de silence lors du match de demain entre la France et l'Espagne.
4: Et c'est le président de la République, Emmanuel Macron, qui l'a annoncé sur son compte X. Une minute de silence sera observée en hommage aux 86 victimes de l'attentat de Nice. Ça fera 10 ans jour pour jour demain.
7: C'est rare, hein.
3: Plus, c'est rare.
7: Ouais, c'est rare, oui. Parce que forcément, donc tous les pays ont connu des drames, et donc que la FIFA donc accède à cette demande-là, c'est pas courant.
3: L'image du jour, elle nous vient d'Oslo. Regardez, ce sont les supporters norvégiens qui ont accueilli à la sélection d'Erling Haaland et de l'ensemble de la Norvège avec ces images absolument splendides. Alors on a d'abord vu Erling Haaland sortir avec un genre de raton laveur qui tient une bouteille de tequila.
5: C'est splendide en effet, Timothée.
3: C'est pas vraiment l'image que je voulais vous montrer.
8: Mais c'est celle qui nous plaît.
7: Ça c'est banal.
5: Ça c'est Oslo ça.
6: J'étais plus impressionné par un raton laveur, mais bon.
5: Troisième.
3: Non.
7: Ils ont très très
3: bien. Et à la baguette, le prince héritier de Norvège.
7: Ah ouais.
3: À la baguette. Donc oui, avec les baguettes du coup. D'accord. C'est...
5: Pas à la corde.
3: Pas à la corde.
6: C'est du rythme moyen.
7: Ça c'est ouf, hein.
3: Voilà, des magnifiques images. Les Norvégiens ont remarqué cette Coupe du Monde, certes par le jeu d'Erling Haaland, mais aussi par ce moment-là. Même si je le trouve un peu timide, le prince héritier au tambour.
7: Ah ouais,
3: j'ai quand même envie de. Il n'a pas souvent été dans les coffres.
7: Non, mais le symbole est quand même fort, quoi.
3: Le symbole est magnifique, absolument. Tiens, avant la demi-finale de demain, je vais vous demander, Siani, messieurs, de me proposer le 11 combiné pendant que Félix et Nico se font des private jokes. Ils vont donc
5: mais prendre. Mais non, mais non, mais c'est pas une private, c'est.
3: chacun.
1: En plus, j'ai dit un truc qui est beau, qui est poétique, voilà. Et l'autre.
3: Merci. L'autre combiné, c'est pas compliqué. Je vais vous demander poste par poste quel joueur vous prendriez. Soit dans le 11 de l'équipe de France, soit dans le 11 de l'Espagne. On va évidemment commencer avec le gardien de but, Unai Simon ou Maignan. Tiani.
6: Maignan.
5: Unai Simon.
0: Unai.
7: Maignan.
6: Unai.
3: 3 Unai Simon pour un Mike Maignan. On va.
0: On rappelle qu'il a battu le record d'invincibilité d'histoire de la Coupe du Monde.
3: On débattra un peu plus peut-être sur d'autres postes. On a quand même la sensation que ça pouvait être du 50-50. C'est donc Unai Simon dans la cage de cette sélection combinée. Cucurella ou Lucas Digne.
7: Voilà, il n'y a pas de débat, c'est Cucurella.
3: Pas de débat, c'est Cucurella.
7: Ah oui.
3: Cucurella.
5: Pareil.
6: Pareil.
3: Allez, pas de débat, c'est donc Cucurella sur le côté gauche de cette défense pour le moment.
7: Je suis pas sûr qu'on fasse un débat sur le côté droit non plus.
3: Espagnols.
7: Comme en plus, ils me suivent tous, donc non.
3: Et ben, du coup, à partir dans l'autre sens, Laporte ou Saliba ? Raymond.
2: Saliba.
3: Saliba.
6: Saliba sans hésitation.
5: On est OK sur la charnière, non ?
3: Saliba. Saliba.
7: Saliba.
3: Et donc, vous êtes également OK sur la charnière en disant que vous gardez l'équipe de France avec
6: Upamecano
3: plutôt que Cubarsí.
6: Ouais. Ah ouais.
3: Tout le monde est d'accord. Ouais. Là-dessus, on ne bouge pas. Ce sera donc Upamecano. Sur le côté droit de la défense, j'ai envie de vous entendre. Poro ou Koundé ?
6: Poro.
3: Poro à gauche.
5: À droite.
3: À droite, pardon. Poro. C'est à ma gauche, pardon.
6: Oui.
3: Sinon, il est à droite.
5: Poro sur la compète.
6: Ouais.
3: Poro aussi ?
0: Ouais, même s'il joue pas, il n'est pas titulaire au début, mais Poro, ouais.
7: Bien sûr, Poro.
3: C'est vrai que c'était Poro ou Llorente ?
2: Ouais, Koundé.
3: Ah, Koundé.
2: Je sais que j'ai perdu,
3: un
2: mais...
3: choix. Koundé, non, mais il n'y a pas de vainqueur, il n'y a pas de perdant.
2: Non, mais...
3: C'est un peu comme l'école des fans.
2: On ne peut pas dire... Parce qu'on est très... je trouve qu'on est très sévère avec Koundé.
6: Ah bon ?
2: Ben oui.
3: Ouais, mais moi je trouve que Pedro Porro il a pas la reconnaissance qu'il mérite.
0: Ouais.
3: Je trouve que s'il n'était pas à Tottenham dans un club qui en
0: attends là c'est des problèmes de riches. Hein. C'est-à-dire c'est pas parce qu'on choisit Porro qu'on dit que Koundé fait une mauvaise Coupe du Monde. En l'occurrence je suis d'accord avec toi, il fait une bonne Coupe du Monde.
3: Ah, oui.
0: Mais
3: alors
0: Porro, peut-être meilleur encore.
3: On va avancer parce que là on va arriver sur deux postes.
0: On va s'embrouiller de ouf.
3: Un peu plus problématique, en tout cas un peu plus incertain. Vous choisissez Pedri ou Rabiot, président.
0: Ah ouais. Putain.
5: Ah donc c'est.
2: Je trouve que c'est pas le même poste. Il joue pas de la même manière.
5: Donc c'est pas Fabien, c'est Pedri.
2: Oui.
3: C'est dans le cadre des temps de jeu. Voilà. Okay.
2: Parce que là, on va se retrouver avec deux milieux défensifs qui seront pas des défensifs, qui seront des.
7: Là, il argumente, je crois. Non, il donne pas la réponse, mais il argumente.
3: On va faire le tour et puis.
7: Je pense que c'est mieux comme ça.
3: Kelly.
6: J'ai le cœur qui parle et je dis Rabiot.
3: Rabiot.
5: Sur la compète, Rabiot.
7: Ouais, pareil.
3: Rabiot.
0: On va faire Pedri.
3: Rabiot.
7: Non, moi, sur la compète maintenant, Pedri.
5: Ah ouais ?
7: Ah ouais.
5: Ok.
7: Depuis les deux derniers matchs.
2: Bah, sur ce poste-là, moi, je dirais Rabiot. Mais je préfère Pedri.
3: 4 Rabiot à 1. Ouais, c'est vrai qu'il faut prendre en compte la dynamique de la compétition.
7: Mais ouais.
3: Pedri, ça ne fait pas beaucoup de doutes.
7: J'adore,
3: même beaucoup,
7: mais j'adore Rabiot. Il fait une très bonne Coupe du Monde. Mais Pedri, il démarre mal. Mmh. Il s'améliore. Et là, maintenant, il est très, très fort.
0: Il n'était même pas titulaire le dernier match.
2: Pas titulaire le dernier match.
3: Ah, c'était Fabien Ruiz.
0: C'était Fabien, le dernier match.
2: Jouait.
7: Rodri, on parle de Rodri.
0: Non, Pedri. Oh,
2: Pedri.
7: Ah, pardon. Ah, non, mais pardon. Alors là, j'ai entendu Rodri, mais il y a Pedri.
3: De toute façon, c'était Rabiot.
7: Pedri, c'est pas une bonne Coupe du Monde, lui.
5: Bah, Rodri, non, mais c'est pour ça. Alors, Etienne, comme on te respecte, parce que c'est
3: Rabiot. Mais Rodri ou Tchouaméni ? Rodri ou Tchouaméni ?
7: Ah, bah là, il n'y a pas de débat, Rodri.
0: Ouais, Rodri.
5: Manu connaît pour moi. Rodri.
3: Ah, pas de débat. Je pensais que ça serait un peu plus enlevé. Donc, Rodri au milieu de terrain. Et là, on arrive à des cas plus ou moins problématiques. D'abord, Doué. On a choisi Doué, hein, parce que là aussi sur les temps de jeu. Doué ou Baena ?
2: Non, c'est Doué ou Barcola. Il n'y a pas de débat.
3: Donc Doué. Doué pour tout le monde.
2: Mais Barcola, il a joué autant que Doué ?
3: Doué sur le côté gauche.
0: Non, un peu moins, pardon.
2: Il a joué plus ?
3: On avance avec Olmo ou Olise. Etienne.
7: C'est dur. Olise.
3: Olise. Oh,
0: c'est dur, putain.
3: Félix.
5: Bah, je pense que Olise est un meilleur joueur que Olmo. Sur la compète, Olmo est pas long. Faut aller Olise quand même.
3: Tiani.
7: Là, vous délirez. Là, je te respecte parce que je t'ai rien dit, mais là, quand même, Olysée.
9: Non,
1: je juge la Coupe du Monde.
0: Il fait une belle compétition aussi.
2: Après, il reste Mbappé et Yamal.
1: Olmo, il a 9 sur 10,
6: Olysée.
3: Olysée, 5 sur 5, finalement, après quelques tergiversations. Yamal ou Dembélé ?
7: Moi, Yamal.
0: Ah ouais,
7: sur la compétition. Mais bien sûr, Bien
3: sûr, parce que...
0: Mais Dembélé, tous les jours sur la compétition.
3: Dembélé.
5: Bah pareil, ouais, Dembélé.
6: Dans cette compo, je mets Yamal comme ça.
3: Ah, ouais. Ça va être au président de trancher. Yamal ou Dembélé ?
2: Sur la compétition,
3: c'est pour demain.
2: Hein, Dembélé.
3: Ah, on garde Dembélé.
7: Là, je suis quand même très étonné.
3: Le côté droit.
7: Ça dépend si tu titularises quelqu'un pour cette demi-finale ou si tu fais un espèce de bilan de la Coupe du Monde. Mais là, maintenant... Dans les forces en présence, il est en train de monter en puissance, malheureusement pour nous, il y a mal.
0: La deuxième période, il s'est fait museler.
7: Dembélé, il a des très bonnes stats. Il a des bonnes stats sur la Coupe du Monde. Allez. En revanche, il n'a pas fait des grands matchs.
3: Je vous pose la dernière question. Oyarzabal ou Kylian Mbappé?
7: Là, j'ai pas envie de faire rire tout le monde. Non, évidemment, Kylian Mbappé.
3: Kylian Mbappé.
7: Mbappé.
5: Et Lino qui le remporte.
6: Kiki de Bondy.
3: Kylian Mbappé et.
2: Pas de débat.
3: Kylian Mbappé, ce qui nous donne donc sur 11 joueurs.
0: Il y en a combien alors ?
3: Eh bien, 4 joueurs espagnols pour 7 joueurs français. On marque une toute petite pause et on revient pour le quiz. À tout de suite.
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43: On est de retour pour la dernière ligne droite de l'équipe du soir. On va d'abord regarder la une de demain avec vous, Claire.
44: Gros suspense, un seul événement en une de l'équipe demain. Et évidemment, c'est cette demi-finale France-Espagne. Le rêve final avec un E pour la finale qu'on espère dimanche, évidemment. Voilà, c'est vraiment le seul événement qu'on retrouve en une. C'est assez rare pour être noté.
43: Effectivement, magnifique une proposée par nos confrères du journal. Je vous propose de jouer pour terminer avec un quiz. Je vais aller assez vite, c'est assez simple. Je vous demande les champions du monde français qui ont joué en Liga espagnole. Ok ? Champions du monde qui ont joué en Liga. C'est parti pour le premier. Je suis Ballon d'Or France Football.
45: Zidane.
43: Excellente réponse. Oh, France-Italie 2006. Encore un peu de patience. Zinedine Zidane. Deuxième personnalité à trouver. Je fais partie du groupe France dans ce mondial.
46: Dembélé.
43: Mauvaise réponse.
47: Dembélé, il a pas joué. Ah si, il a joué
45: au Barça. On attend un peu, quoi.
47: Chouameni.
43: Mauvaise réponse. Je ne suis pas un joueur.
0: Deschamps.
43: Didier Deschamps, j'ai soulevé la C1 en 1993 et la Coupe du Monde en 1998. C'est Didier Deschamps. Indice suivant. J'ai marqué l'histoire d'un club.
44: Griezmann.
43: Antoine Griezmann, excellente réponse, j'allais y venir. Bravo, c'est l'Atlético de Madrid, j'ai quitté l'Europe récemment, je vis le rêve américain. Antoine Griezmann, suivant, je n'ai joué qu'une saison en Ligue 1 française.
1: Varane.
43: Mauvaise réponse. C'était la saison 2021. C'était avec le Stade Rennais.
44: Enzonzi.
43: Enzonzi, excellente réponse. Magnifique. Allez, un dernier.
0: Quoi ?
43: Déjà ? Eh oui, déjà, déjà, on manque de temps. J'ai commencé ma carrière en défense.
0: 42.
43: Mauvaise réponse.
44: Thuram.
43: Avant de devenir un grand milieu de terrain. Thuram, c'est non.
44: Mais non.
43: Mon passage à Barcelone n'a pas été un franc succès.
1: Petit.
43: Emmanuel Petit, bravo. Et la victoire pour Siani Dalma. Félicitations. Merci à tous. Merci à vous de nous avoir regardé. Merci aux chroniqueurs. Merci Claire. Et puis merci à Amine Gillet dans l'oreillette, à toutes les équipes de production de cette émission. Merci à Amine, mais il fait partie de toutes les équipes de production. À très vite sur la chaîne L'Équipe. Ciao.

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7: Sur Didier Deschamps, en fait, la bascule, Greg, elle intervient quand il annonce qu'il part. Moi, j'ai pu le ressentir à chaque fois qu'on a fait des conférences de presse ou même des entretiens individuels. Il est beaucoup plus libéré dans sa manière de dire les choses, parfois de faire des références à un passé moins reluisant. Par exemple, lorsqu'on a beaucoup parlé de l'attaque de l'équipe de France après le match face à la Suède où ils avaient régalé tout le monde, il me parle du fait que les trois stars, superstars offensifs s'entendent très bien. Il dit « bon, bah c'est bien parce qu'ils s'entendent dans la vie ». Ça n'a pas toujours été le cas, petite référence au passé, à ce qui avait pu intervenir. Donc il est libéré, il se sent bien.
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0: L'équipe du soir, bonsoir, bienvenue chez vous. On a nos programmes aujourd'hui, bien évidemment, la rencontre de demain entre la France et l'Espagne. Demi-finale de Coupe du Monde, on parlera de Didier Deschamps, on parlera des Espagnols. Sont-ils trop confiants avant cette rencontre? On parlera du milieu de terrain des Bleus. On aura aussi une vision sur la gestion d'un tel match pour un sélectionneur avec l'éclairage de notre président du soir, l'ancien sélectionneur de l'équipe de France. Bonsoir Raymond Domenech.
1: Bonsoir.
0: Et dans votre ville-peuple Raymond, Nicolas Villas, Étienne Moati, Siani Dalma et Félix Roy. Bonsoir à tous. Bonsoir.
2: Salut mémé.
0: Presque.
2: Ça marche mémé.
0: Mémé bon. Ouais, ça marche, ça pourrait marcher. Effectivement, avec nous pour toutes les infos également, Claire Bricogne qui va nous donner au fil de cette émission les dernières informations. Vous signalez avant de débuter, deux petites infos importantes en vue de la rencontre de demain. Aurélien Tchouaméni a fait toute la séance d'entraînement qui avait lieu en veille de match il y a quelques instants. Les images qui nous parviennent à l'instant. Et puis pour ce qui est de Bradley Barcola et Désiré Doué, pour le moment ce serait 50-50 pour ce qui est de la titularisation sur le côté gauche de l'attaque française. On en reparlera avec Giovanni dans quelques instants qui sera en direct au plus proche des Bleus. La conférence de presse d'ailleurs a débuté. Pour le moment c'est Warren Zahir Emery qui est en train de s'exprimer. Didier Deschamps va dans quelques instants s'exprimer à son tour. On vous sortira bien évidemment les meilleures phrases de cette conférence de presse. Allez, premier thème de notre soirée. Souvenez-vous, en 2024, son jeu, sa communication avait fini par lasser une partie du grand public au point que le sélectionneur de l'équipe de France, Didier Deschamps, avait proposé aux mécontents de changer de chaîne s'il n'était pas content. Aujourd'hui, un jeu plus offensif, plus séduisant, une communication plus légère peut-être du fait de son départ imminent. L'équipe de France séduit. Et Didier Deschamps bénéficie-t-il de cette situation et de cette équipe de France nettement plus joueuse? Sur ce mondial, Didier Deschamps a-t-il réussi à vous renverser? C'est la question qu'on voulait vous poser avec l'habillage à la française. Pardon. Est-ce que Didier Deschamps a réussi à renverser votre opinion sur lui? Nous qui avions tendance, y compris médias, à nous en plaindre un petit peu après l'Euro 2024. Siani?
1: Non, parce que je n'étais pas plus lassée que ça de Deschamps. Donc...
0: Félix?
3: Oui, parce que je suis honnête contrairement à Siani.
0: Nicolas?
1: Ça commence.
5: Oui, un peu quand même.
0: Un peu quand même?
5: Oui.
0: Étienne?
6: Oui, complètement.
0: Alors, on a deux oui, deux non. C'est pas mal, c'est pas mal. Est-ce qu'on fait un duel en régie? Je vais poser la question tout simplement. On y va comme ça. Peut-être pour trancher, Raymond, est-ce que vous compreniez la lassitude d'un certain nombre de Français? Il faut savoir qu'il y avait eu un sondage après l'Euro 2024. Pas de duel, ce sera au prochain.
1: Non, pas encore prêt.
5: L'odeur du sang, heureusement qu'il n'y a plus la guillotine.
0: Donc, il y avait eu un sondage à l'issue de l'Euro 2024. 58% des Français seulement souhaitait conserver Didier Deschamps. Quand on sait ce qu'il a gagné, c'est pas énorme. Aujourd'hui, on a l'impression qu'il fait l'unanimité.
7: Ça veut dire qu'il y avait 42% qui voulaient le garder absolument. Moi, j'arrive pas à comprendre ces phénomènes de mode. Didier s'est adapté en permanence à l'effectif qu'il avait pour obtenir des résultats. Il avait à l'époque une solidité peut-être défensive avec des joueurs plus importants dans ce registre-là. Il a construit son équipe comme ça. Il lui arrive des attaquants. Il sait plus quoi en faire tellement il y en a. Il est bien obligé de passer. Je rappelle quand même que même le premier match, il a commencé avec une formule qu'il a changé, parce que c'était Dembélé qui jouait deuxième, qui jouait avant-centre derrière Mbappé, et Olysée qui jouait sur le côté. Donc il s'est adapté en permanence. Il a cette capacité d'adaptation permanente. Depuis qu'il est en place, à chaque fois, il a su passer les événements, il a su s'adapter, il a su remettre les choses en place, il a su apporter des choses nouvelles. Cette fois-ci, ça tombe parce que ce sont des attaquants. Et tout d'un coup, on trouve que c'est extraordinaire. Mais avant, il ne les avait pas. Il ne pouvait pas jouer de la même manière qu'il joue maintenant avec ces attaquants-là. C'est tout. Mais alors, dire que c'est plus séduisant, je peux être d'accord avec ça. Mais c'est que les circonstances qui l'amènent à ça. Je peux vous assurer que s'il n'avait pas eu Olysée, s'il n'avait pas eu Dembélé, il aurait joué comme avant avec ses trois milieux et il aurait continué de la même manière.
6: Sans aucun doute. Mais on ne peut pas nier qu'il y a des attaquant exceptionnel aujourd'hui en équipe de France. Mais on était beaucoup, et moi le premier, à ne pas imaginer ces quatre attaquants alignés en grande compétition et dans les matchs finaux de ces grandes compétitions. Et donc là, moi, c'est de ce point de vue-là qu'il me renverse. Parce que non seulement donc, il fait le choix de les faire jouer les quatre ensemble, deuxièmement, il y arrive, parce que ce n'était pas forcément non plus évident. Donc il doit y être pour quelque chose. Et le recentrage de Olise permet que ces quatre attaquants soient liés les uns aux autres. Et surtout, on va voir demain, mais enfin, on n'a pas trop de doute là-dessus, il va jusqu'au bout avec cette idée-là. On était quand même quelques-uns à imaginer avoir des doutes sur le fait qu'il choisisse cette option-là et qu'il s'y tienne toute la compétition. Manifestement, c'est le cas. Moi, c'est ça qui m'étonne et c'est ça qui me renverse.
0: On craignait qu'il se rétracte un peu, mais il y a aussi, je trouve, il y a aussi la communication qui a un petit peu changé. On avait une communication plutôt assez lénifiante et tous les suiveurs de l'équipe de France sont d'accord pour dire que les conférences de presse sont un peu plus fun, qu'il en donne un petit peu plus, qu'il est un peu plus léger, peut-être un peu plus détendu. Est-ce que c'est l'approche du départ qui crée ça?
2: Bah, il y a certainement ça. Après, je pense que malheureusement, avec la perte de sa maman aussi, il a peut-être relativisé aussi certaines choses. Enfin, malheureusement, ça fait aussi partie de la vie et on se rend compte qu'il y a des choses bien plus importantes aussi et ça peut aussi libérer. Mais le fait que ce soit la fin, il est en mode jubilé, un peu roue libre, ça contribue certainement.
6: Tu le trouves en mode roue libre, là?
2: Ah, moi, je trouve que dans sa communication, je suis assez d'accord avec Timothée, je le trouve plus libéré. C'est-à-dire plus
6: ouais. Relâché. Ah, libéré, c'est pas roue libre. Hein,
2: mais, non, mais roue libre dans le sens, ouais. À l'échelle de Didier.
0: On regarde ce qu'il nous proposait avant.
2: À l'échelle de Didier. Mais, et c'est la même chose pour le jeu. Et moi, je suis un peu d'accord avec vous deux, en réalité. C'est-à-dire que je trouve que, je suis d'accord avec toi, Raymond, moi, j'aurais pas imaginé qu'on ait quatre attaquants dans cette Coupe du Monde, y compris dans un match, par exemple, face à l'Espagne. Mais pour moi, c'est là où souvent on dépeint Deschamps comme étant pragmatique et c'est la preuve qu'il l'est. C'est-à-dire que, comme tu dis, il s'adapte à la situation qu'il a face à lui. Il se dit, bon, bah, là, j'ai des choix de riches. Je vais pas me priver finalement. Et je vais utiliser les quatre. Mais il a eu le courage de le faire et moi, ça me surprend. Et c'est là où je suis d'accord avec Étienne. Moi, je me suis dit, il y a un moment, il avait son truc, son 4-3-3, cette espèce d'assise défensive. Et ben, il a quand même eu le, je ne vais pas dire le courage, le culot, je ne sais pas, appelez ça comme vous voulez, mais il l'a fait, quoi. Il va avec ce truc-là et il va y aller certainement jusqu'au bout. Donc, bravo. Quoi.
0: Avant d'aller chercher l'avis de Siani et de Félix, on a posé la question à Giovanni Castaldi qui pratique Didier Deschamps quotidiennement. Allons-y.
4: Pour ce qui est de la cote de popularité de Didier Deschamps, en tout cas aux États-Unis, elle est énorme. Ce qu'on peut vous dire, c'est qu'à chaque fois qu'on doit qualifier la plus belle équipe du mondial, eh ben, on évoque l'équipe de France avec un style flamboyant. Et sur sa communication, il a légèrement modifié, il s'est adouci, il a gagné en sincérité depuis l'annonce de son départ. Même si pour lui, il a toujours réfuté en dehors des médias, des caméras, ce côté entraîneur très défensif. Par exemple, sur la Coupe du Monde 2022, il souligne qu'en plus de Kylian Mbappé, Olivier Giroud, Ousmane Dembélé, il y avait également Antoine Griezmann, présent dans un rôle un peu plus bas, mais qui était considéré comme un joueur offensif. Donc voilà, la grande force de Didier Deschamps, quand même, c'est de s'adapter. Ces bleus-là sont irrésistibles offensivement, et donc Deschamps récolte les fruits.
0: Ouais, l'adaptation pour Giovanni Castaldi, qui rejoint le président de ce soir. Siani, pour vous, vous dites, j'étais pas contre, il m'a pas renversé parce que j'étais pas contre avant, mais par exemple, sur le plan de la communication, vous voyez pas une légère patine, un peu plus légère, un peu plus sympa?
8: Mais non, je pense comme Nicolas, en fait, il va partir, donc effectivement, il a peut-être moins besoin d'être dans cette posture.
0: Il n'est pas en réélection.
8: Exactement. Ouais. Et il a besoin peut-être de moins convaincre. Et puis ça fait 14 ans qu'il est là. Je pense qu'il a montré tout ce qu'il avait à montrer. Et j'aime bien cette idée d'adaptation parce que Deschamps, c'est celui qui a rappelé Adrien Rabiot alors que c'était mal passé. C'est celui qui a appelé Benzema quand ça s'était mal passé. Donc en fait, il montre aussi que c'est pas quelqu'un qui est figé sur ses positions et qui s'entête et qui est capable aussi de faire un pas vers des joueurs, de changer aussi ce qu'il pensait. Et c'est ce que je trouve intéressant aussi avec lui.
0: Félix, vous étiez OK pour dire qu'il avait su vous reconquérir, Didier Deschamps. Ouais. Est-ce que vraiment il y avait un ras-le-bol pour vous à post-2024, post-Euro, où c'est vrai que le jeu n'était peut-être pas aussi flamboyant qu'on l'espérait? Et qu'est-ce qui vous a fait changer d'avis cette année?
9: Je pense qu'on s'est tous trompés, enfin tous dans la grande majorité, déjà parce que c'était l'un des mandats les plus longs de l'histoire du foot français et du foot mondial à une époque où tout s'accélère aussi. Qu'on a eu tendance à considérer qu'un sélectionneur et entraîneur étaient le même métier, alors que non. Tu dois exploiter les circonstances qui se fait bien au club ou pas, et tu dois construire à partir de ça avec un groupe que tu as 6-7 fois dans l'année. Chose qu'on a sous-estimée, parce qu'on a souvent reproché deux choses. Déjà, il y avait cette espèce de cliché de « on s'ennuie avec l'équipe de France ». Chose qui était vraie. En revanche, on s'ennuie avec l'Argentine, on s'ennuie avec le Brésil, l'Allemagne, les matchs amicaux à l'époque où ils existaient, l'Angleterre, le Brésil,
0: c'est
9: pareil.
0: Nul.
9: Donc au bout d'un moment, il y avait cette espèce... C'était devenu un peu dans la culture populaire de dire « ouais, mais les Bleus, on s'ennuie, quoi qu'il arrive ». Donc en fait, on s'ennuyait avec toutes les sélections. Et surtout, l'inconscient collectif reprochait à Didier Deschamps une chose qui est rarement arrivée depuis 86, en fait, en équipe de France, c'est de construire un projet collectif flamboyant. On disait oui, c'est un pragmatique, il gagne, mais c'est pas beau à regarder. Et c'est à mon sens quelque chose où on s'est trompé, parce qu'en fait, quand les circuits sont élaborés en club, quand Dembélé devient ce qu'il devient, quand Olysée explose, quand Mbappé, qui lui, pour le coup, est le vrai fil conducteur de Deschamps, et a pas à sous-estimer, et bien là, d'un coup, on se dit, bah, c'est toujours le même Deschamps pragmatique. C'est juste qu'il a dit, comme l'a dit Raymond, il a vu toutes les armes qu'il avait à disposition, et ne nous trompons pas, il a pas construit cette équipe à partir des quatre devants.
6: C'est vrai, mais
9: il a construit cette équipe à partir de derrière, comme il a toujours fait.
6: Il y a des joueurs, il les avait déjà, par exemple Dembélé. Dembélé, il l'avait déjà. Il jouait arrière droit à un moment donné avec Deschamps.
9: Il n'y avait pas la même alchimie.
6: Ça veut dire que les mêmes joueurs, tu peux en faire des utilisations différentes.
9: Oui, mais ce qu'on lui a reproché, c'est de ne pas avoir sur le long terme, lui, de lui-même, construit un projet qui allait transformer Dembélé, transformer Giroud, transformer Benzema. On reviendra sur Benzema, qui est quand même le fil conducteur de la défiance entre les Français et Didier Deschamps. Sur la communication notamment, Didier Deschamps, il détestait les conférences de presse parce qu'il y avait une question sur deux qui était « Pourquoi vous ne prenez pas Karim Benzema pendant 2 ans ?» Et qu'ensuite, c'était systématiquement sur des individualités. Une fois que le cas des individualités sont réglés parce que tu as les 3 meilleurs joueurs du monde et que si tu vas au bout de cette compète, tu auras un podium de 3 Français au Ballon d'Or, là, d'un coup, on peut se mettre à parler foot. Et d'un coup, on se rend compte que la communication avec Didier Deschamps, elle fonctionne assez. On attendait d'un sélectionneur sur le long terme que lui-même transforme les joueurs qu'il avait à disposition. C'est pas son boulot. Ils a 7 fois dans l'année. Quand les mecs arrivent plein bourre, encore une fois, il l'a construite derrière cette équipe. T'as la meilleure charnière du monde et t'as un double pivot qui est performant.
8: Après, il a pris quelques paris gagnants. Tu vois, quand il prend Matuidi à la Coupe du Monde 2018
9: qu'il sur son poste,
8: voilà, il a pris aussi des choix forts dans cette équipe de France. Après, peut-être qu'il a eu un creux à un moment. Il a su faire.
7: Le départ, il a commencé. Souvenez-vous, la qualification pour le Brésil, l'Ukraine. Perd 2-0 là-bas, il transforme l'équipe, il enlève 6 joueurs au match retour, 6 ou 7 joueurs, et il gagne 3-0 et il part de là. Il aurait pu mourir au bout de la première qualification, mais il a su trouver le truc. Et à chaque fois, il a réussi à mettre ce qui était nécessaire pour que cette équipe
9: gagne. On reproche à Deschamps pendant 5 ou 6 ans de ne pas avoir trouvé une alchimie qu'on constate aujourd'hui, et quand même unique dans l'histoire du foot français peut-être, entre Karim Benzema, Antoine Griezmann, oui, on va dire quoi, Kingsley Coman, Anthony Martial, Dembélé,
2: mais Félix,
9: elle n'existait pas.
2: Mais Félix,
9: elle était
2: truc,
9: impossible à
2: le
9: trouver.
2: Le truc en fait qui était un peu contrariant, je pense aussi, c'est justement la communication, puisqu'on en revient à ce que tu disais. C'est-à-dire que t'as raison, hein. On s'emmerdait pas qu'en regardant les Bleus. Mais bon, nous, les autres.
6: Enfin, c'est quand même bien emmerdé en regardant les Bleus en 2024, quand même. Mais parce que là, on a complètement oublié. Non seulement on s'est ennuyé quand même très, très fort. Très, très, très fort. Et en plus, parce que Deschamps, tu pouvais t'ennuyer, mais tu gagnais. Là, tu t'étais terriblement ennuyé,
2: tu gagnais pas. Mais justement, et si tu veux, moi, j'en reviens à l'aspect communicationnel. C'est-à-dire, c'est de dire, OK, on s'emmerde pas qu'en regardant les Bleus. Mais bon, là, en l'occurrence, on parle de ça et c'est ce qui nous intéresse. Et c'est la communication de dire, bah, en gros, si t'es pas content, t'as qu'à changer de chaîne. Bah, ça passe pas très bien, si tu veux. Faut comprendre ça. Moi, j'en veux même pas à Deschamps. C'est-à-dire, il fait ses choix, il a ses idées, t'as le droit de gagner sans être beau. Et après tout, le football, c'est pas que 20 000 passes avant de marquer un but.
9: Surtout quand tu gagnes autant, quoi.
2: Oui, mais je veux dire, enfin, tu gagnes autant. En l'occurrence, enfin, le mot gagner, après, ça dépend ce qu'on veut dire aussi. Il a pas gagné tant que ça, au final. Il va loin, mais il gagne pas tant que ça au final.
9: Oui, mais il va toujours très loin.
2: Oui, mais il va loin, mais il gagne pas tant que ça. Il y en a qu'un qui gagne, c'est ça le problème. D'où d'ailleurs le fameux débat de. C'est pour ça que moi je reviens toujours aux émotions. C'est-à-dire, il y a un moment, si tu vas au bout et que tu gagnes et que tu soulèves la coupe, ok, t'as raison. Mais si ton discours c'est de dire, moi je suis en résultat 10, je veux gagner, mais que t'arrives en demi ou en finale, bah pardon, mais t'as pas gagné.
10: Ouais, par exemple, celle de 2022, t'es arrivé en finale, d'accord, t'as pas gagné, mais tu peux pas dire que t'as tort.
2: Comment ça?
10: Tu es en train de nous dire, c'est t'as raison si tu gagnes quand tu fais un football pragmatique, t'as raison si tu gagnes. Il y a quatre ans, quand tu tombes contre l'Argentine au bout d'un match.
2: Mais quand t'as un discours, tu t'es pas trompé. Tu te fais bouffer pendant 90% du temps du match. En fait, si tu veux, pour moi, c'est si tu as un discours. Je reviens au discours, à la communication résultatiste. Par exemple, je vais dire un truc tout con. Mais 2006, Raymond, c'est le mieux placé pour en parler. Tu gagnes pas. Mais voilà les émotions que t'as. Je veux dire, t'as le scénario le plus ouf en finale de Coupe du Monde avec peut-être le plus grand joueur de l'histoire du foot français qui termine sa carrière comme tout le monde le sait. Je veux dire, là, t'es au niveau émotionnel, t'es au climax. C'est-à-dire, tu peux pas faire mieux. Mais comme quoi, le résultat, il y a pas que ça qui compte.
6: Mais bien sûr, parce qu'en 2024, je pense que Deschamps s'est rendu compte lui-même qu'il était au bout d'un système. Parce que finalement, avec cette équipe de France, jusque-là, les équipes de Deschamps, on se disait, bon, ok, on s'ennuie un petit peu, c'est pas toujours super, c'est pas le foot qu'on adore, mais bon, ça gagne, donc on est content, on supporte l'équipe de France. Là, on avait le sentiment en 2024 que tout le monde commençait à s'en foutre un peu de l'équipe de France, même si elle gagnait. Et donc ça devenait quand même un petit peu un problème. On avait le sentiment que même si finalement, on arrivait par un trou de souris, un miracle, un contre tout pourri à finir par être champion d'Europe, ce serait quand même pas l'euphorie qu'on avait connue avant.
10: Alors j'attendais justement que cette idée-là arrive. Est-ce qu'il est arrivé au bout d'un système ou est-ce que c'est l'explosion totalement champignonnesque de ses qualités offensives? Parce que Dembélé, d'il y a deux ans, d'il y a quatre ans, c'était et pas le Dembélé qu'on a aujourd'hui, Ballon d'Or. Parce que Olysée, personne ne l'a vu venir. En tout cas, il y a quatre ans, quand on a fini la Coupe du Monde, personne ne l'avait vu.
6: Moi, je pense qu'il y a des deux. Je pense qu'il n'y a pas uniquement l'idée qu'il y a quatre offensives qui sont tellement géniaux que forcément, et comme il est pragmatique, il s'adapte.
10: D'autant qu'il y en a six,
6: Je pense que comme il est très intelligent, il savait très bien qu'il ne pouvait pas reproduire ça. Que essayer de repartir, aller gagner une Coupe du Monde à l'arrache, en défendant, en étant ennuyeux, ça passerait pas. C'est peut-être injuste, parce qu'il y a plusieurs footballs, etc. Mais c'était, les gens n'avaient plus du tout envie de ça. Donc, comme il est intelligent, il s'est adapté aux joueurs qu'il avait, et aussi à l'envie du public et des amoureux de foot.
8: Mais ce groupe me fait penser au groupe de 2018, en fait, parce que là, on parle beaucoup aussi de l'état d'esprit de cette équipe de France. Alors, il y a beaucoup de talent, mais j'ai l'impression que le groupe qu'il a construit aussi séduit. C'est dû au grand public, c'est dû en France, et c'était un peu moins le cas en 2022, et j'ai l'impression que c'était un petit peu le cas aussi en 2018, avec Dembélé, avec Griezmann, avec cette équipe qui amenait un petit peu de légèreté, et j'ai l'impression qu'il a réussi à trouver ça. Alors ça garantit pas d'aller soulever la coupe à la fin, mais en tout cas, il y a un truc qui se crée avec le grand public et qui rejaillit aussi sur Didier Deschamps.
7: Mais je me permets de ne pas être d'accord.
6: Mais tu peux avoir tort, Raymond, ça t'arrive quelquefois.
11: Comme d'habitude. Hein.
7: C'est rare, mais ça peut m'arriver. Je ne pense pas que Didier soit concerné par la vie des médias et du public. Il construit son équipe, il l'a fait. S'il avait dû recommencer et avoir une équipe solide, comme tu dis, ennuyeuse, qui ne l'est pas, parce qu'elle peut aller loin, mais qu'elle est efficace, il l'aurait fait. Et là, il s'est appuyé sur le matériel qu'il a.
6: Oui, ça tu l'as dit tout à l'heure, mais je pense qu'il y a ça. Évidemment, tu as raison de ce point de vue-là, parce qu'il connaît le foot et il connaît les joueurs. Mais je pense que c'était de toute manière structurellement quasiment impossible de repartir avec un ennui aussi intersidéral.
7: Mais attends, mais s'il n'avait pas eu...
6: Moi, je ne suis pas d'accord avec toi. Je pense que lui-même avait envie de finir autrement sa carrière de sélectionneur.
10: Vous ne croyez pas qu'à force, en conférence de presse, d'entendre des journalistes lui dire que on s'ennuie un petit peu, que l'opinion publique commence à être d'accord avec cette idée-là.
7: Qu'est-ce qu'il a répondu ? Il a répondu, vous allez qu'à voir.
10: Bah pourquoi il le ferait mal ? Oui, aller sur une autre chaîne. Ah, ça, c'était il y a deux ans. Et puis après, il a modifié.
7: Non, il a modifié. Après, il a une structure avec des joueurs qui lui permettent de jouer de cette manière-là.
10: Donc, c'est ce que je dis. C'est cette génération qui l'a amené, peut-être pas poussé, mais en tout cas amené à jouer autrement.
7: Tiens, c'est jouable. Avec ce potentiel-là, on peut jouer autrement. On peut essayer avant. Il était persuadé que ce n'était pas possible.
11: Là, que sa carrière en bleu est terminée, tu vois qu'il va changer. Mais moi, j'aimais bien ce que tu disais tout à l'heure, Félix. Au-delà du fait que je te trouve très joli, je te trouve très pertinent. Sache-le, Félix. Non, mais moi, je trouve qu'il y a un vrai truc. Je suis assez d'accord avec ça. Moi, j'aime bien ton analogie entre... En gros, on demande au sélectionneur de mettre en place en fait, un style de jeu. L'Espagne, pour moi, elle est complètement à part. Les mecs,
12: c'est le Barça.
11: C'est pas que le Barça. C'est-à-dire que Luis de la Fuente, il ne faut pas oublier, je crois que depuis 2012...
12: Je parle de l'Espagne 2010.
11: Non, mais moi, je te parle de l'Espagne.
12: En Espagne, ils disaient en 2010, depuis, on s'ennuie.
11: Je te trouve très joli, mais tu vas me laisser parler, par revanche. Depuis 2012-2013, voilà. Depuis 2012-2013, Luis de la Fuente, il entraîne les catégories de jeunes. Il les a tous formés, finalement, ces gamins. Ils ont tous joué ensemble. Donc, c'est-à-dire que le style à l'espagnol qu'on retrouve dans les clubs, enfin, eux, ils ont vraiment fait un taf structurel au niveau des éducateurs, etc. Mais c'est à mettre à part, si tu veux. Les Allemands ont commencé à le faire, notamment après le fiasco de 98. Et là, ils sont en train de se remettre en question une nouvelle fois. Mais en réalité, aujourd'hui, quand t'es sélectionneur, mais t'es obligé d'être pragmatique. C'est-à-dire, moi, je suis complètement d'accord avec toi. C'est pas Deschamps qui va réinventer un Dembélé, qui va en faire un Ballon d'Or. C'est Luis Enrique qui l'a fait. Là, en revanche, où c'est fort, je trouve, de la part de Dédé, c'est que Dembélé, il est Ballon d'Or à un poste qu'il n'occupe pas en équipe de France. Mbappé, il s'est fait tailler toute la saison malgré ses plus de 40 buts avec le Real. Il le maintient à ce poste-là parce que Mbappé, c'est le leader technique de cette équipe et voire le leader tout court d'ailleurs. Il a ses convictions là-dessus et il s'y maintient. Et il arrive à convaincre tout le monde et entraîner tout le monde là-dedans. Moi je trouve ça... Et moi, je suis d'accord avec toi. Hein. Je trouve qu'on est parfois beaucoup trop dur avec lui, en vrai, par rapport
12: à sélectionneur en règle générale. Et on parlait des nations qui s'emmerdaient.
11: Sauf Roberto Martinez.
12: Oui, ça, alors voilà. Justement, j'allais là-dessus. On parlait des nations qui s'emmerdaient avec un vivier de fous. Moi, je veux bien qu'on dise que Deschamps, il a pas tout le temps
10: Portugal,
12: gagné, que
10: l'important,
12: c'est de gagner machin. Mais je pense que les Portugais, avec les viviers qu'ils ont eu tous les 5 ans, ils prennent le parcours de Deschamps.
6: C'est-à-dire que les Portugais, ils se sont emmerdés et en plus, ils n'ont pas gagner.
10: Et Nicolas Villas a commencé à aborder le cas de l'Espagne. On va en parler dans un tout petit instant. Ah. Juste avant cela, on va essayer de gagner un peu d'argent, Claire.
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10: Merci beaucoup Claire. Notre deuxième thème va évidemment parler de notre adversaire de demain soir, c'est l'Espagne et tout part de là.
14: Depuis le début de la Coupe du Monde, tout le monde attend ce match. On voulait vraiment que ça arrive. Nous sommes les deux meilleures équipes du monde, mais on y va sans peur. Si la France doit craindre une équipe, c'est nous.
10: Des Espagnols confiants depuis le début du mondial qui n'en démordent pas à l'approche de ce choc face à la France. Unai Simon, le portier de la Roja, y est allé sans détour. Si chacun joue à son meilleur niveau, aucune équipe nationale ne peut nous battre. Alors, cette question, trouvez-vous que les Espagnols sont trop confiants à la veille de ce France-Espagne? Et à cette question, deux chroniqueurs ne sont pas d'accord, ça s'appelle un...
7: Un machin, là.
10: Voilà, exactement. Un machin.
15: On coupera en montage.
10: Allez, duel pour Sieni Dalma. Oui, les Ibériques sont trop confiants. Pour Étienne Moati, non, les Espagnols n'en font pas trop. On va commencer avec l'accusation. Avec Sieni.
16: Avec moi? Ok. Oui, moi, je trouve que ça confine à l'arrogance. Alors peut-être que Yamine... Enfin, sans doute que Yamine Lama n'était pas née en 2006 quand l'Espagne avait annoncé envoyer Zidane à la retraite. Mais bon, ses coéquipiers auraient dû lui rafraîchir la mémoire. Oui, l'Espagne a battu la France les deux dernières fois. Oui, il a contribué à mettre les Français à terre. Mais je trouve qu'il ferait mieux de ne pas sous-estimer cette équipe de France. L'Espagne a fait un très beau parcours, mais l'équipe de France aussi. Et je pense que l'équipe de France a plein d'arguments pour remporter la demi-finale demain.
10: Étienne Moati pour la réponse.
6: Ouais, je ne crois pas une seconde que Lamine Yamal sous-estime l'équipe de France. Il vient d'ailleurs de dire dans sa déclaration que si c'était les deux meilleures équipes du monde, la France et l'Espagne, donc il ne les sous-estime pas du tout. Alors on peut choisir de dire oui, les Espagnols c'est les méchants et nous les Français on est les gentils. Moi je crois simplement qu'avant un match comme ça, d'abord l'Espagne elle a cette tradition de confiance, de croire un petit peu en ses qualités et forcément il vaut mieux que tu te présentes comme avec le potentiel pour pouvoir gagner le match avec des certitudes plutôt de dire on a peur de l'équipe de France. Koubarsi, il a parlé d'Mbappé et il a dit moi j'ai pas peur d'Mbappé, mais il a dit c'est un joueur extraordinaire.
10: Terminé, 2 secondes 2, personnel okay. S'amuse, okay. Vous les prenez?
16: Non, c'est bon, je m'arrête là.
10: Allez, c'est donné.
17: Alligator.
10: Merci beaucoup, Sieni. Merci, Étienne. Tiens, avant de demander l'avis du président, vous pouvez évidemment voter pour Sieni Dalma si vous estimez que oui, les Espagnols se montrent un petit peu trop confiants.
6: On peut imaginer alors, que le public va considérer que les Espagnols sont trop arrogants, ça, je pense que...
10: Pas nécessairement. Voilà, en tout cas, si vous êtes de cet avis, vous votez pour
6: la victoire
10: pour,
6: d'équipe de France
10: Etienne,
6: demain, mais pour moi, ce soir, ce sera plus difficile quand même.
10: L'arbitrage du président.
7: Moi, je suis surpris parce que je m'attendais à plus de provoques. C'est, je veux dire, ça n'a rien de que quand le gardien de but dit, on est, je veux dire, si on joue à un autre niveau, il y a aucune équipe qui peut nous battre. Il a le droit de le dire. Il peut le dire. Ça, c'est pas mésestimer l'adversaire. C'est pas une vraie provoque comme en 2006. On va le mettre, on va mettre Zidane à la retraite. Ça n'a rien à voir. Et Yamal, il dit rien de. Il dit qu'il n'a pas peur de l'équipe de France. Pour moi, ça me paraît logique.
16: Il dit que l'équipe de France devrait avoir peur de lui, de l'Espagne.
7: Oui, peut avoir peur. Mais si on avait posé la question aux Français, ils auraient dit la même chose.
11: D'ailleurs, ils ont répondu.
7: Il n'y a aucune raison qu'on ait peur d'Espagne. Il n'y a aucune équipe qui a peur. Donc,
10: tiens, regardez, oui, la une, c'était effectivement en 2006. Vamos a Rubilar à Zidane. On va mettre Zidane à la retraite.
7: Ça, c'est un moyen.
17: Regarde ce qu'il y a écrit en dessous. C'est marrant par rapport à ce que disait Nico tout à l'heure. On gagne, mais on joue mal.
10: Oui, alors j'avoue que moi, sur mon écran, j'arrive pas à le lire. Mais bon,
17: okay. Galamo,
10: ah, c'est Galamo, ça. Ah, si, si, la plus grosse.
17: Même les équipes les plus flamboyantes, très confiantes en arrivant face aux Bleus, arrivaient en disant oh, ouais, mais on s'ennuie. Les sélections, c'est toujours comme ça. Bah, c'est vrai.
10: Nico.
11: Moi, je pense qu'on a. Moi, j'ai relu les déclats d'Unai Simon et de Yamal, etc. Et en gros, c'est on va chercher la petite phrase qu'on décontextualise. Mm-hmm. Et on en fait des caisses. Parce qu'en fait, Yamal, il te dit aussi l'équipe de France a une génération géniale. Unai Simon va même encore plus loin, c'est-à-dire qu'il encense les Bleus, etc. Voilà. Et nous, on va

0: plein de joueurs qui ne sont pas à 100%. Je rappelle que Jérémy Pino a été blessé, Munoz aussi. Enfin, niveau offensif, ils n'ont pas le potentiel offensif des Bleus en termes de forme du moment, hein, j'entends. Rodri retrouve sa forme. Il y a des débats entre est-ce que Pedri doit jouer et Fabian. Il y a beaucoup moins de certitudes aujourd'hui en Espagne qu'en France. Et moi, je pense qu'au contraire, ils essayent de se rassurer un peu comme ils peuvent, mais il y a zéro arrogance, moi, je trouve, dans leur truc. Hein.
1: Félix ?
2: C'est récent, l'Espagne qui est... Sur le temps long, que l'Espagne qui a extrêmement confiance en elle, c'était l'inverse pendant des années. C'était une sélection qui était maudite et qui se considérait comme telle et qui était souvent brocardée par ses propres médias qui en faisaient des tonnes sur le côté loser. Ça a changé en 2006, en fait, parce que c'était tellement l'acmé, si tu veux, de cette confiance en soi exagérée d'une Espagne qui gagne jamais. Ce qui s'est passé avec l'équipe de France a formaté via d'autres choses, mais l'état d'esprit qu'elle a eu derrière sur les trois compètes qu'on suivit, qu'elle a remporté. Et à partir de ce moment-là, s'est mis en place un truc en Espagne où le vivier et la génération étaient tellement fortes qu'il y a une espèce d'esprit qui s'est installé de « quoi qu'il arrive, on a le ballon tout le temps, donc personne ne peut vraiment nous faire du mal ». Mais là-dessus, je trouve que c'est extrêmement soft quand même. C'est l'équipe de France qui terrifie tout le monde. Et n'oubliez pas que Lamine Yamal est extrêmement jeune et que comme beaucoup de jeunes joueurs de sa génération, il a ce côté golden boy un petit peu… Pas trash talk, mais de considérer sa personne un peu à l'américaine. Peut avoir des Tchouaméni, des Mbappé, qui sont un peu construits sur ce modèle-là. Ce qui dénote avec pas mal de ses coéquipiers, qui eux sont plus dans la tradition latine, espagnole, de dire on attend de voir, on se reste en retrait.
1: Alors pour parler justement de cette confiance espagnole, je vais vous proposer d'abord une petite vidéo. C'est Luis de la Fuente en conférence de presse qui, sans bomber le torse, reste factuel.
3: Il n'est pas exagéré de qualifier ce match de finale avant l'heure. Celui contre le Portugal l'était aussi. Nous sommes conscients de l'immense potentiel de la France, mais nous savons aussi que nous sommes la seule équipe à les avoir battus lors de deux demi-finales. Il faudra élever notre niveau de jeu et nous allons tout donner.
1: Voilà, on est sur un rappel des faits, effectivement, sur les demi-finales perdues par la France en Ligue des Nations et à l'Euro face à l'Espagne. Une autre déclaration, celle de Nico Williams, qui lui, en revanche, est un petit peu plus piquant. Regardez, nous n'avons pas à avoir peur d'eux, loin de là. Le fait de ne pas avoir peur, c'est une chose. Le loin de là,
4: ils sont quand même très sûrs d'eux. Ah. Yamal, il a ressorti encore la déclaration parce qu'on l'a pas dit, c'est là.
1: Je trouve que le loin de là, ça bombe un peu le torse.
4: Peut-être qu'on n'est pas dans le. Oui, mais ça ne veut pas dire.
2: C'est pas nous qui sommes un peu trop confiants. Non, je trouve pas.
5: C'est vrai. Non, mais je pense que la réflexion de Félix, elle a plein de sens.
6: Mais comme toujours.
5: Parce que nous, comme souvent, et il est joli en plus, comme tu as dit. Mais c'est vrai que nous. Et on le pense vraiment. C'est vrai que cette équipe de France, elle nous fait plaisir. Elle est offensive. Elle a du talent. Elle gagne ses matchs, finalement, relativement facilement. Mais aujourd'hui, on est en demi-finale contre l'Espagne. L'Espagne qui nous a battus, l'Espagne qui a un jeu qui ne nous convient pas complètement non plus, qui a aussi quand même pas mal de certitudes. De ce point de vue-là, nous, on ne peut pas aussi aller à cette confrontation en disant c'est sûr qu'on est quand même supérieur à l'Espagne, il y a zéro débat là-dessus.
4: Je ne crois pas qu'il y ait un Français qui pense ça, hein. Honnêtement, et après les deux dernières confrontations, ils nous ont battus, mais il y a quoi ?
5: C'est l'effet d'entraînement, je veux dire. C'est la joie de voir cette équipe jouer. On a le sentiment qu'elle va gagner partout.
2: Mais non, mais moi, la dernière, il n'y a pas un but d'écart.
4: Non, mais moi, c'est 5-4.
2: Dans les faits.
4: Oui, mais il y a 5-4. Oui, mais après, peu importe, il y a 5-4 au final. Donc ça veut bien dire que. Et 2-1 en.
0: C'est quoi qui te heurte dans ce qu'ils disent ? Mais vraiment,
4: non, mais moi, ça me heurte pas. Mais ça me heurte pas. Ils ont le droit d'être confiants et arrogants parce qu'ils nous ont effectivement battus les deux dernières fois. Ils ont tout à fait le droit de l'être. Mais il faut reconnaître quand même que c'est pas les gentils bisounours qui sont là, qui arrivent à la faire.
5: Si tu les trouves arrogants, c'est quand même.
4: Il y a une petite pointe d'arrogance. Ça m'embête pas. Ils ont le droit d'être arrogants.
0: Moi, je t'avoue que la ref, et je suis même assez surpris que Luis de la Fuente, il est le même. Comme quoi, c'est des éléments de langage qu'on a dû leur filer. Ça, Raymond, tu connais ça mieux que nous, mais. Moi, je ne comprends pas le délire, en revanche, de se dire, de se planquer derrière les deux dernières demi-finales qu'on a gagnées.
4: Oui.
0: Ça, en revanche, je ne comprends pas. Que tu dises,
1: c'est on a plus peur la de même personne. Équipe, en France notamment.
0: Tu es champion d'Europe en titre.
1: Même en Espagne.
0: Que tu dises, on a peur de personne. À la limite, moi, je peux l'entendre. Ce n'est pas de l'arrogance, c'est factuel. Voilà, tu as le droit de ne pas avoir peur.
4: Tu peux avoir un peu peur d'une équipe qui arrive aussi en forme.
0: Après, alors, c'est quoi je vais dire.
4: Dire un petit peu.
0: Tes joueurs espagnols, tu dis. Oh, franchement, ils font
4: peur.
0: Flipper. Là, ces mecs, c'est
4: Alcine et Nico. Tu peux le dire autrement.
0: Attends, l'ultimo, là.
4: Il y a des nuances entre...
5: Voilà. Et d'ailleurs, les joueurs espagnols, ils répondent à des questions.
4: Peur et
5: contrairement à ceux de l'équipe de France.
4: Il le dit souvent quand même.
0: Mais le fait de me dire, en fait, si tu veux, mais justement, ils sont dans la négation. Non. C'est-à-dire de dire, on n'a pas peur, c'est pas, bah, on a confiance.
4: À comprendre qu'ils ont... bah, moi, je le prends comme ça. Comme en fait,
0: oui, mais justement, pour moi, le fait qu'ils soient dans la négation, on leur demande. En fait, si tu veux, c'est pareil. C'est une question et une réponse.

0: cette équipe de France, ça impressionne tout le monde. Je veux dire, la presse internationale en parle. On leur dit, elle vous fait flipper? Non, on a peur de personne. Tu vois, on recontextualise une nouvelle fois.
1: Et c'est logique que tu aies confiance quand tu arrives, que tu es cette équipe-là et que tu arrives en demi-finale.
2: Champion de...
1: Quelle que soit l'équipe que tu rencontres.
0: Après,
1: tu aies confiance et que tu puisses le dire, c'est tout à fait logique. Moi, je n'ai pas trouvé non plus beaucoup d'arrogance.
3: Moi, c'est la répétition.
1: J'étais surpris, même, je disais.
0: Et toi, tu es aux deux demi-finales.
4: S'il vous plaît. Petite réaction.
0: Excusez-moi, Timothée.
4: Réaction toute fraîche. Jules Koundé qui répond à Yamal. Vous allez voir, ça désamorce.
5: Non. À aucun moment, on a senti un manque de respect. Je connais très bien Lamine, je sais comment il est. Pour moi, c'est une marque de confiance. Il l'a toujours fait avec le Barça. Il a confiance en ses qualités et en celles de son équipe. Je pense que c'est juste une motivation supplémentaire pour lui. Et rien de plus.
4: Allez.
0: Rien de plus, Yanni. Voilà. Arrêtons maintenant. Arrêtez les médias.
3: Il a fallu mettre un
4: le
3: tir
4: alors du duel,
3: en club.
4: Il n'est pas
0: voilà, arrête, Monty.
3: Le peuple. Allez, d'accord avec
4: ça.
0: On n'a plus le droit de gueuler ici.
4: Exactement. Vous n'avez pas le droit de gueuler. Précisez-le.
0: Pas dans une seconde. Ça sert à rien que je reste.
4: Carton jaune.
0: Allez, moi,
3: on va juste
0: faire. Vas-y, mets-moi en rouge alors. Qu'est-ce qu'il y a? Mets-moi en rouge, tu vas me faire quoi de toute façon?
4: Prison. Et en plus, vous avez vu parler en mettant la main devant votre bouche. Tiens, vous avez vu le résultat du duel. Victoire pour Siani Dalma. On va en reparler dans un instant des Espagnols, bien évidemment. On aura un vrai faux. Et puis, on parlera également du milieu de terrain de l'équipe de France. À tout de suite.
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4: On est de retour dans l'équipe du soir avec une information qui vient de nous parvenir. Une déclaration de Didier Deschamps qui nous signale qu'Aurélien Tchouaméni n'est pas guéri à 100%. On va en parler dans un petit instant du milieu de terrain de l'équipe de France. On est dans le Money Time avant cette demi-finale de Coupe du Monde demain, France-Espagne. Dans le Money Time également à l'équipe du soir avec vous, Claire.
3: Oui, dans le Money Time, en effet.
4: Oui, pour gagner un peu d'argent.
3: C'est ça, on y va, allez. Okay. J'étais en train de regarder, je me disais, mais qu'est-ce que... J'y étais pas du tout, je suis désolée.
0: Inel.
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4: Et on va rester avec vous, Claire, pour le top 3 des informations de la journée. La France est en finale du championnat du monde junior de rugby.
3: Là, c'est bon, je vous ai suivi. En effet, ça se passe à Tbilissi, en Géorgie. Et les juniors qui ont battu la Nouvelle-Zélande grâce à un essai qu'on va vous laisser revivre avec les commentaires de Benoît Cosset et Jonathan Logel, parce que vous allez voir, ça vaut le coup. On est à 19-22 avantage Nouvelle-Zélande et il reste moins de 5 minutes de jeu.
10: L'arbitre qui laisse l'avantage pour les Néo-Zélandais qui vont se dégager.
11: Allez, avantage joué, allez.
10: On peut peut-être relancer. Diego Jurde qui sera.
11: Il faut jouer le couloir.
10: Non, c'est Avogadro.
11: Non, magnifique.
10: Oui. Allez, Hugo. Il est accéléré. Le capitaine qui va aller parfaitement. C'est peut-être la balle de match pour l'équipe de France. Oui. C'est l'essai. Adrien Drouet qui va aller marquer cet essai. Et foi de ces garçons. Merci les Bleus pour les émotions.
3: Ouais, merci à Benoît Cosset aussi, on voulait absolument vous faire revivre ça évidemment. Rendez-vous pour la finale à 18h30, ce sera samedi et ce sera contre l'Afrique du Sud, large vainqueur de l'Angleterre. Je rappelle qu'on parle du championnat du monde.
10: On a les droits.
4: Et on va parler de tennis, le point sur le nouveau classement ATP au lendemain de Wimbledon.
3: Avec un classement, une tête de classement qui ne change pas, avec Sinner qui consolide sa première place, avec 13 450 points, c'est-à-dire quasiment plus de 5000 sur Zverev qui est maintenant deuxième. Lui, il gagne une place aux dépens d'Alcaraz. Inversement de place aussi entre Dominor et Shelton, entre la 5e et la 6e. Djokovic qui gagne une place, qui passe au 7e rang. Et puis on voulait absolument vous mettre le premier français de ce classement, c'est Arthur Fils qui est 23e. Je rajoute aussi qu'Arthur Ferry, demi-finaliste de Wimbledon, lui, gagne 78 places, c'est-à-dire qu'il est 36e. On peut imaginer, on peut espérer, on peut rêver qu'en cas de forfait, par exemple, pour l'US Open, il pourrait être tête de série, par exemple, à la fin du mois d'août.
4: Et en cyclisme, Jonas Vingegaard, deuxième de l'actuel Tour de France, s'est confié sur un hiver compliqué. Il a même pensé à s'arrêter.
3: Exactement. Alors, je vais arrêter de sourire parce que c'est quand même un sujet assez grave. Il est même en ce moment deuxième du Tour. Il a terminé deuxième du Tour aussi l'année dernière. Il a gagné le Giro en début d'année. Il a confié à la télévision danoise, à TV2, qu'il aurait pu arrêter. J'avais dit l'an dernier que si ça continuait comme ça, je ne pourrais plus tenir le coup. C'est aussi pour ça qu'on a changé plusieurs choses. Ils ont compris qu'il fallait changer quelque chose et c'est ce qu'on a fait. Je suis beaucoup plus heureux d'être cycliste, même si ça reste évidemment difficile. Le changement majeur, bien sûr, c'est la participation au Giro cette année pour la première fois de sa carrière qu'il a gagné.
4: Merci beaucoup Claire pour ces informations. Et l'autre information importante, c'est celle que j'évoquais tout à l'heure, peut-être la possibilité d'avoir Aurélien Tchouaméni, peut-être forfait, certainement pas, mais en tout cas pas apte à être titulaire. Vous avez la déclaration de Didier Deschamps qui était en conférence de presse il y a quelques secondes.
3: Oui, en effet, une déclaration qu'on voulait absolument vous livrer maintenant. Aurélien Tchouaméni n'est pas guéri à 100%. Son dernier match remonte à 15 jours, mais ce n'est pas rédhibitoire. Contre le Maroc, le risque de l'utiliser était trop élevé. Il est mieux aujourd'hui.
4: Siani, messieurs, on s'attendait, on avait pressenti les informations qui nous arrivaient des États-Unis, nous disaient ce sera Tchouaméni Rabiot. Cette déclaration lève un doute.
2: Ça met un doute. Moi, je pense que. Alors après, je ne sais pas ce que Deschamps a prévu, mais moi, je continuerai avec Manu Koné. Il fait un très bon tournoi depuis le début. Il a montré qu'il pouvait être fiable. Je pense que si Tchouaméni n'est pas à 100%, et on a parlé de l'Espagne, on sait à quel point le milieu espagnol est fort, il vaut mieux le laisser sur le banc et le faire rentrer si besoin. Honnêtement, Manu Koné a donné toutes les garanties pour moi pour commencer cette demi-finale.
12: Moi, surtout si il fait cette déclaration-là veille de match. Ça paraît quand même assez douteux que le lendemain, il le titularise.
4: Sauf si c'est du bluff.
12: Non, je ne crois pas une seule seconde que ce soit du bluff.
1: Sauf si c'est 99%. Il n'est pas à 100%, mais il est à 90%.
12: Ben justement, on parlait de la communication. On parlait de la communication de Deschamps. Ouais. De ce point de vue-là, sur les joueurs qui ne sont pas à 100%, il prend jamais de risque. Et je ne suis pas persuadé qu'il y en ait à prendre. Donc, comme disait Siani, de toute manière, vu les matchs qu'a fait Koné, si jamais il le titularise, qu'il se blesse en début de match, etc., c'est forcément un problème.
1: Il aura toujours Koné qui pourra rentrer.
12: Oui, mais moi, t'as perdu une cartouche.
1: Dans ce match-là, je trouve, s'il est apte, je trouve que Tchouaméni est plus adapté parce que les Espagnols ont cette capacité à jouer dans le dos et Olmo est toujours dans le dos des milieux de terrain. Et comme Tchouaméni joue plus bas, il va boucher un petit peu plus cet espace. Koné va chercher haut. Et contre les Espagnols, s'il est pris et qu'il laisse l'espace là au milieu, ça peut être un peu gênant.
4: Après, la question qu'on peut se poser, c'est est-ce qu'il ne faut pas aller chercher Rodri haut, justement ? Est-ce que dans ce registre-là, Koné n'est pas le meilleur ? Tiens, je regardais ces chiffres qui nous sont proposés. Du côté des duels remportés, des ballons récupérés, avantage quand même à Aurélien Tchouaméni.
13: Après, moi, je suis difficilement objectif, parce que depuis le début de la compète, parmi les 5 étalons au milieu qu'ont composé l'écurie de Didier Deschamps, j'ai toujours trouvé que Manu Koné était quand même le poney le plus complet, on va dire. Mais je trouve que l'argument de Raymond est extrêmement pertinent, mais complètement réversible à l'Espagne. Faut pas... Les stats sont là, l'Espagne n'a pris qu'un but, et l'Espagne nous paraît totalement hermétique. Or, dans la construction du jeu, c'est vraiment, vraiment, vraiment pas le cas. Et l'Espagne, sur tous ses matchs, souffre parfois pas sanctionné, peut-être par manque de talent en face, ou alors c'était tellement énergivore de jouer cette Espagne, parce que t'as jamais le ballon, que c'est par manque de lucidité aussi. Mais dans le dos du milieu espagnol, il y a vraiment, vraiment, vraiment un écart de fou entre les lignes avec la défense. Et à ce titre-là, entre un Tchouaméni pas à 100% et un Koné qui, dès qu'il a pu goûter deux brins d'herbe de gazon, a été vraiment, vraiment très fort et impressionnant physiquement, je pense que Koné peut leur faire très, très mal pour être le mec qui va venir apporter à la transition française, parce que je pense que sur une grosse partie du match, le projet sera quand même de les tuer rapidement en transition.
4: Giovanni Castaldi est avec nous en direct depuis les États-Unis, où il suit au plus près cette équipe de France. Bonsoir Giovanni, merci de vous être connecté aussi rapidement, de nous avoir fait parvenir d'abord cette information sur le cas Aurélien Tchouaméni. Qu'est-ce qu'il a transpiré de cette conférence de presse, avec dans un premier temps, Giovanni, si vous le voulez bien, un focus sur ce milieu de terrain et sur la possibilité de voir peut-être plutôt Koné aux dépens de Tchouaméni, au regard de ce qu'a déclaré le sélectionneur de l'équipe de France, Didier Deschamps?
14: Non, là, bonjour Timothée, pardon, excusez-moi, c'est important la politesse. Non, sur l'argument de Udi qu'il n'est pas à 100%, William Saliba, il n'est pas du tout à 100% depuis le début de la compétition et il est titulaire indiscutable. Il y a des semaines où il ne fait qu'une séance collective et il débute les matchs. Le plus important dans ce qu'a déclaré Didier Deschamps, ce n'est pas ce contre-feu allumé sur il n'est pas à 100%, c'est la coupure, elle n'est pas si grande. Il était avec nous sur le match précédent, je n'ai pas voulu prendre de risques, c'était différent. Voilà, si demain, lorsque Aurélien Tchouaméni se réveille, comme c'est sur les derniers jours que tous les voyants sont au vert, je le rappelle, même si Manu Koné est très bon, il n'y a pas de problème, Aurélien Tchouaméni est le vice-capitaine de l'équipe de France. Des joueurs qui serrent les dents pour disputer des matchs de Coupe du Monde, ça arrive tous les 4 ans, ça arrive tout le temps. Demander au Paris Saint-Germain cette saison en Ligue des Champions s'ils étaient tous à 100% tout le temps, ce n'est pas vrai. Donc pour de tels événements, les joueurs peuvent serrer les dents, et si le staff et Aurélien Tchouaméni s'entendent et qu'il est déclaré apte, à mon sens, pour rester poli, il sera titulaire, il n'y a aucun doute là-dessus.
4: Très poli de dire qu'il sera titulaire. Giovanni, simplement un mot, vous avez assisté également à un quart d'heure d'entraînement. Comment était Aurélien Tchouaméni pendant ce quart d'heure-là? Est-ce qu'il a semblé avoir la moindre gêne, au moins extérieure?
14: Un quart d'heure, pas plus. Hein. Attention, Timothée, c'est à huis clos après. Il faut pas les craquer. Merde. Les huis clos, c'est essentiel. Écoutez, il était très bien. Je peux vous confirmer également qu'il a participé à l'intégralité de la séance. Il a pas de gêne apparente, que ça soit visuellement ou c'est confirmé en interne. Il se sent bien. Mais je rappelle juste, parce que parfois ça peut évoluer. C'est très important dans cette compétition où les conditions, notamment au niveau de la pelouse, de la chaleur, peuvent avoir un impact sur le physique des joueurs. Avant, par exemple, la dernière séance face au Paraguay, ça allait très bien pour Aurélien Tchouaméni. Il avait été ménagé en début de compétition et finalement, après la séance, il y avait eu ce souci aux adducteurs et ça avait entraîné son indisponibilité. Pardon. Donc c'est très important aussi d'avoir les ressentis des joueurs le jour de match.
4: Merci Giovanni. Vous restez avec nous pour la suite de ce débat. Nico, on ne vous a pas entendu.
14: Giovanni.
4: Oui, c'est Giovanni, oui. On ne vous a pas entendu sur le sujet. J'ai dit autre chose, non? Je ne crois pas.
13: Non. Alors, vous avez juste cherché le prénom pendant 8 mois, mais c'est
0: pour ça qu'il a planté. Il y a plein des Castaldi, donc oui, il a planté. Voilà.
4: Nico,
0: c'est le meilleur, c'est quand même Giovanni.
4: Justement, nous, on était plutôt partis sur l'idée, tiens, il nous dit qu'il n'est pas à 100%, c'est qu'il ne va pas jouer parce que Deschamps est comme ça. Giovanni nous dit, c'est pas parce qu'il n'est pas à 100% qu'il ne va pas jouer.
0: Mais moi, j'aime bien la lecture de Giovanni. C'est-à-dire, effectivement, c'est tous les 4 ans, il y a un phénomène de rareté, il y a des efforts qui ont été faits. Saliba est un super exemple de ça. Et c'est vrai que moi, en lisant la déclate des champs, OK, il n'est pas à 100%, mais le fait qu'ils disent, enfin, derrière, il a tenu direct en disant, oui, mais on n'a pas pris de risque contre le Maroc, mais il laisse quand même sous-entendre que il pourrait être là face à l'Espagne. Et moi, en réalité, on en revient quand même toujours à un truc, c'est, moi, je ne serais pas étonné de le voir débuter. Et qu'en revanche, il n'est pas 90 minutes dans les jambes et qu'il le sorte, je sais pas, au bout d'une heure ou 70 minutes, ouais, et que Koné rentre.
13: C'est pas le genre de poste.
0: Non, mais c'est pas le genre de poste, mais peut-être que Deschamps se dit, ah, puis je sais pas, il y a quand même je pense qu'il y a aussi une charge émotionnelle, affective, personnelle. Il va jouer contre l'Espagne, il les connaît très bien, la plupart des mecs qui sont en face de lui, ce sera le cas pour Mbappé également. Je pense que ça peut peser, et surtout, il a l'expérience. Il y a aussi, comme le dit Giovanni, le statut de vice-capitaine. Enfin, ça pèse quand même tout ça, quoi. Ça joue quand même énormément. Ouais. Et puis, moi, il y a quand même un truc, les stats qu'Amine a trouvé sur le comparatif entre Koné et Tchouaméni, déjà c'est des stats, et ce que tu disais Raymond, moi sur la lecture, le, le, le, la façon dont joue l'Espagne, dont Olmo se positionne, etc., j'y crois aussi, et je crois aussi à un truc, c'est que il y a un moment, il va falloir que tu aies un mec qui arrive à stabiliser le milieu de terrain de l'équipe de France. L'Espagne va avoir le ballon et Tchouaméni, ça, il sait faire. C'est-à-dire qu'il faut que tu aies un mec à un moment qui garde la balle, connaisse plus un joueur box-to-box, un joueur de percussion, etc. Et je pense que Deschamps veut s'appuyer là-dessus aussi. Ouais, Rabiot, c'est un mec qui est bon dans la.
12: C'est
0: dans
12: défendre le... aussi, quand même, Koné. Ah, moi, je trouve que le parallèle qui est fait avec Saliba, je ne le suis pas trop parce que la charnière Saliba ou Pamecano, c'est un ou deux crans au-dessus des remplaçants. Il y a véritablement un écart monumental entre Saliba.
15: C'est que Koné n'est pas loin. Ouais.
12: Et voilà, et c'est que là, au milieu de terrain, on a vu sur les matchs.
0: Pas en termes de statut.
12: Pas il y a longtemps, sur les matchs qu'on vient de voir de l'équipe de France, le fait que Koné, moi je rejoins complètement Félix et Siani là-dessus, je trouve qu'il fait vraiment la maille complètement. Même, je veux dire, en ce moment, je préfère voir Koné que Tchouaméni, même si avec un Tchouaméni à 100%. Après, je suis d'accord avec Giovanni que Deschamps est un conservateur de ce point de vue-là, mais quand même. Qu'il en parle de manière aussi claire pendant la conférence de presse. Je fais confiance à Giovanni, mais on verra quand même.
15: Giovanni, justement, vous qui connaissez votre Didier Deschamps par cœur, est-ce que c'est un coach qui peut avoir cette approche dont beaucoup de coachs parlent depuis qu'on est passé à 5 remplaçants, c'est-à-dire avoir un titulaire, potentiellement Tchouaméni, et un finisher qui pourrait être Koné?
14: Oui, il y a évidemment ce côté-là, parce que la fin de son intervention, d'ailleurs, c'est depuis le début de la compétition, je vous informe que je compte sur tout le monde. Je pense que dans ce cas précis par rapport à Aurélien Tchouaméni, c'est vraiment du dialogue. Il a une super relation avec Didier Deschamps et les deux sont des garçons intelligents. S'il y a le moindre doute sur le fait que il s'estime pas prêt pour X ou Y raison à ne pas débuter, il est évident que le staff adore Manu Koné, qu'il fera très bien le travail. C'est un joueur et vraiment on a de cesse de le dire sur la réoxygénation qu'a effectué Didier Deschamps il y a 2 ans, l'immense vainqueur c'est Manu Koné. Il partait pas dans les favoris, il a conquis tous ses partenaires, il a conquis évidemment le staff et si j'écoute bien les émissions de la chaîne L'Équipe et je le fais de manière assidue, il a conquis les plus grands spécialistes parce que tous maintenant enterrent le vice-capitaine de l'équipe de France.
15: On l'enterre. Giovanni, merci beaucoup. Vous avez parlé de politesse. En revanche, on ne mange pas à table, si ça ne vous dérange pas. Parce qu'on a des images qui prouvent que vous êtes en train de nous parler alors que vous êtes à table. Une superbe salade de pâtes. Voilà.
16: Si on mange
15: là.
16: À table.
15: Voilà. Ouais. Il est là, ah, se régale. Ouais. Il se régale.
0: C'est incroyable. D'où ce corps incroyable quand il mange des salades et tout.
13: Il a une capacité d'élimination. Un métabolisme. Moi, j'ai
0: aux
13: États-Unis,
0: il mange des salades. Je ne savais pas que ça existait là-bas. Non, c'est fou, Giovanni. Incroyable. D'où ce physique incroyable.
15: Sur ce milieu de terrain français, si on part du postulat d'Étienne Raymond sur l'idée que Tchouaméni ne soit pas à 100% et donc pas titulaire, est-ce que c'est une épine dans le pied de Deschamps, même s'il connaît pas loin? Il y a aussi d'autres possibilités. Il y a aussi Warren Zairemi. Je veux dire, peut-être pas évidemment à titulariser, mais pour rentrer en cours de match.
1: Pour rentrer en cours de match, oui, il a plusieurs options. Si, mais les seules options au milieu, c'est Koné ou Tchouaméni. Rabiot.
15: C'est un roulement à 3.
1: Voilà,
15: ça...
1: Même si il y en a un des deux qui se blesse, on sait que c'est Koné ou Tchouaméni qui va rentrer. Pour Zaïre Emery, c'est vraiment si tout va bien en fin de match, si ça se passe bien, pour lui faire plaisir, mais pas dans l'idée de construire. Une défense dans un match.
13: Mais en cours de match, il peut mettre les trois aussi. Hein. Parce que l'Espagne peut tenter un truc en étant à 3 au milieu aussi. On disait le truc, il y a le match Pedri-Fabian. Peut-être qu'il y aura les deux avec Rodri. Parce que l'Espagne a décidé de vraiment d'avoir le ballon, d'avoir le contrôle sur le milieu de terrain. Et là, on peut faire tous les discours qu'on veut en disant « C'est terminé, Deschamps est devenu un entraîneur champagne, il va jouer à Saint-Denis. » Non, à un moment dans le match, il peut se décider d'être à 3 au milieu aussi.
15: Passe décisive qu'on le croit. Félix, puisque c'est sur ce point que je voulais voir Giovanni une dernière fois. Si milieu à 3, il devait y avoir, et si Didier Deschamps l'anticipait avant le début de la rencontre, il pourrait préférer Désiré Doué, qui est capable de s'intégrer dans un milieu à 3. Du coup, Giovanni, plutôt Barcola ou plutôt Doué?
14: Là, il y a vraiment une incertitude qui est beaucoup plus grande que sur le match entre Aurélien et Manu Koné, là où Aurélien Tchouaméni tient la corde. Là, c'est du 50-50, très honnêtement, entre Désiré Doué et Bradley Barcola. De manière tout à fait transparente, le staff aime beaucoup cette concurrence-là, qui se passe bien, qui tire les deux joueurs vers le haut. Le temps de jeu est partagé là aussi. Et là, en conférence de presse, j'ai trouvé la réponse du sélectionneur plutôt intéressante parce que finalement, chose que je ne croyais pas et je me suis planté royalement, je fais mes excuses à la France entière, il a quand même eu le choix de Désiré Doué par rapport aux qualités d'Achraf Hakimi, ce que je n'avais pas eu comme écho, mais il l'a fait pour ça, il l'a redit d'ailleurs en conférence de presse là. Et par rapport à ce qu'ils imaginent sur le match face à l'Espagne, voilà, est-ce qu'ils vont estimer qu'ils pensent ne pas avoir le ballon, donc ça va favoriser la transition, donc plutôt au Barcola. Il y a une vraie réflexion qui est menée, et à l'heure où je vous parle, c'est un choix qui n'est pas acté.
15: Merci beaucoup Giovanni pour toutes ces informations post-conférence de presse, et bon appétit effectivement. Tiens, je vous demande pas d'argumenter, on va juste faire un tour de table.
13: Heureusement, parce que
15: Barcola ou Doué? Vous êtes sélectionneur demain, Barcola ou Doué?
1: C'est souvent le débat, il faut pas argumenter, non. Mais c'est souvent le débat que j'ai, c'est dire, on n'a pas les informations sur l'Espagne. Et on a toutes les informations. Ben, parce que c'est aussi dépendant de ce qui va se passer en face, de ce qui peut mettre...
12: Lui, normalement, non plus, il n'a pas les informations sur l'Espagne. Non, il n'a pas la compo de...
1: Il va devoir choisir.
15: C'est ce que je vous demande de faire. Ouais.
1: Dans le choix, dans ces matchs-là, moi, j'aime bien Barcola, parce qu'il va leur amener de la profondeur, il va amener de la vitesse, et ils n'aiment pas ça. Ils n'aiment pas la profondeur. Et ils aiment bien pouvoir presser, et si on trouve quelqu'un dans la profondeur, ça peut les gêner beaucoup plus. Donc je mettrai moi un plus à Barcola.
15: La prochaine fois, je vous demanderai d'argumenter.
2: Tiens, Barcola aussi, parce que je trouve que les latéraux espagnols sont très offensifs et ça peut les gêner aussi d'avoir Barcola dans le dos. Ouais.
15: Félix.
13: Doué, ça va être un combat de bloc équipe, Doué défend mieux.
15: Nico.
0: Moi, j'arrive pas à choisir. Ça t'arrange pas comme réponse. Hein.
12: Mais
0: moi,
12: t'as qu'à faire comme Deschamps, tu lances la pièce.
0: Non, mais justement, moi, je fais confiance à Deschamps. Donc, mais moi, j'aime bien les deux en réalité. Mais je pencherais peut-être un petit peu plus pour Doué. Mais franchement, je trouve que les deux feraient la maille en réalité.
15: Étienne.
12: Doué aussi sur la dynamique de la compétition. Là, je trouve qu'il a très très bien défendu. Je pense que physiquement, il a un coffre. Il est capable. Je suis d'accord avec Félix de venir aussi s'intégrer au milieu pour lutter pour la récupération du ballon et la conservation. Donc, mais franchement, ça ne joue à rien.
15: Ce sera vraisemblablement...
13: C'est un match où tu peux perdre pied. C'est un match où tu peux, pendant 30 minutes, ne plus... Ouais, merci, Jérémy, on t'embrasse. C'est un match où tu peux, pendant 30 minutes, avoir une espèce de déconnexion parce que l'Espagne te marche dessus. Donc, dans cette équation-là, tu te dis qu'avoir un Désiré Doué, il va t'apporter aussi dans le combat, dans le fait de, dans la résilience, dans, tu vois, et se projeter très rapidement. Là où Barcola, il peut disparaître du match.
15: Ce sera une incertitude jusqu'à demain 19h45 au moment de la composition d'équipe de cette demi-finale entre la France et l'Espagne. Messieurs, on a des débats, messieurs, dames, on a des débats très riches, très complets.
12: Ça, c'est vrai.
15: Je vous propose de faire une petite respiration. Puisque Amine Zaouia vous a proposé un petit vrai-faux. Je vais vous donner des affirmations.
0: C'est Amine qui l'a préparé.
13: Il a vachement bossé aujourd'hui. Entre les stats et ça,
15: ouais, bah, ouais. Ah non, il bosse, il bosse, Amine.
0: C'est vrai qu'il n'a pas la... Je crois qu'il a posé à RTT.
13: Moi, j'ai peur de...
0: Il est en RTT demain,
13: j'ai peur du surmenage.
15: Donc,
12: vous faites un spectacle.
15: Je vous donne des affirmations.
12: Vous donnez des entrées, moi.
15: Je vous donne des affirmations.
2: Félix et Nico.
0: Bah vas-y, remets un jaune, qu'est-ce que je te dis.
15: Je vous donne des affirmations et vous me dites si c'est vrai ou si c'est faux. Dans cette Coupe du Monde, l'Argentine a marqué plus de buts que les Bleus lors de ce mondial.
12: Faux.
2: Non.
15: C'est faux ?
2: Oui. C'est faux, ouais.
15: C'est faux ?
0: Attends, mais tu comptes la prolongation.
12: Non, non, mais
15: voilà. Eh bien, c'est vrai, l'Argentine a marqué 17 buts, la France 16 buts. Et l'Argentine est la meilleure attaque de la compétition pour le moment. Deuxième affirmation.
1: Messi a 8 buts déjà.
13: Bah oui.
15: La France est le demi-finaliste qui a parcouru le plus de distance sur le terrain. Ouais, vrai ou faux ?
13: C'est faux.
2: Ah, c'est vrai.
1: Demi-finaliste.
15: Vrai ?
13: C'est faux, les Anglais.
0: Il y aura les Anglais aussi.
12: Ouais. Moi, c'est vrai que ça m'étonne un peu, mais...
15: Donc c'est faux ?
12: Faux.
15: Bonne réponse. C'est faux, puisque avec 658 km parcourus, eh bien, c'est la dernière des quatre équipes demi-finalistes.
1: Ah, 707 sur tous les matchs.
15: Eh oui, 707 km pour l'Angleterre.
13: Moi, c'est l'arrogance aussi.
15: 704... Non, 707 pour l'Argentine, pardon. 704 pour l'Angleterre. Et pour l'Espagne, 685. Il fallait être un peu malin, il y a des prolongations.
12: Ben oui.
15: Voilà. Troisième affirmation, l'Espagne est l'équipe qui a tenté et réussi le plus de passes dans la compétition.
12: Oui.
2: Non.
13: C'est vrai. Ah, je pense que c'est faux. Ça paraît tellement évident. C'est
0: dans la compétition, tu dis ?
15: Ouais, dans la compétition.
2: Ouais, moi,
15: l'équipe, l'Espagne est l'équipe qui a tenté et réussi le plus de passes dans la compétition.
2: C'est faux.
13: C'est faux.
15: C'est vrai.
12: Moi, je dis que c'est vrai parce que j'ai pas trouvé celle qui pouvait être au-dessus sur ce mondial.
15: Eh bien, c'est faux.
12: Voilà.
15: C'est,
12: faux. C'est qui alors
15: c'est l'Argentine. Oh. 4162 passes et 91
12: prolongations.
13: On est sur un sans faute là.
15: 91% de réussite.
0: Parce que je vais ressortir un peu.